0: conditions. Les autres appellent à la prudence, percevant un risque de perte de la culture chrétienne. Mais quelle réflexion porte la doctrine sociale de l'Église sur ce sujet? C'est ce que nous allons approfondir avec vous, frère Jacques Benoît-Rauscher. Bonjour.
1: Bonjour.
0: Vous êtes dominicain actuellement au couvent dominicain du Saint-Nom de Jésus à Lyon. Vous enseignez la morale sociale et politique à la faculté de théologie de l'Université catholique de Lyon. Vous êtes l'auteur du livre « Les frontières d'un discours » publié aux éditions du Cerf. C'est une réflexion passionnante qui cherche à comprendre comment discerner et trouver une pratique chrétienne de l'accueil de l'étranger, je résume. Vous élaborez plusieurs pistes en vous appuyant sur la Bible, sur les pères de l'Église, sur les discours des papes, et tout cela en écho avec la doctrine sociale de l'Église. Frère Jacques Benoît, d'où vient une telle crispation, peut-être même une division des chrétiens sur ce sujet ?
1: Alors d'abord, je pense qu'effectivement, il faut prendre acte de cette division des chrétiens sur le sujet. C'est assez impressionnant. Si vous le permettez, je vous raconte une petite anecdote. Je faisais un jour une conférence sur les questions politiques avant les élections pour un grand public de catholiques lors d'un pèlerinage qui rassemblait pas mal de monde. Et puis voilà, j'ai abordé différentes thématiques. Puis alors, quand je suis arrivé à la thématique des migrants, j'avais l'impression d'être Moïse devant lequel la mer Rouge se séparait, quoi. Mon assemblée s'est séparée en deux, pratiquement. Et les uns ont invectivé les autres en leur disant « Vous êtes irresponsables si vous accueillez trop ». Puis les autres leur répondaient « Mais vous comprenez rien à l'évangile si vous accueillez pas ». Alors je me suis dit « Oula, il y a du travail, mais on va essayer de faire en sorte que tout le monde puisse se parler ». Donc oui, c'est une question qui clive, et oui, c'est un sujet de débat.
0: Oui, parce qu'on est un peu partagé entre la naïveté ou le prophétisme, à la fois d'être bien conscient de notre réalité d'aujourd'hui, et puis en même temps, on lit aussi dans la Bible, et on y reviendra, des actions et des gestes posés par les prophètes. Que dit la doctrine sociale de l'Église ? Pourquoi les discours pontificaux sur les étrangers posent question ? D'où ça vient et pourquoi presque l'Église se mêle-t-elle de ce qui concerne le monde ?
1: Alors, c'est cette dernière question, je pense, elle est d'abord centrale parce que souvent beaucoup de chrétiens disent, mais au fond, se préoccuper des migrants, se préoccuper même d'autres questions, hein, d'écologie, d'économie, c'est pas l'affaire de l'Église, elle a rien à dire là-dessus. Eh bien, je pense que c'est complètement faux. Là, il faut le dire clairement. Et que c'est aussi complètement faux dans la vie personnelle des croyants. Je crois qu'il faut jamais oublier qu'on est une religion de l'incarnation et qu'il n'y a rien de véritablement humain qui n'intéresse pas un disciple du Christ. Donc, ma vie chrétienne, je ne la vis pas simplement une heure à l'église le dimanche ou quand je fais ma prière ou quand je suis en train de lire des livres de spiritualité. Je vis ma vie chrétienne. Et ma spiritualité chrétienne, mon union au Christ, ben quand je vais voter, quand je vais faire mes courses et quand je m'interroge sur les grandes questions de société.
0: Quand vous évoquez justement cette pensée de l'Église, l'Église qui se mêle des affaires du monde, on l'associe à la doctrine sociale de l'Église. Ça vaut le coup de redire ce qu'est la doctrine sociale de l'Église.
1: Voilà, alors la doctrine sociale de l'Église, c'est un nom qui peut faire un peu peur, mais enfin qui désigne une réalité assez, assez concrète, qui consiste à dire depuis 2000 ans, voire plus de 2000 ans si on intègre l'Ancien Testament, les chrétiens ont une réflexion sur les grandes questions économiques, sociales et politiques. Et en particulier, depuis la fin du XIXe siècle et les grands bouleversements que cette fin du XIXe siècle a engendrés, les papes ont développé des réflexions à partir de la Bible et à partir de la tradition de l'Église sur ces questions économiques, sociales et politiques. Et c'est ça qu'on appelle la doctrine sociale de l'Église, dont le père fondateur est Léon XIII, le pape de 1891 qui lance cette doctrine sociale. Et on sait que le pape actuel, Léon XIV, a pris son nom en référence à Léon XIII en disant « on est, du point de vue économique, social et politique, aussi dans une période de grand bouleversement ».
0: Comment est-ce que l'Église va évoluer avec son temps ? Alors cette question, on la pose souvent par rapport au monde industriel, par rapport à l'éthique, mais elle se pose aussi sur la question de l'étranger. La migration, elle aussi, a évolué. C'est plus la même aujourd'hui qu'il y a 100 ans. Et par rapport à ça, comment est-ce que l'Église va continuer à réfléchir sur cette question tout en prenant en compte ces évolutions ?
1: Alors quand l'Église réfléchit à ces questions, et notamment aux questions de migration, il faut toujours tenir un peu deux choses. La première, c'est qu'évidemment, les questions sociales, ça bouge. On n'est pas, quand on parle du travail, quand on parle des migrations, on ne parle pas de la même réalité qu'il y a 150 ans. Et en même temps, l'Église a une tradition sur laquelle elle s'appuie, et elle a un certain nombre d'éléments qui, eux, ne bougent pas. Et qui justement font que la réflexion chrétienne, elle peut s'appuyer sur quelque chose de solide. Et il y a toujours un peu cet équilibre à tenir, c'est-à-dire se dire, je prends bien en compte le fait que la réalité dont je parle, elle a bougé, et en même temps, que je dois m'appuyer sur ce socle qui fait ma particularité, ma spécificité.

0: Frère Jacques Benoît, la question de la migration, elle crispe, on l'a vu, elle est clivante. Ça n'a pas toujours été le cas et finalement, on se rend compte aussi que le lien de la chrétienté à la migration n'a pas non plus toujours été le même. Si on repart au 19e siècle, qu'est-ce qu'on observe? Qui part, où, pourquoi et comment l'Église va accompagner ces mouvements?
1: Oui, alors c'est très intéressant parce que l'Église est une des premières grandes institutions qui s'intéresse au mouvement de migration au sens moderne du terme, donc de la fin du 19e, pour une raison qui est assez simple, qui est que ceux qui migrent, ce sont d'abord des catholiques. Et ça, on l'oublie un petit peu aujourd'hui, c'est que notamment les Italiens migrent en masse vers les Amériques. On pense notamment à l'Argentine, au Brésil, à la côte est des États-Unis. On a des populations italiennes, irlandaises aussi, donc des populations à majorité catholique qui quittent leur pays d'origine et qui s'installent sur ces terres encore un peu à défricher ou en tout cas à développer. Et le pape de l'époque, Léon XIII, encore une fois, s'interroge en se demandant « Mais qu'est-ce que l'Église fait pour accompagner ces mouvements ?» Et il envoie notamment alors des personnalités, des Italiens, pour encadrer quelque part ces mouvements de migration et faire que les personnes à la fois ne perdent pas la foi, mais en même temps puissent bénéficier des structures de santé, des structures d'éducation qui leur permettront aussi de vivre dignement. Et par exemple, il va envoyer une jeune Italienne qui rêvait d'être missionnaire, Françoise Xavier Cabrini, pour pouvoir fonder des écoles, des hôpitaux aux Amériques. C'est très beau et elle est la première sainte, elle a été canonisée depuis, elle est la première sainte des Amériques. Alors je le dis parce que c'est pas toujours non plus très connu en Europe, mais vous parlez à un Américain de Sainte Françoise Cabrini, Sainte Françoise Xavier Cabrini, beaucoup d'Américains des États-Unis la connaissent.
0: Et alors elle, justement, elle est dans une église, on pourrait dire, qui accompagne par la charité et par la pratique de la foi, on pourrait dire. L'idée, c'est que ces migrants puissent poursuivre en quelque sorte leur vie de chrétien. Ça, c'est une première migration. Il y en a d'autres?
1: Exactement. Hein, ce premier mouvement, on va dire, l'Église, elle s'intéresse à ses ouailles. Elle s'intéresse aux catholiques et elle essaie de préserver leur foi et leur bonne moralité. Ensuite, on pourrait dire que les choses évoluent un petit peu au cours du XXe siècle, parce que la figure vraiment du migrant, ça va plus forcément être uniquement le migrant qui cherche du travail dans des pays qui sont en train de se développer. La figure du migrant, ça va être beaucoup la figure du réfugié politique. On pense vraiment au contexte des deux guerres mondiales, notamment de la Seconde Guerre mondiale, avec le développement du droit international, des institutions internationales, et l'Église va accompagner ce mouvement-là aussi. Et va vraiment défendre, alors notamment les réfugiés politiques, les personnes qui cherchent dans les pays d'Europe de l'Ouest ou de l'hémisphère nord, en gros, des conditions de sécurité politique qui sont plus importantes.
0: Et finalement, dans ce cas précis, l'Église est davantage sur un volet de protection juridique du réfugié, de protection des droits de la personne, on pourrait dire.
1: Oui, c'est une période où on l'oublie aussi un petit peu aujourd'hui, mais c'est une période où l'Église soutient énormément le développement des institutions internationales. Le pape Paul VI dit à la tribune de l'ONU ce que sont les Nations Unies du point de vue temporel, l'Église l'est du point de vue spirituel. Il voit dans ces institutions internationales quelque chose de très positif, un lieu où les antagonismes entre les nations vont se dépasser. Et dans cette perspective, eh bien, il soutient le développement du droit international qui encadre l'accueil du réfugié.
0: On pourrait presque dire que ces deux volets-là, finalement, créent peut-être moins de débats que celles d'aujourd'hui. Parce qu'aujourd'hui, les migrations sont plus nombreuses, plus variées aussi au niveau géographique, moins chrétiennes. Et c'est là qu'il y a véritablement un débat. Mais sur quoi ça porte ?
1: Il y a un enjeu parce qu'effectivement, les migrations se sont considérablement massifiées depuis une trentaine d'années et complexifiées quant à leur cause. On voit qu'il y a de plus en plus de personnes qui migrent pour des raisons de travail, mais aussi pour des raisons politiques encore, et de plus en plus de migrations climatiques. On sait que ça va croître compte tenu du changement climatique. Voilà, donc une pluralité de causes, une difficulté peut-être aussi à encadrer ce phénomène qui est de plus en plus complexe, et puis aussi une diminution de l'influence des organisations internationales, ce qui fait qu'on n'a plus la possibilité, comme peut-être il y a encore 40 ou 50 ans, d'avoir des législations qui aident finalement à faire en sorte que ce soit le moins difficile possible d'accueillir des migrants.
0: Merci beaucoup, Père Jacques Benoît Rochère. À demain.

De la lettre aux Hébreux. Enveloppés que nous sommes d'une si grande nuée de témoins, débarrassons-nous de tout ce qui alourdit notre marche, en particulier du péché qui s'accroche si facilement à nous, et courons résolument la course qui nous est proposée. Gardons les yeux fixés sur Jésus, celui par qui notre foi a commencé et qui l'amène à sa perfection.

Bénis-nous, Christ ressuscité. Fais de nous des chercheurs passionnés de ta réconciliation, là où tu nous appelles à vivre.

Évangile de Jésus-Christ selon saint Marc. Ressuscité, Jésus dit à ses disciples : Allez dans le monde entier, proclamez l'Évangile à toute la création. Celui qui croira et sera baptisé sera sauvé. Voici les signes qui accompagneront ceux qui deviendront croyants. En mon nom, ils expulseront les démons, ils parleront en langue nouvelle, ils prendront des serpents dans leurs mains, et s'ils boivent un poison mortel, il ne leur fera pas de mal. Ils imposeront les mains aux malades, et les malades s'entrouvront bien. Le Seigneur Jésus, après leur avoir parlé, fut enlevé au ciel et s'assit à la droite de Dieu. Quant à eux, ils s'en allèrent proclamer partout l'Évangile. Le Seigneur travaillait avec eux et confirmait la parole par les signes qui l'accompagnaient.

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0: plonge encore cette semaine dans Naoum avec vous, Sœur Conrad. Bonjour.
1: Bonjour.
0: On avait commencé avec vous la semaine dernière. On se trouve ici au cœur même de l'abbaye de Jouarre. C'est magnifique, la pierre dorée comme celle-ci. Vous êtes ici d'ailleurs depuis 43 ans. Vous avez toujours été à Jouarre ?
1: Ah oui.
0: Toujours. Mais vous voyagez aussi beaucoup. Vous êtes secrétaire de l'Alliance Intermonastère. C'est pas seulement en France, c'est à travers le monde entier. Vous parcourez les abbayes bénédictines. Et nous, on va parcourir le texte de Naoum, le prophète dont on disait qu'il est consolateur. C'est le sens de son nom. Un prophète qui vient redire la fidélité à Dieu envers et contre tout au milieu des bourrasques comme auprès de la forteresse. Et on arrive au chapitre 2. Alors le chapitre 2, ça va se resserrer un peu sur l'Assyrie. L'Assyrie, c'est ce puissant empire dont on parlait la semaine dernière, avec cette description de bataille. Ça vous a plu aussi, cette

0: description fine, en détail, de qui vient combattre pour anéantir les autres royaumes.
1: C'est-à-dire, la Syrie, aujourd'hui, on écrit en deux mots, la plus loin Syrie, oui. L'apostrophe,
0: Assyrie.
1: Le royaume d'Assour.
0: C'est en un seul mot, effectivement. C'est un empire immense qui grignote du territoire au fur et à mesure. Et alors, il revient ici, comme nous l'est dit au verset 2, rassemble toutes ses forces. Alors, le Seigneur revient. Qu'est-ce que ça peut bien vouloir nous dire? Et notamment, peut-être ce premier verset, « Voici sur les montagnes les pas du messager qui annonce la paix. » C'est les pas du messager qui annonce la paix. Qui est le messager? De quelle paix s'agit-il?
1: Alors, c'est un très très beau verset. D'ailleurs, il a été mis en musique par Buxtehude au XVIIe siècle.
0: Je vous propose qu'on écoute un extrait, justement. C'est une bonne idée. Alors, redites-nous comment ça s'appelle.
1: Buxtehude, c'est un motet. Voici, c'est en latin, hein. Voici sur les montagnes les pas du messager qui annonce la paix. Vous entendrez la musique qui sautille, pleine de joie.

0: Là, ce qu'on vient d'entendre, ça nous redit bien ce verset 1. Voici sur les montagnes les pas du messager qui annonce la paix. De quoi s'agit-il ?
1: Alors, c'est compliqué de se réjouir, mais enfin, en même temps, quand on est écrasé sous la botte de l'oppresseur, on se réjouit quand même de la libération. Il s'agit de la chute de Ninive, qui cette fois est réelle. Le Seigneur l'avait promis, effectivement, Babylone a écrasé l'empire d'Assour. Donc on a une description très haute en couleur, très bruyante. Et les Ninivites, c'est fini, c'est terminé. On a d'abord la chute de la ville, des remparts, et puis ensuite on va avoir la chute de l'empire.
0: On va écouter justement un extrait de ce chapitre 2 du livre de Nahum, versets 7 à 14.
2: Les portes qui donnent sur le fleuve s'ouvrent. Le palais vacille et s'effondre. La princesse est déportée. Ses servantes sont emmenées, elles gémissent comme des colombes, elles se frappent la poitrine. Ninive est comme un réservoir dont les eaux s'échappent. Arrêtez, arrêtez ! Mais nul ne se retourne. Pillez l'argent, pillez l'or, c'est un trésor inépuisable, une richesse inimaginable d'objets précieux. Pillage, saccage, ravage, le cœur fond. Les genoux flageolent, tremblement des reins, tous les visages changent de couleur. Où est le repère des lions, l'antre des lionceaux? La lionne restait là quand partait le lion, et nul n'inquiétait les lionceaux. Pour ses petits, le lion déchirait, pour ses lionnes, il étranglait. Il remplissait de proie ses tanières, et de viande déchirer ses antres. Maintenant, je m'adresse à toi, Ninive, oracle du Seigneur de l'univers. Je ferai flamber tes chars et les réduirai en fumée. Tes lionceaux, l'épée les dévorera. Je supprimerai de la terre tes rapines et l'on n'entendra plus la voix de tes messagers.
0: Donc là, on assiste vraiment à la destruction totale de Ninive. Pillage, saccage, ravage. Je pense que ça résume assez bien ce qui se passe. Il est question du lion et de ce repère du lion. Comment vous le comprenez, vous ?
1: Alors en fait, c'est une métaphore. Le lion, c'est le roi des animaux. Mais le roi des animaux ici, le lion, c'est évidemment le grand prédateur de la terre. C'est-à-dire le roi d'Assour. Et il est dans son repère, et il est dans son antre, on voit bien. Et puis, il nourrit ses lionceaux, il dépèce, autrement dit, c'est toute la famille assyrienne. Tout a été ramené à Ninive, tout a été volé. Autrefois, quand on prenait un sanctuaire, on prenait même les statues, on prenait tout l'or, l'argent, et on l'emmenait dans le pays du vainqueur.
0: C'est pour ça qu'on insiste autant sur le pillage.
1: Oui, en fait, c'est un juste retour des choses, on va dire. C'est-à-dire que tous les trésors de Jérusalem avaient été pillés, tous les trésors de Samarie, et finalement, ça revient dans l'autre sens. Après tout, on n'a pas fait beaucoup mieux, nous. Nous sommes en train de rendre des trésors de certains musées, que ce soit à Londres ou à Paris ou ailleurs.
0: Piller l'or, c'est un trésor inépuisable, une richesse inimaginable d'objets précieux. Ça veut dire que la Ninive, qui ne va plus ressembler à rien, elle était superbe, elle était magnifique. Qu'est-ce qu'on cherche à nous dire ? Est-ce que c'était qu'au fond, ce qui la rendait belle ne tenait pas à grand-chose ?
1: Je pense qu'il y a deux choses. D'abord, immédiatement, on va dire, après tout ce que tu nous as fait subir, maintenant tu le subis. Mmh. Que ce soit la déportation, le pillage, le saccage. Mais peut-être aussi, les portes qui donnent sur le fleuve s'ouvrent. On a l'impression que le Seigneur, qui est le créateur de l'univers, est en train d'ouvrir les écluses du ciel. On retourne au chaos originel. En fait, lorsqu'il y a eu trop de violence, c'est comme au moment du déluge, par exemple. Mm. L'ordonnancement de la terre, la paix, la culture, l'agriculture, enfin tout ce qui est organisé, tout d'un coup devient désorganisé. Donc il y a une, c'est ça aussi qui nous met très mal à l'aise. C'est pas seulement que les remparts tombent, c'est que l'ordre de la création s'écroule. Il y a vraiment un effondrement total. Mmh. Et le cœur fond, les genoux flageolent. On voit bien dans la Bible, quand on dit on a le cœur qui fond, le psalmiste dit ça. Ça veut dire que devant la peur, devant l'horreur, rien ne tient. Rien ne tient. L'homme qui était supposé tenir debout s'écroule. Mmh. Les reins, qui sont le siège de la puissance dans la Bible, tremblent. Et puis les visages changent de couleur. Alors on ne sait pas s'ils sont livides ou cramoisis. En tout cas, on a ça dans l'Apocalypse aussi, hein, quand quelqu'un change de couleur. Devant le lion, mais on nous dit aussi que le lion, donc maintenant, il est terrassé. Ça y est. Et puis il emplissait de proie ses tanières. Et donc tous ces objets précieux, eh ben, ils sont volés, revolés, ils repartent dans l'autre sens. Finalement, entre guillemets, on a gagné. Mais ça ne nous suffit pas. Dans la Bible, il ne suffit pas de se dire, ça y est, on les a pilonnés. Moi, ce qui m'intéresse beaucoup plus, c'est maintenant que la puissance de Ninive est écrabouillée, qu'est-ce qu'on va en faire de cette violence? Est-ce qu'on va rendre le mal pour le mal? Donc, tout est brûlé, mais l'enjeu aujourd'hui, ça va être de reconstruire un monde où on se parle et où on se regarde face à face.
0: Et c'est ce qu'on va découvrir d'ailleurs dans le chapitre 3, vers lequel on se dirige. Alors le chapitre 3, c'est un peu sur les conséquences sur l'Empire dans son ensemble, avec ce premier verset où Nahum redit combien une ville qui est bâtie sur le sang des innocents, sur le mensonge, c'est une ville qui est vouée à sa perte.
1: Voilà. Malheur à la ville sanguinaire. Malheur, bon, ben c'est le contraire de Babylone. Malheur, on a ça dans Apocalypse 18 aussi, au moment de la chute de Babylone. Le malheur, c'est pas... comment dire? C'est pas... c'est un état. Dans les Béatitudes, on a bienheureux ceux qui, mais malheur à ceux qui... C'est le Seigneur qui dit, finalement, tu as fait ton malheur toi-même. Ce n'est pas moi qui t'inflige ton malheur. Le mensonge, la rapine, le vol, la violence, tout cela t'a conduit au malheur. Donc c'est peut-être ironique, mais c'est aussi un constat très triste. Finalement, si tu vis de cette manière-là, forcément, tu seras toujours malheureux. Vous voyez cet immense champ de bataille. Pourquoi, finalement? Est-ce qu'on était né pour ça? Donc on a la description, le galop des chevaux, j'ai l'impression d'être, moi je sais pas, à Waterloo, hein, quand on entend les
0: chevaux. Sur des cadavres, oui, la vision est assez triste.
1: C'est complètement apocalyptique, mais alors l'apocalypse dans la Bible, ça veut dire que c'est le retour au chaos, ou bien peut-être ce serait le départ d'une nouvelle création. Espérons. On pourrait dire aussi que le Christ sur la croix, et on a eu aussi une certaine lecture apocalyptique, dans le sens où au moment où le Seigneur expire, vous savez, dans les enluminures, on voit que le soleil et la lune, qui étaient à droite et à gauche de la croix, se voilent la face. La création ne peut pas voir mourir son créateur. C'est le chaos originel. Donc pour moi, c'est un petit peu ça. La manière dont Ninive a grandi, écrasé, arrive forcément à cette situation d'écrasement. Mais c'est la mort, mais bon, c'est une lamentation ironique. Mais en fait, le Seigneur, en définitive, c'est le maître de l'histoire, c'est lui le vainqueur.
0: Mais vous nous disiez justement que la violence, c'est d'une certaine manière le germe de ce qui a contribué à la chute de Ninive. C'est ce qu'on retrouve d'ailleurs au verset 7. Ninive est dévastée. Qui la plaindra? Ça, c'est la question de la responsabilité aussi que vous posez.
1: Et ça, c'est justement, qui va pouvoir plaindre Ninive? Mais personne. Ninive sera inconsolée et inconsolable, parce que qui voulez-vous qui défende ce comportement? Nahum le consolait, il dit, moi je dis à Judas, voilà, enfin, juste retour des choses, le joug qui pesait sur nous nous est enlevé. Mais je ne voudrais pas qu'on se dise « je me réjouis de, la, de l'écrasement de Ninive ». Parce qu'en fait, on ne peut jamais se réjouir du mal. Il faut attaquer le mal par le bien.
0: Pourtant, c'est l'impression que ça pourrait donner, ce texte, parce qu'il y est quand même grandement détaillé le déshonneur dans lequel se trouve Ninive, les humiliations qu'elle subit, la destruction, les massacres qui ont lieu à tous les carrefours, c'est écrit noir sur blanc. On pourrait croire que c'est une forme de réjouissance, ça n'en est pas une.
1: En fait, lorsqu'un empire est vaincu, on sait que ça se passait comme ça, on faisait venir tous les enfants et on les écrasait en les jetant du haut des remparts. Pourquoi ? Parce qu'on voulait éviter que la génération suivante se venge. Donc on tuait toute la génération. Et puis, devant les parents, on violait les femmes, etc. Et s'il y avait encore des gens debout, on les déportait. C'était affreux, on sait que... On perçait la lèvre, on passait une corde et la corde était portée par un soldat. Enfin, c'est juste monstrueux. On n'imagine plus aujourd'hui une telle violence.
0: Donc cette violence qui est dans le texte, elle est une violence qui a pu s'exercer.
1: Ah, tout à fait. C'est pas du tout inventé. Non, c'est ce qui a été vu. Et de même, après l'Empire romain, ça a été la même chose. Mmh. Alors, on a ça dans Qumran. Qumran commente le livre de Nahum.
0: Alors Qumran, en deux mots, c'est des manuscrits qui ont été retrouvés au XXe siècle, vraiment voilà. Il n'y a pas très longtemps, dans des grottes.
1: En 1947, des grottes, voilà.
0: Pas très loin de Jérusalem.
1: Du côté de la mer Morte. Et on voit bien qu'à Qumran, la secte qui était là, les Esséniens, prenait Nahum et appliquait « lui c'est un tel, lui c'est un tel ». Donc par exemple, la chute de Ninive, c'est en fait la conquête de Rome, qui a été terriblement violente aussi, et puis Manassé qui s'est soumis à Rome. Mais justement, c'est tellement plus simple de dire « ah ben lui, c'est un tel ». Pour moi, l'enjeu, ça va être de dire « ce mal-là, il existe encore aujourd'hui, je ne peux pas dire « c'est un tel », je peux dire « c'est ce que... » Nous sommes habités par ce grand désir de devenir enfant de Dieu et par ces suspicions, ces connexions, ces compromissions avec le mal. Rien n'est simple. Donc on a toute la description. On a Ninive, tu te croyais forte, hein, tu te croyais plus forte que Thèbes. On a la description au verset 8. Thèbes, c'était une ville majestueuse.
0: Et parce que Thèbes a aussi été écrasée, finalement.
1: Écrasée en 667. Et alors, Thèbes était au bord du Nil, extrêmement protégée. C'était en plus la ville du dieu Amon, donc le dieu égyptien avec une tête de bélier. Comment imaginer que Thèbes aurait pu être écrasée ? Eh bien, ça arrive. Ninive, ça arrive. Jérusalem, ça arrive. Babylone, ça arrive. En définitive, sans arrêt, on aura ces violences. Aujourd'hui, on les a dans des pays en guerre. Qu'est-ce qui va désamorcer ce processus ?

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1: Et alors, la question, c'est aussi comment est-ce qu'on sort de cette violence ? Il y a comme une condamnation définitive au verset 19. « À ta blessure, pas de remède, ta plaie est incurable. » Car ta cruauté sur qui n'a-t-elle pas passé et repassé ? Est-ce qu'il est possible de lire ici qu'une personne est maudite définitivement par les actes qu'elle a engagés elle-même ? C'est pas ce qu'on voudrait lire.
2: Là, on est dans l'Ancien Testament. Ta plaie est incurable. C'est vrai que c'est tragique. Tu ne te relèveras pas. Mais si toi, tu ne te relèves pas, heureusement, le Christ est venu nous annoncer que le Seigneur est bon, est lent à la colère, et il est bon, et sa miséricorde est infinie. Et on revient, en fait, le dernier verset nous renvoie au premier verset, ça c'est très souvent dans la Bible, une inclusion, et on relit la carte de visite du Seigneur, qui est bon, et qui est lent à la colère, et qui est puissant, et surtout puissant en amour. Donc en fait, même si ma plaie est incurable, je sais que Jésus-Christ est venu me dire que Le plus grand péché qu'on a tant de mal à se pardonner, c'est ce que nous-mêmes, nous n'arrivons pas à nous pardonner. Du côté du Seigneur, tout est toujours pardonné, il suffit de se retourner vers lui. Donc ça, c'est la grande nouvelle du Nouveau Testament. Rien n'est incurable, rien n'est perdu. Le père de l'enfant prodigue l'attend toujours, quoi qu'il arrive. Quelle espérance, quel message pour aujourd'hui.
1: Qu'est-ce qu'il faut faire pour trouver cette miséricorde, en tout cas, qu'est-ce qu'il faut faire pour trouver ce pardon, justement, que plus personne d'autre ne nous accorde dans certaines circonstances ?
2: Voilà, je crois que c'est ça qui est très difficile. Nous-mêmes, nous avons du mal à y croire, parce que nous savons bien ce que nous avons fait. Mais être désarmé, ouvrir les mains, accueillir. En fait, spontanément, nous avons tellement envie de prendre. Or, le Seigneur nous dit, mais ouvre les mains et ouvre ta bouche, et moi je l'emplirai, dit le psalmiste. En fait, le Seigneur attend que nous soyons des enfants qui ayons soif, assoiffés de son amour, assoiffés de sa tendresse. C'est la seule chose que nous avons à faire, nous laisser faire.
1: Le verset 17, je remonte un petit peu parce que c'est aussi une question qui se pose ici, c'est la question des gardes. Alors qu'est-ce qu'ils veulent dire par là ? Donc les gardes du roi, tes gardes sont comme des sauterelles, viennent le soleil, ils s'envolent et nul ne sait où ils se trouvent. Mais où sont-ils ? Se demande Nahum. Les gardes du roi, est-ce que c'est... là aussi, ça pose la question de la fidélité, y compris à un roi terrible. Comment vous l'interprétez cette phrase, ce verset ?
2: C'est de la dispersion totale, c'est vrai. Le roi d'Assour pensait que son armée était solide, et puis ses gardes s'évanouissent comme la rosée au matin. Eh bien, je crois qu'on ne peut pas garder les gens uniquement par la violence. Il n'y a plus de rassembleurs, il n'y a pas de veilleurs. En face, on a l'Ancien Testament avec Israël, cette phrase « veilleur où on est la nuit ». Il faut toujours veiller parce qu'en fait... rien n'est jamais perdu dans l'espérance d'Israël. Mais c'est vrai qu'on ne peut pas garder les gens uniquement par la violence. Il me semble que c'est ça. Enfin, tes gardes sont comme des sauterelles. Ben, la situation s'est renversée.
1: Oui.
2: Donc, ils vont pas rester au service d'un roi écrabouillé. Hein.
1: Donc tout le monde est libéré, finalement.
2: Finalement, tout le monde est libéré. C'est ça qui est extraordinaire.
1: Ouais.
2: Et donc c'est un grand, grand message de libération. Et au début, on disait que c'était un message de violence. Non, pour moi, c'est une immense espérance qui est universelle.
1: Et puis alors, ça vous a fait penser à Jonas. Alors c'est vrai qu'il y a Ninive. Ninive, on en a entendu parler à un autre moment dans la Bible. Avec Jonas, justement, c'est pas du tout la même Ninive. On a le sentiment de découvrir deux moments et deux lieux différents et deux prophètes tout à fait différents.
2: Ah, Jonas, c'est très, très drôle parce que là, on avait Nahum qui prie, en fait, et puis après, il décrit ce qu'il voit. Jonas, lui, c'est différent. Il était bien tranquille, là, et puis le Seigneur lui dit, « Bon, écoute, je suis en souci, là, Ninive, il faut qu'ils se convertissent. Alors, tu vas aller prêcher, là, tu vas aller les appeler à la conversion. » Alors, Jonas, il connaît le Seigneur. Comme Nahum, hein, il connaît sa carte de visite. Donc il dit non, ça marche pas. Hein. Il fait du bateau stop, et il prend un bateau exactement dans l'autre sens. Et non seulement dans l'autre sens, mais en plus, il va dans la cale et il sort son matelas, il se couche en disant « Moi, là où je suis, le Seigneur ne va pas me repêcher. Hein. » Mais pas du tout, parce qu'il y a une tempête. Et alors, du coup, les marins ne comprennent pas pourquoi ce passager est allé s'enfermer dans la cave. Ils viennent le chercher en disant « Dis donc, allez, tout le monde est en train de prier son Dieu. Toi, tu vas prier le tien pour que cette tempête s'arrête. » Et Jonas dit tranquillement « Bon, c'est à cause de moi. N'avez qu'à me mettre à l'eau. » Alors, les matelots, ils ne sont pas si mauvais que ça. Ils disent « Te mettre à l'eau. » On va tirer au sort. Le sort tomba sur Jonas, effectivement, c'est à cause de toi, mais qu'est-ce qui s'est passé ? Ben, j'ai fui la présence du Seigneur. Non, non, mettez-moi à l'eau, ça va s'arranger. Et effectivement, une fois qu'il est à l'eau, le calme revient, et le Seigneur dépêche une baleine, ou une grosse bête, un monstre, qui avale Jonas. Elle a une grande gueule, puisqu'elle ne blesse pas du tout Jonas, qui s'installe dans l'estomac de la baleine, en disant, bon, maintenant, là, le Seigneur va me fiche la paix, il ne viendra pas me chercher. Et puis, il prie. Et puis, il a aussi son beau psaume en disant, finalement, le Dieu d'Israël, c'est quand même un Dieu extraordinaire. Et quand il est mûr, le Seigneur surveille ça du haut de son ciel, bien sûr, hein, quand il est, c'est une parabole. Il dit, ah, ça y est, il est mûr, il ordonne à la baleine de cracher Jonas sur la terre. Et Jonas, donc, sortant de la baleine, il se dit, bon, allez, je vais faire ce que le Seigneur m'a demandé. Il part à Ninive. C'est une ville extraordinaire, grande. On nous dit qu'il fallait 3 jours pour la traverser, vous rendez compte. Et alors il commence. Et il commence à clamer le message qu'il devait faire, c'est-à-dire encore 3 jours et Ninive sera dévastée. Et dès qu'il ouvre la bouche, hop, les gens de Ninive disent « Ouh là là !» Ils se convertissent immédiatement. On nous dit qu'ils se mettent sous le sac et la cendre, ils déchirent le vêtement. Et même les animaux d'ailleurs, même les chameaux... font pénitence. Donc c'est extraordinaire. Et alors du coup, ça ne plaît pas du tout à Jonas. Parce que Jonas, il avait été envoyé pour dire « Ninive, tu vas être détruite ». Et puis c'est toujours pareil, le Seigneur ne fait jamais ce qu'il demande. Il ne fait jamais ce qu'il dit. Il ne va pas les détruire. Non, ce n'est pas possible parce qu'ils se convertissent. Alors il dit « Non, je me suis encore fait avoir ». Il n'est pas content. « Seigneur, tu m'envoies pour dire que Ninive sera détruite et tu ne vas pas le faire ». Vraiment, j'en ai assez. Donc, il sort de la ville, il va dans un lieu intéressant, sur une montagne, pour bien voir ce qui se passe. Et il observe. C'est qu'il y a le soleil qui tape. Hein. Alors, du coup, le Seigneur est gentil. Il va ordonner à une plante de pousser, un ricin, une courge. Et ça va lui donner un joli petit parasol. Ah, il dit au Seigneur, « Ah, merci Seigneur, c'est gentil, tu penses à ton prophète. Hein, j'ai une belle ombrelle. » Donc c'est à ce moment-là, il est content avec le Seigneur. Mais quand même, il regarde et il voit que à Ninive, tout le monde se convertit. Et alors du coup, il n'est pas content parce que finalement, ce qu'il a dit, ça ne va pas se réaliser. Je me suis fait avoir. Et puis le Seigneur, pendant ce temps-là, au bout d'un moment, il envoie un petit ver qui va attaquer le ricin. Et alors le ricin, hop, le parasol meurt. À flûte, alors à nouveau, c'est le soleil qui tape sur la tête du Jonas, qui a vraiment la tête un peu dure, et qui râle, et qui dit, mais enfin, Seigneur, tu m'avais donné un parasol, et voilà que j'ai plus de parasol. Enfin, c'est quoi ce travail ? Ah, t'es pas content ? Non, je suis pas content, je suis pas content du tout. Mais pourquoi ? Il t'avait coûté quoi, ce ricin ? Enfin, t'as fait un travail, tu l'as planté, tu l'as arrosé, tu l'as... Ah ben non, mais il était là, puis maintenant il n'est plus là. Ah d'accord. Donc toi, pour le ricin, t'es pas content. Mais pour tous ces milliers de Ninivites qui ont failli être détruits, ah, tu t'en fiches ? Non, mais tu me prends pour qui ? Est-ce que moi, je suis un Dieu lent à la colère, qui est riche en grâce, en miséricorde ? Ou est-ce que je suis celui qui veut écrabouiller tous les gens qui ne marchent pas comme je veux ? Quelle vision du Seigneur, quel visage, quelle perspective as-tu ? Quel Dieu as-tu, Jonas ? En fait, c'est une question qui nous est posée à nous.
1: C'est la question d'ailleurs qu'on évoquait la semaine dernière dans le chapitre 1. Quelle idée vous faites-vous du Seigneur ?
2: Et voilà. Et donc le Seigneur est tellement content que Ninive se soit convertie chez Jonas. Et Jonas est tellement furieux, c'est une parabole. C'est vraiment à faire avec des enfants et on voit bien comment Les enfants, bah oui, c'est toujours pareil, tu fais jamais ce que tu dis. Eh bien, peut-être que le Seigneur attend de nous tous que nous changions de cap, et il serait tellement content qu'on se réjouisse que les autres et que moi aussi, que tout le monde, on change de cap et qu'on marche ensemble vers un Dieu miséricordieux. Que ce soit celui des musulmans, celui des juifs, celui des chrétiens. De toutes les façons, c'est le même Dieu plein de miséricorde pour toute la famille humaine.
1: C'est ça que vous appelez la conversion?
2: Oui, mais on en a pour la vie. Hein.
1: Merci beaucoup, sœur Christine Conrad. Je rappelle que vous êtes bénédictine ici à l'abbaye de Jouarre, où nous nous trouvons en région parisienne, plus précisément dans le département de Seine-et-Marne. Vous y êtes bibliothécaire et secrétaire de l'Alliance Intermonastère. Donc dans le monde entier, des monastères de bénédictins s'ouvrent. Merci beaucoup de nous avoir commenté ce livre qui s'appelle « Le livre de Nahum ». Ça se trouve dans l'Ancien Testament. C'est un petit livre, c'est 3 chapitres, mais c'est vrai que c'est assez extraordinaire, c'est en tout cas une sacrée épopée et qui nous conduira à davantage nous tourner vers Dieu. Merci beaucoup, bonne semaine.

0: Restez avec nous, on poursuit cette nuit avec l'émission Visage de Thierry Lyonnais.
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0: Abdinour Bidar, bonjour. En quelques années, et notamment après la publication de votre lettre ouverte au monde musulman, vous êtes devenu une voix qui compte, à la fois dans le dialogue avec l'islam, mais aussi sur les nombreuses réflexions autour de la laïcité en France. Vous êtes philosophe, Abdinour Bidar, musulman de tradition soufie, mais également inspecteur général de l'éducation nationale. Vous avez été notamment l'un des principaux rédacteurs de la charte de la laïcité à l'école. Après votre plaidoyer pour la fraternité, voici que vous publiez chez Albin Michel « Génie de la France », une réflexion passionnante sur notre pays et sa spécificité concernant la laïcité. Mais pour commencer, Abdinour Bidar, je voudrais m'adresser au philosophe que vous êtes. Qu'est-ce que c'est qu'être philosophe pour vous, aujourd'hui, en ce début du XXIe siècle?
1: Vous savez, l'avantage avec la philosophie, c'est que rien ne change sous le soleil. C'est-à-dire que je ne pense pas qu'être philosophe aujourd'hui soit quelque chose de très différent du point de vue de l'activité, du point de vue de la fonction dans la cité humaine, de la fonction telle que l'exerçait Socrate à Athènes au 4e ou au 5e siècle avant Jésus-Christ. C'est-à-dire que le philosophe, c'est... il y a une formule que j'aime bien, c'est l'empêcheur de penser en rond. C'est le poil à gratter. C'est celui qui doute et c'est celui qui sème le doute. Non pas pour semer la pagaille ou la zizanie, mais parce que il a cette fonction simplement d'avoir un œil critique sur les affaires humaines.
0: Et c'est ce que vous faites ?
1: Et c'est ce que j'essaie de faire, voilà. C'est-à-dire d'apporter ma contribution critique à la fois à nos grandes questions de civilisation, à nos grandes questions d'humanité, et puis jusqu'au débat d'actualité qui agite aujourd'hui la France, qui agite aujourd'hui la modernité ou la post-modernité. Le philosophe, c'est l'aiguillon critique. Voilà. Celui qui, comme le disait Bertrand Russell, voit des problèmes là où les autres ne voient que des évidences.
0: Mais pourtant, vous le savez, beaucoup de gens qui nous écoutent ont parfois du mal avec les philosophes ou avec la philosophie. Beaucoup de philosophes du XXe siècle sont devenus tellement compliqués dans leur pensée, dans leur élocution, que beaucoup de gens considèrent que la philosophie s'est réservée à une petite élite d'intellectuels qui parlent entre eux sur des sujets que personne ne peut comprendre.
1: C'est pas comme ça que je la conçois et c'est pas comme ça que je la pratique. C'est-à-dire que pour moi, la philosophie, ce sont les questions de fond, les grandes questions qui concernent tout être humain et les rendez-vous décisifs que tout être humain a avec lui-même. C'est le sens de la vie, c'est le sens de la mort, c'est la question du mal. Pourquoi est-ce qu'il y a tant de mal dans le monde ? Comment faire ? Comment apporter sa contribution à quelque chose qui soit un ordre humain, qui soit plus juste, qui arrive à, si ce n'est éliminer, mais tout au moins réduire la part de la violence, la part de l'incompréhension, etc. Comment est-ce qu'on fait concrètement pour aller vers un monde plus fraternel, plus en paix ? Et comment est-ce que je fais pour être moi-même en accord avec ma propre conscience ? Alors là, je reprends je suis les pas de Zoroastre, par exemple, qui très longtemps avant Jésus-Christ se posait déjà la question de l'attitude juste, de l'agir juste, du penser juste. Et ce sont des questions qu'on se pose au quotidien dans notre existence. Est-ce que j'ai été juste ?
0: Est-ce que vous venez de me dire là, et en plus vous citez Zoroastre, à une dimension très spirituelle ? Une fois, vous avez déclaré, je l'ai lu dans une interview de vous, que vous étiez un philosophe spirituel. On n'est plus habitué à ça.
1: Non, on n'est plus habitué. Moi, je suis pas habitué à ce qu'on soit plus habitué, parce que pour moi, c'est un pléonasme. C'est-à-dire que le spirituel, c'est le questionnement du sens, le questionnement de fond, c'est-à-dire la question de ce qui est au-delà des apparences, de ce qui est transcendant, de ce qui transcende nos certitudes, de ce qui transcende nos représentations, de ce qui transcende nos convictions. C'est-à-dire la question, finalement, de la vérité et du lieu de la vérité et de... Et comme disait Kant, Emmanuel Kant, que m'est-il permis d'espérer, moi, l'être humain ? Est-ce que je peux, à un moment donné, espérer y voir clair un peu dans cette existence où tout est si trouble ? Pour moi, c'est à la fois une quête intellectuelle et une quête existentielle. Et donc, tout ça ensemble, c'est le spirituel.
0: Et bien de vos confrères philosophes du XXe siècle ont déconstruit, comme ils ont dit, le spirituel.
1: Alors, ils ont déconstruit le spirituel au motif que, quand on se sert de sa raison, on élimine l'irrationalité. Mais le spirituel, ce n'est pas que l'irrationnel, ce n'est pas que, je parle du spirituel, Le spirituel, ce n'est pas qu'une affaire de superstition, de croyance, quelque chose de, qui serait de l'ordre de l'opium du peuple, de l'illusion vitale ou de l'obscurantisme. En réalité, le spirituel, c'est, en rapport avec ce questionnement que j'évoquais, le sens du spirituel, pour moi, c'est le sens du mystère. Voilà, le sens du mystère.
0: Qu'est-ce que vous mettez sur ce mot ?
1: Ben, la vie est mystérieuse. Parce que la vie est difficile à comprendre. Il y a quelque chose de subtil qui nous est dit dans nos aventures humaines. Si je m'arrête un peu dans ma journée, que je cesse d'être occupé à toutes les affaires qui me sollicitent habituellement, je m'assois et je réfléchis sur moi-même, sur ce qui m'est arrivé déjà, sur l'avenir que je ne connais pas, etc. Tout cela est infiniment mystérieux. Et ça demande une écoute de l'univers. Une écoute de l'univers à l'intérieur de soi, une écoute de l'univers à l'extérieur de soi, une écoute de l'univers dans le visage de l'autre. On est à l'émission au visage. Et pour moi, la philosophie, l'exercice de la philosophie est inséparable de l'écoute de ce mystère. C'est-à-dire, je me mets en attention. Voilà. En attention au sens mystérieux ou au sens secret du monde, tel qu'il m'est donné dans une multitude d'expériences de vie, de situations de vie. Et la philosophie, c'est simplement, après, eh bien, je mets ça en forme, dans des mots, ça suscite des questionnements, ça suscite des interrogations. Et quand j'écris de la philosophie, enfin des livres, je ne peux pas m'empêcher d'écrire des livres, c'est une passion compulsive, eh bien, j'invite le lecteur à se questionner avec moi sur des choses qui sont à la fois très simples et très universelles et complexes au sens où elles sont subtiles parce qu'elles concernent justement ce mystère de la vie.
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0: Abdennour Bidar, avant de parler de ces livres justement que vous avez écrits, et notamment ce dernier livre, Le génie de la France, j'aimerais que l'on fasse davantage connaissance avec vous. Vous êtes devenu philosophe. Est-ce que c'est en lien avec, je dirais, ce questionnement que vous avez eu très jeune, je crois, avec votre maman en particulier? Vous voulez bien nous parler de votre enfance et de ce moment de votre vie où vous étiez dans un questionnement très précoce, j'ai l'impression.
1: Ah, extrêmement précoce, je dirais par nécessité, et comme dit le proverbe, nécessité fait loi. Parce que j'ai été élevé par une maman qui était de culture et de foi catholique, qui s'est beaucoup intéressée aux spiritualités extrême-orientales et orientales. Elle s'est beaucoup intéressée, et quand je dis intéressée, le mot est faible, elle a étudié véritablement en profondeur l'hindouisme, notamment, et puis le soufisme, c'est-à-dire la mystique de l'islam. Et par le soufisme, c'est-à-dire par cette mystique, elle s'est convertie à l'islam dans les années 60, à une époque où dans notre société française, personne ne parlait de l'islam.
0: Et surtout, en Auvergne, sachant qu'en plus, votre maman était médecin.
1: Elle était médecin.
0: Scientifique, auvergnate,
1: et soufie. Donc, voilà, bon, ma maman est une femme d'études très érudite, qui a une intériorité, une profondeur extraordinaire. Donc, elle a quelque chose de très singulier, de très exceptionnel, je le dis de manière tout à fait modeste pour elle, hein, si vous voulez, mais en tout cas qui n'est pas courant et qui n'était pas du tout commun à l'époque. Bref, toujours est-il que je grandis avec une maman soufie et puis avec un grand-père, parce que j'ai été beaucoup marqué par la figure de mon grand-père auvergnat, donc le père de ma mère, qui lui était un communiste
0: athée.
1: À l'époque de l'Union soviétique, hein, athée, j'ai envie de dire jusqu'à l'os, hein, c'est-à-dire vraiment le matérialisme de Marx dans toute sa splendeur. Grand humaniste, résistant. C'est-à-dire que, si je devais le dire d'une formule, il avait substitué à la foi en Dieu, la foi en l'homme, la foi en l'être humain, en la noblesse possible de l'être humain, en la perfectibilité de l'être humain, etc. Et donc je me suis retrouvé tout de suite entre deux visions du monde qui étaient véritablement antagonistes. L'un me disait que Dieu existait et qu'il pouvait faire l'objet d'une expérience intérieure de sa présence. Et l'autre me disait que tout ça c'était des histoires de bonnes femmes et qu'en réalité il n'y avait là-dedans que de l'illusion et des consolations à bon compte de quelque chose qui est irréductible, comme dirait Camus, c'est le silence des raisonnables du monde. Voilà, donc entre les deux, il n'y avait pas d'entente possible et de solution de continuité.
0: Et comment vivait le petit garçon que vous étiez ?
1: Justement, j'étais écartelé, j'étais tiraillé, mais je ne le dis pas d'une manière, si je parle à la mode d'aujourd'hui, victimaire ou souffrante, probablement qu'il y avait une part de souffrance, mais surtout tiraillé, stimulé. stimulé, c'est-à-dire que tout de suite, mon questionnement sur le sens de la vie a été sollicité, mobilisé, parce qu'il fallait que je me fasse mon opinion. Est-ce que Dieu est ou est-ce que Dieu n'est pas ? Est-ce qu'il y a quelque chose dans notre intériorité ou au-delà de l'univers qui lui donne sens et vie et force et ordre ? Ou est-ce qu'en réalité, nous sommes livrés au hasard, à l'absurde, et nous n'avons d'autre recours, nous les êtres humains, que de nous serrer les coudes dans ce silence, vous voyez ?
0: Et votre père, Abdennour Bidar, parce que vous n'en parlez pas, vous n'en parlez que rarement ?
1: J'ai un père adoptif qui... alors je l'ai raconté ça, j'allais dire en long, en large, en travers, dans un livre que j'ai publié il y a longtemps maintenant, il y a une quinzaine d'années, au Seuil, aux éditions du Seuil, qui s'appelait Self-Islam, c'est-à-dire cette relation à l'islam qui est de l'ordre du self, c'est-à-dire du soi, de quelque chose que j'ai essayé de construire de manière personnelle. Et ce père adoptif, lui, appartenait à un mouvement piétiste, fondamentaliste, qui s'appelle le Tablir, dont on parle plus beaucoup aujourd'hui en France.
0: Mouvement musulman.
1: Voilà, musulman, mais alors un islam qui n'était pas du tout celui de ma mère, c'est-à-dire un islam prêcheur, un islam dogmatique, etc. Et ça aussi, c'était un motif supplémentaire à la fois de perplexité et de réflexion, parce que je me disais, mais qu'est-ce que c'est que cette religion qui est une religion du prosélytisme, une religion des certitudes, absolument ce qu'on appelait autrefois ici, chez nous, la foi du charbonnier, vous voyez, c'est-à-dire quelque chose qui est complètement indestructible, mais qui a une dimension quelque peu fanatique. Bon. Et donc, par tout cela, si vous voulez, j'ai été sommé de réfléchir. Sommé de réfléchir pour me trouver. C'est-à-dire que c'était une question qui était une question d'identité profonde. Qui suis-je ou qui veux-je être entre ces trois identités qui me sont proposées ?
0: Mais quand on s'appelle Abdennour Bidar, quand on est un jeune garçon en Auvergne, avec un père d'origine berbère marocaine, une mère française soufie, on se sent pas en décalage complet avec ses petits camarades qui jouent au rugby, qui s'intéressent pas forcément à la spiritualité.
1: Ah, alors là, je vous arrête tout de suite.
0: Je parle à l'adolescent, là.
1: Oui,
0: vous avez
1: fait
0: du rugby aussi.
1: Ah, bah, j'ai été capitaine de l'ASM, hein, capitaine du rugby à Clermont. Donc, ça, quand même, je peux pas dire que j'étais pas intégré. Mmh. Et j'ai eu une enfance clermontoise très heureuse, entre autres, et notamment grâce au rugby. Mais, il n'empêche, vous avez raison, j'étais totalement en décalage. C'est-à-dire que quand on me demandait « Tu t'appelles Abdennour, donc tu es arabe ?» Je disais « Non, bah, comment tu peux t'appeler Abdennour si tu n'es pas arabe ?» Je disais « Bah oui, mais je suis musulman, mais je ne suis pas arabe. » Donc voilà, des deux côtés, si vous voulez, que ce soit du côté musulman ou du côté français de souche, je dis ça sans aucune connotation, eh bien, je provoquais une perplexité et je me retrouvais... n'étant ni d'un côté ni de l'autre, ou étant des deux, si je veux le dire de manière positive. Mais là encore, peut-être par tempérament, si vous voulez, c'est pas quelque chose qui m'a affecté au sens où ça m'aurait inhibé et où ça aurait handicapé la construction de mon identité. C'est vraiment quelque chose que j'ai ressenti comme une richesse, comme une stimulation extraordinaire de pouvoir circuler comme ça d'un univers à un autre.
0: Alors justement, qu'est-ce que ça vous a apporté, cette expérience existentielle,
1: Oui.
0: qui façonne l'homme que vous êtes aujourd'hui, cet homme qui est responsable au niveau de l'éducation nationale, qui est membre du Conseil consultatif d'éthique. Voilà. L'homme que vous êtes aujourd'hui, quand il repense à ce qu'il a vécu dans cette jeunesse si particulière...
1: En réalité, quelque chose de très profond dans la définition de mon identité. Même le terme d'identité, là, j'ai du mal à me l'approprier. Parce que quand on a cette expérience de n'appartenir ni à un camp, ou ni à une identité, justement, ni à une culture, mais qu'on a en soi un petit peu de ceci, un petit peu de cela, qu'on appartient un peu à ceci, qu'on appartient à cela, mais pas tout à fait à ceci et pas tout à fait à cela, je dirais, je vais le dire d'une formule d'abord qui est peut-être un peu compliquée, je l'expliquerai ensuite, on se sent habité dans l'intervalle ou dans l'interstice, c'est-à-dire... que c'est quelque chose qui m'a toujours conduit à me chercher au-delà des étiquettes. Justement, au-delà de ce que l'identité peut avoir de figé, etc. Donc, moi, si vous voulez, je suis à l'aise, là encore, je vais dire un mot qui est... je me sens à l'aise dans le vide. Dans le vide, c'est-à-dire dans ce qui est au-delà des certitudes certaines que peut donner l'identité, que peut donner l'appartenance ou la référence à telle ou telle idéologie.
0: Voyez Moi, je suis en parlera de ce vide, parce qu'il est important. Dans votre livre sur le génie de la France, vous parlez de la laïcité qui peut permettre justement ce vide-là, mais un vide qui n'est pas vide.
1: Qui n'est pas le rien, qui n'est pas le néant, si vous voulez, mais... Et qui me dirige justement vers ce que j'ai appelé tout à l'heure le mystère. C'est-à-dire que je crois qu'il y a dans l'existence quelque chose qui échappe à toute définition. Voilà, c'est peut-être ce que les religions appellent Dieu, hein, dans sa dimension la plus profonde. Il y a quelque chose qui transcende toute définition, et donc sur le plan personnel, toute identité ou toute forme de l'identité. Et de ce point de vue-là, la leçon de vie qui m'a été donnée dès que j'ai été petit, si vous voulez, je l'ai prise immédiatement, alors je l'ai conscientisée au fur et à mesure comme cela, pas immédiatement bien sûr, comme une vraie leçon spirituelle, comme une vraie leçon de vie spirituelle.

0: Abdelno Bidar, quand on regarde la jeunesse qui a été la vôtre, et je dis la jeunesse, là c'est à partir, je dirais, de 19 ans, les études supérieures que vous avez faites, et le parcours, le double parcours que vous avez fait, il m'a complètement étonné et fasciné. C'est-à-dire qu'à la fois, vous avez mené des études d'intellectuel, vous avez fait des études de philosophie, vous avez fait l'école normale supérieure de Fontenay-Saint-Cloud à l'époque, donc vous avez fait un doctorat en philosophie, et puis en même temps, en parallèle, vous avez mené une vraie quête spirituelle dans une confrérie soufie. Mais les deux en parallèle. Je me suis dit, mais comment il a vécu justement comment est-ce que vous disiez, cet interstice
1: Comment a-t-il fait pour ne pas devenir totalement schizophrène?
0: Oui, voilà, c'est ça.
1: Eh bien, ça va mieux, docteur.
0: Parce que ça a duré quand même assez longtemps.
1: Oui.
0: Ça a duré quoi, 7-8 ans à peu près, non? Cette période d'études intensives en philosophie.
1: Oh bah là, d'abord, ça s'explique par un trait de caractère qui est pérenne chez moi, comme les grands traits de caractère. Je suis un obstiné, un persévérant qui va jusqu'au bout des choses. J'ai entamé des études de philosophie, j'aime la philosophie, il fallait que j'aille jusqu'au bout, c'est-à-dire jusqu'à faire ces études supérieures et jusqu'au doctorat de philosophie. Mais en réalité, au-delà de la persévérance, et qui a été la même du côté de l'islam, c'est-à-dire que je suis entré à 19 ans, en même temps que j'entrais à l'ENS de Fontenay-Saint-Cloud, d'ailleurs, à l'école normale supérieure, je suis entré dans, vous l'avez dit, dans une confrérie soufie, c'est-à-dire dans une voie mystique de l'islam. Mais là encore, avec ce principe de vie, d'aller jusqu'au bout, c'est-à-dire d'essayer d'approfondir au maximum mon expérience et mon intelligibilité de quelque chose dont j'avais besoin pour réfléchir, dont j'avais besoin pour vivre. J'ai toujours eu besoin de la philosophie, c'est-à-dire du questionnement philosophique le plus approfondi qui soit. J'ai toujours eu besoin de la quête spirituelle la plus exigeante qui soit. Hein. C'est-à-dire que, pour moi, et les deux en réalité ne font qu'un, hein, c'est il y a un hadith du prophète Mohammed dans l'islam qui dit « Cherche la connaissance jusqu'en Chine ». Alors, en général, les musulmans disent « Ah ben, ça veut dire que, si la connaissance est en Chine, il faut aller jusque-là. » Moi, je l'interprète un peu différemment. Pour moi, ça veut dire « Tant que tu n'es pas en Chine, tu ne sais rien. » C'est-à-dire, tant que tu n'as pas été au plus loin de toi-même, tu ne peux pas accéder à la connaissance.
0: Pour vous, la Chine, c'est ça, c'est aller au plus loin de soi-même.
1: C'est ça, c'est symbolique. Hein, c'est un lieu symbolique. Et ce lieu symbolique, qui est le plus lointain, hein, je suis allé le chercher aussi bien dans le soufisme que dans la philosophie. Et puis d'ailleurs, je n'ai pas fini. Hein, c'est-à-dire qu'en réalité, je suis toujours dans ces deux démarches d'approfondissement spirituel à travers une pratique soufie et puis d'approfondissement de la réflexion à travers l'écriture de livres, l'écriture d'articles, c'est-à-dire cette méditation philosophique continuée au fil des décennies.
0: Mais cette formation, ou je dirais presque initiation que vous avez eue dans cette confrérie soufie, vous vous êtes arrêté un moment? Vous avez coupé avec elle?
1: Oui. J'ai coupé avec la forme confrérique. Je suis resté dans la vie confrérique. L'analogie vaut ce qu'elle vaut, mais par l'intensité de la chose, on peut parler d'une vie presque d'une vie monastique, je dirais. Hein. C'est-à-dire que le compagnonnage spirituel dans la confrérie, l'importance quotidienne et la lourdeur des rituels, la consécration de soi à la quête spirituelle, tout cela est d'une intensité qui est comparable à l'entrée dans un ordre, qu'il soit monastique ou d'un ordre religieux, de quelque religion qu'il s'agisse. Alors, je me suis engagé dans cette vie confrérique avec une intensité qui est intense, avec beaucoup de force, entre l'âge de 19 ans et l'âge de 26 ans. Et puis, j'ai opéré progressivement un détachement. Je me suis détaché de manière critique par rapport à un certain nombre d'aspects de la vie confrérique. Alors, dans une confrérie soufie, il y a un maître spirituel, donc il y a des phénomènes qui peuvent être des phénomènes d'idolâtrie, des phénomènes de vénération excessive du maître. Donc, il y a un certain nombre de choses qui m'ont gêné parce qu'elles me semblaient aliéner ma liberté et mon droit à penser par moi-même.
0: Donc, vous avez pu garder je dirais, le plus intime
1: oui.
0: et le plus précieux de la dimension de la tradition soufie,
1: oui.
0: tout en vous séparant de tout ce qui peut être dogmatique, trop dogmatique.
1: Oui, vous l'avez très bien résumé, c'est-à-dire que je me suis séparé d'un certain nombre de formes, je dirais, extérieures, j'aurais tendance à dire sociales, la dimension sociale du soufisme. Et j'ai gardé mon rituel personnel quotidien, oui, que je pratique le matin et le soir, qui est voilà, un exercice que font les soufis depuis maintenant plus d'un millénaire.
0: Qui est sous une forme de prière, de récitation.
1: Tout
0: de
1: à
0: prière.
1: Fait, c'est une récitation. Alors, c'est ce qu'on appelle en arabe un zikr, et la traduction qu'on donne tout le temps et qui est bonne, c'est un souvenir. C'est-à-dire que c'est une pratique du rappel ou du souvenir de notre origine transcendante.
0: Ce qu'on appelle aussi la prière du cœur.
1: Exactement.
0: Dans la tradition orthodoxe.
1: Exactement. Exactement.
0: La répétition du nom de Dieu.
1: Quand vous lisez les récits d'un pèlerin russe ou ce genre de texte, vraiment pour un soufi, il n'y a pas du tout de dépaysement. Hein. C'est vraiment le même univers. Et en réalité, dans beaucoup de traditions spirituelles, c'est cette pratique de la concentration, de l'unification de soi. Voilà, donc rien de nouveau là.
0: Abdennour Bidar, après ces études très poussées à l'école normale supérieure, puis ce travail intérieur dans une confrérie, vous avez eu besoin, c'est comme cela que je l'ai compris, de vous retirer et vous êtes installé dans un petit village corrézien de 15 habitants. Pourquoi ce besoin de se retirer? Alors vous étiez déjà marié, je crois, avec des enfants
1: oui,
0: à l'époque.
1: Ouais. Tout à fait. Oh ben c'était même pas un village, c'était un hameau. Donc on a vécu en Corrèze, c'était au-dessus de Tulle. Pendant 7 ans, vraiment, dans un... Alors, on n'était pas retranchés du monde, puisque... moi, je continuais à enseigner la philosophie. J'enseignais la philosophie à Égletton, vraiment une petite commune corrézienne, et puis à Tulle. Mais il y a vraiment eu cette période de vie, dans cette période de vie, le besoin de se mettre en retrait du monde, quand même. Moi, c'est la période où j'ai commencé à écrire beaucoup. Vraiment à écrire beaucoup, et ça a été la période de gestation, je dirais, dans le silence, dans la solitude, le moment de la gestation d'une écriture, d'une pensée.
0: C'était quoi, etc. Un besoin d'intériorité?
1: Oui, c'était un besoin d'intériorité. Après, il y a des choses aussi qui sont très simples. C'était un besoin de nature aussi. C'est-à-dire qu'à ce moment-là, nous avions fait le choix de quitter la région parisienne, son agitation, etc. La région parisienne dans laquelle j'avais fait, à Paris, j'avais fait mes études, puis j'avais commencé à enseigner. Et puis le besoin simplement de se retrouver au vert, au calme, de retrouver un véritable lien avec la nature. Puis bon, vous savez, moi je suis originaire du Massif Central, alors bon, j'aime beaucoup la capitale, hein, mais c'est quand même pas mon milieu naturel. Voilà, donc il fallait que je retrouve mon écosystème.
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0: Abdennour Bidar, où étiez-vous le 11 septembre 2001 ?
1: Alors, comme tout le monde, je m'en souviens comme si c'était hier, hein. J'étais en cours, je faisais cours à Tulle, et je rentre à la maison, et je me revois encore, donc on avait acheté une maison dans ce hameau très isolé, et j'entre dans le petit jardin de la maison, et là, ma femme sort, et crie « Il s'est passé quelque chose, il s'est passé quelque chose !» Et spontanément, j'ai pensé, il y a eu un accident nucléaire. Parce que à son ton...

0: C'est véritablement la sidération. Le fait qu'il soit revendiqué par un groupe islamiste, j'ai été véritablement à ce moment-là atterré que l'islam puisse avoir quelque chose à faire avec avec cette monstruosité. Et puis, surtout, ce qui s'est passé pour moi, c'est que j'ai observé comment la question de l'islam devenait, dans nos sociétés occidentales, à partir de ce moment-là, la question numéro un. Hein, véritablement, l'enjeu majeur que, entre guillemets, que nous cherchions depuis le début, depuis la fin de la guerre froide. Hein, c'est-à-dire que l'URSS avait joué pendant des décennies le rôle du grand antagoniste. Et là, tout d'un coup, ce rôle de grand antagoniste était repris par l'islam, ce monde musulman qui est en train de devenir fou, etc.
1: Et comment on le vit quand on est musulman soi-même ?
0: Alors, moi, je l'ai vécu surtout, je dirais, là, en tant qu'intellectuel. Je ne me suis pas senti atteint, personnellement, si ce n'est par, encore une fois, comme je vous le disais, ce désespoir de voir que l'islam pouvait, dans certaines de ses parties, dans certaines parties du monde, dégénérer à ce point-là. Bon. Mais j'ai réagi en tant qu'intellectuel, c'est-à-dire que j'ai vu à ce moment-là déferler sur l'Occident la thèse de Huntington, de Samuel Huntington, sur le choc des civilisations, et je me suis dit, mais c'est pas possible, c'est pas possible, moi, ma responsabilité en tant qu'intellectuel français musulman, né ici, ayant grandi ici, est d'essayer de servir de pont entre ces deux civilisations qui ont manifestement entrepris de partir en guerre l'une contre l'autre. Donc à partir de là, si vous voulez, ça a éclairé ma vocation philosophique. Voilà, ça c'est très important.
1: C'est à partir de ce moment-là que vous êtes mis vraiment à écrire ?
0: Tout à fait, mais alors ça s'est passé d'une manière très concrète, c'est-à-dire que j'ai écrit un texte que j'ai appelé « La lettre d'un musulman européen ». Si ma mémoire est bonne, ça devait être en 2002, ou j'ai dû écrire ça en 2002, je pense.
1: Et vous l'avez proposé à la revue Esprit.
0: Je l'ai proposé à la revue Esprit, mais vraiment, moi j'étais un petit prof de philo qui enseigne au fin fond de la Corrèze, personne ne me connaissait. Je l'ai posté, parce qu'à l'époque on le postait, et ensuite j'ai reçu un coup de téléphone, je n'avais évidemment pas de portable à l'époque, donc c'était sur le fixe, et j'ai été appelé par la revue Esprit qui me dit « Mais vous êtes qui ? Vous êtes où ? Il faut venir nous voir. » C'est très important dans ce qui est en train de se produire qu'on ait des intellectuels français musulmans qui prennent la parole. Et voilà, et à partir de là, véritablement, ça a donné un sens utile à ma pensée, à ma vocation de philosophe.
1: Mais Abdelnour Bidar, ce que j'aimerais comprendre vraiment avec vous, c'est comment, quand on est musulman, on vit avec le fait qu'un certain nombre d'hommes et de femmes qui ont la même croyance que la vôtre, en tous les cas qui expriment cette même croyance que la vôtre, peuvent perpétrer des actes aussi abominables. Comment vous vivez ça ? Là, je m'adresse à l'homme, et à l'homme croyant, pas seulement l'intellectuel, même si c'est un tout.
0: Ah, c'est un tout ?
1: Eh oui.
0: C'est un tout. Je vous l'ai dit, comme le symptôme de quelque chose qui dégénère. Simplement, le symptôme de quelque chose qui dégénère. Ce n'est pas quelque chose, par exemple, qui ébranle ma foi. Ma foi n'a jamais été ébranlée. Par contre, ça suscite chez moi ce que j'appellerais une saine colère critique, ou une sainte colère. Hein, c'est-à-dire que je me dis que ma responsabilité de croyant, ma responsabilité d'intellectuel musulman, c'est que je ne peux pas laisser faire ça. Je ne peux pas laisser ma foi dégénérer comme cela. Je ne peux pas laisser une idéologie, l'idéologie islamiste, contaminer autant d'esprit sans que j'essaie, à ma modeste mesure, bien entendu, de faire quelque chose.
1: Mais comment comprendre qu'une religion qui dit être une religion de la paix, du salam, et vous, soufi, c'est ce que vous pratiquez dans votre prière, dans votre pratique, vous êtes pour la paix intérieure et pour la paix extérieure avec le monde, que des hommes crient Allahu Akbar, c'est-à-dire une autre prière, Dieu est grand, en décapitant ou en tuant d'autres hommes.
0: Vous savez, à peu près toutes les religions, à un moment ou à un autre de leur histoire, sont devenues folles. Je suis en train de relire Fortune de France de Robert Merle. Hein, c'est une immense saga qui a lieu au moment de la guerre de religion entre huguenots et catholiques. Bon, eh bien, ça nous rappelle des massacres commis au nom de la foi et qui sont absolument épouvantables, avec des descriptions de tortures et de sévices ignobles. Bon.
1: Il suffit aussi de se souvenir de l'Amérique latine, comment la manière dont les conquistadors et les prêtres à l'époque ont traité cette question. Mais alors, on est au 21e siècle, Abdelnour Bidar. On n'est plus au 15e siècle.
0: Mais parce que vous pensez qu'au XXIe siècle, on est plus intelligent qu'au XVe siècle?

0: On va le souhaiter, non ?
1: Le jour où on aura un Érasme au milieu, comme Érasme au milieu des catholiques et des protestants, faites-moi signe. Hein. C'est-à-dire que les grandes consciences, les vraies grandes consciences, les vraies consciences sont rares. La plupart du temps, l'homme, dans des situations difficiles, réagit de manière toujours aussi primaire, c'est-à-dire de manière émotionnelle, et avec cette très grande difficulté du côté du religieux, et ça je pense que toute religion a un rendez-vous décisif, génération après génération, avec elle-même de ce côté-là, qui est que le sacré exerce une fascination prodigieuse et qui peut être effroyable. Quand un être humain pense qu'au nom du sacré qu'il défend, il détient la vérité, et que ça l'autorise à faire n'importe quoi, comment le fait-on revenir de cette folie ? Comment le fait-on revenir de cette passion ? Ce n'est pas le rapport au sacré. Alors nous qui sommes sécularisés aujourd'hui, on a l'impression qu'on a laissé tout ça derrière nous, etc. Mais ça peut nous sauter à la figure à nouveau de manière très très rapide, ici ou là dans le monde, et pas seulement du côté de l'islam. Quand on va voir aujourd'hui ce que peuvent faire à certains moments les hindous, ce que peuvent faire à certains moments les bouddhistes, même les bouddhistes qui sont...
0: Avec les Rohingyas en Birmanie.
1: Exactement, vous voyez. Mais ça n'est pas, je dirais, un vice qui serait inscrit de manière particulière dans telle ou telle religion. C'est que, eh bien, il faut faire très attention, c'est-à-dire se doter d'une très grande éducation, d'une très grande culture spirituelle pour résister à la fascination du sacré, c'est-à-dire pour résister à cette tentation de penser que, au nom de son Dieu, on a le droit de faire violence. Vous voyez ? Bon, je ne pense pas qu'il y ait un Dieu qui commande de faire violence, je ne pense pas qu'il y ait un Dieu qui excuse de faire violence.
0: Est-ce que ce n'est pas aussi parce qu'on considère que sa religion est la seule et la vraie ?
1: Mais c'est exactement
0: parce
1: ce dont je suis en train de parler.
0: Je repensais aux conquistadors et aux prêtres en Amérique du Sud au XVIe siècle.
1: Bien
0: C'était
1: sûr.
0: Au nom de la suprématie du catholicisme que l'on a tué des
1: Bien
0: millions
1: sûr.
0: D'Indiens en Amérique latine. Aujourd'hui, c'est au nom de... l'islam comme la dernière des révélations.
1: Tout à fait.
0: Le nombre de musulmans que j'ai eu la chance de rencontrer au cours de mes nombreux voyages dans des pays musulmans me disait, mais de toute façon, le monde va devenir musulman. Pas doit devenir musulman. Le monde va devenir musulman parce que l'islam est le sceau des prophètes, la dernière des révélations. Le monde va se convertir. Et vous le savez, beaucoup de musulmans, et pas que des islamistes, beaucoup de musulmans pensent que l'islam est la dernière des révélations.
1: Oui, tout à fait, tout à fait. Moi, c'est quand même intéressant que je vous donne mon point de vue sur la question. Je ne pense pas que l'islam soit appelé à régner sur le monde. Je pense que c'est une erreur. Je pense que... Le fait d'être la dernière des religions révélées ne signifie pas du tout dans ce qu'on pourrait appeler le plan de Dieu que tout le monde doive se convertir à l'islam. Donc je ne pense pas que l'islam soit l'avenir de l'humanité. Voilà, tout simplement. Donc moi j'oppose une fin de non-recevoir à ce que je considère être des fantasmes. Des fantasmes qui, pour moi, viennent de l'immaturité spirituelle, simplement. C'est-à-dire que quand on est très peu spirituel et bêtement religieux, pardon... Eh bien, on pense que sa religion doit dominer le monde. Voilà. Mais c'est un travail. C'est un travail que de prendre une distance par rapport à cela. Quand vous interrogez une conscience croyante, quelle qu'elle soit, quand vous lui demandez de se sonder véritablement, et quand vous lui dites à cette conscience croyante, est-ce que tu penses véritablement que les autres fois du monde te valent ? C'est très difficile pour elle de dire oui. C'est très difficile. Moi, je sais que j'ai eu un vrai rendez-vous avec ça dans ma vie. Et aujourd'hui, à l'issue de ce rendez-vous, je peux dire, je ne crois pas que l'islam soit la meilleure des religions. Je n'accorde aucun privilège spirituel à l'islam, aucune supériorité spirituelle à l'islam. C'est ma voie, mais j'ai trouvé dans ma vie autant de profondeur chez certains catholiques, chez certains protestants, chez certains hindous et chez certains agnostiques ou athées, pour savoir très bien que la valeur spirituelle, la profondeur spirituelle ne se mesure pas à l'appartenance religieuse. Mais là où je vous disais tout à l'heure que nous restons quand même très primaires en tant qu'humanité, hein, on a quand même encore des progrès à faire, c'est que on peut se demander ce qui est transmis dans nos éducations. Est-ce que nous sommes suffisamment éduqués à nous respecter les uns les autres, pas simplement de manière formelle, hein, ou à la manière habituelle du respect, c'est-à-dire une forme, je dirais, d'indifférence réglée, mais une éducation au respect qui nous apprenne à prendre l'autre en considération comme notre égal spirituel, alors même qu'ils ne croient pas en le même Dieu que nous, ou qu'ils ne croient pas en un Dieu du tout. Vous voyez ? Bon. Moi, par exemple, d'une certaine... on parlait de mon enfance tout à l'heure. Ben, j'ai vu mon grand-père. J'ai vu mon grand-père. Qui était mon grand-père ? Mon grand-père, c'était un résistant. C'était un homme de la terre. Il avait des petites vignes à côté de Clermont-Ferrand. Alors, c'était pas des grands crus, on n'était pas dans le Bordelais. C'était quelqu'un qui croyait en l'homme très profondément. Et c'était quelqu'un de la terre. Et pas de n'importe quelle terre, du Massif central. Bon, qu'est-ce que ça veut dire ? Ça veut dire qu'il avait, d'une certaine façon, il n'avait pas besoin de religion. Il avait une espèce de lien organique à sa terre, de lien organique à l'univers, qui faisait qu'il c'était un homme relié. Il était relié à ce mystère que j'évoque au début, etc. Ben, en apprenant à respecter un homme comme lui, j'ai appris à respecter quelqu'un qui aurait n'importe quelle croyance, à condition qu'elle ne fasse pas violence, bien entendu, mais sans exiger de lui aucune religion particulière.

0: Bidard, nous poursuivons sur RCF cet échange ensemble dans cette émission Visage. On l'a cru, en tous les cas en Occident, que nous allions sortir de la religion. Je prends cette fameuse expression. Vous en parlez d'ailleurs à un moment dans votre livre Le génie de la France. C'était une erreur de croire que nous allions sortir de la religion, alors qu'on a l'impression qu'il y a un retour du religieux aujourd'hui, sans parler, 20 ans après, du retour des talibans en Afghanistan.
1: Disons, on assiste au retour du religieux pour le meilleur et pour le pire. Le pire, c'est le retour des fondamentalismes. Là, on parle des talibans. Nous, on a vraiment énormément souffert avec le terrorisme islamiste. Bon. Et puis, il y a le retour du meilleur aussi, quand même. La religion, ce n'est pas que du dogmatisme, ce n'est pas que de la violence, ce n'est pas que de l'obscurantisme. Et Dieu merci, c'est une école de la fraternité, c'est une école de l'intériorité, c'est une école de l'amour, c'est une école de la paix. Ça devrait être, en tout cas. Mais nous, les modernes, nous nous sommes crus suffisamment armés pour jeter le bébé avec l'eau du bain. C'est-à-dire qu'on s'est dit que, on pouvait fabriquer de la société, fabriquer de la civilisation, fabriquer de la culture, fabriquer de l'éthique, fabriquer du vivre ensemble, simplement avec des valeurs mondaines, avec des valeurs politiques.
0: Ça, c'est les Occidentaux, uniquement les Occidentaux.
1: Je dis nous, c'est l'Occident.
0: Les Européens.
1: Effectivement, même. Voilà. Oui, sauf que aujourd'hui, si vous me passez là aussi l'expression, c'est urbi et orbi. C'est-à-dire que aujourd'hui, l'illusion matérialiste est, hélas, contaminé le monde entier. Donc, on a cru qu'on pouvait faire sans la référence à Dieu. On a cru qu'on pouvait faire, c'est-à-dire conduire nos existences sans la religion, c'est-à-dire sans aucun support vers quelque chose de plus, vers un, disait Teilhard de Chardin, vers un être plus. Bon. Et donc on s'est retrouvé dans des existences complètement horizontales, complètement matérialistes, où ne sont plus visés que des buts médiocres de confort, de sécurité, de petite vie ordinaire, de plaisir, consumérisme, hédonisme, etc., etc. Et évidemment, nos âmes, dans ce contexte-là, sont totalement anémiées, atrophiées, mises en souffrance, étouffé, etc.
0: Ce qui explique le mal-être de nos sociétés,
1: exactement.
0: Comme on dit, les dépressions...
1: Voilà. Et ce qui explique aussi, non seulement le retour du religieux, c'est-à-dire qu'on a besoin à nouveau de nourrir nos âmes, mais au-delà même du retour du religieux, le retour de besoins spirituels, même le terme de besoin, je le trouve trop trivial, d'aspiration spirituelle.
0: De quête de sens, disent beaucoup de gens.
1: Voilà. En réalité, peu importe le flacon, pourvu qu'on ait l'ivresse, c'est-à-dire tout ce qui nous permet de grandir, de nous élever, de nous ouvrir, de nous relier, etc. Bon. Et c'est à cela qu'on assiste aujourd'hui.
0: Mais cette quête de sens aujourd'hui, vous l'observez? Vous y participez quelque part aussi? Vous avez créé une association avec
1: oui,
0: un psychologue?
1: Tout à fait. J'ai créé une association, je l'ai créée en 2015.
0: Qui s'appelle Sésame, l'association Sésame, oui. Qui est là, quelque part, pour répondre à cette quête de sens?
1: Oui, tout à fait. En fait, on a créé ça avec Inès Weber, qui est psychologue. On a créé ça en 2015.
0: Pour décloisonner l'approche de la vie spirituelle.
1: Oui, parce qu'on s'est rendu compte que quand on veut partager sa quête spirituelle, on peut le faire, mais souvent dans un cadre qui est affilié. C'est-à-dire qu'on va aller chez les bouddhistes, on va aller dans une communauté qui va être musulmane, chrétienne, juive, etc. Et donc, on se retrouve entre soi, finalement. Bon. Et nous, on s'est dit, avec Inès Weber, il nous faudrait un lieu de partage spirituel dans lequel tous puissent se rencontrer. Vous venez comme vous êtes et vous repartez comme vous êtes. C'est-à-dire, vous êtes athée, vous êtes agnostique, vous êtes croyant de telle ou telle confession, et vous entretenez avec votre foi tel ou tel rapport, c'est-à-dire vous êtes croyant au père pratiquant, croyant au pratiquant, vous avez un pied dedans, un pied dehors, vous avez les deux pieds dans, etc., X et Y, peu importe. L'important aujourd'hui dans nos sociétés multiculturelles, où on est toujours, toujours, toujours avec des gens qui sont différents de nous, c'est que sur le plan spirituel aussi, on puisse avoir des lieux de partage où nous nous retrouvons tous pour faire déjà une expérience fondamentale. C'est que ce qui nous rassemble est beaucoup plus essentiel que ce qui nous sépare. Même s'il y en a un qui se réfère à Dieu, à tel Dieu, l'autre qui se réfère pas du tout à Dieu, à partir du moment où il y a ce que vous avez appelé justement une quête de sens, une aspiration profonde à chercher au-delà de la matière, à chercher au-delà des apparences, à chercher à se relier à quelque chose qui est fondamentalement mystérieux dans nos existences, eh bien, on peut le partager. Et c'est pour ça que d'ailleurs, au Sésame, nous partageons de la parole, c'est-à-dire nous faisons venir des intervenants de tous bords, aussi bien des philosophes athées que des penseurs ou des chercheurs qui sont enracinés dans une tradition spirituelle. Nous partageons également des temps de silence. Ça, c'est très important, parce que dans le silence, il y a cette expérience absolument formidable de communier en profondeur sans que rien ne soit imposé. C'est-à-dire que chacun est libre complètement d'investir ce silence comme il le souhaite. Et figurez-vous que depuis 2015, pour beaucoup de gens, nous avons reçu nous avons accueilli des centaines de personnes au Sésame, c'est un véritable eureka. C'est un véritable eureka, c'est-à-dire que les gens se disent « voilà un lieu dans lequel on peut être complètement libre, rester complètement libre, un lieu dans lequel on rencontre des gens qui n'ont pas les mêmes croyances que nous, et un lieu dans lequel on ne se sent plus isolé dans sa quête spirituelle. »
0: Mais est-ce qu'on ne risque pas de se sentir perdu, un peu comme dans un supermarché où il y a de tout, et finalement on ne sait pas quoi prendre, parce qu'on va vous présenter un peu de soufisme, un peu de bouddhisme, un peu d'hindouisme, et puis finalement repartir en étant un peu perdu.
1: C'est pas l'expérience que les gens font. Ils n'ont pas l'impression d'être dans un supermarché, ils ont l'impression d'être dans une communion. C'est pas pareil. C'est-à-dire qu'ils ont l'impression d'être dans un lieu où on peut se parler en traversant la frontière. Ça, c'est très important. C'est-à-dire qu'ils ont en face d'eux, par exemple, un intervenant qui arrive, qui dit je suis maître zen, par exemple, on invite un maître zen. Mais ce maître zen n'est pas là pour leur vendre le zen. Il n'est pas là pour leur faire la publicité du zen.
0: Mais pour témoigner de ce qu'il vit dans son expérience personnelle.
1: Et à partir de là, chacun se sent libre en résonance de se dire « Mais oui, je ne connais rien au zen, je ne compte pas devenir, je ne compte pas entrer dans le zen. » Mais il exprime, il témoigne de son expérience dans des termes qui sont suffisamment ouverts, suffisamment libres, suffisamment universels pour que j'en retire quelque chose dans mon propre cheminement.
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0: Abdelnour Bidari, j'arrête là la parenthèse Sésame, je renvoie les auditeurs au site internet où ils en sauront plus sur Sésame, parce qu'il y a tellement de sujets que j'aimerais aborder avec vous. Mais justement, comment vous, inspecteur général de l'éducation nationale, donc directement concerné par ces questions de laïcité, voire d'enseignement du fait religieux, comme on dit à l'école, comment vous essayez d'insuffler ça dans la société française, dans cette société française, dans ce génie de la France, comme vous dites dans votre livre, dans cette France si particulière, qui a une relation tellement complexe avec la question religieuse, et notamment avec la question de la laïcité.
1: Tout à fait.
0: Alors comment vous faites-vous ?
1: Je le fais de manière très simple, en restant bien ancré sur ce qui est ma compréhension de la laïcité. Pour moi, la laïcité, ce n'est pas l'évacuation de la culture religieuse, ce n'est pas l'évacuation de l'expression de l'appartenance religieuse hors de l'espace public. Ce n'est pas la relégation des questions spirituelles dans le fort privé.
0: Vous dites même que la laïcité n'est pas l'ennemi de la religion.
1: La laïcité n'est pas anti-religieuse, elle n'est pas l'ennemi de la religion. La laïcité ne fixe de limite à l'expression du religieux qu'à partir du moment où il y aurait de la part de la religion volonté de puissance. Voilà, c'est ça que signifie, de mon point de vue, la séparation des églises et de l'État, c'est la religion n'a pas de pouvoir dans la cité. Mais pas seulement la religion, aucune idéologie ne peut exercer dans la société française de pouvoir autoritaire ou un pouvoir qui serait absolu à partir du moment où il y a un État laïque. Parce que l'État laïque veille justement à ce que, l'espace du pouvoir, et là on retrouve la notion qu'on mobilisait tout à l'heure, reste vide.
0: Mais Abdelnour Bidari, vous le prônez, c'est-à-dire le spirituel est fondamental dans l'existence humaine.
1: Tout à fait.
0: Mais en même temps, comment vivre, enseigner cette dimension spirituelle dans une société qui se dit laïque, dans des écoles qui souvent ne veulent pas aborder cette question?
1: Tout à fait.
0: Ni de la spiritualité, ni des religions.
1: Tout à fait. En même temps, vous savez, les choses changent. C'est-à-dire que quand vous considérez l'école de la République aujourd'hui, et d'ailleurs l'école, c'est pas seulement l'école publique, c'est l'école publique, l'école privée, je pense en particulier parce que nous sommes en relation étroite avec l'école privée, l'enseignement privé sous contrat. Il y a aujourd'hui dans l'école une énorme réflexion sur la place que nous devons faire, comme vous l'avez dit, c'est l'expression consacrée, à l'enseignement laïque du ou des faits religieux. Et si nous voulons comprendre notre histoire, si nous voulons comprendre le monde dans lequel nous vivons, nous avons besoin d'une culture religieuse. Et si nous voulons avoir avec nous-mêmes une relation spirituelle, si nous voulons nourrir nos âmes, eh bien nous devons apprendre dès notre plus jeune âge à nous poser des questions. Ce que ne peut pas faire l'école, c'est donner des réponses. Donner des réponses en disant aux enfants, parce que ce serait dogmatique et ce serait contradictoire avec l'émancipation de leur liberté, voilà ce que tu dois croire. L'école ne peut pas dire ça. Mais la responsabilité de l'école, c'est d'accompagner le questionnement existentiel, philosophique, c'est-à-dire en un mot spirituel.
0: Vous savez bien, on est confronté quand même aujourd'hui, y compris en France, et je ne parle pas qu'au niveau planétaire, je dirais un peu à l'incompatibilité de deux projets de société. D'un côté, une société laïque et républicaine, l'exemple français, enfin, on aspire à ça, avec la reconnaissance de l'égalité entre les hommes et les femmes, enfin, bref, tout ce que la laïcité nous a apporté, depuis au moins les Lumières et la Révolution française. Et puis de l'autre, des sociétés, et on le voit avec l'émergence dans certains pays, notamment l'Afghanistan, l'Iran, de théocratie, où la charia est présentée comme le summum de la vie en société. Donc, vous ne croyez pas, et vous le redites dans votre dernier livre, au choc des civilisations. Beaucoup de gens, excusez-moi, mais croient qu'il va y avoir un choc de civilisation, ou que nous sommes déjà dans un choc de civilisation.
1: Oui, relisez mon texte qui a circulé dans le monde entier au moment où il a été publié. Je parle de la lettre ouverte au monde musulman, où je montre bien que, j'essaie de montrer que ni d'un côté ni de l'autre ne se trouve la solution. C'est-à-dire que d'un côté, nous avons des sociétés, les sociétés occidentales ou d'inspiration occidentale qui sont matérialistes et qui sont, comme le disait déjà Marcel Gauchet il y a longtemps, complètement désenchantées, qui sont devenues des déserts de sens. Et puis, de l'autre côté, vous avez des propositions, des sociétés qui succombent aux propositions d'une religion qui semble toujours plus dogmatique, voire régressive.
0: Donc, en réalité, et une religion politique. C'est aussi ça, religion politique, c'est une religion qui prend le pouvoir depuis les rangs.
1: Tout à fait. Donc, des deux côtés, vous avez des propositions qui ne sont pas des propositions de civilisation en réalité, parce qu'elles manquent également la dimension spirituelle. Donc, quand je dis que je ne crois pas au choc des civilisations, c'est pas exactement comme ça qu'il faudrait formuler les choses. Je vois bien que les civilisations s'affrontent, que les idéologies se confrontent, etc. Mais ma responsabilité de philosophe, qu'est-ce que c'est par rapport à ça ? C'est de montrer une porte de sortie, c'est-à-dire des voies de réconciliation, c'est-à-dire de dire clairement, c'est-à-dire de manière critique aux uns et aux autres, voilà ce qui vous manque. Aux sociétés modernes, je dis, ce qui vous manque, c'est la dimension spirituelle dans des univers qui sont trop matérialistes, où nos âmes étouffent, et aux sociétés qui sont contaminées par un religieux dans lequel, et c'est ça le comble, un religieux dans lequel il n'y a aucune spiritualité, je dis, ben, écoutez, au lieu de votre dogmatisme, de votre violence, de votre fanatisme, etc., eh bien, vous avez le devoir maintenant de réinsuffler une dimension spirituelle, sinon vous allez mourir de votre propre violence. De la même manière qu'aux autres, je dis, vous allez mourir de votre propre nullité spirituelle. Donc, en fait, là, il y a ce que j'appelais cette responsabilité du philosophe. Le philosophe, c'est pas quelqu'un qui fait des constats, même des constats critiques. C'est quelqu'un qui ouvre des voies. C'est quelqu'un qui redonne un horizon.
0: Alors, vous ouvrez une voie dans votre livre « Le génie de la France » en disant que la laïcité aboutit à laisser vide la place de la croyance. Alors j'aimerais que vous m'expliquiez cette phrase qui, à mon avis, est un peu la phrase centrale de votre livre. Je redis, la laïcité aboutit à laisser vide la place de la croyance. Et vide n'est pas un vide.
1: Non. Bah d'abord, si je le dis à la manière française, parce que c'est quand même le génie de la France, en ce sens-là, la laïcité, c'est la liberté. C'est la liberté, c'est-à-dire que, qu'est-ce que ça veut dire laisser vide la place de la croyance ? Ça veut dire n'imposer aucune croyance. Et qu'est-ce qui est profondément enraciné dans l'esprit français ? Qu'est-ce qu'on aime, nous, Français ? On aime qu'on nous laisse libres de penser. Tous nos grands penseurs, toutes nos grandes figures mythiques ont été des figures de liberté, des figures de libération, des figures de rébellion, des figures de résistance.
0: Des figures de personnes qui ont su dire non.
1: Exactement. C'est Alain qui disait « penser, c'est dire non ». le grand général a dit non, Jeanne d'Arc a dit non, Philippe le Bel déjà, face au pape, qui voulait continuer à le vassaliser, a dit non. Nous, Français, nous disons non.
0: Et les Français qui sont descendus dans la rue après les assassinats des membres de Charlie Hebdo disaient non.
1: Bien sûr, bien sûr. Alors, attention, on a les défauts de ces qualités. C'est-à-dire que nous, Français, on n'est pas seulement rebelles et libres, on est aussi mauvais coucheurs, râleurs. Le Premier ministre récemment a dit récalcitrant, je lui laisse l'entière responsabilité de ce qualificatif, mais on râle pas toujours à bon escient, on dit pas non toujours à bon escient.
0: Et notre nom est parfois celui d'un enfant gâté aussi.
1: D'un enfant gâté, un peu conservateur, voire parfois réactionnaire, etc. Il n'empêche qu'en France, on a ce génie du non. Voilà. Et c'est ce que je voulais signaler dans le livre en disant qu'il y a quelque chose là qui est profondément laïque, parce que la laïcité, c'est cette liberté. La laïcité, c'est ce non. Quand on sépare les églises et l'État, encore une fois, on dit non, aucun sacré n'est assez sacré pour être imposé à tous au nom de l'État. Voilà. Donc j'ai montré en ce sens-là que la laïcité rappelle un grand geste, et c'est ironique de rappeler ça, qui vient des religions, qui est le geste de la destruction des idoles. Hein ? Toute religion commence par une destruction des idoles. Mais ça, c'est un grand geste du non. Non, n'adorez pas tout cela.
0: Et que certaines formes de croyances religieuses sont des idoles.
1: Ah ben bien sûr, c'est-à-dire que le vice des religions, c'est d'avoir remplacé des idoles par d'autres idoles, d'en avoir détruit pour mieux en installer à la place. Mais la laïcité, si nous arrivons à la tenir, je dirais, eh bien c'est cette difficulté que de ne pas remplacer les idoles.
0: Et alors ce vide, qu'est-ce qu'on peut y mettre dans ce vide ?
1: Alors déjà la liberté dont je parlais, ça c'est quand même quelque chose qui est très très important. C'est pas si facile que ça d'être libre. C'est-à-dire que la liberté, c'est pas seulement un droit. Je dirais, la liberté, c'est une qualité spirituelle. Qui est véritablement libre ? C'est-à-dire, qui est libre de penser sereinement ? Qui est libre, c'est-à-dire véritablement par lui-même, quand nous subissons tant de conditionnements idéologiques ? Qui est libre de rester en paix intérieurement, quand la situation sociale, quand la situation politique, quand la situation géopolitique nous agite comme elle le fait depuis le début des temps modernes. C'est-à-dire que la liberté, c'est une capacité à rester serein dans les tempêtes, une capacité à agir aussi de manière juste dans les différentes situations de la vie.
0: Parce que vous tenez toujours méditation et action, Benoît Bidart. Pour vous, les deux
1: vont inséparables.
0: Inséparables. Dans votre vie, c'est ce que vous faites.
1: C'est inséparable.
0: Vous pratiquez la méditation, la prière musulmane soufie, puis vous êtes un homme engagé. Engagé dans l'écriture, engagé dans la société.
1: Tout à fait. Et c'est pour ça que je parle de la liberté comme d'une ascèse. La liberté, c'est une ascèse. C'est pas, il suffit pas de dire, moi, je suis libre, je pense par moi-même, j'agis. Voilà. Non, non, c'est quelque chose de difficile. Et je pense qu'il y a quelque chose dans le génie de la France. Alors, j'ai écrit ce livre parce que je vais vous le dire d'abord pour une raison qui est vraiment simple. C'est que j'aime la France. J'aime mon pays. Et que je souffre aujourd'hui de voir que nous ne savons plus parler de la France d'une façon qui soit non seulement positive, mais qui soit exaltante et qui nous donne une tâche commune, une responsabilité commune. Refaisons de notre pays un pays dans lequel nous savons être libres, justement à partir d'une véritable méditation spirituelle de l'existence.
0: Merci beaucoup de nous y inviter, Abdennour Bidart. Je renvoie bien sûr à la lecture de ce livre « Génie de la France » que vous publiez aux éditions Albin Michel. Je recommande également de lire la lettre ouverte aux musulmans de France que vous aviez écrite il y a un peu moins d'une dizaine d'années maintenant. Et puis d'aller voir sur le site internet toutes les informations sur l'association Sésame que vous avez cofondée. Merci beaucoup Abdennour Bidart d'être venu nous rendre
1: visite. Merci beaucoup Thierry Lionel.
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3: Après plusieurs années d'accalmie, le chômage signe son retour en France. Au premier trimestre 2026, le taux a grimpé à 8,1% de la population active, son plus haut niveau depuis 2021. Et selon les dernières données de l'INSEE, plus de 2,6 millions de personnes sont actuellement à la recherche d'un emploi. Alors, ralentissement de la croissance, difficultés persistantes dans des secteurs clés comme le bâtiment, recul des intentions d'embauche, hausse du nombre d'inscrits à France Travail. Bref, il y a plusieurs signaux d'alerte qui convergent et alimentent cette remontée du chômage. Mais comment expliquer ce retournement alors même que certaines professions peinent encore à recruter ? Quels sont les publics les plus exposés ? Et surtout, quand on regarde d'autres crises du travail vécues en France, que peut-on vraiment observer ? On en parle avec notre invité ce matin dans Je pense, donc j'agis. Et puis, comme chaque jour, avec vos réactions et vos témoignages. Vous êtes au chômage, racontez-nous votre parcours, qu'est-ce qu'il s'est passé pour vous? Comment vous vivez cette situation? Peut-être que vous avez vécu ça également il y a quelques années, ça nous intéresse. Si vous êtes employeur, recruteur, chef d'entreprise, racontez-nous aussi ce que vous vivez en matière d'embauche. Est-ce que c'est vrai que vous n'arrivez pas à recruter? 01 56 56 44 00 pour témoigner. Par mail à direct@rcf.fr. Et puis on vous attend dans le chat de la vidéo YouTube sur Radio Notre-Dame.
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3: Et jusqu'à 11h, nous avons le plaisir d'accueillir un invité, Francis Cramart. Bonjour.
4: Bonjour Melchior.
3: Merci beaucoup d'être avec nous et d'avoir accepté surtout de participer à cette émission.
4: Merci de cette invitation.
3: Mais avec plaisir. Vous êtes économiste, chercheur associé au laboratoire d'innovation du Collège de France. Vous êtes aussi professeur émérite en économie à l'université d'Uppsala. C'est une ville en Suède.
4: Uppsala.
3: Uppsala, exactement.
4: On connaît ça depuis Viking, vous savez, cette série.
3: Exactement. Alors, on parle du chômage ce matin dans cette émission sur RCF Notre-Dame, qui est plutôt haut, hein, avec un taux qui est à plus de 8,1%. Quand vous regardez ça, qu'est-ce que vous analysez, vous, Francis Cramart ?
4: Écoutez, on ne peut pas se satisfaire d'une hausse du chômage. Il faut quand même... Première chose, je crois, importante, c'est qu'on était à 10 points de chômage, il y a relativement peu, et... les contempteurs d'Emmanuel Macron, et ils sont nombreux, devraient lui faire crédit d'une baisse importante qui est passée de 10 points à environ 7 et quelques, et ça remonte un peu en ce moment. Il me semble, même si je ne suis pas un spécialiste de la conjoncture du chômage, qu'il y a des raisons à cela, on le voit bien autour de nous, il y a énormément d'incertitudes, une hausse du prix du pétrole, une ambiance de guerre que nous ne souhaitons évidemment pas. Beaucoup de choses qui génèrent des incertitudes, qui peuvent avoir un effet sur les taux d'intérêt, par exemple, qui risquent de monter. Enfin, beaucoup de choses qui expliquent une pointe non satisfaisante, malgré tout modérée, par rapport à la décroissance qui a quand même été de 2 à 3 points au cours, disons, des 10 dernières années. Et je trouve qu'on l'oublie facilement. On a tendance à oublier facilement que nous, que collectivement, nous avons fait des réformes imparfaites,
3: oui.
4: Changé des choses qui vont, pour certaines, dans une bonne direction, et on pourra discuter des choses que moi je vois qu'il reste à faire ou qui n'ont pas changé depuis 30 ou 40 ans.
3: J'aime bien quand vous parlez de la crise du pétrole. Alors peut-être que ça va se résoudre un peu avec cet accord de paix qui est en train d'être signé. Mais quand on regarde justement les premiers chocs pétroliers en 1973 et puis 1979, c'est là où on voit à quel point ça a déstabilisé à l'époque tout le marché économique, puisque le chômage, à ce moment-là, après les 30 Glorieuses, commençait vraiment à augmenter en France.
4: Oui, mais il s'est passé beaucoup de choses dans les années 68, 69, etc., précédant le choc pétrolier, l'arrivée de Giscard d'Estaing, président de la République. Il y a eu, on y reviendra certainement, une hausse très importante du salaire minimum à cette époque,
3: oui.
4: De plus de 30 points, qui certainement était justifiée pour beaucoup de personnes, mais qui pèse encore à cause des règles d'indexation du SMIC. Je vais me faire détester en parlant de ce genre de choses, mais qui pèse encore aujourd'hui sur les dépenses publiques, les exemptions de cotisations, le CICE, etc., et qui a des effets positifs pour certains et des effets très négatifs pour d'autres dont on pourra parler.
3: Oui. Quand on regarde justement ce chômage qui est élevé en France aujourd'hui, qui sont les plus...
4: Encore une fois, il est plus élevé qu'il y a quelques mois,
3: oui.
4: Mais par rapport à une période où il y avait 10 points de chômage, ces 2 points, c'est beaucoup.
3: Entre 2013 et 2015, on était à 10,5%
4: ouais,
3: à peu
4: voilà,
3: près.
4: Voilà, donc ouais. quand même.
3: Ouais. Mais en tout cas, on en parle beaucoup.
4: De quoi? Du chômage.
3: Du chômage en ce moment.
4: Mais on a raison de toujours en parler.
3: Ouais.
4: Parce que la question du chômage n'est malheureusement pas complètement résolue en France. C'est beaucoup de réformes sont possibles dans différents domaines dont on parlera, j'espère.
3: Mais ce taux de chômage ne vous choque pas aujourd'hui en France?
4: Bah, il me choque parce que je pense qu'il devrait être à 5 ou 6.
3: Oui.
4: Mais ce n'est pas sa montée qui me choque. C'est le fait qu'il devrait monter. Si on était à 5 ou 6, il serait monté de toute façon à cause des difficultés économiques globales, des questions qui se posent. On le sait bien, quoi. Avec la guerre commerciale, la difficulté qu'on a à régler les problèmes des importations chinoises, des importations dans beaucoup de pas seulement de voitures, mais aussi potentiellement de nourriture, le prix du pétrole et le prix énormément de choses. Mais ce qui me choque surtout, c'est que de nombreux éléments néfastes du système français, du système de gouvernance français, ont été pointés au fur et à mesure des années, et on a plutôt mis la poussière sous le tapis, plutôt que de s'affronter à ces problèmes, même si, et encore une fois, j'espère qu'on en parlera, un certain nombre de personnes se sont attaquées à ces questions.
3: Historiquement, quand on regarde les populations qui sont les plus touchées par ce chômage, aujourd'hui, on a les jeunes en début de carrière qui sont vraiment confrontés à ce problème de chômage. Est-ce que c'était le cas dans le passé également ?
4: Ça a toujours été le cas. La vraie spécificité, je pense d'aujourd'hui par rapport à il y a 40 ans, on va dire les choses ainsi, la France était spécialisée dans la production de personnes sans diplôme. C'est pas quelque chose dont on doit se vanter, mais je me souviens quand Pierre Cahuc et moi-même avons écrit notre rapport, qui était en 2005, c'était vraiment frappant comme nous avions une capacité à mal former, surtout ne pas former toute une fraction de la population. Ceci est d'autant plus difficile aujourd'hui, dans un monde où le niveau d'éducation a beaucoup augmenté. Et donc, on a, vous savez, ce qu'on appelle les NET, les sans non-emploi, non-éducation. C'est les travailleurs qui ne sont ni en emploi ni en éducation. Et ça, c'est un vrai problème. collectif, c'est un vrai problème dans beaucoup de pays, mais la France ne se distingue pas par sa capacité à gérer ce problème de manière meilleure que les autres pays.
3: Donc ça, ça n'a pas vraiment changé. Les jeunes en début de carrière sont de toute façon confrontés.
4: Les jeunes en début de carrière, ils prennent un emploi, ils n'en sont pas contents. Et pour deux raisons justifiées, parce que leur employeur ne se comporte pas bien, parce que les conditions de travail sont difficiles, et ils bougent. C'est ce des choses qu'on a pu apprendre aussi dans la période Covid. Il y a maintenant une exigence, je crois, qui est bienvenue de conditions de travail, d'un environnement bienveillant, etc., dans une entreprise qu'on ne trouvait pas auparavant.
3: Les jeunes, et puis à l'inverse, les seniors, qui sont toujours là encore confrontés à des difficultés parfois de réinsertion aussi quand on sort
4: tout
3: un
4: à fait mais le taux d'emploi des seniors augmente
3: augmente
4: et ça a été tout de suite
3: mais alors pourquoi
4: les...
3: parce que moi je me souviens d'une époque Francis Cramart où on disait qu'après 50 ans on était fini.
4: Oui bien sûr, maintenant c'est après 60, il y a des vraies difficultés,
3: on refait confiance aux plus âgés.
4: Écoutez, je ne suis pas chef d'entreprise, je n'ai pas je vais vous dire ce que je sais.
3: Oui.
4: En tant qu'économiste, le taux d'emploi des plus âgés augmente, et plus l'âge auquel vous prendrez votre retraite, ou collectivement nous déciderons de placer, plus les gens travailleront tard. C'est ce qui s'est passé après le passage avec la loi Woerth à 62 ans. Il y a un taux d'emploi qui augmente. Il n'y a pas de mystère. Il n'y a pas de mystère. On a beau, et certains seraient mécontents de ça, augmenter, inciter les personnes à rester plus longtemps sur le marché du travail, ceux qui le peuvent, ceux qui sont en santé, ceux qui sont dans des environnements adaptés, qui reçoivent des formations dans les bonnes entreprises, bien ces gens-là, ils travaillent plus longtemps et c'est une excellente chose.
3: On est sur RCF Notre-Dame, vous l'entendez ce matin, on parle du chômage avec notre invité. Vous êtes employeur, vous êtes recruteur, chef d'entreprise, ou alors à l'inverse, vous êtes confronté au chômage, ou en tout cas vous l'avez été. Racontez-nous cette situation au 01 56 56 44 00. 01 56 56 44 00. Vous pouvez également témoigner par mail à direct@rcf.fr.
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3: Il est presque 10h15 dans Je pense, donc j'agis, toujours avec vous, Francis Cramart. Vous êtes économiste, chercheur associé au laboratoire d'innovation du Collège de France. Vous êtes aussi professeur émérite en économie à l'université d'Uppsala, qui se trouve en Suède. Alors, je sais que vous n'êtes pas chef d'entreprise, Francis Cramart, mais en tout cas, vous avez un regard, notamment sur ce chômage en France, notamment depuis quelques années. On a parlé des jeunes, on a parlé des seniors. Il y a aussi des catégories socio-professionnelles qui, de toute façon, seront plus impactées par le chômage que d'autres, d'après vous.
4: Encore une fois, tous ces métiers se transforment, mais on imagine bien que les ouvriers, c'est des gens relativement peu diplômés, de toute façon. Je ne sais pas si on peut parler de catégories socio-professionnelles. Les métiers se transforment. Ce qu'on appelle un ouvrier aujourd'hui n'est pas nécessairement un ouvrier d'hier. Oui. Les conditions de travail sont très différentes. Vous êtes dans un monde où on vous raconte des histoires sur l'industrie, le manufacturier. Mais qu'y a-t-il de manufacturier lorsque vous utilisez des imprimantes à trois dimensions? C'est de la programmation. Et dès qu'on travaille sur des robots, est-ce que c'est un travail, vous voyez, industriel, ou est-ce que c'est un travail
3: technologique?
4: Oui, je ne sais pas comment le voyez. C'est la frontière service et industrie est très vague. Alors évidemment, quand on parle de service et qu'on parle des nettoyeurs, c'est pas du tout la même chose. Quand on parle des livreurs, c'est pas du tout la même chose. Mais dans le monde de l'usine, les frontières sont très poreuse, si je puis dire, entre industrie et service.
3: On vous sent prudent quand on évoque le chômage en France aujourd'hui?
4: Si vous voulez, j'ai fait beaucoup de travaux sur le chômage depuis 40 ans. Publié dans les revues internationales, parce que pour moi, c'était le moyen de proposer des choses qui étaient incontestables. et avec beaucoup de succès, voilà, des gens considèrent que c'est négatif, mais ce que j'avais fait avec Thomas Philippon à l'époque, en analysant les exemptions, alors ce que les gens appellent Fillon, mais en fait Juppé pour nous, c'est-à-dire les baisses de cotisations, les premières baisses de cotisations employeurs, ça montrait tout d'un coup que les hausses du salaire minimum détruisaient les emplois. Bon, ça a été intégré. Ça a été intégré. Il y a eu des choses qui ont été intégrées, mais il y a plein de choses qui que les politiques, parce que politiquement c'est compliqué, ont du mal à intégrer. Il y a, on y reviendra, j'imagine aussi, le bonus-malus. On y reviendra, le logement. Comment peut-on penser que l'emploi est, la politique d'emploi est indépendante de la politique du logement ? De la politique qui facilite la mobilité dans le logement. Vous voyez, d'un logement à un autre. Ouais. Favoriser les propriétaires, c'est pas une recette du succès pour lutter contre le chômage. Ouais. De la même manière, faciliter dans un pays dispersé comme la France la possession d'un permis de conduire pour les jeunes, à la fois, on est passé récemment à 17 ans et je me vante ici d'avoir participé un peu, pas à la décision, mais d'avoir apporté échanges, de l'eau au moulin des gens qui voulaient, mais en même temps, pourquoi pas 16 Vous laissez les enfants libres d'arrêter de travailler, d'aller à l'école à 16 ans. Un certain nombre de pays ont augmenté l'âge obligatoire de l'éducation. On pourrait très bien dire, on va jusqu'à 18 ans, ce qui justifierait peut-être de ne pas baisser. Mais quand vous développez l'apprentissage, l'apprentissage en France, c'est pas à 3 minutes de chez vous. Vous devez prendre la voiture ou quelque chose pour aller à Longny au Perche lorsque vous êtes spécialisé, vous allez faire des choses en boucherie, à Alençon. Alors en même temps, on ouvre plus facilement des centres de formation d'apprentis, etc. Mais il y a vraiment une question, réfléchir à la question du chômage, sans penser à la question des mobilité quotidienne. Mmh. Je sens que vous avez envie de m'interrompre
3: parce que
4: une question.
3: Oui, mais parce qu'on pourrait vous écouter des heures, Francis Cramer, c'est très intéressant. Non, vous dites qu'en fait qu'on a tendance en France à décorréler un petit peu les politiques, c'est-à-dire que on s'en parle de la politique du chômage d'un point de vue macro, sans penser vraiment à ce qui se passe sur le terrain.
4: Je pense que c'est, enfin moi, ce que j'aime en tout cas dans mes recherches, c'est de comprendre concrètement ce qui se passe et de montrer qu'il y a un lien. Par exemple, j'ai un article qui montre que avoir son permis de conduire, ça cause l'emploi. Voilà. Avoir un emploi, ça permet de s'acheter un permis de conduire, de payer le permis de conduire, mais avoir un permis de conduire, si vous le distribuiez dit comme ça, les gens trouveraient un emploi. Surtout dans les zones, encore une fois, les moins denses.
3: Oui.
4: Pouvoir se loger, c'est... Vous voulez construire des usines. Pourquoi pas? Mais si vous êtes dans un lieu où on ne peut pas construire, parce que les maires s'y opposent, parce que la qualité des infrastructures, la qualité des lycées, des collèges, voire des universités. On a eu le plan université de Jospin dans les années 2000, qui a cherché à mettre des... Mais comment voulez-vous construire une usine où il y aura dedans des techniciens, des ouvriers qualifiés, des cadres, des ingénieurs? Vous n'y arriverez pas. Parce que c'est trop loin, si je puis dire. Vous avez besoin... Donc, la question aussi, qui est quand même un débat qui se pose un peu, mais d'un point de vue surtout pécuniaire, de la structure de nos territoires et de la bonne gouvernance. Est-ce qu'on doit supprimer les départements, etc., etc. Je pense qu'elle est essentielle pour comprendre pourquoi il est difficile de créer de l'emploi.
3: Je vous coupe la parole pour le coup, Francis Cramer. C'est une compétence de qui, pour vous, de justement favoriser l'emploi sur les territoires?
4: Je pense que la compétence, c'est d'être capable, nous économistes, qui avons travaillé sur ces questions, de convaincre que le nombre de communes en France, par exemple, c'est une de mes folies, qui est de 36 000, même si ça baisse un peu, et malgré les communauté de communes, est plus important que la somme du nombre de communes dans l'ensemble de l'Europe. ça a l'air stupide. Mais comment voulez-vous que un maire ait des capacités d'agir
3: oui.
4: s'il n'a pas suffisamment de ressources
3: oui.
4: Or, quand vous dispersez, vous savez, le saupoudrage, ben vous ne pouvez pas. Vous ne pouvez pas. Pour faire mener un certain nombre de politiques, il faut de politiques locales, si vous voulez s'occuper des routes, s'occuper de, qui sont extrêmement importantes pour nos concitoyens. La taille de la commune est souvent une limite. Mmh. Encore une fois, une des premières réformes que nos amis suédois, puisque vous avez indiqué que j'étais prof, ont fait dans les années 60, c'est de passer de 3000 municipalités à 320 communes. Mmh. Le premier truc que les maires ont fait, c'est de construire des piscines tant qu'ils pouvaient le faire. Donc, en fait, de dépenser l'argent public.
3: En France ?
4: En Suède.
3: En Suède.
4: En Suède. Donc, pourtant, c'est un pays dont on se dit qu'il est vertueux.
3: Oui. Il y a beaucoup de piscines, apparemment.
4: En tout cas, il y en a eu moins après. Ouais. Mais la question se pose réellement de la bonne organisation du territoire, parce que, encore une fois, nous tenons à nos territoires. Vous êtes, on le voit bien, à la fois pour les politiques agricoles,
3: oui.
4: mais aussi pour les politiques d'emploi. Il y a... Après, on passera à autre chose, si vous voulez.
3: Oui,
4: mais
3: oui.
4: il y a un magnifique article d'un monsieur qui s'appelle Adrien Bilal, qui est prof à Stanford maintenant, et qui a eu le prix du meilleur jeune économiste. Cet article s'appelle « La géographie du chômage ». Et il montre que, eh bien, si vous prenez, disons, les 1000 plus grandes communes françaises, le chômage, il y a 20 ans, n'a pas changé. C'est le même ordre, si vous voulez, entre le chômage il y a 20 ans et le chômage aujourd'hui, de commune par commune.
3: Ouais.
4: Donc ça, c'est... Et pourquoi est-ce qu'il y a du chômage ? Pas parce qu'il n'y a pas assez de création d'emplois, mais parce que dans certains lieux, on détruit énormément d'emplois. C'est la destruction d'emplois qui cause le chômage localement. Ça veut dire que les questions de politique, alors certains appellent ça de l'aménagement du territoire, mais les politiques... de territoire, là, ce qui se passe dans les territoires a du sens et est très important pour comprendre la structure du chômage en France.
3: Vous êtes sur RCF Notre-Dame. Dans cette émission, je pense donc, j'agis, on parle du chômage qui est relativement élevé en France. On essaie de comprendre pourquoi, tout en regardant aussi les raisons plus générales autour de ce chômage en France. Avec notre invité Francis Cramart et puis bien sûr vos réactions, vos appels. Si vous avez connu le chômage dernièrement, venez nous dire un peu comment vous avez vécu cette situation. Qu'est-ce que vous avez pu observer d'ailleurs ? Est-ce que c'était compliqué de trouver un nouvel emploi ? Quels étaient les freins que vous avez pu rencontrer d'ailleurs ? Et puis à l'inverse, si vous êtes employeur, recruteur, chef d'entreprise, là aussi on a envie d'entendre votre avis sur la question. Je rappelle le numéro, le 01 56 56 44 00. Vous pouvez également témoigner par mail à direct@rcf.fr. Francis Cramart, vous êtes économiste, vous êtes prof émérite en économie à l'université d'Uppsala en Suède, vous êtes aussi chercheur associé au laboratoire d'innovation du Collège de France. On évoque ce ralentissement économique qui pèse sur l'emploi. Alors on l'a dit tout à l'heure, Francis Cramart, il y a ce contexte international qui est incertain. Aujourd'hui, alors, on a parlé des chocs pétroliers, c'est un peu la même chose en 73 et 79. Évidemment, la croissance est en berne. S'il y a croissance, il y a emploi, tout simplement, pour un économiste comme vous, Francis Cramart.
4: Oui, on peut dire ça, effectivement, ça me semble assez raisonnable.
3: Ouais.
4: Me semble raisonnable. Mais la question, c'est quels sont les moteurs de la croissance. Vous avez indiqué gentiment que j'étais chercheur au laboratoire d'innovation. Le laboratoire d'innovation est dirigé par Philippe Aguillon. Philippe Aguillon a eu récemment le prix Nobel parce qu'il montre comment la destruction créatrice, le fait qu'il y ait des entreprises qui meurent, des entreprises qui naissent, a des effets sur la croissance. Un fait qui peut intéresser. J'ai évoqué un premier fait sur la dispersion du chômage
3: oui.
4: et les raisons pourquoi il y avait du chômage qui était différent, certains depuis très très longtemps, entre communes. J'avais dit, c'est que dans certains endroits, on détruit beaucoup d'emplois. C'est une intuition que vos auditeurs doivent avoir. On sait dans ce qui se passe dans le Nord, ce qui se passe dans l'Est, ce qui peut se passer dans certaines régions du Sud,
3: oui.
4: du Sud-Est. Ça, on a cette intuition. Une autre chose que je voudrais transmettre à vos auditeurs, qui est très importante et qui n'est pas assez connue, je crois, des hommes et femmes politiques, c'est les petites entreprises ne créent pas d'emplois. C'est pas les petites entreprises qui créent des emplois. Il y a beaucoup d'emplois dans les petites entreprises.
3: Et c'est bien, il faut les maintenir.
4: Mais c'est comme ça. Donc ça n'a pas de sens de vouloir jouer au dictateur et changer quoi que ce soit. Mais les entreprises qui créent de l'emploi, et là il y a beaucoup de recherches qui le montrent.
3: C'est les gens ?
4: Ce sont les entreprises jeunes.
3: Ah oui.
4: Ce sont les jeunes entreprises. Et les jeunes entreprises, ça a été montré aux États-Unis, mais ça a été montré aussi par un de mes étudiants en France, elles n'ont pas des jeunes. Plus vous avez de jeunes entreprises, quand vous avez, je suppose que vous avez des copains start-upers.
3: Oui.
4: Est-ce qu'ils ont 60 ans ?
3: Non.
4: Non, ils sont jeunes. Et ces entreprises, certaines vont se casser la figure, d'autres vont croître et embellir. Et ces entreprises embaucheront des jeunes.
3: C'est la Start-up Nation.
4: C'est la Start-up Nation qui n'a pas bonne presse en ce moment.
3: Ah non, ça on est d'accord.
4: Mais qui malgré tout a trouvé une façon de faire les choses où on s'appuie sur les innovations technologiques, souvent issues de la recherche en physique, la recherche en informatique, nourrie au sein de l'armée, et qui, après, vont créer leurs entreprises, parfois en Israël, parfois aux États-Unis, souvent aux États-Unis, parce que les marchés du venture capital sont plus profonds. J'aimerais insister sur ce venture capital. C'est quelque chose...
3: Expliquez-nous, oui.
4: Alors, je ne suis pas sûr que je pourrais l'expliquer. Je laisserai mon ami Philippe Tibi, qui est à l'origine d'une initiative, ce qu'on appelle l'initiative Tibi, pour créer du venture capital en France. Et il y arrive, c'est des sommes de 15, 20, 30 milliards qui sont mis au pot. L'idée du venture capital, c'est qu'on a besoin de sommes importantes et que... Comme en finance, parce que ça c'est un principe important qu'il faut avoir en tête, quand vous avez des actions, il ne faut pas en avoir qu'une seule. Il faut diversifier son portefeuille. Pourquoi ? Parce que certaines vont marcher, certaines ne vont pas marcher. Et ça permet, sur le long terme...
3: D'investir.
4: D'avoir surtout une croissance de vos actifs. N'avoir qu'un seul type d'actif... Et je reviendrai à ce point, est catastrophique, parce que vous n'êtes pas diversifié. C'est un problème en France. Beaucoup de personnes ont vécu dans des zones affectées par des crises. Simultanées, vous savez, où il y a une seule entreprise. Les chefs d'entreprise

0: actifs et vous vous retrouvez potentiellement pauvre.
1: Francis Cramart, on va marquer une pause dans cette émission, je pense. Donc j'agis sur RCF Notre-Dame. Vous avez ouvert la boîte de Pandore. On reviendra sur les start-up. Ça m'intéresse sur ce sujet du chômage qu'on évoque ce matin dans cette émission avec notre invité. Et puis bien sûr, vos réactions en direct au 01 56 56 44 00. On accueillera Guy et André dans quelques minutes qui voudront prendre la parole sur ce sujet. Vous pouvez également témoigner dans le chat YouTube, puisqu'on est en direct vidéo avec Francis sur la chaîne de Radio Notre-Dame. Voilà, on vous attend avec grand plaisir, on vous accueille. 01 56 56 44 00. Vous pouvez également témoigner par mail à direct@rcf.fr. A tout de suite.
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1: Le chômage est élevé en France. Que se passe-t-il vraiment? Et quand on compare à il y a 10, 15, 20 ans, qu'est-ce qu'on peut observer? On en parle avec notre invité Francis Cramart, qui est économiste. Et puis bien sûr, avec vos réactions, vos témoignages en direct. Je rappelle le 01 56 56 44 00. On va écouter un peu de musique avec le chanteur Grégoire tout de suite pour vous accompagner en ce lundi matin sur RCF Notre-Dame. Merci pour votre écoute et votre fidélité. On se retrouve juste après avec Guy et André. 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

0: On se trouvera un endroit, c'était Grégoire, pour vous accompagner en ce lundi matin sur RCF Notre-Dame. Une émission, je pense, donc j'agis, consacrée au chômage en France. On essaie de comprendre un peu ce qui est en train de se passer sur notre territoire avec notre invité Francis Cramart. Vous êtes économiste, chercheur associé au laboratoire d'innovation du Collège de France, également professeur émérite en économie à l'université d'Uppsala en Suède. Guy, vous êtes avec nous au 01 56 56 44 00. Bonjour Guy.
1: Bonjour Melchior. Bonjour à monsieur Cramart. Donc je me présente auprès de lui, j'ai 76 ans, j'ai toujours été mon propre patron ou chef d'entreprise. Moi j'ai souvenance, j'ai rédigé des fiches de paye pour les salariés, je sais ce que c'est qu'une entreprise. Donc pour ne pas avoir de chômeurs, il faut des entreprises, n'est-ce pas? Ça c'est un incontournable. Mais dans ce cas-là, ce qui

0: faut, c'est faire en sorte que les entreprises ne quittent pas la France et ne soient pas ostracisées, ne soient pas écrasées sous les obligations administratives. Je prends le cas des agriculteurs, des éleveurs. C'est affreux ce qu'ils vivent. Vous avez des gens au gouvernement qui ne sont là que pour mettre en place leurs idées, quoi qu'elles puissent coûter à celles et ceux qui seront obligés de les appliquer. Il y a des bonnes petites choses qui se mettent en place. Par exemple, les EBE, entreprises à but d'emploi, qui ont été créées par M. Valentin. C'est formidable, mais ce n'est pas suffisant. Ce n'est pas suffisant. Il faut que le gouvernement lâche du lest, oui. Diminue considérablement les impôts, les taxes, les charges, etc. Voilà. Et parle aux salariés, au peuple. Il faut qu'il parle au peuple. On ne peut pas continuer comme ça. Mais jamais vous n'entendrez un membre du gouvernement, un président, parler comme ça, dire nous sommes obligés de faire ça parce que nous sommes dans cette situation.
1: Merci Guy.
0: On fait un devis. On fait un devis. Quand on est président, on fait un devis. Moi, j'ai toujours, mon bon patron, chef d'entreprise, j'ai toujours fait des devis vis-à-vis du client. Or, le peuple, c'est le client.
1: Merci Guy pour votre appel dans Je pense donc j'agis sur RCF Notre-Dame. Francis Cramart, comment vous réagissez à ce témoignage de Guy ?
2: Alors, plusieurs choses.
1: Oui.
2: On voit en ce moment, par l'exemple, que quelqu'un qui a été élu par les Américains parce qu'il était chef d'entreprise, entrepreneur, mène son pays à la catastrophe économique, voire à la guerre. Donc je ne suis pas sûr que les chefs d'entreprise soient toujours les mieux placés. C'est pour ça qu'il y a des économistes. On a beaucoup des économistes et d'autres. Hein. Par exemple, toutes les politiques monétaires pour sortir des crises ont été menées par des personnes dans les banques centrales en toute indépendance, qui ont su se sortir des difficultés. Maintenant, je ne dis pas, et Guy a raison, qu'il n'y a pas trop de règles, que les impôts sont lourds. Je pense que...
1: Et, si je peux me permettre, le taux de chômage aux États-Unis est de 4,3%.
2: Oui, oui, bien sûr.
1: Elle est où, la crise économique ?
2: Non, non, mais je suis d'accord. Mais il n'empêche, le 4,4%, ça va augmenter, ça va amener une hausse des prix,
1: oui.
2: Comme c'est déjà le cas, parce qu'il y a trop, d'une certaine manière, quand vous éliminez tous les impôts, que vous éliminez toutes les règles, je ne suis pas sûr que ça soit... Alors, je comprends les remarques de Guy, mais il me semble qu'il faut savoir trouver un équilibre, parce que la pauvreté aux États-Unis... le nombre de personnes, vous savez, les gens qui n'ont pas d'assurance santé, ça a beaucoup diminué avec Biden.
1: C'est incomparable, surtout, non ? Est-ce qu'on peut vraiment comparer le marché français, enfin le marché...
2: On peut se poser des questions et voir ce qui fonctionne, ce qui fonctionne pas, quand même.
1: Là, en tout cas, ça fonctionne plus aux États-Unis qu'en France.
2: Je ne sais pas. On a, pour le marché du travail.
1: Oui.
2: Oui, mais il y a tellement d'autres choses. Si les gens travaillent tous, mais qu'ils meurent tous à 70 ans parce qu'ils sont en mauvaise santé, moi, je préfère être en France. Sans hésiter, vous comprenez ? Il y a quand même, c'est des systèmes. Alors, une des choses que nous avons apprises au fur et à mesure du temps, c'est que les réformes qui ont été faites sont des réformes à la marge. Or, on est dans une situation où les réformes à la marge ne fonctionnent plus, je pense. Ça ne veut pas dire qu'il faut tout casser, mais en tout cas qu'il faut réfléchir. On avait un combo à la sortie de la Seconde Guerre mondiale qui a permis à la France de se développer. Le combo, l'ensemble de règles, n'est peut-être pas le bon aujourd'hui. Et il y a peut-être des choses à changer. Alors, les propositions sont certainement différentes.
1: Oui.
2: Mais là, on est dans une situation. Et je pense que les hommes et femmes politiques... dont parle Guy, vont se retrouver potentiellement, si les choses continuent comme ça à cause des déficits, dans une situation où on leur imposera, comme ça a été le cas en Grèce, un certain nombre de réformes. Et ils n'auront pas le choix. C'est peut-être ça qu'ils espèrent.
1: Des réformes de quoi, d'après vous ? Qui pourra imposer ces réformes ? L'Europe ?
2: Plus personne ne voudra... Non, personne ne voudra... les taux d'intérêt seront tellement élevés en France... que potentiellement le FMI, comme ça s'est fait dans un certain nombre de pays, qu'est-ce qui s'est passé pour la Grèce ? Encore une fois, et pourtant les réformes ont été mises en place par quelqu'un dont je me souviens qu'il était plutôt considéré comme d'extrême gauche. Et ça a marché. La Grèce fonctionne aujourd'hui. Il y a plein de problèmes, évidemment. Donc,
1: mais ils ont touché le fond de la piscine.
2: Ils ont... Oui, alors je préfère la chanson... qui est associé à ceci, mais je pense que ça a été très dur.
1: Expressions.
2: Ça a été très dur pour les Grecs. y a une, c'est une question, comment faire pour... Je ne suis pas sûr que toutes les réformes que propose Guy ou toutes les idées sont parfaites, mais il y a quand même des choses qui ne vont pas bien. Et il va falloir que des gens soient capables de se mettre ensemble pour pouvoir y arriver. Mmh. Et je ne sais pas s'il est ce que j'entends de plusieurs côtés de l'échiquier politique, disons plutôt extrême. Je ne suis pas sûr que ce qui est proposé au centre soit à la hauteur non plus. Je pense qu'on est, un peu démunis, mais je suis sûr que certaines des recettes, à la fois... enfin, du côté des extrêmes. Ouais. En fait, on est dans une situation où les...
1: Bah dis donc, en 2027, ça promet, hein.
2: Il faut que les gens travaillent, quoi.
1: Bah,
2: Il faut qu'ils travaillent et qu'ils proposent des choses. Personnellement, un certain nombre de propositions qui étaient faites au moment où Emmanuel Macron a été élu, ce qui devait arriver, ce qui aurait dû être fait, était... je pense, d'ailleurs, le chômage a baissé, a continué de baisser, malheureusement. Plein de choses qui étaient prévues, on le voit sur les questions de, disons, d'écologie, comment ça s'appelle ?
1: Ah, bah justement.
2: Oui, les réunions, vous savez, c'est
1: les grands débats ?
2: Les grands débats citoyens, etc.
1: Les conventions citoyennes,
2: c'est ça. Les choses étaient certainement intéressantes, avec des choses qui étaient montées collectivement avec un débat. Je trouve ça, c'était absolument remarquable.
1: Mais que faire des résultats ?
2: Eh ben, on l'a bien vu, pas grand-chose, malheureusement. Et je crois que c'est les hommes et femmes politiques ont loupé une occasion de se reconnecter avec les citoyens.
1: Il faudra qu'on trouve un peu d'espoir avant la fin de cette émission. Je compte sur vous, Francis Cramard. J'aimerais qu'on écoute André de Bruxelles, qui a aussi un témoignage à nous faire part. Bonjour André, bienvenue sur RCF Notre-Dame.
3: Oui, bonjour Melchior. Voilà, j'étais chômeur, mais ça s'est plutôt bien passé, alors que maintenant, en Belgique, c'est les gens qui vont à la misère, si je puis dire, avec ce qui se passe, les mesures qui viennent d'être prises. Pour moi, d'abord, il faut considérer que le système capitaliste a besoin de chômeurs. C'est une sorte d'armée de réserve qui permet de faire tourner bien le système, alors que dans le système d'économie planifiée étatique, on payait des gens à ne rien faire. Donc, il faut trouver un moyen terme entre les deux. À mon avis, c'est ce qu'il y a de mieux à faire. Et bon, notamment en partageant le travail. Et bon, en faisant en sorte, on a parlé des agriculteurs, mais c'est scandaleux que les agriculteurs doivent travailler quasiment un an, alors que bon, il y a du chômage, en quelque sorte, deux fois plus que les autres, bon, alors qu'ils nourrissent le monde, quoi, ils nourrissent la France en particulier. Donc moi, je crois qu'il faudrait aussi passer aussi à un système de type revenu de base qui permet de mieux répartir le travail entre tous. Quoi.
1: Merci.
3: Ça, c'est mon idée.
1: Merci beaucoup André pour votre appel au 01 56 56 44 00. Francis Cramard.
2: Écoutez, je ne pense pas que le passage des 40 au 39, puis des 39 au 35, ait été un succès si extraordinaire.
1: Vous parlez des heures par semaine.
2: Tout, oui, pardon, excusez-moi, je n'ai pas été clair.
1: Non, mais
2: si vous voulez, je ne suis pas sûr que la situation américaine, puisqu'on parlait tout à l'heure de ça, où les gens travaillent trop ou beaucoup, soit non plus satisfaisante. Je suis assez, dans le fond, pour que les personnes aient plus de choix, à la fois sur l'âge de la retraite et sur le nombre d'heures. Mais je vais vous donner un exemple qui me semble extrêmement informatif. Plein de bonne volonté, en constatant que beaucoup de personnes à temps partiel travaillaient trop peu d'heures, en particulier les femmes, et que les femmes étaient de ce point de vue très désavantagées sur le marché du travail, il a été proposé que le nombre minimum d'heures de travail soit de 24 heures par semaine à temps partiel. D'aller vers quelque chose qui augmente, qui passe de 12 heures à 24 heures. Ça a été, les effets ont été complètement contre-productifs. On voulait favoriser les femmes. Or, beaucoup d'entreprises ont mis à leur porte les femmes qu'elles employaient et ont embauché des hommes à la place. Elles ont embauché des hommes à la place. Certaines entreprises ont fait exactement ce qu'on leur demandait. Si vous voulez, c'est la question des entreprises les plus productives et les entreprises les moins productives. Les entreprises productives, on leur demande 24 heures, elles vont faire 24 heures. Celles qui sont prises à la gorge, qui survivent grâce aux baisses de cotisations employeurs. En employant des salariés auprès du salaire minimum, elles n'ont pas beaucoup de marge de manœuvre. Quand elles n'ont pas de marge de manœuvre, quand on leur impose un coût supplémentaire, elles font autre chose. La question est, doit-on faire, laisser complètement survivre ou aider des entreprises que certains dans la recherche appellent des zombie firms, des entreprises zombies, c'est-à-dire des entreprises qui n'ont pas de raison de vivre hors les aides. Est-ce que vous voulez, toujours dans cette logique de création destructrice ou de destruction créatrice, que on veut développer de l'innovation, on veut développer les bonnes entreprises, faut-il que les parts de marché soient bloquées par ces entreprises peu productives et ne vont pas se... Vous voyez, après la question se pose évidemment de transférer les salariés et les compétences des entreprises qui ferment vers des entreprises qui grossissent. Mais c'est ça
1: la politique
2: l'enjeu.
1: De l'emploi. Oui, absolument.
2: C'est ça l'enjeu. Comment peut-on faire que des personnes se dirigent vers les entreprises les plus efficaces? De la même manière sur les questions de retraite, on constate que les Français ont l'air d'avoir une forte préférence, ils l'ont exprimé récemment, pour prendre leur retraite dès qu'ils le peuvent. Mais pourquoi ? Est-ce que les Français sont différents des autres ? Il y en a, on voit bien qu'il y a des gens qui cherchent à continuer à travailler après 62,
1: et qui s'accrochent.
2: 60, et qui s'accrochent, et qui beaucoup. Trouvent du plaisir.
1: Oui.
2: Alors s'accrocher, c'est un côté négatif, mais on peut...
1: C'est des gens qui sont attachés à leur emploi.
2: Oui, mais on pourrait dire qu'ils s'accrochent et c'est pas bien, ils laissent pas la place aux jeunes.
1: Mmh. Si pas... vous pouvez ne pas toucher le micro,
2: excusez-moi.
1: Mon cher Francis.
2: Oui,
1: non,
2: je suis désolé, c'est les... désolé.
1: Je vous ai coupé dans votre élan.
2: Oui. Les personnes, peut-être qu'elles refusent de ne pas prendre leur retraite parce que les entreprises qui les emploient les maltraitent. Au sens, les conditions de travail sont mauvaises, il y a un environnement qui est négatif, on n'est pas formé, pas de formation continue, etc. Peut-être que si les entreprises qui sont les plus productives, les plus bienveillantes, on va dire les choses comme ça, avaient plus de place, parce que celles qui le sont moins étaient moins présentes, eh bien, les choses iraient peut-être mieux. Il y a quand même cette question.
1: J'aimerais qu'on écoute Françoise, qui est avec nous. Bonjour, Françoise. Alors, Françoise n'est plus là. Alors, on l'embrasse, mais on a Bernard avec nous sur RCF Notre-Dame. Bonjour, Bernard.
4: Oui, bonjour. Et puis à Melchior, puis à votre invité, puis à tout le monde.
1: Eh bien, merci.
4: Voilà. Moi, ça me choque d'entendre toujours les mêmes discours des économistes. En 2008, quand les banques, elles étaient au fond du trou avec les crédits hypothécaires, là, l'État les finance, il n'y a pas de souci, ça coûte des milliards. Macron, c'est-à-dire que ça coûtait depuis 2017 1300 milliards. Il vient de la Banque Rothschild. Et la Banque Rothschild, c'est Georges Pompidou, en 73, qui a initié les dettes de la France, elles soient sur les marchés financiers. Alors qu'avant, c'était la Banque de France qui finançait. D'autre part, vous parliez de la Grèce. Alors moi, la Grèce, c'est un cas vraiment... on aurait pu mettre Goldman Sachs en prison, parce que c'est eux qui ont falsifié les comptes de la Grèce pour que la Grèce rentre dans l'euro. Alors, et là, vous voyez, et là, on les a pas mis en taule. Le Goldman Sachs et compagnie, on les a bien relâchés, même Obama. Quand il y a la crise des crédits hypothécaires, tout ça, tous les patrons, ils pensaient, ils étaient dans le petit soulier, ils pensaient tout s'être mis avec leur salopette orange dans les prisons.
1: Bernard, merci beaucoup pour votre appel. Alors, il y a beaucoup de sujets évoqués dans votre témoignage. Francis Cramart, peut-être que vous en avez retenu un en particulier.
2: Écoutez-moi, je
1: merci Bernard.
2: Ce que dit Bernard a malgré tout un fond de vérité, c'est-à-dire que la question de la responsabilité financière des entreprises, des chefs d'entreprise, est beaucoup plus prise au sérieux aux États-Unis qu'en France. Il y a quand même des banques qui ont fermé, il y a quand même des choses qui se sont passées, des patrons qui ont été mis en prison, ce qui n'est jamais le cas en France. De ce point de vue, il y a une forme d'impunité que dénonce Bernard, qui malgré tout où on voit bien qu'il y a une question de l'État en prêteur en dernier ressort. Alors sur la Banque de France, etc., c'est plus possible. Oui. Les sommes en jeu sont tellement importantes.
1: On ne peut pas revenir en arrière.
2: Mais quand même, il n'empêche que la responsabilité des chefs d'entreprise, qui sont considérés, enfin, n'est pas vraiment. On n'a pas de réflexion là-dessus. Je crois que c'est. Il y a cette vision qui est, on a des difficultés de recrutement, c'est à l'État de s'en occuper. Ah,
1: c'est faux.
2: C'est pas à l'État de s'en occuper. Il y a un moment où il y a pas mal d'entreprises qui ont créé leurs propres universités pour former les gens.
1: La formation continue, l'apprentissage aussi.
2: Y compris dans leurs universités privées. Je trouve que c'est la question de la capacité des chefs d'entreprise à créer plus que de la demande vis-à-vis de l'État, mais d'être des vrais chefs d'entreprise, quoi. Se pose et je suis un peu déçu par la réponse qui est souvent apportée. Oh, on a des difficultés de recrutement, c'est terrible, que faire ?
1: Ah oui, alors il faut qu'on en parle, ça, Francis Cramart.
2: Mais écoutez, c'est rien. Il y a toujours eu des difficultés de recrutement. Oui, mais c'est normal.
1: Ça s'est exacerbé ?
2: Non, pas spécialement, c'est normal. Il y a nécessité. Quand vous sortez de l'école, quelle que soit votre formation, vous avez besoin d'adapter votre formation au marché du travail. Si les entreprises trouvent que les personnes qu'ils les forment, qu'ils complètent leur formation. Et de ce point de vue, le développement de l'apprentissage est une chose magnifique. C'était vraiment une limite. Je trouve que de ce point de vue, Marc Ferracci, qui a beaucoup porté cette réforme de l'apprentissage, je le dis d'autant plus que Marc a été, et mon co-auteur sur des papiers, il a été, n'y voyez pas une arrogance, mon étudiant au CREST, dont vous parliez tout à l'heure, a vraiment poussé cette réforme de l'apprentissage. C'est une excellente chose, parce qu'on a besoin, tout le monde n'a pas besoin d'aller à l'université, c'est bien de se former le plus possible, mais on a besoin d'avoir des formations de nature différente, y compris des CAP, des brevets professionnels, des BTS.
1: Il y a eu un petit retour en arrière sur l'apprentissage, d'ailleurs. On en a parlé dans cette émission.
2: Il y a eu un excès, je pense, du côté de la formation des diplômes du supérieur par l'apprentissage, qui, je pense, est totalement inutile. Inutile, je ne sais pas, mais en tout cas, si les entreprises... Encore une fois, on n'aurait pas ce débat si l'État n'était pas le seul pourvoyeur de formation. Ça n'est pas le cas dans d'autres pays.
1: Francis Cramart, je vois le temps qui file. On arrive doucement à la fin de cette émission. J'aimerais quand même qu'on reparle de ce paradoxe des emplois non pourvus. Vous en avez parlé avec ces patrons, ces patronnes, bien sûr, qui disent qu'ils rencontrent une pénurie de main-d'œuvre, qu'ils n'arrivent pas à recruter. Alors qu'à côté, on a un taux de chômage qui, loin d'être, comme vous l'avez dit tout à l'heure, il est élevé, mais finalement, ça ne veut pas dire que c'est non plus la fin du...
2: Et surtout qu'il y a beaucoup de choses à faire qui n'ont pas été faites.
1: Mais comment on explique, du coup, ce paradoxe ?
2: Mais ça a toujours été le cas. C'est un truc que les... C'est vraiment, ça fait 40 ans que je fais de la recherche. Il y a 40 ans, on disait la même chose.
1: Ça n'a pas changé, alors.
2: Mais surtout, il y a beaucoup d'efforts qui sont faits par France Travail... pour comprendre comment adapter les gens, pour pouvoir... Si vous voulez, il y a quand même, ça a été remarqué, ces questions de vacances d'emploi, la durée des vacances. Mais vacances d'emploi, c'est pas des vacances. En anglais, on appelle ça vacancy, pas holidays. C'est quelque chose qui existe et il y a énormément de travaux économistes qui essaient de comprendre, des Français, des Suédois en particulier, qui font des expériences pour comprendre qu'est-ce qu'il faut faire pour aider les entreprises, comme les travailleurs, à trouver un emploi, à remplir ces emplois, qui sont effectivement vacants. Mais j'insiste, n'y a pas une hausse actuellement de ce genre de choses, ou si elle existe, elle est tout à fait minime.
1: Et ce décalage entre les compétences recherchées et les compétences disponibles.
2: Mais c'est normal. C'est normal. Si les chefs d'entreprise, parce que vous avez.
1: Mais ils sont trop exigeants, ces chefs d'entreprise.
2: Non, ils font pas le boulot. Enfin, ils font pas le boulot. J'ai pas de leçons. Mais si vous voulez, si les seules personnes conforme, je sais pas quoi, sur le, en métier du bâtiment, ben vous en avez pas dans votre bassin d'emploi. On a parlé du rôle des bassins d'emploi qui sont trop petits d'une certaine manière. Bien, c'est à vous de le faire parce que la formation se fera ailleurs et vous en aurez pas. Les gens cherchent, vous voyez, ou alors peut-être qu'il faut que l'entreprise se mette près du lieu de formation, au plus près des endroits où il y a ce genre de personnes qui sont formées. Vous savez, la distance compte beaucoup. On le sait. Avoir une voiture, avoir une capacité à se déplacer,
1: un logement,
2: c'est super important. Il faut favoriser la mobilité physique, mobilité de logement, et de ce point de vue, il y a énormément de progrès à faire. Si vous voulez rapprocher vos demandes de travail de l'offre, vous pouvez crier, dire oh! Vous pouvez aussi...
1: Vous criez comme ça?
2: Seulement quand je suis à la radio. Vous pouvez aussi insister pour qu'il y ait plus de logements pour les étudiants. Les logements étudiants, ça fonctionne pas très bien en France parce que les maires refusent, parce qu'ils ne payent pas ces logements ne payent pas de taxes. Donc c'est pour eux, c'est une perte. Mais il est absolument nécessaire de réfléchir à la politique du logement pour pouvoir offrir des choses aux travailleurs qu'on voudrait attirer chez soi.
1: Dernière question, Francis Cramart, avant de nous quitter. Où on va en France avec ce chômage? Vous qui êtes économiste, qu'est-ce que vous allez... vous avez une boule de cristal?
2: Je pense que tant que nous ne serons pas dans des difficultés extrêmes, qui seront certainement liées aux questions de déficit budgétaire, pas grand-chose changera. Donc on vivotera, ce qui n'est pas forcément très satisfaisant. Ouais. Il sera intéressant de réfléchir aux choses dès lors qu'on sera vraiment face à une crise qui peut tout à fait arriver. J'espère que ça sera une crise plutôt... économique plutôt qu'une crise induite par la guerre, comme certains dirigeants semblent semblent diriger vers ce genre de choses, que ce soit Poutine, Trump ou Xi Jinping.
1: Eh bien écoutez, Francis Cramart, merci beaucoup.
2: Merci à vous.
1: C'est un plaisir.
2: Pour moi,
1: on a parlé plein de choses quand même sur le chômage.
2: Tout à fait, j'espère.
1: Donc il y a un peu d'espoir quand même.
2: Mais il y a toujours de l'espoir, évidemment. Mais on n'a pas parlé d'intelligence artificielle.
1: Ouais, mais on vous réinvitera.
2: Il y a toujours plein de choses. Le monde a su se dépatouiller de situations pires.
1: Merci Francis Cramart, économiste, chercheur associé au laboratoire d'innovation du Collège de France et prof émérite en économie à l'université d'Uppsala. En Suède. Merci à Pierre-Henri et Sabine à la réalisation.

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2: Bonjour Guillaume Sébastien.
3: Bonjour Christophe.
2: Écoutez, aujourd'hui nous allons parler d'une vente exceptionnelle, ça fait aussi partie de la vie de l'art, et nous recevons David Norman. Bonjour, vous êtes commissaire-priseur, vous êtes déjà venu à ce micro et vous revenez pour un événement exceptionnel qui aura lieu demain à l'hôtel Drouot à 14h, la vente aux enchères, une grande vente aux enchères, de tableaux anciens et d'art décoratif. Mais parmi tous ces objets, il y a un Rubens et un Antonello de Messina. On va s'arrêter sur ces deux-là.
4: C'est déjà pas mal.
2: On va pas faire tout le catalogue. Mais il y a combien de pièces en tout ?
4: Oh, il y a une centaine de pièces, pas plus.
2: Bon. Et dans cette centaine de pièces, c'est deux monuments, il faut le dire. Ouais. Alors, on commence par Antonello da Messina. C'est un visage d'un jeune saint, un panneau de sapin, une planche non parquetée, 30 cm de haut, une largeur de 22 cm, une épaisseur de 2,9 cm, avec des restaurations anciennes. Alors, d'où ça vient, ça ?
4: Alors
2: vous l'avez trouvé ? Comment c'est arrivé chez vous ?
4: Alors, c'est arrivé chez moi, c'était dans un hôtel particulier à Aix-en-Provence. Et le propriétaire de ce tableau, ainsi que du Rubens, c'est le même propriétaire.
2: Le même propriétaire,
4: avait toute une série de tableaux, appartements. D'ailleurs, l'hôtel est rempli du sol au plafond. Il n'y a pas d'électricité. Donc tout ça, ça se fait à la bougie, à la torche. Et l'Antonello, il est entre... sur une bibliothèque posée comme ça, un petit peu à l'emporte-pièce, comme pour être n'importe quel bibelot. Et alors, au démarrage, le tableau, il n'est pas facile à lire. Alors, il faut savoir que on fait évidemment des découvertes de temps en temps, ça n'arrive pas si souvent que ça, mais Antonello de Messine, puisqu'on parle d'Antonello de Messine, je ne sais pas si le grand public connaît cet artiste-là.
2: Non, mais alors justement, on va en parler, parce que c'est une personnalité énorme. Quand vous pensez qu'il figure au Louvre, à la National Gallery de Londres, à Philadelphie, au Metropolitan Museum de New York, à la Galerie Borghese à Rome, à la Pinacothèque de Munich, à la National Gallery de Washington, et il arrive chez vous. Ouais. Alors qui peut acheter un musée, forcément ?
4: Alors d'abord, effectivement, des Antonello, on n'en connaît pas plus de 40 dans le monde. D'accord ? Et Antonello, pour raconter, alors après, ce qui est bien dans votre émission, c'est qu'on peut raconter un peu des choses, parce que souvent...
2: Mais il faut raconter, on adore les histoires.
4: Je dois vous dire que quand on est étudiant en histoire de l'art, ce qui m'est arrivé il y a quand même quelques années de ça maintenant, il y a, disons, une grosse trentaine d'années pour me rajeunir un peu, on découvre, et notamment le tableau ancien, c'est pas toujours le domaine le plus facile d'accès, mais en même temps, c'est vraiment la base de la peinture, de l'histoire de l'art. Et Antonello de Messine, c'est un des immenses peintres de qu'on appelle les primitifs italiens, donc du 15e siècle, qui, à l'égal d'un Bellini, à l'égal d'un Antonello da Francesca, d'un Frangelico, etc., ce sont les monuments dont on parle. Et moi, je dois vous dire que le tableau que j'ai aimé et qui m'a fait rentrer dans le tableau ancien, c'est un tableau d'Antonello de Messine qui se trouve à Palerme, qui s'appelle La Vierge de l'Annonciation.
2: Oui.
4: Et pour moi, c'est le plus beau tableau du monde.
2: Mais vous êtes trop jeune pour vous souvenir des billets de 5000 lires. Autrefois, avant l'euro, les billets de 5000 lires avaient le portrait d'un homme d'Antonello.
4: Eh ben, vous me l'apprenez, je ne sais pas. chacun, j'en ai toujours le yeux de quelqu'un, c'est bien. Ce ne sera pas moi cette fois-ci.
2: Bon, mais il y a plein de numismates autour de votre maison qui se trouve dans le deuxième arrondissement.
4: Elles s'en souviendront.
2: Et donc, vous pouvez aller voir s'il y a des billets de 5000 lires.
4: Oui, non, je regarderai, c'est marrant. Et donc, le Antonello, c'est vraiment un monument, et effectivement on ne les voit que dans les musées, d'accord. Donc quand pour vous raconter l'histoire, le propriétaire qui est un vieux, très très très vieux monsieur, qui raconte qui a une mémoire solide des choses, mais en même temps qui, on ne sait pas très bien s'il raconte des bobards ou si vraiment il dit la vérité, je lui dis, tiens, c'est amusant ce panneau, amusant, enfin c'est intéressant. Il me dit, ah, ça c'est Antonello de Messine. Il me le dit. Donc, alors je rigole, dans ma grande suffisance. Je dis, bien sûr, comme il vous aurait dit, ben voilà, c'est un Raphaël, c'est Léonard de Vinci, pourquoi pas un Michel-Ange. Et bon, voilà, ça s'arrête là. J'embarque quand même le tableau.
2: Il y avait un certificat.
4: Ah non, rien du tout.
2: Parce que c'est Michel Laclotte qui va lui dans les années 80 que ce tableau est un Antonello de Messine, mais il y a quelqu'un qui a signé un certificat.
4: Alors, il n'y a pas de certificat pour ce genre de choses, vous imaginez bien, c'est pas aussi simple que ça. Donc en fait, ce qui s'est passé, effectivement, c'est que dans les années 80, il montre le tableau à Michel Laclotte, qui était le conservateur du Louvre, et Michel Laclotte, qui quand même en a vu quelques-unes, lui dit, ah ben tiens, ça doit être Antonello. Fin de l'histoire. Et ensuite, le tableau retourne. Et donc, lui, il a ce souvenir-là.
3: Est-ce que le tableau avait été acheté à ce moment-là?
4: Le tableau est acheté, on ne sait pas très bien, dans les années 70, vraisemblablement. Vraisemblablement, dans un château qui appartient à la famille Corbin. Enfin, on remonte pas très loin, en fait, avec ce tableau-là. Mmh. Et effectivement, il le montre à Laclotte. Et Laclotte, tu dis, je pense, pourquoi ce ne serait pas Antonello? Mais Michel Laclotte a beau être le conservateur du Louvre, c'est pas le spécialiste de Antonello. Le domaine du tableau ancien, c'est un domaine avec des chapelles, et chacune des chapelles a ses spécialistes, et dans chaque chapelle, il y a plusieurs cryptes, et chaque crypte a son spécialiste. Et il se trouve qu'il y a un Italien, qui est le grand spécialiste d'Antonello de Messine, qui a écrit le catalogue des œuvres d'Antonello de Messine, il n'y a pas si longtemps que ça, et qui s'appelle Mauro Lucco. Et ce Mauro Lucco, j'apporte à l'expert, au cabinet turquin, mon tableau, eux non plus, enfin personne n'imagine qu'il peut y avoir un Antonello entre les mains. Et on lui dit quand même, on lui raconte cette anecdote, le vendeur nous dit que. Et
2: c'est l'histoire policière.
4: Il faut savoir que quand même, à notre décharge, que c'est pas évident, le tableau était recouvert de ce qu'on appelle un badigeon. C'est-à-dire que le tableau, quand il arrive entre nos mains, il a été repeint, donc notamment le fond, et donc il est assez peu lisible. Il a un accident, enfin en tout cas il y a un gros repeint au niveau de l'œil, et en fait on ne sait pas ce qu'il y a en dessous. Donc pour nous il n'est pas très lisible, et l'expert décide de faire quand même venir Mauro Lucco, qui dit, écoute, il me demande, Maître Nordman, Maison Adair, est-ce que vous êtes d'accord pour payer le billet d'avion de Mauro Lucco pour qu'il vienne voir le tableau? Je dis, bien sûr, avec grand plaisir. Mais j'y crois pas du tout. Et Mauro Lucco arrive et va reconnaître le tableau. Il dit, ah ben ça, c'est Antonello. Il va le reconnaître parce qu'il va trouver que les traits du... Et non seulement il le reconnaît, mais il nous explique pourquoi. Donc ça, c'est
3: il connaissait le tableau. Est-ce que
4: pas
3: le tableau avait déjà été
4: pas du tout
3: répertorié, pas du tout. Connu?
4: Le pas tableau n'est pas connu. Lui fait immédiatement le parallèle avec le visage d'une Madone qui se trouve à la Pinakothèque de Munich, me semble-t-il, qui est une Madone d'un retable. Et il reconnaît au niveau de la bouche, de la manière de faire l'œil, les sourcils, la touche de la peinture, il va reconnaître la main d'Antonello. Alors évidemment, il est très ému, on est tous très émus, parce que c'est une véritable découverte.
3: Ça a été, il a authentifié entre guillemets tout de suite ou il a dû avec l'œil.
4: Lui l'a authentifié avant le débadigeonnage. Donc lui l'authentifie. Il voit la manière dont il fait les paupières. Il voit la manière dont il va faire les cheveux, la touche du pinceau. Ça lui suffit pour lui dire ça. C'est un Antonello.
2: Alors ce serait le panneau central d'un gonfalon.
4: Alors là, après, comme vous imaginez, rien n'est simple. Et donc quand lui l'authentifie comme étant, il dit c'est probablement effectivement le panneau central d'un gonfalon qui a fait un panneau de procession qui à Palerme était d'usage quand il y avait des processions et qu'on montrait ses saints de tous les saints et à ce moment-là on se promenait. Ce qui expliquerait que le panneau soit en sapin, etc. Donc ça c'est notre version. On publie donc le catalogue et il y a un début de polémique, à savoir si ce tableau. Donc des Italiens disent attention, il y a un retable. Un retable, donc c'est un tableau d'autel les églises qui a été dépecé, comme tout le temps. Attention, l'histoire des tableaux anciens, c'est toujours des retables qui ont été dépecés et qui se retrouvent dans les musées. Et dans tous les musées, il y a des panneaux de retables qui à un moment donné ont été dépecés, c'est-à-dire démembrés. Et il y a des Italiens qui disent attention. C'est pas du tout un gonfalon. En fait, c'est une partie d'un retable dont le grand historien de l'art Zeri a décrit le démantèlement.
2: Donc vous le restituez.
4: Ah, bien entendu. Donc il paraissait la bonne soupe. Alors, suite à quoi? Alors c'est un petit peu embêtant pour nous.
3: Retable,
4: il se retrouve nulle part aujourd'hui, puisqu'il a été démembré. Ouais. Mais, mais en tout cas, il y a des morceaux qui sont censés se balader, dont on ne connaît pas. Donc ça pourrait être un de ceux-là. Sauf que, il s'avère que le retable en question est en peuplier, et que notre panneau est en sapin.
3: Ah oui.
4: Et donc on fait faire une analyse du bois pour pouvoir prouver ça. Et donc il s'avère que c'est en sapin, donc la polémique se tait. Mais pour nous, ce qui est très formidable, c'est que le fait qu'il y ait une polémique fait qu'il n'y a pas de doute sur l'attribution de ce tableau.
2: Et que le sapin, il sert de support à Venise.
4: Et qu'il sert de support à Venise, exactement.
2: Donc, il se peut que ce soit un retable de Venise.
4: En tout cas, alors, le sapin, c'est assez inhabituel, quand même, dans cette région-là. Et c'est un bois qui est relativement léger.
2: Ouais.
4: Et donc, la théorie du gonfalon est une théorie qui se tient, puisque effectivement on a besoin d'avoir un panneau léger pour pouvoir le présenter à bout de bras, avec notamment une grosse garniture autour. Donc on va quand on a la certitude de l'authenticité de ce tableau-là, d'abord on est très ému, et donc on va décider de faire d'enlever le badigeon, c'est-à-dire donc de nettoyer le tableau pour voir ce qu'il y a en dessous. Et là c'est un vrai risque, parce qu'en fait on ne sait pas ce qu'il y a en dessous. On ne sait pas si on va trouver quelque chose ou si au contraire on va...
2: Et à quel restaurateur vous allez vous adresser?
4: Alors on s'adresse à la plus grande restauratrice du
2: monde.
4: Enfin, en tout cas qui connaît très très bien ces choses-là. Et elle va procéder, on va suivre ça minute par minute, elle va nous vendre des photos, on va s'arrêter chez elle pour voir l'état d'avancement du nettoyage de ce badigeon. Et on voit apparaître, donc au fur et à mesure, on voit apparaître deux choses très importantes. On voit apparaître de la couleur sur le col du manteau du jeune saint, couleur verte alors qu'il n'y avait que du noir, et surtout en dégageant le pourtour de la tête, on voit apparaître de l'or. Et alors, pas énormément, mais on le voit apparaître.
2: Ce qui veut dire que
4: tout le tour de la tête était doré et que vraisemblablement le tableau était gratté. C'est-à-dire que des gens ont récupéré ce tableau, étaient arrivés par la Méditerranée, vraisemblablement vers Marseille. Et le tableau, à ce moment-là, j'en dis, de l'or, tiens, formidable, grattons. Et ils ont récupéré l'or pour quelques euros, enfin quelques francs, j'imagine, à l'époque. Et puis, comme c'était moche, ils ont remis un coup de pinceau pour tout ça, ça ne se voit pas. Et donc, on a enlevé les badigeons, on voit apparaître ça. Alors, il y a des parties qui sont manquantes complètement. On voit bien d'ailleurs sur le tableau, puisqu'on a laissé apparente ce qu'on a sorti, en fait, pour qu'on voit bien. Pourquoi on a laissé ça? C'était un choix aussi, c'était une discussion qu'on a eue entre nous. Est-ce qu'il fallait restaurer le tableau pour qu'il ait une magnifique allure de tableau avec une belle auréole en or? Et on a décidé de le laisser tel quel, parce que d'abord ça nous permettait de voir que le visage était finalement en très bon état, donc c'était quand même essentiel, et ça laissait aussi aux acheteurs éventuels, institutions ou grands marchands, la possibilité de se projeter et dire voilà, on achète quand même quelque chose qui est quand même essentiellement authentique. Ça nous est arrivé par le passé d'avoir entre les mains des tableaux formidables, mais trop restaurés. Et en fait, les acheteurs ont peur de ces tableaux-là.
2: Alors, pour la petite histoire, il y a toute une, il y a tout un mythe autour de notre ami, c'est qu'il aurait inventé la peinture à l'huile.
4: Alors, oui, c'est-à-dire que il est connu pour ça. Oui. Antonello.
2: Il fait la synthèse entre les Flamands et les Italiens.
4: Voilà, Antonello rapporte d'Italie la technique de l'huile qui va se diffuser.
2: Il rapporte en Italie.
4: En Italie.
2: La technique qu'il appliquait aux Flamands.
4: Donc c'est très important.
2: Ben oui.
4: C'est un jalon important et donc c'est quelqu'un d'essentiel dans l'histoire.
3: Pourquoi j'avais comme souvenir qu'il était Messine était le beau-frère. Il n'y avait pas un lien avec les Bellini ou quelque chose comme
4: ça. C'est une famille un petit peu large et effectivement il est apparenté.
3: Alors le portrait que nos auditeurs ne voient pas est merveilleux parce que il y a ce visage un peu, ce regard un peu flottant dessus. Le tableau est de petite taille voilà, c'est un regard quand même qui est très présent. Enfin, il y a une sorte de présence dans ce regard qui est absolument incroyable. Une tristesse, une sorte de larmes qui coulent sur le. Enfin, voilà, c'est effectivement très, très, très beau.
2: Alors, sur Antonello, si vous voulez en savoir plus, vous pouvez, parce qu'il a fait beaucoup de fantasmes d'auteur, vous pouvez lire Georges Perec, Le Comte d'Authière, qui a été écrit en 1960 et publié à titre posthume en 2012. Et puis aussi, il y a le formidable roman de François Cereza, Antonello, Léonard de Vinci et moi, publié chez Plon. Mais enfin, pour le moment, nous sommes à Drouot et la mise à feu, l'estimation est entre 1 million et 2 millions.
3: Comment vous fixez une estimation
2: alors, à 5 millions.
3: Tableau pareil.
4: En fait, très honnêtement, je ne sais pas.
2: Bon.
4: C'est-à-dire qu'on n'a absolument aucune visibilité. Le marché nous dira si on n'était pas assez cher, si on était trop cher, et s'il nous dit, ou si on est au prix. Et en fait, on n'en sait rien.
2: Eh bien, rendez-vous
4: meilleur gagne.
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1: Barbara qui chante Drouot, on ne peut pas s'en lasser.
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1: Je suis avec David Norman de la Maison Adair, commissaire-priseur qui réalisera et animera la vente d'une centaine d'objets demain à l'hôtel de Drouot, c'est à 14h. Et parmi ces objets, nous avons un panneau d'Antonello, on vient d'en parler avec Guillaume Sébastien. Et là maintenant, nous avons une toile de Pierre-Paul Rubens, qui est très connue cette toile, parce qu'elle a été découverte par David Jaffé en 2005, et elle a été à l'origine de l'exposition de la National Gallery de Londres sur le génie précoce dont témoignent les débuts de Rubens. Il y a de nombreuses recensions élogieuses qui ont salué l'importance de cette œuvre, c'était il y a 20 ans, et là, elle arrive, et elle est offerte aux plus offrants. Guillaume, on y va ?
3: Oui, mais que c'est...
1: Pour votre galerie, vous pourriez peut-être refaire un effort.
3: C'est-à-dire, Rubens, c'est vrai que Rubens est un artiste des musées, donc d'avoir ça dans une vente publique, voilà, en France, mais beaucoup de chefs-d'œuvre qui passent dans un public en France, c'est absolument extraordinaire. Donc c'est un tableau en plus de jeunesse de Rubens, donc c'est encore plus extraordinaire. Et puis, où il y a de... Rubens s'est inspiré de toutes sortes de sources de l'Antiquité, et puis bien sûr des grands artistes de la Renaissance comme Léonard de Vinci. Donc c'est un tableau qui est plein de personnages, plein de chevaux. C'est une bataille des Amazones qui est très grand, et vous le faites très bien dans le catalogue, qui est extrêmement qui doit être étudié, regardé. Donc c'est pas simplement un tableau qu'on regarde une fois. C'est un tableau d'étude extrêmement riche, et dans lequel il y a toute la jeunesse de Rubens, et bien sûr donc qui annonce sa grande œuvre.
1: Il faisait beaucoup plus grand dans la salle à manger de Tante Christiane. Non, donc c'est le même propriétaire, blague dans le coin, c'est le même propriétaire où vous trimballez dans le château du côté de Marseille, à la bougie, et vous avez déjà vu notre ami Antonello, et là vous tombez sur le Rubens.
4: Ça, c'est un Rubens, ça.
1: Et oui, c'est ce qu'il vous dit.
4: C'est ça.
5: Et bien alors, ce Rubens, effectivement, est connu comme Rubens, a été effectivement découvert il y a 20 ans, a fait l'objet d'une exposition, comme vous l'avez si bien dit, à la National Gallery. Donc ça, c'est un tableau qui est connu, et qui a effectivement la particularité, comme vous l'avez bien souligné, d'être une œuvre de jeunesse. Et alors, c'est amusant, parce qu'on peut imaginer que l'Antonello et le Rubens n'ont aucun rapport, et pourtant, voilà encore, on a dit d'Antonello qu'il avait fait la transition entre les Flandres et l'Italie, puisqu'il apporte l'huile. Eh bien, Rubens aussi, finalement, à ce point commun avec Antonello, c'est qu'il a fait le pont entre les Flandres et l'Italie, puisqu'il est, lui, il est formé dans les Flandres. Et puis, comme bon élève, comme tout bon élève qui se respecte, il va faire son petit tour en Italie. C'est déjà un artiste qui est accompli. Hein. Il a fini sa formation. Il est déjà reconnu comme quelqu'un de très très fort. Et donc, il va être invité à la cour des Gonzagues à Mantoue.
1: Oui.
5: Et il va être invité. Ça va être le il va devenir peintre pour la famille Gonzague. Et comme il a du temps et qu'il est curieux, il va passer sa jeunesse, il n'a même pas 30 ans, il a entre 25 et 30, et il va sillonner l'Italie. Il va faire des dessins, il va voir tous les chefs-d'œuvre. Il n'y avait pas Wikipédia, il n'y avait pas des bases de données en ligne, il n'y avait pas de photographie, bien sûr. Et donc, pour aller voir les œuvres, soit on a des gravures, mais ça ne veut pas dire grand-chose, ou alors on va les voir. Et donc, il se promène, il va à Rome, il va à Florence, il va un peu partout. Il ramène
1: Il copie beaucoup ?
5: Ah, il copie beaucoup, énormément, ouais, il interprète. D'ailleurs, il y a un tableau célèbre de Léonard, qui s'appelle la bataille d'Anghiari, qui a disparu, et dont on connaît la seule trace qu'on a de celui-là, une des traces qu'on a de la bataille d'Anghiari, ben c'est l'étude qu'on a faite Rubens, qui est aujourd'hui au Louvre. Donc Rubens étudie, se passionne, et quand il va peindre ce tableau, donc on est en tout début du 17e, hein, on était en 1604, 1605, eh bien, il va s'inspirer de tout ce qu'il va voir à Rome, de tous les chefs-d'œuvre qu'il a pu rencontrer. Et alors, les spécialistes qui sont venus voir ce tableau adorent parce qu'ils ont l'impression de jouer aux devinettes en disant mais tiens c'est marrant, voilà un passage qui est certainement inspiré du Laocoon, voilà les Dioscures, voilà la bataille d'Angari, voilà.
1: Que, regardez ce ciel qui est presque un damier entre le blanc et le bleu, c'est du jamais vu, c'est presque moderne.
5: Non mais c'est formidable que vous le souleviez parce que on est tellement habitué de voir Rubens, ses personnages, en couleur, etc., qu'on oublie que c'est un immense paysagiste. Et ce ciel que Delacroix n'aurait pas renié, hein, Delacroix qui d'ailleurs admirait beaucoup Rubens, c'est quelque chose d'extraordinaire avec effectivement ces envolées de poussière. Mais c'est presque romantique. Hein,
1: absolument. Pourtant,
5: on est au XVIIe siècle.
1: Alors, vous disiez qu'il faisait le pont entre. Ben là, on part d'un pont, justement, et on a toute cette armée qui se déverse. Mais de façon comme une énorme vague, comme un océan humain, avec toutes ses flèches, ses piques et ses lances. Et au premier plan, on a alors une scène invraisemblable entre la bacchanale. On a beaucoup de derrière nus, on a beaucoup de des fessiers d'animaux. Et il y a quelque chose de très érotisant.
5: Ouais, bon, c'est au XVIIe siècle. Hein, aujourd'hui, évidemment, plus personne n'aurait fait une chose pareille. Oh là là. Mais enfin, au XVIIe siècle, on pouvait se permettre de faire ce genre de choses. Et il y a du sang qui gicle, il y a des têtes qui sont coupées. Il y a effectivement des combats extrêmement violents. Et d'ailleurs, c'est amusant parce que Rubens a été évidemment le plus grand peintre du XVIIe, hein, européen, mais également. A eu toute une carrière qu'on connaît moins de diplomate, était envoyé un peu de cours en cours, et c'est quelqu'un qui a eu de cesse d'essayer de faire cesser les guerres qu'il y avait en Europe partout, et donc cette scène, il a souvent fait des scènes de guerre, alors beaucoup de tableaux religieux, mais dans les scènes qu'il a faites non religieux ou mythologiques, il a souvent peint des scènes comme ça, plus pour le dénoncer d'ailleurs que pour le défendre.
1: Il va faire trois tableaux avec des Amazones, dont celui-là. Donc les Amazones, il y a une espèce d'égalité hommes-femmes, parce que ce sont des guerrières cruelles et très fortes.
5: Ben, ce sont des guerrières qui... Non, il y a beaucoup de légendes hein, autour des Amazones et effectivement, les premières féministes, hein, de très très loin. Alors évidemment, elles avaient un respect assez ben, elles détestaient les hommes, hein, donc elles faisaient tout pour surtout... c'est la légende. Après, il y a évidemment plusieurs... C'est une peuplade mythique, hein, mais on ne sait pas si elle existait ou pas, mais elle est dans la mythologie, en tout cas, elle apparaît. Et souvent, elles tirent à l'arc, elles n'ont qu'un seul sein pour pouvoir mieux tirer à l'arc. Et régulièrement, elles vont faire une petite razzia pour aller rapter des hommes et puis pour pouvoir pour que la
1: s'en satisfaire,
5: voilà, pour avoir d'autres enfants, etc. Enfin, c'est une peuplade fière, indépendante, et là bon ils vont se battre, hein. Il y avait une bataille entre les Grecs et les Amazones, alors qui va d'ailleurs être emporté par les Grecs, hein, donc c'est toute une histoire. Mais bon, là, on voit que les Amazones qui montent à cheval, qui sont des femmes puissantes, eh bien, sont bien présentes. Et alors, Rubens adore peindre les femmes, il les a peintes à maintes reprises.
1: Pour préparer la vente de demain, vous avez déjà des offres par téléphone, vous avez déjà des gens à l'international qui s'intéressent, qui se penchent.
5: Oui, on a quand même beaucoup d'intérêt international sur ces deux tableaux. Hein, après, encore une fois, le prix, bah, c'est une montée aux enchères.

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1: Accueillir l'étranger sans naïveté, mais en tenant compte de sa foi, c'est un tiraillement auquel sont confrontés de nombreux chrétiens. Et vous avez voulu approfondir cette question, frère Jacques-Benoît Rocher, bonjour.
2: Bonjour.
1: Vous êtes dominicain actuellement à Lyon, vous enseignez la morale sociale et politique à la faculté de théologie de l'Université catholique de Lyon et vous êtes l'auteur du livre « Les frontières d'un discours » publié aux éditions du Cerf. Alors c'est une réflexion qui cherche à comprendre comment l'Église a construit son discours sur l'accueil des exilés et vous l'avez fait notamment en relisant l'histoire des migrations et la façon dont l'Église a fait évoluer son discours. Vous avez cherché aussi du côté de la Bible, alors à travers des récits de l'Ancien Testament ou aussi à travers les attitudes du Christ dans le Nouveau Testament, eh bien se dessinent des figures de l'étranger que vous dressez comme des portraits. On va les creuser. Est-ce que, frère Jacques-Benoît Rocher, la Bible peut nous inspirer pour nous guider sur notre pratique d'accueil, sur notre ouverture à l'étranger? Est-ce qu'on peut en faire un guide presque pratique?
2: Oui, mais... Alors oui, c'est indispensable parce que ce qui nous unit comme chrétiens, c'est la Bible. Et je crois qu'il faut toujours revenir à la Bible pour pouvoir savoir qu'est-ce qui fait un peu la spécificité de notre foi. Mais... attention de ne pas faire de la Bible un manuel de morale. Attention de ne pas faire de la Bible une réponse qu'on trouverait pour appliquer tout de suite une solution à une situation qu'on rencontre aujourd'hui. La Bible, elle est là pour nous inspirer, y compris avec les contradictions parfois qu'elle présente et qu'il faut affronter. Mais elle n'est pas là pour nous donner une solution clé en main.
1: Alors, vous évoquez les contradictions. On va se plonger dans l'Ancien Testament, justement, pour essayer de voir quelles sont ces figures et quelles sont aussi ces contradictions. Vous élaborez parmi les portraits l'étranger comme étant le pauvre à accueillir. Quels sont les personnages qui nous font penser à ce type d'accueil?
2: Alors, l'étranger, il est souvent mentionné dans les premiers livres de la Bible avec la veuve et l'orphelin. C'est-à-dire, c'est un peu la triade des trois grands pauvres qui sont rencontrés dans le peuple. Pourquoi ? Parce qu'ils sont coupés de tous les réseaux de protection que d'habitude une personne peut avoir. La veuve et l'orphelin, on le voit bien, ils n'ont pas la protection d'une famille peut-être, et notamment d'un père qui dans ces civilisations était très importante. Mais l'étranger, il est coupé aussi de tout son réseau culturel, de toute la protection dont il pourrait bénéficier s'il vivait dans son pays. Donc à ce titre, il est particulièrement protégé dans les législations de l'Ancien Testament et par Dieu lui-même. On le voit au chapitre 22 du livre de l'Exode, c'est le seul passage où Dieu dit au peuple « Si tu fais quelque chose de mal à l'étranger, moi je vais intervenir ». C'est le seul passage où Dieu parle à la première personne en disant « C'est moi qui vais venir le défendre ». Donc il y a quelque chose de très solennel.

0: là, dans la défense de l'étranger qui est manifestée dans l'Ancien Testament.
1: Alors ça, c'est un type de figure, donc l'étranger qui est ce pauvre qu'il faut accueillir, il y a aussi, et qui est défendu par Dieu, il y a aussi l'étranger qui est une menace, finalement, pour une communauté qui s'est constituée et qui voit arriver cette personne d'une autre terre.
0: Alors oui, et ça c'est très intéressant, parce que si on en restait à l'étranger pauvre, on se dirait, ah ben voilà, la Bible nous dit, il faut accueillir l'étranger parce que c'est un pauvre, point. Eh ben non, la Bible, elle est justement plus titillante là-dessus, parce qu'elle nous dit pas juste, il y a un étranger pauvre, l'étranger, il est aussi une menace parfois pour ma foi. Et ça, on le voit dans beaucoup de livres bibliques, où on dit, attention, si vous vous approchez trop de l'étranger, si vous vous laissez trop fasciner par des cultures étrangères, vous risquez de perdre votre fidélité au Dieu d'Israël. Alors on pense à Salomon qui a pris des femmes étrangères qui l'ont détourné de Dieu à la fin de sa vie, mais on peut penser aussi au livre des Maccabées qui sont un des derniers livres de l'Ancien Testament où les Juifs de l'époque se laissent fasciner par le prestige de la culture grecque et ont envie de, pour certains, abandonner la foi au Dieu d'Israël.
1: Ça veut dire qu'au fond, qu'est-ce qu'il est demandé à l'étranger ? C'est de venir, mais de se mettre à la culture des autres. Qu'est-ce qu'on comprend dans ces étrangers qui arrivent et de la réaction de ceux qui l'accueillent ?
0: Je crois que d'abord, la Bible nous dit pas de romantisme. C'est très beau d'accueillir un étranger dans sa situation de pauvreté, mais oui, ça peut bouger, ça peut faire changer des choses en nous, et parfois, ce que ça fait changer peut être positif, on y reviendra sans doute, mais peut être aussi dangereux pour la foi.
1: Donc le critère, c'est la stabilité de l'ordre social ou c'est le maintien d'une conviction spirituelle ?
0: C'est d'être toujours fidèle à Dieu, parce que la stabilité de l'ordre social, ça vient de la fidélité à Dieu, au fond. Et donc, accueillir l'autre, c'est ne pas l'accueillir au point de sacrifier sa relation avec Dieu. Et ça, c'est quelque chose, au fond, qu'on pourrait dire constant dans l'exercice de la charité chrétienne. Ne jamais, au nom de la charité, sacrifier sa relation à Dieu.

0: Et pour celui qui est accueilli, quelle est finalement sa contrainte ou sa condition peut-être à être accueilli, s'il y en a une, dans l'Ancien Testament ?
1: Alors, dans l'Ancien Testament, il y a la nécessité d'adopter un certain nombre de comportements qui feront en sorte que l'étranger sera bien reçu dans le peuple. Mais il y a aussi l'appel à ne pas faire en sorte que l'étranger oublie trop quelles sont ses richesses propres. Et ça, c'est une troisième figure qu'on voit dans l'Ancien Testament, c'est celle de l'étranger riche, où on voit que Dieu dit au peuple, et c'est quand même très très fort ça, hein, Dieu dit au peuple, si tu ne t'ouvres pas à l'étranger, aux cultures étrangères, il y a quelque chose de ce que j'ai à te dire que tu n'entendras pas. Donc il faut que tu écoutes la sagesse qui te vient des nations étrangères, qui te vient des étrangers, pour que tu puisses aussi entendre ma voix. Ça, on le voit dans beaucoup de personnages de l'Ancien Testament. Mais je pense en particulier à un personnage qui est Jéthro, le beau-père de Moïse. Le beau-père de Moïse qui est un prêtre païen et qui ose donner des conseils à Moïse, qui est quand même pas rien à Moïse dans le peuple d'Israël. Il ose lui donner des conseils et Moïse écoute. Donc c'est quand même quelque chose de fort, ça.
0: C'est-à-dire qu'à la fois, l'étranger dans ce cas peut déplacer, en tout cas déranger, bouleverser, sans pour autant perdre celui qui l'accueille. Mais malgré tout, il y a quelque chose à écouter. Et ça fait progresser celui qui accueille l'étranger. Est-ce qu'il faut le dire comme ça ou...
1: Tout à fait, il y a quelque chose à écouter. Et si on se ferme, parce que c'est un étranger, à ce qu'il nous apporte comme sagesse, il y a quelque chose de la parole de Dieu qu'on n'entend pas. Ça, on le voit aussi dans les écrits de sagesse de l'Ancien Testament, où Dieu dit, au fond, si tu voyages à l'étranger, tu vas t'ouvrir à une sagesse profonde, qui est celle que les nations ont aussi pu collecter au fur et à mesure de leur histoire.
0: Est-ce que c'est forcément lié à Dieu, cette sagesse profonde, ou c'est une sagesse de la raison qu'on peut écouter aussi ?
1: Mais la sagesse de la raison, elle est liée à Dieu. Et je crois que c'est la manière dont Dieu rappelle aussi au peuple auquel il se révèle, oui, je me révèle à toi, mais en même temps, n'essaye pas de mettre la main sur moi. Tu vas voir aussi que d'autres qui cherchent sincèrement la vérité sont aussi sur une piste où ils m'ont trouvé et où peut-être ils peuvent t'instruire.
0: Ça, c'est la troisième figure, c'est la figure de l'étranger richesse, l'étranger comme une richesse. Il y a une quatrième figure sur laquelle vous vous arrêtez, que vous avez dessinée, c'est celle de l'étranger, vous l'appelez l'étranger icône, c'est-à-dire l'étranger qui nous dit quelque chose de Dieu presque.
1: Parce qu'en tout cas, il nous renvoie à quelque chose de plus grand que lui. Sa condition nous rappelle notre condition à l'égard de Dieu. Il y a un très beau passage du livre du Lévitique, donc un livre de l'Ancien Testament qui dit ça, c'est qu'au fond, l'étranger nous dit ce que nous sommes à l'égard de Dieu. Nous sommes tous des étrangers sur cette terre. Nous sommes tous de passage sur cette terre. Tous, on peut dire que cette terre ne nous appartient pas, un peu comme un étranger qui débarque sur une terre, un lieu qui ne lui appartient pas. C'est notre condition à l'égard de Dieu. Et puis l'étranger, dans sa diversité, nous rappelle aussi le projet de Dieu sur l'humanité qu'on voit dans les prophètes, qu'on lit parfois au moment de l'Avent, que le projet de Dieu, c'est de rassembler tous les hommes sur sa montagne sainte, quelles que soient leurs différences, quelle que soit leur culture. Et ça, c'est le projet de Dieu qui s'accomplira à la fin des temps.
0: Est-ce que c'est aussi de cette image qu'on retient le pèlerin comme étant... Vous savez, de passage sur terre, chaque croyant est un pèlerin sur terre, en quelque sorte. Est-ce que là aussi, on tient quelque chose de la figure de l'étranger ?
1: Oui, tout à fait. Je crois que, et peut-être, c'est une hypothèse, mais que si parfois on a du mal à recevoir l'étranger, ça peut être aussi, entre autres choses, parce qu'on n'accepte pas notre condition de pèlerin, parce qu'on voudrait être installé sur cette terre, parce qu'on voudrait être en sécurité, quoi, quelque part, avec un certain nombre de certitudes, et que être bousculé, c'est difficile. Et voilà, peut-être l'étranger nous renvoie à ça, mais la Bible nous dit que c'est aussi une expérience spirituelle qu'il faut que tu fasses.
0: Est-ce que Dieu peut être considéré comme un étranger ?
1: Alors ça aussi, c'est très beau. Dans l'Ancien Testament, on voit que Dieu lui-même se décrit comme un étranger, notamment quand le peuple pêche. Et il dit « Cette terre que je t'ai donnée, cette terre où je devrais être honoré, tu m'as constitué comme un étranger sur cette terre. » Et donc, il invite ses prophètes à faire en sorte qu'il montre au peuple que Dieu est placé comme un étranger par rapport à ce peuple. Alors, c'est sûr que quand on entend ces quatre figures, on a envie de dire, mais oui, on est complètement dans le tiraillement parce qu'elles nous disent des choses qui sont apparemment un peu contradictoires par rapport à notre manière d'agir. Mais je crois qu'il ne faut pas avoir peur de ce tiraillement. Il faut se dire que la Bible, elle nous rejoint dans notre humanité et que parfois, on peut être saisi par l'étranger qui est pauvre, vouloir l'aider. Il ne faut pas être romantique, encore une fois, en se disant « ça peut être aussi une menace pour moi ». Et puis, si je le considère trop comme une menace, je me ferme à une richesse et je me ferme à une expérience spirituelle. Donc, il y a un bon tiraillement aussi que ces quatre figures suscitent en nous.
0: Alors, on va arriver sur le Nouveau Testament. Est-ce que dans ce que va vivre le Christ, il s'inspire de l'une de ces quatre figures que l'on a décrites, l'étranger comme étant celui de quelque chose qui le dépasse, l'étranger pauvre, l'étranger menace et l'étranger comme une richesse. Est-ce que dans le Christ, quelque chose va s'inspirer de cela ?
1: Ben, le Christ s'inspire, je dirais, des quatre figures. Le pauvre, on voit bien dans Matthieu 25 qui dit « J'étais un étranger, vous m'avez accueilli ». Donc il s'en inspire bien. Il s'inspire aussi du fait que, oui, l'étranger, ça peut faire peur. Il le dit au début à ses apôtres, « N'allez que vers les brebis perdues de la maison d'Israël, n'allez pas trop loin de vos frontières au début ». Il dit aussi que l'étranger, ça peut être riche. Oui, qu'on peut être instruit, bousculé par les personnes qui viennent nous voir. Et puis enfin, que le but de Dieu, c'est ce qui révélera notamment la fin de sa mission, c'est d'ouvrir son royaume à tous.
0: Merci beaucoup, Père Jacques-Benoît Rocher. On vous retrouve demain.

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1: Aujourd'hui, nous sommes le 16 juin. En 1944, la ville de Bayeux, dans le Calvados, est la première ville française libérée. Le général de Gaulle y effectue une première visite le 14 juin. Deux ans plus tard, après avoir quitté le pouvoir, il y prononce un discours le 16 juin 1946, où il donne sa vision des futures institutions françaises.
2: C'est du chef de l'État que doit procéder le pouvoir exécutif. À lui, la charge d'accorder les nécessités générales concernant le choix des hommes avec l'orientation qui se dégage du Parlement.
1: Le général de Gaulle ne sera pas suivi dans sa vision. La constitution de la 4e République, rédigée pendant l'été 1946, restera très proche des institutions de la 3e. Quelques mois après la mort de Joseph Staline, ça bouge à l'Est. Des émeutes débutent le 16 juin 1953 dans Berlin-Est.
3: Dans la zone soviétique de Berlin, plusieurs dizaines de milliers d'ouvriers exaspérés par les décisions du gouvernement communiste se sont soudain soulevés. Des immeubles de l'administration soviétique ont été incendiés. Le drapeau rouge qui flottait sur la porte de Brandebourg était arraché et remplacé par les couleurs allemandes. Ce geste déclenchait alors l'intervention des forces russes. Et les chars, à la suite des voitures de police, ouvraient le feu. Les informations soviétiques parlent de 18 morts et de 200 blessés. Une Allemagne orientale imprévue se découvre.
1: L'état d'urgence est proclamé. 3000 personnes sont arrêtées par les soviétiques, 13 000 par les autorités est-allemandes. Les émeutes cessent totalement le 23 juin. En ce printemps 1940, la situation de la France se dégrade de jour en jour. Le 16 juin, l'armée allemande traverse la Loire. Le même jour, lors d'un conseil des ministres à Bordeaux, le gouvernement attend le rapport du sous-secrétaire d'État à la guerre, le général Charles de Gaulle, sur une union entre la France et l'Angleterre. Parmi les participants, Georges Mandel, ministre de l'Intérieur.
4: Je reverrai toute ma vie ce conseil des ministres.
1: Jacques Villeray joue en Georges Mandel dans une fiction de France 3.
4: De Gaulle arrive de Londres. Il annonce l'accord des Anglais, l'union entre nos deux pays, un cabinet de guerre commun, et Reynaud démissionne. Pétain, nommé président du Conseil. Pétain, l'homme qui veut l'armistice.
1: C'est dans le respect des règles constitutionnelles que le président, Albert Lebrun, charge après la démission de Paul Reynaud, le maréchal Philippe Pétain, de former un nouveau gouvernement.
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1: La culture, avec la naissance le 16 juin 1969 de Bruno Nicolini, plus connu sous le nom de Benabar, auteur, compositeur et interprète, mais également acteur. Il débute sa carrière en 1995. Il remporte la victoire de la musique comme artiste masculin en 2007. La même année, celle de la chanson pour son titre, Le Dîner.
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1: Bonjour, aujourd'hui nous fêtons les Régis, les François Régis et les Jean-François, car c'est la saint Jean-François Régis. Et le nom de ce jésuite du XVIIe siècle est devenu un prénom Régis, qui signifie en latin « roi ». Jean-François Régis, qui rêvait de partir missionnaire au Canada, en Nouvelle-France, fut envoyé par ses supérieurs, non à l'autre bout du monde, mais au cœur de la France profonde et pauvre, profondément meurtrie par les guerres de religion. Il devient alors missionnaire de l'intérieur du Vivarais, du Forez et du Velay. Cet homme de grande taille, bon, doux, homme de prière et de réconciliation, parcourut seul de village en village ces régions reculées. Il prêchait avec ardeur et confessait partout, dans les granges, les étables et sur les chemins. Ce géant robuste ne se nourrissait que de lait et de pain noir. On le surnommait le père des pauvres. Il crée au puits l'œuvre du bouillon, une soupe populaire, mais aussi une maison d'accueil pour les anciennes prostituées, et il défend farouchement les dentelières. Il ne craint pas d'être conspué pour ses choix audacieux, et il ne cesse de parcourir les chemins reculés malgré le climat rigoureux des montagnes. Arrivé en 1640 dans un petit village au nord de l'Ardèche pour y célébrer la fête de Noël à la Louvée, il y meurt à 44 ans, d'épuisement. Et de peur qu'on enlevât le corps de celui qu'on appelait déjà le saint, son cercueil fut placé dans un tronc de châtaignier et enterré dans la petite église de la Louvée, qui est aujourd'hui un haut lieu de pèlerinage, transformé en basilique au cœur des montagnes. Alors, bonne fête à tous les Jean-François Régis.
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3: En ce temps-là, Jésus disait à ses disciples : Vous avez appris qu'il a été dit : Tu aimeras ton prochain et tu haïras ton ennemi. Eh bien moi je vous dis : Aimez vos ennemis et priez pour ceux qui vous persécutent, afin d'être vraiment les fils de votre Père qui est aux cieux. Car il fait lever son soleil sur les méchants et sur les bons. Il fait tomber la pluie sur les justes et sur les injustes. En effet, si vous aimez ceux qui vous aiment, quelle récompense méritez-vous? Les publicains eux-mêmes n'en font-ils pas autant? Et si vous ne saluez que vos frères, que faites-vous d'extraordinaire? Les païens eux-mêmes n'en font-ils pas autant? Vous donc, vous serez parfaits comme votre Père céleste est parfait.

un appel de Jésus clair et en même temps une reconnaissance sur ce que nous sommes, notre identité. Fils du Père, vous serez vraiment les fils de votre Père. Dieu qui inspire nos actes, qui nous rappelle ce que nous sommes, à qui nous appartenons, parce que chercher à accomplir la volonté de Dieu, aimer vos ennemis, nous sommes face à quelque chose qui nous dépasse, qui nous rend impuissants, mais Jésus nous rappelle comme fils du Père, c'est-à-dire que il inspire nos actes, il nous appuie, il est avec nous pour nous enseigner. Voilà ce que nous devons entendre, comme le soyez saint, c'est-à-dire que avec lui, ce qui est humain a une saveur divine, nous pourrions le dire de cette manière-là, une saveur sainte, parce que nous sommes portés par l'amour et la grâce de Dieu, par l'Esprit Saint. Nous sommes les fils du Père, celui qui fait lever son soleil sur les bons et les méchants. C'est-à-dire que tout est possible pour Dieu. Il nous rend capables d'aimer comme lui. Il rend possible ce qui est trop difficile pour nous. Il nous fait confiance, il nous accompagne. Voilà l'immensité, l'universalité de l'amour de Dieu. Voilà l'espérance auquel nous sommes tous appelés. Vivre de lui, avec lui, agir, laisser l'amour de Dieu traverser toute notre vie, rendre les choses saintes. C'est l'œuvre de Dieu à travers nous, où Dieu est présent et où sa lumière nous accompagne. Que cette journée soit éclairé par cette présence. Amen.

Notre Père qui es aux cieux, que ton nom soit sanctifié, que ton règne vienne, que ta volonté soit faite sur la terre comme au ciel. Donne-nous aujourd'hui notre pain de ce jour. Pardonne-nous nos offenses, comme nous pardonnons aussi à ceux qui nous ont offensés. Et ne nous laisse pas entrer en tentation, mais délivre-nous du mal. Car c'est à toi qu'appartiennent le règne, la puissance et la gloire, pour les siècles des siècles. Amen.

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0: N'ayez pas peur, l'évangile de ce dimanche est scandé par des paroles d'encouragement de la part de Jésus qui s'adresse à celles et ceux qui désirent mettre leurs pas dans les siens. Oser marcher à sa suite, c'est prendre le risque de la liberté, liberté de parole, liberté de conscience, liberté d'action, et tracer cette route-là, c'est inévitablement s'exposer au refus et à l'adversité. La bonne nouvelle, c'est qu'au cœur de la possible persécution, Jésus promet une présence, celle de son Père, qui veille sur chacun. Pour commenter cet évangile, je reçois Sébastien Anthony. Bonjour.
1: Bonjour Béatrice.
0: Vous êtes prêtre et religieux assomptionniste. Nous écoutons la parole, c'est chez Matthieu, chapitre 10, versets 26 à 33.
2: Jésus disait à ses apôtres, « Ne craignez pas les hommes. Rien n'est voilé qui ne sera dévoilé, rien n'est caché qui ne sera connu. Ce que je vous dis dans les ténèbres, dites-le en pleine lumière. Ce que vous entendez au creux de l'oreille, proclamez-le sur les toits. Ne craignez pas ce qui tue le corps sans pouvoir tuer l'âme. Craignez plutôt celui qui peut faire périr dans la géhenne l'âme aussi bien que le corps. Deux moineaux ne sont-ils pas vendus pour un sou? Or, pas un seul ne tombe à terre sans que votre Père le veuille. Quant à vous, même les cheveux de votre tête sont tous comptés. Soyez donc sans crainte. Vous valez bien plus qu'une multitude de moineaux. Quiconque se déclarera pour moi devant les hommes, moi aussi je me déclarerai pour lui devant mon Père qui est aux cieux. Mais celui qui me reniera devant les hommes, moi aussi je le renierai devant mon Père qui est aux cieux. »
0: Sébastien Anthony, à quel moment Jésus prononce-t-il les paroles que nous venons d'entendre ?
1: Alors nous sommes au chapitre 10 de l'évangile de Matthieu. Jésus vient d'envoyer ses disciples en mission. Il vient de les envoyer, mais en les prévenant que cette mission sera pas de tout repos, sera un petit peu compliquée.
0: Je vous envoie comme des moutons au milieu des loups,
1: dit-il. Exactement. Donc il y aura des oppositions, il y aura de la violence même, parce qu'un loup et un mouton, ben ça se passe pas bien. Voilà, on est prévenu. C'est pas un petit message à raconter comme ça tout tranquillement. Il va y avoir des oppositions et des résistances.
0: Jésus disait à ses apôtres, ne craignez pas les hommes, rien n'est voilé qui ne sera dévoilé. Rien n'est caché qui ne sera connu. N'ayez pas peur, commence par dire Jésus. On peut commencer déjà avec ça, hein. C'est premier.
1: C'est premier, et c'est justement cette réponse à la crainte que pourraient susciter justement les oppositions que les apôtres et les disciples pourraient rencontrer à l'annonce de l'évangile. N'ayez pas peur. C'est le leitmotiv de Jésus, de tout son évangile. Ne pas avoir peur.
0: On les voit souvent avoir peur, les disciples.
1: Ils sont souvent effrayés. Ils sont effrayés pour un coup de vent dans la barque. Ils sont effrayés. Il y a de quoi aussi avoir
0: même
1: peur.
0: Le fait de ne plus avoir de pain, ils sont aussi embêtés.
1: Tout les inquiète. Mais en même temps, c'est le propre de l'homme d'avoir peur. L'homme a tout le temps peur, finalement. Et c'est ses inquiétudes et ses peurs qui lui font faire les pires des choses. La peur, elle ouvre au mensonge, elle ouvre à la dissimulation, elle ouvre à une double vie. La peur, c'est le péché finalement. Et alors qu'en fait Jésus casse cette inquiétude, même cet enclin à pécher en disant mais ayez confiance dans une pipe, enfin n'ayez pas peur, je suis là, n'ayez pas peur.
0: Rien n'est voilé qui ne sera dévoilé, rien n'est caché qui ne sera connu. Donc Jésus rappelle là que ce que l'on veut dissimuler et qui généralement n'est pas glorieux finira un jour ou l'autre à être connu au grand jour, révélé.
1: Alors il y a sans doute cet aspect un petit peu éthique, on va dire effectivement sur des actes que l'on peut faire, et hélas l'histoire récente de ces derniers mois dans l'Église a bien montré qu'effectivement des choses que l'on a pu cacher parfois très très longtemps, ben on finit par être révélé, et heureusement. Je ne sais pas si ça n'est que cela, c'est sans doute cela aussi, parce que la vérité finalement se défend toujours toute seule, mais c'est aussi une question par rapport à la parole et à la mission des disciples qui doivent annoncer cette parole. Elle ne sera pas cachée, elle sera proclamée, elle sera entendue, elle sera révélée.
0: Mais c'est étonnant parce que Jésus, parfois dans l'évangile, dans les évangiles, dit ne parlez pas, rentre chez toi, quelqu'un qui est guéri, par exemple, avec un certain anonymat. Donc là, ça semble contredire un peu.
1: Alors oui, mais il ne le dit pas. Ces paroles d'interdiction, d'interdiction ou du moins de grands conseils, en plus, ils ne sont pas toujours suivis, parce qu'on voit dans certains textes qu'au contraire, les guéris finissent par montrer, ne serait-ce que par leur guérison, qu'ils sont guéris, et donc ils parlent et ils professent leur foi. En fait, ce n'est pas une parole que Jésus dit à ses apôtres ou ses disciples de se taire. Il le dit à des miraculés, ou il le dit à des personnes qu'il a pu rencontrer.
0: Mais pas à ses disciples.
1: Les disciples ont une autre mission. Les disciples ont justement la mission de porter cette parole et de l'annoncer. Par contre, ce que fait Jésus avec ses disciples, et c'est un petit peu ce que nous dit le texte, quand il dit ce que j'ai dit dans les ténèbres, dans le secret, il les prépare, il leur explique, il les ouvre à l'intelligence de cette parole, pour ne pas la dire à tort et à travers, comme parfois on pourrait la dire à tort et à travers quand on n'a pas suffisamment de connaissances ou de vécu ou d'expérience de cette parole. Une guérison, d'accord, elle porte à la joie, mais est-ce qu'elle est suffisante pour dire qui l'a faite, pourquoi, quel signe, quel est le message que veut manifester Jésus quand il guérit quelqu'un?
0: Oui, il y a un temps d'intériorité.
1: Il y a un temps d'intériorité et de compréhension de ce qui se passe là. Ça, c'est pas le cas du tout venant, mais c'est le cas des disciples. Et là, Jésus s'adresse à ses disciples, à ses plus proches, à ses apôtres.
0: Jésus poursuit justement, il dit ce que je vous dis dans les ténèbres, dites-le en pleine lumière, ce que vous entendez au creux de l'oreille, proclamez-le sur les toits.
1: Donc voilà, ce qui a pu être dit en privé doit être proclamé. Et ce qui est très très beau aussi, c'est que le message de l'évangile n'est pas réservé à une élite, n'est pas réservé à des sachants qui sauraient, qui détiendraient un secret. Ça doit être dit, promulgué, annoncé sous tous les toits, partout, en pleine lumière et sans distinction et sans retenue, si j'ose dire. Mais pas n'importe comment, encore une fois. Bien le message de l'évangile, pas un message personnel, le message de l'évangile et le Christ lui-même.

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1: Sébastien Anthony, il n'y a rien au fond ici sur le contenu du message qui doit être proclamé au grand jour. Alors on suppose quoi? Que c'est le message des béatitudes qui est cher à Jésus, la bonne nouvelle du royaume qui commence aujourd'hui, c'est ça qu'il y a derrière?
2: C'est le tout de ce qu'il est, c'est le tout de ce qu'il annonce en parole et en acte aussi. Bien sûr, là on est dans l'évangile de Matthieu, donc l'évangile de Matthieu fait bien évidemment référence aux béatitudes, comme Luc aussi, mais Matthieu particulièrement. Il y a la prière aussi, la prière du Notre Père qui est dans l'évangile de Matthieu également, tous ces éléments-là, mais c'est bien plus que ça, c'est toute la personne de Jésus dans ce qu'il est, dans sa manière de s'adresser aux gens, dans sa manière de s'adresser aux plus petits, aux femmes, aux enfants. Il y a tout un enseignement aussi qui se traduit, qui s'expose par la personnalité elle-même de Jésus, bien au-delà de ses mots.
1: Ses gestes, son attitude.
2: Et encore une fois, j'insiste, auprès, encore une fois, soit des malades, des femmes, des enfants, voilà, considérer comment Dieu s'approche de tous et comment finalement il est bon de l'imiter, entrer dans cette posture, dans cette attitude de Jésus, bien plus que dans ses paroles, encore une fois, à annoncer, mais dans une manière et un art de vivre.
1: Alors Jésus continue à encourager ses disciples, il dit « Ne craignez pas ceux qui tuent le corps sans pouvoir tuer l'âme, craignez plutôt celui qui peut faire périr dans la géhenne l'âme aussi bien que le corps. » Qu'est-ce que ça signifie, ça?
2: Alors, on est peut-être un peu prisonnier de nos représentations grecques qui séparent corps et âme. Où en gros, on a la psyché d'un côté, le corps, et voilà, et les deux ne se mêlent pas directement. Où on peut même s'en méfier. Dans la tradition juive, pas du tout. Ce qu'on traduit par psyché, anima, âme, c'est le nefesh. C'est pour un juif, en tout cas dans la tradition de la Bible, si vous voulez, c'est l'humanité tout entière, c'est la vie tout entière, c'est le tout de la personne. Donc, qui tue le corps, et qui, enfin, méfiez-vous de ceux qui tueraient l'âme
1: et le corps.
2: Et le corps, et pas le corps. C'est en gros de méfiez-vous de ceux qui pourraient vous anéantir complètement, d'anéantir toute votre vie, et non pas simplement le corps, parce que, encore une fois, on est dans un contexte où Jésus prévient qu'il y aura des difficultés. Matthieu écrit à une période où il y a eu des difficultés.
1: Des persécutions
2: et des mises à mort aussi. Donc ne craignez pas ça, ne craignez pas ceux qui vous martyrisent, au sens fort du terme, de ceux qui veulent votre martyr. Craignez plutôt ceux qui détruiraient le sens de votre vie à la suite de l'évangile, ceux qui détruiraient ce trésor qui est déposé en vous et qui normalement devrait influencer votre manière de vivre, parce que vous y perdriez le sens de toute votre vie. C'est pas une mort matérielle, si vous voulez, c'est un déni de soi, un reniement de soi-même qui est beaucoup plus à craindre.
1: Il est question de la géhenne. Alors la géhenne, c'est cette sorte de dépotoir qui existait à Jérusalem.
2: Oui, c'est un tas d'ordures, si vous voulez,
1: qui brûlait.
2: C'est les ordures de la ville qui brûlaient là. Donc un lieu malodorant, un lieu sale, un lieu qu'on ne veut pas fréquenter et infréquentable de fait. Personne n'en vivait dans un tas d'immondices.
1: Ouais, donc Jésus reprend des choses qui existent pour illustrer ses propos.
2: Exactement.
1: Et la géhenne en fait partie. On le retrouve dans plusieurs évangiles.
2: Absolument.
1: Sébastien Anthony, alors que Jésus avait déjà employé l'image des oiseaux pour parler de la providence de Dieu, au chapitre 6 donc, eh bien il récidive, puisqu'il y a cette parole « Deux moineaux ne sont-ils pas vendus pour un sou? Or, pas un seul ne tombe à terre sans que votre père le veuille. » Alors, je suis allée voir une autre traduction plus proche du grec, qui est la traduction de Sœur Jeanne d'Arc, et elle traduit « Pas un d'eux ne tombe sur la terre à l'insu de votre père. » Ce qui n'est pas tout à fait la même chose, parce qu'il y a cette question de volonté.
2: C'est ça, on pourrait croire et traîne en plus dans notre inconscient parfois que Dieu nous voudrait du mal, d'une manière ou d'une autre, ou que Dieu pourrait nous vouloir du mal, d'une manière ou d'une autre. Donc,
1: et que ça serait sa volonté à l'avance de dire lui, il va mourir et l'autre ne va pas mourir. Enfin, là, c'est l'image des oiseaux, mais...
2: Et voilà, mais c'est ça qui est derrière, et de manière un peu arbitraire aussi, avec une espèce de volonté à l'aveugle qui touche les uns, qui blesse les autres, qui récompense certains, et on entrerait dans une espèce de logique distributive. Certains, parfois, ont la tentation, et même plus succombent à cette tentation de voir la foi et la vie comme ça. Ce n'est pas du tout l'évangile. Effectivement, évidemment, là, on parle encore une fois dans un contexte d'inquiétude, de persécution. Donc, si le Seigneur fait cas de deux malheureux oiseaux, sait que ces deux malheureux oiseaux ne tombent à son insu, c'est-à-dire il est au courant parce qu'ils font partie de sa création et qu'il les considère, combien plus l'homme, la femme, combien plus le disciple qui ne peut pas désintéresser le Seigneur, dont la vie l'intéresse profondément. Voilà ce qui est en train d'être énoncé ici. Et s'il y a mort, par mise à mort, par martyr,
1: l'homme ou la femme n'est pas abandonné.
2: L'homme, ils ne sont pas, ne sont absolument pas abandonnés. Ils gardent leur liberté.
1: C'est ce que voudrait dire, ils ne tombent pas à terre à l'insu du Père, c'est-à-dire que le Père est là. Dans l'événement. Il se rend présent quelle que soit la situation que nous vivons.
2: Il n'y a pas un abandon. Il n'y a pas un abandon. Il ne faudrait pas penser que, justement, c'est aussi une manière de réconforter ce lecteur de la parole. Ce n'est pas parce qu'il y a ces obstacles qui se dressent, même jusqu'au martyr, encore une fois, que le Seigneur punit, se désintéresse, ou n'est plus présent, ou que tout ce message est complètement faux. Au contraire, Jésus affirme la présence du Seigneur, la présence de Dieu, dans cette mort, dans ce sacrifice, dans ce martyr, dans ce don de la vie que certains font au nom de l'Évangile.
1: Et aujourd'hui, c'est pas forcément le martyr du sang. Pour nous,
2: c'est pas forcément le martyr du sang, c'est aussi le martyr du sang, parce que beaucoup de chrétiens et beaucoup d'hommes, de femmes ne sont pas libres de croire et sont martyrisés pour leur foi, et que on pourrait s'interroger sur la présence de Dieu justement dans ce martyr. De fait, il est présent. C'est un acte de foi que de le reconnaître. Alors c'est pour nous aussi, dans toutes nos petites morts, d'une certaine manière, dans tous nos non-sens, dans toutes nos incohérences aussi, dans tout ce qui relève d'une participation à la mort que l'on peut tous avoir et dont on fait tous l'expérience, par nos mensonges, par nos médiocrités, par ce qu'on appelle péché pour faire court, eh bien, le Seigneur ne nous abandonne pas non plus. Il y a un moyen on garde malgré tout toute notre identité devant lui, et un moyen, pourquoi pas, de rebondir et de retrouver la vie qu'il veut nous donner en plénitude. Personne n'est suffisamment loin de lui dans une mort, quelle qu'elle soit, symbolique ou même physique, n'est suffisamment loin de lui pour ne pas être rejoint par son amour et par sa vie. Voilà ce qui nous est dit aussi. Il y a quelque chose d'une belle espérance qui est manifestée ici, quelles que soient nos existences.

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1: Sébastien Ottoni, il est ensuite question des cheveux de chacun. Jésus dit, quant à vous, même les cheveux de votre tête sont tous comptés, soyez donc sans crainte à nouveau. C'est la troisième fois en six versets que Jésus dit, n'ayez pas peur.
2: On est vraiment, encore une fois, dans une volonté de rassurer, d'apaiser. L'évangile de Matthieu est écrit bien après les événements de Jésus. Matthieu n'est pas un reporter qui aurait écrit immédiatement le texte après la résurrection. Il y a un décalage d'une près d'une quarantaine, cinquantaine d'années. Donc les persécutions existaient, le temple de Jérusalem est détruit à cette période-là. Il y a une diaspora, tout le monde s'inquiète, tout le monde a peur. Que va devenir cet évangile, cette bonne nouvelle? Est-ce qu'on arrivera à l'annoncer? Nous ne sommes pas très nombreux. Enfin, toutes ces questions-là se battent dans la tête des personnes, des premiers témoins, des premiers disciples. Ce texte voudrait les rassurer et dire « Ayez la foi, continuez, c'est la persévérance, n'ayez peur de rien, n'ayez crainte de rien. Le Seigneur est présent, le Seigneur est là. »
1: Et puis Jésus dit « Vous valez bien plus qu'une multitude de moineaux. » Alors, ça ne va peut-être pas plaire aux antispécistes, cette histoire, mais il y a encore la référence là aux oiseaux.
2: Et la référence aux oiseaux et l'oiseau aussi, effectivement, Jésus en parle plusieurs fois. L'oiseau, c'est celui qui va se poser, vous savez, dans les branches, se nicher dans les branches de la parole, avec ce grain de moutarde qui va grandir, devenir un arbre, et dans lequel les oiseaux vont se poser. C'est une manière de, dans d'autres textes aussi, Jésus est comparé à l'arbre, aux oiseaux. Et c'est une manière de dire, voilà, ces oiseaux prennent pied, reprennent élan, reprennent force, se nichent dans le Seigneur, dans cet arbre de la parole. Alors c'est symbolique bien évidemment, mais c'est une invitation à avoir le ciel comme espace, comme les oiseaux, donc cette liberté folle, cette liberté immense que nous avons, que le Seigneur veut nous donner, et qui est l'antidote finalement à la crainte et à la peur, la liberté, de se reconnaître libre, justement assuré par le Seigneur pour ne plus avoir peur, en s'appuyant sur lui, l'arbre aux oiseaux, cette parole qu'il nous donne, cette parole qui nous rassure, cette parole qui nous fonde et qui fonde tout notre témoignage.
1: Lisons avec vous, Sébastien Ottoni, la finale de cet évangile. « Quiconque se déclarera pour moi devant les hommes, moi aussi, je me déclarerai pour lui devant mon Père qui est aux cieux. Mais celui qui me reniera devant les hommes, moi aussi, je le renierai devant mon Père qui est aux cieux. » Que signifie ce mot de « déclarer », « se déclarer devant » ?
2: Se déclarer, c'est prendre part, c'est s'associer, c'est reconnaître, c'est se déclarer membre. Et là,
1: ça peut paraître dur, la parole.
2: Et même inquiétant.
1: Pour le coup,
2: et on se dit, bah alors du coup, si on renie, eh bien Jésus lui-même nous reniera. Alors, il faut pas oublier aussi que dans l'évangile de Jean, le premier à avoir renié a été Pierre, en l'occurrence, au moment de la passion de Jésus, juste avant qu'il ne soit crucifié. Pierre va dire, je ne connais pas cet homme, et il va le dire publiquement. Eh bien, va se retrouver être le premier apôtre, si vous voulez, le premier des apôtres, le premier à devoir conforter l'Église et la soutenir et la guider.
1: Et ça peut nous rassurer par rapport à nos propres reniements.
2: Voilà, alors ce type de verset, pour moi, ce ne sont pas des promesses, ce sont plutôt des alertes qui nous disent, attends, qu'est-ce que tu fais de ça? Et souviens-toi que au-delà de tes propres reniements, sache qu'il y a toujours un salut qui est possible, comme pour le premier des apôtres, un salut a été donné.
1: Donc c'est plus des alertes, des exhortations, des encouragements, plutôt que des menaces.
2: En même temps, c'est ferme, parce qu'il s'agirait pas non plus d'édulcorer les textes. Le texte est là, et il y a bien quelque chose qui nous alerte et qui peut nous faire peur. C'est pas le genre de Jésus de nous faire peur. Et c'est pour ça que je préfère le terme d'alerte. Mais en même temps, nos actes ont des conséquences. Non pas que ça serait une punition où Jésus nous dit « Ah, tu ne m'as pas reconnu, bah va-t'en, je ne te reconnais pas non plus. » C'est de vouloir vivre sans Jésus, de fait, vouloir vivre sans lui et sans l'évangile, nous blesse intérieurement. Et lui ne s'imposera pas pour nous forcer à croire en lui et vivre avec lui. Mais de fait, on vivra sans doute moins heureux et moins libre.
1: Sébastien Ottoni, en quoi l'évangile que nous venons de lire est une bonne nouvelle pour nous aujourd'hui, sachant qu'il a été écrit justement à un moment donné où il y avait des persécutions très concrètes contre le chrétien?
2: L'évangile peut être très concrètement consolant pour nous, apaisant aussi et nous redonner confiance. C'est une rencontre l'évangile, c'est pas simplement des mots que l'on lit et qui passent et qu'on oublie, c'est une rencontre avec le Seigneur qui nous parle et qui nous dit très explicitement à toi qui peut-être souffre et dans l'inquiétude et dans l'angoisse, n'aie pas peur, je peux t'apporter la paix. Et c'est pas simplement une bonne nouvelle, c'est une promesse pour aujourd'hui et une expérience à vivre.
1: Ce que vous entendez au creux de l'oreille, proclamez-le sur les toits. Aujourd'hui, on sait que dans certains pays, c'est l'arrestation assurée, parfois la mort. Il faut beaucoup de courage quand même pour prendre au pied de la lettre cet évangile.
2: Rester et demeurer, être présent, et peut-être déjà aussi une forme de témoignage, sans forcément avoir les mots avec le contenu de la foi à proclamer. Mais dans ces pays-là, effectivement, on peut saluer, en tout cas, le courage. Je ne sais pas si moi je l'aurais, ce courage de rester, et certains fuient et certains partent. Et il ne s'agira certainement pas de juger.
1: Vous pensez par exemple à l'Inde ou au Moyen-Orient?
2: L'Inde, le Moyen-Orient, d'autres pays d'Afrique aussi, où voilà, les persécutions sont réelles, ce sont pas simplement des théories, elles sont réelles, la peur au ventre, nos frères chrétiens la vivent, et ceux qui restent et qui ne serait-ce que par leur présence, quand les mots ne peuvent pas être proclamés, disent quelque chose de leur foi au Seigneur et leur foi en évangile, particulièrement à souligner et à saluer et à s'en imprégner aussi.
1: Et alors, quel est le lien entre le bonheur, puisque nous voulons aujourd'hui être heureux, et puis ce message qui est paradoxal, celui qui perd gagne, n'ayez pas peur d'être persécuté parce que vous serez heureux, c'est la béatitude, hein, heureux les persécutés. À nous qui cherchons le bonheur, on peut se dire c'est complètement contradictoire. Et...
2: Alors, la persécution est un accident, hein. La persécution est c'est une opposition qui est faite de la part de personnes qui ne veulent pas de cet évangile, qui ne veulent pas de ce message, qui ne veulent pas une remise en cause, qui ne veulent pas quelque chose de cette force de reconnaître finalement le Seigneur dans leur vie. C'est le revers de la médaille de la liberté que le Seigneur donne finalement à l'humanité de croire ou de ne pas croire en lui. Et même d'une liberté qui va un peu plus loin, de laisser faire d'une certaine manière des opposants, parce qu'on pourrait simplement se contenter en disant « ok, je n'y crois pas et je m'y oppose pas et qui vivent leur vie ». Mais certaines personnes se sentent investies d'une mission de devoir casser, empêcher, détruire la foi d'autres. On est prévenu, ça existe. Ce que je retiens, c'est d'entendre dire « n'ayez pas peur de cela ». N'ayez pas peur de cela, je suis présent là. Alors ça peut paraître encore une fois vertigineux que de le dire, parce que quand on est menacé par une machette ou un fusil ou je ne sais quoi qui vous dit « renie ta foi, sinon encore une fois, je ne sais pas moi ce que je ferais sur le moment, mais en tout cas j'entends cette invitation du Seigneur à ne pas avoir peur de ceux qui peuvent tuer le corps, en l'occurrence, mais qui ne peuvent pas atteindre le tout de ma vie quand je voue cette vie, quand je donne cette vie à l'Évangile. »
1: Quand on est chrétien, on ne peut pas rester dans son canapé, comme le dit le pape François, il faut agir, il faut se relever les manches, travailler avec d'autres.
2: En fait, c'est une conséquence, parce que a priori, si on accueille l'Évangile dans sa vie, on est agi par l'Évangile. C'est-à-dire que l'Évangile va nous travailler le cœur et quelque chose on ne pourra plus se taire, on ne pourra pas rester inactif, on ne pourra pas ne pas se relever les manches.
1: À cause d'une transformation intérieure.
2: Parce que ça nous submerge de bonheur et que le bonheur se partage, sinon la joie se partage, comme nos auditeurs le savent. Ça ne peut pas rester un secret pour soi, sinon ça meurt. La vie doit être partagée, la vie est contagieuse, et c'est de cet ordre-là. Après, en aucun cas, je ne me permettrai de dire voilà comment il faut vivre en chrétien, et voilà ce qu'il faut faire, et voilà comment le faire.
1: On a pu reprocher ça aux chrétiens,
2: justement. Exactement, et à juste titre, parce qu'on n'est pas des maîtres à penser ou des maîtres spirituels. On n'est pas des gens qui devons donner des directives en disant quoi faire exactement. C'est ce que l'on peut dire, c'est donner le contact avec cette parole. C'est ce que dit Jésus, proclamer cette parole. Et après, ce qui se passe, eh bien, c'est dans le secret, finalement, de la personne qui entend cette parole. Il faut laisser Dieu être Dieu et l'homme être homme dans cette rencontre-là. Mais ce dont je peux témoigner, c'est qu'au contact de cette parole à titre personnel, effectivement, il y a une transformation intérieure qui se vit. Je ne suis pas Superman ni meilleur, mais je sens que quelque chose m'appelle à la vie et j'ai envie de le dire. Et c'est ça, finalement, le témoignage.
1: Merci à vous, Sébastien Anthony. L'évangile que nous avons commenté est à retrouver chez Matthieu, chapitre 10, versets 26 à 33. Merci à Pierre-Henri Paget à la technique.

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1: Bonjour et bienvenue sur RCF Notre-Dame. Je suis très heureux de vous retrouver en ce mardi 16 juin, alors que les puissants de ce monde sont réunis au G7 à Évian. Il va être question de paix dans cette matinale. Comment négocier la paix en Iran, au Liban, en Palestine, en Israël, en Ukraine et dans tant d'autres lieux où les premières victimes sont les plus pauvres, les femmes, les enfants, les laissés pour compte. Comment être artisans de paix. Certains dirigeants veulent montrer leur puissance, leurs grosses armes et leurs belles munitions. La logique primitive de force n'a pas disparu. Et puis, il y a d'autres acteurs, espérons qu'ils existent encore et qu'ils soient nombreux, qui tentent de maintenir des canaux de dialogue, de négocier, de limiter les fractures, parfois dans un silence total. Et au cœur de tout cela, aimez vos ennemis et priez pour ceux qui vous persécutent, dit l'évangile du jour. C'est prophétique. On caricature parfois le message du Christ, tiède, consensus mou, tendre l'autre joue de façon un peu naïve. Les chrétiens seraient des bisounours candides, des spécialistes du compromis, des spectateurs passifs d'une réalité qui les dépasse. Mais c'est oublier que l'évangile n'est pas une pensée du renoncement. C'est une logique de renversement, une révolution, une radicalité qui déplace, qui refuse la spirale de la vengeance. Je crois que cette inversion est la clé de la paix. Le monde à l'envers, c'est l'évangile à l'endroit. Soyez les bienvenus, il est 6h30. Et les informations, c'est avec vous, Clara Bevilacqua. Bonjour Clara.
2: Bonjour Pierre-Hugues.
1: Le président ukrainien attendu en France ce matin.
2: Oui, Volodymyr Zelensky arrive à 9h à Évian, Haute-Savoie, invité au G7 qui s'est ouvert hier. Il sera d'abord reçu par Emmanuel Macron avant de participer à une réunion de travail. Volodymyr Zelensky qui s'est déjà entretenu hier au téléphone avec Donald Trump. Il a proposé d'organiser une rencontre avec Vladimir Poutine aux États-Unis. Autre sujet qui va occuper ce G7 aujourd'hui. Aujourd'hui, c'est cet accord de paix entre l'Iran et les États-Unis censé être signé vendredi. Accord considéré comme un échec en Israël après une journée de silence. Benjamin Netanyahou, le premier ministre israélien, s'est finalement exprimé hier en conférence de presse avec un premier message. La guerre contre l'Iran n'est pas un échec. L'État d'Israël a été sauvé d'une destruction nucléaire, dit-il. En revanche, il prévient, l'armée israélienne restera à Gaza, au Liban et en Syrie aussi longtemps que nécessaire.
1: Cet accord annoncé au Moyen-Orient se répercute déjà en France.
2: Mais après des mois de hausse, doit-on maintenant s'attendre à une baisse des prix à la pompe? Le gazole, le carburant le plus consommé de France, coûte actuellement moins de 2 euros en moyenne le litre. Ce sont les tout derniers chiffres dévoilés par le gouvernement. Une baisse qui devrait se poursuivre alors que Donald Trump assure que le détroit d'Ormuz sera complètement rouvert vendredi. Ce passage où transitait 20% du pétrole mondial avant la guerre.
1: 1000 personnes réunies place Vendôme devant le ministère de la Justice hier.
2: Et des rassemblements également devant plusieurs tribunaux en France. Les militants ont rendu hommage à la jeune Liana, retrouvée morte il y a 10 jours dans le Gers. Manifestation aussi pour demander une loi intégrale sur les violences sexistes et sexuelles faites aux femmes et aux mineurs. La CGT appelle au rassemblement devant le Sénat aujourd'hui à partir de 13h30. La Chambre haute examine le projet de loi pour autoriser le travail le 1er mai pour les fleuristes et les boulangers. Le syndicat dénonce un recul social qui favorise, selon lui, les grands groupes. Près de 8 heures de retard pour les passagers d'un intercité reliant Paris.

0: À Clermont-Ferrand, le train est tombé en panne dans le Loiret. La locomotive a dû être changée. Toutes les circulations ont été interrompues et déviées sur d'autres axes. La SNCF annonce rembourser les passagers à hauteur de 200%. Et c'est le premier match des Bleus au Mondial aujourd'hui. France-Sénégal avec un coup d'envoi à 21h, heure française.
1: Et le ciel est plus couvert aujourd'hui.
0: Oui, surtout en matinée où des petites averses sont même attendues dans une moitié nord du pays. Les nuages vont se dégager dans la journée, laisser plus de place au soleil, ce qui va permettre aux températures de s'installer plus fermement. Si on compte entre 15 et 20 degrés ce matin, on attend jusqu'à 36 degrés à Lyon aujourd'hui, 32 à Auxerre, 31 à Bordeaux, Bourges et Paris, 25 à Lille et 20 degrés à Brest.
1: Eh bien voilà, enfin à Brest, il fait bon. Ça fait plaisir. On salue les Finistériens ce matin. Non, 20 degrés, c'est bien, il fait trop chaud ailleurs. Allez, pourquoi les couples se séparent-ils ? Dans 10 minutes, nous vous révélons en avant-première les résultats d'une étude OpinionWay pour les AFC sur les causes de rupture de couple. Pascal Morinière sera avec nous. On va parler des informations également, mais d'abord, comme chaque matin à 6h35 sur RCF Notre-Dame, la bonne info avec vous, Clara.
0: Aller en festival, boîte de nuit, en concert, lorsqu'on est en situation de handicap, c'est parfois compliqué, voire même impossible. Et c'est justement ce contre quoi veut lutter l'association Grandir en Société avec son dispositif En Dynamite, de quoi permettre finalement un accès à la culture à tous. Timothée Gerrier, bonjour.
2: Bonjour.
0: Vous êtes membre de l'association Grandir Ensemble, porteur de cette initiative En Dynamite. Alors, comment concrètement vous rendez ces sorties en festival, en boîte de nuit possible ?
2: En fait, nous, on a voulu proposer des solutions qui se mettent un peu à l'encontre de ce qu'on voit d'habitude, notamment dans le cadre du handicap mental, puisque c'est ce qu'on accompagne le plus. Donc en fait, pour ça, on s'appuie sur une base de bénévoles qui n'ont pas forcément d'expérience avec le handicap. Il y en a oui, il y en a non. Et en fait, on fait du un pour un. Donc ce sont des accompagnants, ce ne sont pas des éduxpés. L'idée, c'est vraiment d'accompagner l'autodétermination. Du coup, on va dans des lieux en petits groupes, en général maximum une dizaine. Et à chaque fois, il y a pour 10 personnes, 5 bénévoles, 5 personnes accompagnées. Et arrivé sur place, on va faire des binômes en fonction des affinités, des demandes. L'idée, c'est pas qu'ils restent tout le temps collés ensemble, c'est juste que le bénévole garde toujours un œil sur son binôme.
1: Et Timothée Gerrier, comment se passe justement cette complicité entre le binôme et la personne en handicap mental qu'elle accompagne ?
2: C'est une très bonne question. Alors, c'est assez marrant parce que en fait, il y a beaucoup de gens qui arrivent, qui vont me demander des conseils, etc. Moi, ce que je dis souvent, en fait, c'est qu'il n'y a pas de manuel en réalité, parce que je pourrais vous dire, par exemple, on a beaucoup de personnes porteuses de trisomie 21. Je pourrais vous dire, voilà, les personnes trisomiques, elles agissent comme ça et tout. Mais en fait, non. C'est des personnes avec leurs individualités qui sont porteuses de trisomie 21. Donc, en fait, à chaque fois, c'est de la découverte mutuelle. Et souvent, c'est assez sympa parce que moi, là où je vois qu'on est dans le bon, c'est que les bénévoles arrivent avec une idée de, ils vont faire leur bonne action et en fait ils reviennent et restent parce que c'est hyper cool.
0: Il y a une relation qui se crée entre les deux.
2: Il y a une relation qui se crée, pas forcément entre les deux, mais même dans le groupe, pas forcément qu'avec son binôme, mais de manière générale. Et il y a une dynamique qui est très sympa et qui, je pense, fait aussi sortir des cadres de soirée habituelles.
1: Est-ce qu'il y a des relations d'amitié qui se nouent parfois ?
2: Alors on est encore au début, donc sur place oui. Maintenant, est-ce que en dehors c'est compliqué à dire ? Je dirais que. Dans tous les cas, donc on fonctionne avec un groupe sur les réseaux sociaux. Là, par exemple, on a un des membres de notre association qui a mis une annonce comme quoi il faisait une soirée à sa colocation et il a invité tout le monde. Donc il y a des dynamiques qui se créent. Maintenant, est-ce qu'il se voit en dehors ? Pour l'instant, c'est encore difficile à dire. On n'a qu'un an d'existence et on manque encore un peu de structuration. On est encore en recherche de ça.
0: Et vous serez par exemple sur un grand festival, au Solidays fin juin. Est-ce qu'il y a l'idée de se dire que voilà, dans une soirée, un festival ordinaire, et ben on est un participant ordinaire.
2: Bah c'est l'idée, ouais, tout à fait. Alors faut savoir que le Solidays, c'est assez historique pour nous parce que ça marquait il y a un an de ça les débuts de notre action en Dynamite. Donc là on boucle une première boucle. Alors faut savoir qu'on avait ciblé les Solidays parce que c'est un festival qui a une très belle politique handicap avec beaucoup de bénévoles, des accès facilités pour tout type de handicap. Les personnes, s'il y a des personnes en situation de handicap physique qui nous écoutent, sachez que il y a tous les dispositifs pour que vous puissiez aller à ce genre de festival. Nous, on cherche vraiment à se mêler à la foule et à être en inclusion complète, ce qui demande un peu de gymnastique, etc. Mais vraiment, oui, l'idée c'est

0: c'est d'être comme tout le monde et de faire la fête comme tout le monde avec tout ce que ça implique, les difficultés mais aussi les moments de célébration, et c'est ça qui est trop cool.
1: Timothée Jarry, qu'est-ce qui vous a donné envie de lancer ça?
0: Moi c'est mon histoire personnelle, parce que j'ai un petit frère porteur de trisomie 21. Et en fait, en grandissant, donc lui c'est le deuxième, moi je suis le plus grand et on a un autre petit frère, donc on voyait bien que lui il était un peu triste de nous voir sortir tous les week-ends, aller en soirée, et que lui restait à la maison, que le nouvel an il le faisait avec mes parents. Donc en fait, très vite la question s'est posée de comment est-ce qu'on fait pour proposer justement des espaces inclusifs ordinaires à toutes ces personnes qui ne demandent que ça en fait. Et en fait j'ai eu l'opportunité et la chance que mes parents travaillent dans le milieu du handicap et qu'ils aient... cette association Grandir en Société, et donc du coup en fait ils ont écouté aussi moi mon avis sur la question et ils m'ont fait confiance, mais ça a donné en dynamite et plein de belles idées
2: et de beaux projets, donc notamment pour le prochain venir, c'est donc pour les Solidays.
0: Ouais.
2: Un grand merci Timothée Jarry d'avoir pris le temps de répondre à nos questions ce matin. Vous nous présentiez En Dynamite, cette initiative de l'association Grandir Ensemble, où vous formez des groupes, des binômes pour accompagner des personnes porteuses de handicap pour participer à des festivals, à des concerts, aller dans des boîtes de nuit. Un grand merci.
1: Et merci à vous Clara Bévillacois, restez à proximité Clara, puisque dans 3 minutes, vous nous raconterez la vie, l'histoire du saint du jour, Saint Jean-François Régis aujourd'hui.
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1: 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La désinformation peut se fabriquer en quelques jours seulement en exploitant l'actualité. Cette semaine, dans son émission Planisphère, Pierre Verluise reçoit Anaïs Meunier, cette ancienne analyste de Viginium, le service spécialisé du gouvernement français, et l'auteur d'un podcast qui s'appelle Signal sur bruit. Et elle décrit un cas saisissant impliquant la France, un cas de désinformation. Je vous propose d'écouter un extrait. L'émission Planisphère, émission déjà disponible sur notre site rcfnotredame.fr. Anaïs Meunier qui explique comment une opération russe a tenté d'instrumentaliser l'arrestation du patron de la messagerie cryptée Telegram.
4: Ils vont aussi travailler de manière opportuniste. Par exemple, à l'arrestation de Pavel Durov, le patron de Telegram, 3 jours après cette arrestation, Doppelganger a été capable de proposer en fait une fausse vidéo de Al Jazeera disant que suite à l'arrestation de Pavel Durov, il y a des contrats de rafale entre la France et les EAU qui avaient été annulés. Donc en 3 jours, ils ont fait la vidéo, ils ont trouvé les capteurs pour diffuser cette fausse information, etc. Là, c'est vraiment typiquement l'opération opportuniste qui se fait en exploitant des moyens techniques qui sont déjà présents, mais qui récupèrent l'actualité pour rebondir dessus.
1: Vous écoutiez Anaïs Meunier au micro de Pierre Verluise dans l'émission Planisphère. Anaïs Meunier qui est responsable de projet recherche et développement chez Storici et auteur du podcast Signal sur bruit. Vous pouvez dès à présent retrouver l'émission Planisphère sur notre site internet. Rendez-vous sur rcfnotredame.fr. Pourquoi les couples se séparent-ils? Dans 2 minutes, nous vous révélons en avant-première les résultats d'une étude Opinionway pour les AFC sur les causes de rupture de couple. Pascal Morinière sera avec nous.
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1: Il est 6h44 sur RCF Notre-Dame. Il rêvait de partir au Canada. Il a finalement consacré sa vie aux campagnes les plus reculées de France. Saint Jean-François Régis est à l'honneur aujourd'hui. Clara nous raconte son histoire dans quelques minutes. Mais d'abord, comme chaque mardi, nous retrouvons Pascale Morinière, la présidente des AFC. Bonjour Pascale.
2: Bonjour Pierruc, bonjour à tous.
1: Les AFC publient aujourd'hui une étude Opinionway sur les ruptures de couple. Quelles leçons en tirez-vous, Pascale ?
2: Nous avons interrogé 1013 personnes entre 30 et 49 ans qui ont vécu une rupture de couple dans les 10 années précédentes. Notre objectif était de repérer des moyens de prévenir ces échecs. 18% des personnes ayant vécu une rupture étaient mariées, 15% pacsées et 67% en union libre. Un tiers d'entre elles avaient au moins un enfant et les couples avaient une durée de vie médiane de 5 ans. La leçon que nous en tirons est qu'il s'agit de l'histoire d'un échec qui pourrait parfois être évité.
1: Quelles sont les raisons principales menant à une rupture, Pascale ?
2: Eh bien, la plus fréquente tient aux différences de projet de vie et de valeurs. Vient ensuite le caractère du conjoint, puis la déception vis-à-vis de son partenaire, puis l'usure du temps. L'infidélité n'arrive qu'en 6e position. Alors, notre hypothèse est double. Les couples se forment trop rapidement et ils ne communiquent pas suffisamment. 77% des répondants pensent en effet que les séparations pourraient être évitées si les personnes prenaient plus de temps pour se connaître avant de se mettre en couple. Si la première raison de se séparer est la différence de projet de vie, c'est sans doute qu'on n'a pas pris le temps d'échanger avant de se mettre à deux.
1: Et en ce qui concerne la communication, Pascale Morinière, qu'en est-il ?
2: Eh bien pour la communication, Pierruc, 22% des personnes relèvent que mieux communiquer aurait été le tout premier élément de prévention de leur rupture. Et plus étonnant, avec le recul, 34% reconnaissent que leur rupture aurait pu être évitée. Il existe d'ailleurs une relativement bonne acceptation d'éventuelles politiques d'accompagnement et de prévention des ruptures, puisque 76% estiment qu'une préparation à la vie de couple ou un soutien au couple pourrait être efficace.
1: Mais alors je vous pose la question, Pascale Morinière, quelle pourrait être cette prévention ?
2: Eh bien, aux AFC, nous préconisons de proposer une préparation à la vie de couple en mairie. Droits et devoirs selon le régime de conjugalité choisi et formation à la communication et à la résolution des conflits. Ça contribuerait à un choix d'engagement en connaissance de cause, à diffuser une culture du dialogue au sein des familles et à diminuer les violences intrafamiliales. D'autre part, proposer un remboursement par les CAF des séances de conseil conjugal. Le remboursement créerait une normalisation de l'acte et une facilitation. Il donnerait un signal clair. La société se préoccupe du bien-être des couples et prend soin d'eux. Le couple n'est pas seulement une affaire privée. Son équilibre concerne toute la société. Et enfin, différencier nettement les trois régimes conjugaux, mariage, PACS, union libre, afin que les régimes comportant plus de devoirs offrent aussi davantage de droits. Une telle politique devient impérative pour la bientraitance intrafamiliale et la paix sociale.
1: Merci beaucoup Pascale Morinière. Je rappelle que vous êtes la présidente des AFC, les associations familiales catholiques. À suivre la prière du matin, mais d'abord le saint du jour. Bonjour Clara Béviaco,
3: bonjour. Bonjour.
1: Aujourd'hui nous fêtons les Régis, les François Régis et les Jean-François.
3: Oui, car c'est la sainte Jean-François Régis. Le nom de ce jésuite du XVIIe siècle est devenu un prénom, Régis, qui signifie en latin, roi. Alors, je vais vous parler un peu de Jean-François Régis. Lui,
1: c'est le principe.
3: Voilà. Il rêvait de partir missionnaire au Canada, en Nouvelle-France. Il fut envoyé par ses supérieurs, alors non à l'autre bout du monde comme il le voulait, mais au cœur de la France, profonde et pauvre, profondément meurtrie par les guerres de religion. Alors, il devient missionnaire de l'intérieur du Vivarais, du Forêt et du Velay.
1: C'est un homme de grande taille.
3: Il est bon, il est doux, homme de prière et de réconciliation. Il parcourt seul, de village en village, ses régions reculé, il prêche avec ardeur et confesse partout, dans les granges, les étables et sur les chemins. Ce géant robuste ne se nourrit que de lait et de pain noir, on le surnommait le père des pauvres. Il crée au puits l'œuvre du bouillon, une soupe populaire, mais aussi une maison d'accueil pour les anciennes prostituées et il défend farouchement les dentelières.
1: Et il ne craint pas, Saint Jean-François Régis, d'être conspué pour ses choix audacieux.
3: Il ne cesse de parcourir les chemins reculés malgré le climat rigoureux des montagnes. Alors arrivé en 1640 dans un petit village au nord de l'Ardèche pour y célébrer la fête de

0: Noël à la Louvée. Il y meurt à 44 ans. Il meurt d'épuisement et de peur qu'on enlève le corps de celui qu'on appelait déjà le saint. Son cercueil fut placé dans un tronc de châtaignier et enterré dans la petite église de la Louvée, qui est aujourd'hui un haut lieu de pèlerinage transformé en basilique au cœur des montagnes. Alors bonne fête à tous les Jean-François Régis.
1: Et aujourd'hui, 16 juin, l'église fête aussi saint Aurélien et les Zlatanes.
0: Archevêque d'Arles au 6e siècle, il est connu pour avoir encouragé la vie monastique qui œuvrait à l'unité de l'Église dans une période troublée. C'est un contemporain de Saint-Benoît. Son nom vient du latin aures, qui signifie doré, précieux comme l'or.
1: Ah, et c'est peut-être là... c'est lié avec le Zlatan.
0: Exactement, c'est là justement qu'apparaît une étonnante passerelle avec un prénom bien plus contemporain, Zlatan. Pierre-Hugues, vous l'avez dit, dans les langues slaves, Zlato signifie donc or. Également or.
1: Bah oui, bien sûr, voilà. C'est pourquoi il y a donc un lien, et en fait les Zlatan aujourd'hui. Alors, une pensée pour monsieur Ibrahimovic, on ne sait pas
0: le
1: trop ce qu'il vient. Exactement, évidemment. Et très bonne fête à tous les Auréliens, très bonne fête à tous les Régis, les François Régis et les Jean-François. La prière du matin.

0: Bonjour Marc, bonjour Emmanuel, et bonjour à vous tous et vous toutes. Écoutons l'évangile de Jésus-Christ selon saint Matthieu au chapitre 5, les versets 43 à 48.
1: En ce temps-là, Jésus disait à ses disciples, « Vous avez appris qu'il était dit, « Tu aimeras ton prochain et tu haïras ton ennemi. Eh bien moi je vous dis, aimez vos ennemis et priez pour eux, qui vous persécute, afin d'être vraiment les fils de votre Père qui est aux cieux. Car il fait lever son soleil sur les méchants et sur les bons, il fait tomber la pluie sur les justes et sur les injustes. En effet, si vous aimez ceux qui vous aiment, quelle récompense méritez-vous? Les publicains eux-mêmes n'en font-ils pas autant? Et si vous ne saluez que vos frères, que faites-vous d'extraordinaire? Les païens eux-mêmes n'en font-ils pas autant? Vous donc, vous serez parfaits comme votre Père céleste est parfait.
0: Le passage d'évangile que nous venons d'entendre vient à la suite des béatitudes et nous parle du vivre ensemble. Il nous parle de l'amour de nos ennemis, un amour qui doit prendre le chemin du pardon. Nous pouvons être choqués par cette demande radicale de Jésus. Il nous faut d'abord nous tourner vers Dieu qui, comme nous dit la Bible, fait lever son soleil sur les méchants et les bons, qui fait tomber la pluie sur les justes et les injustes. C'est un Dieu qui s'engage pour que nous puissions tous vivre. Il nous faut nous tourner vers Jésus qui pardonne à Pierre sa trahison et qui sur la croix s'écrie « Père, pardonne-leur, ils ne savent pas ce qu'ils font ». Dans l'Épître aux Romains, saint Paul écrit « Si ton ennemi a faim, donne-lui à manger, s'il a soif, donne-lui à boire ». Le pardon peut parfois être difficile à la suite de ruptures douloureuses, mais en même temps il est profondément libérateur. Dans la réciprocité, il doit toujours respecter la liberté de l'autre. En août dernier, le pape Léon, dans la catéchèse du mercredi sur le pardon, disait « Le pardon n'est pas de l'oubli, ce n'est pas de la faiblesse, c'est la capacité de laisser l'autre libre tout en l'aimant jusqu'au bout. L'amour de Jésus ne nie pas la vérité de la douleur, mais il ne permet pas au mal d'avoir le dernier mot. C'est le mystère que Jésus accomplit pour nous, auquel nous sommes parfois appelés à participer. » Il continuait en disant « En effet, pardonner ne signifie pas nier le mal, mais l'empêcher de générer davantage de mal. Ce n'est pas dire que rien ne s'est passé, mais c'est faire tout son possible que ce ne soit pas la rancœur qui décide de l'avenir. » Cette réflexion sur le pardon a de quoi nous questionner. La réponse que nous pouvons lui donner demande souvent beaucoup de courage, un courage que nous pouvons demander qu'à Dieu dans la prière.
1: Dieu Tout-Puissant, aide-nous à supporter en souriant le mal qu'on nous fait.

0: chasse de nous tout désir de revanche. Accorde-nous de ne pas rendre coup pour coup, mais de trouver notre joie dans ta volonté qui nous envoie ces épreuves, en sorte que nous soyons portés à te remercier et à te louer. Fais que nous soyons ainsi portés à pardonner plutôt qu'à frapper, à prendre en pitié plutôt qu'en haine, Dieu Tout-Puissant. Fais qu'aucun de nous ne cherche son propre avantage au détriment du bonheur de son prochain. Accorde-nous de rejeter toute haine et tout esprit de discorde pour vivre ensemble comme de vrais enfants de Dieu, disant en parfaite amitié, non pas « mon Père », mais « notre Père ».
1: Eh bien, ce « notre Père », nous le disons.
0: Notre Père, qui es aux cieux, que ton nom soit sanctifié, que ton règne vienne, que ta volonté soit faite, sur la terre comme au ciel. Donne-nous aujourd'hui notre pain de ce jour. Pardonne-nous nos offenses, comme nous pardonnons aussi à ceux qui nous ont offensés. Et ne nous laisse pas entrer en tentation, mais délivre-nous du mal, car c'est à toi qu'appartient le règne, la puissance et la gloire pour les siècles des siècles. Amen.
1: Passez une bonne journée pleine d'amour et de pardon si besoin.

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3: Mardi 16 juin, nous fêtons aujourd'hui Saint-Jean, François, Régis, excellent réveil. 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Et à la une, Clara, le prix du gasoil repasse sous la barre symbolique des 2 euros.
4: Et avec l'espoir que cette baisse s'accentue après l'accord conclu entre les États-Unis et l'Iran, censé être signé vendredi à Genève. Accord dont il sera question aujourd'hui au G7 à Évian, qui se poursuit jusqu'à demain. Volodymyr Zelensky, lui, est attendu vers 9h. Le président ukrainien doit participer à une réunion de travail au lendemain de frappes russes qui ont fait 11 morts dans le pays. Des milliers de personnes de nouveau réunies devant les tribunaux hier soir pour réclamer une meilleure protection des mineurs et des femmes dans le sillage de l'affaire Liana. Depuis ce matin, les Français qui vivent près d'un site industriel, là où les sols contaminés peuvent se faire gratuitement dépister afin de connaître la quantité de cadmium qu'ils ont dans le sang, se mettent à lourd cancérigène.
3: L'université populaire des religions, une université pour comprendre le fait religieux, ça se passe à Nîmes, on y sera dans 10 minutes avec Claire Desménard.
5: Bonjour à toutes, bonjour à tous, bienvenue dans votre page d'actualité en Sud-Rhône-Alpes et bon réveil à tous à la une ce matin. Vous l'avez entendu, de nouveaux rassemblements dans tous nos départements pour réclamer une loi intégrale contre les violences faites aux femmes et aux enfants suite à la mort de la petite Liana. Les mères de famille grenobloises étaient en première ligne hier, vous l'entendrez. Le parc nucléaire français vieillit et les maintenances s'enchaînent. Exemple dans la centrale de Cruas en Ardèche à l'arrêt vendredi. Dans la Drôme, c'est l'hôpital de Saint-Vallier qui fait peau neuve. Et puis enfin à Saint-Étienne, une galerie nationale du design a ouvert ses portes et on les poussera ce matin dans votre journal.
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5: Comme la semaine dernière, plusieurs centaines de personnes se sont rassemblées devant les tribunaux de Valence, Saint-Étienne, Roanne, Vienne, Bourgoin-Jallieu et Grenoble. Des manifestations suite au meurtre de la jeune Liana, 11 ans, dont le corps a été retrouvé il y a 10 jours. Les manifestants, en grande partie des femmes, annoncent se mobiliser chaque lundi jusqu'à l'obtention d'une loi intégrale contre les violences faites aux femmes et aux enfants. Dans le cortège grenoblois, des mères de famille directement touchées par les faits.
6: Je suis une maman d'une petite fille qui a mis des mots du haut de ses 4 ans à l'époque. Et malheureusement, on est dans une société où tout est fait pour faire penser que la victime n'est pas une victime. Il faut tout, sauf priver les droits d'un parent et laisser faire prendre le risque à un enfant d'être de nouveau en danger. Voilà. Et j'en ai marre. Est-ce qu'il y a un défaut de formation aussi au niveau des gendarmes, de la police, pour faire remonter au parquet? À mon avis, oui.
7: 70 000 plaintes, dont celle de ma fille. Elle a peur qu'on l'écoute pas et qu'on la force à retourner vivre chez son père alors qu'elle veut pas. Liana, c'était la petite fille de trop. La justice aurait pu bouger, les politiques auraient pu bouger, ils ont rien fait. Il y a clairement un manque de moyens. Pour prendre un avocat pour un enfant, faut appeler la maison de l'avocat qui n'est pas toujours joignable. Faut avoir le bâtonnier de disponible pour qu'il nous attribue un avocat. C'est pas facile. J'ai toujours pas d'avocat désigné pour ma fille. Ça va faire plus d'un mois et on attend toujours que l'enquête démarre du côté de chez son père.
6: On est là pour protéger ses enfants, que le système judiciaire ouvre enfin les yeux et trouve des protections réellement pour que ce genre de situation, comme pour la petite Liana, n'arrive pas.
5: Et des mobilisations auront lieu partout en France et devant le ministère de la Justice chaque lundi selon les personnes mobilisées. Alors que le sommet du G7 s'est ouvert hier à Évian, en Haute-Savoie,

0: Les policiers réquisitionnés pour sécuriser l'événement fustigent son organisation. Repas plus que léger, logement insalubre. Le syndicat de policiers Alliance dénonce notamment les conditions de travail d'une trentaine de policiers drômois sur place encore jusqu'à jeudi. Nouveau look pour une nouvelle vie. Le centre hospitalier de Saint-Vallier dans le nord de la Drôme est en train de changer de visage. La première pierre d'un nouveau bâtiment a été déposée vendredi dernier. Il sortira de terre dans les prochains mois à côté du site actuel. Il accueillera notamment des urgences plus modernes et un plateau d'imagerie complet avec un scanner. Une étape importante pour cet établissement hospitalier où planaient des craintes de fermeture. On a donc demandé à Vincent Péjot, le directeur des hôpitaux Drôme Nord, si Saint-Vallier allait pouvoir accueillir de nouvelles spécialités. Écoutez.
1: Ce qu'on va essayer de développer, c'est sur la base de la médecine physique et réadaptation, là, qui est un très beau service, qui travaille très en lien d'ailleurs avec les hospices civils de Lyon et qui nous ont aidés aussi dans la période difficile à nous en sortir, de devenir un peu centre expert sur les patients lourds, les patients cérébro-lésés qui sortent de réanimation et qui aujourd'hui n'ont pas forcément de capacité d'accueil sur le Nord-Drôme. Donc développer une vraie expertise dans ce domaine-là pour que le MPR là, de Saint-Vallier puisse devenir un lieu de soins pour tous ces patients-là sur la Drôme-Ardèche. Après, voilà, je crois qu'une fois qu'on aura fait ça, on aura quelque chose de tout à fait équilibré et le but c'est de le maintenir, de le pérenniser, mais pas forcément non plus d'aller faire demain de la maternité ou de la réanimation à Saint-Vallier, ça n'aurait pas de logique, donc voilà, je crois qu'il faut aussi savoir s'arrêter à un moment donné, mais en tout cas on aura un bel hôpital qui répond aux besoins de son secteur de santé.
0: Situation similaire en Ardèche pour l'hôpital de Mauzes à Saint-Agrève. Il était lui aussi menacé de fermeture mais bénéficie aujourd'hui de travaux importants d'agrandissement et de rénovation. Le chantier est en cours et devrait être livré en fin d'année. En Ardèche, toujours un réacteur nucléaire à l'arrêt, vendredi 12 juin à 23h50 précisément. L'unité de production numéro 4 de la centrale de Cruas-Metz a été déconnectée du réseau électrique. Cette étape marque le lancement d'une phase de maintenance où plus de 15 000 opérations doivent être menées sur le réacteur. Les explications de Pauline de Déous.
2: Cette visite décennale est la quatrième pour ce réacteur nucléaire construit en 1984. Et si tout va bien, l'installation devrait être redémarrée dans quelques mois et ne plus être arrêtée avant d'atteindre l'âge de 50 ans. C'est à ce moment-là qu'une nouvelle visite décidera si le réacteur peut, oui ou non, fonctionner au-delà du demi-siècle. Mais la situation du quatrième réacteur de Cruas-Metz est loin d'être isolée. 32 des 57 réacteurs présents sur le territoire français ont plus de 40 ans et c'est aussi le cas au Tricastin dans la Drôme. Plus récent, les réacteurs de Saint-Alban en Isère sont aussi en passe d'atteindre leurs 40 ans. Ça sera en 2027 et ces installations devront aussi être contrôlées pour continuer à fonctionner. Dans le pays le plus nucléarisé du monde, pas question de jouer avec la sécurité, même si cela peut évidemment impacter momentanément la disponibilité électrique sur le territoire.
0: Et notez que la production électrique pourrait aussi être abaissée à partir d'aujourd'hui en raison de la vague de chaleur et de la hausse des températures attendues du Rhône, particulièrement sur le site de la centrale de Saint-Alban en Isère. Après 5 ans de bataille judiciaire, le site d'information ligérien Mediacité obtient gain de cause. La région a transmis les notes de frais de Laurent Wauquiez et membres de son cabinet aux journalistes. Des justificatifs, des factures, des notes de frais de l'ancien président de la région. 3 cartons de plus de 30 kilos, de milliers de documents au total. C'est légal, argumente la région. C'est un coup bas pour la transparence, annonce le média Mediacité. Alors, il a lancé un appel en ligne à ses lecteurs pour être aidé à éplucher ses notes de frais et ses documents. Près de 500 personnes se sont déjà inscrites. C'est un lieu unique en France qui vient d'ouvrir ses portes à Saint-Étienne, la Galerie Nationale du Design. Elle est accessible depuis une semaine, implantée au cœur de la Cité du Design. Ce lieu est le premier sur le territoire, entièrement dédié à la mise en valeur des collections publiques de la discipline. Un enjeu d'accessibilité culturelle tourne autour de cette nouvelle galerie. Et c'est primordial, selon la directrice de la Galerie Nationale du Design, Aurélie Voltz.
3: Notre mission, c'est de désacraliser à la fois une galerie, un musée, etc. et de dire que, bien sûr, que c'est accessible à tous et ces lieux sont faits pour tout le monde et pour tous les âges, toutes les communautés, et faire en sorte que cette histoire du design, elle soit compréhensible et faire en sorte aussi que le design se soit mieux compris et surtout que le public puisse entendre que le design, c'est tout ce qui l'entoure au quotidien, presque 24 heures sur 24. Nous vivons en fait entourés de design jour et nuit. En réalité, ça va depuis votre petite lampe de chevet au bol, tout ça, eh bien, c'est le design, c'est ce que vous utilisez au quotidien. Ce sont des industries qui produisent ces objets et ce sont avant tout des designers qui les dessinent, qui les conçoivent et qui les pensent.
0: Aurélie Vols, directrice de la Galerie nationale du design et de sa première exposition à découvrir, Design en main. Toutes les informations sont accessibles sur le site internet galerienationaledudesign.fr. Et c'est la fin de cette édition. On se retrouve à 7h32 pour la météo et votre invité local et à 8h pour un nouveau journal. À tout à l'heure.

0: RCF Notre-Dame, il est 7h10, soyez les bienvenus si vous vous réveillez avec nous ce matin. Bonjour Claire Kleiber-Desménard.
1: Bonjour Pierre-Hugues, bonjour chers auditeurs et auditrices.
0: Vous êtes secrétaire exécutif du réseau européen chrétien pour l'environnement, pasteur dans l'Aisne, mais ce matin vous allez nous emmener à Nîmes pour une université assez particulière, on va l'entendre. Et bonjour Pauline de Torsiac.
2: Bonjour Pierre-Hugues, bonjour à tous.
0: Et vous, de votre côté, cette semaine, c'est de Solange Doumic dont vous nous parlez. Elle est avocate pénaliste.
2: Oui, et dans un instant, elle va nous raconter comment elle a fait avouer Guy Georges. Vous savez, c'est le tueur de l'Est parisien, l'une des affaires criminelles les plus glaçantes, hein, les plus terribles de ces dernières années. Eh bien, elle va nous raconter ces quelques minutes qui ont fait basculer le procès.
0: Vous faites entrer l'accusé ce matin, Pauline de Torsiac.
2: C'est un petit peu ça, en quelque sorte.
0: Voilà, comment s'appelle-t-il cette... Christophe Ondelatte, voilà. Christophe Ondelatte, Pauline de Torsiac, c'est la même chose ce matin.
2: Eh ben, écoutez, je ne sais pas, mais en tout cas, c'est très intéressant, vous allez voir dans quelques minutes. Restez bien avec nous.
0: Le témoignage de Solange Doumic, donc, dans 5 minutes. Mais d'abord, je vous l'avais promis, on part à Nîmes ce matin avec vous, Claire Kleiber-Desménard. Pourquoi Nîmes ?
1: Et oui, parce qu'à Nîmes, hier soir, se tenait l'Assemblée Générale de l'Université Populaire des Religions. Une initiative unique en son genre qui veut donner à tous les clés pour comprendre la diversité des religions qu'on peut rencontrer de nos jours au coin de la rue, mais qu'on connaît souvent assez mal et dont on se méfie parfois.
0: Une université pour comprendre le fait religieux, donc, et les traditions liées au sacré.
1: Exactement. Mais une université populaire, c'est-à-dire qui s'adresse à tous et à toutes. Et pas nécessairement aux seules personnes qui veulent en faire profession, que ce soit profession de foi ou profession rémunérée. Il y a déjà des croyants qui s'engagent dans des activités interreligieuses, et c'est très bien, et des experts du religieux qui s'impliquent dans les communautés fidèles. Il y a des lieux qui s'efforcent de répondre aux personnes en quête spirituelle, mais de lieux neutres qui soient largement dédiés au partage du savoir sur les religions, je n'en connais pas si ce n'est celui-ci.
0: Alors Claire, vous voulez dire qu'il n'y a pas d'autres lieux laïcs sur ce sujet pour le grand public ?
1: Je viens de l'école publique qui m'a appris avec le mot prosélytisme quelque chose dont je ne me doutais pas. C'était dans le règlement intérieur de mon école primaire. À ce moment-là, avec mon raisonnement d'enfant un peu simpliste, j'ai eu l'impression que ce n'était pas juste un gros mot, mais tout un champ lexical qui était banni avec lui. Et qu'au fond, le mieux, c'était juste de ne pas parler de religion. Jamais. Mais nous vivons dans un monde où la vie spirituelle et la religion sont une réalité pour beaucoup de gens. Et les réalités dont on ne parle pas, ça a tendance à produire des effets à notre insu, des effets pervers. On voit comment les guerres qui font rage aujourd'hui au-delà de nos frontières peuvent exacerber les tensions autour des identités et des convictions religieuses en France. Je me demande si les instrumentalisations politiques qui justifient leur violence par telle ou telle religion, y compris chrétienne, auraient aujourd'hui un tel succès si les gens avaient un savoir fiable et objectif sur ces sujets.
0: Alors il est temps, Claire, de faire la lumière sur les religions.
1: Et même, comme le disent anthropologues et sociologues, de faire la lumière sur les systèmes de croyances. Parce que nous ne pouvons pas l'ignorer, que nous appartenions ou non à une église, à une communauté, nos croyances nous construisent et façonnent en retour nos sociétés. Même quand on affirme ne croire que ce qu'on voit, on croit encore quelque chose. Et l'IA, si terre à terre, peut maintenant mettre à mal cette foi-là. On croit ainsi connaître ce qu'on peut toucher du doigt, mais c'est dans les croyances qui sont au plus près de nous que peuvent se manifester nos lacunes, comme un poisson dans l'eau d'un bocal trop connu, finalement confondu avec l'eau vive. Il nous faut alors faire œuvre de théologie pour prendre du recul et agir avec discernement. Là, notre liberté prend sens, quand elle va de pair avec la connaissance.
0: Et un nouvel espace est donc proposé à Nîmes pour partager cette connaissance au sujet des religions dans le cadre laïque et républicain, donc, comme vous dites, d'une université populaire.
1: La radio nîmoise Radio Alliance Plus s'est fait l'écho des tout premiers cours donnés par la théologienne Céline Romer et d'autres. Je vous recommande d'y faire un tour cet été si vous êtes prêt à entendre combien penser Dieu, c'est humain. Vous croiserez peut-être sur votre route Averroès, Maïmonide et Thomas d'Aquin, ou plus près de nous, des psychanalystes s'intéressant à la place des religions dans la psychanalyse contemporaine. De quoi patienter jusqu'à la rentrée prochaine, pour laquelle se concocte un programme très actuel sur les liens entre religion et valeurs de la République, liberté, égalité, fraternité.
0: Merci beaucoup Claire Kleiber-Desménard pour le point de vue ce matin. Vous pouvez réagir par mail à tout moment, direct@rcf.fr.
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0: C'était il y a 17 ans. Benoît XVI à Paris, dernier passage d'un pape dans la capitale. En direct des diocèses vous emmène ce matin à Paris pour un avant-goût de ce qui nous attend avec le pape Léon XIV en septembre. Philomène Dubois sera avec nous dans 5 minutes. Mais avant cela, on vous retrouve, Pauline de Torsiac, pour La Foi en Action. Cette semaine, le témoignage de Solange Doumic. Elle a participé au procès Guy Georges, le tueur de l'Est parisien.
2: Oui, Pierre-Hugues, dans cette affaire sordide, 7 jeunes femmes ont été violées et assassinées. L'avocate pénaliste défendait la famille de la première victime de Guy Georges, Pascal Escarfaille, mais l'ADN de l'assassin n'avait pas été retrouvé sur la scène de crime de la victime qu'elle défendait. Guy Georges niait les faits et le doute subsistait. Alors, Solange Doumic cherche à comprendre les liens entre les différentes scènes de crime, le détail qui pourrait changer le cours du procès.
3: Il y a eu un expert qui venait expliquer comment les vêtements avaient été découpés. Et il disait que le couteau avait été tenu par l'assassin, par la main gauche. Et Guy Georges disait que ça ne pouvait pas être lui, puisque lui, il était droitier. Et j'ai remarqué à l'audience que Guy Georges bougeait le micro avec la main gauche et faisait passer les papiers avec la main gauche. C'est vrai qu'il tenait les choses qu'on lui tendait par la main droite, mais sinon, c'était la main gauche. Donc, il pouvait très bien être gaucher, comme le disait l'expert. Oui, j'observe ça. Et ça faisait déjà une semaine d'audience, c'était la fin de la première semaine, que Georges se présentait de manière douloureuse, peinée. Il était désolé que les victimes soient mortes. Il y était pour rien. Il allait s'expliquer sur le fait qu'il y était pour rien. C'était une forme de complot, on ne savait pas très bien ce qui s'était passé pour que ce soit lui qui soit accusé, mais en tout cas, voilà, il se défendait vraiment comme un innocent. Et c'était insupportable, franchement insupportable pour les familles des victimes, de voir cet homme, dont au plus profond de chacun, on savait qu'il était l'assassin, nier l'être.
0: Et au cinquième jour du procès, l'atmosphère, Pauline, est insupportable.
2: Oui, Maître Doumic veut que Guy Georges se contredise suffisamment pour qu'il soit aussi condamné sur l'affaire Pascal Escarfaille. Le vendredi à 18h, en fin d'audience, après l'avoir minutieusement observé, elle décide de l'interroger car il lui semble que l'accusé est ambidextre.
3: Je lui fais remarquer que s'il prend bien les choses avec la main droite, en revanche, il se sert beaucoup de sa main gauche. Et là, pour se défendre d'être gaucher, il dit « Mais non, mais c'est normal, c'est parce que ça, c'est avec la main gauche, mais sinon... » Et pour se défendre mieux, il lève le poing droit et il mime un coup de couteau, en fait, de haut en bas, avec le poing droit. C'est glaçant. Et je lui dis « Mais Guy Georges, ça veut dire que... » Il dit « Oui, quand je prends un couteau, c'est avec la main droite. » Et il fait son geste avec une telle violence, une deuxième fois, enfin, en levant la main, que c'est manifeste qu'il a revécu devant nous ce qu'il a fait face aux victimes. Il s'énerve, il s'assied, en fait, il se glace lui-même, il fait le geste, et à ce moment-là, il se rend compte. En fait, il avait été projeté par mes questions dans ce qu'il avait vécu. C'est une sorte de réminiscence, m'a expliqué après un psychiatre. Il était remis dans son acte. Et en fait, pour se défendre, parce qu'effectivement, je suis persuadée que l'expert se trompait, les coups de couteau ont été donnés par sa main droite. Et pour se défendre, que ce soit lui, puisque l'expert disait que c'était un gaucher, donc c'est pas lui, il a mimé le geste pour montrer qu'il était bien un droitier.
2: La scène hallucinante sort l'ensemble de la salle d'audience de sa torpeur. Guy Georges vient de montrer son vrai visage, de reconnaître les crimes. Même l'avocate de Guy Georges, Frédéric Ponce, n'en revient pas et tente de le raisonner en vain.
3: Elle se lève et dit « Guy Georges, vous avez répondu trop vite à une question de partie civile, que vous frappiez par la main droite, qu'est-ce que vous voulez dire par là ?» Et là, tout le monde s'attend à ce qu'ils disent « Ben oui, c'est parce que je ne suis pas un ange. » Il avait déjà dit à plusieurs reprises au sujet de son casier judiciaire « Je ne suis pas un ange, donc ben quand je bagarre, c'est avec la main droite. » Mais pas du tout. Il était encore tellement dans sa fureur. Il se lève, il hurle, il me menace et il dit « C'est elle, c'est de sa faute. Pour elle, c'est un jeu. » Et il me menace, mais vraiment tellement visiblement, en hurlant et en s'asseyant après avec un regard qui fusillait, qu'autour de moi, j'ai eu une stagiaire qui s'est écartée, parce qu'en fait, ça lui a fait peur. Elle s'est écartée, mise plus loin. Et voilà. Et là, c'était à partir de ce moment-là, il a avoué. En fait, il avait avoué par ses gestes. Et le lundi matin d'après, il est revenu tout à fait différent. Il a reconnu tous ses crimes.
2: Et à la fin de cette audience, un frisson parcourt la salle des juges aux jurés, en passant par les familles des victimes et leurs conseils. Tous restent médusés dans l'effroi. La séance est suspendue. C'est en sortant de la salle, alors qu'une nuée de journalistes lui tombe dessus, que Solange Doumic réalise vraiment ce qui vient de se passer. Mais la carrière de Solange Doumic ne se résume pas à l'affaire Guy Georges. Derrière les barreaux, dans le box des accusés, l'avocate découvre aussi une humanité blessée et fragile. Elle nous en dit plus demain, Pierre-Hugues.
0: Merci beaucoup, Pauline de Torsiac. Passionnant le témoignage de Solange Doumic et ses aveux lors du procès donc Guy Georges. À suivre, Pauline, l'actualité chrétienne.
2: Oui, on va partir en Ukraine, puisque la cathédrale... la cathédrale de la Dormition précisément a été touchée par des tirs dans la nuit de dimanche à lundi. C'est un joyau du patrimoine en Ukraine. Je vous en dis plus en quelques minutes.
0: Voilà, tout de suite, Pauline de Torsiac. Mais d'abord en direct du diocèse de Paris. Alors que la visite du pape en France approche, Philomène Dubois, vous nous faites revivre le dernier passage d'un pape à Paris, Benoît XVI. C'était en 2008.
4: Le pape avait déjà choisi le mois de septembre pour sa visite pontificale en France. Il était venu à la rencontre des fidèles parisiens les 12 et 13 septembre 2008. Ils étaient plus de 300 000 alors au rendez-vous. Toutes les cloches des églises de Paris avaient résonné lors de son arrivée. La première journée de la visite du pape avait été marquée par l'échange sur la laïcité avec le président Nicolas Sarkozy. Il rendait là une visite que le chef de l'État avait faite à Rome en décembre 2007 et qui avait ravivé le débat sur la laïcité. Le président de la République avait alors insisté sur le concept de laïcité positive. Le pape avait alors explicitement salué cette démarche. Il était convaincu de la nécessité et de l'importance de la distinction entre d'un côté le religieux et de l'autre le politique, tout en soulignant la fonction irremplaçable de la religion. Il avait conclu en rappelant que les racines de la France comme celles de l'Europe sont chrétiennes.
0: La visite du pape Benoît XVI à Paris, marquée par deux célébrations populaires qui avait rassemblé des centaines de milliers de Parisiens.
4: Le pape s'était rendu dans la soirée du 12 septembre au sein de la cathédrale Notre-Dame de Paris pour y célébrer les Vêpres. Il était entouré de près de 2000 prêtres religieux, religieuses, séminaristes, diacres et consacrés. Lors de son homélie, il avait plaidé pour l'unité des chrétiens et mis en garde contre toute forme de division. À la fin de la cérémonie, le pape s'était adressé aux 400 000 jeunes rassemblés sur le parvis de la cathédrale. Il les avait mis en garde contre les pseudo-sagesses religieuses ou philosophiques qui représentent à ses yeux des dangers. Le lendemain matin, le souverain pontife était attendu aux Invalides pour la célébration d'une grande messe. Dès 8 heures, les bénédictines du Sacré-Cœur de Montmartre avaient animé la prière. Le pape avait rassemblé tous les fidèles de Paris, d'Île-de-France et d'autres régions ainsi que de plusieurs pays étrangers. Ce fut pour les 260 000 personnes présentes un grand moment de fête et de prière.
0: Merci beaucoup Philomène Dubois de nous avoir fait revivre ces deux jours de visite de Benoît XVI à Paris. Le pape qui avait été acclamé par les fidèles lors de son parcours en papa mobile dans un quartier latin bondé. Un petit avant-goût peut-être de la visite du pape Léon XIV en septembre prochain. Un chef-d'œuvre du patrimoine religieux en feu à Kiev, la cathédrale de la Dormition. L'œuvre d'Orient est particulièrement bouleversée. Nous serons avec Mgr Hugues de Walmont.
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0: 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Clara, vous vouliez nous parler de la Coupe du Monde ce matin.
8: Oui, parce que les Bleus entrent dans la compétition ce soir. Je voulais vous parler littéralement de la Coupe Pierre-Hugues. Elle est en or massif 18 carats.
0: Ah, c'est pas mal ça. Hein.
8: Et il y a beaucoup de règles autour de cette Coupe. Par exemple, il est interdit de la toucher.
0: D'accord.
8: Ni vous ni moi ne pourrions la toucher. Il faut être un ancien champion ou un chef d'État.
0: Bah, si on devient chef d'État, ça marche.
8: Oui, mais pour l'instant, vous n'êtes pas encore chef d'État, ouais. Pierre-Hugues. Et si on remporte en plus cette Coupe du Monde à la fin du tournoi, on en profite quelques heures après le coup de sifflet et les photos. Mais le pays vainqueur repart avec une copie.
0: Ah voilà. Tiens, ah, mais elle est où alors?
8: Elle est à Zurich, l'originale.
0: Elle,
8: elle retourne à Zurich où il y a un musée dédié à la FIFA, à la Coupe ouais. du Monde. Donc on peut la voir, hein, c'est un musée qui est ouvert, mais on ne repart jamais avec la vraie coupe.
0: Pauline voilà. de Torsiac, vous êtes très bientôt chef d'État, vous pourrez toucher la coupe.
2: Non, mais alors par contre, vous avez des pronostics pour ce soir, peut-être?
0: Ah là là, oh, ça c'est compliqué ça. Oh, faisons plutôt l'actualité chrétienne. Moi, franchement, je suis plus intéressé par l'actualité chrétienne que par les pronostics de
2: foot. J'ai aucune idée. Bon,
0: bah, allez,
2: France va gagner, on va dire
0: oui,
2: ça.
0: Oui, bah oui, forcément. On va parler du pape Léon XIV, Pauline. Il a reçu en audience le président sud-coréen hier.
2: Oui, exactement. Et le président sud-coréen, qui s'appelle Lee Jae-myung, c'est lui qui devrait accueillir le pape en Corée du Sud dans un an, à l'été 2027, à l'occasion des Journées mondiales de la jeunesse qui auront lieu à Séoul. Léon XIV qui sera en France avant cela, ce sera au mois de septembre.
0: On reste à Rome où le pape a publié son message très touchant pour la Journée mondiale des grands-parents.
2: Ouais, dans ce message, Léon XIV demande aux jeunes de retrouver l'habitude de rendre visite à leurs grands-parents, aux aînés de leur famille, mais aussi à ceux qui ne reçoivent aucune visite. Léon XIV rappelle que Dieu n'oublie jamais ses enfants et dénonce l'abandon que subissent de nombreuses personnes âgées dans une société marquée par la solitude, la fragmentation et l'affaiblissement des liens familiaux.
0: Alors que les frappes s'intensifient entre la Russie et l'Ukraine, c'est un chef-d'œuvre du patrimoine religieux qui a été la cible de tirs dans la nuit de dimanche à lundi.
2: Et les frappes russes ont endommagé la cathédrale de la Dormition. Un incendie a ravagé une partie de l'édifice qui est classé au patrimoine mondial de l'UNESCO. Le sommet a été détruit et le sort des fresques de l'iconostase inférieure suscite aussi des inquiétudes. Monseigneur Hugues de Voilemont, directeur général de l'œuvre d'Orient, dénonce vivement cette attaque.
9: Et cette attaque sur cette cathédrale s'ajoute à beaucoup d'autres édifices religieux qui sont et qui ont été visés par l'armée russe. Je condamne ces attaques contre tout lieu de culte, d'ailleurs, quelle que soit la confession concernée. On sait bien qu'un lieu de culte, c'est pas simplement un bâtiment, c'est aussi des personnes qui s'y retrouvent pour y prier, particulièrement pour prier pour la paix. Ce sont des personnes qui ne sont pas armées, les fidèles qui s'y réunissent.
2: Monseigneur Hugues de Voilemont est particulièrement bouleversé. La cathédrale de la Dormition, c'est un joyau de la religion orthodoxe à Kiev. Elle est située dans l'ensemble de bâtiments monastiques, de la Laure des Grottes, où se trouvait justement le directeur de l'œuvre d'Orient il y a un mois.
9: C'est un lieu historique très important pour l'Église en Ukraine, mais également un lieu toujours vivant. Moi, il y a un mois, quand je me suis rendu en Ukraine, j'ai participé à un office avec un évêque, des moines qui célébraient et avec un certain nombre de fidèles également. Et juste devant d'ailleurs cette cathédrale, c'est très émouvant parce qu'il y a les photos de beaucoup de personnes tuées au combat. Et donc c'est aussi un lieu de mémoire. S'attaquer à tout lieu de culte, c'est une grave atteinte au droit international et plus encore à la vie des communautés chrétiennes qui s'y réunissent.
2: Et dans un communiqué, l'UNESCO a dit craindre des dégâts importants à l'extérieur comme à l'intérieur de la cathédrale de la Dormition. Sur les images aériennes, on voit que le toit a été partiellement détruit. Une façade de la cathédrale a également été éventrée. Et dans cette guerre entre la Russie et l'Ukraine, eh bien, le patrimoine religieux est loin d'être épargné.
9: L'ONU a répertorié il y a quelques mois 150 sites qu'elle a pu elle-même visiter et constater. Mais en fait, le chiffre qui circule, c'est beaucoup plus. Sur un site, on parle de 500 sites religieux, édifices religieux qui sont touchés par cette guerre. Moi-même, il y a 4 ans, au début de la guerre, donc en septembre 2022, j'étais allé pas très loin de Kiev, de la capitale, et j'avais été témoin aussi d'une église où il y avait les impacts de balles qui avaient été tirés sur cette église. Donc en fait, ce n'est pas nouveau, c'est une arme de guerre, et s'attaquer

0: américains empêchent le monastère carmélite de la Havane de faire fonctionner ses presses. Et en fait, c'est le seul producteur pour toutes les paroisses de l'île, tout simplement.
1: Et Pauline, le diocèse de Coutances annonçait hier le départ des frères de fraternité de Jérusalem de l'abbaye du Mont-Saint-Michel.
0: Oui, après 25 ans de présence, les deux frères des fraternités de Jérusalem, ils sont plus que deux, vont quitter définitivement l'abbaye du Mont-Saint-Michel à l'été 2027, l'été prochain. Les sœurs continueront par contre leur mission de présence, de prière et d'accueil dans ce lieu de pèlerinage hautement fréquenté dont on parlait la semaine dernière déjà, Pierre.
1: Merci beaucoup. Pauline de Torsiac, l'actualité chrétienne. 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Et les informations, c'est avec vous, Clara Bévilacqua. Le détroit d'Ormuz sera complètement rouvert ce vendredi, assure Donald Trump.
2: Oui, le président américain qui est arrivé à Evian hier soir pour le G7 qui dure jusqu'à demain. « Je ne pense pas que nous aurons besoin de beaucoup d'aide », dit-il, alors que plusieurs pays, dont la France, ont proposé d'apporter un soutien logistique, avec notamment le déploiement possible dans cette zone du porte-avions Charles de Gaulle. Cet accord annoncé au Moyen-Orient qui a des répercussions positives en France sur les prix à la pompe, notamment le gasoil. Le carburant le plus consommé dans le pays coûte actuellement moins de 2 euros en moyenne le litre, selon les tout derniers chiffres dévoilés par le gouvernement. Le Premier ministre Sébastien Lecornu assurait hier que les aides carburant promises seront bien versées comme prévenu.
1: Au G7, toujours Volodymyr Zelensky est attendu ce matin vers 9h.
2: Oui, le président ukrainien doit participer à une réunion de travail au lendemain de frappes russes qui ont fait 11 morts dans le pays et endommagé une cathédrale classée à l'UNESCO. L'affaire Liana et un millier de personnes qui ont manifesté devant le ministère de la Justice, place Vendôme hier, rassemblement aussi à Grenoble, Nîmes, Pau ou encore au Mans devant les tribunaux pour réclamer une loi contre les violences faites aux femmes et aux mineurs. Le gouvernement connaîtra dans 6 jours les premières conclusions du rapport d'inspection. L'équipe de France fait son entrée dans la Coupe du Monde et affronte ce soir le Sénégal à 21h heure française, avec de belles surprises déjà dans la compétition ces dernières heures. La Belgique, grosse équipe, n'a pas réussi à battre l'Égypte, score 1-1 et un autre match nul, 0-0. Le Cap-Vert, petite équipe qui tient tête à l'Espagne, championne d'Europe en titre. Et c'était un grand acteur de théâtre, mais aussi cascadeur. Christian Bugeaud est mort à l'âge de 81 ans.
1: À suivre, la météo et le grand témoin.
3: Et votre météo en Sud-Rhône-Alpes aujourd'hui ressemble à peu près à celle d'hier. Toujours un ciel bleu, toujours un beau soleil. Les nuages se sont invités un petit peu ce matin. Le ciel est partiellement couvert sur l'ensemble de nos territoires de la Drôme, Ardèche, Isère et Loire. Les températures ce matin sont encore en train de grimper. On attend déjà entre 25 et 27 degrés dans la matinée. Puis cet après-midi, ça y est, la barre des 30 degrés sera dépassée partout à Saint-Étienne, 31 degrés. Même chose à Montbrison, à Privas ou encore à Aubenas. Et à Dieulefi également, ce 31 degrés que l'on retrouve à Bourgoin-Jallieu du côté de l'Isère. 32 degrés pour Grenoble et le maximum 33 attendu en région valentinoise. Je vous souhaite un très bon début de journée. Tout de suite, vous retrouvez l'invité local de votre rédaction.
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5: Ça y est, depuis 9 minutes maintenant, l'épreuve de philosophie est terminée et nous allons en parler avec Virginien Libert. Bonjour, vous êtes enseignante en philosophie à La Salle Saint-Étienne, hein, Saint-Louis-Sainte-Barbe. Alors on va déjà parler évidemment des sujets, alors du bac général, hein, parce qu'il y a eu d'autres sujets sur les bacs technologiques. Alors je vais les citer puis je vais vous demander votre ressenti. Alors aimons-nous la maîtrise de nos paroles? Ça tombe bien évidemment. Hein. Avons-nous la maîtrise de nos paroles? Ça tombe bien pour la radio. Il y avait une autre dissertation. Peut-on être heureux quand les autres ne le sont pas? Et puis le fameux commentaire de texte avec un philosophe, Nietzsche. Votre ressenti sur ces trois sujets, Virginie?
6: Oh ben, écoutez, encore une fois, hein, comme toutes les années, nous avons des sujets très diversifiés hein, qui portent vraiment sur différentes notions du programme. La conscience et l'inconscient, la liberté, le langage pour le premier, pour dire les choses rapidement. Pour le second, donc évidemment la notion centrale du bonheur, mais associée peut-être à des notions sous-jacentes comme celle de justice, de morale peut-être aussi. Et puis enfin, le texte de Nietzsche qui porte sur les méthodes scientifiques à proprement parler et des distinctions à produire dans l'étude de ce texte sur la manière d'appréhender la science.
5: Alors, on parlera des pièges dans un instant, mais si vous aviez dû plancher sur ces sujets, lequel auriez-vous choisi?
6: Ah, sans doute le texte de Nietzsche, mais par un

0: très personnel pour les textes, tout simplement. Me confronter à la pensée des philosophes est toujours un plaisir. Et étudier dans le détail leurs œuvres est quelque chose qui m'intéresse énormément.
1: Alors, sans faire des copies, évidemment, on n'est pas là pour faire de la correction à la radio, mais il y aurait des pièges à éviter. Alors, c'est trop tard, évidemment, mais il fallait éviter certains pièges par rapport aux deux sujets de disserte ou aux commentaires.
0: Je dirais d'abord qu'il y a un piège très général et peu importe à la limite le sujet, c'est celui de la récitation. Un sujet de philosophie invite toujours à réfléchir, avant tout à réfléchir par soi-même. Et donc, il ne faut pas chercher à réciter à tout prix les cours qu'on a eus pendant l'année et que on a peut-être très bien travaillé, très bien appris. Donc ça, c'est vraiment le piège principal dans lequel il ne faudrait pas que soient tombés les bons élèves qui ont bien travaillé et qui peut-être ont tendance parfois à oublier un petit peu les sujets et à trop réciter. Donc réfléchir avant tout, c'est vraiment comme cela que l'on philosophe.
1: Et puis alors ça se passe pour l'épreuve de philo, mais pour les autres épreuves de cette semaine, se relire aussi pour éviter peut-être les fautes d'orthographe, que sais-je, ou de syntaxe ou de grammaire.
0: Oui, d'autant que cette année, notre ministre nous a vraiment invités à ne pas mettre...
1: Ans,
0: oh, alors, attendez. Cette année, le ministre a été très, très explicite en nous disant, voilà, une copie qui serait indigente en termes de maîtrise de la langue ne pourrait pas avoir la moyenne. Alors, il est vrai que nous tenons toujours compte, évidemment, de cette maîtrise de la langue. C'est nécessairement, je dirais, quand on lit une copie, si elle n'est pas exprimée clairement, eh bien, on ne la comprend pas bien, donc forcément ça joue sur la note. Mais là, disons que la consigne est vraiment explicite.
1: Vous avez surveillé ce matin, ils étaient comment les élèves? Vous les avez vus? Parce qu'on le ressent aussi, hein. Ils étaient contents, inquiets, perdus.
0: J'ai vu quelques élèves très satisfaits à la lecture des sujets, donc ma foi, je pense que voilà, ils pouvaient trouver matière à réfléchir et à intégrer leurs connaissances dans un de ces trois sujets. Ils avaient le choix, un vrai choix.
1: Alors, je voudrais revenir sur la philosophie. Est-ce que c'est une matière qu'on enseigne qu'en terminale et qu'on oublie très vite après? Et pourtant, dans la vie de tous les jours, Virginie Alibert, la philosophie peut faire partie de notre quotidien. C'est pas un hasard si je vous reçois aujourd'hui. On parle moins des épreuves d'histoire géo ou de mathématiques. Le début du bac, c'est la philo. Et on se rappelle presque 30 ou 40 ans après de cette épreuve-là et de nos profs même peut-être, moi par exemple.
0: Oui, vous par exemple. Alors, je pense que, ne serait-ce qu'à la lecture des sujets que vous avez donnés tout à l'heure, on a pu peut-être, vos auditeurs ont pu se rendre compte qu'effectivement, ce sont des sujets qui peuvent nous parler. Hein. Avons-nous la maîtrise de nos paroles? Ça nous concerne. Ça nous concerne dans notre quotidien. C'est une question qu'on peut effectivement se poser. Et de même, peut-on être heureux quand les autres ne le sont pas? Oui, une question qui engage mon bonheur. Est-ce que je peux être heureux seul dans une espèce de bonheur intérieur, ou alors est-ce que effectivement le malheur des autres va interférer sur ce bonheur individuel? C'est une vraie question. Donc on apprend en philosophie à réfléchir, oui, à de grandes questions qui en réalité sont toujours présentes dans nos vies et ceci depuis que la philosophie existe.
1: Même si on fait après des maths ou de l'histoire géo ou de l'économie, on va retrouver cette manière de réfléchir, Virginie Alibert?
0: Bien sûr, on va la retrouver partout, tout simplement parce qu'on est humain, on est humain trop humain, comme le dit Friedrich Nietzsche dans son texte. Hein. Ce sont des questions humaines, donc on va retrouver dans différents aspects, différents moments de notre existence. Alors parfois, quand on est en terminale, ce sont des questions auxquelles on ne s'est pas encore vraiment frotté, mais au fil de notre vie, en grandissant, en vieillissant parfois, on en arrive à se les poser, et c'est comme ça que peut-être parfois on retrouve nos cours de philosophie, on y repense. En fait, nous, on est là peut-être pour semer de petites graines qui se développe peu à peu et arrive parfois à ressurgir quand on ne s'y attend pas.
1: Et ces philosophes grecs l'auraient écrit? C'est toujours d'actualité?
0: Bien sûr, tout ce que nous étudions est toujours d'actualité, encore une fois, parce que ce sont de grandes questions qui sont intemporelles en fait.
1: Alors on va rentrer peut-être dans les 4 heures, parce que c'est passé maintenant, mais on a une manière de travailler et d'écrire sur une épreuve de philosophie. Alors c'est toujours thèse, antithèse, synthèse, ou comme vous l'avez dit, il ne faut pas réciter son cours, mais je voudrais vous poser aussi la question sur les citations. Est-ce que c'est important de citer des philosophes, ou tout au moins, pas forcément la phrase exacte, mais la manière dont ils ont pensé tel et tel sujet ?
0: Alors, effectivement, sur la question des citations, il n'est pas utile d'apprendre par cœur des phrases de philosophes pour les réciter ensuite. Enfin, il n'est pas utile. Ça peut être une aide pour la mémoire, si on le souhaite, mais disons que ça n'est pas une nécessité. Par contre, les connaissances des auteurs, c'est-à-dire les connaissances de leur thèse et puis, évidemment, des arguments qui sous-tendent leur thèse, sont importantes. Pourquoi ? Parce qu'on ne pense pas seul, en fait. On pense aussi en se confrontant à des pensées différentes, en étudiant comment sont structurées des pensées différentes pour penser mieux. Donc l'idée, c'est plutôt celle-ci, c'est plutôt d'être capable, effectivement, de se servir de ces connaissances qu'on a pu intégrer, comprendre pendant l'année, pour mieux penser le jour du bac et puis, comme on le disait tout à l'heure, peut-être bien même toute sa vie.
1: Côté copie, c'est... faut pas faire 10 copies doubles, mais pas non plus.
0: J'ai rarement
1: une...
0: vu cela hein, dans mes corrections.
1: Mais pas une non plus. Il y a un juste milieu évidemment.
0: Oui, si on fait 2 copies doubles en général, c'est bien. Mais les élèves ont plutôt tendance à être un peu courts, à avoir des difficultés à développer leurs idées. Donc on essaie de les inciter à essayer d'aller vers les 2 copies doubles, mais parfois ils se limitent à une seule copie double et c'est un peu court, un peu juste, souvent, pour développer suffisamment les idées.
1: Côté notes, alors on l'a vu, c'est coefficient 8 maintenant. Ça veut dire que si on a un 5-6, ça fait mal. Si on a un 15, on est plutôt pas mal, quoi.
0: Alors, il faut... Oui, bien sûr. Coefficient 8, c'est quand même important, même s'il faut relativiser cela, puisque les spécialités sont chacune coefficient 16. Donc, les spécialités qui vont suivre l'épreuve de philosophie dans les jours qui viennent. N'empêche que, la philosophie... compte aussi, évidemment, pour avoir son bac.

0: Mais oui, on parle de philosophie. Pourquoi ? Ben on est le 15 juin, c'était l'épreuve de philosophie du baccalauréat version 2026. Pour en parler avec nous, Virginie Alibert, vous êtes enseignante en philosophie à Saint-Louis, Sainte-Barbe, à Saint-Étienne. On a toujours la peur du correcteur en se disant, ben voilà, c'est un correcteur que je connais pas, il va me saquer ou au contraire, il va me bien se passer. Il faut savoir que vous allez recevoir des copies ce soir, des copies test, et demain, vous vous réunissez entre enseignants correcteurs en philosophie. C'est ça, Virginie ?
1: C'est bien cela, oui, en effet. Oui, il y a parfois une rumeur qui dit que si on n'a pas les idées de son correcteur, alors on va avoir une mauvaise note. Bon, je crois vraiment qu'il faut s'inscrire en faux contre cette idée. Nous notons les élèves par rapport déjà à une méthode qui doit leur permettre de comprendre un sujet, de montrer qu'ils savent en dégager un problème, qu'ils savent argumenter, qu'ils savent définir des notions, qu'ils ont certaines connaissances intégrées pendant l'année. Enfin, bon, il y a comme ça des exigences qui en réalité ne dépendent pas de l'opinion que l'on défend. Donc, ce n'est pas là-dessus que l'on évalue les élèves. Et effectivement, comme vous le disiez, nous allons recevoir des copies de tests que nous allons évaluer ce soir ou demain matin avant de nous retrouver pour cette réunion d'entente qui réunit tous les correcteurs de la Loire. Et nous allons échanger sur les difficultés des élèves, sur ce que nous allons pouvoir valoriser, sur donc nos critères finalement de correction. Et ensuite, donc voilà, nous allons nous lancer dans la correction de nos quelques 130 ou 140 copies.
0: Ah oui, c'est un marathon pour vous quand même.
1: C'est très intense.
0: On met combien de temps par copie ? Ça dépend ?
1: C'est assez variable, puisque comme je vous l'ai dit tout à l'heure, on peut avoir des copies très courtes, qui sont très très vite corrigées, mais on peut aussi en avoir qui nous demandent vraiment beaucoup de temps, qu'on va relire plusieurs fois. L'écriture n'est pas toujours facile à décrypter non plus, donc bon, ouais, ça prend beaucoup de temps, mais on est forcé de faire, je dirais, entre 10 et 15 copies par jour, et c'est suffisant, après on sature.
0: Et puis, il faut expliquer, depuis plusieurs années, les copies sont numérisées.
1: Oui,
0: c'est ça, en fait.
1: C'est
0: plus la version papier, maintenant.
1: C'est ça. Alors, ça a des avantages et des inconvénients. L'avantage, ce serait que, déjà, on risque pas de les perdre. On peut les emmener partout. On peut avoir sa tablette. On peut agrandir. On peut changer le contraste. Et puis, on peut aussi trouver que ça fatigue un peu les yeux de tout le temps être sur un écran. C'est vrai que c'est peut-être un petit peu pénible. Mais enfin, bon. Pour ma part, je m'y suis faite, je dois dire.
0: Alors, comment vous faites, Virginie? Vous corrigez les 130 ou 140 copies, puis après vous revenez en disant ah ben là j'ai mis 5, c'est peut-être un petit peu difficile, ou au contraire j'ai mis 18, est-ce que ça le vaut vraiment? Est-ce qu'on revient, est-ce qu'on affine, est-ce qu'on ajuste au fil de ces corrections?
1: Oui, bien sûr. On corrige. Alors, moi, j'aime bien corriger, par exemple, sujet par sujet. Donc, je fais des 3 paquets comme ça, et puis je corrige. Et puis ensuite, oui, je reprends, bien sûr. Je réévalue. On ne corrige peut-être pas tout à fait de la même manière la première copie et la dernière. Et puis, j'ajouterais que nous avons une autre réunion. Outre la réunion d'entente, il y a une réunion d'harmonisation à laquelle on arrive pour comparer nos moyennes par sujet, nos moyennes générales, de façon à éventuellement réévaluer un petit peu nos corrections, voir si on a peut-être été un peu sévère ou au contraire peut-être un peu trop indulgent. On reprend encore nos copies, parfois on se les échange aussi. Lorsque nous mettons de très mauvaises notes, eh bien nous aimons bien faire relire à un collègue pour vérifier que nous ne sommes pas passés à côté de quelque chose.
0: On peut avoir un 20 en philo.
1: On peut avoir un 20, oui, ça arrive.
0: Vous en avez mis,
1: toutes les années. J'en ai mis un une fois, mais par ailleurs, il m'est arrivé de nombreuses fois de mettre des notes au-dessus de 17 quand même. Donc oui, c'est tout à fait possible.
0: Ça veut dire, mais par contre, en dessous de 5, ça veut dire que la copie, ou elle est bourrée d'orthographe, ou c'est de faute d'orthographe, ou c'est un hors-sujet, ou en gros, le candidat s'est un peu fichu de l'examinateur.
1: Oui, c'est quelqu'un qui ne maîtrise vraiment pas la méthode, qui ne sait vraiment pas ce qu'il faut faire. Là, en dessous de 5, vraiment, c'est très indigent comme copie. Non, c'est vraiment quelqu'un qui n'a pas suivi les cours de manière satisfaisante.
0: Maintenant, quand on est rentré à la maison, qu'est-ce qu'il faut faire? On en discute avec ses parents de son sujet, on se précipite sur Internet, à l'époque il y avait les annales, ou alors on se dit, allez, hop, c'est fait, on passe à autre chose. Il faut être philosophe quand même dans la vie.
1: Oui, sans doute. Il est vrai que là, les épreuves s'enchaînent. Les épreuves s'enchaînent, la plupart des élèves ont une épreuve demain, une autre après-demain, ça ne sert à rien de ressasser, à mon avis.
0: Mais les parents, l'entourage est important quand même. même.
1: Oui, alors l'entourage est important, mais attention à ne pas susciter d'inquiétude, à ne pas trop peut-être solliciter nos jeunes, en ayant justement peut-être écouté ici ou là quelques corrections et en pensant qu'il faut vraiment avoir récité les mêmes corrigés. Essayons surtout de les rassurer, je crois. Je pense que chacun d'entre eux a fait aujourd'hui son maximum, s'est impliqué autant qu'il le pouvait dans son sujet, donc soyons en tant que parents rassurants pour eux. Ils ont certainement donné le meilleur d'eux-mêmes, il faut qu'ils continuent sur cette voie.
0: Alors le 7 juillet, ce sont les résultats du premier groupe d'épreuves, ensuite il y a les oraux de rattrapage, et on peut choisir, alors évidemment les spécialités, mais on peut choisir aussi, Virginia Libert, la philosophie, et c'est peut-être plutôt un bon choix, parce que on peut avoir une bonne note à l'oral.
1: On peut avoir une bonne note à l'oral en philosophie. Alors ceci notamment parce que cet oral de rattrapage porte sur une œuvre ou un extrait d'œuvre qui a été étudié pendant l'année de manière détaillée. Donc on sait sur quoi on va tomber en réalité. Tout le programme n'est finalement pas à réviser pour cet oral. Le professeur donne un document officiel dans lequel il indique très précisément ce qui a été étudié et on est interrogé sur un extrait, un court extrait de cette œuvre ou du chapitre de l'œuvre qui a été étudiée. Donc finalement, c'est assez court à réviser un petit peu en dernière minute, peut-être à revoir, mais on l'a bien étudié pendant l'année et c'est peut-être assez aisé finalement de se rattraper. En tout cas, je peux vous dire que mes élèves l'année dernière qui ont choisi la philosophie ont tous rattrapé leurs points.
0: Merci infiniment d'avoir accepté notre invitation. Je rappelle que vous êtes enseignante à Saint-Louis-Sainte-Barbe et on a décrypté l'épreuve de philosophie qui est terminée maintenant depuis 27 minutes. Merci Virginie Alibert.
1: Merci à vous. 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

Il est 7h50 sur RCF Notre-Dame. Il rêvait de partir au Canada. Il a finalement consacré sa vie aux campagnes les plus reculées de France. Saint-Jean, François-Régis est à l'honneur aujourd'hui. Clara nous raconte son histoire dans quelques minutes, mais d'abord la prière du matin. Aimez vos ennemis, c'est peut-être le cœur du message chrétien, ou tout du moins une partie que nous allons entendre. C'est au 5e chapitre de l'évangile de Saint-Matthieu, les versets 43 à 48. Jésus nous propose la révolution de l'amour. Le père Jean-Jacques Dutheine médite avec nous cette page d'évangile.

En ce temps-là, Jésus disait à ses disciples « Vous avez appris qu'il a été dit « Tu aimeras ton prochain et tu haïras ton ennemi. » Eh bien moi je vous dis « Aimez vos ennemis et priez pour ceux qui vous persécutent afin d'être vraiment les fils de votre Père qui est aux cieux. Car il fait lever son soleil sur les méchants et sur les bons. Il fait tomber la pluie sur les justes et sur les injustes. En effet, si vous aimez ceux qui vous aiment, quelle récompense méritez-vous? Les publicains eux-mêmes n'en font-ils pas autant? Et si vous ne saluez que vos frères, que faites-vous d'extraordinaire? Les païens eux-mêmes n'en font-ils pas autant? Vous donc, vous serez parfaits comme votre Père céleste est parfait. »

un appel de Jésus clair et en même temps une reconnaissance sur ce que nous sommes, notre identité. Fils du Père, vous serez vraiment les fils de votre Père. Dieu qui inspire nos actes, qui nous rappelle ce que nous sommes, à qui nous appartenons, parce que chercher à accomplir la volonté de Dieu, aimer vos ennemis, nous sommes face à quelque chose qui nous dépasse, qui nous rend impuissants. Mais Jésus nous rappelle comme fils du Père, c'est-à-dire que il inspire nos actes, il nous appuie, il est avec nous pour nous enseigner. Voilà ce que nous devons entendre, comme le « soyez saint », c'est-à-dire que avec lui, ce qui est humain a une saveur divine, nous pourrions le dire de cette manière-là, une saveur sainte, parce que nous sommes portés par l'amour et la grâce de Dieu, par l'Esprit Saint. Nous sommes les fils du Père, celui qui fait lever son soleil sur les bons et les méchants. C'est-à-dire que tout est possible pour Dieu. Il nous rend capables d'aimer comme lui. Il rend possible ce qui est trop difficile pour nous. Il nous fait confiance, il nous accompagne. Voilà l'immensité, l'universalité de l'amour de Dieu. Voilà l'espérance auquel nous sommes tous appelés. Vivre de lui, avec lui, agir, laisser l'amour de Dieu traverser toute notre vie, rendre les choses saintes. C'est l'œuvre de Dieu à travers nous, où Dieu est présent et où sa lumière nous accompagne. Que cette journée soit éclairé par cette présence. Amen.

Notre Père qui es aux cieux, que ton nom soit sanctifié, que ton règne vienne, que ta volonté soit faite sur la terre comme au ciel. Donne-nous aujourd'hui notre pain de ce jour. Pardonne-nous nos offenses, comme nous pardonnons aussi à ceux qui nous ont offensés. Et ne nous laisse pas entrer en tentation, mais délivre-nous du

0: Le groupe Glorious, Amour Parfait, et c'est le père Jean-Jacques Dutaine, curé de Saint-Jacques-d'Illiac-Martignat en Gironde, qui nous accompagne cette semaine pour commenter l'évangile, aujourd'hui tiré de Saint Matthieu au chapitre 5, les versets 43 à 48. Il est 7h56 sur RCF Notre-Dame, et Clara, avant les informations, on vous retrouve pour le Saint du jour. Aujourd'hui, nous fêtons les Régis, les François Régis et les Jean-François.
1: Exactement, car c'est la Saint-Jean-François Régis, c'est le nom de ce jésuite du XVIIe siècle, qui est devenu un prénom, Régis, qui signifie en latin roi. Alors Jean-François Régis, pour vous le décrire un petit peu, il rêvait de partir missionnaire au Canada, en Nouvelle-France. Il fut envoyé par ses supérieurs, alors non à l'autre bout du monde comme il le souhaitait, mais au cœur de la France profonde et pauvre, profondément meurtrie par les guerres de religion. Il devient alors missionnaire de l'intérieur du Vivarais, du Forêt et du Velay.
0: C'est un homme de grande taille.
1: Il était bon, doux, un homme de prière et de réconciliation. Il parcourt seul de village en village. Ces régions reculé, il prêche avec ardeur et confesse partout, dans les granges, les étables et sur les chemins. Ce géant robuste ne se nourrit que de lait et de pain noir. On le surnommait le père des pauvres. Il crée au puits l'œuvre du bouillon, une soupe populaire mais aussi une maison d'accueil pour les anciennes prostituées et il défend farouchement les dentelières.
0: Il ne craint pas d'être conspué pour ses choix audacieux.
1: Oui, il ne cesse de parcourir les chemins reculés malgré le climat rigoureux des montagnes. Arrivé en 1140 dans un petit village au nord de l'Ardèche, pour y célébrer la fête de Noël à la Louvée, il y meurt à 44 ans d'épuisement et de peur qu'on enlève le corps de celui qu'on appelait déjà le Saint. Son cercueil fut placé dans un tronc de châtaignier et enfermé dans la petite église de la Louvée, qui est aujourd'hui un haut lieu de pèlerinage, transformé en basilique au cœur des montagnes. Alors Pierre-Hugues, je pense qu'aujourd'hui on peut souhaiter une bonne fête à tous les Jean-François Régis.
0: Et tous les Jean-François, tous les Régis et tous les Jean-François. J'ai bien mémorisé, c'est bien. Allez, on vous retrouve tout de suite Clara Bévilacqua pour les informations, l'occasion de parler du G7 à Évian et on va parler de paix, tout comme on parlera de paix avec Monseigneur Laurent Ulrich, l'archevêque de Paris et l'invité de la matinale dans 10 minutes.
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2: Nous sommes aujourd'hui le lundi 12 juin. Nous fêtons aujourd'hui Saint Jean-François Régis. Très bon réveil. RCF Notre-Dame, il est 8h. Et le G7 se poursuit à Évian avec l'arrivée du président ukrainien.
3: Il sera reçu par Emmanuel Macron à 9h avant de participer à une réunion de travail. Volodymyr Zelensky a proposé une rencontre avec Vladimir Poutine aux États-Unis. Le premier ministre israélien réagit à l'accord Iran-États-Unis. Benjamin Netanyahou affirme que son armée a sauvé Israël de la destruction nucléaire et prévient que ses troupes resteront à Gaza, au Liban et en Syrie aussi longtemps que nécessaire.
2: Où est Dieu au milieu de la guerre? L'archevêque de Paris, Mgr Laurent Ulrich, est l'invité de la matinale dans 10 minutes.
3: La CGT appelle au rassemblement devant le Sénat aujourd'hui. À partir de 13h30, la Chambre haute examine le projet de loi pour autoriser le travail le 1er mai pour les fleuristes et boulangers. Hommage au navigateur Charlie Dalin ce matin dans le chenal des Sables d'Olonne. Les premiers skippers de la course Vendée Arctique arrivent. Des rubans blancs sont distribués au public pour saluer la mémoire du vainqueur du Vendée Globe 2024-2025.
2: Et la suite de l'information.
4: Bonjour à toutes, bonjour à tous, bienvenue dans votre actualité en Sud-Rhône-Alpes à la une ce matin. De nouveaux rassemblements dans tous nos départements pour réclamer une loi intégrale contre les violences faites aux femmes et aux enfants. Les mères de famille grenobloises étaient en première ligne hier, vous l'entendrez. Le parc nucléaire français enchaîne les maintenances. Exemple dans la centrale de Cruas-Metz en Ardèche. L'un de ses réacteurs est à l'arrêt depuis vendredi. Dans la Drôme, l'hôpital de Saint-Vallier, un temps menacé de fermeture, fait finalement peau neuve. Et puis Saint-Étienne ouvre au public un lieu unique en France, la Galerie nationale du design. On poussera ses portes ce matin dans votre journal.
0: Le journal en Sud-Rhône-Alpes sur RCF, Bérénice Charles.
4: Comme la semaine dernière, plusieurs centaines de personnes se sont rassemblées devant les tribunaux de Valence, Saint-Étienne, Roanne, Grenoble, Vienne ou encore Bourgoin-Jallieu. Des manifestations suite au meurtre de la petite Liana, 11 ans, il y a 10 jours. Les manifestants, en grande partie des femmes, exigent une loi intégrale contre les violences faites aux femmes et aux enfants. Dans les rangs à Grenoble, des mamans mobilisées aussi pour leurs propres enfants. Écoutez.
5: Je suis une maman d'une petite fille qui a mis des mots du haut de ses 4 ans à l'époque. Et malheureusement, on est dans une société où tout est fait pour faire penser que la victime n'est pas une victime. Il faut tout, sauf priver les droits d'un parent et laisser faire prendre le risque à un enfant d'être de nouveau en danger. Voilà. Et j'en ai marre. Est-ce qu'il y a un défaut de formation aussi au niveau des gendarmes, de la police, pour faire remonter au parquet ? À mon avis, oui.
6: 70 000 plaintes, dont celle de ma fille. Elle a peur qu'on l'écoute pas et qu'on la force à retourner vivre chez son père alors qu'elle veut pas. Liana, c'était la petite fille de trop. La justice aurait pu bouger, les politiques auraient pu bouger. Ils ont rien fait. Il y a clairement un manque de moyens. Pour prendre un avocat pour un enfant, faut appeler la maison de l'avocat qui n'est pas toujours joignable. Faut avoir le bâtonnier de disponible pour qu'il nous attribue un avocat. C'est pas facile. J'ai toujours pas d'avocat désigné pour ma fille. Ça va faire plus d'un mois. Et on attend toujours que l'enquête démarre du côté de chez son père.
5: On est là pour protéger ses enfants, que le système judiciaire ouvre enfin les yeux et trouve des protections réellement pour que ce genre de situation, comme pour la petite Liana, n'arrive pas.
4: Des mobilisations qui ont eu lieu partout en France hier et devant le ministère de la Justice. Les manifestants prévoient de se mobiliser chaque lundi jusqu'à l'obtention d'une loi. Alors que le sommet économique international du G7 s'est ouvert hier à Évian en Haute-Savoie, les policiers réquisitionnés pour sécuriser l'événement déplorent son organisation. Repas plus que frugal, logement insalubre. Le syndicat des policiers Alliance dénonce notamment les conditions de travail de 35 agents drômois déplacés sur place encore jusqu'à jeudi. Comme partout en France, les hôpitaux de nos territoires souffrent du manque de moyens. Hors des grands centres urbains, ils sont pourtant essentiels. Dans le nord de la Drôme, le centre hospitalier de Saint-Vallier est en train de changer de visage. La première

0: pierre d'un nouveau bâtiment a été posée vendredi dernier. Un temps menacé de fermeture, il accueillera finalement des urgences plus modernes et un plateau d'imagerie complet avec un scanner digne de ce nom. Un chantier à 17 millions d'euros, une somme qui symbolise la volonté de pérenniser cet établissement. Vincent Péjot est le directeur des hôpitaux Drôme Nord.
1: On le pérennise sous cette dimension hein, qui donne vraiment satisfaction. Une offre de premier cours dans toutes les disciplines en consultation. La possibilité d'avoir un accueil non programmé hein, via les urgences. Un service de médecine pour les hospitalisations, voilà, notamment des personnes âgées en proximité. Et puis ce service d'imagerie, il n'y a pas d'imagerie libérale hein, sur le secteur de Saint-Vallier et le Nord-Drôme. Donc service d'imagerie qui sera aussi conforté avec un scanner. Donc c'est vraiment une très belle étape là, qu'on franchit et une pérennité qu'on donne au site. Et puis voilà, toute cette dynamique, elle a aussi permis de recruter des médecins, hein, parce que pour faire des soins, il faut des locaux, mais il faut aussi des médecins et des soignants. Et on a pu recruter 8 médecins là, sur les deux dernières années grâce à ce beau projet.
0: Et situation similaire en Ardèche hein, d'ailleurs pour l'hôpital de Mauze à Saint-Agrève. Il était lui aussi menacé mais bénéficie aujourd'hui de travaux importants de rénovation. Le chantier est en cours et devrait être livré en fin d'année. Après 5 années de bataille judiciaire, le site d'information ligérien Mediacité obtient gain de cause. La région a transmis les notes de frais de Laurent Wauquiez aux journalistes qui enquêtent sur l'utilisation de l'argent public faite par la région. Des justificatifs, des factures et des notes de frais de l'ancien président de la région et des membres de son cabinet vont être étudiés à la loupe. Mais au total, ce sont 3 cartons de papier de plus de 30 kilos qui ont été transmis. Le média en ligne dénonce un coup bas contre la transparence. La région, elle, estime être dans les clous du droit. Mediacité a lancé un appel pour aider à éplucher ces plus de 7000 documents auprès de ses lecteurs. 500 personnes se sont déjà manifestées. Un réacteur nucléaire à l'arrêt en Ardèche. Le parc nucléaire français vieillissant fait l'objet d'une surveillance et de contrôles accrus. Depuis vendredi 23h50, très précisément, l'unité de production numéro 4 de la centrale nucléaire de Cruas-Metz a donc été déconnectée du réseau électrique. Une phase de maintenance où plus de 15 000 opérations doivent être menées sur le réacteur. Pauline de Deus.
2: Cette visite décennale est la quatrième pour ce réacteur nucléaire construit en 1984. Et si tout va bien, l'installation devrait être redémarrée dans quelques mois et ne plus être arrêtée avant d'atteindre l'âge de 50 ans. C'est à ce moment-là qu'une nouvelle visite décidera si le réacteur peut, oui ou non, fonctionner au-delà du demi-siècle. Mais la situation du quatrième réacteur de Cruas-Metz est loin d'être isolée. 32 des 57 réacteurs présents sur le territoire français ont plus de 40 ans et c'est aussi le cas au Tricastin dans la Drôme. Plus récent, les réacteurs de Saint-Alban en Isère sont aussi en passe d'atteindre leurs 40 ans. Ça sera en 2027 et ces installations devront aussi être contrôlées pour continuer à fonctionner. Dans le pays le plus nucléarisé du monde, pas question de jouer avec la sécurité, même si cela peut évidemment impacter momentanément la disponibilité électrique sur le territoire.
0: Et notez que la production électrique nucléaire pourrait aussi être abaissée à partir d'aujourd'hui en raison de la vague de chaleur annoncée par Météo France qui pourrait faire augmenter la température du Rhône, particulièrement sur le site de Saint-Alban du côté de l'Isère. Attention, si vous êtes sur la route ce matin et si vous circulez sur l'A7, l'autoroute est coupée en direction de Lyon entre Montélimar Sud et Montélimar Nord après un accident de poids lourd tôt ce matin. Et puis c'est un lieu unique en France qui vient d'ouvrir ses portes à Saint-Étienne, la Galerie Nationale du Design. Elle est accessible depuis une semaine, implantée au cœur de la cité du design. C'est le premier lieu sur le territoire entièrement dédié à la mise en valeur des collections publiques de design. Un enjeu d'accessibilité culturelle autour de cette nouvelle galerie et c'est primordial, selon la directrice de la galerie, Aurélie Vols.
3: Notre mission, c'est de désacraliser à la fois une galerie, un musée, etc. et de dire que, bien sûr, que c'est accessible à tous et ces lieux sont faits pour tout le monde et pour tous les âges, toutes les communautés et faire en sorte que cette histoire du design, elle soit compréhensible et faire en sorte aussi que le design se soit mieux compris et surtout que le public puisse entendre que le design, c'est tout ce qui l'entoure au quotidien, presque 24 heures sur 24. Nous vivons en fait entourés de design jour et nuit en réalité. Ça va depuis votre petite lampe de chevet au bol, tout ça, eh bien, c'est le design, c'est ce que vous utilisez au quotidien. Ce sont des industries qui produisent ces objets et ce sont avant tout des designers qui les dessinent, qui les conçoivent et qui les pensent.
0: La première exposition à découvrir à la galerie Design en main et toutes les informations sont à retrouver sur le site internet galerienationaledudesign.fr.

0: RCF Notre-Dame, il est 8h10, soyez les bienvenus. 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Dans 20 minutes, Clara, le journal de Radio Vatican.
1: Oui, avec à la une ce sommet du G7 à Évian, dont les discussions tournent bien sûr autour de deux conflits, l'Iran et l'Ukraine. Le président ukrainien d'ailleurs attendu ce matin sur les bords du lac Léman.
0: Mais d'abord, l'invité de la matinale.
1: Pierre-Hugues, vous recevez ce matin Monseigneur Ulrich, l'archevêque de Paris. Il publie Les Papes, la guerre, la paix, c'est aux éditions du CERF.
0: Bonjour Monseigneur Ulrich.
2: Bonjour.
0: Et merci beaucoup d'être avec nous en studio ce matin pour évoquer ce livre alors que les puissants de ce monde sont réunis au G7 à Évian. On va parler de paix avec vous. Comment négocier la paix? Quel rôle pour l'Église dans la construction de la paix en Iran, au Liban, en Palestine, en Israël, en Ukraine et dans tant de lieux où les premières victimes sont les plus pauvres, les femmes, les enfants, les laissés pour compte? Monseigneur Ulrich, où est Dieu dans la guerre en Iran? Où est Dieu dans la guerre en Ukraine? Où est Dieu aujourd'hui au Liban ou à Gaza?
2: Alors, je crois que Dieu se trouve toujours à l'appui des plus pauvres et des plus blessés, et que Dieu se manifeste de façon très, très, très forte par la parole de ceux à qui on ne veut pas la donner. Et c'est cette parole que je peux appeler prophétique, d'appel à la paix et d'imploration que les peuples ont. Aujourd'hui, très, très fortement, toujours.
0: Il y a un cri des pauvres qu'il faut savoir écouter.
2: Oui, je pense que si on a bien fait attention à l'actualité, mais elle n'est pas, toujours de ce point de vue-là, bien relayée par les grands médias les églises. Des conférences épiscopales des pays du G7 ont fait un appel qui a été publié là vendredi ou samedi dernier, juste avant le G7, en disant qu'il y avait quatre points qui étaient les églises des sept pays.
0: Oui.
2: Et ils ont pris le nom de, nous avons pris le nom de Church Seven.
0: Le pendant du G7.
2: Voilà, un pendant du G7. C'est la première fois que les églises de ces pays se prononcent au moment d'un G7 et ils ont soulevé quatre points que je peux rappeler. Rappeler le multilatéralisme et le primat du droit international. D'autre part, mettre la personne humaine au cœur du développement et de la solidarité internationale. Ne pas oublier les enfants et les jeunes à l'ère du numérique. Et quatrième point, assumer une responsabilité commune envers la création et les personnes déplacées. Donc voilà quatre sujets, quatre têtes de chapitre,
0: ouais,
2: qui sont génératrices. Si on porte cette attention, c'est générateur de paix au milieu d'un monde divisé et violent.
0: Mais déjà, le premier point est intéressant à lui seul sur le multilatéralisme. Quand il disparaît, comment le défendre?
2: Eh bien justement, par la prise de parole. Heureusement qu'il y a toujours ce groupe de G7 qui
0: ouais,
2: à la fois, ce sont les puissants du monde, mais c'est pas simplement les puissants du monde, c'est aussi des représentants qui disent il n'y a pas qu'un seul peuple, il n'y a pas qu'un seul État qui peut s'arroger le droit de diriger le monde.
0: Mais ce message inlassable de la paix, n'y a-t-il pas une lassitude à le répéter à l'identique sans qu'il ne soit écouté?
2: Ben, il se trouve que la parole de la Bible, par exemple, est une parole inlassable du cri des pauvres devant Dieu, et que ce cri des pauvres peut être entendu et doit être sans cesse porté par ceux qui ont la conscience que des peuples peuvent être bafoués, et il est nécessaire de redire ces paroles, autrement personne ne les dira. Qui, sinon le pape, sinon les papes, est capable d'avoir cette longueur, cette longanimité, cette longueur de conscience et de parole? Je pense que l'Église est vraiment, et les Églises, mais l'Église catholique a donné un peu le là sur beaucoup de points de vue, voilà.
0: Cette question de la paix revient aujourd'hui avec beaucoup plus d'acuité en raison des conflits qu'on voit un peu partout dans le monde. Dans ce livre, vous nous faites parcourir l'histoire de Benoît XV à Léon XIV. On voit qu'en fait, la défense de la paix, c'est une constante dans l'histoire de l'Église, même quand les conflits étaient plus éloignés de ceux que nous connaissons aujourd'hui, sous ces différents pontificats, il y a eu ces appels des papes à la paix.
2: Oui, que l'appel à la paix ressorte de l'Évangile, c'est clair, et ça l'a toujours été, et le langage de l'Église depuis 2000 ans a toujours été un appel à la paix, une valorisation de la paix et une valorisation de la paix pour les pauvres et pour les gens oublieux et en situation de grande précarité, qui ploient sous la violence, etc. Donc ça, c'est pas nouveau. Mais ce qui est nouveau, c'est que à l'époque de la découverte de la mondialisation, on appelle 1914 la première guerre mondiale. Eh bien, à cette époque-là, l'Église a montré qu'elle était capable de se hisser à ce niveau mondial, qu'elle avait une mission au niveau mondial, et d'élargir son propos sur la paix à l'ensemble du monde.
3: Mais ce qui est compliqué, c'est que l'Église doit se confronter aux conflits du temps présent.
2: Oui, mais c'est parce qu'il y a des conflits du temps présent qu'elle réagit et que le pape Benoît XV a eu cette, en 1914, 1915, 1917, plusieurs fois, il a dit « mais je suis le pape de tous ». Je suis le pape des catholiques allemands et le pape des catholiques français. Et je ne peux pas me résoudre à ce que ces hommes, ces pays, qui sont des pays frères, qui sont des pays de frères, se combattent à ce point. La formule, ensuite, elle sera utilisée un peu autrement. Le pape Jean-Paul II, reprenant d'autres d'ailleurs, disait « toutes les guerres sont des guerres civiles parce que ce sont toujours des hommes qui s'entretuent ».
3: Et vous disiez pourtant tout à l'heure, Monseigneur Ulrich, que les peuples, eux, ne souhaitent pas la guerre. Ce sont les puissants qui la souhaitent.
2: Oui, bien sûr. Je crois que c'est toujours le réflexe de la puissance qui veut se protéger, qui suscite l'esprit de guerre. Voilà. Et donc, je n'accuse pas les chefs d'État, les chefs des peuples d'être tous des va-t-en-guerre incroyables et insupportables, mais je dis, ils sont en dialogue en permanence avec les peuples qui disent « mais sauvez-nous de la guerre et ne multipliez pas les conflits qui aboutissent à rien du tout ». Je prends l'exemple de la Première Guerre mondiale. C'est terrible d'imaginer qu'on a tué plus de 10 millions de personnes. Pour quoi ? Pour un résultat qui est apparemment extrêmement faible. De notre point de vue français, ça a été... Et on en a été content, on a été satisfait de retrouver l'Alsace et la Moselle dans le territoire français. C'est vrai, mais c'est quand même cher payé.
3: Monseigneur Ulrich, tout à l'heure, on va parler de la paix. À quel prix ? Parce que parfois, est-ce qu'il peut y avoir des guerres justes ? Je vous poserai la question. Mais d'abord, sur RCF Notre-Dame, à 8h17, je voulais évoquer Pie XII. C'est un pape qui, parfois, fait polémique. On l'accuse d'avoir été le pape du silence face au régime nazi.
2: Oui, on l'accuse. On l'a accusé de cela. Ça n'est pas ce qui s'est passé pendant la guerre, puisque à la sortie de la guerre, les frères juifs sont venus le voir en le remerciant d'avoir protégé des populations. Et donc, de fait, il a été tout à fait torturé intérieurement par le fait de devoir prendre une parole qu'il estimait éventuellement trop forte et qui risquait de retomber sur les populations, parce que de fait, les persécutions contre les chrétiens, notamment, ont été, développées au moment où il y a eu des prises de parole papales.
3: Ouais.
2: Il a été, je crois, divisé intérieurement sur ce sujet.
3: Cette torture intérieure, elle est intéressante parce que pour le pape, pour le souverain pontife, il y a cette difficulté de bien appréhender les éléments du temps présent quand le message, par nature, est intemporel.
2: Oui, le discours du pape Pie XII, ça a été de dire il faut refonder un ordre mondial avec une conscience pacifique à la suite du conflit. Et donc, il a beaucoup pensé, lui, au droit qui succède à la guerre. Vous savez, traditionnellement, dans la réflexion morale sur la guerre, il y a le droit de faire la guerre, le droit pendant la guerre, et puis le droit après la guerre. Et après la guerre, c'est la création des conditions d'une paix qui soit juste entre les peuples qui se sont combattus. Et ça a été sa préoccupation. Et il a insisté beaucoup pour dire la vraie préoccupation, c'est la valorisation et le soutien apporté à la personne humaine dans les conséquences de la guerre. C'est-à-dire qu'on ne doit pas, on a tellement maltraité pendant les guerres la personne humaine que à la sortie des guerres, il faut être attentif à ce que les personnes soient de nouveau mises en valeur et respectées. C'est elles, pour lesquels on bâtit la paix.
3: Monseigneur Ulrich, le pape François, lui aussi, a été accusé de ne pas forcément bien s'adapter à la guerre en Ukraine et de ne pas avoir un message suffisamment explicite contre Vladimir Poutine. Est-ce que vous comprenez ça ?
2: Alors, j'ai tout à fait entendu cette critique qui a été réelle, et j'ai le sentiment que le pape Léon XIV veut redessiner quelque chose qui dise il y a un agresseur et un agressé. Voilà. Ça, je pense que ça a été un peu plus clair.
3: Mais c'est compliqué, en fait, de se positionner.
2: Oui, c'est très difficile. Je pense que la position que le pape Benoît XV avait initiée de dire « je suis le pape de tous,
3: oui.
2: Je suis le père de tous », des côtés belligérants. Mais je crois que pour la justice, il faut pouvoir dire qu'il y a un agresseur et un agressé.
3: C'est la question de la guerre juste aussi et de la paix juste. Oui. À quel prix la paix ?
2: Alors, vous savez que la théorie de la guerre juste, elle a été fort développée depuis saint Augustin, saint Thomas. Les conditions qui rendent légitime la guerre n'empêchent pas que dans la guerre, il y a une vraie morale à respecter à l'égard entre les combattants. Il faut se battre à la loyale d'une certaine façon. Mais la vérité, c'est que les conditions pour déclarer la guerre sont très difficilement des conditions justes elles-mêmes. C'est très difficile de dire la raison que j'ai de faire la guerre est une raison juste. C'est très difficile de le justifier. Et donc, aujourd'hui, on en est plutôt à dire il n'y a pas vraiment de guerre juste. Il n'y a que la paix que l'on puisse appeler juste.
3: Dans ce parcours que vous nous proposez, Monseigneur Ulrich, sur les papes depuis Benoît XV en 1914, est-ce qu'il y a une parole en particulier qui vous a particulièrement marqué, peut-être méconnue ?
2: Ah, une parole méconnue. Je pense que j'ai été très frappé, mais ça, il y a déjà longtemps, par le propos du pape Paul VI, hein, qui disait le nouveau nom de la paix, c'est le développement. C'est-à-dire que les conditions d'injustice entre les peuples, d'inégalité entre les peuples riches et les peuples pauvres, sont des conditions favorables pour la guerre. C'est parce qu'il y a de l'injustice dans les relations entre les hommes, c'est parce qu'il y a de l'injustice dans les relations entre les peuples que la guerre trouve un terreau favorable pour se développer. Et donc, quand le pape Paul VI a dit le développement, c'est ça le nouveau nom de la paix, ça voulait dire entraînons le monde entier à un développement qui soit un développement pas simplement économique et social, mais aussi un respect des cultures, par exemple.
3: On caricature parfois le message du Christ tiède, un consensus mou tendre l'autre joue de façon un peu naïve. Les chrétiens seraient des bisounours candides, des spécialistes du compromis, des spectateurs passifs d'une réalité qui les dépasse. En quoi le message de la paix, Monseigneur Ulrich, est-il révolutionnaire ?
2: Il est plutôt prophétique, c'est-à-dire qu'il se place du point de vue de Dieu qui nous parle et qui nous dit la guerre est déraisonnable au fond. Et la vraie raison, la vraie rationalité de l'humanité, ce serait d'être en paix.
3: Et pourtant, l'évangile du jour, c'est aimer vos ennemis, prier pour ceux qui vous persécutent. Aimer vos ennemis sous-entend qu'on a des ennemis. Qui sont nos ennemis aujourd'hui ?
2: Oui, mais ça veut dire que c'est là que l'évangile est très réaliste. Nous avons des ennemis ou des adversaires, des gens avec lesquels nous ne sommes pas d'accord, des gens que nous voudrions pouvoir réduire en bouillie. Mais dans la réalité de la vie du monde, c'est que nous sommes les uns et les autres très différents et que Dieu nous a voulu multiples. Et ça crée du conflit, mais il y a des moyens pacifiques de régler les conflits.
3: Mais qui sont nos ennemis aujourd'hui ? Par exemple, est-ce que c'est Vladimir Poutine qu'il faut apprendre à aimer ?
2: Non, je pense pas que nos ennemis ce soit un homme. C'est pas même si nous pouvons lui attribuer la responsabilité, c'est vrai. Mais ça n'est pas cela. C'est l'esprit de guerre à l'intérieur des conflits. Les conflits sont inévitables entre les hommes qui ont des intérêts différents. Mais nos ennemis sont aussi à l'intérieur de nous-mêmes. Le vrai ennemi, c'est la violence qui réside en chacun d'entre nous.
3: Monseigneur Laurent Ulrich, la paix doit être désarmée et désarmante. C'est une formulation reprise très régulièrement par le pape Léon XIV. Comment la comprenez-vous ?
2: C'était ses premiers mots. Il s'en est expliqué parce qu'au début, il a simplement dit « la paix soit avec vous » et puis « il faut que nous allions vers une paix désarmée et désarmante ». Il voulait dire, et il s'en est expliqué, désarmée, ça veut dire non fondée sur la peur. une paix qui n'est pas fondée sur la peur, c'est-à-dire quelqu'un qui domine les autres et qui fait que les autres sont obligés de passer sous ces conditions et de, entre guillemets, vulgairement, se s'écraser. Mmh. Voilà. Une paix non fondée sur la peur, non fondée sur les armements, non fondée sur la menace. Voilà. Et désarmante, ça veut dire la proposition que je vous fais, elle est faite pour vous désarmer, c'est-à-dire pour vous dire parlons. Entrons en discussion pour régler notre conflit.
0: RCF Notre-Dame, nous sommes avec l'archevêque de Paris, Monseigneur Laurent Ulrich. Merci beaucoup d'être avec nous ce matin, parce qu'on imagine que vous avez un emploi du temps serré, puisque dans quelques mois, vous allez recevoir le pape Léon XIV. Espérez-vous qu'il porte en France un message fort de paix?
2: Ben je l'espère très, très, et je n'ai pas de mal à l'espérer, parce que c'est la constante de son... Depuis plus d'un an, nous découvrons cet homme dans sa responsabilité.
0: Dès les 10 premières secondes, la pace sia con tutti voi.
2: Voilà, et c'est ce qu'il a dit dès le début, et les mots du début sont très importants. On se souvient du bonsoir de François. En 2013, et qui a manifesté la proximité qu'il désirait avoir avec chacun d'entre nous, et qu'il a vraiment vécu, je crois. Et là, c'est la paix. Et c'est les mots qui habitent son cœur, et je crois qu'il ne peut pas, on l'a vu en Afrique, il ne peut pas s'empêcher de réclamer, même devant les chefs d'État, qui sont responsables de peuples et qui parfois, dans certains des pays qu'il a visités, tiennent leur peuple sous un joug assez violent, eh bien, il n'a pas eu peur de dire devant eux, un pays qui est un pays juste et un pays en paix, c'est un pays dans lequel tout le monde peut se parler et donner son avis et participer à la construction du bien commun.
0: Le thème du voyage de Léon XIV en Espagne, c'était « lever les yeux ». Est-ce qu'on connaît le thème du voyage en France de Léon XIV ?
2: C'est Rome qui le découvrira d'ici quelques jours, j'espère. Voilà.
0: Dans quelques jours, on espère avoir...
2: Je ne sais pas, quelques jours exactement, mais c'est Rome qui le dévoilera.
0: On peut avoir quelques indices ?
2: Mais on est bien sûr, je pense que le langage de la paix, c'est le message principal du pape, et on peut espérer que c'est dans ce sens qu'il parlera.
0: Et d'ailleurs, certains dirigeants, on le constate, veulent montrer leur puissance, leurs grosses armes et leurs belles munitions. La logique primitive de force, on le constate, n'a pas disparu. Quel peut être le rôle du Saint-Père dans les instances diplomatiques et avec les autres chefs d'État ?
2: Eh bien, quand on découvre et qu'on lit tous ces textes successifs depuis plus d'un an, depuis plus de 100 ans, je veux dire, on découvre que, au fur et à mesure que la papauté a quitté son allure d'État qui protège ses propriétés, comme c'était le cas jusqu'au XIXe siècle, eh bien, elle acquiert une puissance morale et les papes ont acquis une force. Beaucoup plus grande depuis qu'ils n'ont plus de pouvoir temporel d'une certaine façon. Ouais. Et leur pouvoir spirituel,
0: ils sont indépendants.
2: Même si on ne les écoute pas tout à fait, on les entend et la petite musique de la paix est toujours bien vivante.
0: Merci beaucoup Monseigneur Laurent Ulrich. Les papes, la guerre et la paix, c'est aux éditions du Cerf, préfacé par le cardinal Pietro Parolin, secrétaire d'État de Sa Sainteté. Merci beaucoup d'avoir été avec nous ce matin.
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7: Et pour l'instant, votre météo en Sud-Rhône-Alpes, dans la Loire, l'Isère, la Drôme et l'Ardèche, avec une journée encore très ensoleillée. Les nuages se sont invités par rapport à hier et cachent un tout petit peu le bleu et le soleil ce matin. Mais rien de bien méchant, les températures, elles, sont déjà en train d'augmenter. On attend jusqu'à 27 degrés pour cette matinée. Et puis cet après-midi, ça va continuer.

0: 8h30, Xavier Sartre présente le journal de Radio Vatican.
1: Sommet du G7 à Évian, l'Iran et l'Ukraine, ce sont les deux principaux sujets des discussions que Donald Trump a eues avec ses homologues. Le président ukrainien est d'ailleurs attendu aujourd'hui sur les bords du lac Léman. L'Ukraine et la Moldavie font un pas vers l'Union européenne. Les ministres des Affaires étrangères des 27 ont accepté de relancer les négociations d'adhésion. Un soulagement pour la Moldavie dont le sort est lié à celui de son grand voisin. Les Péruviens suspendus au décompte des bulletins de vote de la présidentielle, les deux candidats, Keiko Fujimori et Roberto Sanchez, sont au coude à coude. Chaque camp reste vigilant sur le dépouillement. Les mois ont passé depuis l'instauration du cessez-le-feu et du plan américain, mais pour les Palestiniens de la bande de Gaza, rien ou presque n'a changé dans leur quotidien. L'Iran et les États-Unis ont donc conclu un accord qu'il reste encore à signer. Ce pourrait être le début d'une plus vaste négociation et d'une détente dans le Golfe Persique. Victoire ou défaite pour Trump et le régime iranien, c'est ce que nous verrons dans notre dossier à suivre à la fin de ce journal.
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1: Bonjour. Les dirigeants du G7 réunis depuis hier à Évian sur les bords du lac Léman avec un Donald Trump au cœur de la tension. Le président américain est arrivé avec en poche l'accord conclu avec le régime iranien, bouleversant quelque peu l'agenda du sommet. Mais ce conflit n'est pas le seul à intéresser les 7 chefs d'État et de gouvernement. Il y a bien sûr la guerre en Ukraine qui est au cœur des discussions. Le chef de la Maison Blanche assurant même qu'il veut se refocaliser sur sa résolution. Les précisions de Marie-Christine Bonzon.
3: Emmanuel Macron, qui préside ce sommet du G7, a salué hier un accord essentiel et robuste, alors que les termes du protocole d'accord entre les États-Unis et l'Iran pourraient ne pas être publiés avant la signature prévue vendredi à quelques dizaines de kilomètres d'Évian, à Genève. Dans un communiqué conjoint, la France, le Royaume-Uni, l'Allemagne et l'Italie se déclarent en tout cas prêts à mener une mission de déminage du détroit d'Ormuz et d'escorte des pétroliers et autres navires marchands. De son côté, Donald Trump estime que les États-Unis n'auront pas besoin de beaucoup d'aide pour la réouverture du détroit, dans la mesure où l'Iran s'est engagé dans l'accord cadre. Selon l'ordre du jour préétabli, le G7 doit cependant consacrer la journée d'aujourd'hui à l'Ukraine, avec la participation de Volodymyr Zelensky. Les pourparlers dirigés par les États-Unis sont au point mort depuis le début du conflit au Moyen-Orient. Mais hier soir, le président Trump a indiqué que son gouvernement va recentrer son action diplomatique sur la guerre en Ukraine. Le président américain a jugé, je cite, qu'il est peut-être possible de faire quelque chose en assurant que les dirigeants russes et ukrainiens sont ouverts à l'idée. Et ce, au vu des conversations téléphoniques séparées que M. Trump a eues dimanche avec les présidents Zelensky et Poutine. Marie-Christine Bonzon pour Radio Vatican.
1: Et le président ukrainien sera l'invité aujourd'hui du sommet du G7. Hier, Volodymyr Zelensky s'est rendu à la cathédrale de la Dormition à Kiev, bombardée et endommagée par des drones russes. Les bombardements russes ont par ailleurs causé la mort d'au moins 11 personnes à travers le pays. Si la priorité du chef de l'État ukrainien est bien de conclure la paix avec la Russie, l'un de ses principaux engagements est celui de faire intégrer l'Ukraine à l'Union européenne. Hier, un pas décisif a été franchi, puisque les ministres des Affaires étrangères des 27 ont officiellement donné le coup d'envoi de la première série de négociations avec l'Ukraine et avec la Moldavie. Pour la candidature moldave, représentée par le Premier ministre Alexandru Muntenau, c'est un soulagement parce qu'elle dépendait de celle de l'Ukraine qui était bloquée. À Bruxelles, les explications de Pierre Benazé.
4: En 2022, la Moldavie avait bénéficié de la volonté de l'Union européenne de soutenir l'Ukraine. Elle avait été en quelque sorte aspirée dans l'ouverture de la candidature à l'adhésion. Depuis, la situation a bien changé. Pour les observateurs européens, la Moldavie avait progressé nettement plus vite dans l'application des réformes destinées à mettre son économie et ses institutions en adéquation avec celles de l'Union, à tel point que certains imaginaient ici découpler les candidatures des deux pays tant que la Hongrie bloquait l'Ukraine. La levée du blocage par le gouvernement de Peter Modjar bénéficie donc à la Moldavie. Elle entame ce lundi le cœur de la négociation. Elle est divisée en 35 chapitres qui vont de l'agriculture aux douanes en passant par les marchés financiers. Et ce lundi, l'ouverture concerne un groupe thématique de 5 chapitres dits fondamentaux. Justice, sécurité, marché public d'abord, puis statistiques et contrôle financier. Deux chapitres sur lesquels la Moldavie est considérée comme déjà bien avancée. Le pays espère que toutes les négociations seront achevées pour être prêtes à intégrer l'UE en 2030. Mais la question du séparatisme de la région de Transnistrie

0: reste un point noir car beaucoup de pays de l'Union sont échaudés par l'adhésion de Chypre, toujours divisée en deux. Pierre Benazet, Bruxelles, RFI pour Radio Vatican.
1: La Hongrie qui a donc levé son veto sur une éventuelle intégration de l'Ukraine à l'Union européenne. La Hongrie dont les députés ont voté hier à une très large majorité une modification constitutionnelle. Elle limite à 8 ans le mandat des premiers ministres. De ce fait, Viktor Orban, qui a dirigé le gouvernement jusqu'aux dernières élections cette année, ne pourra plus être aux affaires ayant largement dépassé ce seuil. Au Pérou, on compte toujours les bulletins de vote plus d'une semaine après le second tour de la présidentielle. L'écart entre les deux candidats, Keiko Fujimori de la droite autoritaire et Roberto Sanchez, son adversaire de gauche, est minime. Chaque bulletin est donc dépouillé avec soin. À Lima, les détails, Martin Chabal.
2: À peine 20 000 voix séparent Keiko Fujimori, pour l'instant en tête, de Roberto Sanchez. Le décompte est long et fastidieux et les deux camps l'ont annoncé, ils se battront sur chaque vote possible. Keiko Fujimori et Roberto Sanchez demandent alors le recompte de voix d'un certain bureau ciblé, souvent favorable à l'adversaire, pour essayer de dénicher des irrégularités et des votes non valables pour s'imposer. Mais Keiko Fujimori, la fille de l'ancien autocrate du Pérou, Alberto Fujimori, semble mieux placée pour être élue, surtout depuis que les votes de l'étranger ont été dépouillés. Jusque-là, c'était Sanchez devant, mais le vote des Péruviens qui vivent à l'étranger a pour l'instant fait pencher la balance de l'autre côté. Un revirement de situation que le camp de Sanchez a du mal à accepter. Ce week-end, certains soutiens ont manifesté pour défendre ce qu'ils ont appelé le vote du peuple péruvien, parce que dans les bureaux de vote nationaux, c'est Sanchez qui semble s'être imposé. Roberto Sanchez sent la victoire s'échapper peu à peu, alors que le Pérou touche du doigt le verdict final. Pour tenter de reprendre la main, il a d'ailleurs proposé à Keiko Fujimori, son adversaire, de recompter de zéro l'ensemble des bulletins, ce qu'elle a refusé. Martin Chabal pour Radio Vatican, à Lima.
1: Des Soudanaises réfugiées au Tchad, exploitées et agressées sexuellement par des employés de Médecins Sans Frontières, 59 cas ont été recensés par l'ONG humanitaire qui, après avoir enquêté, a licencié 18 de ses employés. Ils sont dorénavant interdits de travailler avec MSF. C'est ce qu'a indiqué l'organisation qui vient en aide aux réfugiés soudanais qui ont fui la guerre civile dans leur pays. Environ 900 000 Soudanais ont ainsi trouvé refuge au Tchad. Le président birman poursuit son opération de respectabilité à l'international. Le général Min Aung Hlaing, qui dirigeait la junte militaire depuis son coup d'État, est à Pékin. Il a rencontré ce matin le président chinois Xi Jinping. Les questions commerciales et de sécurité ont été les principaux sujets de conversation. Les Palestiniens aux urnes dans quelques mois, tout d'abord en novembre pour les législatives, puis en 2027 pour la présidentielle. C'est ce qu'a annoncé hier le président Mahmoud Abbas, 90 ans, élu en 2005 pour un mandat de 4 ans et resté en poste sans élection au gré des conflits avec Israël. En principe, les Palestiniens de la bande de Gaza doivent voter, mais pour le moment, les questions électorales ne sont pas leur priorité, car malgré le cessez-le-feu entre Israël et le Hamas, les bombardements de l'armée israélienne se poursuivent. Au moins 5 personnes ont été tuées, d'autres blessées hier. Depuis octobre dernier, 992 personnes ont perdu la vie et plus de 3000 autres blessés par les bombardements, les tirs de drones et des soldats, selon les services médicaux palestiniens de la bande de Gaza, toujours, par ailleurs, sous blocus quasi total. À Jérusalem, Valérie Ferron.
3: Le cessez-le-feu reste vide de sens pour les Palestiniens, l'armée israélienne poursuivant sa guerre totale contre les populations civiles, toujours soumises à des bombardements qui font au quotidien des morts et des blessés. Dans le même temps, Israël maintient son blocus quasi total qui continue de plonger enfants et adultes dans des souffrances extrêmes depuis plus de 2 ans. Munzer El-Ariek, porte-parole à Gaza du parti présidentiel, le Fatah.
4: Les gens vivent sous les tentes dans une situation catastrophique avec les rats et les insectes et sont toujours à la recherche de nourriture. Israël veut maintenir cette situation jusqu'à ce que les Palestiniens pensent à quitter la bande de Gaza.
3: La situation est d'autant plus dangereuse que 2 millions de personnes s'entassent actuellement dans environ 30% de la bande de Gaza le long de la côte, alors que les forces d'occupation consolident leur présence dans 70% de ce territoire. Jérusalem, Valérie Ferron, Radio Vatican.
1: Retour dans notre dossier sur l'accord entre les États-Unis et l'Iran. Hier, le président américain a affirmé que le détroit d'Ormuz sera complètement ouvert vendredi, jour de la signature officielle de cet accord qui concerne non seulement le conflit dans le golfe Persique, mais aussi celui au Liban. Pourtant, hier encore, le Hezbollah, allié de Téhéran, a affirmé avoir repoussé des soldats israéliens qui tentaient d'avancer dans le sud du Liban. Le respect de l'accord par les Israéliens et le mouvement chiite est le principal point d'interrogation sur la viabilité de l'accord conclu entre Américains et Iraniens, sans compter les autres inconnus d'un texte qui n'a pas été communiqué officiellement. L'espoir demeure cependant qu'il entre bien en vigueur, ce qui permettra à chaque camp de se proclamer vainqueur, comme nous l'explique Hasni Abidi, le directeur du CERMAM, le Centre d'études et de recherche sur le monde arabe et méditerranéen à Genève.
5: Non, il ne s'agit pas d'une victoire pour les États-Unis, mais probablement un soulagement pour Donald Trump, qui voulait absolument avoir un accord devenu une urgence. Au vu de sa cote de popularité, de l'approche des élections de mi-mandat, et aussi pour une situation internationale sur le plan économique qui est devenue très coûteuse pour Donald Trump. Il a obtenu aussi un renoncement iranien à la bombe nucléaire, même si les Iraniens avaient toujours juré que il ne visait pas une bombe atomique, mais l'engagement iranien, s'il se confirme lors des discussions de 60 jours, peut être considéré comme une victoire pour le président américain.
1: Et en revanche, est-ce que ce ne serait pas plutôt une victoire pour l'Iran qui finalement, après plusieurs semaines de guerre, ne s'en tire pas si mal que cela ?
5: La victoire de l'Iran, elle est immédiate. Non seulement les Iraniens acceptent d'ouvrir un détroit qui était déjà ouvert avant le 28 février, donc ça veut dire qu'ils ont exploité un atout en position. Ils ont découvert aussi qu'ils avaient entre les mains un atout non négligeable, celui du détroit d'Ormuz, et qui a fait porter en tout cas les conséquences désastreuses de la fermeture à des pays alliés à Donald Trump, c'est-à-dire les pays du Golfe et même l'économie internationale. Le deuxième point qui est une victoire et qui est à mon sens fondamental, c'est que l'objectif principal de Donald Trump et de Benjamin Netanyahou, à la veille du déclenchement de cette opération, c'est la chute du régime, voire la capitulation de ce régime. On voit bien aujourd'hui que ce même régime, non seulement durci et renforcé autour d'un noyau dur, mais il est devenu l'interlocuteur privilégié de la communauté internationale et surtout de Donald Trump. Troisième point, le blocus naval, certes, il a bloqué, il a étouffé une économie iranienne déjà à l'arrêt, mais l'absence de discussion sur le programme balistique, sur la politique étrangère iranienne, ce qu'on appelle la nuisance de la politique étrangère iranienne, sans oublier bien sûr que le front libanais fait partie aussi de cet accord, tout cela est considéré tout de même à raison comme une victoire pour les Iraniens.
1: Justement, en parlant du front libanais, Israël et le Hezbollah peuvent-ils vraiment accepter un accord qui a été signé, on va dire, dans leur dos ?
5: Le Hezbollah dispose d'une marge de manœuvre réduite par rapport à son mentor et son sponsor, l'Iran. En revanche, les Israéliens ne sont pas tenus à respecter cet accord. Les forces israéliennes sont déjà dans le sud du Liban et les Israéliens n'hésiteront pas à opérer des frappes aériennes en profondeur si une menace du Hezbollah, bien sûr, est remarquée ou s'il y a une perception même d'une menace. En quelque sorte, Donald Trump ne peut pas empêcher les Israéliens de riposter à une attaque venant de Hezbollah.
1: Cet accord, est-ce qu'il est vraiment solide ou bien est-ce qu'il reste malgré tout très fragile ?
5: On sait aujourd'hui que cet accord, il est vulnérable pour deux éléments. Le premier, c'est qu'il dépend de 60 jours de négociation, puisque des questions clivantes, comme le nucléaire par exemple, comme les avoirs gelés, ils vont être négociés plus tard. Et le deuxième point, qui est une faille dans cet accord, c'est bien sûr Israël et le Hezbollah. Et les deux acteurs peuvent à tout moment torpiller cet accord, le rendre encore plus vulnérable durant les 60 jours.
1: Hasni Abidi, le directeur du CERMAM à Genève, était ce matin l'invité de Radio Vatican.
6: 8h44, c'est Xavier Sartre qui présentait le journal ce matin à suivre la prière du matin. Mais d'abord, les histoires de l'art. Bonjour Simon de Monico.
7: Bonjour à tous, bonjour Pierre-Hugues.
6: Expert en marché de l'art. Alors, vous revenez de New York, Simon. Vous allez nous faire voyager parmi les buildings.
7: Écoutez, il fallait être à New York la semaine dernière, ou plus exactement aux États-Unis, parce qu'entre les célébrations de l'indépendance des États-Unis et l'anniversaire de Trump...
6: Vous étiez au combat de MMA?
7: Malheureusement pas, ou heureusement pas plutôt. Naturellement, le début de la Coupe du Monde de football, alors ça, pour le coup, c'est plus excitant de faire trembler les Américains pour un sport qu'ils ne connaissent pas. Et puis, naturellement, quelque chose qui restera, non pas dans les manuels d'histoire, parce qu'il n'y en aura plus, mais dans l'histoire tout court, c'est le premier trillionnaire de l'histoire, Elon Musk, la semaine dernière, et je voulais qu'on se plonge un siècle en arrière avec le premier millionnaire de l'époque, John Rockefeller, au plein milieu de la Première Guerre mondiale.
6: Mais quel lien entre Elon Musk et Rockefeller?
7: Alors c'est un vrai cap, une vraie rupture. Rendez-vous compte, 1000 milliards de dollars pour Elon Musk, le premier trillionnaire. On a presque du mal à connaître le mot, et trop souvent on emploie le mot billionnaire à tort. Donc un siècle auparavant, on avait cette prospérité très dénoncée par Rockefeller, qui commence à diversifier ses activités, et son fils va se lancer dans les années 1930 dans la construction d'un immeuble absolument majeur à New York, pour lequel il va faire appel aux plus grands artistes mondiaux de l'époque. Des dizaines d'artistes sont appelés. Alors sa femme est très passionnée par l'art. Elle est au bord du musée d'art moderne, le MoMA, qui a ouvert seulement un an auparavant. Et elle va demander à l'artiste Diego Rivera de peindre des fresques au milieu d'un certain nombre d'artistes majeurs de l'époque.
6: Et sans Lénine, il y a des fresques qu'on ne pourrait pas voir.
7: Exactement, tout revient à Lénine. Alors, ça n'est pas encore le macartisme aux États-Unis, mais on sent déjà que c'est un vrai sujet très politique et technique. Et Diego Rivera fait la bourde énorme, l'erreur de mettre un buste de Lénine au milieu d'une fresque. Alors certes, il y a des dizaines de personnages sur cette fresque historique, mais naturellement, il est hors de question d'avoir un tel personnage. Il y a un véritable conflit entre le commanditaire et l'artiste. L'artiste, naturellement, est renvoyé. C'est un artiste européen majeur que je voulais faire redécouvrir aujourd'hui, José María Sert, qui va réaliser des fresques absolument somptueuses, des fresques en grisaille sur un fond d'or, donc il y a un fond d'or très lumineux qui recouvre des dizaines, des centaines de mètres carrés, et des grands personnages d'esprit un peu baroque avec des dégradés dans les tons gris et noir, quelque chose de très puissant, de très monumental. Et si c'est tellement réussi, c'est probablement que ça fait la synthèse entre l'Europe et les États-Unis, l'Europe avec une tradition de la peinture baroque, de l'art de la fresque, et puis naturellement le côté monumental et cet art déco très assumé américain.
6: Mais pourquoi est-ce que personne ne le connaît?
7: Alors, María Sert, malheureusement, c'est souvent la revanche quand on est très connu de son vivant, et c'est un peintre mondain qui est célébré dans le monde entier. On disparaît après, et à contrario, l'histoire de l'art, le marché de l'art n'adore rien tant que des redécouvertes. Donc effectivement, d'abord, c'est très difficile de faire une exposition sur un peintre de fresque. Un peintre dont les œuvres font des centaines de mètres carrés, c'est difficile, par opposition à un peintre de chevalet, de l'exposer. On va lui faire payer aussi son absence de rupture. Comme on se le disait, il est dans une tradition baroque de peinture monumentale. On va préférer des peintres qui font de la peinture de chevalet un peu plus radicale. Et puis, il a des choix politiques. Il est très proche de Franco, qu'on va naturellement lui faire payer. Mais donc, voilà, très mondain, célébré de son vivant avec des commandes monumentales disparues un peu après.
6: Y compris au Rockefeller. Le Rockefeller Center qui est associé à une des photos les plus célèbres de l'histoire.
7: Vous l'avez forcément, chère auditrice, cher auditeur, à l'esprit. C'est cette photo où on voit des ouvriers pendant les années 30 prendre leur déjeuner sur une poutrelle de métal. Alors, la photo est un tout petit peu trompeuse parce qu'on a le sentiment qu'ils sont 200 mètres au-dessus du sol. En fait, le Rockefeller Center est un complexe de plusieurs tours, et il y a une tour qui est un peu en dessous de la poutrelle, mais cette photo qui est dans tous les livres d'histoire de l'architecture, d'histoire et de l'art tout court, est associée à ce bâtiment, encore plus que les œuvres magnifiques de José María Sert.
6: Et je l'ai sous les yeux, c'est vrai qu'elle est iconique. Merci beaucoup Simon de Monico, vous nous avez fait voyager ce matin aux États-Unis, vous nous avez fait monter dans les tours du Rockefeller Center. On pourra retrouver sur le site de rcfnotredame.fr quelques photos aussi de cette chronique. À suivre, la prière du matin et l'évangile du jour, aimez vos ennemis. Voici l'appel du Christ aujourd'hui.

0: Bonjour Marc, bonjour Emmanuel et bonjour à vous tous et vous toutes. Écoutons l'évangile de Jésus-Christ selon saint Matthieu au chapitre 5, les versets 43 à 48.
1: En ce temps-là, Jésus disait à ses disciples, « Vous avez appris qu'il était dit, « Tu aimeras ton prochain et tu haïras ton ennemi. Eh bien moi je vous dis, aimez vos ennemis et priez pour eux, qui vous persécute, afin d'être vraiment les fils de votre Père qui est aux cieux. Car il fait lever son soleil sur les méchants et sur les bons, il fait tomber la pluie sur les justes et sur les injustes. En effet, si vous aimez ceux qui vous aiment, quelle récompense méritez-vous? Les publicains eux-mêmes n'en font-ils pas autant? Et si vous ne saluez que vos frères, que faites-vous d'extraordinaire? Les païens eux-mêmes n'en font-ils pas autant? Vous donc, vous serez parfaits comme votre Père céleste est parfait. »
0: Le passage d'évangile que nous venons d'entendre vient à la suite des béatitudes et nous parle du vivre ensemble. Il nous parle de l'amour de nos ennemis, un amour qui doit prendre le chemin du pardon. Nous pouvons être choqués par cette demande radicale de Jésus. Il nous faut d'abord nous tourner vers Dieu qui, comme nous dit la Bible, fait lever son soleil sur les méchants et les bons, qui fait tomber la pluie sur les justes et les injustes. C'est un Dieu qui s'engage pour que nous puissions tous vivre. Il nous faut nous tourner vers Jésus qui pardonne à Pierre, sa trahison, et qui sur la croix s'écrit « Père, pardonne-leur, ils ne savent pas ce qu'ils font ». Dans l'Épître aux Romains, saint Paul écrit « Si ton ennemi a faim, donne-lui à manger, s'il a soif, donne-lui à boire ». Le pardon peut parfois être difficile à la suite de ruptures douloureuses, mais en même temps il est profondément libérateur. Dans la réciprocité, il doit toujours respecter la liberté de l'autre. En août dernier, le pape Léon, dans la catéchèse du mercredi sur le pardon, disait « Le pardon n'est pas de l'oubli, ce n'est pas de la faiblesse, c'est la capacité de laisser l'autre libre tout en l'aimant jusqu'au bout. L'amour de Jésus ne nie pas la vérité de la douleur, mais il ne permet pas au mal d'avoir le dernier mot. C'est le mystère que Jésus accomplit pour nous, auquel nous sommes parfois appelés à participer. » Il continue en disant « En effet, pardonner ne signifie pas nier le mal, mais l'empêcher de générer davantage de mal. Ce n'est pas dire que rien ne s'est passé, mais c'est faire tout son possible que ce ne soit pas la rancœur qui décide de l'avenir. » Cette réflexion sur le pardon a de quoi nous questionner. La réponse que nous pouvons lui donner demande souvent beaucoup de courage, un courage que nous pouvons demander qu'à Dieu dans la prière.
1: Dieu Tout-Puissant, aide-nous à supporter en souriant le mal qu'on nous fait. Chasse de nous tout désir de revanche. Accorde-nous de ne pas rendre coup pour coup, mais de trouver notre joie dans ta volonté qui nous envoie ses épreuves, en sorte que nous soyons portés à te remercier et à te louer. Fais que nous soyons ainsi portés à pardonner plutôt qu'à frapper, à prendre en pitié plutôt qu'en haine, Dieu Tout-Puissant, fais qu'aucun de nous ne cherche son propre avantage au détriment du bonheur de son prochain. Accorde-nous de rejeter toute haine et tout esprit de discorde pour vivre ensemble comme de vrais enfants de Dieu, disant en parfaite amitié, non pas « mon Père », mais « notre Père ».
0: Eh bien, ce « notre Père », nous le disons.
1: Notre Père, qui es aux cieux, que ton nom soit sanctifié, que ton règne vienne, que ta volonté soit faite sur la terre comme au ciel. Donne-nous aujourd'hui notre pain de ce jour. Pardonne-nous nos offenses comme nous pardonnons aussi à ceux qui nous ont offensés et ne nous laisse pas entrer en tentation, mais délivre-nous du mal, car c'est à toi qu'appartient le règne, la puissance et la gloire pour les siècles des siècles. Amen.
0: Passez une bonne journée pleine d'amour et de pardon si besoin.

0: Il est 8h56, soyez les bienvenus sur RCF Notre-Dame en ce début du mardi 16 juin. Aujourd'hui, nous fêtons les François Régis. Clara Bévilacqua.
1: Eh oui, car c'est la Saint Jean-François Régis. Alors le nom de ce jésuite du XVIIe siècle est devenu un prénom unique, Régis, qui signifie en latin roi. Alors Jean-François Régis, il rêvait de partir missionnaire au Canada, en Nouvelle-France, mais il fut envoyé par ses supérieurs, non à l'autre bout du monde comme il le voulait, mais au cœur de la France profonde et pauvre. Voilà, profondément meurtrie cette France par les guerres de religion. Il devient alors missionnaire de l'intérieur du Vivarais, du Forêt et du Velay.
0: C'est vrai que ça n'est pas le Canada, ça.
1: C'est différent.
0: Saint Jean-François Régis, c'est un homme de grande taille.
1: Exactement, il était bon, doux, un homme de prière et de réconciliation. Il parcourt seul de village en village les régions reculées. Il prêche avec ardeur et confesse partout, dans les granges, dans les étables et sur les chemins. Ce géant robuste ne se nourrit que de lait et de pain noir. On le surnommait le père des pauvres. Il crée au puits l'œuvre du bouillon, une soupe populaire, mais aussi une maison d'accueil pour les anciennes prostituées. Et il défend farouchement les dentelières.
0: Et il ne craint pas d'être conspué pour ses choix audacieux.
1: Non, il ne cesse de parcourir les chemins reculés malgré le climat rigoureux des montagnes. Arrivé en 1640 dans un petit village au nord de l'Ardèche pour y célébrer la fête de Noël à la Louvée, il meurt à 44 ans. Il meurt d'épuisement et de peur qu'on enlève le corps de celui qu'on appelait déjà le saint. Son cercueil fut placé dans un tronc de châtaignier et enterré dans la petite église de la Louvée qui est aujourd'hui un haut lieu de pèlerinage transformé en basilique au cœur des montagnes. Alors Pierruc, je pense qu'on peut souhaiter une bonne fête à tous les Jean-François Régis.
0: Et à tous les Régis, les François Régis et les Jean-François. Et aujourd'hui, 16 juin, l'Église fête aussi Saint Aurélien et donc aussi les Zlatanes. Expliquez-nous.
1: Alors, c'était l'archevêque d'Arles au 6e siècle. Saint Aurélien, il est connu pour avoir encouragé la vie monastique et œuvré à l'unité de l'Église dans une période assez troublée. C'est un contemporain de Saint Benoît. Son nom vient du latin aores, qui signifie doré, précieux comme l'or. Et c'est là qu'apparaît une étonnante passerelle avec un prénom bien plus contemporain, Zlatan. Dans les langues slaves, Zlato signifie également or. Et c'est pourquoi certaines traditions rapprochent les prénoms Zlatan et Aurélien, qui partagent finalement la même symbolique.
0: Voilà. Merci beaucoup Clara Bévilacqua. Restez avec nous, puisque dans une minute, vous êtes là pour les informations. Et dans 10 minutes, c'est le débat du jour, présenté ce matin par Jean-Pierre Denis.
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0: Nous sommes aujourd'hui le mardi 16 juin, nous fêtons Saint Jean-François Régis. Excellent début de journée. RCF Notre-Dame, il est précisément 9h. Les informations avec vous, Clara Bévilacqua, le président ukrainien invité du G7.
1: Et Volodymyr Zelensky attendu à Évian, en Haute-Savoie, au lendemain de frappes russes qui ont fait 11 morts dans le pays. Il va d'abord échanger avec Emmanuel Macron, puis en groupe de travail avec les autres chefs d'État, dont Donald Trump. Le président américain qui affirme que le détroit d'Ormuz va rouvrir vendredi après la signature de l'accord avec l'Iran. Donald Trump décline l'aide proposée par plusieurs pays, dont la France, pour le sécuriser. Des milliers de personnes de nouveau réunies hier soir devant les tribunaux pour réclamer une meilleure protection des mineurs et des femmes. Mobilisation dans le sillage de l'affaire Liana. La France va investir 655 millions d'euros supplémentaires dans l'intelligence artificielle, annonce ce matin du Premier ministre Sébastien Lecornu, à la veille de l'ouverture du salon Vivatech dédié aux nouvelles technologies.
0: L'information continue partout en France, en Belgique, au plus près de chez vous. Le président ukrainien attendu en France ce matin.
1: Oui, Volodymyr Zelensky devrait arriver d'une seconde à l'autre à Évian, en Haute-Savoie. Il est invité au G7 qui s'est ouvert hier. Il sera reçu par le président français Emmanuel Macron avant de participer à une réunion de travail. Volodymyr Zelensky qui s'est déjà entretenu hier au téléphone avec Donald Trump. Il a proposé d'organiser une rencontre avec Vladimir Poutine aux États-Unis. Le détroit d'Ormuz sera complètement rouvert ce vendredi. C'est ce qu'assure Donald Trump, le président américain, qui lui est arrivé hier à Évian pour le G7 qui dure jusqu'à demain. « Je ne pense pas que nous aurons besoin d'aide », dit-il, alors que plusieurs pays, dont la France, ont proposé d'apporter un soutien logistique pour la réouverture du détroit, avec notamment le déploiement possible dans cette zone du porte-avions Charles de Gaulle. Cet accord annoncé au Moyen-Orient a des répercussions positives en France sur les prix à la pompe, notamment le litre de gasoil vient de passer en dessous de la barre symbolique des 2 euros. Le Premier ministre Sébastien Lecornu assure que cet accord n'impacte pas les aides carburants promises et elles seront bien versées comme convenu. L'affaire Liana et un millier de personnes qui ont manifesté devant le ministère de la Justice, place Vendôme à Paris hier. Rassemblement aussi à Grenoble, à Nîmes, Pau ou encore au Mans devant les tribunaux pour réclamer une loi contre les violences faites aux femmes et aux mineurs. Le gouvernement connaîtra dans 6 jours les premières conclusions du rapport d'inspection dans l'affaire Liana. L'équipe de France fait son entrée dans la Coupe du Monde et affronte ce soir le Sénégal à 21h, heure française, avec déjà de belles surprises dans la compétition ces dernières heures, avec par exemple ce match nul 0-0, le Cap-Vert, une petite équipe qui a tenu tête à l'Espagne, championne d'Europe en titre. Pour ce qui est de la météo, c'est une matinée sous les nuages qui s'annonce et même un petit peu de pluie. Des averses vont menacer jusqu'à 11h. Le soleil va ensuite chasser ces nuages et nous offrir un beau ciel dégagé pour l'après-midi. Pour ce qui est des températures, on attend jusqu'à 31 degrés aujourd'hui.
0: 9h03 sur RCF Notre-Dame, place à la bonne info.
1: Et nous allons parler d'une sacrée aventure ce matin, d'un périple, d'une marche jusqu'à Jérusalem. Cette aventure, c'est celle de Bernard Saz. Il est parti d'Orgeux, c'est en Côte d'Or, pour une marche de près de 8000 km jusqu'à Jérusalem. Bernard Saz, bonjour.
5: Oui, bonjour.
1: Alors, vous êtes donc ce pèlerin, vous êtes membre de l'association Jérusalem Way. Pourquoi avoir voulu rejoindre Jérusalem à pied? Il y avait une démarche spirituelle?
5: Oui, bien sûr, il y avait déjà une... Et puis, surtout, j'avais fait déjà, comment ça s'appelle, Compostelle. J'étais parti de Béziers-Compostelle. J'ai marché pendant 2 mois et demi. Et quand je suis arrivé à Compostelle, j'ai pas eu... l'émotion que je m'attendais, et je savais qu'il manquait quelque chose dans mon pèlerinage. Et j'avais au fond de moi toujours Jérusalem, qui me trottait dans la tête. Mais bon, c'était un peu quand même assez spécial. Quand je sais pas, j'étais capable de le faire. Et je me suis décidé et je suis parti au mois d'août 2025.
0: Alors Bernard Saz, on ne vous entend pas très bien. Si vous allez dans un endroit où vous captez mieux, c'est encore mieux. Racontez-nous aussi comment vous êtes parti. Je crois que vous n'aviez pas de sac au dos. Comment on part sans sac à dos?
5: Ah si, j'avais un sac à dos. J'avais adapté sous mon chariot. J'avais fabriqué 2 roues. J'avais adapté sous mon sac à dos. Et que je me tirais avec le bâton de marche et un harnais.
0: C'est pas trop fatigant?
5: Ah ben si, c'est... J'ai fait près de 8000 km pendant 9 mois, 9 pays, beaucoup de montagnes, bien sûr.
1: Et donc,
5: c'était difficile.
1: Est-ce que vous êtes un petit peu un sportif, hein? Vous l'avez dit, vous avez parlé de 9 mois, 9 pays, de la montagne. Il faut en avoir dans les jambes quand même, on imagine.
5: Ben justement, je ne suis pas du tout sportif. Pas du tout. Je marche comme ça, comme tout le monde, un petit peu, mais pas plus que ça. C'est vraiment ma foi qui m'a fait marcher, qui m'a fait avancer, quoi. Je suis parti pour surtout montrer que, en tant que chrétien, on pouvait encore avoir cette force d'aller jusqu'à Jérusalem pour notre foi, quoi.
0: Et justement, en quoi cela a transformé votre foi? On imagine qu'elle évolue quand même pendant ce périple.
5: Ah bah oui, je suis rentré complètement métamorphosé, oui. J'ai plus la même vision des choses, j'ai plus la même vision de la vie. J'ai vraiment énormément changé. Oui.
1: Il y a, on imagine, un message un petit peu de paix, hein, qui se cache derrière un tel périple, aller à Jérusalem comme ça.
5: Oui, surtout que je suis arrivé en temps de guerre. Alors justement, j'étais parti dans cet esprit de paix et je me suis retrouvé... je suis arrivé en Jordanie quand la guerre a démarré entre l'Iran et Israël. Donc ça n'a pas été simple de traverser la Palestine... Puis à rentrer en Israël, c'était très compliqué aussi.
0: Comment ça, racontez-nous?
5: Ben, c'était interdit aux touristes, c'était interdit à tout le monde, tout était fermé. Donc ça a été très difficile à traverser pour rentrer en Israël. Puis traverser la Palestine en temps de guerre, c'était loin d'être simple.
1: Et alors du coup, comment vous avez fait ?
5: Ça serait long à expliquer en 5 minutes, comme on a un temps de discussion assez court, ça serait trop long à vous expliquer.
0: Ah ben on peut commencer quand même, allez-y.
5: Bah déjà ma détermination, quand je suis resté bloqué dans les contrôles douaniers, quoi douaniers de frontières israéliennes, voilà, ma démotion, mon explication, ma détermination, parce qu'ils voulaient me renvoyer bien sûr, ils voulaient pas que je passe. Ouais. Après, en premier lieu, ils voulaient pas que je rentre en Palestine, parce qu'ils m'ont dit que la Palestine était trop dangereuse. Bien sûr, ils m'ont dit que les Palestiniens étaient dangereux. Bien sûr, c'est leur truc. Qu'il n'y avait pas de site pour me protéger en cas de bombardement, il n'y avait pas d'abri, il n'y avait rien du tout. Voilà, ils ont tout fait pour me faire peur, pour pas que je rentre.
1: Et vous y êtes allé quand même.
5: Et j'y suis allé quand même, oui.
1: Vous êtes tatoueur, Bernard. Alors, est-ce que vous êtes fait tatouer à Jérusalem ?
5: Oui, justement, oui. Je me suis fait le symbole des chrétiens de Jérusalem à côté du poignet, oui.
0: Quel sens ça a pour vous, ce symbole, ce tatouage ?
5: Bah, mon pèlerinage. Voilà, mes 9 mois de marche, ma solitude, parce que j'ai marché tout seul pendant 9 mois. Hein. Je n'ai pas eu la chance de rencontrer des pèlerins, de marcher avec d'autres personnes, j'ai toujours été seul.
1: Et est-ce que vous avez tout de même un peu échangé à distance pour raconter les journées, les épreuves que vous traversiez ?
5: Oui, oui, avec ma famille, oui, j'avais deux sites. J'avais un site sur Facebook où j'avais des gens que je rencontrais sur mon chemin qui voulaient continuer à me suivre à distance, donc ils rentraient dans mon groupe, et puis ça s'appelait Bernardum Pèlerin. Et ils m'ont suivi par ça. Et j'avais un autre groupe WhatsApp avec mes proches, mes enfants, ma famille et mes amis proches.
1: Pour leur raconter donc ce beau pèlerinage que vous nous avez raconté à l'antenne ce matin, Bernard Saz, un grand merci. Vous êtes, je le rappelle, donc membre de l'association Jérusalem Way. Vous êtes allé d'Orgeux en Côte d'Or jusqu'à Jérusalem à pied, une marche de près de 8000 km et 9 pays traversés. Un grand merci.
0: Et merci à vous, Clara Bévilacqua. La bonne info, c'est à réécouter sur rcfnotredame.fr. À suivre, le débat du jour aujourd'hui présenté par Jean-Pierre Denis.
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0: RCF Notre-Dame, il est 9h10, soyez les bienvenus. Si vous nous rejoignez, Jean-Pierre Denis.
10: Bonjour.
0: Bonjour. Vous êtes là pour le débat du jour.
10: Et oui, je suis là. Et vous nous quittez, Pierre-Hugues. Je regrette que vous nous quittiez. Merci. Ah. On vous retrouve demain matin, Pierre-Hugues Dubois, voilà, à 6h30 demain matin. Partez avec votre téléphone. Hein, voilà. Ne laissez pas dans le studio, il pourrait sonner pendant le débat.
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10: Un débat du jour très politique. Le projet de loi constitutionnelle sur l'autonomie de la Corse arrive en débat à l'Assemblée ce mardi. Doit-il arriver à son terme ? Et puis le G7 d'Évian qui est marqué et peut-être déjà dominé par l'arrivée de l'ingérable Donald Trump. Emmanuel Macron a-t-il raison de lui offrir bientôt une somptueuse réception à Versailles? On dit que les premiers contacts entre les deux hommes ont été froids. Et puis nous reviendrons, j'ai envie que nous revenions sur les incidents de la semaine dernière au conseil municipal d'Ivry-sur-Seine, où un élu RN a récité un « Je vous salue Marie ». Et nous en parlons avec Stéphane Vernet. Bonjour Stéphane.
12: Bonjour.
10: Vous êtes rédacteur en chef à Ouest France et vous suivez notamment les questions politiques françaises et européennes. On comprend que vous aurez beaucoup de choses à nous dire ce matin sur les sujets que je viens d'évoquer. Et puis Gaël Brustier, bonjour.
13: Bonjour.
10: Gaël, vous êtes un politologue engagé. Vous avez été aussi conseiller politique. Engagé comment d'ailleurs ?
13: Je ne suis plus membre d'aucun parti politique, mais j'ai été engagé à gauche pendant très longtemps.
10: Et vous êtes aussi essayiste et vous avez publié notamment « La route de la décivilisation » aux éditions du CERF. Alors, nous évoquons, si vous voulez, on peut commencer par le projet de loi constitutionnelle sur l'autonomie de la Corse. Donc, je disais qu'il arrive en débat ce mardi. C'est un article qui donne des pouvoirs, un article de loi assez succinct, hein, un projet de loi constitutionnelle, qui donne des pouvoirs assez vagues, on peut dire, à la Corse, des pouvoirs d'autonomie. Gaël Brustier, vous avez, il y a longtemps, travaillé avec Jean-Pierre Chevènement. Ça vous fait peur, là, cette île qui, tout d'un coup, deviendrait plus autonome, peut-être un jour indépendante? C'est ce que craignent ceux qui sont opposés à ce projet de loi constitutionnelle?
13: Il faut prendre les choses d'un point de vue pratique. C'est-à-dire que la question de laisser une autonomie juridique et de normative à la Corse, ça suppose d'avoir à l'Assemblée de Corse de véritables juristes qui puissent traduire les lois françaises en fonction des particularités locales. Alors il faut partir également du pratique, c'est-à-dire quel est le but de tout cela? Le but de tout cela, c'est que les Corses vivent mal. Il y a une économie touristique.
10: Oui, le but, c'est pas qu'ils vivent mal.
13: Le fait est que les jeunes Corses et les plus pauvres ont du mal à se loger, par exemple, que l'économie touristique tourne à l'économie prédatrice, qu'ils n'ont pas la main sur leur propre identité, la construction de l'identité de la Corse, et qu'il y a un vrai débat sur le fait de savoir si l'autonomie va leur apporter vraiment beaucoup plus de solutions. Si l'autonomie, c'est le retour de la langue du brise de mer, des machines à sous qu'on voulait implanter en Balagne, etc., on va droit dans le mur. Et un certain nombre de nationalistes le disent, c'est-à-dire qu'il y a les moyens au sein de la République à l'égalité constante, la loi constante, de faire changer un certain nombre de choses. Donc il faut préserver l'identité de la Corse, essayer de régler ses problèmes matériels, notamment en matière de logement, faire en sorte qu'elle ait une économie un peu plus diversifiée qu'une économie touristique, et ne pas tomber dans les travers qui sont ceux qu'on connaît depuis Jox en 1990, c'est-à-dire un peuple corse au sein de... Toi, c'est théorique, un peuple corse au sein du peuple français, et ça risque de décomposer la nation française. Donc il faut... Il y a une corde raide sur laquelle il faut progresser, c'est-à-dire voir dans quelle mesure on peut adapter les lois pour tenir compte de la spécificité insulaire, tout en gardant la Corse dans la République avec l'unité territoriale de la France.
10: Alors Gaël Brustier, je vous imaginais vent debout contre ce projet de loi constitutionnelle. Je vous trouve finalement très modéré et je me tourne du coup vers Stéphane Vernet. Il y a une sorte de consensus.
12: Je suis pas vent debout non plus.
10: C'est assez étonnant. Oui, vous êtes rédacteur en chef à Ouest France. Vous avez depuis Ouest France aussi une connaissance différente de celle qu'on peut avoir à Paris. C'est-à-dire, voilà, en Bretagne, il y a aussi des revendications culturelles, politiques parfois, même si elles ne sont pas de même nature qu'en Corse. Alors, revenons sur le débat politique à l'Assemblée nationale. Il y a eu d'abord l'Assemblée territoriale en Corse, qui s'est prononcée à l'unanimité, moins une voix, je crois, sur ce texte. Et finalement, on a aujourd'hui à l'Assemblée nationale un projet qui rassemble dans tous les camps politiques. C'est étonnant, non ?
12: Oui, qui rassemble et qui divise. Enfin, si vous voulez, il y a deux choses. D'abord, il y a le projet de loi constitutionnelle, c'est un article, vous l'avez dit. C'est très court. Même s'il y a plusieurs alinéas, c'est un article et qui revendique le fait que la Corse puisse bénéficier d'un statut d'autonomie. En réalité, ce que les Corses demandent, c'est à ce qu'on pratique la différenciation. Et ils expliquent le caractère spécifique de l'insularité, le fait qu'ils soient sur une île, qu'ils aient un certain nombre de spécificités, de difficultés qui soient liées au fait que ce soit une île. Ils ont la volonté en fait de pouvoir aménager un certain nombre de choses dans leur rapport au continent, dans une recherche d'autonomie, mais qui n'est pas, à aucun moment, qui n'est présentée comme une volonté d'indépendance. Donc déjà, c'est la première chose. Et effectivement, cet article unique, il est assez vague, parce qu'il faudra le compléter par un projet de loi organique qui définira et qui dira spécifiquement quelles seraient les compétences particulières que les Corses pourraient exercer indépendamment de la République, enfin, en étant dedans, mais en ayant la main sur un certain nombre de sujets. Et en fait, le point clé, ce sera ce fameux projet de loi organique qui dira ce que les Corses peuvent ou ne peuvent pas faire. Et en réalité, moi, je ne pense pas qu'on soit dans une dynamique qui pourrait mener à l'indépendance. Vous l'avez fort bien rappelé, il y a toute une série de problèmes très forts liés à l'économie et à la petite forme de l'économie en Corse. Les Corses n'ont aucun intérêt aujourd'hui à revendiquer une autonomie, à se séparer du continent et du reste de la République, parce que ne serait-ce que d'un point de vue économique, c'est quelque chose qui ne serait pas soutenable. Donc c'est pas ça le projet. Le problème, c'est qu'aujourd'hui, dans le débat, vous avez un certain nombre de gens qui tiquent sur quelques mots spécifiques dans cet article unique du projet de loi constitutionnelle, par exemple la communauté, le Rassemblement national.
10: Alors, on va s'arrêter un instant sur la communauté. Voilà, c'est un point intéressant. Vous évoquez ce mot. Le projet évoque une communauté historique, culturelle, corse.
12: Et qui existe de fait.
10: Oui, mais si nous parlons dans ce studio, à ce micro, on voit à peu près ce que c'est qu'une communauté. On est sur RCF Notre-Dame, on sait ce que c'est qu'une communauté religieuse, on sait ce que c'est qu'une diverses communautés. Mais en droit, c'est ce que disait le Conseil d'État, je crois, qui l'a signalé, en droit, une communauté, ça n'existe pas. Alors qu'est-ce que c'est qu'un projet qui écrit un mot qui n'existe pas en droit? Ça va tourner comment, ça?
12: C'est que sur les projets de loi sensibles, vous avez une transmission du texte au Conseil d'État qui donne un avis. Là, pour le coup, le Conseil d'État n'a pas retoqué l'article, le projet de loi. Par contre, il a donné quelques recommandations donc sur ce mot-ci. Ça fait partie du débat derrière. C'est-à-dire que vous avez à l'Assemblée et au Sénat, il va y avoir possibilité d'amender le texte, éventuellement de rectifier, de transformer un certain nombre de termes. Donc le Rassemblement national, notamment, est monté au créneau en disant qu'il n'était pas question de voter pour un texte qui comporterait ce terme-là, communauté. Alors, est-ce qu'il faut le remplacer par peuple corse, ce sera aux parlementaires de se décider sur le sujet. Vous avez le président des Républicains, Bruno Retailleau, qui dit qu'il y a un risque ou une crainte d'atteinte à l'indivisibilité de la République si on reconnaît l'autonomie de la Corse. On a d'autres territoires d'outre-mer en France qui ont eu accès à l'autonomie sans pour autant qu'ils deviennent indépendants. Donc tout ça fait l'objet d'un débat qu'on va avoir à l'Assemblée d'abord, là, maintenant. Je pense que ça va être... Il y a un certain nombre d'arguments qui vont pouvoir se rejoindre, quelles que soient les familles politiques, parce qu'encore une fois, on peut tout à fait considérer que les demandes des Corses sont légitimes. Vous l'avez dit, en 2024, ça a été ce projet de loi a été approuvé à la quasi-unanimité par l'Assemblée, par l'exécutif de Corse, en fait. Donc, on sent qu'il y a un consensus possible. Moi, je pense que la difficulté, elle va plutôt venir au niveau du Sénat, où les choses vont être beaucoup plus tendues, puisque la majorité, en fait, est une majorité, les Républicains, la droite centriste. Et là, ça peut donner lieu à des choses un peu compliquées. Il ne faudrait pas que le texte soit complètement détricoté par les parlementaires. Ils en ont la possibilité, ils peuvent le faire. Mais je pense que ça pourrait nous amener à une situation plus compliquée, notamment dans le rapport avec les Corses. Je comprends les prévenances des uns et des autres. En même temps, on est sur une matière un peu sensible. Et encore une fois, l'aspiration des Corses à pouvoir gérer un certain nombre de choses en direct, moi, ne me paraît pas illégitime.
10: Alors, un certain nombre de choses, c'est quoi, au fond,
12: Gaël Brusquet ?
10: C'est quoi ces choses qui vont gérer ? Parce que ça ne peut pas être la police, ça ne peut pas être la justice, ça ne peut pas être la diplomatie. On est en France, hein, il ne peut pas y avoir des ambassadeurs de Corse, même dans d'autres pays de l'Union européenne. Alors, qu'est-ce qu'ils peuvent gérer ?
13: Ils sont coincés entre deux lois qui sont la loi montagne et la loi littorale, déjà. Comme c'est une montagne assise sur la mer. Mais d'autre part, il y a quand même un grand non-dit dans tout ça. C'est la question de la violence. La violence et la violence des mafias. C'est pas tellement la question de l'identité.
10: Mais ça, c'est pas la Corse qui va la gérer elle-même.
13: Alors, c'est justement le problème. C'est-à-dire que Charles Pasqua disait ce que les Corses ne feront pas pour eux-mêmes, personne ne le fera à leur place. Mais il ajoutait que le problème, c'était les groupes armés, les mafias, et le gangstérisme qui n'est pas forcément corse. Les bandes de Toulon sont venues s'implanter en Corse parce que la Corse était un terrain propice à leur implantation. Et le grand non-dit, c'est quand même, on se souvient de l'assassinat du préfet Irignac, on se souvient également de l'assassinat de Jean-Michel Rossi et de François Santoni en 2000-2001, qui ont été exécutés parce qu'ils avaient posé le problème, la jonction entre certains groupes nationalistes et des mafias, tout un tas de mafias, de groupes mafieux, et ils constataient que s'ils avaient l'autonomie et l'indépendance à ce moment-là, il y avait une dérive mafieuse, une dérive gangstérisme, qui risquait de se produire. C'est ça le sujet.
10: Alors, Stéphane Vernet, je ne sais pas si vous imitez aussi bien Charles Pasqua que Gaël Brustier, parce que ceux qui ont connu l'époque, les auditrices et les auditeurs qui ont connu l'époque de Charles Pasqua, donc ancien proche de Jacques Chirac, ancien ministre de l'Intérieur, pour les plus jeunes auditeurs et auditrices, il est très très bien imité par Gaël Brustier. Alors, je ne vais pas vous demander un concours d'imitation, Stéphane Vernet, ce matin. Quoique ça serait évidemment très intéressant, mais est-ce que vous partagez sur le fond cette inquiétude de Gaël Brustier qui est que ce projet au fond pourrait finalement aider les mafias à prospérer ou en tout cas les empêcher, les rendre plus difficile le contrôle de cette corruption endémique sur l'île?
12: Alors ça, c'est une objection qu'on entend beaucoup et moi je pense qu'il faut l'écouter. Effectivement, il y a un risque. Après, je redis, l'autonomie, c'est pas l'indépendance. Toutes les fonctions régaliennes de l'État appartiennent à l'État. C'est-à-dire que c'est pas parce que...
10: Justice, police,
12: gendarmerie, etc. Enfin, voilà. A priori, la lutte contre le grand banditisme ou la criminalité organisée en Corse, elle serait pas laissée aux mains des Corses. On reste avec ces garde-fous républicains au sein de la République. C'est pas l'indépendance, l'autonomie, c'est autre chose en fait. Et moi, je pense que la problématique, c'est plus d'organiser en fait de permettre aux Corses d'avoir des règles et des usages spécifiques dans un certain nombre de domaines qu'il faudra arrêter et bien définir. C'est pour ça qu'il y a un flou pour l'instant.
10: Certains disent que l'indépendance, elle est dans l'autonomie. Par exemple, on va montrer que même au pays de Galles, il y a maintenant un mouvement en faveur d'une plus grande autonomie et pourquoi pas de l'indépendance, en tout cas en Écosse, c'est le cas en Catalogne, c'est le cas au Pays Basque. Est-ce que vous croyez que cette dynamique, elle existe ?
12: Oui, mais alors, c'est intéressant ce que vous dites. Si vous prenez ces cas-là, le Pays de Galles, la Catalogne, l'Écosse, ce sont en fait des exemples en Europe de régions autonomes qui ont pris une certaine autonomie. Et ça s'est accompagné de graves crises institutionnelles à chaque fois. Ça fonctionne mal. Voilà. Par contre, si vous prenez la Sicile, les Açores, etc., vous avez d'autres cas plus petits qui concernent des îles où en fait ça se passe beaucoup mieux. Et encore une fois, je pense qu'il faut aussi réfléchir. Il y a une spécificité corse qui est liée à l'insularité. Je pense que le fait d'en tenir compte et de l'affirmer au sein de ce texte, encore une fois, je pense que c'est pas forcément une bêtise. Et je comprends toutes les prévenances, les réserves, les craintes des uns et des autres. Et je pense que tout ça mérite d'être discuté et mis sur la table. Et j'espère que le débat parlementaire permettra de le faire vraiment. Et en même temps, je pense qu'il faut aller, il faut avoir une réflexion un peu fine. Encore une fois, je pense que si la Corse peut accéder grâce à cette autonomie à un certain nombre de différenciations bien pensées, bien ciblées, je pense que tout le monde a y gagné en fait. Et à l'inverse, tout bloquer et refuser l'autonomie à la Corse, à partir du moment où il y a une volonté en phase politique forte qui a été manifestée par unanimité en 2024, le risque c'est de braquer les Corses et que du coup la question de l'indépendance soit remise sur la table et qu'on reparte dans des choses un peu compliquées. Gilles Simon, l'ancien président de l'exécutif corse qui est redevenu maire de Bastia là,
10: et qui est l'auteur principal de ce projet,
12: A dit que si le texte était dit tricoté ou si ça n'aboutissait pas, il y aurait de lourdes conséquences perturbantes. Alors il ne veut pas dire quoi, mais il ne précise pas, mais en fait...
10: Lourdes conséquences perturbantes, l'expression.
12: Oui, c'était dans une interview qu'il a donnée au JDD dimanche.
10: L'expression est intéressante.
12: Ou à la Tribune, pardon, à la Tribune dimanche.
10: Gaël Brustier et Stéphane Vernet évoquaient les exemples des Açores, de la Sicile, pour montrer que finalement cette autonomie des îles, c'est la norme en quelque sorte en Méditerranée ou dans l'Atlantique.
12: C'est pas la norme, mais ça fonctionne.
10: En tout cas, ça fonctionne. Alors, j'ai envie de vous poser une question, Gaël. Est-ce que le jacobinisme français, c'est un archaïsme? Est-ce que c'est fini cette époque-là? Est-ce que c'est des réflexes qui ne fonctionnent plus aujourd'hui? Et est-ce qu'il faut changer d'époque?
13: Je ne sais pas si c'est le jacobinisme, il y a une espèce de statolatrie et de centralisme qui fait que on a une norme édictée d'en haut et qui ne tient pas vraiment compte de ce qui se passe en bas. Le mouvement d'en haut est coupé du mouvement d'en bas. Bon, ça c'est une des réalités. Et nous n'avons pas de personnel politique local, au contraire des Allemands, au contraire des Suisses, etc. Vous faites en Allemagne, en Suisse, en Italie, vous pouvez faire une carrière politique dans local qui est tout à fait rétributrice d'un point de vue symbolique.
10: Il y a des élus locaux quand même en France,
13: oui,
10: beaucoup.
13: Mais il n'y a pas véritablement de vie politique locale. Si vous regardez bien, c'est quand même il y a un niveau qui n'est pas celui du Bade-Württemberg. Désolé de le dire, mais vous prenez tous les conseillers régionaux, j'en ai fait quelques-uns, il n'y a pas une vision pour un territoire donné, donc c'est-à-dire que le girondinisme en général aboutit simplement à des super pouvoirs pour un président de région.
10: Mais en Corse, c'est un peu différent, non ?
13: Alors, en Corse, c'est une île. Mais là, il y a une critique, je pense à Nicolas Battini, qui est lui aussi à Bastia, qui fait une critique nationaliste, en fait, du fonctionnement de la vie politique corse. La vie politique corse est dominée encore par des archaïsmes aussi. C'est pas des archaïsmes jacobins, mais c'est des archaïsmes clientélistes, de domination familiale, que les nationalistes critiquent souvent à raison. Les nationalistes sont pas dans le top de la société corse. Ce sont souvent plutôt du côté des prolétaires et plutôt de la gauche à la base. Hein. Alors il y a quelques autres qui ont dérivé. Mais cette critique-là, il faut aussi l'entendre. Eux-mêmes le disent. C'est-à-dire qu'on va faire une autonomie avec un énorme problème. Quelle est la classe de juristes qui va produire la norme dans ce territoire assez peu peuplé, quand on voit à quel point, quand on est un pays comme la France, aujourd'hui on a une production normative qui est quand même de plus en plus légère, j'allais dire. Hein. On a des recours en permanence partout, Conseil d'État, Conseil constitutionnel, etc. Donc la production de la norme est de piètre qualité aujourd'hui, très souvent. Alors comment ça va se passer en Corse? Est-ce qu'ils ont un pool de juristes capable de mener mener tout ça?
10: Alors,
13: l'autonomie par rapport à la République.
10: On reviendra sur ce point, si vous voulez bien, Stéphane Vernet, après la pause. Un sujet passionnant, passionnel en France, le projet de loi constitutionnelle qui donnerait une certaine autonomie à la Corse. On revient dessus dans quelques instants après la pause.
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10: Et nous restons connectés au monde sur RCF Notre-Dame avec les informations.

0: qui promet de conserver des troupes au sol dans des zones tampons au Liban, en Syrie et à Gaza. Cet accord, il va encore beaucoup occuper les discussions à Évian aujourd'hui au G7. Il sera aussi question de la guerre en Ukraine avec la venue ce matin de Volodymyr Zelensky, le président ukrainien qui s'est déjà entretenu hier au téléphone avec Donald Trump. Il a proposé d'organiser une rencontre avec Vladimir Poutine aux États-Unis. Hier, des frappes russes ont tué au moins 11 personnes en Ukraine et endommagé une cathédrale classée à l'UNESCO. La CGT appelle au rassemblement devant le Sénat aujourd'hui à partir de 13h30. La Chambre haute examine le projet de loi pour autoriser le travail le 1er mai pour les fleuristes et les boulangers. Le syndicat dénonce un recul social qui favorise selon lui les grands groupes. C'était un grand acteur de théâtre, également cascadeur, mais connu surtout par les Français pour son rôle de Jean-Pierre, le dentiste, dans le film Les Visiteurs. L'acteur Christian Bugeaud est mort à l'âge de 81 ans. Il s'était fait aussi connaître dans la série Kaamelott d'Alexandre Astier, où il jouait le maître d'armes. Pour ce qui est de la météo, le ciel sera un petit peu plus couvert aujourd'hui, surtout en matinée, où des averses sont même attendues dans une moitié nord du pays. Mais les nuages vont se dégager dans la journée et laisser plus de place au soleil, qui va permettre aux températures de s'installer. On compte jusqu'à 36 degrés à Lyon aujourd'hui, 32 à Auxerre, 31 à Bordeaux et Paris, 25 à Lille et il fera 20 à Brest.
1: Merci Clara Bévilacqua, on compte sur vous, on vous attend pour 10 heures pour un nouveau point sur l'info.
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1: Un débat du jour consacré largement à l'indépendance, à l'autonomie, à l'avenir, à la situation de la Corse. Que peut devenir la Corse avec un projet de loi constitutionnel qui lui accorderait une large autonomie et qui arrive en débat aujourd'hui même à l'Assemblée nationale. On en parle avec Gaël Brustier, politologue et essayiste, et Stéphane Vernet, rédacteur en chef à Ouest France. Alors Stéphane Vernet, juste avant la pause et les infos, Gaël Brustier évoquait très directement, très abruptement, je dirais, la mauvaise qualité du travail législatif, le fait d'avoir un manque de juristes, des textes qui sont donc mal rédigés. C'est souvent un reproche que l'on fait aujourd'hui aux lois qui sont adoptées par l'Assemblée nationale. Est-ce que ça serait pire en Corse, faute de juristes capables de rédiger des textes clairs ?
3: Alors, j'avoue que je n'y avais pas pensé, mais je pense que c'est une objection qui doit être prise en compte, oui, effectivement. C'est-à-dire que à partir du moment où il faut légiférer au niveau local, il y a la nécessité que ce soit fait dans les canons de la justice, que ce soit fait correctement, et ça nécessite un certain nombre de compétences. Alors moi, je ne suis pas du tout qualifié pour savoir si elles existent ou pas en Corse, mais oui, c'est un point de vigilance, c'est un point à voir, ouais.
1: Un autre sujet, Stéphane Vernet, que vous avez évoqué tout à l'heure, sur lequel j'aimerais bien qu'on revienne, c'est la suite de ce processus. Je disais, le texte arrive aujourd'hui à l'Assemblée nationale, en débat, mais ce n'est en réalité que le début. Est-ce que ce projet peut prospérer, arriver à son terme, ou est-ce qu'on est en train de commenter de la politique, peut-être un peu du vent ?
3: Alors moi, je pense qu'il peut arriver à son terme et qu'il doit arriver à son terme. Après, tout dépend, sans présumer de ce que sera le terme de ce texte, mais en fait le problème c'est que il a été préparé, discuté en 2024, il aurait dû passer à ce moment-là. On a eu un truc qui s'appelait la dissolution, qui a flingué tout le calendrier parlementaire et qui explique en très grande partie le retard pris dans une affaire où il fallait pas prendre de retard en fait.
1: Mais là, il va y avoir l'Assemblée nationale. Supposons ensuite que le texte soit voté, il va passer devant le Sénat.
3: Le Sénat qui va le transformer aussi,
1: qui va le rejeter, etc.
3: Alors, le rejeter, pas forcément, mais peut-être qu'il va le mettre à sa main, qu'il va le faire évoluer sur un certain nombre de points qu'on évoquait tout à l'heure. C'est le jeu du débat parlementaire, en fait, hein, où vous voulez les parlementaires ont la possibilité d'amender. Donc, si les deux textes ne sont pas conformes, à ce moment-là, il y a la possibilité d'une commission mixte paritaire, d'une négociation en petit comité entre 7 sénateurs, 7 députés, etc., pour arriver à un texte de compromis et d'équilibre, il peut être voté. Le truc, si vous voulez, c'est que c'est un projet de loi constitutionnel, donc on parle d'un article qui va être inséré dans la Constitution, donc ensuite, il faut le faire valider par un congrès, c'est-à-dire qu'à ce moment-là, il faut réunir les députés et les sénateurs en assemblée ensemble à Versailles, il faut que que je dise pas de bêtises, c'est les 3/5
1: 3/5
3: des sénateurs, des parlementaires, donc des sénateurs et des députés approuvent le, le

0: texte final pour qu'il soit effectivement inséré dans la Constitution. Le problème qu'on a aujourd'hui, c'est un problème de calendrier.
1: Ah voilà, c'est ce que j'allais vous demander, Stéphane Vernet, parce que vous suivez de près les débats parlementaires. Est-ce qu'on va réussir à respecter ce calendrier parlementaire, puis ce vote du Congrès avant l'élection présidentielle?
0: Alors, c'est toute la question, et la réponse, elle est toute simple, c'est quand on veut, on peut. C'est-à-dire que s'il y a une volonté, ils peuvent trouver, ils peuvent se débrouiller pour... En fait, le Congrès, c'est le président de la République qui décide de réunir le Congrès, et lui seul décide de réunir le Congrès. Il peut le faire à tout moment. Ça coûte un peu d'argent, mais techniquement, c'est pas compliqué. Enfin, voilà, vous réunissez vos parlementaires. Ça se passe sur une journée. On pourrait en plus profiter de cette journée pour faire passer d'autres textes. Vous savez qu'il y a... Il y a un texte constitutionnel sur le corps électoral en Nouvelle-Calédonie qui est sur la table. Vous avez le texte de la réforme de la justice qui, lui, a été voté conforme depuis des années. En fait, il a été voté deux fois, en 2016 et en 2000... et avant, enfin, je ne sais
1: pas. On finit par oublier.
0: Oui. Mais
1: on finit par oublier.
0: Sur l'indépendance du parquet, en fait, et l'indépendance des magistrats. Et donc, il ne manque plus que cette étape-là. Pour que ce texte-là puisse devenir effectif. Donc vous pourriez très bien avoir une journée, un congrès, où vous combinez deux choses. L'accord, c'est le parquet, ou l'accord, c'est la Nouvelle-Calédonie, que sais-je. Et en fait, c'est juste une question de volonté. Mais c'est vrai que dans l'agenda parlementaire tel qu'il est conçu aujourd'hui, on a un problème. Vous avez les vacances parlementaires qui sont censées intervenir à la mi-juillet, il y aura une prolongation jusqu'à la dernière semaine de juillet. Mais à la rentrée, dès la rentrée, vous avez les sénatoriales cette année, qui font que le Sénat ne siégera pas. Et ensuite, on rentre dans la séquence budgétaire qui va être extrêmement compliquée en 2026 pour de construire un budget pour 2027. Ça va être tout sauf une partie de plaisir. Donc ça va prendre énormément de bandes passantes. Et c'est vrai qu'à un moment... Et ensuite, vous avez la campagne qui va écraser tout le reste. C'est-à-dire qu'à un moment... Il n'y aura plus de décision possible, on va se dire les choses.
1: C'est-à-dire alors on va dire à nos auditrices, à nos auditeurs, vous avez compris qu'on n'a pas le droit de parler de peuple corse, parce qu'il n'existe qu'un seul peuple, le peuple français. On essaie de parler de communauté, mais on ne sait pas trop ce que ça veut dire. Par contre, il y a un projet de loi constitutionnelle, mais on n'est pas absolument certain qu'il arrive à son terme. Mais le débat était quand même, je trouve, intéressant et important. On va partir pour Évian, Gaël Brustier, si vous voulez bien. Évian, qui est marqué par l'arrivée de Donald Trump. Je regardais ce qu'en disaient nos confrères du Parisien. Ce matin, il paraît que la poignée de main entre Donald Trump et Emmanuel Macron a été particulièrement froide. On sent que c'est plus le grand amour. Est-ce que vous pensez que Emmanuel Macron en a trophée, il a mis les petits plats dans les grands, on va avoir une réception de Donald Trump à Versailles. Est-ce qu'il s'illusionne, le président de la République française, sur sa capacité à convaincre Donald Trump sur les dossiers, notamment le dossier ukrainien, sur le Proche-Orient? Il gesticule.
2: En tout cas, il y a des gens qui ne sont pas contents dans cette affaire, c'est les Suisses. Parce qu'on leur a envoyé 30 000 manifestants, dont 600 Black Blocs, qu'ils ont nassé pendant 6 heures parce que les types commençaient à tout casser. Et les Suisses, au contraire des Français, ont une technique de gestion de ce genre d'événement tout à fait intéressante. J'étais très surpris. Ils tirent à balles en caoutchouc. Donc c'est dire si ça a été violent quand même. Ils ont ramené toutes ces populations, mais là...
1: C'était déjà le cas, d'ailleurs, dans un précédent sommet d'Évian, il y a quelques années.
2: C'est depuis Gênes, en fait, en 2000, il y a la brutalisation, en fait, des sommets internationaux, déjà Seattle, machin, mais en Europe... C'était Gênes en 2001. Donc, c'est vrai qu'il y a une brutalisation. Enfin, le plus grand perturbateur, c'est quand même Donald Trump. Mais la question c'est de savoir si Emmanuel Macron a une politique par rapport à tout ça. S'il est dans une filiation gaullienne ou s'il fait en fait une politique de flash, une politique de communicant, de coup, de posture. La dernière fois, au dernier G7, c'était l'Amazonie. Cette fois, je ne sais pas ça va être. Il a du mal à se frayer un chemin parce qu'en fait, nos élites ouest-européennes sont perturbées par le fait que la crise en fait actuelle, c'est une crise d'hégémone au niveau mondial entre d'un côté les États-Unis, de l'autre la Chine.
1: Hégémone, un point de vocabulaire au micro de RCF Notre-Dame.
2: C'est-à-dire qu'il y a une puissance montante, une puissance qui commence à décliner, et ce qui devait, apparemment, c'est Chevènement qui expliquait ça très bien, la guerre d'Iran et l'affolement, contrairement à ses positions premières qui étaient isolationnistes et entre guillemets pacifistes, Donald Trump envoie des missiles et ça ne sert à rien, ce qui fait que on s'aperçoit que le déclin des États-Unis va se poursuivre et que, pris dans la folie de leur déclin, ils vont nous lâcher en race campagne. Alors que nous accrochons à leur...
1: Oui, mais ça, c'est pas la faute d'Emmanuel Macron. Il n'y est pour rien. Il subit...
2: Ça fait quand même 10 ans qu'il est au pouvoir. Donc, il avait tout loisir quand même d'avoir une autre politique que celle qu'il a menée sur le plan international pendant des années. C'est, au bout d'un moment, si vous voulez, s'il y en a un en France qui est quand même responsable de quelque chose, c'est quand même le président de la République, là. Et donc, il se retrouve avec Donald Trump, avec lequel il a essayé de faire copain-copain. Mais la vérité, c'est qu'il est très isolé aussi en Europe, à mesure où Merz et les autres ont de moins en moins de considération pour la France, il faut dire les choses. Nous sommes un pays très affaibli, qui perd son prestige, et donc la parole de la France est une parole un peu en l'air, pour l'instant.
1: Alors Stéphane Vernet, nous avons de la chance, parce que vous êtes rédacteur en chef à Ouessance, vous suivez la vie politique nationale, on en a parlé à travers le projet de loi constitutionnelle sur la Corse, mais vous suivez aussi les affaires européennes. Est-ce que vous partagez le point de vue de Gaël Brustier selon lequel la France est très affaiblie, Emmanuel Macron à Évian accueille un G7 finalement en position d'échec ou de faiblesse. Il est comptable de ce qui s'est passé ces 10 dernières années et notamment de la perte de rayonnement de la France.
0: Alors, moi je partage sur le fait que la France est affaiblie, que Emmanuel Macron y est pour quelque chose, c'est une évidence puisqu'il a été au pouvoir pendant 10 ans. Par contre, que la voix de la France ne porte plus, ça, je pense que c'est une erreur. En fait, c'est un lieu commun qui est communément admis, mais en fait, pas du tout. C'est-à-dire que la France est la locomotive de l'Europe depuis 10 ans, en fait. Mais clairement, aujourd'hui, quand vous fréquentez, quand vous allez à Bruxelles, quand vous les Français sont partout. Et l'Europe parle français, en fait. C'est-à-dire que on se rend pas compte, on l'oublie, mais c'est l'agenda français qui, au cours des 10 dernières années, s'est imposé à l'ensemble de l'Europe, et notamment vis-à-vis de nos partenaires allemands.
1: Attendez, vous voulez dire, Stéphane Bernier, vous voulez dire que l'Europe allemande qu'évoque soir et matin Jean-Luc Mélenchon ou le Rassemblement National, c'est pas la réalité ?
0: Ah non, c'est pas la réalité. L'Allemagne est en position de faiblesse. L'Allemagne est en grande position de faiblesse. L'Allemagne est très, très impactée par, justement, la concurrence chinoise. Vous avez un nombre d'ETI en Allemagne qui fabriquent des machines-outils, etc., enfin, qui ferment tous les mois. Enfin, je veux dire, l'économie allemande ne se porte pas bien. La situation politique allemande est très fragile. Nous, le problème qu'on a, si vous voulez, c'est que là où on est affaibli, c'est qu'on a notre problème de... On est très mauvais sur la gestion des finances publiques, sur l'argent, sur la dette. Et ça, c'est un gros problème, parce que quand on parle de souveraineté, c'est un point essentiel. Il y a la problématique au niveau politique interne, en fait. Il y a le suicide de la dissolution de 2024, effectivement, qui nous met dans une panade pas possible. Et puis surtout, il y a la problématique de la question de la succession d'Emmanuel Macron. Il ne peut pas se représenter l'année prochaine. Et en fait, je vous prie de croire que nos voisins, eux, ils nous regardent en se disant « Mais qui sera votre prochain président ou présidente de la République ?» Parce qu'eux savent l'importance, le poids de la France et le fait que la France est motrice, mais comme vous ne pouvez pas imaginer, depuis 10 ans en Europe. Et leur grande angoisse, à eux, c'est d'avoir un président ou une présidente qui soit anti-européen, clairement. Donc, en se disant que là, pour le coup, s'il y a une bascule, s'il n'y a pas de continuité l'année prochaine... Eux ont la conscience de ça. Ils se disent, c'est fini, quoi. Il n'y a plus de moteur, il n'y a plus de locaux. Et là, on plonge dans un truc dont on aura beaucoup de mal à se remettre pendant très longtemps.
1: C'est intéressant, très intéressant de vous écouter, mais c'est assez rare que l'on dise à ce micro ou à d'autres micros que finalement, la France est le moteur de l'Europe. On dit plus communément, la France est en crise budgétaire profonde. Elle ne peut plus être le moteur de l'Europe.
0: Alors, elle est en crise budgétaire profonde, mais je suis désolé, depuis 10 ans, c'est le moteur de l'Europe. Mais clairement, en fait. Et sur le G7, puisque c'est quand même la question, on va revenir au G7. Mais
1: le G7 qui est au départ un sommet économique, de coopération économique.
0: Qui est un sommet de coopération qui a été créé pour réunir les économies du bloc occidental, en fait. C'est aussi, il y a aussi une dimension démocratie occidentale, etc. C'est pour ça que la Chine n'est pas dans le G7. Si ça n'était que, si ça n'était que, qu'un bloc, qu'une réunion
1: entre pas le G20, grandes... hein, soyons clairs, c'est les.
0: Mais clairement, voilà. Si ça n'était qu'une réunion entre grandes économies mondiales, ce serait pas ceux qui sont à la table n'y seraient pas. Ce serait pas du tout la même configuration. En fait, les pays du G7 aujourd'hui ne pèsent plus que 44% du produit. National brut mondial. En fait, c'est plus les plus, à part les États-Unis, c'est plus les plus grandes économies du pays qui sont à la table autour du G7. Il manque la Chine, il manque l'Inde, il manque. Enfin, bon, bref, ça c'est un autre sujet. Mais c'est pas Emmanuel Macron tout seul qui cherche à convaincre Donald Trump. C'est les six versus Donald Trump. Et le problème, si vous voulez, c'est qu'on a un Donald Trump qui méprise profondément le multilatéralisme, les institutions internationales, le G7, l'Europe. Et ça fait des années que ça dure. Ça a commencé sous son premier mandat. Je vous signale quand même que pas un seul G7 auquel a participé Donald Trump n'a été capable de produire ce qu'on appelle une déclaration commune à la fin du G7. Pas un. Quand Joe Biden est revenu aux affaires, les alliés étaient alignés, en fait. Et ils étaient soudés autour des questions sur la guerre en Ukraine. Et Donald Trump, il s'en fout. Il n'y a que du mépris. Et en fait, c'est les six qui, à chaque fois, essayent de convaincre, de grappiller, d'obtenir des choses vis-à-vis des États-Unis face à un Donald Trump qui est parfaitement inconstant. Je vous rappelle quand c'était en 2018, c'était au Canada, si je me souviens bien, vous avez une déclaration commune qui est faite, Donald Trump s'en va avant la fin, il monte, et une fois qu'il est dans son avion, il envoie un tweet depuis son avion en disant qu'en fait, il accuse Justin Trudeau de fausseté, en disant qu'en fait, il a trafiqué la déclaration finale qui tombe à l'eau. Et tout est comme ça avec Donald Trump. Et donc l'enjeu aujourd'hui, cette année à Evian, c'est de faire en sorte... Il y a quatre enjeux, en fait. Il y a le détroit d'Ormuz, ça c'est en cours, et ça écrase tout. L'Ukraine, Zelensky qui vient. Les relations avec la Chine, ça c'est le vrai point de désaccord entre les Européens et les Américains. C'est quelles relations économiques, notamment, et commerciales avec la Chine. Et il y a un quatrième point qui a été beaucoup négocié en amont et qui peut donner lieu à une déclaration sectorielle d'importance et intéressante, c'est toute l'intelligence artificielle, la souveraineté numérique et surtout la protection des mineurs en ligne.
1: Et là, on ne peut pas se mettre d'accord sur l'intelligence artificielle. Les États-Unis
0: ils se sont
1: ont
0: mis
1: des
0: d'accord.
1: intérêts profondément bah, divergents des,
0: c'est
1: des pays européens.
0: Si vous voulez, en fait, il y a le théâtre. Ce qui se passe en coulisses. Mmh. Il y a eu 6 mois de négociations entre les représentants plénipotentiaires de chacun des États, les ministres, le G7 numérique. Ils ont bossé, ils sont arrivés à des accords. Ils sont arrivés à des choses qu'ils ont mis sur la table, que même les Japonais ou les Américains ont signé. Notamment, par exemple, la reconnaissance de l'impact environnemental du numérique. Parce que le grand absent de ce G7, c'est le climat, sauf sur ce point. Le truc, si vous voulez, c'est qu'ils se sont mis d'accord entre ministres, etc. Ils ont discuté 6 mois de travaux et ils ont signé un certain nombre de choses. Le problème, c'est qu'il faut que maintenant, on ait un Donald Trump qui valide un certain nombre de choses qui ont été négociées en amont. Et dans un fonctionnement normal, institutionnel, ce serait acquis, ce serait pas un problème.
1: Ça serait discuté avant et le sommet
0: serait
1: une formalité.
0: Et on valide. Le problème, c'est Donald Trump. Ce monsieur est totalement imprévisible.
1: Alors, Gaël Brussier, puisqu'il est imprévisible, ce monsieur, est-ce qu'il fallait sortir les grands honneurs, finalement, et le recevoir à Versailles ?
2: Président des États-Unis, quand même. Mais, par contre, il y a un point sur lequel j'aimerais bien revenir. Moi, mon premier biotope professionnel d'étudiant-chercheur, c'était le Parlement européen, les institutions européennes. Et ce que j'avais constaté à chaque fois, c'est que les Français, aux fonctionnaires, parlementaires, etc., voulait faire l'Europe, parler de l'Europe. Et quand je passais dans le bureau d'un Allemand, qu'il soit vert, qu'il soit CDU, ou d'un Autrichien, ou d'un Danois, alors les Danois c'était différent, eux ils voulaient sans arrêt, ils étaient, comme, notamment dans le numérique, ils étaient pour, ils sont toujours dans la main des Américains, ce qui fait que ça pose quand même quelques problèmes. Mais les autres, ils voulaient ce qui était bon pour l'Allemagne, ce qui était bon pour l'Autriche, et ils ne pensaient pas à faire l'Europe d'abord. Donc il y a deux façons d'envisager les choses en Europe, ce qui fait qu'effectivement on est très influent dans les institutions européennes, mais on est en train de basculer dans un monde où c'est cause toujours, parce que chacun poursuit de plus en plus, et la crise va aider à ça, au rabougrissement nationaliste, au chauvinisme, sous l'impression d'ailleurs de partis comme l'AFD ou du FPE.
1: Mais restons sur le G7, Gaël Brussier, ces sujets qui vont être à l'ordre du jour, le détroit d'Ormuz, la question de l'Ukraine avec l'accueil du président ukrainien, le numérique que vous avez évoqué, ces sujets qui sont à l'ordre du jour. Qu'est-ce que vous en attendez, vous, de ce G7 ?
2: Rien, pas grand-chose, mais j'espère qu'il y aura des bonnes surprises. Mais il y a Stéphane Menel, qui est le grand spécialiste des États-Unis, qui a fait un bouquin remarquable sur le processus de civilisation aux États-Unis, qui décrit la brutalisation de la société américaine. Mmh. Et plus la société américaine va vers son déclin, moins, même si elle a un intérêt objectif matériel à marcher main dans la main avec la France, l'Allemagne, etc., les Américains, et en particulier les MAGA, et un, tout un,
1: donc
2: un,
1: le mouvement un, qui est derrière autre. Donald Trump. Alors,
2: ne le feront pas. Simplement, il faut bien voir qu'il y a plusieurs lignes chez les MAGA, notamment celle de Vance et des paléoconservateurs, qui eux ne nous détestent pas. Simplement, ils nous ont dit clairement à Munich, bah maintenant vous vous débrouillez parce qu'on va plus pouvoir financer tout ça. Nous, on a un problème avec le Pacifique. Occupez-vous de l'Europe et on reste bons amis, mais on fait chambre à part. Mais vous avez d'autres qui estiment qu'en fait la guerre est un moyen, ils font l'analyse que leur société est une société en déclin, décadente, avec un nombre d'obèses épouvantable, avec un affaiblissement intellectuel, scolaire, comme dirait Todd, massif, et donc eux, ils ont cette espèce de pensée fanatique qui consiste à dire que plus ils feront la guerre, plus ils vont régénérer leur peuple. Ce qui est assez douteux, mais ça risque de les précipiter encore plus vers le déclin. Et donc on part avec quelqu'un qui applique puissance 1000 la stratégie du fou de Richard Nixon. On ne sait pas ce qu'il va faire le lendemain. On ne le sait jamais. D'ailleurs, il dit blanc le matin, il dit noir le soir.
3: Le sait-il lui-même ?
2: Le sait-il lui-même ? Est-il fou ? Est-il gâteux ? On ne sait pas, tout ça. C'est très compliqué.
1: Un dernier mot peut-être sur l'un des enjeux de ce G7, qui est la question de l'Ukraine. Est-ce que ce n'est pas aussi finalement l'aboutissement d'une prise de conscience européenne ? Il faut se défendre tout seul. On reçoit Donald Trump, mais finalement, on n'attend plus rien des États-Unis, Stéphane Vernet.
0: Alors, la prise de conscience, elle a eu lieu il y a longtemps, je pense. Elle a été massive et douloureuse, mais oui, je pense que les Européens ont compris qu'il fallait se défendre tout seul, et ça fait partie des sujets. La souveraineté, la défense européenne, etc. Enfin, voilà, les collaborations, les coopérations. Il y a eu quand même des avancées majeures sur le sujet. Il ne faut plus rien attendre de Donald Trump, je ne suis pas sûr. C'est-à-dire que je pense qu'il y a encore la volonté de faire en sorte d'arriver à l'inciter à peser sur les Russes, sur Vladimir Poutine, pour arriver en fait à sortir de cette guerre aux conditions de l'Ukraine et pas aux conditions de la Russie.
1: Alors je voudrais qu'on profite de la présence dans ce débat de deux experts et de deux observateurs très avertis de la vie politique pour redescendre peut-être au niveau municipal. On a évoqué le niveau européen, le débat à l'Assemblée nationale. Revenons au niveau municipal. Je voudrais qu'on revienne sur des incidents qui ont eu lieu jeudi dernier à Ivry-sur-Seine. À Ivry-sur-Seine, où un conseiller d'opposition au Rassemblement National a récité un « Je vous salue Marie » devant la réunion du conseil municipal pour protester contre le fait que deux élus de la majorité, c'est une municipalité communiste, Ivry-sur-Seine, deux élus arboraient un voile islamique. Qu'est-ce que ça vous inspire, Gaël Brustier ? Il a bien fait de montrer finalement qu'il y avait une symétrie entre cette manifestation ostensible, le voile islamique, et une possible prière. C'est quand même étrange, non ?
2: Bon, bah, le Parti communiste en général, dans le 93 et le 94, pour le dire au fond de ma pensée, se comporte un peu comme Charles IX au moment des guerres de religion.
1: C'est-à-dire
2: qu'il pense à jouer au plus malin avec les islamistes, il pense à jouer au plus malin avec les pro-Palestine, et à chaque fois ça se retourne contre eux, ils se font remplacer à un moment donné par LFI, la France Insoumise, et ils créent des ambiances absolument épouvantables. Alors est-ce que la provocation faite était utile ? Sans doute fallait-il faire une provocation, j'aurais pas fait celle-là, parce que je pense que d'abord il n'y a pas à mettre en parallèle le crucifix, le chapelet et le « Je vous salue Marie » dans une enceinte politique. Mais sans doute, il y avait deux, je me souviens de deux députés mitterrandistes en 1990, au moment de l'affaire du voile de Creil, qui étaient venus en tchador, en hijab. Alors c'était plus ou moins fait, mais au moins la provocation n'était pas méchante et elle ne mettait pas le catholicisme vis-à-vis de l'islam. Maintenant, voilà, on a un problème de clientélisme et de brutalisation dans nos quartiers, dans nos cités, dans nos villes, qui n'est pas le fait des populations forcément musulmanes, c'est surtout le fait d'une petite gauche radicalisée, qui a basculé au moment du 7 octobre, qui est dans un discours de brutalisation du débat public, de dénonciation permanente, de macartisme d'extrême gauche. Donc il y a une ambiance délétère, véritablement délétère, de pression sur les élus qui ne pensent pas assez bien. C'est-à-dire si vous êtes de centre-gauche, vous êtes de centre-droit dans certains conseils municipaux, il y a des sorties de conseils municipaux qui ne sont pas sympathiques. Donc il y a une ambiance délétère, effectivement, dans ce pays.
1: Et Stéphane Vernet, certains auditeurs, auditrices de RCF Notre-Dame seront peut-être surpris d'apprendre que l'on peut se présenter devant un conseil municipal en portant un voile islamique. C'est légal, apparemment. C'est quand même étonnant.
0: Non, c'est pas étonnant, en fait. Je pense que dans cette affaire, il y a plusieurs choses. Moi, je pense que ce qu'a fait le conseiller municipal RN est très grave. Il crée un précédent. Et je vais faire de la peine à vos éditeurs, mais je pense qu'il faut dire les choses. Le Rassemblement National, ce n'est pas un parti confessionnel. Et la plupart des gens qui composent le Rassemblement National et qui militent au Rassemblement ne sont pas catholiques. Ils ne sont pas chrétiens, en fait. Ce sont des athées, comme Jordan Bardella, qui l'a exprimé très clairement. Si vous regardez la séquence, ce conseiller municipal, en fait, il fait de la provocation pure à partir en détournant, en utilisant la religion. Ce monsieur n'est pas croyant, en fait, il ne pratique pas, je suis désolé, il ne connaît pas le « Je vous salue Marie », il le déforme, il ne le récite pas, il le lit, parce qu'il ne le connaît pas, en fait. Et on est dans le registre de la provocation politique à l'état pur, et je trouve ça scandaleux. Le principe de laïcité fait que vous pouvez, dans une assemblée constituante, vous pouvez très bien porter un voile islamique. Et je suis désolé, mais ce type d'action, en fait, prouve... ce sont des incultes, mais à tous les sens du terme. Ils n'ont pas de culture, culture politique, pas de culture religieuse.
1: On est tous incultes, Stéphane Vernet, parce qu'on a du mal à comprendre pourquoi.
0: Excusez-moi, mais je vais vous donner un exemple. La neutralité, ce qui est demandé au niveau de la laïcité, c'est la neutralité dans l'exercice du service public. Vous ne pouvez pas être un agent incarnant le service public et la fonction, etc., au contact de la population, en portant un voile islamique. Mais vous pouvez très bien siéger un conseil municipal avec un voile. Et pourquoi je parle d'inculture ? Excusez-moi, mais je vais vous rappeler. Il y a un monsieur qui s'appelait Félix Kir, qui a donné son nom.
1: Chanoine.
0: Voilà, qui était prêtre et chanoine. Il a été 22 ans maire de Dijon et 22 ans député à l'Assemblée nationale. Grand résistant, prêtre, très grand bonhomme, qui avait le verbe haut. Pendant 22 ans, il a siégé à l'Assemblée nationale et il montait à la tribune de l'Assemblée nationale en soutane.
1: Mais ça serait impossible aujourd'hui.
0: Mais non, c'est pas impossible aujourd'hui. C'est parfaitement légal. Enfin, je veux dire, il faut pas déformer les choses. On a oublié ça. Mais le combat que mène le Rassemblement national sur le port du voile dans les conseils municipaux est totalement d'arrière-garde. Il est totalement déconnecté et des réalités juridiques. Et de l'histoire et de la culture, j'insiste en fait, vous avez parfaitement le droit de siéger dans un conseil municipal avec un voile islamique.
1: Alors des propos très vigoureux, un débat passionné et passionnant. Merci Gaël Brustier, Stéphane Vernet. Nous accueillons Melchior Gormand. Je pense donc, j'agis, vous agissez tous les matins, c'est incroyable.
3: Et on va beaucoup penser ce matin, bonjour.
1: Mais vous pensez aussi tous les matins.
3: Mais on fait les deux, On va parler de la guerre au Moyen-Orient et puis ce salon mondial de la défense qui a ouvert ses portes à Paris, l'Eurosatory, avec le général Jérôme Pellistrandi, notre invité dans un instant, et vos appels au 01 56 56 44 00. À tout de suite.

0: Il est 10h sur RCF Notre-Dame et c'est le retour de l'info avec Clara Bévilacqua. Bonjour Clara.
1: Bonjour Melchior.
0: Le président ukrainien est arrivé au sommet du G7.
1: Oui, Volodymyr Zelensky a été accueilli par Emmanuel Macron à Évian, en Haute-Savoie. Il va discuter avec les 7 dirigeants des moyens pour relancer les négociations avec Vladimir Poutine afin de mettre fin au conflit en Ukraine. Volodymyr Zelensky, qui s'est déjà entretenu hier au téléphone avec Donald Trump et a proposé d'organiser une rencontre avec le leader russe aux États-Unis. Le détroit d'Ormuz sera complètement rouvert ce vendredi, assure Donald Trump, le président américain qui, lui, est arrivé hier à Évian pour le G7 qui dure jusqu'à demain. « Je ne pense pas que nous aurons besoin de beaucoup d'aide », dit-il, alors que plusieurs pays, dont la France, ont proposé d'apporter un soutien logistique, avec notamment le déploiement possible dans cette zone du porte-avions Charles de Gaulle.
0: Et justement, on parle de l'armement avec cette industrie et ce salon qui a ouvert ses portes à Paris sur la défense.
1: Oui. Et un autre salon que Rossatori, il s'agit de Vivatech. Il ouvre ses portes, lui, demain à Paris. Il est dédié aux nouvelles technologies. Et dans ce cadre, le Premier ministre Sébastien Lecornu annonce un investissement de 655 millions d'euros pour la France dans l'intelligence artificielle. L'affaire Liana et un millier de personnes ont manifesté devant le ministère de la Justice, place Vendôme, hier à Paris. Rassemblement aussi à Grenoble, à Nîmes, Pau ou encore au Mans, devant les tribunaux, pour réclamer une loi contre les violences faites aux femmes et aux mineurs. Le gouvernement connaîtra dans 6 jours les premières conclusions du rapport d'inspection concernant l'affaire Liana. L'équipe de France fait son entrée dans la Coupe du Monde ce soir et affronte le Sénégal à 21h heure française. Avec déjà des surprises dans la compétition ces dernières heures, la Belgique, une grosse équipe, n'a pas réussi à battre l'Égypte, score 1 partout. Un autre match nul surprenant, 0-0, le Cap-Vert, une petite équipe qui a réussi à tenir tête à l'Espagne, championne d'Europe en titre.
0: Un pronostic pour le match de ce soir,
1: 3-1.
0: Clara. Ah, bien.
1: J'annonce okay. 3-1 pour la France.
0: Bon, bah écoutez, on verra demain, Clara Bévilacqua. Merci beaucoup. Et à demain, justement, de 6h30 à 10h. Alors, on est parti.
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0: La guerre fait tourner les usines. À Eurosatory, le plus grand salon mondial de la défense terrestre et de la sécurité, l'effervescence des stands contraste avec la gravité des conflits qui redessinent l'ordre international. Drones de combat, systèmes antimissiles, véhicules blindés de nouvelle génération, bref, les innovations technologiques se succèdent sous les regards des délégations étrangères venues du monde entier. Mais derrière cette vitrine du savoir-faire industriel se jouent aussi des contrats se chiffrant en milliards d'euros. Alors si on est un peu chauvin, avec cette guerre au Moyen-Orient, la poursuite du conflit en Ukraine et la montée des tensions géopolitiques, l'industrie française de l'armement poursuit son expansion. La France, d'ailleurs, s'est imposée comme le deuxième exportateur mondial d'équipements militaires derrière les États-Unis. Alors, garantir la souveraineté nationale et permettre aux démocraties de faire face aux nouvelles menaces, c'est un petit peu le sujet ce matin dont je pense, donc j'agis. Jusqu'où faut-il aller pour assurer sa sécurité? Est-ce qu'il faut vraiment s'engager dans cette logique de réarmement général? Ou existe-t-il une autre voie pour garantir la sécurité collective sans alimenter l'escalade militaire? On va en parler avec notre invité, le général Jérôme Pélistrandi. On va également faire un point, évidemment, sur ce qu'il se passe du côté du Moyen-Orient. Avec vos témoignages, vos réactions, comme chaque matin, on vous attend au 01 56 56 44 00. Est-ce que vous pensez que la France doit se préparer davantage à un risque de guerre? Est-ce que vous êtes prêt, d'ailleurs, à accepter des efforts supplémentaires en matière financière, par exemple, ou industrielle? 01 56 56 44 00 par mail à direct@rcf.fr. Et vous nous regardez en vidéo sur la chaîne YouTube de Radio Notre-Dame.
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0: Et je le disais, jusqu'à 11h, on a le plaisir d'avoir avec nous le général Jérôme Pélistrandi. Bonjour mon général.
3: Bonjour.
0: Merci beaucoup d'être avec nous. Vous êtes rédacteur en chef de la revue Défense Nationale, vous êtes docteur en histoire, vous êtes aussi consultant défense à BFM TV. Je vous ai sorti du studio.
3: Oui, oui.
0: Au moins pendant une heure.
3: Exactement, ça fait du bien.
0: Je suis ravi d'être avec vous. Il y a plein de choses à dire dans cette émission aujourd'hui, beaucoup de sujets différents et notamment cette guerre au Moyen-Orient avec cet accord de paix. C'est une bonne nouvelle pour vous en général?
3: Oui, c'est une bonne nouvelle et donc il faut souhaiter que l'on puisse progresser. Alors déjà, il y a un point, bon, il faut être honnête, quand on parle de paix, Il y a beaucoup d'ambiguïté derrière le mot paix.
0: Oui.
3: Moi, pour moi, la paix, et on est à RCF Notre-Dame. Pour moi, la paix, c'est pachem, c'est-à-dire que c'est, dans paix, il y a derrière réconciliation. Là, il faut être honnête, il n'y aura pas de réconciliation. Au moins, on a connu la guerre, on a connu une phase de ni paix ni guerre, et là, on pourrait rentrer dans une phase de non-guerre. Mais de là à penser que le Golfe arabo-persique et que le Proche et Moyen-Orient se transformera en jardin d'Éden, en paradis, y a encore beaucoup de marge. Et donc, au moins pour le moment, il y a un début. Et il faut souhaiter que ce début puisse progresser finalement vers, non pas un apaisement, mais en tout cas vers...
0: une accalmie.
3: Une accalmie et une non-conflictualité. Voilà,
0: oui, ça, parce c'est... que ça ne changera pas du tout le régime en Iran.
3: Déjà.
0: Ce qui était quand même l'objectif à la base.
3: Bien entendu, il faut quand même se rappeler, notamment au mois de janvier, la répression épouvantable contre la population iranienne. Il faut rappeler que, finalement, le régime iranien a survécu, même s'il a un peu évolué en passant d'un régime contrôlé par la sphère religieuse, les mollahs, vers un régime plutôt contrôlé par les gardiens de la révolution. Mais pour autant, la répression se poursuit. Je crois qu'il y a eu au moins une trentaine d'exécutions de manifestants du mois de janvier. Donc, de toute façon, les perdants, c'est le peuple iranien. Et on ne voit pas d'évolution à court terme du régime et qui a le sentiment d'avoir, à partir du moment où il a survécu, eh ben, il resserre l'étau sur sa propre population.
0: Mais en tout cas, il y a un petit peu d'espoir justement pour cet accord de paix, ou
3: oui,
0: d'accalmie.
3: Voilà, d'accalmie avec le fait qu'on va assister à une recomposition de la sécurité dans toute la région. Il ne faut pas oublier, bien entendu, le problème essentiel entre Israël, le Liban et le Hezbollah. Donc, tout ça fait que c'est très fragile, mais il vaut mieux aller dans ce sens-là que de retourner donc à la guerre, bien entendu.
0: Général Jérôme Pellistrandi, vous êtes notre invité jusqu'à 11h sur RCF Notre-Dame. Vous pouvez nous regarder en vidéo sur la chaîne YouTube de Radio Notre-Dame. Il y a d'ailleurs un petit chat YouTube. Il n'y a pas de maquillage.
3: Et non.
0: On n'est pas BFM.
3: Exactement.
0: On est quand même heureux d'être avec vous.
3: Et puis, moi de même.
0: Eh ben, écoutez, c'est parfait. Et vous nous appelez au 01 56 56 44 00. On va parler de l'armement en France. Il y a deux sujets. Il y a à la fois ce grand salon mondial de la défense terrestre et de la sécurité qui s'appelle Eurosatory. Il y a aussi cet effort sur la loi de programmation militaire pour jusqu'à 2030. Beaucoup de sujets en même temps. La France doit s'armer davantage parce qu'elle est déjà armée.
3: Bien entendu, elle est déjà armée, mais il faut bien comprendre que nous sommes dans un monde qui est redevenu dangereux. C'est-à-dire qu'on le voit bien, mais ça depuis plusieurs années, où c'est le rapport de force qui prime. C'est-à-dire que tout l'édifice construit après la Seconde Guerre mondiale, autour du multilatéralisme, du rôle de l'ONU, des constructions comme l'Union européenne, avait comme objectif finalement d'effacer ce qu'avait été le traumatisme de la Seconde Guerre mondiale et le recours à la guerre comme moyen de réguler. Or, aujourd'hui, ce que l'on constate depuis plusieurs années, c'est finalement un monde où la sauvagerie l'emporte. C'est-à-dire que, alors bien sûr, il y a des guerres civiles. Hélas, on le voit par exemple en Afrique, je pense au Soudan, où là, c'est extrêmement violent. Mais on a le retour des empires où le droit international n'est plus respecté. On a bien sûr la Russie dont on pourra reparler, la Chine qui a une vision très impériale. Et derrière, le fait que ces pays se dotent de capacités militaires extrêmement importantes et que nous n'avons pas le choix, nous, Européens, je dis bien nous, Européens, on est finalement comme des dinosaures au milieu de carnivores. Et donc, c'est un choix. Il ne s'agit pas de faire la guerre, de vouloir faire la guerre. Il s'agit, en fait, d'être suffisamment fort pour ne pas avoir à faire la guerre.
0: C'est toujours cette formule que vous aimez tant répéter.
3: C'est si vis pacem, para bellum. C'est-à-dire, si tu veux la paix, prépare la guerre. Et c'est, hélas, je dirais, là encore, Depuis que Adam et Ève ont brisé le paradis terrestre, c'est notre condition. Et donc, oui, bien sûr, l'idéal serait un monde sans armes nucléaires, ouais. Un monde où il suffirait d'avoir juste des forces de police ou de douane. Mais hélas, la réalité stratégique du monde, elle est autre. Et donc, c'est la responsabilité, c'est notre responsabilité, justement, d'empêcher le retour à la guerre.
0: Vous dites, nous les Européens, ça veut dire que quand on parle de l'armement, en tout cas en situation de guerre ou de tension géopolitique comme on peut connaître aujourd'hui dans le monde, on doit raisonner vraiment à l'échelle européenne quand on est en France.
3: Mais bien entendu. Alors, le paradoxe, c'est que la France est dans une situation liée à son histoire. Hein. D'ailleurs, on va bientôt célébrer l'appel du 18 juin 1940 par le général de Gaulle, par le fait que notre souveraineté, et c'est lié à la constitution de la Ve République, hein, voulue par le général de Gaulle, repose sur notre indépendance stratégique. Mais on voit bien qu'aujourd'hui, il faut réfléchir, il faut agir au niveau européen. On a la Chine, c'est 1,4 milliard d'habitants. L'Inde, qui est un de nos partenaires stratégiques, c'est 1,4 milliard d'habitants. Et donc, cette construction européenne, d'ailleurs, et je tiens à souligner que quand le pape va venir en France, il va en parler
0: dans septembre, oui,
3: exactement,
0: absolument.
3: Lorsqu'il va aller à Metz, pour souligner que cette dimension européenne, qui a été un facteur de paix, de prospérité, doit être finalement défendue par rapport à des États qui veulent en quelque sorte nous empêcher de poursuivre cette construction. Donc il faut raisonner, y compris dans le domaine stratégique et de la défense, en européen.
0: Général Jérôme Pellistrandi, notre invité jusqu'à 11h sur RCF Notre-Dame, avec vos appels au 01 56 56 44 00. Vous pouvez également témoigner par mail à direct@rcf.fr. Vous allez participer à ce salon Eurosatory, en général?
3: Oui, je vais y aller demain. Alors, et après-demain, ce salon est important. Alors, bien sûr, je connais les argumentaires, il faut dépenser moins d'argent pour la défense et plus pour les hôpitaux. Oui, mais la problématique, c'est que l'histoire démontre que lorsque nous ne nous sommes pas défendus ou lorsque nous nous sommes mal préparés, l'histoire est allée contre nous. Et on a un exemple, il faut bien le souligner, c'est ce qui se passe actuellement en Ukraine avec donc la Russie. L'ambition de Vladimir Poutine de reconstituer cet espace russe ou de reconstituer en quelque sorte une grande Russie au détriment de l'Ukraine, et avec le fait que tous les soirs il bombarde, il a encore, et c'est là le cynisme, il faut bien le dire, de Vladimir Poutine, il appelle Donald Trump et dans la foulée, hier, il fait bombarder la cathédrale de Kiev, hein, le monastère des Lords, et qui prouve le cynisme absolu de Vladimir Poutine. Vladimir Poutine veut faire exploser cette Europe qu'il déteste. C'est-à-dire que ce qu'il déteste, c'est tout ce que nous représentons. Et c'est la raison pour laquelle il est nécessaire de nous défendre. Et le salon Eurosatory, comme le salon du Bourget qui a lieu les années impaires, participe également à cette capacité de démontrer que nous voulons nous défendre par rapport à des agresseurs.
0: Vous parliez de Vladimir Poutine qui, comme vous avez dit, espérait faire tomber l'Europe. Je généralise un petit peu. Il espérait ça en 24 heures.
3: Oui, en fait, il espérait, lorsqu'il enclenche son opération spéciale militaire, donc le 24 février 2022, de faire tomber l'Ukraine en quelques jours et réannexer, puisqu'il y avait même, en fait, les soldats russes qui sont rentrés avaient leurs uniformes de parade pour pouvoir parader à Kiev dans la foulée. Mais voilà, l'Ukraine a su résister.
0: Parce que l'Europe était derrière pour soutenir l'Ukraine. L'Ukraine seule n'aurait pas pu résister.
3: Oui, bien entendu, mais parce que malgré tous les défauts que la société ukrainienne peut avoir, la corruption, tous ces éléments-là, il y a une aspiration à l'Europe. Ça, c'est un élément qui est fondamental, c'est que l'Europe, sous sa version Union européenne, elle attire Alors nous, c'est très facile parce que je dirais nous sommes tellement repus, donc c'est tellement facile de critiquer l'Europe. Mais l'Europe attire. On le voit. Donc les Ukrainiens qui se battent pour finalement à la fois protéger leur indépendance, leur souveraineté, et pour aspirer au modèle européen. On le voit aussi à travers la question des flux migratoires. Ben oui, parce que l'herbe est verte en Europe. Dire notre prospérité, notre modèle, même s'il connaît des difficultés, des fragilités, est un modèle porteur. Et on le voit bien, de nombreuses régions du monde regardent vers ce qu'est cette construction européenne. Et cette construction européenne qui, pendant très longtemps, était en quelque sorte exclusivement économique et sociale, bah aujourd'hui, elle se retrouve confrontée au fait qu'elle doit se défendre par rapport à la dislocation du monde.
0: Et ça, on continue d'en parler dans cette émission. Je pense donc, j'agis avec vous, Général Jérôme Pélistrandi, et puis bien sûr avec vos réactions, vos appels en direct dans cette émission. Je pense donc, j'agis au 01 56 56 44 00.
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0: Et en direct avec vous, Général Jérôme Pélistrandi, je rappelle que vous êtes rédacteur en chef de la revue Défense Nationale, qui vous demande beaucoup de temps, hein, on imagine, docteur en histoire et puis consultant défense à BFM TV depuis 2022, depuis le début de la guerre en Ukraine finalement.
3: Le 24 février 2022.
0: Et ben voilà, alors, vous avez signé votre contrat à partir de ce moment-là. On va rejoindre un auditeur en ligne qui aimerait témoigner dans cette émission, c'est Tarek. Bonjour Tarek, est-ce que vous nous entendez ?
4: Oui, bonjour, je vous entends parfaitement.
0: Eh bien, on vous écoute sur RCF Notre-Dame.
4: Eh bien, écoutez, je vous remercie de me donner l'antenne. J'écoutais le général et justement, alors, c'est un constat. Hein, donc, voilà, et moi j'aime la sincérité. Vous savez, aujourd'hui, malheureusement, en ce monde qui vit des hauts et des bas, la sincérité, elle est de moins en moins présente dans les analyses des experts ou des pseudo-experts. Donc, je ne fais pas référence au général, bien au contraire. Simplement, dire une chose, c'est que lorsqu'un général ou un homme de terrain donne une grille de lecture des événements ou de la réalité, qu'il le veuille ou non, il le donne sur la base de ce qu'il a été conditionné. C'est-à-dire que je suis chrétien, je suis musulman, je suis juif. Donc forcément, j'ai une grille de lecture qui interfère ou qui est influencée par mes croyances. Donc moi, ce que je souhaite comprendre et ce que depuis des années je constate dans le monde, c'est que le monde est en train de se former en bloc. Cette notion de bloc, un bloc confucéen, un bloc islamique en plein tourment, un bloc judéo-chrétien, entre guillemets, je ne crois pas trop à la notion de judéo-chrétienté, mais bon, c'est un autre sujet. Donc voilà, c'est un autre sujet. Donc, ce que je veux dire par là, c'est que le monde est en train de se disloquer, de se former en voilà. Et donc, quand on parle de bloc, on parle forcément soit d'idéologie, soit de conviction religieuse.
0: Avec sa grille de lecture, et c'est ça.
4: Exactement.
0: Et vous-même, Tarek, quelle est votre religion, si je peux me permettre de vous poser la question ?
4: Alors moi, je suis musulman. Suis musulman, et j'ai pas à vous justifier de dire je suis musulman modéré ou pas modéré. Oui. Je suis musulman. J'essaie de m'astreindre de comprendre ma religion. Vous savez, même quand on est musulman à 60 ans, 70 ans, 80 ans, on n'a toujours pas compris sa religion. Oui. On est toujours en voilà.
0: Eh ben, donc, merci Tarek. Et chez les catholiques, je pense que c'est pareil et dans les autres religions.
4: Merci
0: Tarek, c'était vraiment intéressant votre appel au 01 56 56 44 00. Général Jérôme Pélistrandi, Tarek faisait référence à la notion d'empire que vous avez utilisée, qu'on peut comprendre aussi sous la notion de bloc. Avec votre grille de lecture finalement, ou celle des Français, c'est pas simple.
3: Bien sûr, c'est pas simple, mais justement, il faut ne pas raisonner en bloc. Vous savez, c'était Samuel Huntington qui parlait entre le clash of civilization. Non, justement, je crois que le projet européen ne s'inscrit pas dans cette lutte de civilisation. Il n'en demeure pas moins que d'autres le font.
0: Oui.
3: Et que par rapport à ce que l'on voit d'évolution du monde, il faut au contraire montrer que le modèle européen, dans le modèle économique, politique, social et de défense, est un monde ouvert qui, finalement, alors, vous direz c'est bateau, mais qui est appuyé sur des valeurs du respect de l'individu, des droits. Alors, bien sûr, il y a ses racines, mais qui, judéo-chrétiennes, on peut débattre, mais je crois que c'est ça ce qui est important. Et aujourd'hui, la responsabilité que nous avons, militaire, politique, historien, enfin, diplomate, c'est d'essayer de comprendre les évolutions, parce que, hélas, on voit bien, un certain nombre d'évolutions sont négatives. Donc il s'agit, en quelque sorte, de préserver ce qui a constitué, par exemple, la constitution de, du droit international, le respect des minorités, le respect des nations, enfin, construire quelque chose qui soit rassembleur plutôt que diviseur.
0: Donc, parler de bloc, pour vous, c'est une erreur au regard de ce qu'il se passe dans le monde.
3: Bah, le problème, c'est que il y a des blocs qui se constituent et des modèles très différents qui sont en rupture avec ce qui a été, ce qui a essayé d'être fait depuis la fin de la Seconde Guerre mondiale. Le rejet du multilatéralisme, et on le voit bien sûr, avec l'évolution avec Donald Trump, c'est le mépris des autres, la notion de territoire, d'un coup, il veut annexer le Groenland, indépendamment de la volonté des peuples.
0: Et mais c'est il bien... joue un peu à ça, justement.
3: Oui, mais derrière, il y a aussi... Y a, justement, et c'est bien ça pour lequel il faut lutter, alors, en utilisant d'abord, la diplomatie, c'est ça ce qui est essentiel. Mais on voit bien qu'aujourd'hui, la diplomatie, elle a besoin d'être appuyée par l'outil militaire. Et ça, on va dire, depuis toujours. L'outil militaire n'est pas suffisant, l'outil diplomatique n'est pas suffisant, c'est bien la combinaison des deux qui permet, en quelque sorte, de préserver ce que nous croyons.
0: Si on, comme je disais en introduction tout à l'heure, si on est un petit peu chauvin, mon général Jérôme Pélistran dit, la France s'en sort bien en matière et de diplomatie et d'armement.
3: Alors, c'est toujours la question du verre à moitié vide ou à moitié plein.
0: Ouais.
3: certains vont dire, bien sûr, parce qu'il y a aussi le court terme. Alors, évidemment, on va dire, tiens, c'est le dernier sommet du G7 pour le président Emmanuel Macron.
0: Oui.
3: Donc, quel bilan de sa politique.
0: Et il n'y en aura pas d'autres, d'ailleurs, je crois, pour le prochain quinquennat.
3: Pour le prochain quinquennat, non, a priori, pas en France. Donc, le prochain président ne pourra pas accueillir le G7. Bon, c'est comme ça. Bon, mais justement, quand on... Alors, bien sûr... le déclinisme français que certains ne cessent de mettre en avant peut être une réalité dans certains domaines économiques ou institutes, mais par ailleurs, il faut bien voir que lorsqu'on est à l'étranger, le modèle de français, l'action de la France est reconnue. Alors, bien entendu, la seule chose, c'est qu'on ne peut pas comparer, par exemple, la France de 2026 par rapport à la France du général de Gaulle. Il y avait moins d'États dans le monde, les économies étaient différentes, et bien sûr, c'était bien mieux avant. Il faut regarder, et ça c'est le...
0: Oui.
3: Et je crois d'ailleurs, et je rappelle aussi, c'est pas par hasard si on est ici à RCF Notre-Dame, c'est que on doit porter un projet d'espérance. Et ça, pour moi, c'est essentiel. Le projet européen est un projet d'espérance. Alors, dans l'espérance, on peut mettre énormément de choses, de convictions. Mais, justement, je crois que la France, de ce côté-là, même si elle a pu connaître, par exemple, un retrait en Afrique sahélienne, on s'aperçoit que, dans l'Afrique anglophone, la France, elle attire. Le projet français et européen attire. Alors, il y a des moments, il va y avoir des hauts et des bas. Ce qu'il faut, c'est faire converger, faire progresser. Et puis, parce que aujourd'hui, dans un monde où l'immédiateté, c'est le tweet, ou qu'on fait la politique à coup de tweet, de X, il y a aussi le temps long. Il faut aussi accepter que certaines choses prennent du temps. Il faut discuter. Et c'est à la fois, bien sûr, le rôle de la diplomatie, le rôle du politique et le rôle des militaires.
0: Ce qui est paradoxal, général Jérôme Pélistrandi, c'est qu'on est sur RCF Notre-Dame. Vous le dites d'ailleurs, ça a son importance d'avoir un petit peu d'espérance ou d'espoir en l'avenir. Et pourtant, pour vous, il faut s'armer, sortir les armes.
3: Oui, mais...
0: enfin, vous voyez ce que je veux dire.
3: Bien entendu, mais je le dis... même si nous sommes dans le temps ordinaire, au moment, au Jardin des Oliviers, les gardes viennent arrêter le Christ, les disciples sont armés. Puisque, effectivement, un des disciples sort son épée et le Christ lui-même lui demande de rentrer son épée. C'est un, ce qui veut dire que, oui, on a besoin d'espérance. Et pour cette espérance, aujourd'hui, le monde fait que, bah, oui, il faut être armé. Cela ne veut pas dire qu'on doit militariser
0: la société. Il faut
3: sortir les armes,
0: non, pas forcément.
3: Mais il faut démontrer à un adversaire potentiel que nous sommes prêts à sortir les armes.
0: Je vous lis un message de Christian qu'on a reçu par mail à direct@rcf.fr. Je suis heureux d'entendre le général dire ce que beaucoup refusent de voir. Alors à voir, hein, la volonté de Monsieur Poutine de détruire l'attractivité de l'Europe qui a fait perdre à la Russie l'adhésion des pays de l'ancien bloc de l'Est à son empire. Est-ce qu'on peut confirmer que la Russie se prépare à attaquer militairement l'Europe à horizon 2030? Alors, on n'a pas de boule de cristal, hein, général Jérôme Pellistrandi.
3: On n'a pas de boule de cristal, mais tous les travaux des services de renseignement montrent qu'on a une agressivité croissante de la part de la Russie, avec d'une part une militarisation de la société, des dépenses considérables autour de la production d'armement. Alors, d'une part, parce que Poutine veut remporter sa guerre contre l'Ukraine, mais il ne parviendra pas à gagner, et une guerre hybride menée par la Russie contre l'ensemble des pays européens. En utilisant, alors quand on dit guerre hybride, tous les outils, à la fois alors classiquement de la propagande, les réseaux sociaux...
0: Guerre d'information.
3: Voilà, ouais. Guerre de l'information, l'utilisation de drones pour perturber, parce que, il faut le dire, il faut le souligner, Vladimir Poutine déteste notre système, pas uniquement français, mais notre système européen. Pour lui, la plus grande, et il l'a écrit, et ceux qui disent le contraire mentent, il l'a écrit, pour lui, la plus grande catastrophe géopolitique de l'histoire, c'est l'effondrement de l'Union soviétique. Mmh. Et, bien sûr, comme nous, nous sommes loin, bon, on va dire, oui, non, mais c'est des fantasmes. Mais si vous êtes dans les États baltes, finlandais, quand vous prenez, bon, la Finlande et la Suède, qui sont des pays, on va dire, pacifistes, ils n'ont aucune ambition d'expansion territoriale. La Finlande ne revendique pas la Carélie qui a été annexée par Staline. Ouais. Quand on voit ces pays-là qui rehaussent leur effort de défense, y compris en impliquant leurs citoyens, c'est qu'il y a bien une menace. Voilà. Et donc, jusqu'à présent, la Russie est une menace. Elle accroît son effort de défense et avec des propos extrêmement agressifs. Mmh. Et peut-être, d'ailleurs, Poutine n'est pas forcément le plus agressif des dirigeants russes. Mmh. Mais il faut démontrer, et Poutine ne comprend que le rapport de force. Et donc, alors, il faut souhaiter que le jour où il disparaîtra, il y ait une évolution de la Russie.
0: Et peut-être un soulèvement du peuple.
3: Non.
0: Non. Moi, ça, vous ne pensez pas?
3: Non, parce que l'histoire russe, quand on plonge dans l'histoire russe, en fait, il y a eu, en 1905, une révolution, mais en fait, c'était la haute aristocratie et la haute bourgeoisie de Saint-Pétersbourg qui a obligé le tsar à faire évoluer. Et puis après, on a la révolution de février 2017, ce sont les mêmes. Mmh. Puis ensuite, la révolution d'octobre 17, mais qui est menée par un petit noyau, le noyau bolchevique autour de Lénine, mais après, il n'y a jamais eu.
0: Mais ça, c'était avant.
3: Oui, mais aujourd'hui, on le voit bien. Quand est-ce que la Russie a connu une vraie période de démocratie? C'est à la chute de l'Union soviétique, sous Yeltsin, avec des désordres économiques, un pillage par les oligarques, et ce qui fait que cette période-là, qui était une période d'ailleurs de liberté, par exemple pour les ONG, pour là, bon, finalement, est perçue par l'opinion publique russe comme une période terrible. Et ce qui fait que Vladimir Poutine a rétabli l'ordre, avec tout ce que cela comporte derrière, et qu'il a permis un essor économique, là, très clairement, pendant une vingtaine d'années, mais maintenant, avec sa guerre qu'il ne parvient pas à gagner, oui, l'impact commence à peser sur la société, mais pour autant, on ne voit pas un soulèvement. On aura peut-être une évolution, mais lorsqu'il disparaîtra, soit sur plan politique, soit par sa mort.
0: Gorbatchev était plutôt pacifiste, pour le coup.
3: Alors, oui.
0: Dans son approche.
3: Bien sûr.
0: Et, on va marquer une pause après. Hein.
3: Mais oui, mais là aussi, on voit bien que Vladimir Poutine instrumentalise l'histoire soviétique et autour de la militarisation. Et c'est ça ce qui est un élément qui pèse actuellement sur les relations entre l'Europe et la Russie.
0: Allez, 10h30 sur RCF Notre-Dame. On marque une pause dans cette émission. Je pense donc j'agis. On se retrouve dans un instant, en général.
3: Avec plaisir.
0: Pour parler de ce qu'il se passe dans le monde, évidemment, la guerre au Moyen-Orient, à l'occasion de l'ouverture d'Eurosatory, le plus grand salon mondial de la défense terrestre et de la sécurité. On s'interroge sur cet armement en France et donc par la force des choses en Europe. Avec vos réactions, vos témoignages en direct au 01 56 56 44 00. A tout de suite.
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3: Et en direct dans cette émission, je pense donc j'agis sur RCF Notre-Dame avec le général Jérôme Pellistrandi. Merci encore d'être avec nous. Vous êtes rédacteur en chef de la revue Défense Nationale, docteur en histoire et consultant défense à BFM TV depuis 2022. Vous êtes sorti du studio au moins pendant une heure pour nous accompagner ce matin. On est ravis de vous entendre. On accueille Guy dans cette émission au 01 56 56 44 00. Bonjour Guy.
4: Bonjour Melchior, bonjour mon général. Merci pour vos propos à tous les deux. Bon, moi j'ai 76 ans dans quelques jours. J'ai été dans l'armée, j'ai fait mon service militaire en plus. J'étais dans les parachutistes, formé dans les centres d'entraînement commando. Bien. Pour moi, le principe est simple, c'est l'union qui fait la force. Malheureusement, nous avons dans chaque pays d'Europe des gouvernements qui n'arrivent pas à s'unir entre eux, d'une part, et même au sein de chaque gouvernement, il n'y a pas d'union. Les partis politiques n'arrêtent pas de se tirer dans les pattes, au lieu que de s'unir pour diriger correctement le pays. Il y a déjà ça. Mais moi, je suis prêt à partir là-bas en Ukraine, j'ai 76 ans dans quelques jours. Oui, je suis prêt à partir en Ukraine. Quand même l'état dans lequel je suis, quasiment aveugle et une déficience physique, je suis prêt à appeler les volontaires pour montrer la puissance du nombre.
3: Et de l'union, Guy. Vous êtes un convaincu de l'union. Mais écoutez, merci beaucoup.
4: Non, j'ai pas terminé.
3: Ah, pardon. Alors rapidement, si possible, Guy.
4: Oui, rapidement. Donc ça signifie, dans un premier temps, rassembler tous les volontaires, voir ce que ça donne. Nous sommes 450 millions, minimum, sans compter si les Canadiens ou autres viennent avec nous. D'accord ? Donc on a la possibilité de montrer à Poutine que nous sommes décidés à l'empêcher de continuer et surtout de rendre les territoires qu'il a conquis par le meurtre, par la cruauté.
3: Mais voilà. Guy, merci beaucoup.
4: Armement léger, c'est tout. Moi, je dis carabine de 22 longs rifles.
3: On va pas faire la promotion des armes. Merci Guy pour votre appel ce matin dans Je pense donc j'agis, mon général Jérôme Pellistrandi. Une réaction.
5: Je pense que les Européens ont démontré, et ils le montrent au quotidien, le soutien à l'Ukraine. D'ailleurs, Volodymyr Zelensky est ce matin à l'instant au G7 à Évian. Les Européens ont pris conscience du besoin de soutenir l'Ukraine. Alors bien sûr, il y a le soutien militaire avec les transferts d'armement, l'entraînement, dont on ne parle pas beaucoup, mais qui est une réalité. Et puis, de l'autre côté, il y a le soutien politique, et c'est ça ce qui est le plus important. Alors, il est vrai que plus on est proche de l'Ukraine, plus on se rend compte de la difficulté de la menace russe, mais je crois qu'on peut affirmer que les Européens ont conscience que leur sécurité se joue en Ukraine et qu'il faut donc soutenir l'Ukraine.
3: À quel prix ?
5: Alors, bien sûr, la défense de nos valeurs, c'est-à-dire de la démocratie, de la liberté, c'est un coût. Et soit on accepte de payer ce coût, et d'ailleurs c'est la question, la question suivante sera, faut-il augmenter le budget de la défense pour la France ? Chaque fois qu'on a baissé les armes, l'histoire a démontré qu'on le payait très cher. Là encore, mai-juin 40, on l'a payé très cher.
3: Guy, cet auditeur qu'on a entendu il y a quelques instants est convaincu que l'union fait la force, sans oublier non plus les fragilités de l'Europe, général.
5: Bien entendu, mais si, effectivement, si on fait le tableau, vous savez, les plus et les moins, vous aurez, et on le voit bien dans le débat politique français, beaucoup de gens qui vont dire l'Europe, la bureaucratie, la Commission, et qui vont critiquer, bien entendu. Mais là encore, je rappelle, et nous sommes à RCF Notre-Dame, il doit y avoir un projet d'espérance. Sinon, évidemment, le déclinisme, c'est la solution. Plus rien ne va, c'était bien mieux avant, mais je dirais que nous n'avons pas le droit moral d'aller dans ce sens-là. Bien au contraire, la responsabilité que nous avons, et le titre de votre émission le dit, nous devons agir. Nous devons agir.
3: Mais il faut réfléchir avant, il faut penser.
5: Alors, bien entendu, ça c'est, je dirais, la responsabilité

0: de gens qui sont en situation de responsabilité, que ce soit dans le domaine politique, dans le domaine économique, dans le domaine sociétal, de réfléchir, de débattre, d'accepter la contradiction, mais de proposer un projet qui fédère et qui porte des espérances.
1: Plus de 2000 exposants qui sont attendus au salon Eurosatory à la Villette, à Villepinte. Au nord-est de Paris. Je confonds toujours les deux. Quand on participe à ce salon, on prépare quoi ? Quel type de guerre ? On dit souvent une guerre moderne, général. Alors, Jérôme Pellistrandi.
0: Mais c'est ça toute la difficulté de quelle sera la guerre de demain. D'abord parce qu'il faut partir, hélas, du constat que des guerres, il y en aura. Alors il faut essayer, justement, par le travail de la diplomatie, d'agir pour diminuer les tensions. Mais on le voit que, et c'est dans l'histoire de l'humanité, l'imagination guerrière, elle est sans limite. On est passé de l'épée à la lance, à l'arbalète, au fusil, enfin bon. Et que de ce côté-là, de toute façon, il y aura toujours une forme d'imagination avec des débats aujourd'hui qui sont majeurs autour, par exemple, de l'utilisation de l'intelligence artificielle à des fins militaires. Vous avez, par exemple, le débat autour des drones, de la robotisation. Bon, la responsabilité des militaires et des industriels, c'est de nous donner les moyens d'être prêts à affronter. On voit bien, par exemple, que je vais prendre un exemple qui est très concret. Regardez les manipulations génétiques autour de l'individu.
1: Oui.
0: Et le pape l'a évoqué avec sa dernière encyclique autour de l'intelligence artificielle.
1: Magnifica humanitas.
0: Exactement. Alors, soit on dit, non, mais on ne fait rien, mais on subit les évolutions, que ce soit des évolutions par les grandes firmes, les multinationales là-dessus, soit on se donne les moyens, soit de pouvoir réguler.
1: Ou travailler avec.
0: Ou travailler avec, parce que derrière, nous avons un projet éthique. Et ça, ce sont des débats majeurs et qui vont marquer les années et décennies à venir. Et puis, on voit que dans d'autres sphères culturelles ou justement non spirituelles, par exemple, quelle est la place de l'homme dans la boucle de l'action militaire. Quelle est, et ça va même jusqu'à la manipulation. Oui, moi, ce que je crains, c'est que, je dirais, peut-être dans certaines civilisations, dans certains États, la manipulation génétique pour avoir des soldats capables de peu dormir ou des athlètes pourrait devenir la norme. Et là, nous avons une responsabilité pour anticiper, contrer, réguler.
1: Mais on est proche de ça ?
0: Je pense qu'on est proche de ça.
1: Ah, oui.
0: Il n'y a pas très longtemps, vous avez peut-être vu qu'il y avait à Las Vegas ce qu'on appelait les Hansen Games, en fait, les jeux du dopage. Bon, alors, c'est appliqué au monde sportif, mais ça peut être appliqué au monde militaire, pour obtenir la supériorité sur l'adversaire. Voilà. Et jusqu'où nous voulons, nous sommes capables d'aller, ou quelles sont les limites que nous nous fixons ?
1: Quelque chose qu'on a vraiment vu se développer, notamment depuis le début de la guerre en Ukraine, ce sont les drones qui ont pris vraiment toute leur place dans les conflits armés aujourd'hui, général Jérôme Pellistrandi.
0: Alors, ce qui est absolument à la fois fascinant et troublant, c'est que la dureté de cette guerre et la durée de cette guerre de haute intensité, c'est exactement similaire à ce qui s'est passé pendant la guerre de 14-18 et de 39-45. Si vous prenez, par exemple, l'état de l'armée française en 1914, au moment de l'entrée en guerre, donc à la fin du mois de juillet 1914, et quand vous prenez l'armée française en novembre 1918, tout a changé, sauf les hommes. L'armement a évolué. On est passé du pantalon rouge Garance à la tenue bleu horizon qui se voyait moins. Les avions, quelques dizaines d'avions en début 14, des centaines, voire des milliers d'avions. L'évolution technologique a été accélérée par la guerre. Il en est de même en 1939-1945. Avec 1945, justement, on va avec les deux explosions nucléaires à Hiroshima et Nagasaki. Vous voyez, une évolution technologique majeure. Et on le voit avec la guerre en Ukraine, On passe d'une guerre plutôt conventionnelle, gros bataillons, infanterie mécanisée, artillerie, appui aviation, à aujourd'hui une guerre de drones, avec finalement assez peu de soldats sur le terrain. Actuellement, sur la ligne de front, on a une espèce de no man's land. Et les drones aériens, drones robotisés sur le terrain. Et donc une guerre par l'intermédiaire d'écrans qui fait hélas des victimes, et en particulier par le fait
1: et
0: que...
1: Et des civils.
0: Les Russes bombardent les populations civiles. Et là aussi, c'est un élément qui est extrêmement important, avec un phénomène assez curieux, c'est que la guerre en Ukraine, c'est 17 000 morts chez les civils. Alors, on pense à peu près 1 million de soldats russes et ukrainiens hors de combat, tués là-dessus.
1: Blessés, oui.
0: Avec, là, par contre, la guerre en Iran, alors je ne parle pas de la partie libanaise qui est complexe, mais une guerre au Liban, en Iran qui a fait assez peu de victimes civiles. Beaucoup de destruction militaire, d'infrastructures en Iran, mais assez peu de victimes civiles. Mais voilà, la problématique, elle est là. Aucune guerre ne se ressent, mais les évolutions technologiques sont là. Et donc, avec des guerres complètement différentes. Et la prochaine guerre, là où elle sera, bah, elle fera à la fois fera des victimes militaires et des victimes civiles, mais elle verra aussi des évolutions donc, technologiques.
1: Vous êtes sur RCF Notre-Dame. Nous sommes avec le général Jérôme Pélistrandi jusqu'à 11h dans cette émission. Je pense donc, j'agis. On parle notamment ce matin de l'armement à l'occasion de l'ouverture d'Eurosatory, le plus grand salon mondial de la défense terrestre et de la sécurité. Et puis c'est l'occasion avec le général de faire un point sur ce qu'il se passe notamment au Moyen-Orient et puis sur le front ukrainien. On a Michel qui nous a rejoint au 01 56 56 44 00. Bonjour Michel.
2: Bonjour à tous. Je souhaiterais revenir sur une définition de ce qu'est l'armée française. Alors l'armée française a pour but de défendre la patrie, bien sûr, en cas d'invasion de notre territoire. C'est un peu la base du raisonnement que je développe de façon courte. Donc, aujourd'hui, tout dépend de mesurer le risque d'une invasion de la France ou de l'Europe, invasion probable qui viendrait forcément de la Russie. Pour revenir et résumer la chose, tout le raisonnement, c'est de mesurer le risque de ces invasions et aussi de ce qu'on appelle défendre le territoire français. Et je vais terminer en disant qu'est-ce que le porte-avions Charles de Gaulle va faire là-bas dans les détroits d'Ormuz.
1: Merci Michel pour votre appel dans cette émission. Je pense donc j'agis. Bah, heureusement que vous êtes là, mon général Jérôme Pélistrandi.
0: Bah, écoutez, j'ai essayé de répondre. Alors, il faut bien comprendre que, d'ailleurs, c'est le thème du livre que j'ai écrit sur les armées françaises. Les armées françaises, d'abord, elles sont là au service de la politique de l'État. Donc, on ne fait pas une armée pour une armée. L'armée, elle est au service de la politique définie par les autorités politiques qui ont été choisies démocratiquement par les Français. Il faut bien comprendre qu'aujourd'hui, dans un espace mondialisé, nos intérêts ne se limitent pas à notre propre territoire ça va bien au-delà, bien sûr. On a parlé de la dimension européenne, mais je rappelle aussi que nous avons des départements et des collectivités d'outre-mer partout dans le monde, que la Polynésie, la Nouvelle-Calédonie, la Réunion, les Antilles, Saint-Pierre et Miquelon, et que nous avons aussi à défendre nos intérêts. Et nos intérêts, ils sont effectivement multidimensionnels. Et on le voit bien, la guerre qui a été enclenchée donc le 28 février entre les États-Unis, Israël et l'Iran a eu un impact immédiat, par exemple sur le prix du carburant à la pompe. La situation n'a pas dégénéré et on est dans un processus
1: de désescalade.
0: Mais là aussi, c'est bien parce que nous avons projeté le groupe aéronaval autour du porte-avions pour pouvoir agir, ou en tout cas peser, et savoir ce qui se passe là-bas. Et à l'inverse, nous n'aurions pas cette capacité, nous serions un petit peu aveugles, nous n'aurions pas, nous ne saurions pas ce qui se passe, et nous ne pourrions pas peser dans des processus diplomatiques. Et c'est la raison d'ailleurs, parce que nous avons le groupe aéronaval qui est sur place, on a Donald Trump, alors on pourra dire tout ce que l'on veut de la politique américaine, qui est présent au G7, qui demain sera à Versailles, parce que voilà, il faut parler à notre un des plus anciens alliés, puisque ça va faire 250 ans, même si c'est compliqué actuellement. Et puis parce que il s'agit de défendre nos intérêts.
1: La question de Michel, elle est intéressante. Que fait le j'allais dire le général Charles de Gaulle, non, le porte-avions Charles de Gaulle proche du détroit d'Ormuz? C'est pour montrer les muscles.
0: C'est à la fois pour montrer les muscles, mais c'est aussi, alors ça c'est dire aussi un outil de diplomatie qui s'est inscrit aussi dans le fait que nous avons soutenu nos alliés de la région. Je pense aux Émirats Arabes Unis, le Qatar, l'Arabie Saoudite. Il faut rappeler par exemple que nos avions Rafale, nos hélicoptères de combat Tigre ont détruit plus d'une centaine de drones et de missiles tirés contre les Émirats Arabes Unis. Et ce qui est un élément important, c'est que nous avons démontré durant cette guerre que nous respections nos alliés et nos alliances. On ne s'est pas dit, ah ben non, c'est leur problème, on s'en va. Bien au contraire, on a renforcé notre dispositif. Et le groupe aéronaval pèse dans, voilà, dans cette région, et il nous permet d'avoir ce que l'on appelle une autonomie d'appréciation, c'est-à-dire savoir ce qui se passe, alors même que bon, bah, les relations avec les États-Unis ne sont pas faciles.
1: On a Jean-Luc, un prêtre qui nous écoute souvent sur RCF Notre-Dame dans cette émission, je pense. Donc Jagi nous a envoyé un mail et il nous a dit, j'entends bien l'argument très connu de la dissuasion nucléaire basée sur « si tu veux la paix, prépare la guerre », mais est-ce que le conflit en Ukraine ne montre pas justement la limite, voire l'inutilité de ces dissuasions? Il explique, tant que l'ennemi n'utilise l'arme nucléaire, il n'y a pas de réponse nucléaire, mais que toutes les autres armes, y compris les drones, permettent de faire toutes les guerres possibles.
0: Alors, je répondrai au père Jean-Luc que, justement, c'est parce que nous avons la dissuasion nucléaire que Vladimir Poutine s'est contenté de gesticulations autour du nucléaire. Ça, c'est un élément qui est important. Alors, bien sûr, le nucléaire ne dissuade pas le terrorisme.
1: C'est-à-dire de faire peur en disant « je vais la sortir ».
0: Eh oui, et Vladimir Poutine n'a pas hésité à manipuler et à dire « attention, j'ai l'arme nucléaire ». D'ailleurs, sur les plateaux des médias russes, c'était Londres et Paris, c'est en quelques minutes. Mais parce que nous avions justement l'arme nucléaire, ça a dissuadé. Et ça, c'est un élément qui est extrêmement important. Alors, l'arme nucléaire, je le dis bien, ne dissuade pas de tout. Mais il a empêché l'escalade du côté de la Russie. Voilà. C'est un élément qui est important. Mmh. Et puis, on le voit bien, la Chine augmente ses capacités nucléaires pour avoir plus d'un millier de têtes nucléaires. Nous, c'est le principe de la stricte suffisance. Il ne s'agit pas de multiplier par trois nos capacités. Il s'agit de pouvoir démontrer à un adversaire potentiel que nous avons les moyens. Voilà, c'est le principe de la dissuasion.
1: Donc, d'un côté, on a un Poutine qui gesticulait, comme vous avez utilisé cette expression, avec l'arme nucléaire, mais attention les amis, parce que je peux appuyer sur le bouton n'importe quand. Mm. À côté de ça, Donald Trump, alors on peut lui reprocher d'être une grande gueule, en tout cas dire tout haut, très fort, un peu tout et n'importe quoi, il n'a jamais vraiment menacé sur ce terrain nucléaire.
0: Non.
1: Dans mes souvenirs, vous êtes meilleur que moi là-dessus.
0: Absolument. Parce que là aussi, la puissance nucléaire américaine est dissuasive. Voilà. Mais on le voit bien, vous avez un pays qui a fait le pari, c'est la Corée du Nord. Ouais. La Corée du Nord, ils ont à peu près une dizaine d'armes nucléaires. Et hélas, Kim Jong-un, son régime est quelque sorte pérennisé par cette dissuasion nucléaire. D'où tout le travail qui doit être fait dans le cas de la guerre avec l'Iran, pour justement éviter cette prolifération nucléaire. Parce que la prolifération nucléaire est une menace. Maintenant, on ne va pas désinventer l'arme nucléaire. Et penser que et ceux qui disent, par exemple, qui préconisent, et on le sait, il y a beaucoup de mouvements chrétiens qui disent il faut que la France montre l'exemple. Oui, ouais, mais on montrera l'exemple quand la Chine, quand la Russie commenceront à montrer que qu'il désarme, ce qui n'est pas le cas actuellement.
1: Qui dicte la cadence aujourd'hui dans le monde? Est-ce que c'est Donald Trump? Est-ce que c'est la Chine qui ne dit pas grand-chose?
0: Il est clair qu'on a d'un côté un Donald Trump très disruptif, avec notamment des milliards injectés dans centaines de milliards injectés dans la défense américaine, donc des évolutions technologiques extrêmement importantes, mais on a, vous avez raison, souligné la Chine. La Chine qui augmente ses capacités militaires de manière très importante, un chiffre, hein, la marine chinoise, eh bien, c'est, Pékin construit en 4 ans l'équivalent de notre marine.
1: Ah oui.
0: Voilà, ils en sont à leur quatrième porte-avions, avec une volonté en quelque sorte d'expansion, et en quelque sorte, et avec bien sûr le sujet de Taïwan, mais il n'y a pas que Taïwan, il y a tous les États, on peut penser au Vietnam, aux Philippines, avec cette masse chinoise extrêmement impressionnante et de plus en plus moderne.
1: Est-ce que la Chine pourrait être une menace, en tout cas, pour l'équilibre mondial? Parce qu'autant on a beaucoup parlé de Vladimir Poutine et de la Russie, la Chine, c'est vrai qu'on n'en entend pas beaucoup parler. On sait qu'il se passe des choses, mais bon.
0: Oui, mais on voit bien qu'il y a une ambition impériale chinoise qui est à la fois qui est à la fois basée sur l'outil militaire, sur le commerce, sur par exemple les fameuses routes de la soie, et en quelque sorte de pouvoir étendre sa toile d'araignée avec le fait que le modèle chinois, c'est un modèle capitaliste sans démocratie. Voilà, et ça, c'est des questions qui doivent se poser. Et puis avec le fait que la Chine raisonne sur le temps long, l'objectif de Xi Jinping et du Parti communiste chinois, c'est que la Chine soit la première puissance mondiale 2049 pour le centenaire de la République populaire de Chine. Ils travaillent dans le temps long, alors que, et c'est peut-être l'une des problématiques de nos modèles européens, c'est que nous travaillons souvent dans un temps très court, qui est celui du rythme électoral, bien entendu.
1: Général Jérôme Pellistrandi, notre invité jusqu'à 11h dans cette émission, je pense donc j'agis sur RCF Notre-Dame. Il nous reste quelques minutes avant la fin de cette émission. Je rappelle que vous êtes rédacteur en chef de la revue Défense Nationale, vous êtes docteur en histoire et consultant défense à BFM TV depuis 2022. Un message de Corinne qui n'est pas très rassurée en nous écoutant ce matin, qui fait référence à des propos du pape. Toutes les guerres sont fratricides.
0: Mais le pape a parfaitement raison. C'est bien ça, d'ailleurs. Notre objectif n'est pas de faire la guerre. Quand le chef d'état-major des armées dit « il faut se préparer », c'est justement pour démontrer que nous sommes suffisamment forts pour que l'adversaire n'entre pas en guerre. Donc, je crois que c'est la responsabilité, c'est notre responsabilité aux militaires et aux politiques. Dans un monde idéal, le désarmement, c'est la cible. Il faut désarmer. Mais notre responsabilité, c'est que face à l'agressivité du monde, nous donner les moyens de pouvoir effectivement nous défendre. Et c'est bien l'objectif de la loi de programmation militaire et de son actualisation. Il ne s'agit pas de dire il faut plus d'argent au détriment des hôpitaux ou de l'éducation. Il s'agit de pouvoir protéger justement ce qui constitue notre modèle. Et dans le monde actuel, oui, le rapport de force, tel qu'on le constate, eh ben, il faut pouvoir augmenter nos capacités de défense. Et ça passe par l'investissement dans la défense, acheter plus de frégates, plus d'avions de combat, non pas pour aller faire la guerre, mais pour empêcher la guerre.
1: Pour se préparer.
0: Bien sûr, et pour ça, il faut avoir des armées qui soient opérationnelles, il faut travailler en européen, avec nos partenaires européens. Je prends un cas très concret. Pour déminer le détroit d'Ormuz, vous avez des bâtiments, les chasseurs de mines tripartites. Eh bien, c'est le même modèle chez les Français, chez les Belges et les Néerlandais. Cette interopérabilité, cette capacité à travailler ensemble, elle est essentielle justement pour nous protéger.
1: Au salon de l'armement, qu'on a pu évoquer dans cette émission, le salon Euro-Satory qui se déroule au nord-est de Paris, à Villepinte, on parle beaucoup des drones, évidemment, c'est vraiment au cœur de toutes les stratégies. Est-ce qu'il y a d'autres nouvelles technologies liées à l'armement qui sont mises en avant dans ce salon?
0: Je crois que c'est tout ce qui est lié à l'intelligence artificielle. Alors, quand on parle effectivement drones, les gens comprennent entre les gros drones, les petits drones, les chars, les gens voient bien. Alors chars à roues, chars canons, chars missiles.
1: Chars Leclerc.
0: Voilà. Bon, mais la problématique n'est pas tellement... La problématique, c'est aujourd'hui l'intelligence artificielle, le défi de l'intelligence artificielle qui augmente bien sûr les capacités d'acquisition de renseignements, mais également les capacités d'action. Et comment maîtriser ces outils en expansion avec tous les risques inhérents? Et donc, quelle place de l'homme, alors quand je dis l'homme, je veux dire celui qui va décider dans la boucle, c'est-à-dire à quel moment on appuie sur le bouton ou on n'appuie pas sur le bouton, et doit-on confier ces processus à l'intelligence artificielle. Ça, ce sont des débats majeurs et c'est une évolution de toute façon inéluctable. Mais il faut pouvoir la maîtriser.
1: Est-ce qu'on va tous à la même vitesse en Europe sur le sujet ?
0: Non, on ne va pas tous à la même vitesse.
1: On a la France, les Allemands ?
0: Oui, mais ce qui se passe, c'est que la France, de par sa politique d'indépendance, de souveraineté, avec la dissuasion nucléaire notamment, a une longueur d'avance. Alors, je ne parle pas sur le plan budgétaire, ça c'est un autre problème, mais pour certains États qui étaient en quelque sorte à la fois des clients de l'industrie américaine et qui pensaient être protégés, bien sûr, par le parapluie américain, c'est une remise en cause brutale, accélérée, bien sûr, par Donald Trump. Et on voit bien que pour les Européens, il faut se réveiller et travailler ensemble, justement. Et c'est un petit peu ce qui est en train de se passer actuellement.
1: On arrive à la fin de cette émission. Général Jérôme Pellistrandi, j'aimerais vous remercier pour votre expertise.
0: Merci.
1: Sur ces sujets. Il faut trouver de l'espoir. On est sur RCF Notre-Dame.
0: Absolument. Je crois que c'est extrêmement important. Et je crois que c'est notamment les messages du pape. Et le chrétien, qu'il soit militaire, qu'il soit politique, il a une responsabilité. Il faut apporter un projet d'espérance, même si notre environnement est inquiétant.
1: On note votre livre sorti au PUF, Les Presses Universitaires de France, les armées françaises. Il est sorti il y a quelques mois.
0: Il y a quelques semaines, mois de mars. Merci beaucoup.
1: Avec plaisir, rédacteur en chef de la revue Défense Nationale, docteur en histoire et consultant défense à BFM TV. Vous reviendrez ?
0: Avec grand plaisir, parce que la défense, c'est l'affaire de tous. Et se défendre, c'est aussi une exigence pour protéger ce que nous sommes.
1: Merci beaucoup, Général Jérôme Pellistrandi. Merci à Pierre-Henri et à Sabine, qui étaient ce matin à la réalisation. On va se retrouver demain. Tout autre sujet, on parlera de la transparence salariale dans les entreprises. Est-ce que c'est une bonne ou une mauvaise idée ? On verra ça demain de 10h à 11h. En attendant, je vous laisse avec Marie-Ange de Montesquieu dans l'émission En quête de sens. Bonjour Marie-Ange.
3: Bonjour Melchior, qui fait suite à la vôtre. Comment se défendre contre les mots qui nous font peur, les mots en ismanté, etc. Réponse en quelques instants avec nos
1: deux invités.
3: Merci.

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1: Traumatisme, isolationnisme, victime, wokisme, transition, toxique, guerre, pathologie, chaos, déclinisme. Tous ces mots ont un point commun, tout simplement, c'est qu'ils font peur. Et oui, la faute à qui ? La faute à qui ? À ceux qui les injectent, à ceux qui les répondent, ou n'est-ce alors que le symptôme d'autre chose, peut-être d'une société de plus en plus malade, de sens notamment. Comment se défendre contre les mots qui nous font peur? Peut-on se défendre contre les mots qui nous font peur? En sommes-nous capables? Réponse, je l'espère, positive avec nos deux invités du jour, qui sont Mariette Darré-Grand, le retour de Mariette. Bonjour Mariette.
2: Bonjour Mariette.
1: Ravie de vous recevoir, chère Mariette, avec votre dernier livre donc consacré au sujet du jour, les mots qui nous font peur, carrément, les mots qui font peur, pardon, et comment leur résister, aux éditions Encre de Nuit. Vous qui êtes une sémiologue, évidemment, experte en la matière, essayiste, fondatrice du cabinet des faits et des signes. Moi, je trouve que c'est le plus réussi. En tout cas, il est fascinant, ce livre. Il est fascinant parce qu'il raconte complètement. Là, pour le coup, c'est toujours très intéressant de vous entendre sur les sujets comme l'amour, sur la virilité, des sujets que vous avez abordés, des sujets de société. Mais là, c'est tous les sujets brasés, parce que, sous l'angle de la peur, hein, sous l'angle sous l'angle des terminologies, sous l'angle des ismes, sous l'angle des T. On va voir ce que je raconte, si je parle chinois pour les auditeurs. Mais c'est tout à fait passionnant avec vous, parce qu'à chaque fois, à travers l'analyse des mots, on se rend compte de l'époque dans laquelle nous habitons, nous vivons, en fait. C'est assez hallucinant. Dis-moi quel mot tu utilises, je te dirai comment tu vas et comment Vincent Labrandière, ici présent, se porte.
3: Il se porte bien. Bonjour, Marion.
1: Dans ce chaos, n'est-ce pas, ambiant, c'est vrai qu'on l'utilise tout le temps, ce mot chaos, que ce soit dans Quête de sens ou dans l'actualité en général. Vincent Lamorandière, qui est avocat pénaliste. Bonjour, Vincent, bienvenue dans cette émission en Quête de sens.
3: Bonjour, Marion.
1: Vous êtes prêt?
3: Je suis prêt.
1: Pour affronter ce sujet.
3: J'essaye.
1: Et enfin, notre stagiaire, son dernier jour. Bonjour, Foucault.
4: Bonjour, madame.
1: Ça y est, madame, dis donc.
3: Madame, oui, madame. Marion, je viens de prendre 20 ans, là, d'un coup.
1: Ça y est, boum. Cher Foucault, vous avez, je crois, préparé, avant de rentrer dans ce studio, à partir de la une, par exemple, hein, là, vous avez choisi le Figaro de ce week-end. Je vous ai demandé de faire un petit travail sur la une, rien que sur la une. Vous allez juste nous nommer, nous citer n'importe comment, dans n'importe quel ordre, tous les mots qui vous ont fait peur. Il y en a beaucoup, visuellement, c'est effrayant. Hein. Allez-y, c'est parti.
4: Ébranlé, entretien, terroriste, pédocriminel, manque de moyens, heurte, violence sur mineurs, sanctions, nœud démocratique, tension maximale, violé, assassiné, insoutenable, insupportable, racisé, faillite judiciaire, béance sécuritaire, protestation, scandale, et voilà.
1: Mais c'est déjà pas mal.
4: C'est déjà pas mal.
1: C'est effrayant. Est-ce que une Mariette Darré-Grand, d'il y a, je sais pas moi, 30 ans par exemple, recèlerait autant de termes si négatifs que ça et aussi violents, qui nous font aussi peur?
2: Je ne pense pas. Alors, d'abord, il y a des raisons objectives d'avoir peur quand même. Hein. Notre société est quand même assez effrayante à beaucoup d'égards. Oui, voilà, c'est ça. Il ne s'agit pas de dire, bon, arrêtons de paniquer et puis tout va bien, madame la marquise, pas du tout. Donc, d'accord. En effet, il y a 30 ans, peut-être on n'aurait pas eu tous ces... Mais précisément parce que l'époque a des bonnes raisons de nous faire peur, eh bien, il faut garder notre esprit critique, notre sang-froid et voir un peu, faire un peu de tri sémantique entre ce qu'on nous dit et ce qu'il est raisonnable de penser.
1: La faute à qui? Je l'ai dit dans l'intro, je vous pose la question, Mariette, en ce début d'émission. La faute à qui?
2: Bah, écoutez, Marion, souvent on parle de vie privée hein, chez vous.
1: Beaucoup.
2: Eh ben, je pense qu'entre la société et les citoyens, c'est un peu comme dans un couple hein, qui divorce, c'est un peu la faute à tout le monde. Je ne pense pas que ce soit... Nous ne sommes pas dans un pays propagandiste, sens classique, on veut nous faire croire, etc.
1: D'accord.
2: Etc. Hein. On est consentant. Voilà. Il y a les médias, il y a les politiques, il y a les citoyens qui sont des médias consommateurs, même des médiavores à mon avis, on gobe un peu tout. Donc il y a un système circulaire qui fait que justement ces mots anxiogènes, eh bien c'est très difficile de lutter contre eux parce que d'une certaine façon ils font, comme on disait avant, ils font vendre, mais bon là maintenant tout est gratuit donc on ne peut plus dire ça, mais
1: ouais.
2: En revanche, ils font entre guillemets penser, mais penser ça peut être plein de choses. Et je pense qu'il va y avoir la guerre, vous avez relevé béance sécuritaire.
1: Juridique, sécuritaire, oui.
2: Voilà, béance sécuritaire.
1: Pas juridique.
2: On peut se dire, ah ben, c'est exactement ce que je pense, moi. la béance, c'est un grand trou, il manque de la sécurité, et puis on va tomber dans le trou, etc. Ça, précisément, c'est le chaos, hein, c'est la définition même du dictionnaire du chaos. Donc, vous voyez ce que je veux dire ? On n'est pas obligé de croire ça. Les métaphores, nous pouvons ne pas tout prendre, ne pas consentir à tout. Voilà. C'est à nous de faire ce travail. Alors, c'est beaucoup plus difficile. C'est ça aussi par rapport à il y a 30 ans.
1: Oui.
2: Où, je sais pas, le lecteur du Figaro, le lecteur du Monde, tranquille. Il avait sa formation, il était structuré par l'écrit, il avait un peu de jeu par rapport à ce qu'on lui disait. Aujourd'hui, c'est beaucoup moins vrai. Nous sommes beaucoup... Mais je mets le « nous » parce que même les gens pas jeunes, nous sommes beaucoup moins structurés par la pensée, les concepts, etc.
1: C'est l'émotion, en fait, qui, oui, malheureusement,
2: absolument,
1: gagne du terrain.
2: Absolument. Absolument.
1: Vincent Lamorandière, on peut lire, qui est invité sur beaucoup de plateaux, à chaque fois qu'il y a un crime, un assassinat, des affaires de criminalité X, Y et Z, c'est pas du tout pour les banaliser ce matin, pas du tout, du tout, c'est au contraire pour évoquer votre ressenti, votre sentiment par rapport à justement ce qu'on vient d'évoquer là. La faute à qui ? Est-ce que c'est vrai qu'on dit souvent que tout ce qui va mal fait buzzer ? On ne peut pas dire le contraire, malheureusement.
3: Je pense que c'est vrai. Les médias, on ne va pas dire le contraire, c'est vraiment un business de l'émotion. C'est-à-dire que l'émotion, il n'y a pas que la peur, d'ailleurs. C'est commun au sujet, mais la peur, c'est la première, parce que ça touche toutes les peurs. Regardez, il y a la peur culturelle de l'envahisseur. Ça, c'est un énorme business. C'est-à-dire l'immigré, l'OQTF, on va réduire dans certains espaces médiatiques une personne... à son statut au regard de la loi française. Donc on va même plus les appeler les personnes étrangères sous OQTF, par exemple. On va appeler directement les OQTF. C'est quelque chose qu'on peut voir. On a peur aussi, tout ce qui touche à l'identité. On est des êtres pensants, plus ou moins. Bon, et ben l'IA, bien sûr, nous fait peur. On a très peur aussi, on est des êtres, on travaille d'une servitude économique, et puis on a peur aussi de tous les discours qui viennent remettre en cause notre identité sexuelle. Ce qui est dit sur la sexualité en permanence, de manière parfois très militante et donc très dure, et il faut que la société change, mais en même temps, c'est dit avec des mots qui sont très très durs. Donc, c'est vrai que quand on est invité sur le plateau télé, on s'aperçoit qu'on est au cœur d'un système qui prend toujours... un fait divers ou un fait de société, c'est pas la même chose. Hein. Je le rappelle, le fait divers, c'est quelque chose qui n'a pas de portée générale. Un fait de société, c'est quelque chose qui montre un problème structurel ou systémique. Et on va faire tourner, en fait les émissions, les invités, ouais, etc. sur ça. Et c'est vrai que on va le dire clairement, c'est un business de l'émotion,
1: ouais,
3: et sur lequel on va plaquer des mots qui sont plus ou moins riches de sens. Mais ça, je vais peut-être redonner la parole à votre autre invité qui est sémiologue.
1: Alors, avant de rebondir, parce que j'avais un petit passage justement à vous soumettre à ce moment de l'émission. Employez le mot chaos, dites-vous, Mariette. Pour décrire le monde contemporain, c'est donc utiliser une forme d'exagération propre aux légendes, dites-vous, et destinée à faire peur et à faire espérer. Côté peur, l'hyper-désordre nous mène à la possibilité que l'humanité n'existe plus, n'existe pas ou plus, dites-vous. Côté espoir, l'intervention d'une force divine nous fait croire en un happy end Netflixisé. Du chaos sortirait magiquement la vraie vie. Le chaos nous dit « vivons mais mourons d'abord
2: ». Exactement.
1: Mourons d'abord.
2: Mais c'est ça. En fait, c'est un mot qui n'est pas justement sociopolitique, le chaos. C'est ce qui m'a intéressé parce que ça fait plusieurs années que ça monte. Hein. Le chaos, c'est un mot que vous trouvez dans la Théogonie d'Hésiode, par exemple. C'est un mot grec.
1: C'est vrai.
2: Voilà. Dans la Bible, ça va être le tohu-bohu, mais c'est la même idée.
1: C'est une idée de tournant, hein, c'est ça ? De tremplin.
2: C'est la béance là dont
1: je confonds les deux termes, chaos et crise.
2: Oui, le chaos, c'est exactement ce que Foucault, c'est ça, nous a dit. La béance, bon là, sécuritaire, c'est une béance.
1: Il a bien bossé notre Foucault. La béance.
2: C'est une béance, le chaos, c'est ça, littéralement. Hein. C'est ce qui ouvre, c'est fondé sur un verbe grec qui veut dire ouvrir. C'est ouvert, puis il y a un bouillonnement stérile, il ne sort rien de là. Et il faut l'intervention de Dieu ou d'un Dieu pour que justement il y ait un principe d'ordre.
1: D'accord. Voilà,
2: hein, de la bouillonnement arrive la vie, parce que s'il y a du chaos, il n'y a pas de vie.
1: Et nous, c'est un chaos sans Dieu, c'est ça, dans lequel nous sommes plongés.
2: Sans Dieu ou avec des dieux plus ou moins catalogués. Parce que quelqu'un qui peut dire avec moi, ce ne sera plus le chaos, C'est le truc inverse de De Gaulle, c'est après moi, il n'y aura plus le chaos, il n'y aura plus le déluge. Il y aura quoi? Il y aura un ordre nouveau.
1: Ouais.
2: Par exemple, là, voilà, on peut dire, il n'y aura plus de vagues migratoires, il n'y aura plus de machin, ça va être extrêmement ordonné. Et c'est ça que j'ai voulu dire. Le chaos ne va pas à deux raisons. La première, c'est que c'est pour nous, en France, hein, bien sûr, il y a des tas de choses qui ne vont pas. Ça dysfonctionne. Et ça, c'est la social-démocratie libérale, elle est comme ça. Il faut réparer tout le temps. Et donc, quand on dit chaos, on change de paradigme, on n'est plus dans le politique, on est dans le légendaire, dans les créations du monde, etc. Et là, je reprends tout à fait votre expression du business de l'émotion.
1: Ouais.
2: À ce moment-là, c'est comme une série télé, c'est comme une dystopie, c'est comme un film, c'est comme... Vous voyez, on change, on n'est plus dans la raison politique. On est dans l'imaginaire narratif, hein, les grands récits, etc., qui nous portent. Et on nous dit, écoutez, c'est le bordel. Il y a 30 ans, on aurait dit, c'est le bordel. Aujourd'hui, on dit, c'est le chaos.
1: D'accord.
2: Et c'est donc ce grand... Ça va, c'est la métaphore aussi de la vague, hein, on y reviendra peut-être, c'est la même chose que submersion migratoire, par exemple. Hein, ça, c'est la vague.
1: Il va nous ensevelir.
2: Il y a beaucoup d'aquatique.
1: L'aquatique.
2: Voilà.
1: Sous l'eau. Enfin, oui.
2: Et de cette eau ne sort...
1: Submersion.
2: De cette eau ne sort pas ce qu'on peut voir dans l'histoire des hommes. Ils ont toujours fait des échanges sur les mers. Et c'est positif. Non, ça nous ensevelit. Hein. On est en danger de mort. Et donc, à partir de là, vous voyez bien politiquement les deux extrêmes de notre champ politique. Ils disent soit, tant qu'à faire d'être dans le chaos, on y va à fond. Et à ce moment-là, on fait un point zéro d'où on repartira.
1: Ouais.
2: Donc, une sorte d'espérance, à mon avis, complètement illusoire.
3: Un reset.
2: Oui,
3: c'est l'idée du reset, en fait.
1: On entend de plus en plus ce terme.
2: C'est exactement ça. Hein. C'est exactement ça. On repart.
1: Ouais.
2: Pour un ordre nouveau, et puis tout ira mieux, madame la marquise. Ou alors, on a très peur, et là, on se cache.
1: On se réfugie,
2: et on ferme absolument tout. Mmh. Et donc, plus personne ne peut venir dans notre... Et c'est encore plus illusoire. Enfin, les deux choses sont illusoires. Donc, pourquoi j'ai pris ce mot pour commencer mon livre, c'est que c'est le plus anxiogène, ce mot.
1: C'est vrai.
2: Alors là, on est dans l'émotion. Ouais, et puis en plus, c'est un pareil en américain, etc. Quand il y a eu l'attaque du Capitole, c'était partout. Donc ça circule énormément parce que les mots que j'ai épinglés sont des mots, qui franchissent la barrière des espèces. On peut les trouver aussi bien aux États-Unis que chez nous, etc.
1: C'est pas par hasard. Donc fonctionnement aussi. Les racines sont les mêmes, en fait.
2: Donc si vous voulez, au bout d'un moment, on se sent cerné, on se sent assailli, parce que de toutes parts. Et puis, on finit après par les intégrer, nous-mêmes, et on peut dire, je sais pas, c'est le chaos dans mon couple, ou va ranger ta chambre, c'est le chaos.
1: C'est vrai.
2: Et ça, quand on en arrive là, ça veut dire qu'on a, on a acheté. Dans le business de l'émotion, on est un bon consommateur.
1: On se rend même pas compte.
2: C'est
1: incroyable.
2: C'est pour ça que la sémiologie, pour moi, est une arme formidable.
1: Ouais.
2: Parce qu'il faut d'abord comprendre. Moi aussi, j'ai dit.
1: Je pense que Hannah Arendt doit vous applaudir.
2: Mon rêve. Mais j'arrive pas à, à ces conclusions que je sens
1: mais
2: avoir lues.
1: Ce que je veux dire, c'est que le vide de la pensée. Vincent s'ennuie, il regarde la pendule.
3: Non, pas du tout.
2: C'est bien l'ennui, c'est bien. On réfléchit.
1: Qu'est-ce que vous vouliez dire, Vincent Lamorandière, aussi intéressant? Je plaisante, évidemment.
3: Alors, c'est assez marrant parce que en ce moment, je suis en train de alors, vous l'avez dit, je suis vraiment souvent confronté au cœur de cette actualité qui fait peur. En étant pénaliste sur les plateaux, notamment où on décrypte en fait, de toutes les chaînes, France Info, BFM et les autres, et on décrypte en fait les dysfonctionnements, etc. Donc je vois vraiment ça, et c'est intéressant parce que je suis en même temps passionné par les récits fondateurs. On est sur Radio Notre-Dame, donc je veux faire état aussi de ce qui est l'expression de ma foi. Je pense que c'est un des derniers endroits où on peut le faire directement, etc. Mais vous voyez, dans l'Exode, on va prendre un exemple. Il y a le peuple, ils sont dans des tentes au pied d'une montagne. Et je trouve que c'est un bon symbole de notre condition humaine, en fait. On est dans le désert, dans des tentes, au pied d'une montagne. Et on a tous peur que la montagne, elle nous tombe dessus. On sent que notre vie, elle est fragile, qu'elle est exposée au vent, qu'il n'y a rien de solide, qu'on est dans le désert, qu'il n'y a pas des ressources qui sont illimitées autour de nous, et que la montagne peut nous tomber dessus. Et c'est exactement ce que vous disiez tout à l'heure en disant on est enseveli. Et ça, vous voyez, c'est la crainte du peuple Israël qui est libéré d'Égypte. C'est vraiment une crainte fondamentale. Et en fait, c'est une crainte qu'on a toujours. Et donc, c'est vrai que vous utilisez la sémiologie pour déconstruire les mots qui, justement, participent,
1: oui.
3: Et vous le dites très bien, participent à notre complaisance vis-à-vis de la peur et ce business de l'émotion. On est complaisant vis-à-vis de ce business, on en participe. Voilà.
1: Et inconsciemment, même.
3: Inconsciemment. Mais c'est vrai que je trouve que dans les fondateurs, dans ces récits fondateurs, notamment sur l'Exode, sur les déserts, sur la peur de mourir, sur la peur de mourir de faim, sur la peur quand on est étranger, hein, rappelle-toi Israël, que tu as été étranger toi-même en terre d'Égypte, etc. La peur, toutes ces peurs fondamentales qui sont en nous, elles sont extrêmement bien symbolisées dans l'expérience spirituelle qui est décrite dans les récits fondateurs de la Bible. Voilà, donc ça c'est la première chose que je vous lis. Donc vous présentez par la sémiologie un premier mouvement de déconstruction, mais je pense que dans la prière ou même dans une approche ignatienne, on peut tout à fait aussi faire cette déconstruction en intégrant ces récits fondateurs, ces grandes peurs fondamentales qu'on a tous. Moi, je vais vous le dire.
1: Ouais.
3: Moi, je vis dans la peur.
1: C'est
3: en
1: vrai.
3: Permanence. J'ai toujours peur.
1: C'est vrai, vous avez toujours peur?
3: Ah ouais. Moi, je trouve qu'on a une vie très fragile. On a une vie très fragile.
1: C'est un bon client pour Mariette. Hein.
3: Je suis un bon client pour. Je trouve que c'est compliqué de vivre dans la
1: conscience. Et pourtant, vous avez la foi. Hein. Vous avez
3: j'ai
1: fait 7
3: la foi.
1: Ans de séminaire.
3: J'ai fait 7 ans de séminaire et je vais vous dire franchement, j'ai fait presque 40 ans de désert. Donc, j'ai l'expérience de vivre sans aucune certitude sur le lendemain. C'est aussi une condition inhérente à la profession d'avocat. Il y a des mois où ça marche très bien et puis il y a des mois où c'est difficile. On est au cœur de tension,
1: ouais.
3: Sur les plateaux télé, on a toujours peur de dire quelque chose qui peut être mal interprété et déclencher le buzz, le bad buzz, etc. Et donc je comprends, vous le disiez tout à l'heure, on a de quoi avoir peur, mais c'est marrant parce que ça nous passe, et je crois que le mot, c'est pas la chose. C'est-à-dire que il n'y a pas que se libérer des mots en amont. Il faut se libérer de la peur en amont et savoir vivre avec. Et on va voir après les mots qui sonnent creux et puis les mots qui ont une vibration. Je souriais sur votre notion de tohu-bohu. Je parlerai tout à l'heure, mais je vais vous rendre la parole sur la vibration des mots.
1: Et puis les
3: mots très plats qu'on peut avoir,
1: ouais.
3: Aussi sur les plateaux télé. Hein, je veux dire, moi, de temps en temps...
1: Il y a aussi les mots creux, les mots... Parce que Mariette Darrigrand a aussi travaillé dans l'élaboration, l'analyse, le décryptage des discours politiques et médiatiques. Et c'est vrai que c'est intéressant ce que dit Vincent Lamorandière, je trouve, Mariette Darrigrand, parce qu'on a à la fois des mots qui font peur, on a la pathologisation, on n'en a pas encore parlé, on en a déjà parlé avec vous à d'autres reprises, et on a effectivement les mots creux. C'est intéressant. On les met avec ça. On les met dans les mots qui font peur, les mots creux ou pas?
2: Ah bien sûr, parce que...
1: C'est de l'enfumage, c'est quoi les mots creux?
2: Oui, c'est ça, c'est de l'enfumage et ils nous affaiblissent en fait. Si je reprends votre métaphore,
1: ouais,
2: j'aime
1: allez-y.
2: Beaucoup, parce que ben, oui, c'est notre condition humaine. Les récits de création du monde, ou les récits quels qu'ils soient, ben, ils sont anthropologiques. En fait, on est à l'os, quoi. On est, l'être humain, ben, oui, ça fait peur de vivre.
1: Ouais.
2: Moi aussi, je me
1: mets... Depuis la nuit des temps. Hein,
2: bah, évidemment, c'est quand même pas facile.
1: Adam et Ève ont dû avoir peur de vivre.
2: Ouais.
1: Ouais.
2: Alors, il y a quelque chose quand même qui a aidé nos grands ancêtres là, dans le désert. Bah, c'est la Torah, c'est la loi. Tout d'un coup, il y a quand même quelque chose qui structure. Bon, vous êtes avocat, la loi, ça vous structure hein, quand même. On est... Et c'est aussi une des raisons aussi, parce que je crois que nous en manquons de lois. Alors, on ne manque pas de lois qui sont prises à l'Assemblée nationale.
1: Intérieure.
2: Oui, de lois intérieures et collectives. C'est-à-dire de qu'est-ce que c'est la loi, c'est le logos, c'est-à-dire un discours qui nous donne du sens,
1: bah, une structure,
2: oui, qui nous structure parce que ça nous donne du sens, voilà, quel que soit votre système de pensée. Donc les choses dont vous parliez, Marie-Ange, vide de sens,
1: ouais. Hein,
2: tous les mots en isme,
1: oui.
2: Moi je suis très remontée contre,
1: j'aime beaucoup le chapitre sur les ismes. Tout à fait intéressant.
2: Ben oui, parce que alors là, c'est une inflation absolue. C'est vraiment, il y a des ismes de tout le genre. J'ai même mis décroissantisme, je crois, j'ai entendu ça une fois.
1: On apprend des mots.
2: Alors ça, c'est typique de la fausse loi. Et faux logos.
1: C'est-à-dire?
2: Eh ben, ça ne veut rien dire. Je vais faire du mariangisme Parce que je trouve que vous êtes une bonne journaliste, etc. Moi, je dis, ah tiens, c'est pas mal, je vais faire du Marie-Angisme.
1: C'est un peu vague, en fait, non? C'est une façon de ne pas faire d'effort.
2: Voilà.
1: On c'est... réduit au dios et du Marie-Angisme, ou du mariétisme, ou du...
2: Voilà.
1: Laborandirisme.
2: On met du isme, en général, beaucoup aujourd'hui, sur des gens, sur des noms propres, et puis voilà.
1: Or, c'est vrai, ça. C'est amusant ce que vous dites, c'est vrai.
2: Étymologiquement, le isme, c'est le... Ça veut dire le concept, la pensée. Hein. Je ne sais pas, le spinozisme, bon, y avait, le nom propre est là, mais il y a quand même une pensée derrière. Nous, aujourd'hui, nos doctrines politiques sont très faibles. Nos pensées philosophiques, à mon avis, sont faibles aussi parce qu'elles sont datées. Elles n'arrivent pas à penser ce monde dans lequel nous sommes, là, qui va très vite, l'IA, etc. Et donc, c'est ce que j'ai voulu mettre dans mon bouquin. Il y a plein de ismes, mais il n'y a pas les mots hantés. Les mots hantés, les mots hantés, les notions philosophiques,
1: hein,
2: que ce soit, je sais pas, fraternité, je crois que c'est un mot.
1: Il y a virilité, mixité, laïcité, convivialité.
2: Voilà. Ça, c'est plus intéressant.
1: Ça, voilà, la nouvelle trilogie, dites-vous, à inscrire au fronton de nos mairies. La question de la souveraineté est à qualifier. Est-elle politique, énergétique, etc. Ou tout cela à la fois, la virilité doit s'envisager pour tous, etc. L'identité.
2: Ah, voilà. Oui.
1: Mais c'est vrai que les ismes.
2: L'identité, bah, on en parlait. Si c'est une valeur refuge et ennemie de l'altérité, bah, on voit bien ce que ça donne. Donc il faut reprendre ce concept d'identité ou l'expression on est chez nous. On est chez nous et pas chez nous. Bah, il faut la reprendre, mais en philosophie. Si je vais prendre Gaston Bachelard, bah, il dit tout anthropologiquement.
1: En gros, ce que vous voulez dire avant la pub, c'est que les mots en isme, c'est vague, c'est destiné à nous faire peur. C'est espèce de...
2: À noyer le poisson.
1: Allez hop, vous avez raison d'avoir peur, mais on contrôle tout, quoi. C'est un peu ça ou pas?
2: Oui, c'est ça. Ça nous endort dans quelque chose qui est vide de logos, qui est vide de sens, vide de réflexion. Donc, de temps en temps, il faut comme... Wokisme, je ne sais pas ce que ça veut dire, mais peut-être qu'il faut...
1: Personne ne sait ce que c'est.
2: Voilà,
1: toujours pas,
2: exactement.
1: Hein, 5 ans plus tard.
2: Ouais. Ou fascisme.
1: Fascisme, c'est vrai, c'est des sacs.
2: Ou antifascisme, ça ne veut rien dire.
3: C'est le sasso, le lasso symbolique. Vous savez ce que vous dites là?
1: Il y a la pub.
3: Ah bon, ok, on en parle après.
1: À tout de suite, les amis.
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1: Comment se défendre contre les mots qui nous font peur? Eh bien, voilà mes deux invités qui tentent d'y remédier justement à cette peur galopante face aux mots que nous utilisons, que nous recevons, que nous lisons, que nous entendons. Mariette Darrigrand, sémiologue essayiste, qui a fondé des faits et des signes et qui a écrit ce dernier ouvrage, Les mots qui font peur et comment leur résister chez Encre de Nuit. Et puis Vincent Lamorandière, avocat pénaliste, qui a passé 7 ans au séminaire. C'est important de le préciser aujourd'hui, puisqu'il allie justement à la fois la spiritualité, les mythes fondateurs, partagés avec Mariette Darrigrand, évidemment, et puis la loi, alors, qui est quand même votre quotidien.
3: J'ai envie de prolonger ce que disait Mariette Darrigrand.
1: À propos du sac?
3: À propos du sac, c'est-à-dire, il y a des mots, il y a des façons de parler, ok, qui sont des lassos symboliques. C'est-à-dire, en fait, on jette un filet, on ramasse tout ce qu'on peut, tout ce qu'on aime d'un côté ou tout ce qu'on n'aime pas. Vous voyez ce que je veux dire? Et on maintient tout ensemble et tout est tenu ensemble, etc. Et il faut toujours tenir la structure ensemble. Je vais vous faire un aveu, Marie-Ange. ce qui m'a fait quitter le séminaire, c'est vrai que j'étais malheureux dans le célibat, mais je pense que c'était pas cette question-là. Dans le fond, je voulais avoir une vie de couple et être père de famille, ça c'est vrai. Mais c'était pas le plus dur. Ce qui m'a fait quitter le séminaire, c'est le rapport à la parole que j'entendais dans le milieu 100% clérical, c'est-à-dire avec mes copains du séminaire et avec les copains.
1: J'appelle ça l'encodage ecclésiastique.
3: L'encodage, c'était une nouvelle langue, pour reprendre. C'est-à-dire, on dit tout, tout va ensemble. Et oui, il faut à la fois dire que c'est humain, que c'est divin, certes, c'est déjà là, mais c'est pas encore là, c'est l'eschatologie, on dit tout, on dit tout. C'est un lasso symbolique et c'est terrible parce qu'en fait, ça n'a plus. Et à la fin, je m'en rappelle, je me bouchais pendant les oreilles, pendant les réunions de travail. Et c'est ça qui m'a fait quitter le séminaire. Et je vais vous le dire encore, pendant 10 ans, je me suis tue en disant, je peux pas aider, en fait. Ça m'a dégoûté du rapport à la parole. Et c'est marrant parce que dans Saint Matthieu, un des signes que vous avez la foi, c'est que vous entendez vous parler des langues nouvelles. C'est pas que tu vas parler en coréen quand t'es né en Bretagne. C'est que dans ta façon de parler de ton expérience humaine, il y a quelque chose de nouveau que t'as pas entendu 300 fois. Il y a quelque chose qui vibre. Il y a quelque chose de fort. Il disait, mais les gars, je l'ai entendu 3000 fois ce que vous me dites. Je peux plus l'entendre. C'est pas des langues nouvelles. Parlez et essayez de doper vos mots avec l'expérience de la foi quand on va repasser la parole à
1: Mariette. Oui, parce qu'il y a l'idée que vous avez.
3: Mais j'aimerais redévelopper ça après avec la notion de dabar. Mais plus tard, j'ai le temps.
1: D'accord. Dabar. Je me réjouis. Mariette Darrigan, la répétition, c'est très intéressant puisque ça endort la répétition.
2: Oui.
1: À force de répéter viol, de criminalité, harcèlement, on l'a vu. En fait, est-ce que ça endort pas le cerveau?
2: Oui,
1: la réaction.
2: Ça endort le cerveau. Et par rapport à ce que disait Vincent, ce que je trouve très bien, c'est que notre cerveau, quand on est un certain type de gens, en fait, a besoin de fraîcheur sémantique. Il y a besoin de frais. Hein, quelque chose.
1: D'accord.
2: Dont on a l'impression que ça n'a pas encore été dit, même si c'est un mot classique. Hein, par exemple, moi j'ai mis que Trump, il était dionysiaque. Dionysos, c'est un vieux concept. C'est un vieux dieu grec. Mais j'en avais marre, je l'ai mis. Ça ressemble un peu à votre expérience. Je l'ai mis parce que j'en avais marre d'entendre que Trump était narcissique.
1: Bah comme Emmanuel Macron, comme on le dit de pas mal de
2: tout le monde, on peut le dire de vous
1: aimer. Je me grille pas complètement en lisant. Oui, tout à fait. Absolument.
2: Franchement, bon. Il y a du bon et du mauvais narcissisme, hein, c'est un peu comme le cholestérol.
1: Mais c'est vrai que ça devient presque un surnom, quoi. Enfin, c'est complètement hallucinant.
2: C'est
3: hyper drôle ce qu'elle vient de dire sur le cholestérol et le narcissisme. Bah oui, il y a un bon et un mauvais, quoi. C'est vrai.
2: Il en fait un peu, mais bon. Et c'est surtout que pour nous endormir, une des façons aujourd'hui de nous endormir, c'est de tout mettre dans la psychologie. Hein, le développement personnel, vous connaissez bien.
1: La pathologisation.
2: Ça. Voilà, hein, c'est ça. C'est-à-dire qu'on va dire machin.
1: Pervers
2: narcissique.
1: Oh, ça, alors là, l'avocat va parler après.
2: Poutine, pervers narcissique. Je l'ai entendu. Oui, il met sous emprise l'Ukraine. Comme un homme
1: dingue,
2: a pu mettre
1: sous. La psychologisation de tout.
2: Et ça, là, il faut être très vigilant parce que d'abord, c'est complètement faux et on s'en fout. Enfin, c'est pas ça le problème.
1: L'emprise.
2: Hein, voilà. Et on perd des concepts antérieurs qui sont très intéressants dans notre culture. Donc pourquoi Trump, pour moi, est dionysiaque? Dionysos, c'était le dieu du désordre, du chaos, justement. Il s'opposait à Apollon, qui était le dieu de l'harmonie. Et je trouve que cette balance très ancienne, elle est toujours vraie aujourd'hui. Obama, c'est l'harmonie. Trump, c'est le chaos.
1: Ouais.
2: Et nous aussi. On voit bien hein, ce qui est aussi. Et je trouve cette dialectique-là, elle est neuve. Elle est neuve. Elle est pas neuve, elle est très vieille.
1: Vous voulez dire que le fait de préciser, sorte de précision que vous
2: c'est
1: donnez.
2: C'est une précision et ça fait changer les observateurs politiques de vocabulaire. Au lieu de nous dire, alors il y a que des narcissiques qui vont se présenter à la présidentielle, il faut quand même qu'ils aillent voir des archétypes plus anciens. Il y a peut-être un Moïse là qui va recevoir la loi, je ne sais pas.
1: Bon, c'est vous qui allez injecter des mots en fait. À vous.
2: Un autre exemple qui me semble très très important, c'est quand les chefs de guerre aujourd'hui, le monde est aux mains de chefs de guerre, ok. On ne sait pas la caractériser, on sait parce qu'on ne les connaît pas.
1: Le mot guerre a été utilisé, je vous rappelle, pendant le Covid quand même.
2: Absolument, hein, c'est une erreur, parce que c'était métaphorique et il faut arrêter avec la métaphore. Il y a des vraies choses, des vrais gens qui meurent. La guerre, c'est
1: le
2: réel.
1: On est dans le cycle de la métaphore.
2: Et c'est ça. Et donc là, le réel de la, oui, de la guerre. Non, mais en réfléchissant, oui, hein, parce que mon éditeur m'a demandé de mettre à chaque fois un mot alternatif. Et c'est très bien.
3: Ah, oui, si.
2: Donc j'ai critiqué, je critiquais le mot guerre, trop utilisé, mais j'ai cherché d'autres mots. Et par rapport à emprise, qui est un mot du vocabulaire psychologique qui est trop employé.
1: Tout le temps utilisé.
2: Voilà. J'ai proposé autre chose qui est la libido dominandi. C'est-à-dire la libido, pour nous, on voit que c'est quoi la libido, c'est la libido sexuelle.
1: Oui.
2: Hein, depuis le freudisme, on l'a réduit à ça.
1: Oui.
2: Mais là, je parle sous votre contrôle, je suis pas allée au séminaire, mais
1: oui,
2: il y a d'autres libidos, notamment celle de dominer. Celle de vouloir dominer.
1: Dans la définition, vous voulez dire, c'est ça, ancestrale.
2: Quand on fait la liste des libidos,
1: d'accord,
2: il n'y a pas que la libido sexualiste. Il y a la libido scandi, par exemple, j'ai envie d'apprendre, mais de savoir.
1: D'accord.
2: Et il y a la libido dominandi.
1: D'accord.
2: Ce truc-là a été oublié parce que nous sommes... Nous,
1: une sorte d'élan vital, en fait, c'est ça que ça veut dire, hein, un peu.
2: Alors, non, je pense que dominer, c'est dominer.
1: D'accord.
2: Vous voulez prendre le pouvoir.
1: Mmh.
2: Je ne sais pas, Poutine, Xi, Trump et d'autres... J'ai pas envie qu'on me dise ils vont nous mettre sous emprise et puis on pourra pas. Non,
1: okay, alors.
2: Ce sont des dominants, des libidos, ils ont la libido dominandi. Et c'est intéressant par rapport aux mentalités. Il y a 30 ans, ou il y a 40 ans, ou il y a 50 ans, la libido était joyeuse, elle était sexuelle, c'était la libération sexuelle. On est passé à tout à fait autre chose. Et là, on disait, on veut faire l'amour, pas la guerre.

0: Venir au sujet, comment nous libérer des mots qui font peur? C'est ça le thème, si je ne me trompe pas. Vous venez de dire quelque chose, et je vais être franc, je vais appuyer ce que vous venez de dire. Je vais plutôt l'appuyer en donnant une illustration très concrète, et après quelque chose de beaucoup plus mystique, si vous me permettez de le faire, Marie-Ange.
1: De toute façon, il ne fallait pas s'attendre à autre chose, cher Vincent Lamorgue.
0: Merci, Marie-Ange. Quand vous tournez en boucle sur une phrase, okay, en disant... Mon mari est un pervers narcissique qui dévalorise chacun de mes actes. Il est dangereux pour moi, pour ma famille et pour ma société. Ça, tout ça, il y a chacun des mots que vous utilisez et qu'on peut utiliser et qui peut être juste. Hein, je ne dis pas que c'est contraire. Mais qui nous enferme dans la peur. On peut faire un exercice, c'est très simple et ça coûte plus cher du tout. Hein. C'est grâce à l'IA, on peut le faire en disant « Je reprends cette phrase, décline-moi la même idée avec d'autres mots. » Et déjà, pour répondre à la question « Comment se libérer des mots qui font peur ?», ben, y a une première réponse qui est hyper concrète, c'est ben, « On va utiliser d'autres mots.
1: Ouais. »
0: Claude, ChatGPT, Mistral, Vive la France, Cocorico,
1: voilà.
0: Donne-moi d'autres mots pour reformuler cette même phrase. Est-ce que je peux le dire? Est-ce que je peux le penser en même temps, etc. Et déjà, en faisant ce travail-là, vous faites un travail qui est accessible très rapidement, ça prend 4 minutes, hein. Il ne faut pas faire 10 ans de psychanalyse à 110 euros la séance, payée en espèces, sinon
1: vous
0: ça ne fonctionne pas. Je me suis fait avoir en psychanalyse. Non, je ne me suis pas fait avoir, j'ai fait une psychanalyse, ça a duré
1: traumatisme.
0: Longtemps.
1: Traumatisme.
0: Non, pas du tout, mais c'était très bien, j'ai appris plein de choses. Donc ça, c'est la première chose. La deuxième chose, j'aimerais vous dire quelque chose de fondamental, et là encore comme chrétien. Parce que là, vous êtes sémiologue, mais vous êtes... Dans le christianisme, je veux dire, vous êtes presque une grande prêtresse et je vais vous expliquer pourquoi. Je vais vous expliquer pourquoi. Parce que chez les chrétiens, on ne dit pas que Dieu parle. Ce n'est pas vrai. Dieu, il ne parle pas, en fait. Dieu, il n'arrive pas pour prendre le thé, etc. Il ne parle pas. Ce n'est pas un attribut extérieur. On dit que Dieu est parole.
1: Il l'incarne.
0: Il est parole.
1: Non, il est, d'ailleurs.
0: Il est parole. Ce n'est pas qu'il parle, c'est qu'il est parole. Il n'est que parole. Le logos... C'est le nom de Dieu et c'est une parole avec une vibration forte.
2: Dans le
0: christianisme. Pas que dans tout le christianisme, parce que ça, c'est dans le prologue de Saint Jean qui appartient aux évangiles. C'est vraiment le premier texte des évangiles. Et dans l'Ancien Testament, il y avait un autre mot sur la parole de Dieu qui était dabar. Et c'est un mot qui a une particularité très importante. C'est-à-dire, quand Dieu parle, ça fait événement. C'est-à-dire que c'est presque synonyme. C'est-à-dire, il y a une parole. Et il y a un événement. C'est presque les deux mots qui disent la même réalité. Imaginez que c'est un organe de tri entre les mots qui sont le bruit dont vous parliez tout à l'heure, le bruit de fond, etc., et une parole. Et moi, je vais vous le dire, parce que j'ai envie d'en parler, pourquoi pas après tout. Quand vous faites une expérience de prière forte, et notamment avec les... Moi, j'aime bien les techniques ignatiennes de prière, parce qu'on voit ce qui résonne dans la prière. Est-ce qu'il y a une telle parole qui résonne ou pas? Et j'ai remarqué que quand j'étais dans la nature, mais ça, vous le savez, etc., et que je priais, il y a des paroles qui résonnent et qui viennent ouvrir l'avenir. C'est-à-dire, je vais vous donner un exemple concret. Quand j'étais au séminaire, ça se passait mal, j'étais très malheureux, j'étais immature et aussi peut-être pas très bien armé pour voir ce que j'ai affronté. Mais c'est pas grave, c'est pas le sujet. Et à un moment, je voulais être prêtre, etc. Et à un moment, j'ai prié au bord de la mer, et j'ai prié sur un texte, et j'ai senti cette parole en disant « c'est fini pour toi, je t'emmène au large ». Tu vas aller bien plus loin. Et j'ai compris que... Et c'était 5 ans avant que je sorte du séminaire. Hein, je me suis encore entêté pendant 5 ans. J'avais 25 ans, j'en suis sorti à 30. Je voulais absolument être prêtre. Et j'en suis sorti et je... Comment dire mais ça a résonné tellement fort. Et en fait, ça m'a ouvert le champ. Et ça m'a libéré de la peur. Et donc, en fait, c'est pas comment nous prémunir contre les mots qui...
1: Qu'on entend, qu'on voit.
0: Et qui font peur. C'est comment s'ouvrir à une parole,
1: à une autre parole
0: qui nous libère de la peur.
1: Et c'est vrai que la lecture, pour ça, Marie-Ada et Grant, c'est vrai que c'est une des clés, c'est une des antidotes, hein, des antidotes magiques presque, finalement, non?
2: Oui, alors nous les chrétiens, nous valorisons...
1: C'est un petit différent.
2: Non, mais il y a dans le christianisme une confiance, à mon avis, trop grande.
1: Oui.
2: Dans le performatif, hein, dans le judéo-christianisme, parce que évidemment le fiat lux.
1: Dans le performatif,
2: c'est la parole de Dieu qui fait advenir le monde. Fiat lux. Bon. Il faut un petit peu, je trouve,

0: se distancier par rapport à ça et faire confiance à autre chose que les mots. Et pourtant, vous savez, Marie-Ange, que j'adore les mots, c'est ma vie, les mots.
1: C'est votre métier, c'est votre vie, et
0: oui.
1: C'est
0: ce mais qui nous passionne. Là, j'ai envie de défendre la métaphore, c'est pas la même chose, c'est l'image. L'image qui est contenue dans le mot, hein. L'image qui n'a pas encore de mots.
1: L'image, ça existe, hein, l'image qui n'a pas encore
0: oui,
1: de mots.
0: Oui, par exemple, précisément la vague. Ça ne me choque pas qu'on parle de vague migratoire. La submersion migratoire, etc., je lutte contre cette idée. Mais il est normal que la vague, elle nous vienne en tête, mm-hmm. en Occident, parce que c'est la première métaphore du politique. Le gouvernement, le gouvernail, c'est la même chose. La cité-État, elle est un bateau sur l'eau. Et puis elle va comme Ulysse de Charybde dans Scylla, etc.
1: Mais je ne comprends pas comment, qu'est-ce que vous voulez qu'on fasse.
0: Qu'on retrouve le sens de ces images fondamentales. Le désert dont parlait Vincent tout à l'heure, c'est une image de voyage, de transition. Hein. Donc je suis aussi un peu remontée contre le mot transition énergétique.
1: Ah, ça, vous le dites, c'est très intéressant. Je voulais y venir après. La transition, qui paraît positive. En fait, pas du tout. C'est pas mignon du tout, comme vous le dites dans votre chapitre.
0: Ouais,
1: c'est pas un truc très mignon, la transition. Du tout, du tout.
0: Voilà.
1: En fait.
0: Alors que le voyage, y compris avec ses moments dans le désert, oui, c'est intéressant.
1: Rêver, le, voyage.
0: Le voyage de la vie, le voyage de l'humanité, le voyage. Bon, ok. Donc, ces grandes métaphores, en fait, elles sont. Là, je m'appuie sur le travail d'anthropologues ou de gens qui ont travaillé sur les textes littéraires, qui ont comparé des mythes, qui ont comparé des romans. Ouais. Il y a une récurrence des images. Donc, cette histoire de vague, elle est toujours là. Cette histoire de voyage est toujours là.
1: Je ne comprends pas ce qu'il faut faire avec ça.
0: Essayer de les retrouver en oubliant un peu les mots conceptuels. Oublier un peu le langage. C'est ce que font les gens qui méditent.
1: Oui.
0: Quand on médite,
1: oui.
0: On n'a plus de mots dans sa tête. On regarde l'horizon. On regarde le cœur d'une fleur, on regarde à l'intérieur de soi. Ce sont des images fondamentales, anthropologiques, qui sont en nombre limité. Il n'y en a pas tant que ça dans nos vies. Mmh. Hein, il y a l'image du soleil, il y a l'image de la nuit. Il
1: faut se concentrer
0: oui.
1: sur, par exemple, sur des. Éloigner les mots de sa tête
0: oui.
1: à un moment donné,
0: un moment donné.
1: De ses journées. Oui. C'est ça que vous voulez dire
0: oui.
1: Pour que les auditeurs comprennent bien, parce que je ne suis pas sûre d'avoir tout compris. Mais ça, c'est assez compris, là. Pour le coup, effectivement. Il faut dissocier parfois, ça nous soulage un peu, ça nous fait respirer.
0: Oui, parce que les mots sont porteurs de ces images-là.
1: D'accord.
0: Et parfois, il faut aller les retrouver à l'intérieur. Ce sont peut-être des images anciennes, naïves, fraîches. Il y a du sens.
1: Parce que la vague, c'est beau une vague, en fait.
0: C'est très beau.
1: Donc, d'accord, exactement. J'ai enfin compris, ça y est.
0: Merci.
1: Tu avais compris il y a déjà 10 minutes. Et moi, je rame.
0: Dans la vague, c'est normal.
1: Dans l'eau, dans la vague. Je remonte la vague. Allez-y, Vincent. Ça vous parle ? J'ai l'impression que vous avez votre regard s'est illuminé tout à coup.
2: Non, c'est intéressant, vous parler de la méditation, parce qu'il y a aussi quelque chose dans la méditation ou dans l'oraison chrétienne ou dans tout ce travail-là. Hein. On peut croire que ça peut se rejoindre un petit peu quand même, c'est quand même pas un secret, qu'il y a quelque chose de non-verbal aussi. C'est-à-dire que il y a quelque chose. Vous lisez par exemple les livres d'Eckhart Tolle ou d'autres, je crois, sur l'instant présent.
1: Eckhart Tolle, pardon.
2: Eckhart Tolle, c'est un contemporain qui justement c'est très focalisé sur la question de l'instant présent et la sortie de l'ego, etc. Mm-hmm. Vous avez je crois, j'aimerais pas dénaturer sa pensée, qu'il y a vraiment quelque chose d'une expérience de conscience, d'état méditatif, qui est non-verbal, ou en tout cas, ça nous permet de nous libérer de ce bruit des mots. C'est bien ça. Et dans la prière, dans la grande oraison, dans le silence chrétien, dans le désert, dans le silence du désert, il y a quelque chose d'une libération du bruit des mots. Et vous le savez, je le dis souvent, et on voit une dualité dans les évangiles entre le Christ qui va débattre de concepts, de notions dans la ville, et le Christ qui est au bord du lac de Tibériade, dans le désert, dans l'eau du Jourdain, dans le désert où on sent qu'il y a un silence qui est beaucoup plus prégnant. Et c'est sûr que je crois qu'une façon de se libérer des mots qui font peur, c'est chercher, hein, chercher, et c'est passionnant, on a une époque passionnante, toutes les voies méditatives pour chercher un silence intérieur.
1: C'est vrai qu'on en. Il faut savoir quand même que Vincent et moi, nous sommes rencontrés sur un chemin de Saint-Jacques par hasard.
2: Exactement.
1: En France. Et il se trouve que j'ai remarqué quelque chose, effectivement, que remarquent beaucoup de pèlerins ou de randonneurs aussi, hein, au long cours. C'est qu'au bout, d'un certain nombre... Au début, on a beaucoup de mots qui galopent, qui se bataillent, on rumine et tas de choses. Et après, on a envie de parler à des gens, on a envie de parler tout seul. Il y a une phase où on parle tout seul parce qu'on ne supporte pas que les mots ne sortent pas de notre bouche, quoi. Enfin, moi, c'est ce qui m'étonne. Bref. Et alors, quelques jours après, qu'est-ce qui se passe? Eh bien, en fait... je sais pas, il doit y avoir une explication. Neuronalement, il doit certainement y avoir quelque chose qui se passe, qui se produit. Et alors, on a davantage, effectivement, peut-être des images. En tout cas, les mots ne sortent plus, n'ont plus besoin de s'échapper. Et on est plus dans l'accueil, dans la méditation. On a envie de discuter avec les oiseaux, mais sans parler. Et en fait, donc, ce qui prouve bien que vous avez raison, qu'il y a un nettoyage. Mmh. Il y a un nettoyage verbal. On est dans la logorrhée verbale. On en parle beaucoup de ça aujourd'hui. Et ça rejoint cette nécessité de revenir au désert, en fait, faire des voyages, quoi. Enfin, on n'est pas tous faits pour vivre au désert, d'être des ermites éternels. Mais c'est très... Voilà. Donc, je voulais résumer. Ben, ça tombe bien, puisque tout à coup, voici que Julien Clerc et Assia sont là avec quelques mots en ton nom. À tout de suite.

0: Nous voilà de retour dans cette émission Quête de Sens sur RCF Notre-Dame. Comment se défendre contre les mots qui nous font peur? Eh bien, réponse avec Mariette Darigrand, notre sémiologue, essayiste, fondatrice du cabinet des faits et des signes, qui vient de publier son dernier ouvrage, Les mots qui font peur, tout simplement. Et surtout, trois petits points, comment leur résister chez Encre de Nuit. Nous sommes également en compagnie de Vincent Lamorandière, avocat pénaliste, qui a passé 7 ans en séminaire et qui allie la méditation, les mythes fondateurs, la foi. Et on en a bien besoin aussi pour faire face à ces mots qui peuvent nous engluer si nous n'y prêtons pas garde. Dans notre monde souvent déraciné, beaucoup de traditions se reconstruisent. L'être humain a besoin d'une maison affective solide. Certains domaines sont réfractaires. Ils relèvent toujours de la déconstruction. Le néo-féminisme en est un. Avec un côté vintage, il continue à démanteler les stéréotypes sexistes. Il faut dire qu'ils ont la peau dure, écrivez-vous, Mariette Darigrand, dans votre chapitre consacré à l'homme déconstruit. Un chapitre qui vous tient à cœur, pourquoi ?
1: Alors ça me tient à cœur parce que je n'aime pas cette métaphore. Je suis absolument d'accord, évidemment, pour que les hommes et les femmes soient dans un rapport de mutualité, de réciprocité, d'égalité, etc. Mais pour moi, la métaphore de la déconstruction est mauvaise. Bah, on sait, je ne vais pas le faire là, mais j'explique dans mon livre, on sait d'où elle vient, d'une certaine philosophie, etc. Mais quand on ne connaît pas cet arrière-plan philosophique et linguistique, parce que c'est lié aussi à la philosophie du langage, il faut aller chez Heidegger, etc., donc c'est quand même complexe, on entend des constructions, un truc qui part en ruine.
0: Hein, absolument.
1: Qui tombe, c'est un vieil immeuble, un tas de Lego.
0: Très étonnant. Hein.
1: Voilà. Mmh. Or, si les hommes deviennent ça, je pense que ça fait peur aux hommes et aux femmes.
0: Oui, de nombreux hommes sont aujourd'hui persuadés que les femmes veulent les faire tomber comme de vulgaires Lego.
1: Oui, c'est ça. C'est un malentendu absolu parce que les femmes bien, non violentes, c'est pas ça qu'elles veulent. Elles veulent pas que les hommes tombent parce qu'elles savent très bien que c'est elles qui devront
0: construire le Lego.
1: Voilà, on connaît bien ces sujets, Marianne, j'en ai déjà parlé. Voilà. Donc la métaphore, on comprend pourquoi elle est arrivée, mais nous, comme
0: Alors vous dites que ça vient de la parce qu'on peut quand même le préciser, de l'architecture allemande en 1920.
1: Oui, ça c'est vraiment l'origine de la théorie de la déconstruction.
0: Ah, mais c'est intéressant quand même d'y passer juste quelques secondes.
1: Oui.
0: Que ça vient de là. Par exemple, pour expliquer que les mots ne sont pas là par hasard, quoi, décidément.
1: Ils ne sont pas là par hasard, voilà. Parce qu'il y avait le Bauhaus en Allemagne, c'est-à-dire, vous savez, ces maisons des années 10, 20, très solides, mais qui étaient justement des maisons qui avaient un sens. La structuration portait quelque chose, justement, par rapport au logos, par rapport à... Il y avait une œuvre humaine intéressante.
0: Ouais.
1: Et parallèlement, en philosophie et un peu plus tard, ça a été... Comment dire, le concept de déconstruction a été proposé contre tout ce que Heidegger appelait aussi la maison de l'être. Beaucoup d'êtres, on nous demande en Occident, en Europe, à la suite de Kant, je suis Descartes, je pense donc que je suis, puis je suis quelqu'un de moral, et puis le christianisme est bien là aussi, on rajoute une couche, etc. Et donc un certain nombre de philosophes ont voulu un petit peu faire le ménage là-dedans, en disant finalement l'être.
0: Oui.
1: N'est pas une essence. Dans l'existentialisme, je suis ce que je fais, etc. Il y a eu toutes ces écoles qui ont déconstruit un certain système qui était trop lourd.
0: Ouais.
1: Au temps de la révolution sexuelle, de l'émancipation du sujet, etc. C'était trop lourd, cette maison de l'être. Voilà. Bon, ok, pourquoi pas. Et ensuite, cette vision-là, cette métaphore-là, elle a été appliquée aux théories du genre. Alors, on va déconstruire notre être genré. Peut-être que je ne suis pas autant un homme que je le pense ou une femme que je le pense et on va pouvoir un peu jouer avec tout ça. Donc, il y a une dimension très intéressante là-dedans et très positive qui est, à mon avis, que oui, la neutralité, le droit au neutre, etc., il y a quelque chose d'intéressant là-dedans. Mais ce que je récuse, parce que par les temps qui courent, tout nous fait peur, c'est de penser que, parce que je le vois autour de moi, j'ai constaté empiriquement que les hommes n'ont pas du tout envie. Ça ne les aide pas à être des hommes bien. Si on leur dit déconstruis-toi.
0: Ouais.
1: Si on leur dit écoute un peu plus ce que je veux te dire.
0: Soit un Lego.
1: Si on lui dit c'est un Lego. C'est affreux. Et puis d'ailleurs, les femmes non activistes, féministement, les femmes banales, n'ont pas du tout envie non plus de cette métaphore-là. Et je suis d'accord avec vous. Ça fait peur à tout le monde, ce truc-là. Ouais. Alors, à nous, de trouver la bonne métaphore. Moi, j'ai proposé la virilité, parce que, comme vous le savez, étymologiquement, c'est
0: parce que vous savez de quoi vous parlez, en plus.
1: Voilà. Un homme viril, avec un E au bout, voilà. C'est un homme qui va bien. Hein, qui va bien, parce que la nature passe
0: dans son corps. Il n'a rien à prouver à personne. Vincent Lamandia, vous souhaitiez...
2: Moi, j'ai un peu envie de réagir, là encore, à ce que dit Mariette.
0: C'est bientôt la fin de l'émission, en plus.
2: Ouais, on va être rapide. Moi, je trouve qu'on est une sacrée génération. Et allez, corico un peu. Je vais vous expliquer pourquoi. Moi, quand je suis né, il y a plus de 50 ans maintenant, dans beaucoup de pays, mais encore en France, alors je sais pas si c'était 73 ou 77, l'homosexualité, par exemple, c'était un délit. Et aujourd'hui, ne pas remettre sur un même piédestal ou un même pied d'égalité simplement des gens qui ont une orientation sexuelle différente, c'est un délit. Mmh. C'est la discrimination qui est un délit. Moi, mon père, il parlait de fille-mère. Vous voyez, aujourd'hui, on ne sait plus trop ce que ça veut dire. Une fille-mère, c'est quoi ?
1: Famille monoparentale.
2: Voilà. Ouais, voilà, une famille monoparentale. Et voilà. Et aujourd'hui, en audience, j'ai eu ça. Des gens qui disent, mais attendez, je ne comprends pas. Moi, je suis une personne transgenre, pansexuelle et neuroatypique. Et votre client, c'est une personne cisgenre, hétérosexuelle, neurotypique, de base. Et en fait, comment voulez-vous qu'on se comprenne, etc. Et c'est des choses qu'on peut voir. C'est-à-dire, on est déconstruit sur notre identité sexuelle. Il y a un énorme changement. Et moi, j'aimerais dire bravo à tout le monde, parce qu'on fait tout ce qu'on peut face à cette lame de fond qui fait que tout change. Je vais vous donner un autre exemple. Quand j'étais enfant, il y avait des trucs genre K2000 et tonnerre mécanique avec des voitures qui parlaient, etc. C'était le futur, c'était l'imaginaire. Ça devient le concret, en fait. Donc, en fait, on est dans une vague de changement, on est dans une traversée des eaux. Et moi, je pense qu'on nous appellera un jour les déconstruits, c'est-à-dire qu'on doit faire face à un tel travail et une œuvre de déconstruction qu'on nous appellera un jour les déconstruits. Voilà.
0: Je ne sais pas ce qu'il faut. Vous souhaitiez ajouter quelque chose, Mariette Dinhégrand ?
1: Moi, je relativise la portée historique de ce que nous vivons. Il y a eu des périodes très, très... Elle est historique, notre période. Hein. C'est vrai, on passe dans un nouveau monde. Mais non, relativisons les choses et relisons, comme vous le disiez, la traversée du désert. Là. C'est pas mal.
0: Oui, ce serait pas mal pour terminer l'émission et lire les journaux, mais avec beaucoup de recul. Merci pour votre travail, Foucault. Merci le stagiaire qui retourne avec plein d'étoiles, j'espère, pour finir l'année scolaire de seconde. Merci infiniment, les amis. Les mots qui font peur, votre livre, hein, Mariette Dinhégrand. Excellent ouvrage à découvrir aux éditions. J'ai tellement mal aux yeux que je n'arrive même pas à lire La Maison. L'autre, merci beaucoup. Et comment le résister, surtout. Merci Vincent de la Morandière. Toujours un plaisir de vous recevoir, avocat pénaliste que vous êtes, mais pas que. Merci infiniment à Guillaume Nougaret pour la réalisation, Jessica Vigny pour la préparation. Très bonne journée à tous.

0: Alors, merci Marie-Ange de Montesquieu, ses invités. C'était en quête de sens, Marie-Ange, que nous retrouverons bien évidemment dès demain. Comme chaque jour sur RCF Notre-Dame, nous intéressons l'histoire.
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0: Aujourd'hui, nous sommes le 16 juin. En 1944, la ville de Bayeux, dans le Calvados, est la première ville française libérée. Le général de Gaulle y effectue une première visite le 14 juin. Deux ans plus tard, après avoir quitté le pouvoir, il y prononce un discours le 16 juin 1946. Il donne sa vision des futures institutions françaises.
2: C'est du chef de l'État que doit procéder le pouvoir exécutif. À lui, la charge d'accorder les nécessités générales concernant le choix des hommes avec l'orientation qui se dégage du Parlement.
0: Le général de Gaulle ne sera pas suivi dans sa vision. La constitution de la 4e République, rédigée pendant l'été 1946, restera très proche des institutions de la 3e. Quelques mois après la mort de Joseph Staline, ça bouge à l'Est. Des émeutes débutent le 16 juin 1953 dans Berlin-Est.
3: Dans la zone soviétique de Berlin, plusieurs dizaines de milliers d'ouvriers exaspérés par les décisions du gouvernement communiste se sont soudain soulevés. Des immeubles de l'administration soviétique ont été incendiés. Le drapeau rouge qui flottait sur la porte de Brandebourg était arraché et remplacé par les couleurs allemandes. Ce geste déclenchait alors l'intervention des forces russes. Et les chars, à la suite des voitures de police, ouvraient le feu. Les informations soviétiques parlent de 18 morts et de 200 blessés. Une Allemagne orientale imprévue se découvre.
0: L'état d'urgence est proclamé. 3000 personnes sont arrêtées par les soviétiques, 13 000 par les autorités est-allemandes. Les émeutes cessent totalement le 23 juin. En ce printemps 1940, la situation de la France se dégrade de jour en jour. Le 16 juin, l'armée allemande traverse la Loire. Le même jour, lors d'un conseil des ministres à Bordeaux, le gouvernement attend le rapport du sous-secrétaire d'État à la guerre, le général Charles de Gaulle, sur une union entre la France et l'Angleterre. Parmi les participants, Georges Mandel, ministre de l'Intérieur.
4: Je reverrai toute ma vie ce conseil des ministres.
0: Jacques Villeray joue en Georges Mandel dans une fiction de France 3.
4: De Gaulle arrive de Londres. Il annonce l'accord des Anglais, l'union entre nos deux pays, un cabinet de guerre commun, et Reynaud démissionne. Pétain, nommé président du Conseil. Pétain, l'homme qui veut l'armistice.
0: C'est dans le respect des règles constitutionnelles que le président, Albert Lebrun, charge après la démission de Paul Reynaud, le maréchal Philippe Pétain, de former un nouveau gouvernement.
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0: La culture, avec la naissance le 16 juin 1969 de Bruno Nicolini, plus connu sous le nom de Benabar, auteur, compositeur et interprète, mais également acteur. Il débute sa carrière en 1995. Il remporte la victoire de la musique comme artiste masculin en 2007. La même année, celle de la chanson pour son titre, Le Dîner.
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8: Philippe Loua, bonjour à toutes et à tous, bienvenue sur RCF Saint-Etienne, dans toute la Loire, service compris. Pour commencer cette demi-heure de l'info, ce qu'il faut retenir à la mi-journée dans l'actualité de votre département. Ensuite, nos invités du jour qui font l'actualité de la Loire actuellement. Aujourd'hui, nous recevrons, peut-être, elle n'est pas encore en studio, mais on croise les doigts, Corinne Besson-Fayol, vice-présidente en charge de la culture au département de la Loire, pour nous présenter l'opération de Villes en Village. Édouard Van de Vanter vous présentera la Loire en question, un sujet de fond pour mieux comprendre le monde qui nous entoure. Le thème aujourd'hui, parcours de migrants avec le Secours catholique. Nous vous accompagnons à Saint-Etienne pour une grande tranche d'antenne consacrée à la Loire, avec nos émissions locales, magazines, libres propos, chroniques, reportages, des ondes poétiques, le tout entrecoupé de musique, de bonne humeur et de convivialité, à la mise en onde d'Emmanuel Bouissière. Vous avez le menu, bon appétit.
1: Toute la Loire, service compris, Philippe Loua.
8: On commence par la météo, toujours un temps anticyclonique et chaud. La barre des 30 degrés sera dépassée cet après-midi. Dans le détail, 33 degrés à Saint-Etienne, 32 degrés dans le Pilat. Demain, mercredi, les températures minimales déjà chaudes. 15 degrés à Firminy et Feur au petit jour, 14 degrés à Noirétable. Dans le ciel de la Loire, soleil largement dominant et des températures qui deviennent caniculaires dans l'après-midi. Et c'est la période également des allergies au pollen qui repartent à la hausse dans la Loire. À Saint-Etienne, habitants et professionnels de santé constatent une augmentation des symptômes et des consultations liées justement à ces allergies saisonnières. Saviez-vous que 46 millions de téléphones portables dorment dans les tiroirs des Français ? Dans le département de la Loire, la ville de Montbrison s'engage avec Écosystème, éco-organisme œuvrant à l'allongement de la durée de vie des batteries, des équipements électriques et électroniques, pour collecter justement ces téléphones inutilisés. Le 6 août prochain, le Tour de France féminin 2026 fera étape à Montbrison, on en reparlera sur cette antenne, et à cette occasion, la ville de Montbrison participe aux côtés de la société Écosystème à la grande collecte solidaire de téléphones portables. Plus d'explications avec Donatien Drillon, adjoint à la direction de la communication chez Écosystème. Il est joint au téléphone par Anne-Marie Vergnon.
9: L'équipe Écosystème a fait tout le Tour de France femme et nous serons sur l'étape à Montbrison le 6 août pour aller récupérer les téléphones et proclamer les résultats.
10: Les téléphones portables, il en reste beaucoup manifestement dans les maisons des Français.
9: Il faut savoir qu'il y a 46 millions de téléphones qui sont inutilisés. 75% des Français stockent un téléphone sans l'utiliser alors qu'il fonctionne encore. Et en plus, si vous comptez les téléphones qui sont anciens, qui sont cassés, etc., et dont on ne sait pas quoi faire, ça fait effectivement beaucoup de téléphones. Alors, pourquoi on garde ces téléphones ? Bah, au cas où, hein, on se dit, bah, si je le casse, et bah, j'en ai un de rechange, mais il y en a qui n'ont plus de valeur marchande, donc on ne sait pas trop quoi en faire. Et puis surtout, il y a un côté qu'on remarque systématiquement, c'est le côté sentimental et l'attachement aux données personnelles qu'il peut y avoir dedans. Et donc, on a besoin d'une garantie pour se séparer de son téléphone.
8: Depuis lundi dernier jusqu'au 30 juillet, les habitants du Montbrisonnais sont donc invités à déposer leur ancien téléphone, même cassé ou obsolète, dans l'un des 4 points de collecte répartis dans la ville de Montbrison. Les appareils collectés seront remis aux ateliers du Bocage, le réseau Emmaüs, pour être reconditionnés et offerts à des personnes en situation de précarité. On reparlera justement de cette opération en août dans nos invités de l'été. L'actualité en bref, le centre Autoplaine, une entreprise familiale basée dans la Loire depuis près de 36 ans, a remporté le Award Distribution Grand Public 2026 lors de la cérémonie des Award Pneus et Innovation à Paris. Face à des enseignes nationales comme Point S ou Vulco, c'est cet acteur local qui a décroché la distinction. La récompense vient couronner plusieurs années de développement, comme la création d'un dépôt logistique pouvant stocker jusqu'à 10 000 pneumatiques, premier stock de la Loire, modernisation de ses 7 centres de soutien au tissu sportif régional, notamment pour les filles de l'AS Saint-Etienne, et puis plusieurs rallyes stéphanois. L'inauguration du nouveau dépôt est prévue en septembre prochain. Et puis économie encore, à Bourg-Argental, la fabrique de Julien franchit une nouvelle étape. Le célèbre confiseur chocolatier du Pilat inaugure jeudi le Confisarium, l'épopée gourmande. C'est un tout nouveau parcours immersif dédié à l'univers du bonbon et du chocolat. Ce nouveau parcours représente tout de même un investissement de 200 000 euros après 2 ans de réflexion et 2 mois de travaux. La fabrique de Julien espère attirer jusqu'à 20 000 visiteurs dès la première année d'exploitation. Je rappelle que Julien Tabouri est installé à Bourg-Argental depuis 40 ans. Et puis gastronomie encore, hier, l'Institut des métiers de Saint-Étienne accueillait la sélection française du World Burger Contest. 6 chefs venus de toute la France se sont affrontés pour tenter de décrocher leur qualification pour la finale internationale qui se tiendra lors du CIRA à Lyon en 2027. C'est Mathias Carré qui a remporté la sélection française et représentera notre pays pour la finale internationale. On reste dans la street food. Jeudi et vendredi dernier se tenait place Chavanel, la deuxième édition du festival de cuisine urbaine. Le public a répondu nombreux et les 12 restaurateurs présents ont pu faire déguster leur création. Une cuisine de rue, une cuisine innovante et gourmande que l'on déguste avec les doigts. Antoine Martinez, chef du restaurant La Java Bleue, répond au micro de Gérard Faye, image sonore de l'événement.
11: Pour vous, la soirée a bien démarré ?
12: Oui, elle a très bien démarré. Avec moins de monde que l'année dernière, à la même heure. Mais c'est normal, on est ouvert sur 2 soirées. Et c'est ce qu'on espérait justement, qui est... L'année dernière, ce qu'on nous avait reproché, c'est que les attentes étaient très longues, c'était très serré. Là, voilà, c'est beaucoup plus détendu. On va faire plus de 1000 personnes ce soir, ce qui est déjà énorme. Et on est très satisfait. Et je pense que pour l'ensemble des participants ce soir, que ce soit les restaurateurs ou les consommateurs, il y a un grand plaisir de déambulation facile, de pas d'attente. Voilà, c'est vraiment très, très plaisant, donc on est très satisfait. Ça a beau être de la street food, on reste des Français et nous, on aime s'asseoir pour manger. Donc on a augmenté le nombre de places assises et c'est vrai que les gens aiment s'asseoir, rester un moment, discuter, échanger. C'est la convivialité à la française et à la stéphanoise.
8: Deux mots de sport. Ce week-end, c'était la 6e édition du Tour cycliste de la Loire féminin. 200 participantes ont parcouru les 200 km. Une course sans chrono, hein, juste le sport féminin mis à l'honneur. Et l'association des parents d'enfants atteints de leucémie qui est repartie avec un chèque de 5000 euros. Et puis du foot, un peu de la Loire à la Coupe du monde de foot de la FIFA. François Clair, ancien footballeur professionnel et président d'Andrézieux Football Club et consultant pour des rencontres sur M6. Et puis ce soir, évidemment, entrée en lice de l'équipe de France face au Sénégal. Vite oublié le souvenir de 2002, les Bleus en ouverture du mondial avaient été battus 1-0 par les Lions de la Teranga. Hier, match nul entre la Nouvelle-Zélande et l'Iran, 2-2. Hélas, le Stéphanois Ben Hoyld n'a pas marqué. Et puis à propos de ballon rond, on connaît le prix de l'abonnement en COP à Geoffroy Guichard pour la saison 2026-2027. Il s'élève à 133 euros pour 17 matchs. À l'autre bout, le carré légende, le plus cher, coûte 410 euros. Et puis justement, les abonnements pour suivre les garçons de la Saint-Étienne à Geoffroy Guichard ou les filles à Salif Keïta seront disponibles dans les tout prochains jours. Les abonnés actuels ont une tacite reconduction entre demain et la mi-juillet et les nouveaux abonnés pourront s'engager à partir du 24 juillet 9h au guichet du stade ou encore en ligne sur le site internet. Et puis contrairement à ce qui avait été annoncé, les Sochaliens promus en Ligue 2 n'affronteront pas l'AS Saint-Étienne le 11 juillet en début de stage d'été au Chambon-sur-Lignon. Le nouvel entraîneur Yann Cattreau souhaite affronter des équipes de Ligue 1 pour la préparation, mais Sochaux-Saint-Étienne est toujours programmé de toute façon pour la première journée de Ligue 2. Ce sera le week-end du 8 août. Sur votre agenda, dans le cadre de la semaine pour la qualité de vie et des conditions de travail, le département de la Loire consacre son édition 2026 à un enjeu majeur, la santé mentale au travail. Toute la semaine, conférences, ateliers, théâtres, forums et temps d'échange seront proposés aux agents sur plusieurs sites du territoire. Et puis le musée d'art et d'industrie de Saint-Étienne réouvrira ses portes au public le 1er août après 4 mois de fermeture avec un nouveau parcours permanent intitulé « Vélo moteur d'innovation ». Et donc, on enchaîne avec un entretien que l'on a réalisé la semaine dernière avec Mustapha Kerwa, qui est le directeur artistique de la Rue des Artistes. C'est la 29e édition de ce festival qui va avoir lieu ce week-end, vendredi, samedi et dimanche, à Saint-Chamond.
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8: 19, 20 et 21 juin à Saint-Chamond, au parc Nelson Mandela, 29e édition du festival La Rue des Artistes. Pour en parler avec nous, Mustapha Kerwa, vous êtes le directeur artistique de ce festival. Et ce festival est géré par une association qui a un an de plus que le festival. L'association s'appelle À Tout Monde. Je voudrais vous faire réagir sur l'édito de l'association. L'édito indique « C'est la révolution de la culture qui rassemble, qui nous guide vers un avenir commun, résolument humain, construit ensemble pour vivre tous ensemble. » C'est ça l'ADN de la rue des artistes et à tout le monde.
13: Complètement. Depuis le début, depuis 30 ans, notre volonté, c'est de réunir tout le monde autour d'un idéal, la culture pour tous, mais aussi le vivre ensemble. Donc, depuis des années, on s'efforce, à travers la programmation et puis à travers tous les projets qu'on peut mener depuis 30 ans, faire en sorte que tout le monde trouve sa place dans cette société.
8: Alors là, à tout le monde, c'est important de signaler l'énorme travail des bénévoles, près d'une centaine cette année. C'est presque un record. Hein.
13: Bah oui, là où on dit encore qu'il y a du mal à trouver des bénévoles, nous on arrive encore à mobiliser les gens autour de notre projet. Je pense que ce qu'on vient de dire au départ de notre interview, c'est que le vivre ensemble aujourd'hui trouve toute son importance. Quand on voit ce qui se passe aujourd'hui dans le monde, on se dit si on n'est pas là pour donner un coup de main, On va où? J'étais sur un festival le week-end dernier où un des artistes disait avant son tour de chant qu'il comprenait pas pourquoi aujourd'hui on envoie des gens fabriquer des armes pour tirer sur des gamins.
8: Ça veut tout dire.
13: Hein. Ouais.
8: Un mot quand même du travail à l'année d'À tout le monde, parce qu'il y a un travail de chantier éducatif, il y a un travail de médiation artistique et culturelle. Ça veut dire que c'est pas que la rue des artistes pendant 3 jours, mais c'est toute l'année où un travail au quotidien dans les quartiers de Saint-Chamond.
13: C'est important de le dire. Effectivement, on n'est pas cantonné à un festival, on est vraiment une association ancrée sur le territoire. Tout au long de l'année, on met effectivement en place des actions de médiation artistique et culturelle. Ça veut dire quoi? C'est-à-dire qu'on propose en fait à nos partenaires, centres sociaux, OMJC, Habitat Humaniste à Saint-Chamond avec qui on travaille beaucoup, d'apporter au plus près des habitants la culture à travers des projets. Cette année, on est sur un projet qui s'appelle Visage d'identité et dans quelques jours, on va recevoir le bouquin qui a été réalisé à travers des échanges, des interviews, de l'illustration d'enfants, de jeunes, d'adultes qui parlent de leur identité.
8: Alors, on va parler du festival La Rue des Artistes, qui a un an de moins qu'À tout le monde, c'est 29e ça. Édition. Ce sont toujours des groupes émergents que vous faites venir, Moustapha ?
13: C'est important parce qu'on parle beaucoup de scènes régionales et compagnie. Alors, 96, création d'À tout le monde, 97, La Volonté, première soirée qui s'appelait La Nuit à tout le monde, deux groupes émergents de la commune et un groupe tête d'affiche qui venait du national. Ça a été et c'est notre ADN de toujours laisser de la place aux groupes émergents. Et depuis maintenant très très très longtemps sur le festival, on a la chance d'accueillir 3 groupes. Donc cette année, ça sera Monica et Gros Monsieur qui seront sur
8: vendredi,
13: la scène.
8: C'est ça.
13: Ouais, vendredi, qui seront sur la scène du festival, la scène du kiosque.
8: Et le lieu de ce parc Nelson Mandela, c'est pas un hasard non plus. C'est un lieu emblématique de Saint-Chamond.
13: Mais en fait, on était au départ dans les rues de la commune et ça devenait compliqué parce que c'est le titre, La Rue des Artistes, c'était parce qu'on était dans les rues de Saint-Chamond et ça devenait compliqué parce que voilà, les commerçants se plaignaient un peu. Bon, voilà, pour pas embrouiller tout le monde, on s'est dirigé sur le parc Nelson Mandela et en fait, au bout du compte, on se rend compte que c'est le cadre idéal pour accueillir un festival comme La Rue des Artistes.
8: Mais justement, les commerçants, la vie culturelle, les habitants, tout le monde est intimement lié. Moustapha Kairoua, pendant ces 3 jours, par exemple, sur des food trucks, par exemple, sur des animations, tout le monde met la main à la pâte.
13: Complètement, c'est pour ça qu'on continue toujours à aller dans le centre-ville avec des animations pour animer le samedi matin, le samedi après-midi, la rue commerçante. Les commerçants sont super associés parce que quand on arrive avec le programme et les affiches, ils collent, ils font de la pub, ils communiquent sur notre festival. D'autant plus que l'année prochaine, on va fêter les 30 ans.
8: On y pense déjà ?
13: Ouais, oui, on commence déjà à travailler sur la 30e édition. Et justement, on voudrait que toute la ville soit associée à ce projet et les commerçants en premier.
8: Alors, on va dire une rue des artistes en 2 versions, vendredi et samedi. Et puis le dimanche, on en parlera dans un instant parce que le dimanche, c'est le 21 juin, c'est la fête de la musique. Mais la grosse programmation, donc les temps forts. Donc vendredi, vous l'avez dit, Gros Monsieur et Monica. Et puis le samedi, la caravane passe. Et puis on va en parler des Wallers, parce que ce groupe de reggae qui va être une tête d'affiche, parce que je crois que c'est la seule date en France.
13: Exact. Hier, ils ont fait un post d'ailleurs sur Facebook où ils ont annoncé leur tournée européenne. Donc on a Saint-Chamond, France, la rue des artistes. Ensuite, on a la Belgique, ensuite on a les Pays-Bas et le Portugal. Voilà, les premières dates annoncées en Europe, c'est celle-ci.
8: Comment on fait pour décrocher justement les Wallers ?
13: 2 ans de négociations.
8: Ah ouais,
13: déjà.
8: 2 ans de négociations.
13: Ouais, deux ans de négociations. Et puis un projet. On l'a dit tout à l'heure, le Festival La Rue des Artistes, c'est pas simplement 3 jours de programmation, c'est un projet tout au long de l'année. Et je pense que aujourd'hui, À tout le monde est quand même bien repéré auprès des grosses productions parisiennes, tout ce qu'on veut, quoi. Comme étant un festival, quand on vient, on s'adapte aussi aux conditions qu'on peut donner. Pour donner un exemple, nous, les artistes, les Wailers, ils ont des caprices, et chez nous, ils en auront pas parce qu'en fait, ils ont compris que on n'ira pas acheter. Alors c'est pas eux.
8: Du lait d'anès, c'est ça?
13: Comment?
8: Du lait d'anès,
13: par exemple, des choses comme ça, quoi. Il y aura pas de de superflu, parce que les gens ont compris qu'on était d'abord un festival pour un public et que à partir du moment où on paye un cachet, ben vous venez et vous vous exécutez. Mais tranquillement, dans la joie et dans la bonne humeur, on est bien d'accord.
8: Et la jauge, alors bien sûr, on parlera de la jauge des 5000 avec les têtes raides, voilà. Mais vous voulez que vendredi et samedi, il n'y ait pas une jauge de 10 000
13: Ça ne nous intéresse pas.
8: Voilà, c'est ça. Il faut que ça soit de proximité.
13: À taille humaine, c'est-à-dire que je l'ai redit d'ailleurs dans votre antenne il y a quelques jours, je suis sur les trois jours du festival, sur le site, à rencontrer les festivaliers, à rencontrer les familles.
8: Ah oui, j'ai écouté, vous n'êtes pas dans votre bureau, mais on peut discuter avec vous.
13: Exactement, c'est le but. Je veux dire, si le directeur du festival, il n'est pas avec les spectateurs et le public, ben faut qu'il arrête de faire ce boulot-là, quoi. C'est important d'être au plus près des gens, et ils peuvent m'interpeller pour dire que c'est bien, pour dire que c'est pas bien. Et effectivement, tout à l'heure, on parlera peut-être de l'handicap, mais si tout ce travail sur l'handicap a été fait, c'est parce que j'ai été interpellé un jour par une dame qui était en fauteuil roulant, qui m'a dit « c'est inadmissible, je peux pas aller jusqu'au bar pour boire une bière ». Voilà, parce qu'elle pouvait pas accéder avec son fauteuil roulant.
8: Donc, vous avez fait ce qu'il fallait, on en parlera dans un instant. Voilà. Mais la programmation, donc gros monsieur, Monica, rapidement.
13: Ben, gros monsieur, je l'ai dit, hein, c'est Riwan, hein, que je connais très très bien, qui est déjà venu à plusieurs reprises sur le festival avec d'autres groupes. Donc là, il vient avec gros monsieur sans avoir vu qu'il passait à The Voice. Et puis Monica, qui est un groupe que je connais pas. Et ça, c'est bien aussi quand un programmateur ne connaît pas un artiste, de le programmer, parce que on a écouté, on en a parlé, et du coup, j'ai trouvé que ça pouvait être super dans cette programmation.
8: La caravane passe, et puis également les Soviets suprêmes, où je ne donnerai pas le titre parce que je me suis planté hier en annonçant le titre, évidemment, donc je le redirai pas.
13: Non, mais je vais pas donner de titre moi non plus, mais la caravane passe, ils sont déjà passés il y a presque plus de 20 ans quand ils ont commencé, donc c'est un retour aux sources. Et puis le Soviet suprême co-collectif, parce que ça sera un nouveau projet que présente le Soviet Suprême Co-Collectif, qui sera présenté pour la première fois au Festival de la Rue des Artistes la semaine prochaine.
8: Et puis les Wallers, on l'a dit, un groupe de reggae. Ils ont travaillé avec Bob Marley. Hein.
13: Ah, mais ils ont accompagné Bob Marley pendant des longues années. Quoi.
8: On va écouter Get In One.

0: Let's make it fun. Ah, ça donne envie, hein. Si vous voulez les voir en vrai, il faut venir samedi au parc Nelson Mandela pour le festival La Rue des Artistes. Pour en parler, notre invité, Mustapha Kerwa, vous êtes le directeur artistique. Il y a encore de la place pour les Wallers?
1: Oh oui, même si les places s'arrachent là en ce moment depuis une semaine, mais il y a encore de la place, hein. On a une jauge à 2000, hein, donc il y a encore de la place.
0: Alors, on va pas citer toute la programmation, mais par exemple, vous l'avez dit, La Rue des Artistes, la rue, il y a aussi des spectacles de rue, notamment le samedi.
1: Exactement. Donc d'habitude, on est sur les deux jours. Là, exceptionnellement, vu la fête de la musique du dimanche, on aura effectivement des spectacles de rue uniquement le samedi après-midi à destination des enfants, destination des familles, avec toujours un message. Cette année, on a un message sur l'écologie et le développement durable, puisqu'on porte ça depuis de longues années.
0: Oui, justement, vous étiez écologiste ou développement durable bien avant l'heure, avec des éco-cups avant qu'on en parle de partout. Ça fait partie aussi de l'ADN. On n'a pas du verre, on a que du plastique recyclé, quoi.
1: Alors, moi, je n'étais pas écologiste de la première heure, mais mes bénévoles qui étaient là, je leur disais ça, vous êtes des intégristes. Parce qu'en fait, dès la première année, ils ne voulaient même pas que j'achète des trucs en plastique. Nous, tout de suite, on a commencé à travailler avec des vraies assiettes, des vraies cuillères. Et en fait, on faisait déjà le tri. Enfin, c'était horrible, quoi. Après, moi, je l'ai laissé faire, hein, tant mieux, hein. Et aujourd'hui, on est vraiment en avance sur tout ce qui est développement durable, même si on ne nous donne pas toujours les moyens de travailler correctement. Je prends l'exemple, il y a 3 ans, quand on a fait le premier cendrier sondage pour récupérer les mégots de cigarettes. Donc, c'est bien, on les récupère, les mégots de cigarettes, mais on en fait quoi? Eh ben, on a fait appel, nous, à une entreprise qui était d'ailleurs installée à Saint-Paul-en-Jarret, qui a récolté nos mégots, qui les a nettoyés, qui les a lavés et qui en est devenu du mobilier urbain. Mais ça, c'est nous qui l'avons payé, c'est pas les subventions.
0: Et puis, pendant 3 jours, vous parliez justement de développement durable, on va aussi beaucoup parler des océans.
1: Exactement, puisqu'on va accueillir en exclusivité l'association Sea Shepherd, donc cette association sur la défense des océans, qui sera présente 3 jours sur le site du festival pour expliquer son action, sa démarche et donner des informations sur ses activités.
0: Donc, vendredi, samedi, et puis dimanche. On change de jauge le dimanche.
1: Oui.
0: 5000 personnes, toujours à Nelson Mandela, avec, entre autres, les Ted Red.
1: Exact. L'idée, en juillet 2025, on rencontre monsieur le maire, Axel Dugas, on lui dit, l'année prochaine, c'est la fête de la musique en même temps que le festival. Comment on fait pour travailler ensemble? Comment on fait pour pas se concurrencier? Comment on fait pour mutualiser nos moyens? Il a complètement adhéré à notre idée. Donc, on a travaillé de concert avec le service culturel, vraiment dans des conditions magnifiques. On a pensé la programmation ensemble, on a pensé cette journée du dimanche ensemble, elle sera entièrement gratuite avec une jauge à 5000 comme vous l'avez dit, parce qu'on peut pas plus, avec effectivement les tétraites, programmation que nous avons faite ensemble du coup, et ça va être une très très belle journée, un week-end vraiment sur le signe de la musique et de la fraternité.
0: Un mot sur la billetterie, Mustapha Kerwa, quand on regarde les prix, 12 euros pour la journée, 20 euros pour 2 jours. Bah, il faut en profiter, quoi.
1: Honnêtement, je veux pas le redire, mais si, je vais le redire. On est le festival le moins cher, alors peut-être de la région Auvergne-Rhône-Alpes, mais peut-être de France, j'en sais rien. Ouais, 15 euros pour venir voir 4 groupes de musique, 25 euros un passe 2 jours pour venir voir, effectivement, les Wailers, le Soviet Supreme Co-Collectif, hein. Moi, j'ai pas trouvé ça ailleurs. Du coup, on maintient et on continue à maintenir ces tarifs, et pour ça, on se bat.
0: Et puis, vous l'avez dit, l'accessibilité aux personnes handicapées, la personne qui veut boire sa bière au bar, qui ne pouvait pas y arriver, et ben maintenant, on peut à la rue des artistes.
1: On peut, parce qu'il y a des rampes, on a acheté des rampes, on a tout aménagé, un bar qui est vraiment abaissé, au change pour aller chercher sa carte, 4 cartes pour acheter, il y a une caravane abaissée, enfin on a tout fait, on a tout travaillé pour que l'accessibilité soit une de nos priorités, et la nouveauté 2026, on a fait construire une plateforme pour les personnes à mobilité réduite, donc qui sont en fauteuil ou qui ne peuvent pas marcher. Donc cette plateforme, elle pourra accueillir 10 de personnes et qui sera installée juste en face de la grande scène.
0: Et puis, si on veut rester les 3 jours, on peut rester les 3 jours à Saint-Chamond avec le camping qui s'appelle le Chat qui dort. Alors, pour expliquer aux auditeurs, Saint-Chamond, les habitants de Saint-Chamond, c'est les Couramiaux qui couraient après les miaous, en gros, c'est la légende, peut-être, je ne sais pas, on courait après les chats. Et donc, pour le coup, le camping porte ce nom-là. Et puis même, justement, dans l'ADN, il y a encore un chat, évidemment.
1: Voilà, c'est le chat qui est arrivé quand on a fait notre première manifestation en 98. suite. Je voulais que le chat apparaisse de partout et puis il a évolué. Et effectivement, le chat qui dort, donc à ce jour en direct, je peux vous dire, 200 festivaliers qui ont déjà réservé soit un emplacement avec tente, soit avec un camion aménagé. 200 personnes qui viennent de partout. Hein. J'ai même vu hier quelqu'un de Rives-de-Gier qui a pris ses billets pour deux jours et qui a pris le camping. Donc ça veut dire que lui, il a vraiment envie de faire la fête. Ça veut dire aussi des retombées économiques pour notre territoire. 200 personnes
0: pour manger, se loger, etc.
1: 200 personnes qui viennent sur une ville de 36 000 habitants, bah, ils vont falloir manger, il va falloir acheter la presse, il va falloir acheter de quoi manger. Enfin voilà quoi.
0: Donc, il y a du business.
1: Oui, ouais, c'est ça. Alors j'aime pas le mot business, mais effectivement, il va y avoir du business. Donc quand on dit que la culture n'est pas essentiel, et ben regardez, on le prouve encore une fois qu'on est là et qu'on est important pour la société.
0: Vous nous l'avez dit, l'année prochaine, c'est les 30 ans.
1: Oui.
0: Il y a déjà des noms. C'est non. Secret. Ah,
1: j'aimerais bien, j'aimerais bien. Il y a des pistes, il y a des belles pistes. Après, ce sera selon l'édition 2026. Si elle se passe super bien et que, ben, honnêtement, qu'on fait rentrer de l'argent, parce que nous, on n'a pas d'actionnaires, on ne verse pas des dividendes aux actionnaires. Tout l'argent qu'on gagne était réinvesti sur l'association et sur le festival. Donc, on espère une très, très belle édition.
0: Côté billetterie, donc on va sur les réseaux sociaux, un site internet,
1: etc. www.laruedesartistes.fr et là, vous vous laissez guider tranquillement et vous allez jusqu'à la billetterie. Profitez-en.
0: Merci beaucoup, Mustapha Kerouaz. Je le rappelle, 19, 20 et 21 juin, la Rue des Artistes, 29e édition. Merci à vous.
1: Merci pour votre accueil.

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1: Et sur RCF, on poursuit avec le libre propos de Donatienne Manvi.
2: Bonjour à toutes et à tous. Aujourd'hui, à la veille des incontournables soldes, je vous invite à découvrir une figure étonnante du 19e siècle, souvent oubliée alors qu'elle a profondément marqué l'histoire du commerce moderne et de la philanthropie en France. Il s'agit de Marguerite Boussicot. Née Marguerite Guérin, le 3 janvier 1816 à Verjus, en Saône-et-Loire, dans une famille modeste, elle commence sa vie dans la simplicité et effectue plusieurs petits métiers avant de poser ses valises à Paris. C'est là qu'elle rencontre en 1835 Aristide Boussicot, un vendeur de tissus dont elle deviendra l'épouse quelques années plus tard. Ensemble, ils vont écrire une page majeure de l'histoire du commerce. À une époque où le commerce se faisait encore dans de petites boutiques cloisonnées, sans affichage clair des prix ni possibilité de retour, Marguerite et Aristide ont une vision audacieuse: offrir aux clients un nouveau type de magasin. En 1852, ils prennent la direction d'une petite boutique d'articles de nouveautés au coin des rues de Sèvres et du Bac à Paris. Rapidement, cette boutique devient le Bon Marché, considéré aujourd'hui comme le premier grand magasin moderne au monde. Ce qui fait l'innovation de leur projet, d'abord le prix fixe affiché, une pratique révolutionnaire à l'époque, où tout se négociait au coup par coup. Ensuite, l'ouverture libre des portes aux clients, l'échange des articles, les livraisons à domicile, les soldes saisonniers ou encore l'introduction d'un salon de lecture ou d'une galerie d'art. Autant d'idées qui ont redessiné l'expérience d'achat, comme les marketeurs le diraient aujourd'hui. Mais si Aristide est souvent associé à la création du modèle commercial, c'est bien Marguerite qui, en coulisses, incarne l'âme sociale de l'entreprise. Sensible à son propre parcours, elle se préoccupe du bien-être des employés, souvent des femmes, arrivées seules à Paris. Grâce à ses générosités, des initiatives sociales voient le jour. Logement à prix abordable pour le personnel, caisse de prévoyance financée par les bénéfices de l'entreprise, réfectoire, consultations médicales, cours du soir et même des activités culturelles. À la mort d'Aristide en 1877, Marguerite prend seule les rênes du Bon Marché et continue à développer l'entreprise avec le même souci de l'humain. Sous sa direction, le magasin devient un véritable lieu social, culturel et économique. Elle ne se contente pas de gérer une affaire prospère. Elle transforme le magasin en une institution profondément respectée qui inspire partout dans le monde. Marguerite Boussicot meurt à Cannes le 8 décembre 1887, richissime, mais fidèle à ses valeurs de bienveillance et de progrès social. Dans son testament, elle lègue sa fortune à des œuvres de bienfaisance et assure la pérennité de l'entreprise qu'elle a contribué à rendre si emblématique. Aujourd'hui encore, son héritage perdure. Le Bon Marché Rive Gauche demeure, comme vous le savez, un grand magasin emblématique.
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0: Et on poursuit à présent avec Édouard Vandeventer et le magazine La Loire en question.
1: Ils sont déboutés du droit d'asile en demande d'un titre de séjour ou dans l'obligation de quitter le territoire français. Tous ces hommes et ces femmes qui tentent de vivre au pays de Voltaire et d'Hugo, comme dirait Pierre Perret. Mais plutôt que de vivre entouré de poésie et de chansons, c'est dans les papiers de l'administration française qu'ils doivent s'y retrouver. Alors quel est le parcours de celles et ceux qui espèrent trouver un abri à l'intérieur de nos frontières? C'est le programme de cette loi en question. C'est parti.
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1: Et pour en parler, je reçois aujourd'hui Pascal Jaboulet, bonjour.
3: Bonjour.
1: Vous êtes membre de l'équipe d'accueil juridique du Secours catholique de Saint-Étienne.
3: Oui.
1: Donc vous accueillez tous ceux qui sont, comme je le disais en introduction, déboutés du droit d'asile, qui demandent un titre de séjour, ou qui sont sous OQTF, donc obligation de quitter le territoire français. Vous les accompagnez pour s'y retrouver dans cette administration un peu compliquée. On va essayer avec vous de comprendre le parcours possible d'un migrant, c'est comme ça qu'on peut dire, parce que c'est vrai qu'il y a plusieurs termes.
3: Oui. Un migrant, c'est la personne donc, qui quitte son pays.
1: On va y aller directement. Un migrant arrive en France.
3: Oui.
1: Alors là, qu'est-ce qui se passe? Ça va dépendre du moyen avec lequel il arrive en France. Il va demander un visa ou pas?
3: Voilà, tout à fait. Donc, au départ, pour venir en France, sauf si on est dans le cadre, évidemment, européen, mais il faut demander un visa. Alors, il y a deux types de visas. Il y a les visas Schengen, que l'on appelle, c'est-à-dire un visa de 3 mois, qui permet donc de faire du tourisme.
1: Et Schengen, si... parce qu'on peut se balader dans l'espace
3: oui,
1: Schengen.
3: Oui, parce que déjà, on peut se balader dans l'espace Schengen. Et donc, ce visa donne droit à 3 mois de séjour en France. Et si on reste sur le territoire en dépit de l'expiration du visa,
1: après ces 3 mois,
3: on tombe dans les séjours irréguliers. Donc, autre possibilité, pour ceux qui anticipent, mais ils sont assez rares, leur venue en France, ils peuvent demander à l'ambassade de France de leur pays de leur délivrer un visa long séjour. C'est ce qu'on appelle dans notre jargon les VLSTS, c'est-à-dire les visas long séjour valant titre de séjour. Donc, ils viennent soit

0: pour suivre un parcours d'étudiant, à condition donc d'avoir un projet dans une faculté, etc. Soit pour travailler, mais là aussi, il faut qu'ils anticipent une possible embauche en France. Donc, quand ils arrivent avec ce visa qui leur donne la possibilité de travailler ou la possibilité de s'inscrire en faculté, ils sont en séjour régulier pour un an. Et puis au bout d'un an, ben, le visa arrive à expiration, il faudra qu'ils le renouvellent. Donc ça, c'est sans problème, on va dire. Bon, par contre, s'ils se maintiennent en France au-delà des 3 mois du visa touristique...
1: Oui, juste une question avant de passer sur les situations irrégulières. Pourquoi est-ce qu'ils sont rares à demander et à obtenir un visa long séjour?
0: Ben parce que d'abord, nous, c'est vrai que Secours catholique, on ne voit que les personnes qui ont des difficultés avec l'administration parce qu'ils sont en séjour irrégulier. Alors, j'ai effectivement pas de statistiques, mais c'est pas la population que l'on reçoit. Parce qu'eux, ils sont en règle, ils n'ont pas de problème. Quelquefois, pour renouveler leur visa, ils viennent nous voir, mais on ne les voit pas. Donc effectivement, je ne sais pas quelle est la part des étudiants ou des travailleurs qui viennent en France avec ce visa long séjour.
1: Mais de toute façon, une demande de visa, ça s'anticipe.
0: Ça s'anticipe.
1: Voilà, il faut avoir du temps, etc.
0: Bien sûr,
1: ce qui n'est pas forcément le cas
0: oui.
1: Quand on est amené à quitter son pays pour diverses raisons. Je ne sais pas, je pense à des guerres ou des situations économiques.
0: Oui, alors, les principales causes de migration, c'est d'abord les guerres. Mais ça, je dirais, ça pose pas trop de problèmes, on va dire, sur le plan administratif, parce que les pays en guerre comme l'Afghanistan, la Syrie, l'Ukraine, on l'a très bien vu pour l'Ukraine, c'est des pays qui sont identifiés comme étant en guerre par le ministère de l'Intérieur et pour lequel il y a des droits d'asile. Donc, je vais vous en parler un petit peu plus tard. Et puis, il y a ceux qui partent pour des raisons politique, parce que c'est des opposants au régime, des militants des droits de l'homme qui ont été torturés, qui ont été emprisonnés et qui partent, qui fuient, vraiment qui fuient parce que c'est leur vie qui est en danger. Donc ceci évidemment qu'ils pensent pas de partir avec leurs papiers et avec une demande de visa. Et puis, il y a aussi tous les problèmes humanitaires d'atteinte à la personne, c'est-à-dire, on trouve encore aujourd'hui, et ça nous surprend beaucoup, des cas d'excision pour les petites filles et même des jeunes femmes qui se marient avec un conjoint qui fait partie d'une ethnie où ça se pratique encore. Et puis, par exemple, les mariages forcés aussi. Donc, toutes ces personnes arrivent en France sans visa. Donc, elles vont, celles qui vont demander le droit d'asile, la plupart d'entre elles, vont d'abord être accueillies par un service qui s'occupe exclusivement des demandeurs d'asile. Ils ont une délégation de service public. Donc, à Saint-Étienne, c'est l'association Pierre Valdo qui est vers Grouchy. Et donc, ils vont accueillir ces migrants qui arrivent à Saint-Étienne et ils vont les enregistrer à ce qu'on appelle le GUDA, c'est le guichet unique des demandeurs d'asile qui se trouve à Lyon. Donc là, ils vont être identifiés. On va voir dans quel pays ils ont déposé leur empreinte. Et c'est ce qu'on appelle, vous en avez peut-être entendu parler, le règlement Dublin. Hein, ce sont des gens, on dit les Dublinés. C'est-à-dire que s'ils ont déposé leur empreinte en Espagne ou au Portugal...
1: Ça veut dire qu'ils sont rentrés par
0: l'Espagne
1: ou le Portugal.
0: Ils sont rentrés par l'Espagne ou le Portugal et ils ont été enregistrés à la frontière. Quoi. Et donc là, ils doivent repartir dans ce pays qui les a enregistrés en premier pour demander leur droit d'asile. Donc c'est un règlement, c'est une directive européenne, donc c'est la directive Dublin. Et donc pour les autres, on va enregistrer leur demande d'asile, hein, ils doivent le faire tout de suite en arrivant dans les 3 mois de leur arrivée. Et avec la SPADA, ils vont préparer... la plateforme d'accueil, les services de plateforme d'accueil des demandeurs d'asile.
1: D'accord.
0: L'association Pierre Valdo.
1: Donc c'est Pierre Valdo à Saint-Étienne.
0: C'est Pierre Valdo à Saint-Étienne, voilà. Donc ils vont établir leur dossier et ils vont raconter leur récit pour un premier entretien à l'OFPRA, c'est-à-dire l'Office français de protection des demandeurs d'asile, l'OFPRA. Donc ça c'est la première étape. Et suite à cet entretien, durant lequel ils peuvent avoir un interprète, ils auront une décision de l'OFPRA, oui ou non.
1: Donc
0: oui,
1: c'est là, par
0: on
1: exemple,
0: accorde l'asile, oui. Ou non, on n'accorde pas l'asile.
1: C'est là qu'ils vont expliquer, par exemple, qu'ils ont été victimes, donc je prends le cas d'une femme, de mariage forcé,
0: oui.
1: Ou de conflits interethniques, des choses comme ça.
0: Tout à fait.
1: C'est à partir de ce récit-là que l'OFPRA donc, va statuer sur peut bénéficier du droit d'asile ou non.
0: Tout à fait. Mais pour ça, évidemment, il faut qu'ils apportent les preuves, hein. Ce qui est souvent...
1: Au-delà du récit.
0: Difficile. Ah oui, bien sûr.
1: Et comment on apporte les preuves d'un mariage forcé, par exemple ?
0: Eh ben, c'est ça le problème, c'est que d'abord, justement, on a recours souvent à Internet parce qu'on leur demande de quelle ethnie ils sont, et il y a des documentations sur les pratiques dans ces ethnies. Donc, si on voit qu'ils font partie de l'ethnie, et que dans cette ethnie, on pratique l'excision, on pratique le mariage forcé, à ce moment-là, c'est une preuve. Il y a des attestations. Alors, on sait bien qu'en justice, les attestations, c'est pas la reine des preuves, parce que n'importe qui peut attester... de n'importe quoi, mais quand même, on arrive à récupérer des preuves comme on peut par des documents, voilà. Et donc, si l'OFPRA dit oui, ben c'est parfait, ils auront un titre de séjour. Alors là, soit ils ont le statut de réfugiés s'ils viennent de pays en guerre, ce qui leur donne droit à un titre de séjour de 10 ans, voilà. Leur pays n'est pas en guerre, mais comme je vous l'ai expliqué, pour des raisons humanitaires, ils sont en danger chez eux et ils auront droit à ce qu'on appelle la protection subsidiaire avec un titre de séjour de 4 ans. Voilà.
1: Donc ça, c'est pour ceux pour qui, entre guillemets, ça se passe... en tout cas, le droit d'asile est accepté.
0: Voilà. Voilà.
1: Mais évidemment, ça ne se passe pas comme ça pour tout le monde.
0: Non.
1: Et on va voir... Comment vous faites, vous, au Secours catholique, pour accompagner ceux qui ne rentrent pas dans ces cases-là ?
2: La Loire en question, Édouard Vandeventer.
1: Toujours avec Pascal Jaboulet de l'équipe d'accueil juridique de Secours catholique à Saint-Étienne. On vient de voir le parcours d'un migrant sur le prisme demande d'asile, une demande d'asile qui est acceptée avec un récit, des preuves, etc. Mais si la demande d'asile n'est pas acceptée, qu'est-ce qui se passe alors, Pascal Jaboulet ?
0: Alors là, c'est toujours la SPADA, hein, Pierre Valdo, qui s'en occupe. À ce moment-là, on peut faire un recours sous un mois, devant la Commission nationale du droit d'asile. Alors, cette Commission nationale du droit d'asile, elle est à Paris. Et là, il y a la présence obligatoire d'un avocat. Donc, on demande l'aide juridictionnelle, c'est-à-dire que les frais soient pris en charge parce qu'ils n'ont pas d'argent. Et donc là, la CNDA va statuer une deuxième fois. Donc, il faut repréciser souvent le récit parce que c'est confus. Il faut essayer d'apporter des preuves supplémentaires. Et donc là, audience en présence d'un avocat et de la personne concernée. Et donc, la CNDA va statuer. Donc, soit elle dira oui, et là, il y a en principe, alors, soit un seul juge, ça dépend des cas, mais maintenant, c'est de plus en plus un seul juge, soit trois juges et un juge rapporteur qui a étudié le dossier et qui soulève tous les problèmes possibles. Et là, à l'issue de cette audience, la CNDA rendra sa décision. Oui, la personne peut bénéficier du droit d'asile. Alors encore une fois, soit statut de réfugié, soit protection subsidiaire. Et si c'est non, eh ben c'est une OQTF, obligation de quitter le territoire français.
1: C'est à partir de là que vous pouvez intervenir
0: alors,
1: au Secours catholique.
0: C'est à partir de là que nous, on intervient effectivement au Secours catholique.
1: Et qu'est-ce qu'on peut faire là pour une personne qui est sous OQTF ?
0: Alors une personne qui est sous OQTF, si elle réagit vite, c'est-à-dire elle a un mois pour faire appel devant le tribunal administratif. Alors, il faut qu'il y ait de bons motifs hein, pour faire appel, parce que il y a quand même eu déjà deux décisions de rejet. Donc nous, avec elle, d'abord, on va les mettre en contact avec un avocat, parce que devant le tribunal administratif, il y a une présence obligatoire d'avocat. Donc on refait la demande d'aide juridictionnelle, on se met en lien avec un avocat. Et ensuite, on va aider l'avocat à constituer le dossier et puis on prend rendez-vous et pour la personne. Et ensuite, c'est à l'avocat qui fait le recours devant le tribunal administratif
1: de Lyon.
0: Donc là,
1: pareil, le récit, les
0: preuves, etc. Le récit, les preuves, voilà. Et là, pareil, soit l'OQTF est maintenu, soit l'OQTF est levé. Auquel cas, bah, il faut repasser à
1: faut
0: ce moment-là
1: devant
0: l'OFPRA. Oui. Voilà. Donc, et si l'OQTF est maintenu, eh ben, ils ont un délai, alors, je ne sais plus, 3 semaines, ça dépend, pour partir. Et si ils acceptent le départ, ils peuvent aller devant l'Office français de l'immigration, l'OFI, pour demander une aide au départ.
1: Financière.
0: Mais là aussi, bah, malheureusement, je ne sais pas, mais il y en a peu qui repartent et qui vont vivre comme ça, au jour le jour.
1: Des sans-papiers. Donc là, on est vraiment
0: voilà.
1: Situation
0: donc, ce sera
1: irrégulière.
0: Les sans-papiers. Et s'ils se font prendre, contrôler dans la rue, ils sont mis en rétention administrative. Et là, ils repartent manu militari dans leur pays.
1: Alors, juste avant de voir.
0: Oui, à condition pour les OQTF, c'est ça qui pose aussi problème aujourd'hui, notamment avec l'Algérie, à condition qu'ils aient un laissez-passer consulaire. C'est-à-dire que la France ne peut pas renvoyer directement dans son pays une personne sans que le pays d'origine ait donné son accord. Donc, s'il n'y a pas d'autorisation consulaire, laissez-passer consulaire, on ne peut pas les renvoyer. Ils ont une OQTF. Mais on ne peut pas les renvoyer.
1: Donc,
0: ils ne sont pas régularisables. Enfin, au titre de l'asile, on va voir après là, pour les titres de séjour. Et ils ne sont pas expulsables.
1: Et donc,
0: voilà.
1: Qu'est-ce qu'ils font alors?
0: Eh bien, qu'est-ce qu'ils font? Ils vivent, ils se débrouillent, ils travaillent au noir, ils sont hébergés à droite, à gauche, ils squattent. Les enfants vont quand même à l'école parce que ça, c'est une obligation scolaire et c'est très bien. Mais les parents, c'est la vie de débrouille, quoi.
1: Juste avant de parler rapidement des titres de séjour et puis de l'espoir qui peut rester quand on est en situation irrégulière, pour se donner un ordre d'idée, c'est quel délai j'arrive en France. Tout ce que vous nous avez expliqué, j'imagine que ça prend du temps et des délais administratifs, etc. On peut rester combien de temps en demande d'asile?
0: Alors
1: avec
0: là,
1: le
0: pour
1: recours,
0: l'asile, oui. Je dirais que ça va entre guillemets relativement vite. Parce que, contrairement au titre de séjour, parce que, bon, disons qu'en 10-12 mois, la situation sera réglée.
1: Dans un an, quoi.
0: Oui, un an. Et pendant ce temps-là, ils ont des aides financières, enfin pas très élevées, hein, bon, donc je crois que c'est aux alentours de 400 euros.
1: Le RSA, quoi.
0: Ah non, non, parce que le RSA,
1: c'est pas le RSA,
0: c'est plus,
1: mais c'est le...
0: C'est plus de 600 euros. Et normalement, je dis bien normalement, parce que c'est pas le cas, malheureusement, ils doivent être hébergés pendant toute la procédure d'asile. Et une fois qu'ils sont déboutés, alors là, un mois après, ils sont à la rue. C'est-à-dire qu'ils ne sont plus hébergés et ils n'ont plus ce qu'on appelle les conditions matérielles d'accueil.
1: En situation irrégulière, donc le but c'est de régulariser sa situation.
0: Oui.
1: Ça peut se faire par exemple en travaillant et en justifiant de plusieurs années de travail.
0: Oui, alors
1: comment
0: là, vous parlez d'un cas particulier qui sont les métiers en tension. Alors, les métiers en tension, c'est la loi de janvier 1924 qui a permis ça. Des personnes qui sont en France depuis 3 ans, qui ont 12 fiches de paye sur les 24 derniers mois, peuvent, si ils sont dans une situation de métier en tension, et là, la liste, la loi est parue en janvier 24, et la liste des métiers en tension, qui est une liste régionale, a été publiée en avril 2025. Donc, il y a eu toute une période où cette loi n'était pas, pas applicable, puisqu'on n'avait pas la liste. Aussi. Ouais. Ces métiers en tension, ils changent. Donc, et le problème, c'est qu'on réclame 12 fiches de paye à des gens qui, par définition, sont sans papier et qui n'ont pas le droit de travailler. Donc, comment fait-on ? Alors, il y en a qui arrivent à trouver des employeurs qui prennent le risque de les embaucher sans papier. Hein. Et puis, il y a effectivement des jeunes qui étaient en apprentissage et qui, par le biais de l'apprentissage, ont pu avoir des fiches de paye. Voilà. Mais ça reste un gros problème parce qu'on ne sait pas. Voilà. Et si ils ont eu une OQTF précédemment, il y a un risque, parce que maintenant, les OQTF, elles sont valables 3 ans. C'est-à-dire qu'une OQTF court pendant 3 ans. Donc, s'ils ont eu une OQTF, ça risque d'être un point négatif pour eux et ils n'obtiendront pas le titre de séjour métier en tension.
1: Pascal Jaboulet, c'est plus complexe que ça et je pense qu'il nous faudra plus de 20 minutes pour parler de tous les cas particuliers, etc. Ouais. Mais en tout cas, j'espère qu'on a un peu clarifié un certain parcours demandeur d'asile et puis si ça marche pas. Pour terminer, juste rapidement, au Secours catholique, vous avez besoin de monde pour aider justement à accompagner les demandeurs d'asile et les personnes en situation irrégulière.
0: Oui, tout à fait. Et donc, on recherche des personnes bénévoles qui seraient intéressées par la problématique. Et même si elles n'ont pas de connaissances en droit des migrants, on forme les bénévoles et on travaille aussi en binôme avec les nouveaux bénévoles pour apprendre à se former, parce que c'est vrai que les situations sont souvent pas simples.
1: Merci beaucoup, Pascal Jaboulet.
0: Ben, merci.
1: Je rappelle que vous êtes membre de l'équipe d'accueil juridique du Secours catholique de Saint-Étienne.
0: Oui.
1: Au revoir.
0: Tout à fait. Merci. Au revoir.

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1: La foi, l'espérance et la charité, trois vertus chrétiennes qui doivent être au centre de la réponse des sociétés à la crise environnementale. C'est ce que Léon XIV explique dans un message à un sommet international à Vienne, organisé par la Schwarzenegger Climate Initiative. L'Ukraine au centre des discussions ce matin à Evian lors de la deuxième journée du sommet du G7. Présent, le président ukrainien a rappelé sa disponibilité à traiter avec son homologue russe. Le président américain appelle Vladimir Poutine à dialoguer. Les États-Unis insistent auprès du gouvernement irakien pour qu'il désarme toutes les milices d'Irak, mais le premier ministre irakien aura du mal à convaincre les groupes armés bien décidés à ne pas rendre les armes. Les Péruviens dans l'incertitude sur l'issue du second tour de la présidentielle. Les décomptes des bulletins se poursuivent sous l'œil attentif des deux candidats au coude à coude.
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1: Bonjour. Favoriser le dialogue pour trouver des solutions efficaces afin de protéger le merveilleux don de la création. C'est le souhait exprimé par Léon XIV dans un message vidéo adressé aujourd'hui aux participants de la Schwarzenegger Climate Initiative qui s'est ouvert ce matin à Vienne en Autriche. C'est le 10e sommet de ce genre consacré à la protection du climat, à l'innovation et aux solutions durables. Le pape espère donc que cette conférence porte ses fruits. Les précisions de Jean-Paul Camba.
3: Léon XIV a d'abord rappelé que la durabilité, l'écologie intégrale et la sauvegarde de la création sont des préoccupations depuis plusieurs décennies et que l'Église a toujours été consciente que la question écologique comporte une dimension morale. En parlant de la foi, l'évêque de Rome a estimé que la dimension religieuse est essentielle pour aborder les questions du changement climatique et de la protection de l'environnement de manière adéquate. Selon lui, ceux qui croient que notre monde a été créé par Dieu et qu'il est intrinsèquement bon sont tenus d'assumer une responsabilité encore plus grande dans la sauvegarde de la création, car c'est là une exigence de leur foi. Convaincu que les différentes traditions religieuses considèrent la création comme un don divin et la vie comme revêtue d'un caractère sacré, le Saint-Père a tenu de rappeler que la foi religieuse renforce la volonté générale de protéger la vie et de prendre soin de la nature. Il a conclu son message en exprimant le souhait que les délibérations favoriseront une culture de la sollicitude et contribueront ainsi à la civilisation de l'amour.
1: Jean-Paul Camba. Et pour plus de précisions, évidemment, une seule adresse, www.vaticannews.va. À Evian, la première réunion de travail du G7 s'est terminée dans la matinée. La séance à laquelle a participé Volodymyr Zelensky portait sur la construction de la paix et de la sécurité de l'Ukraine et de l'Europe. Les partenaires européens de Washington espéraient arracher l'appui de Donald Trump au président ukrainien pour aboutir à une issue au conflit provoqué par Moscou. Et les premières déclarations du président américain laissent entrevoir un espoir. Alexandra Sirgan.
4: La Russie devrait conclure un accord avec l'Ukraine, a annoncé Donald Trump en marge du sommet du G7, peu après sa rencontre avec Volodymyr Zelensky. S'adressant à la presse, le président américain a également effectué le constat suivant. Depuis le début du conflit en 2022, je cite, « la Russie a perdu un nombre phénoménal de personnes, de même que l'Ukraine ». Hier encore, de nouvelles frappes meurtrières russes ont fait au moins 11 morts dans plusieurs villes du pays. Et à Kiev, la cathédrale de la Dormition, au lieu de la chrétienté orthodoxe, a été endommagée. Riposte ukrainienne ce mardi avec des frappes de drones sur une grande raffinerie de Moscou. Mais Volodymyr Zelensky prône toujours une sortie de crise par le dialogue. Lors de son appel téléphonique dimanche avec Donald Trump, le président ukrainien a proposé de rencontrer son homologue russe aux États-Unis. Une rencontre dans un pays tiers que Vladimir Poutine pourrait difficilement refuser, assure Zelensky sur son compte X. Outre Kiev, les dirigeants du G7 sont d'accord pour augmenter la pression sur la Russie via de nouvelles sanctions sur le pétrole et le gaz, rapporte une source diplomatique française à l'AFP.
1: Alexandra Sirgan, impossible pour le moment d'établir un lien direct avec la guerre en Ukraine. Un caricaturiste russe, connu pour être critique de Vladimir Poutine, a été abattu par balle hier en Pologne, dans la ville de Biala Podlaska. Robert Kuzovskov, 44 ans, était mieux connu sous le nom de Semyon Skrepetsky. La police polonaise a interpellé deux suspects, deux ressortissants bélarusses. Autre gros dossier diplomatique dont il a été question au G7, l'accord entre les États-Unis et l'Iran. Pour le ministre iranien des Affaires étrangères, il est important de mettre fin à la guerre au Liban entre Israël et le Hezbollah. Ce volet de l'entente est indissociable de la fin totale du conflit, a-t-il souligné. Il a également précisé que les discussions approfondies avec les Américains commenceront dès vendredi, à peine le protocole signé à Genève par son chef de l'équipe de négociation. La grande question, c'est bien si Israël et le Hezbollah vont se tenir tranquilles. Une chose semble sûre, l'armée israélienne restera en tout cas au Liban, en Syrie et à Gaza aussi longtemps que nécessaire. C'est ce qu'a précisé ce matin le Premier ministre Benjamin Netanyahou. Quant à Donald Trump, en marge du sommet du G7, il a proposé que ce soit la Syrie qui s'occupe du Hezbollah. Pour lui, Israël se bat contre le mouvement chiite depuis trop longtemps et a estimé que trop de gens étaient tués. Le nouveau Premier ministre irakien Ali al-Zaidi, invité mi-juillet à la Maison-Blanche. L'annonce a été faite conjointement ce matin par les États-Unis et l'Irak. Annonce faite alors que l'envoyé spécial américain pour la Syrie et l'Irak, Tom Barrack, est à Bagdad, avec une demande bien précise adressée aux autorités irakiennes. À Bagdad, les détails avec Anne-Sophie Lemoff.
5: La visite en Irak de l'envoyé présidentiel américain Tom Barrack sonne comme un avertissement lancé au tout premier ministre irakien Ali al-Zaidi. Au programme de sa rencontre avec le chef du gouvernement, l'épineuse question du désarmement des groupes armés chiites liés à Téhéran, acteur irakien de l'axe de la résistance, une alliance anti-impérialiste qui vise à contrer l'influence des États-Unis et d'Israël au Moyen-Orient. Sous pressions américaines, al-Zaidi s'est engagé à garantir un monopole exclusif de l'État sur les armes à l'approche de sa rencontre avec le président Trump à Washington, prévue à la mi-juillet. Al-Zaidi entend consolider des accords bilatéraux portant sur l'économie et la sécurité. Pour attirer d'importants investissements américains, le premier ministre irakien souhaite augmenter les exportations de pétrole de l'Irak vers les États-Unis à 500 000 barils par jour. Plusieurs factions armées irakiennes refusent de rendre les armes, à l'instar de Kataeb Saïd al-Shouada, qui précise que la seule façon d'en finir avec la résistance est de mettre un terme à l'occupation américaine et ses ingérences dans les affaires irakiennes. À Bagdad, Anne-Sophie Lemoff pour Radio Vatican.
1: Double alarme de la Croix-Rouge en RDC. Tout d'abord, concernant le nombre de blessés de guerre, il a augmenté de 30% dans l'est du pays depuis le 15 mai, jour de la déclaration officielle de l'épidémie du virus Ebola. Épidémie, et c'est la seconde alarme du CICR, dont le pic n'a pas encore été atteint. L'organisation internationale s'attend même qu'elle dure encore un an avant de prendre fin. L'un des problèmes, malgré la mobilisation des équipes médicales sur le terrain, c'est le manque cruel de capacité de diagnostic. C'est ce qu'a expliqué ce matin le chef des opérations de la Croix-Rouge. Au Pérou, on compte toujours les bulletins de vote. Plus d'une semaine après le second tour de la présidentielle, l'écart entre les deux candidats, Keiko Fujimori et de Roberto Sanchez, est minime. Chaque bulletin est donc dépouillé avec soin. À Lima, les détails avec Martin Chabal.
6: À peine 20 000 voix séparent Keiko Fujimori, pour l'instant en tête, de Roberto Sanchez. Le décompte est long et fastidieux et les deux camps l'ont annoncé, ils se battront sur chaque vote possible. Keiko Fujimori et Roberto Sanchez demandent alors le recompte de voix d'un certain bureau ciblé, souvent favorable à l'adversaire, pour essayer de dénicher des irrégularités et des votes non valables pour s'imposer. Mais Keiko Fujimori, la fille de l'ancien autocrate du Pérou, Alberto Fujimori, semble mieux placée pour être élue, surtout depuis que les votes de l'étranger ont été dépouillés. Jusque-là, c'était Sanchez devant, mais le vote des Péruviens qui vivent à l'étranger a pour l'instant fait pencher la balance de l'autre côté. Un revirement de situation que le camp de Sanchez a du mal à accepter. Ce week-end, certains soutiens ont manifesté pour défendre ce qu'ils ont appelé le vote du peuple péruvien, parce que dans les bureaux de vote nationaux, c'est Sanchez qui semble s'être imposé. Roberto Sanchez sent la victoire s'échapper peu à peu, alors que le Pérou touche du doigt le verdict final. Pour tenter de reprendre la main, il a d'ailleurs proposé à Keiko Fujimori, son adversaire, de recompter de zéro l'ensemble des bulletins, ce qu'elle a refusé. Martin Chabal pour Radio Vatican, à Lima.
1: Visite aujourd'hui du secrétaire général des Nations Unies en signe de solidarité avec la population en Haïti. Antonio Guterres doit rencontrer à Port-au-Prince des hommes, des femmes et des enfants dont les vies sont touchées par la violence, selon un communiqué de l'ONU. Voilà, c'est la fin de cette édition. Prochain retour de l'actualité en langue française, ce sera à 18h, heure de Rome. D'ici là, rendez-vous sur notre site internet ou notre page Facebook. Excellente journée à toutes et à tous.
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7: C'est une addiction invisible qui nous guette toutes et tous. Plus de 14 millions de Français auraient aujourd'hui un rapport problématique aux écrans, une cyberdépendance qui pourrait avoir des conséquences bien réelles sur notre cerveau. Depuis un siècle, les sociétés occidentales vivent avec une certitude presque devenue implicite. Chaque génération serait plus instruite, plus performante cognitivement et mieux armée intellectuellement que la précédente. C'est ce que les chercheurs appellent l'effet Flynn, mais depuis une trentaine d'années, l'arrivée d'internet, du smartphone, des réseaux sociaux, eh bien ce phénomène serait tout simplement en train de s'inverser. On réfléchit moins, on lit moins, on a la réponse à tout aussi en quelques clics et surtout, on ne retient plus rien, le cerveau n'est plus entraîné. Alors sommes-nous en marche vers, et les mots sont forts, une stupidité planétaire? Les réseaux sociaux et les écrans sont-ils en train de tuer toutes nos capacités cognitives? On va tenter de réfléchir à tout cela ces 30 prochaines minutes. Posez votre smartphone, écoutez pour bien comprendre sur RCF en Auvergne-Rhône-Alpes. Merci d'être avec nous. Je vous accompagne pendant une heure.
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7: Et pour discuter autour de ce sujet aussi passionnant que inquiétant, j'ai le plaisir de recevoir Michel Démurger aujourd'hui. Bonjour.
8: Bonjour.
7: Merci d'avoir accepté notre invitation en direct sur RCF. Vous êtes lyonnais, chercheur spécialisé en neurosciences cognitives. Vous avez notamment écrit plusieurs livres. Il y a La fabrique du crétin digital, Les dangers des écrans, mais il y a également Faites-les lire, deuxième livre, le plus récent. Vous alertez de toute façon sur la consommation du numérique, sur la volonté, la possibilité, le devoir de lecture aujourd'hui. Question très simple et un peu provoque aussi, Michel Démurger. Est-ce que nous sommes tous en train de devenir bêtes, pour pas dire autre chose?
8: Ah, tous, je sais pas. Bête, ça dépend à quel seuil on met la bêtise, mais en tout cas qu'il y ait un affaissement de nos compétences intellectuelles, cognitives, notre capacité à penser, à comprendre, voilà, à caractériser le monde. Oui, ça c'est évident, oui.
7: Ouais. Et vous parliez de crétin digital dans votre livre sorti en 2019. C'est quoi un crétin digital?
8: Alors je parlais de la fabrique du crétin digital. Voilà, parce qu'il était en cours, mais maintenant il est là. C'était pas péjoratif. Le but, c'était quand même un peu de secouer les gens. Mmh. Parce qu'à un moment donné, il y a tellement de discours laudateurs, lobbyistes, pour nous expliquer à quel point c'est, mais de moins en moins, c'est génial, les écrans, ça structure les enfants, ça développe leur imagination. À un moment, il y avait un tel hiatus avec la littérature scientifique qu'il fallait un peu secouer les gens. Donc c'est pour ça, un crétin digital, c'est un enfant qui perd une bonne partie de ce qui fait son humanité, la capacité à penser, donc le langage, les connaissances. On a l'idée que les connaissances, ça serait pas utile, qu'il suffit de regarder sur Internet, mais sans connaissances, tu comprends rien à ce qu'on raconte et tu comprends rien à ce qu'on lit. Donc les connaissances, elles sont absolument fondamentales dans notre capacité à comprendre le monde, à lire un article, à comprendre ce que les gens nous disent, à comprendre ce que va nous dire une IA, puisque l'IA, apparemment, c'est le nouveau nec plus ultra de l'intelligence. Mais si on peut pas, voilà. Donc on touche le langage, on touche la concentration, on touche nos stocks de connaissances, on touche la mémorisation, on touche la maturation cérébrale, on touche le sommeil. En fait, on touche tous les piliers du développement cérébral. On touche aussi les écrans. On en parle peu, mais c'est quand même des études qui sont extrêmement claires. C'est-à-dire que le cerveau, il n'est pas fait pour subir un assaut sensoriel constant. Il n'est pas fait pour être bombardé tout le temps d'informations, de bruit, de stimulus. Et si vous faites ça, par exemple, les enfants qui grandissent à côté de sources de bruit, mais on le sait depuis très longtemps, les aéroports, les gares, y compris dans certaines crèches où il y avait beaucoup de bruit, ont des troubles du développement, des troubles de l'attention, des troubles de l'apprentissage. Ça a été démontré chez la souris. Pour faire simple, ils ont élevé des rongeurs avec Bob l'éponge, en gros. Et c'est des animaux, comparé à une population contrôle, qui subissaient effectivement cet assaut sensoriel constant, cette surstimulation sensorielle, et qui ont des problèmes d'attention, de concentration, d'apprentissage. Et malheureusement, comme ça touche, l'une des clés des écrans, c'est le système de récompense. Le système de récompense, c'est un système qui porte assez mal son nom. En fait, c'est un système qui nous pousse à l'action. Et quand on a agi, qui nous permet d'estimer la récompense qu'on devrait avoir. Et quand on a agi, on a effectivement cette récompense. Et tous les écrans ont une capacité à toucher massivement le système de récompense. Donc, à donner à la fin du plaisir.
7: Vous pouvez nous donner quelques exemples par
8: Le système de récompense, c'est quelque chose qui a été inventé par l'évolution pour stabiliser un certain nombre de comportements qui étaient jugés favorables à la survie de l'espèce. Les choses très récompensées, évidemment, c'est la sexualité, parce que sans sexualité, pas de reproduction, et sans reproduction, pas de survie de l'espèce. C'est la nourriture, l'alimentation, les aliments extrêmement gras et sucrés, parce qu'ils sont extrêmement denses pour l'organisme. Donc le système de récompense, si vous voyez des frites par exemple sur une table, vous avez mangé il y a 3 heures, le système de récompense, en gros, il va agir de la façon suivante. Il va se dire, ah, il y a des frites, ça peut être sympa. Et après, il va évaluer. Il se dit, je mangeais il y a 3 heures, donc j'attends une petite récompense. Si je mange, ça va me faire plaisir, mais pas trop. Et puis, si par contre, vous n'avez pas mangé depuis un long moment, le système de récompense, il va dire, oulala, tu vas te choper une récompense d'enfer. Donc, vraiment, vous allez attendre une grosse récompense. Et donc, c'est ce qui va vous décider. C'est-à-dire que si les frites, elles sont loin au bout de la table, la première fois, je vais me dire, ça arrive tout devant au cortex préfrontal qui prend la décision, qui se dit, franchement, le bénéfice vaut pas l'effort. Donc, j'y vais pas. Par contre, si vous avez pas mangé depuis longtemps, voilà, vous allez y aller. Et ce système de récompense, il est activé par plein de choses. Raconter des histoires. On était une société de l'oral, en fait. Et le fait de raconter, les études montrent assez clairement que la même information sous forme d'histoire ou sous forme complètement factuelle est beaucoup mieux retenue, est beaucoup mieux suivie sous forme d'histoire. Le fait de trouver une information dans notre... Et c'est ce que fait Netflix, par exemple. Ils vous racontent des histoires, donc ça stimule toujours le système de récompense. Le fait de trouver une information dans notre environnement. Le buisson, il bouge là-bas. Je sais pas si c'est un prédateur, une proie ou si c'est juste le vent, mais c'est important pour ma survie de comprendre ce genre de choses. Donc ça va activer mon système de récompense si je trouve cette information. Avoir une relation sociale positive. Si vous me dites que je suis beau, sympa, cool, tout ce que vous voulez, ça va activer mon système de récompense. Et donc on comprend bien que quand vous avez le smartphone, oui, il est là, il est posé sur la table et vous avez toujours une information dedans. Et si on parle et que le smartphone est éteint à côté de moi sur la table, je vais être moins attentif et je vais moins comprendre ce que vous me racontez. Si on me pose des questions après, je vais moins me souvenir de la conversation que s'il n'y avait pas de smartphone, parce que sans arrêt, il y a cet arbitrage cérébral. Là, il y a peut-être une information. Donc sans arrêt, le système nous pousse à y aller, à y aller, à y aller. Quand vous avez un like sur les réseaux sociaux, ça va activer aussi. C'est le principe du truc. C'est-à-dire que le gars qui a inventé ça, c'est un génie du marketing. Mais humainement et éthiquement, c'est un cochon, passez-moi l'expression, parce que vraiment, le gars, ces gens-là savent pertinemment et absolument ce qu'ils font. Et donc, vous allez toucher ce système-là. Et donc, le problème des écrans, c'est que le système de récompense, il a été inventé ou il a été stabilisé pour payer l'effort. Et la magie des écrans, c'est qu'ils vont stimuler le système de récompense sans effort. Et donc, si vous avez le gamin qui a un livre et qui se dit « je vais lire » ou qui a un DVD et qui se dit « je vais regarder un film », dans un cas, ça va lui demander un effort, la récompense sera pas immédiate. C'est le gamin qui prend le livre, c'est un gamin qui va pas bien, il a un problème, parce que son système lui dit « prends l'autre, je veux dire, prends l'écran ». Et comme le système, en plus, cérébral des enfants est pas mature jusque tard, ils n'ont pas les outils de se défendre. Déjà, pour nous, les adultes, c'est compliqué. Mais les enfants, ils n'ont pas les moyens de se défendre. Juste, pardon, un dernier chiffre, mais moi, ça me paraît surréaliste. C'est-à-dire, sur les réseaux sociaux, tous les rapports succèdent. Le rapport du Parlement nous dit que ça broie le cerveau des enfants. Le rapport du responsable du service de santé aux États-Unis parle effectivement d'un problème majeur de santé publique. Il y a deux plainte massive aux États-Unis contre TikTok et Meta. Ils viennent de perdre leur plainte au motif que ces gens-là ciblent les enfants. Savent à partir de documents internes que leurs trucs sont délétères. Et nous, les adultes, on a du mal, mais le cerveau, il met du temps à sa maturation. Et la capacité qui veut dire, je pense à mes frites. Les frites, j'ai pas mangé depuis un moment, je vais y aller. Et mon système préfrontal, il me dit non, mec, pense-y même pas, t'es au régime. Et donc, je vais avoir un signal inhibiteur. Mais cette capacité, ces structures inhibitrices qui vont dire non, je vais pas sur Netflix ou non, je vais pas sur les réseaux sociaux. Cette structure inhibitrice, elle mature très tard. Elle mature à l'extrême fin de l'adolescence, au début de l'âge adulte. Donc, ces gamins, on leur donne des outils.
9: Et même pour nous, adultes, c'est difficile, hein, même.
8: Ah oui, mais pour un gamin, c'est impossible. C'est-à-dire que si votre gamin, quand il a le choix entre un livre et une série Netflix ou les réseaux, s'il va sur les réseaux sociaux, ça ne fait que traduire les failles de son cerveau que ces outils et les gens qui contrôlent ces outils manipulent quand même avec un rare talent, certes, mais voilà. Et donc, forcément, quand on touche au langage, à la culture, pour répondre à votre question, à la concentration, au sommeil, à la santé mentale, c'est pas étonnant.
9: C'est un enjeu de santé publique, effectivement.
8: Majeur, oui.
9: Michel Desmurgés, c'est quoi l'effet Flynn ?
8: L'effet Flynn, c'est-à-dire que l'effet Flynn prend l'intelligence. Alors, l'intelligence, c'est compliqué, c'est complexe. Les gens vous rappellent toujours que c'est complexe. D'accord. Mais il y a quand même un noyau qui semble faire consensus, au moins au niveau de la communauté scientifique. L'intelligence, c'est une capacité à raisonner, c'est une capacité à utiliser les informations, c'est une capacité à comprendre, c'est une capacité de raisonnement abstrait, d'esprit critique, etc. Voilà. Puis c'est aussi des connaissances, contrairement à ce qu'on oublie, puisque les tests d'intelligence sont très liés. Effectivement, les résultats montrent qu'on est très dépendant de nos connaissances. Et l'effet Flynn, c'est un effet qui montre que sur le 20e siècle, en gros, on a vu une augmentation quasi constante, en gros 3 points par décennie du QI, liée à certains items des tests de QI. Ça veut pas dire que nos arrière-grands-parents étaient des crétins notoires et qu'on est devenu des génies surnaturel, ça veut juste dire que voilà, pour certains items, pour certaines capacités qui sont mises en avant dans ces tests, on est meilleur qu'on ne l'a été.
9: Chaque génération est plus instruite, plus performante que la précédente.
8: Oui, en fait, l'idée des tests de QI, on peut leur reprocher plein de choses, mais ils ont une valeur prédictive majeure, c'est-à-dire que le QI dit pas tout. Mais il est loin de dire rien, contrairement à ce qu'on entend parfois. C'est-à-dire que le QI, c'est un prédicteur majeur de la réussite scolaire, de la réussite professionnelle, de la santé, de la durée de vie, par exemple. Donc le QI dit énormément de choses de notre insertion. Et donc le QI a monté pendant 2000. Et on a commencé à voir, fin des années 90, début des années 2000, ça dépend, notamment dans les pays occidentaux, on a commencé à avoir un renversement de cette courbe, ce qu'on a appelé l'anti-effet Flynn. Et on s'aperçoit effectivement que les générations, la génération actuelle, c'est la première génération dont le QI est inférieur à celui des générations précédentes. C'est la première fois qu'on obtient ce renversement.
9: Et dans quelle mesure c'est lié directement au numérique, au digital, aux écrans ?
8: Alors, c'est pas lié qu'au numérique, mais il y a plusieurs facteurs. Le numérique est un facteur important puisqu'il touche encore une fois à tous les piliers de notre intelligence. C'est-à-dire, une fois que vous avez touché le langage, la concentration, la structuration cérébrale, tout ce qu'on a déjà évoqué et la santé mentale, vous allez avoir des problèmes de réussite scolaire et puis vous allez mal structurer le cerveau, mal structurer l'intelligence. On prenait tout à l'heure parler de la maturation, le cerveau il mature. Donc il y a une étude qui montre par exemple que si vous prenez des enfants de 5-6 ans, vraiment c'est une période de maturation massive pour le cerveau, notamment des aires du langage, plus ces gamins-là vont passer de temps sur les écrans et moins les structures, mais je parle des structures anatomiques du cerveau, vont se structurer de façon probante. C'est-à-dire que, par exemple, sur les nerfs, sur les fibres cérébrales, se met une petite couche de graisse qu'on appelle la myéline, qui est importante pour la propagation de l'influx nerveux. Et donc, on a une phase de ce qu'on appelle la myélinisation de ces fibres. Et on s'aperçoit que plus les enfants passent de temps sur les écrans, et moins cette structuration cérébrale, moins, par exemple, la gaine de myéline se dépose de façon probante et efficace. À l'inverse, plus les gamins lisent, et évidemment, plus ça se passe bien et plus le réseau. Donc, en fait, les chercheurs en sont plus demandé si ça a un effet. Ils en sont à se demander à ce que ça fait sur le cerveau. Et donc, on a une phase de plasticité cérébrale qui est importante. Et qui va pas se fermer immédiatement, mais qui va pas durer éternellement non plus. Donc voilà, pour le système de récompense dont on parlait, une étude montre que les gamins, les ados qui regardent beaucoup leur smartphone par exemple, et notamment qui regardent sur les réseaux sociaux s'ils ont des likes et autres, ça aboutit à un dérèglement majeur du système de récompense, notamment celui qui est lié à l'évaluation sociale. Et c'est des effets qui sont liés aux écrans. Donc on a plein d'effets. On est sûr que les écrans ont un rôle là-dedans. Il n'y a pas que ça. Je veux dire, il y a de plus en plus. Alors je sais bien que les premiers qui ont dit ça ont été cloués au pilori, mais on a de plus en plus de données extrêmement claires sur d'autres facteurs, par exemple la pollution, par exemple les pesticides, notamment au niveau prénatal. On parle beaucoup du cadmium, les données. On parle beaucoup du cancer, mais les données sont pas super positives sur ce que ça peut faire sur un fœtus en gestation. Donc voilà, donc il y a plusieurs facteurs, mais les écrans sont évidemment un facteur majeur là-dedans.
9: Et en plus, il y a un petit nouveau hein, qui s'est invité dans nos vies depuis quelques années. Ça tient en 2-3 mots, intelligence artificielle générative. Vous l'avez dit, ChatGPT et consort en une demande, quelques mots. On peut faire écrire un poème personnalisé à son père, sa mère, son chat. Avant, on avait réponse à tout grâce à Internet. Désormais, on ne crée plus rien.
8: Alors, il y a deux problèmes. Je ne sais pas si ces trucs sont bien aussi intelligents qu'on le dit. C'est-à-dire, quand on regarde les derniers modèles, alors pas apparemment les supermodèles, mais ChatGPT-5, quand vous lui posez une question simple, qu'est-ce qui s'est passé le 15 juin 1958, une fois sur deux, il vous donne une mauvaise réponse.
9: Oui, mais quand on lui demande d'écrire un poème pour la fête des pères...
8: Oui. Donc, on va lui demander de d'écrire un poème. Il y a des études qui montrent que le langage et les textes qui sont générés sont des textes qui tendent à lisser le langage, justement, à lui enlever tout ce qui dépasse, entre guillemets, puisqu'ils sont entrés sur des choses massives, donc reviennent un peu plus fréquemment les choses les plus consensuelles. Donc nous montrent deux études récentes, un appauvrissement du langage. Ça veut pas dire qu'il faut balancer tous ces trucs, ça peut être utile. C'est-à-dire que moi, j'avais hier, il fallait que je fasse une analyse statistique sur des données. Ça m'aurait pris 2 jours d'écrire le programme. Je suis capable de l'écrire, mais ça m'a pris 2 jours. Donc, je suis allé voir sur un outil d'intelligence artificielle. Je lui dis, je veux ça, fais-moi le programme. Il y avait 1 ou 2 erreurs. Je lui dis là, ça... mais je suis capable de le faire. Donc, ça m'enlève rien. C'est un peu comme la calculatrice. Quand tu l'utilises, quand t'es capable de compter, ça te fait juste gagner du temps. Maintenant, quand tu l'utilises et que t'as pas encore accès au nombre, que t'es pas capable de compter, que tu comprends pas la base 10 et que pour passer de 9 à 10, t'as pas compris comment se fait le mécanisme, si on te file une machine à calculer, on va perturber massivement l'appropriation du nombre des mathématiques. Et c'est ce qui se passe. C'est-à-dire que ça peut être utilisé intelligemment, donc sur des fenêtres bien plus restreintes que ce qu'on nous dit. Mais surtout, c'est utilisé massivement. Encore une fois, je veux dire, le gamin, il rentre chez lui, il a des devoirs à faire. Et vous lui dites, allez, vas-y, fais tes devoirs. Le mec, il a une machine, là, qui lui dit, je vais faire ton devoir, ça prend 2 minutes, il sera parfait, ou il sera bien, ou il sera suffisamment bien, et après, tu pourras aller tâter ta console. Mais évidemment que le gamin, il utilise ça, et c'est la quasi-totalité.
9: Et c'est la responsabilité de qui? Parce que le gamin, on peut pas lui en vouloir à 12 ans de faire ça, parce qu'on lui a expliqué que ça fonctionnait bien. C'est la responsabilité sociétale, de l'éducation nationale, des parents?
8: Alors, on essaye de faire croire aux parents que c'est de leur faute. C'est sans doute en partie, partiellement, de leur faute et de parce qu'ils ont quand même la capacité à autoriser ou pas certaines choses, mais c'est bien moins de leur faute que ce qu'on voudrait leur faire croire. Il y a une responsabilité de l'éducation nationale qui est évidente, qui est pointée notamment dans un rapport sénatorial sorti en janvier, je crois, sur l'usage du numérique à l'école. Et puis il y a une démission politique et sociétale sur ces sujets qui est absolument effarante. C'est-à-dire, moi, si j'ai un conseil à donner aux parents, c'est n'attendez rien des politiques et mettez en place des solutions vous-même pour votre enfant. Parce que, voilà, rapport après rapport, je veux dire, Macron, notre cher président, parlait quand même d'un processus de cérébration. Il disait qu'on avait sacrifié toute une génération. C'était dans un article de Libé, je ne sais pas la citation, etc. Mais c'est fascinant. Et donc, la responsabilité. Et puis, il y a la responsabilité de tous ces industriels. C'est-à-dire que. J'ai pas envie que...
9: Des plateformes?
8: Oui, j'ai pas envie que Zuckerberg décide de ce que va pouvoir utiliser ou pas ma gamine et de comment va fonctionner. Il y a une poignée d'industriels qui a décidé que l'IA c'était super et qui a imposé l'IA comme ça, manu militari à tout le monde, que tout le monde utilise. Et c'est vrai que c'est pratique. Mais pour détruire le cerveau d'un gosse, je sais pas si on, à part les réseaux sociaux peut-être, je sais pas si on a inventé mieux parce que le gosse, enfin, use it or lose it, c'est ce que disent les biologistes. Utilise-le ou perds-le. Et là, c'est dramatique avec ces outils-là, parce que ils font votre place. Et donc, tout ce qui était au niveau de la... Donc, soit on admet qu'on a le droit de devenir imbécile et que c'est pas grave et que les citoyens, ils ont pas à penser et qu'on aura des machines qui feront tout à notre place. C'est quasiment ce que nous dit un
9: fatalisme.
8: Un Alexandre. Vous dire, il nous dit, c'est génial et tout, on n'a plus besoin d'être intelligent. L'intelligence, maintenant, est dans les machines. Soit on considère quand même que il faut un minimum de connaissances, d'humanité, d'esprit critique. On parle pas de toutes nos capacités sociales, de notre intelligence émotionnelle. C'est-à-dire que, voilà, l'empathie, elle dépend des interactions, notamment précoces qu'on a avec les autres, pas seulement précoces, mais notamment précoces. Elle dépend de la lecture, parce que la lecture, toutes les études montrent que la capacité que j'ai à comprendre les autres, à me mettre à leur place, le livre, c'est le seul endroit où je rentre dans la tête du personnage.
9: Et alors, une fois qu'on a fait tout ce constat, c'est la lecture la solution?
8: C'est pas la solution, mais c'est une solution. Parce que les enfants qui lisent, notamment par rapport à ceux qui regardent beaucoup la télé, mais les enfants qui lisent, ils ont un langage beaucoup plus riche, parce que le langage des livres et le langage oral, c'est pas du tout le même, mais pas seulement au niveau du vocabulaire, au niveau de la syntaxe, au niveau de la grammaire. Ils ont plus de connaissances à appliquer, ils ont une meilleure empathie, ils ont une meilleure santé mentale. Donc c'est pas la seule solution, mais c'est une solution avec des choses qui structurent le cerveau. Voilà, le sport, l'art, la peinture, la musique, la lecture. L'avantage, si j'ose dire, de la lecture sur les autres, c'est que la lecture, ses bénéfices sont transférables. C'est-à-dire que l'éducation nationale nous a fait tout un pataquès depuis des années pour nous parler de d'apprentissage ou de connaissances transférables, ça n'existe pas ou quasiment pas pour le cerveau. Mais l'un des seuls cas où c'est vrai, c'est la lecture. Parce que si vous voulez accéder à la connaissance, alors la lecture, c'est un vecteur essentiel, ouais.
9: Michel Desmurgés, vous restez bien avec nous. On poursuit notre entretien. Dans 3 minutes, on va écouter de la musique. Mais je rappelle aussi le nom de votre livre. Faites-les lire, justement. On se retrouve juste après ça. Là, ça s'appelle Machine. C'est Luce en duo avec Aurel San sur RCF en Auvergne-en-Alpes. Ne bougez pas, on continue de parler d'écran et de réseaux sociaux dans 3 minutes.

0: Machine de Luce pour bien comprendre sur RCF en Auvergne-Rhône-Alpes. Ça continue encore un peu moins de 30 minutes. Merci d'être avec nous.
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0: On parle du danger des écrans et des réseaux sociaux avec Michel Desmurgés, chercheur spécialisé en neurosciences cognitives, qui alerte déjà depuis plusieurs années sur le déclin de nos capacités cognitives. Tout ça, c'est lié notamment aux écrans. Michel Desmurgés, le gouvernement a, semble-t-il, pris la mesure de ce qui se joue aujourd'hui, puisqu'Emmanuel Macron a dit encore hier espérer l'entrée en vigueur de l'interdiction des réseaux sociaux pour les moins de 15 ans dès septembre. C'est dans 3 mois. Hein. On emboîterait donc le pas du Royaume-Uni qui a fait cette même annonce hier. Il a annoncé l'interdiction des réseaux sociaux chez les jeunes britanniques. L'Australie, l'Indonésie ont également pris ces décisions. Est-ce qu'il y a déjà une prise de conscience générale de tout cela ?
2: Non, pas vraiment. Il y a du buzz, il y a de la com.
0: C'est de la com ?
2: Oui, c'est de la com, oui, parce que pour deux raisons. Cette loi-là, elle a déjà été votée, je crois que c'était en 2023, et le décret d'application n'a jamais été publié parce qu'on nous expliquait qu'avec les lois européennes, ce n'était pas possible.
0: Donc c'est déjà interdit.
2: L'Ormiller à l'Assemblée a reproposé une loi qui a été détricotée par le Sénat parce que apparemment, ils ont demandé au Conseil d'État qui a quasiment vidé la loi de sa substance à cause justement encore de problèmes de juridiction européenne. Le Sénat a induit apparemment une césure entre différents types de réseaux sociaux qui auraient des risques de ne pas passer le Conseil constitutionnel. Donc cette loi, c'est un peu l'hydre sans fin. D'autant plus qu'il y a deux choses qui sont importantes, c'est que cette loi, elle existe déjà. Ça s'appelle le RGPD. C'est le truc de protection des données, le règlement de protection des données.
0: Européen.
2: Ce règlement-là, alors, ils sont pas d'accord avec la CNIL et le RGPD. Peu importe, il y en a qui vous disent 15, d'autres qui vous disent 5, mais empêche les enfants, les ados, les mineurs de contracter sans l'accord des parents avant 15 ou 16 ans. Donc cette loi, elle existe déjà, elle est juste pas appliquée, donc on va refaire une loi. Et puis, Emmanuel Macron, il manque quand même beaucoup de rapports. Il y a beaucoup de rapports sur les écrans. Il y a eu un rapport de la commission Macron qui est critiquable en bien des points. Mais quand on va lire un peu le rapport, ce rapport nous explique que les réseaux sociaux, ils nous proposent effectivement 15 ou 16 ans, mais ils nous disent que les réseaux sociaux non éthiques, et la coprésidente de la commission Macron interrogée clarifie ça après dans un autre texte en disant que tous les grands réseaux sociaux actuels sont non éthiques, c'est-à-dire jouent sur l'attention, la captation de l'attention, le scrolling, etc. Donc sont destructeurs pour les gosses. Les services d'Emmanuel Macron, le ministère de l'économie vient de publier une note en nous montrant quand même que ça allait nous coûter là à moyen terme 3 points de PIB. On est en train de 3 points de PIB, c'est 100 milliards d'euros. Je crois que c'est 3 ou 4 fois, il faudra vérifier, voire plus la taxe Zuckman. Enfin, c'est l'ensemble de l'impôt sur les sociétés. Donc voilà, donc on a des rapports. Un rapport de la commission Macron donc nous dit que les réseaux sociaux éthiques, non éthiques, doivent être interdits aux mineurs jusqu'à 18 ans. C'est-à-dire que le processus de destruction cérébrale engagée, l'immaturité du cerveau des gosses fait, nous dit ce rapport-là, que jusqu'à 18 ans, c'est niet. Voilà. Il y a un rapport de l'ANSES qui vient de sortir, c'est pareil. Le rapport de l'ANSES, alors on peut en discuter. On peut discuter dans toutes ces commissions de certains conflits d'intérêts des membres qui sont gentiment passés sous silence et qui mériteraient. On a été plusieurs, des journalistes, des scientifiques, à demander, par exemple, à ce que soient publiées les déclarations de conflits d'intérêts des membres de la commission Macron. L'Élysée avait dit oui, puis l'Élysée a dit non. Donc on n'a jamais réussi à voir ces choses-là. Bref, peu importe. Pour le rapport de l'ANSES, on nous dit la même chose. Ils nous proposent un seuil, ils font quand même un rapport relativement sec sur un certain nombre de sujets, sur l'impact des réseaux sociaux, et ils nous disent, mais c'est pareil, il faut lire tout le rapport, c'est-à-dire qu'il ne faut pas faire comme un certain nombre de vos confrères, lire juste les gros titres et puis éventuellement les gros titres des copains. Ce rapport nous dit que dans l'état actuel, si ces réseaux sociaux maintiennent la même algorithmique, la même captation de l'attention, ils doivent être interdits aux mineurs. Le rapport Miller de l'apport du Sénat qui explique encore une fois que les réseaux

0: sociaux broient nos gamins. Il faut bien se rendre compte que la dernière étude HBSC de l'OMS nous montre que dès 11 ans en France, on a quand même 10% de gamins qui sont addicts. 11 ans, les réseaux sociaux sont censés être interdits jusqu'à 13, on a 11%. Donc c'est quand même assez faramineux.
1: Donc il y a une multiplication de rapports.
0: Oui, et ces rapports nous disent tous, le rapport de l'ANSES nous dit non pour les mineurs, et le rapport de Laporte-Miller nous dit... De la porte, le président nous dit « je suis pas pour une interdiction, donc on va discuter avec ces gens-là ». Donc ils se sont laissés encore 3 ans. Ça fait déjà 10 ans que ça dure, mais laissons-nous encore 3 ans, allons-y. Vas-y, attends. Ça fait juste quelques millions de gamins qui sont affectés. Et donc ce rapport nous dit « si cet algorithmique ne change pas, si ces gens-là ne plient pas, je sais pas comment on va les faire plier, ça fait des années, donc si ces gens-là ne plient pas, on les interdira ». Donc l'ensemble des rapports consultés et commandés par M. Macron nous dit que les réseaux sociaux tels qu'ils sont actuellement développés devraient être interdits aux mineurs. Il faut aller lire les rapports. Alors, il peut y avoir des réseaux sociaux éthiques qui seraient, nous disent ces rapports, éventuellement accessibles aux gamins des 15 ou 16 ans. Mais ces réseaux sociaux éthiques n'existent pas. Et tous les réseaux sociaux actuels sont des réseaux sociaux dont on nous dit qu'ils sont si les gens n'ont qu'une chose à lire, relisez les quelques pages d'introduction de Laporte au rapport de l'Assemblée nationale. Enfin, je veux dire, c'est effarant. On ne peut pas dire ça et ne rien faire. On ne peut pas dire à quel point ces trucs sont toxiques, dangereux, et puis rester là à palabrer depuis des années pour est-ce qu'on va peut-être faire quelque chose ? Est-ce que ça va être 15 ans ? Est-ce que ça va être 16 ans ?
1: Vous l'avez dit, vous ne croyez plus en tout cas au fait que le politique puisse faire quelque chose. Il faut donc responsabiliser les parents. C'est le rôle des parents d'aller éduquer leurs enfants sur le danger, tout ce qui peut toucher aux réseaux sociaux, aux écrans.
0: On frise quand même l'indécence, c'est-à-dire que le rapport nous montre que, pareil, on sait que les jeux en ligne sont parmi les plus addictifs, on sait qu'ils ont un effet négatif sur la réussite scolaire, ils mettent des analyses de synthèse, on sait qu'ils ont un effet négatif sur la concentration. Et le gouvernement qui dit qu'il veut soutenir son industrie du jeu vidéo, c'était une enquête de service de Radio France, vient nous expliquer qu'ils vont introduire le e-sport à l'école. Et que cette industrie pèse 5,8 milliards d'euros, alors que l'industrie de l'attention, ce que ça nous coûte, ce qu'ils appellent, etc., ce qu'on paye nous avec nos impôts, parce que ces gens-là ramassent les bénéfices, mais nous on paye avec nos impôts. Voilà, les troubles de santé mentale, etc.
1: Pour les parents, les
0: industriels commencent à avoir tellement peur, ils prennent des procès sur procès aux États-Unis. Les deux premiers procès, ils ont été condamnés. Je crois que le premier, c'est 270 ou 15 millions de dollars. L'autre, c'est 6 millions de dollars sur des cas individuels. Ces gens-là vont se faire faire les poches. Ils ont bien compris, comme l'industrie du tabac, ils commencent à provisionner. Et ils ont tellement peur qu'ils essayent d'arranger les choses et de se faire passer pour ce qu'ils ne sont pas, donc des gens vertueux, éthiques. Et donc, les outils de contrôle parental commencent à être de plus en plus efficaces. Alors évidemment, les parents vous disent, les gamins craquent le code. Ça, c'est pas vrai. Je veux dire, le gamin, si ton code, c'est 000, il va le craquer. Oui. Voilà. Donc, ça passera par les parents ou ça ne passera pas.
1: Ben voilà, le message est passé. Un immense merci, Michel Demurger, d'être venu dans cette émission. Pour bien comprendre, je rappelle que vous êtes chercheur spécialisé en neurosciences cognitives et que vous avez écrit ce livre. Faites-les lire. Merci d'être venu dans cette émission. Dans un instant, on part en Haute-Savoie, en direct d'Évian. C'est là-bas que se déroule le sommet du G7. Elodie Fayard, notre journaliste correspondante, est sur place depuis quelques jours et elle nous attend. Elle a fait le constat, je crois, d'une ville sous cloche avec de la sécurité, des forces de l'ordre partout. Elle nous en parle en direct des territoires dans une minute. À tout de suite.
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1: En direct des territoires et plus que jamais, j'ai le plaisir de retrouver Elodie Fayard. Bonjour Elodie.
4: Bonjour Grégoire, mais moi j'ai toujours le même plaisir à vous retrouver, à retrouver nos auditeurs en région.
1: Effectivement, vous êtes non pas en studio, hein, en direct depuis Annecy ou Chambéry comme vous avez l'habitude, là vous êtes je crois du côté d'Evian, Élodie, hein.
4: À côté d'Evian, a publié au sein de l'International Media Center, un grand centre de presse qui a été installé déjà depuis la fin mai. Les travaux ont commencé au sein de la Cité de l'eau, donc a publié à côté d'Evian. C'est un gigantesque complexe sportif le restant de l'année. Et puis effectivement, il y a une dizaine de petits box radio qui sont installés pour que je puisse vous parler.
1: Exactement, il faut dire pourquoi, parce qu'il y a le G7 de chez vous.
4: Évidemment, excusez-moi, je pensais que tout le monde était au courant, mais oui, bien sûr, depuis lundi, les 7 chefs d'État des économies les plus importantes du monde se réunissent ici à Evian, dans ce magnifique Evian Resort au bord du lac Léman. Le temps est de la partie, la végétation est au sortir du printemps et c'est vraiment magnifique, le cadre est somptueux. Pour vous dire, hier, j'ai pris des coups de soleil.
1: Oula, voyons, vous avez cette chance, effectivement, d'être sur le terrain et de voir du monde ou pas. D'ailleurs, je crois, Élodie, que c'est un peu difficile de croiser du monde du côté d'Evian, hors journaliste et officiel, hein.
4: Alors, la typologie de population qu'on croise le plus ici, c'est les forces de l'ordre.
1: Ah oui.
4: Parce qu'il y a 16 000 personnes qui sont déployées entre les gendarmes et les policiers de partout en France. Hein. Hier, je demandais mon chemin à un policier. Il m'a répondu avec un accent du Sud en me disant qu'il ne savait pas où il était. Il y a effectivement des forces de l'ordre de toute la France, mais aussi de 7 pays de l'Union européenne. Ils viennent d'Autriche, du Luxembourg, de l'Italie. Ils sécurisent effectivement la zone. Ils sécurisent aussi le lac Léman. Il y a une trentaine d'embarcations sur le lac, des surveillances par drone aussi qui sont effectuées. En revanche, le centre-ville d'Evian, où j'ai pu me promener hier, est assez vide. Les Evianais ont déjà vécu un sommet du G8, à l'époque où Vladimir Poutine était oui. encore invité, en 2003. Et je pense qu'ils en ont tiré les leçons. Donc beaucoup au télétravail ou sont carrément partis en vacances.
1: Au plus grand plaisir des commerçants, des restaurateurs, on l'imagine, Élodie.
4: Alors, les commerçants, effectivement, sont des pertes de chiffre d'affaires entre 50 et 80%, mais il y a une espèce de philosophie chablaisienne ici, je dirais. Chacun se réjouit avant tout que leur ville soit mise en lumière, cette si belle ville, cette ville de paix, qui a une histoire quand même assez marquée entre les accords d'Evian, les conférences d'Evian. C'est vraiment une ville qui, pour certains, n'est connue qu'au travers de la célèbre bouteille d'eau. Eh bien non, ce n'est pas que ça. Evian, donc les Chablaisiens prennent leur mal en patience. Voilà, les commerces ouvrent pour les locaux. On a l'impression que tout le monde est solidaire ici. Tout le monde est un petit peu empêché dans sa vie quotidienne et préfère voir les choses du bon côté en se disant, bon, on n'y peut rien. Ils sont encore là jusqu'à mercredi soir. Les restrictions se maintiennent aussi jeudi, notamment pour la fermeture des postes frontières avec la Suisse. Les Suisses qui sont peut-être un petit peu moins philosophes que les Chablaisiens. Mais voilà, l'ambiance est extrêmement paisible. Ça rappelle un peu des images du confinement, hein, quand même, quand on se promène dans les ruelles du centre d'Evian.
1: Avec un ton un peu moins grave quand même, hein. Ça va, on le sait, ça va durer que 2 jours. Evian sous cloche, il y a des frontières, des contrôles routiers un petit peu de tous les côtés ?
4: Alors les contrôles, oui, sont en place depuis jeudi dernier, le 11 juin. Il y a 2 périmètres de contrôle sont montés autour du centre d'Evian. Il faut s'accréditer, il faut avoir son QR code pour passer ces contrôles routiers.
1: Oui, ça rappelle le Covid.
4: Exactement, il y a plus de 36 000 passes qui ont été délivrés pour les habitants de la zone. Donc voilà, moi pour vous dire, je suis allée à Evian en bus. Les lignes de bus ont été un petit peu modifiées. Le trajet des lignes tient compte de ces zones de contrôle. Mais effectivement, les forces de l'ordre montent à bord et contrôlent absolument tous les passagers. Mais ça se fait, effectivement, je dois l'admettre, dans une ambiance très chaleureuse. Tout le monde est souriant, détendu. Et voilà,
1: et c'est au mieux.
4: De scannage de QR code, bah évidemment. Et je vous parlais des Suisses, bon, il y a eu ces manifestations nos G7 à Genève et puis les transports publics, je ne vois, paraissent plus impactés quasiment que que ceux de la Haute-Savoie, avec environ 30% de leurs lignes en retard. Et donc, ces fameux postes frontières, il y en a 28 de mémoire qui sont fermés. Et donc, les bouchons s'allongent. Passer les douanes.
1: Mais bon, toujours de la philosophie hein, pour les habitants d'Évian. Allez, faites-nous découvrir un peu les coulisses de votre journée, le programme aujourd'hui pour vous, Élodie.
4: Alors moi, cet après-midi, donc ce matin, j'ai rencontré mes confrères journalistes. Il y a 60 nationalités qui sont représentées ici. On est un peu plus de 1000 journalistes accrédités. Il faut savoir aussi qu'il y a deux centres de presse. Donc celui où je me trouve a publié. Et puis, il y a un centre de presse avancé à Neuvecelle qui, lui, a la primeur de pouvoir rencontrer les chefs d'État. Nous, on a un réseau de fibre optique qui nous permet d'assister aux conférences de presse à travers des écrans. Donc moi, ce matin, je suis allée m'enquérir des différents points de vue de mes confrères internationaux pour savoir ce qu'ils attendent, ce que leur peuple attend de ce sommet, ce qui est particulièrement intéressant. J'ai une invitation à aller visiter l'Inde, donc je vais m'en emparer avec grand plaisir. Cet après-midi, je me rends à Thonon. Je vais aller voir un collège qui tient son G7 des collégiens, puisque vous savez qu'au programme cet après-midi, il y aura, on vient d'en parler, hein, l'intelligence artificielle. Eh bien, ils vont eux aussi se poser la question de savoir comment s'emparer de cet outil sans en subir des effets néfastes.
1: Eh bien, écoutez, riche programme. On va vous laisser effectivement vaquer à toutes vos occupations. On imagine que vos journées en ce moment sont bien remplies. Merci beaucoup d'être passé en direct des territoires. Élodie Fayard, donc depuis le sommet du G7 du côté d'Évian. Évian sous cloche. On ne peut qu'inviter les habitants de ces départements à rester en télétravail ou en tout cas éviter les routes pour éviter tous les contrôles routiers et donc les bouchons. Nous, on poursuit en musique. Et je vous propose ce titre de Yamé, et ce n'est pas un message adressé à Élodie, ne reviens pas tout de suite sur RCF.

0: Et oui, c'était Yamé et son titre Ne revient pas sur RCF en Auvergne-Rhône-Alpes. Restez bien avec nous hein, pour bien comprendre, ça continue encore un peu moins de 10 minutes.
1: Une question à la fois.
0: Avec Paul Destable, père Paul Destable aujourd'hui. Bonjour mon père.
2: Bonjour Grégoire.
0: Vous allez bien depuis hier, tout va bien ?
2: Très bien, merci.
0: Oui. Les vacances d'été approchent à grands pas, Père Paul Destable, en ce mardi 16 juin. L'été, c'est le 21, c'est pas le programme, hein, la météo ni le climat. Aujourd'hui, on va parler du chanoine. Alors ça, le chanoine, je vous cache pas que je sais que c'est une fonction dans la hiérarchie religieuse, on peut le dire comme ça, et c'est à peu près tout ce que je peux en dire. Qu'est-ce que vous pouvez nous apporter comme information supplémentaire ?
2: Je vais d'abord parler du présent.
0: Oui.
2: Après, on pourra parler un petit peu du passé, parce qu'il est glorieux. Mais parlons du présent. Il y a actuellement deux formes de chanoines. Les chanoines rattachés à une cathédrale, je dirais un groupe de prêtres qui assure la prière dans la cathédrale. Et puis, les chanoines réguliers, qui est une forme de vie religieuse. Alors, je parle d'abord des chanoines rattachés à une cathédrale. Dans un certain nombre de diocèses, l'évêque demande à des prêtres de former un groupe, donc de chanoines, qui assurent une prière régulière à la cathédrale. Ensemble, ils prient l'office, célèbrent la messe, et ils ont pour mission de porter le diocèse dans la prière. Bon, ils ne font pas que ça, mais ils se retrouvent, mettons, tous les jours, ou trois ou quatre fois par semaine, pour assurer ce temps de prière. C'est une belle expression de ce que l'on appelle le presbytérium, c'est-à-dire que être prêtre, c'est pas être à son compte, c'est pas être un travailleur indépendant. Les prêtres forment un collège autour de l'évêque, chargé de porter le diocèse dans la prière, car un diocèse, ce n'est pas une administration, fût-elle religieuse. Un diocèse, c'est un lieu spirituel, et donc ces prêtres reçoivent cette mission de prier pour le diocèse et sa mission. Mais il y a aussi des chanoines réguliers. Alors c'est une forme de vie religieuse qui concerne des hommes ou des femmes. Et c'est une forme de vie religieuse qui allie en même temps un engagement très fort dans la prière commune et la vie communautaire et qui en même temps porte des engagements apostoliques extérieurs. Alors, les plus célèbres et les plus anciens, c'est les chanoines du Grand Saint-Bernard en Suisse, mais aussi les prémontrés, ce sont des chanoines, ils sont à Mondaille, à Frigolet, à Conques, il y a aussi des chanoines de la Grâce, et puis il y a aussi des chanoinesses, les chanoinesses du Latran par exemple.
0: C'est vrai que
2: voilà c'est pour le présent.
0: C'est plus rare, on ne savait pas que ça existait pour les femmes. Enfin, on savait pas, moi je ne savais pas.
2: Oui.
0: Vous le saviez.
2: Oui.
0: Donc ça, c'est pour le présent.
2: Là, pour le présent. Alors certains, comme les congrégations, les chanoines du Grand Saint-Bernard, ça date de 1050, par exemple. Bon. Alors, pour l'histoire, alors les chanoines ont eu une grande importance dans l'histoire. Durant tout le Moyen-Âge, les chanoines étaient l'organe qui, autour de l'évêque et avec l'évêque, dirigeait le diocèse. Et c'était même les chanoines qui étaient chargés d'élire l'évêque avant que cela soit réservé au pape. Et donc, il avait une très grande importance. Il dirigeait le diocèse. Quand l'évêque mourait ou partaient pour un autre diocèse, c'est eux qui assuraient la direction du diocèse. Et je pense, pour mon exemple de Clermont-Ferrand, c'est par exemple le chapitre de chanoine de la cathédrale qui a décidé la construction de la cathédrale. Et pour ça, ils ont même acheté le terrain à l'évêque. Hein, voilà. Donc ils ont eu un rôle très très important pendant des siècles. Donc on parlait du chapitre cathédral.
0: Ouais.
2: L'héritier ensuite, donc le Concile Vatican II, a supprimé un peu toutes les prérogatives des chapitres de cathédrale. Et c'est le Conseil presbytéral et le Collège des consulteurs qui sont les héritiers de ce que faisaient un peu les chapitres cathédrales.
0: Bah écoutez, merci beaucoup Paul Destable d'avoir été avec nous. On a à peu près tout dit sur les chanoines.
2: Oh, il y aurait encore beaucoup de choses à dire, mais voilà, c'est
0: en 5 minutes top chrono, alors, c'est déjà pas mal.
2: Oui, oui. Après, c'était devenu un titre honorifique aussi. Hein. Là, j'ai parlé de la fonction de chanoine. Mmh. Autrement, après, on en a fait un titre honorifique, on donnait le titre de chanoine à un certain nombre de prêtres un peu méritants, comme on aurait donné une médaille.
0: Mmh. Et puis, en me renseignant, Père Paul Destables, j'ai découvert aussi que le chanoine n'avait aussi rien à voir avec ce que vous avez dit. Hein. C'est le français qui ne manque pas d'humour. Hein. La langue française a donné aussi le nom de chanoine à un type de gros tuyaux d'orgue qui sont en fait les, vous savez, ces gros tuyaux d'orgue de façade qui ne sont que des décorations. Sachez-le, ça s'appelle aussi un chanoine. Je l'ai découvert en me renseignant.
2: Eh ben oui, voilà. Je ne savais pas.
0: Bon, bah écoute, on apprend des choses tous les jours. Hein. Oui. Merci beaucoup.
2: Entendu. Merci.
0: Père Paul Destables, on se retrouve demain. D'ailleurs, on continuera à apprendre des choses demain avec vous, puisqu'on se posera la question suivante. Comment sont choisis les noms des lieux de culte? Bah oui, ça c'est vrai que c'est une bonne question. Tout un programme, et ça sera demain. Ah bah oui, parce qu'il est déjà temps pour nous de se dire au revoir et à demain pour bien comprendre. C'est terminé pour ce mardi 7 juin. Merci de votre écoute et de votre fidélité. Merci également à Benoît Lotte qui était à la réalisation. Demain, on parlera des TCA, les troubles du comportement alimentaire. Rendez-vous demain, même horaire sur RCF.
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5: 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On poursuit avec le libre propos de Donatienne Manvi.
6: Bonjour à toutes et à tous. Aujourd'hui, à la veille des incontournables soldes, je vous invite à découvrir une figure étonnante du 19e siècle, souvent oubliée alors qu'elle a profondément marqué l'histoire du commerce moderne et de la philanthropie en France. Il s'agit de Marguerite Boussicot. Née Marguerite Guérin le 3 janvier 1816 à Verjus, en Saône-et-Loire, dans une famille modeste, elle commence sa vie dans la simplicité et effectue plusieurs petits métiers avant de poser ses valises à Paris. C'est là qu'elle rencontre en 1835 Aristide Boussicot, un vendeur de tissus dont elle deviendra l'épouse quelques années plus tard. Ensemble, ils vont écrire une page majeure de l'histoire du commerce. À une époque où le commerce se faisait encore dans de petites boutiques cloisonnées, sans affichage clair des prix ni possibilité de retour, Marguerite et Aristide ont une vision audacieuse, offrir aux clients un nouveau type de magasin. En 1852, ils prennent la direction d'une petite boutique d'articles de nouveautés au coin des rues de Sèvres et du Bac, à Paris. Rapidement, cette boutique devient le Bon Marché, considéré aujourd'hui comme le premier grand magasin moderne au monde. Ce qui fait l'innovation de leur projet, d'abord le prix fixe affiché, une pratique révolutionnaire à l'époque, où tout se négociait au coup par coup. Ensuite, l'ouverture libre des portes aux clients, l'échange des articles, les livraisons à domicile, les soldes saisonniers ou encore l'introduction d'un salon de lecture ou d'une galerie d'art. Autant d'idées qui ont redessiné l'expérience d'achat, comme les marketeurs le diraient aujourd'hui. Mais si Aristide est souvent associé à la création du modèle commercial, c'est bien Marguerite qui, en coulisses, incarne l'âme sociale de l'entreprise. Sensible à son propre parcours, elle se préoccupe du bien-être des employés, souvent des femmes, arrivées seules à Paris. Grâce à ses générosités, des initiatives sociales voient le jour. Logement à prix abordable pour le personnel, caisse de prévoyance financée par les bénéfices de l'entreprise, réfectoire, consultations médicales, cours du soir et même des activités culturelles. À la mort d'Aristide en 1877, Marguerite prend seule les rênes du bon marché et continue à développer l'entreprise avec le même souci de l'humain. Sous sa direction, le magasin devient un véritable lieu social, culturel et économique. Elle ne se contente pas de gérer une affaire prospère. Elle transforme le magasin en une institution profondément respectée qui inspire partout dans le monde. Marguerite Boussicot meurt à Cannes le 8 décembre 1887, richissime, mais fidèle à ses valeurs de bienveillance et de progrès social. Dans son testament, elle lègue sa fortune à des œuvres de bienfaisance et assure la pérennité de l'entreprise qu'elle a contribué à rendre si emblématique. Aujourd'hui encore, son héritage perdure. Le Bon Marché Rive Gauche demeure, comme vous le savez, un grand magasin emblématique.
5: Et à l'instant, c'était le libre-propos de Donatienne Manvi. Et laissons place à présent à André Tardy et ses ondes poétiques.

0: Cette semaine, avant l'été, nous écoutons des textes ayant pour thème le départ, le voyage ou l'adieu. Le départ est fait. La route est prise, mais vers quel but ? On rencontre sur le chemin beaucoup de carrefours. Prendrons-nous la bonne direction ? Voici Le Carrefour de Sabine Sicot, 1913-1928. Est-ce ma route ? Soit. Pour aujourd'hui, je la suivrai jusqu'à la nuit. Au petit jour, demain, si je me suis trompé, un carrefour viendra. La flèche ou l'écriteau diront bien quelque chose. Et tant pis pour la route où fleurit une rose. Les roses sont coupées. La Vierge aura ce soir un brin de réséda sur son petit pied noir de Vierge en bois d'Espagne. Elle a des fleurs par tous les temps, la Vierge des routiers dans la campagne. Sa niche les abrite et leur prière y brille comme une lampe de couleur. Notre-Dame des champs, Notre-Dame des villes, priez pour nous, pauvres pécheurs. Et le calvaire aussi met sur sa route une des quatre, ou sur le carrefour, la pitié de ses bras ouverts. Le sentier rocailleux et vert où passèrent les diligences, et la route blanche du bourg, et celle du pont rouge, où court le ruisseau de Sainte-Innocence, et celle à qui toujours s'ajoutent des embranchements sans poteaux. Des routes, des routes, des routes. N'avons-nous pas choisi trop tôt ? La mienne se perd dans les sables. Je voudrais savoir où se perd le bout de chemin muletier que l'on ne voit jamais l'hiver. Ah, sous les mélèzes d'été, le soleil a glissé peut-être les clés d'or de la liberté.
1: Et c'est André Tardy qui nous propose toute cette semaine les ondes poétiques. Et on poursuit avec Couleur Forêt, Dominique Pichon, psychologue, Grégory Boucheron, psychothérapeute, Pierre-Alexandre, expert, psychanalyste, nous parle des deux espaces ETO, études thérapeutiques et orientation, ouverts à toutes les personnes, à La Fouillouse et à Saint-Just-Saint-Rambert.

Chers auditeurs, bonjour. Dans cette émission Couleur Forêt, j'ai la joie d'accueillir Dominique Pichon, Grégory Boucheron, Pierre-Alexandre Expert, qui viennent de monter un groupe de travail, un groupe d'accueil, un espace d'études thérapeutiques et d'orientation Létéo à La Fouillouse et Saint-Just-Saint-Rambert. Et c'est Emmanuel Bouissière qui est à la technique. Merci Emmanuel.

0: Nous allons commencer par vous connaître un peu davantage. Commençons donc par Grégory Boucheron. Qui êtes-vous? Que faites-vous? Et comment est venue cette idée pour vous de cet espace d'études de thérapeutique et d'orientation Letto?
1: Merci pour votre accueil. Donc, je suis psychopraticien. Je fais des psychothérapies depuis maintenant bientôt 5 ans. Et avec mon collègue Pierre-Alexandre, ici présent, il y a quelques années, nous avons eu l'idée de créer cet espace d'écoute thérapeutique et d'orientation pour les personnes qu'on ne voit pas dans nos cabinets. Ceux qui n'ont pas les moyens, ceux qui n'ont pas l'élan d'aller là ou d'aller tout simplement en thérapie. Ils viennent, ils peuvent venir dans cet espace pour se décharger, pour mieux se comprendre et pour mieux vivre leur mal-être ou leur solitude.
0: Donc cet espace, c'est gratuit hein.
1: C'est gratuit, c'est anonyme, c'est avec ou sans rendez-vous. Mais surtout, voilà, tout le monde est le bienvenu, quelle que soit sa condition.
0: Donc, on va continuer la présentation. Dominique Pichon, vous êtes psychologue.
2: Oui, bonjour. Je suis psychologue et j'ai tout de suite été séduite par ce que créent mes collègues, le côté bénévole, le côté gratuité. Et pour l'ensemble des personnes, que ce soit des personnes âgées, que ce soit des enfants, des familles, des ados, il y a un tel mal-être aujourd'hui. Et on se rendait compte qu'il y avait une partie de la population qui, effectivement, n'avait pas les moyens d'accéder à ces soins et que c'était tout à fait ce qui manquait, enfin, tout à fait. Peut-être que les grandes villes, c'est déjà en place, mais sur des petites villes, il n'y avait rien et c'est vrai qu'on s'est rendu compte qu'il y avait un besoin réel.
0: D'où cette installation à La Fouillouse, oui. Et Saint-Just-Saint-Rambert, oui. On y reviendra. Voilà. Et Pierre-Alexandre Expert, donc vous êtes psychanalyste et éducateur spécialisé au départ, mais aujourd'hui psychanalyste.
3: Oui, bonjour. Merci en tout cas de nous recevoir. J'ai été effectivement éducateur spécialisé pendant plusieurs années, une quinzaine d'années, et je suis un psychanalyste maintenant depuis 2018, notamment sur Saint-Just-Saint-Rambert et Saint-Étienne. Et la création effectivement de Théo, ça fait quelques années maintenant qu'on avait ça en tête avec notamment Grégory, puis enfin avoir la possibilité d'ouvrir effectivement un premier lieu à La Fouillouse. Et puis à Saint-Just-Saint-Rambert. Je crois que c'est bien résumé de la part de Dominique et de Grégory, c'est-à-dire qu'il y a deux aspects. Le premier aspect, c'était qu'effectivement, on s'est rendu compte qu'il y avait des besoins des gens sur le territoire, notamment de la plaine. Et puis, c'était aussi, à un moment donné, pallier un peu au manque de structures, je crois, qui pouvaient accueillir une certaine parole, au-delà des cabinets, évidemment, des thérapeutes, et un manque, à mon avis, sociétal, je crois, surtout de ces lieux-là. Donc, on a essayé de rassembler à la fois sur les besoins et sur les manques des territoires, d'où la naissance, j'allais dire, de ces lieux d'écoute.
0: Alors ces lieux d'écoute, pour l'instant, fonctionnent encore temporairement, relativement peu, c'est-à-dire il y a un jour par semaine, je crois.
3: C'est ça, alors sur Saint-Just-Saint-Rambert, on a une permanence le vendredi de 16h à 18h, et sur La Fouillouse, on a également une permanence les mercredis de 10h à 14h. On avait à cœur aussi d'avoir une permanence, effectivement, pour être aussi repéré sur les différentes communes. Il faut savoir que au-delà de ces permanences, parce qu'effectivement, les créneaux horaires correspondent pas forcément tout le temps aux demandes des gens, notamment ceux qui ont une activité professionnelle. Donc, on reste disponible aussi via les téléphones. Et donc, on peut avoir la possibilité d'ouvrir des créneaux sur d'autres horaires dans la journée.
0: Ça se passe donc dans ce cadre-là, mais les personnes particulièrement invitées à venir, Dominique Pichon, puisque vous êtes psychologue, pour vous, quelles sont-elles?
2: Eh bien, ça concerne toutes les personnes, que ce soit de l'enfant à l'adolescent, à la famille, au couple, aux personnes âgées. Et on avait fait justement, enfin mes collègues avaient pensé à l'antenne du mercredi pour les personnes qui ont des enfants et les scolaires, les enfants qui sont encore scolarisés et qui puissent le mercredi avoir une plage pour venir à l'antenne. Parce que c'est quand même ouvert, en particulier pour les ados qui puissent venir même sans les parents, s'ils ont quelque chose à évoquer. Et par la suite, c'est nous qui voyons s'il y a besoin de voir les parents. Mais s'ils ont quelque chose à demander ou à exprimer, qu'ils puissent le faire en dehors du cadre familial. D'accord. Voilà pourquoi ils ont envisagé et ils ont bien fait le mercredi. C'était une porte ouverte pour...
3: Oui,
2: Pour
0: donc ça permet de rencontrer des jeunes. Mmh. Et rencontrez-vous, je vais poser la question justement à Grégory Boucheron, rencontrez-vous aussi des personnes âgées qui sont aussi isolées dans notre époque, dans notre temps?
1: Curieusement, au début, on pensait vraiment avoir plus affaire à des adolescents. Et mon expérience, moi personnellement, je ne suis qu'à Saint-Just-Saint-Rambert. Mon expérience, c'est qu'il n'y a quasiment que des personnes âgées. Des gens qui n'ont pas envie de suivre une thérapie, probablement à cause de certains a priori là-dessus, et qui viennent du coup juste se décharger et qui en fait entament une thérapie à l'étau. Et c'est des personnes tellement touchantes. C'est des séances qui sont tellement belles parce que ces personnes, en fait, n'ont jamais parlé, ne se sont jamais déchargées une seule fois dans leur vie.
0: N'est-ce pas une des questions essentielles de notre temps, l'absence de relations entre les générations? Qu'en pensez-vous, Pierre-Alexandre Expert?
3: Je ne sais pas finalement si c'est contre les relations. Je crois que l'absence de lien, elle se fait même dans n'importe quelle génération aujourd'hui, et on le voit d'un point de vue sociétal. Mais effectivement, l'idée de Théo, si j'en reviens à ce que disait Dominique, je crois que c'est cette idée de lieu tiers, c'est-à-dire de lieu de rassemblement, hors contexte scolaire pour des adolescents, hors contexte de travail et de cellules familiales. Et je crois que c'est vraiment là qu'en tout cas on a envie d'être opéré comme lieu tiers, c'est-à-dire lieu du possible d'une parole. Comme le disait effectivement, et le décrivait très bien Grégory, où des gens effectivement d'un certain âge qui n'ont jamais pu avoir l'opportunité et l'espace, surtout l'espace pour pouvoir se livrer et dire quelque chose. Et donc c'est effectivement tout l'intérêt de Théo de pouvoir créer cet espace-là.
0: Donc si les personnes ont un espace pour pouvoir s'exprimer, le but c'est quand même qu'ils ne soient pas addicts à cet espace. Il faut aussi qu'ils aillent dans le monde. Le but de toute thérapie, c'est un jour de n'en avoir plus besoin. Et qu'en pensez-vous, Grégory?
1: Le but, je pense, c'est d'abord qu'ils se rencontrent eux-mêmes. Souvent, en fait, ils sont passés à côté de la personne qu'ils sont réellement. Et quand ils se rencontrent eux-mêmes, quand ils se sont déchargés de ce qui les bloquait, des clivages, en fait, ils arrivent aussi davantage à aller vers l'autre.
0: Donc, il faut d'abord, effectivement, se rencontrer soi-même pour aller vers l'autre. C'est bien sûr le travail de Dominique Pichon aussi.
2: Aussi, et c'est vrai qu'on a été surpris de recevoir, malgré que notre secteur à la Fouillouse était sur le mercredi, on a eu beaucoup de personnes âgées qui étaient en souffrance depuis des années, qui avaient besoin d'évoquer des périodes difficiles de leur vie. Et c'est vrai que le but a été de les faire avancer dans leur vie. Il est certain que la thérapie ne supprime pas la souffrance de ce qu'ils ont pu vivre, mais leur permet d'avancer.
3: Pierre-Alexandre Expert. Oui. Je crois qu'on parle beaucoup effectivement de thérapie, mais il y a quelque chose d'important à dire sur Théo, c'est qu'on n'engage pas un processus thérapeutique sur Théo. C'est-à-dire que c'est surtout des prémices pour des personnes, j'allais dire, d'expérimenter enfin sur la première fois, peut-être pour certains, ce que c'est la parole. Et donc à partir de là, et c'est tout l'intérêt de Théo et notamment du haut d'orientation, on peut les orienter justement sur effectivement le réseau qu'on peut connaître, des différents psys. Mais ça c'est leur choix eux ensuite. À aucun moment on engage un processus thérapeutique à ETO.
0: En tout cas, le mot orientation, il s'agit effectivement d'aller vers un autre endroit, vers un autre lieu. On va y revenir, on fait une petite pause musicale. Grégory Boucheron va nous présenter la musique que nous allons écouter, un court extrait, que nous réécouterons en fin d'émission, et nous dire pourquoi vous l'avez choisi.
1: Il s'agit de Julie Cruz, Into the Night. C'est une musique qui appartient à une série faite par David Lynch, Twin Peaks. C'est une musique en fait qui exprime quelqu'un qui flotte sur l'eau et qui se trouve enfin elle-même.
0: Donc Into the Night, dans la nuit, on va écouter.

0: toujours avec Dominique Pichon, Grégory Boucheron, Pierre-Alexandre Expert pour parler de l'ETHO, l'espace d'études thérapeutiques et d'orientation qui s'est ouvert à la fois à La Fouillouse et à Saint-Just-Saint-Rambert. On vient de parler de la difficulté des personnes âgées. J'en avais fait une émission il y a quelques années dans un EHPAD où des enfants avaient rencontré des personnes âgées. Et les personnes qui travaillaient dans cet EHPAD avaient été très surpris parce que des personnes âgées qui ne parlaient pas depuis des mois se mettaient tout à coup à parler, raconter leurs souvenirs. Et cela fascinait les enfants qui, du coup, découvraient un peu un espace de l'histoire, donc un peu du sens de leur vie. N'est-ce pas un espace très important ? Grégory Boucheron ?
1: Et c'est aussi le but, finalement, de l'ETHO, c'est de créer aussi un apprentissage à l'écoute et aussi à la parole pour les gens qui viennent nous voir. Donc, non seulement ils se déchargent, mais aussi ils apprennent à s'écouter et à écouter l'autre. Et ça, c'est important.
0: On va maintenant venir un peu plus précisément. Comment se passe une séance ? Je crois que vous n'êtes jamais seul. Vous êtes toujours deux dans une équipe. Comment ça se passe ? On va donner la parole à Pierre-Alexandre.
2: C'est vrai que sur notamment La Fouillouse, où on a débuté en octobre 2025, on a commencé avec Dominique et moi, donc, où on est très souvent en binôme pour recevoir les personnes. Alors, il y a des exceptions, évidemment, parce que quand les gens viennent à plusieurs, vu qu'il n'y a pas de réservation dans un premier temps horaire, ça nous est arrivé, effectivement, aussi de recevoir individuellement les personnes. Mais globalement, on essaye d'être en binôme parce qu'effectivement, on trouve, en tout cas sur La Fouillouse, que ça peut être préférable à un moment donné de pouvoir écouter et de jouer deux rôles différents quand les gens se confient aussi. Et l'avantage, effectivement aussi, c'est de pouvoir avoir cette différence de genre. Un homme et une femme sur un entretien, notamment thérapeutique, ça peut aussi permettre de faciliter l'accès à la parole pour certaines personnes. Sur Saint-Just-Saint-Rambert, on a pu être deux, mais globalement, c'est effectivement plus Grégory qui reçoit seul les patients. Donc les entretiens seront plutôt individuellement, notamment sur Saint-Just-Saint-Rambert. Il faut savoir que après coup, il y a toujours un petit débrief entre nous concernant les entretiens qu'on peut avoir et notamment les problématiques qui sont évoquées. L'histoire, déjà pour la personne qui reçoit, et qui a hébergé des paroles des gens, une espèce de distance et de recul par rapport à ce qui a été dit.
0: Donc il y a un échange entre vous, ça c'est le sens même de votre groupe, de l'ETHO, c'est bien de vous rencontrer, vous échanger, vous approfondissez. Et justement, qu'est-ce que ça vous a appris ? Puisque ça fonctionne depuis quelques mois, mais est-ce que ça a déjà fait évoluer vos représentations, Grégory Boucheron ?
1: En fait, que ce soit en cabinet ou à l'ETHO, chaque séance nous apporte quelque chose. C'est Donald Winnicott qui disait qu'il devrait presque payer ses patients pour lui apprendre autant à chaque fois. Et donc, chaque patient nous apprend quelque chose, et sur nous, et sur notre pratique. Donc, bien sûr que ça nous fait évoluer à chaque fois. Et nos échanges à l'issue de ces séances à l'ETHO nous font aussi évoluer chacun, bien sûr.
0: Oui, Dominique Pichon.
3: Je suis tout à fait d'accord avec Grégory. C'est vrai qu'on apprend beaucoup au cours des séances. On découvre déjà des pathologies qui sont parfois complexes et qui remontent à l'enfance. Et c'est, je dirais, très intéressant pour nous. Et ceci, on le retrouve aussi en cabinet. Mais je trouve que de travailler en binôme, ça apporte beaucoup. Parce que ça nous permet parfois de voir différemment l'évolution de la personne, entrevoir comment on peut l'aider au mieux. Parce qu'on reçoit des personnes qui sont atteintes de maladies, parfois des maladies lourdes, des pathologies lourdes. Et surtout quand ça concerne, je pense à certains patients qu'on a eu dernièrement, des jeunes qui sont atteints de cancers graves ou de maladies graves. Et c'est vrai que c'est bien d'être deux pour voir un petit peu comment on peut les aider à traverser cette épreuve et avancer psychologiquement.
0: Pierre-Alexandre, expert.
2: Oui, alors je partage complètement l'avis de Grégory et de Dominique, mais je rajouterais juste une petite chose. Je crois que ce qui est riche aussi, en tout cas pour moi, c'est personnel, c'est aussi de pouvoir entendre mes collègues accueillir la parole de l'autre. On a finalement trois pratiques, j'allais dire, un peu différentes, psychologue, psychopraticien et psychanalyste. Et je trouve que c'est aussi toute la richesse de Théo, c'est-à-dire qu'il y a presque peut-être trois oreilles, j'allais dire, ou six, différentes pour accueillir cette parole. Et donc du coup, d'entendre les gens, évidemment, les patients, ça enrichit personnellement, mais je crois que ce qui enrichit aussi, c'est d'écouter aussi ses confrères pouvoir s'exprimer. Et c'est vrai qu'on parle de Dominique, de Grégory et de moi. Et puis, il y a quand même une quatrième personne qui est venue aussi dans l'aventure. Alors, c'est assez récent, hein, ça fait qu'un mois et demi, deux mois qu'il est avec nous. C'est Pascal Desbouches, qui est sexologue.
3: Oui.
2: Sur la Fouillouse, voilà, qui a pu joindre le mouvement.
0: Donc vous êtes aujourd'hui un groupe qui prend sens, mais c'est vrai que la question que je me pose souvent, c'est si on a besoin de gens comme vous, c'est peut-être aussi parce que dans la relation quotidienne, dans le lien social quotidien, notre monde est un peu en crise. Autrement dit, si les relations étaient plus saines entre les générations et plus vivantes, on n'aurait pas besoin de tant de thérapie, et peut-être que le but de la thérapie, c'est un jour de disparaître, n'est-ce pas ?
1: Je ne peux pas être d'accord avec ça.
0: Allez-y, expliquez-moi.
1: Humainement, on a tous des problèmes et on en a toujours. Oui. Un humain aura toujours des problèmes. Oui. La vraie question, c'est est-ce qu'on veut résoudre nos problèmes ? Oui. Et même si le monde allait bien, on aura des problèmes amoureux, de mal-être, quoi que ce soit, on a toujours besoin de se faire aider par quelqu'un.
0: Surtout dans le monde d'aujourd'hui où l'intelligence artificielle prend de plus en plus le pas et où la rencontre, le dialogue devient de plus en plus difficile à établir. Vous voulez ajouter quelque chose, Pierre-Alexandre Expert ?
2: Oui, c'est intéressant. Je crois qu'il y a de toute façon une interdépendance entre, j'allais dire, les thérapies et les phénomènes sociétaux, hein, comme vous le décrivez. Je crois qu'effectivement, on est aussi dans une société aujourd'hui très individualiste, où il y a une forme de communication à outrance, hein, on peut le voir depuis quelques années. Mais je crois que cette forme de communication, à mon avis, ne libère pas la parole et la communication pour autant, c'est tout le paradoxe, mais au contraire, renferme les gens sur eux-mêmes. D'où, à mon avis, l'intérêt d'autant plus de lieux comme ETO et puis de lieux de consultation comme nos confrères en libéral aussi.
0: C'est vrai qu'il y a la différence entre le paraître, l'image qu'on donne, qui devient très importante aujourd'hui, et le cœur de l'homme. On dit, nous sommes dans une radio chrétienne, hein, Dieu regarde au cœur, c'est-à-dire non pas le paraître, ni l'image, ni ce qu'on dit. Alors ce que je voudrais simplement maintenant, c'est que nous approchons de la fin de l'émission, c'est que vous nous disiez quand et comment sont ces rencontres, les adresses aussi, des lieux où les gens peuvent aller. Et puis, je vous souhaiterais bonne route. Donc, c'est Pierre-Alexandre Expert.
2: Comme je disais tout à l'heure, déjà, donc le lieu, c'est à La Fouillouse. C'est les mercredis de 10h à 14h. C'est au centre de La Fouillouse, sur la place de l'église de La Fouillouse. Sur Saint-Just-Saint-Rambert, c'est 73 avenue Mélémandard, et c'est les vendredis, la permanence de 16h à 18h.
3: Oui, je voulais juste dire qu'il y a une possibilité, si ces tranches d'horaire ne conviennent pas aux personnes, de nous contacter, et on accepte de prendre un rendez-vous en dehors de ces plages. Et bien sûr, c'est complètement gratuit et bénévole.
0: Et le contact ?
3: Par
0: téléphone.
3: Il y a aussi une adresse mail, mais par téléphone, c'est plus simple. Voilà. On peut tout de suite décider d'un rendez-vous qui convienne à la personne.
0: Donc, et on peut trouver ça sur Internet, entre autres. Oui. Je vous remercie beaucoup. J'espère que votre travail portera des bons fruits pour tous ceux qui viendront vers vous, même pour ceux qui ne viendront pas. Que ça soit vraiment un chemin qui nous aide à vivre ensemble. Merci beaucoup. Donc,
2: merci
0: Dominique Pichon, Grégory Boucheron et Pierre-Alexandre Expert.
2: Merci beaucoup.
3: Merci beaucoup à vous.

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1: N'ayez pas peur, l'évangile de ce dimanche est scandé par des paroles d'encouragement de la part de Jésus qui s'adresse à celles et ceux qui désirent mettre leurs pas dans les siens. Oser marcher à sa suite, c'est prendre le risque de la liberté, liberté de parole, liberté de conscience, liberté d'action, et tracer cette route-là, c'est inévitablement s'exposer au refus et à l'adversité. La bonne nouvelle, c'est qu'au cœur de la possible persécution, Jésus promet une présence, celle de son Père, qui veille sur chacun. Pour commenter cet évangile, je reçois Sébastien Anthony, bonjour.
2: Bonjour Béatrice.
1: Vous êtes prêtre et religieux assomptionniste, nous écoutons la parole, c'est chez Matthieu, chapitre 10, versets 26 à 33.
3: Jésus disait à ses apôtres, « Ne craignez pas les hommes, rien n'est voilé qui ne sera dévoilé, rien n'est caché qui ne sera connu. Ce que je vous dis dans les ténèbres, dites-le en pleine lumière. Ce que vous entendez au creux de l'oreille, proclamez-le sur les toits. Ne craignez pas ce qui tue le corps sans pouvoir tuer l'âme. Craignez plutôt celui qui peut faire périr dans la géhenne l'âme aussi bien que le corps. Deux moineaux ne sont-ils pas vendus pour un sou? Or, pas un seul ne tombe à terre sans que votre Père le veuille. Quant à vous, même les cheveux de votre tête sont tous comptés. Soyez donc sans crainte. Vous valez bien plus qu'une multitude de moineaux. Quiconque se déclarera pour moi devant les hommes, moi aussi je me déclarerai pour lui devant mon Père qui est aux cieux. Mais celui qui me reniera devant les hommes, moi aussi je le renierai devant mon Père qui est aux cieux. »
1: Sébastien Anthony, à quel moment Jésus prononce-t-il les paroles que nous venons d'entendre ?
2: Alors nous sommes au chapitre 10 de l'évangile de Matthieu. Jésus vient d'envoyer ses disciples en mission. Il vient de les envoyer, mais en les prévenant que cette mission ne sera pas de tout repos, sera un petit peu compliquée.
1: Je vous envoie comme des moutons au milieu des loups,
2: dit-il. Exactement. Donc il y aura des oppositions, il y aura de la violence même, parce qu'un loup et un mouton, ben ça se passe pas bien. Voilà, on est prévenu. C'est pas un petit message à raconter comme ça tout tranquillement. Il va y avoir des oppositions et des résistances.
1: Jésus disait à ses apôtres, ne craignez pas les hommes, rien n'est voilé qui ne sera dévoilé. Rien n'est caché qui ne sera connu. N'ayez pas peur, commence par dire Jésus. On peut commencer déjà avec ça, hein. C'est premier.
2: C'est premier, et c'est justement cette réponse à la crainte que pourraient susciter justement les oppositions que les apôtres et les disciples pourraient rencontrer à l'annonce de l'évangile. N'ayez pas peur. C'est le leitmotiv de Jésus, de tout son évangile. Ne pas avoir peur.
1: On les voit souvent avoir peur, les disciples.
2: Ils sont souvent effrayés. Ils sont effrayés pour un coup de vent dans la barque. Ils sont

0: rien n'est voilé qui ne sera dévoilé, rien n'est caché qui ne sera connu. Donc Jésus rappelle là que ce que l'on veut dissimuler et qui généralement n'est pas glorieux finira un jour ou l'autre à être connu au grand jour, révélé.
1: Alors il y a sans doute cet aspect un petit peu éthique, on va dire, effectivement, sur des actes que l'on peut faire. Et hélas, l'histoire récente de ces derniers mois dans l'Église a bien montré qu'effectivement, des choses que l'on a pu cacher parfois très très longtemps, ben, on finit par être révélées, et heureusement. Je ne sais pas si ça n'est que cela. C'est sans doute cela aussi, parce que la vérité finalement se défend toujours toute seule. Mais c'est aussi une question par rapport à la parole et à la mission des disciples qui doivent annoncer cette parole. Elle ne sera pas cachée, elle sera proclamée, elle sera entendue, elle sera révélée.
0: Mais c'est étonnant parce que Jésus, parfois dans l'évangile, dans les évangiles, dit ne parlez pas, rentre chez toi, quelqu'un qui est guéri, par exemple, avec un certain anonymat. Donc là, ça semble contredire un peu.
1: Alors oui, mais il ne le dit pas. Ces paroles d'interdiction, d'interdiction ou du moins de grands conseils, en plus, ils ne sont pas toujours suivis, parce qu'on voit dans certains textes qu'au contraire, les guéris finissent par montrer, ne serait-ce que par leur guérison, qu'ils sont guéris, et donc ils parlent et ils professent leur foi. En fait, ce n'est pas une parole que Jésus dit à ses apôtres ou ses disciples de se taire. Il le dit à des miraculés, ou il le dit à des personnes qu'il a pu rencontrer.
0: Mais pas à ses disciples.
1: Les disciples ont une autre mission. Les disciples ont justement la mission de porter cette parole et de l'annoncer. Par contre, ce que fait Jésus avec ses disciples, et c'est un petit peu ce que nous dit le texte, quand il dit ce que j'ai dit dans les ténèbres, dans le secret, il les prépare, il leur explique, il les ouvre à l'intelligence de cette parole, pour ne pas la dire à tort et à travers, comme parfois on pourrait la dire à tort et à travers quand on n'a pas suffisamment de connaissances ou de vécu ou d'expérience de cette parole. Une guérison, d'accord, elle porte à la joie, mais est-ce qu'elle est suffisante pour dire qui l'a faite, pourquoi, quel signe, quel est le message que veut manifester c'était Jésus quand il guérit quelqu'un.
0: Oui, il y a un temps d'intériorité.
1: Il y a un temps d'intériorité et de compréhension de ce qui se passe là. Ça, ce n'est pas le cas du tout venant, mais c'est le cas des disciples. Et là, Jésus s'adresse à ses disciples, à ses plus proches, à ses apôtres.
0: Jésus poursuit justement, il dit ce que je vous dis dans les ténèbres, dites-le en pleine lumière, ce que vous entendez au creux de l'oreille, proclamez-le sur les toits.
1: Donc voilà, ce qui a pu être dit en privé doit être proclamé. Et ce qui est très très beau aussi, c'est que le message de l'évangile n'est pas réservé à une élite, n'est pas réservé à des sachants qui sauraient, qui détiendraient un secret. Ça doit être dit, promulgué, annoncé sous tous les toits, partout, en pleine lumière et sans distinction et sans retenue, si j'ose dire. Mais pas n'importe comment, encore une fois. Bien le message de l'évangile, pas un message personnel, le message de l'évangile et le Christ lui-même.

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1: Sébastien Anthony, il n'y a rien au fond ici sur le contenu du message qui doit être proclamé au grand jour. Alors on suppose quoi? Que c'est le message des béatitudes qui est cher à Jésus, la bonne nouvelle du royaume qui commence aujourd'hui, c'est ça qu'il y a derrière?
2: C'est le tout de ce qu'il est, c'est le tout de ce qu'il annonce en parole et en acte aussi. Bien sûr, là on est dans l'évangile de Matthieu, donc l'évangile de Matthieu fait bien évidemment référence aux béatitudes, comme Luc aussi, mais Matthieu particulièrement. Il y a la prière aussi, la prière du Notre Père qui est dans l'évangile de Matthieu également, tous ces éléments-là, mais c'est bien plus que ça, c'est toute la personne de Jésus dans ce qu'il est, dans sa manière de s'adresser aux gens, dans sa manière de s'adresser aux plus petits, aux femmes, aux enfants. Il y a tout un enseignement aussi qui se traduit, qui s'expose par la personnalité elle-même de Jésus, bien au-delà de ses mots.
1: Ses gestes,
2: son attitude. Et encore une fois, j'insiste, auprès, encore une fois, soit des malades, des femmes, des enfants, voilà, considérer comment Dieu s'approche de tous et comment finalement il est bon de l'imiter, entrer dans cette posture, dans cette attitude de Jésus, bien plus que dans ses paroles, encore une fois, à annoncer, mais dans une manière et un art de vivre.
1: Alors Jésus continue à encourager ses disciples, il dit « Ne craignez pas ceux qui tuent le corps sans pouvoir tuer l'âme, craignez plutôt celui qui peut faire périr dans la géhenne l'âme aussi bien que le corps ». Qu'est-ce que ça signifie, ça?
2: Alors, on est peut-être un peu prisonnier de nos représentations grecques qui

0: par corps et âme. Ou en gros, on a la psyché d'un côté, le corps, et voilà, et les deux ne se mêlent pas directement. Ou on peut même s'en méfier. Dans la tradition juive, pas du tout. Ce qu'on traduit par psyché, anima, âme, c'est le nefesh. C'est pour un juif, en tout cas dans la tradition de la Bible, si vous voulez, c'est l'humanité tout entière, c'est la vie tout entière, c'est le tout de la personne. Donc, qui tue le corps, méfiez-vous de ceux qui tueraient l'âme
1: et le corps.
0: Et le corps, et pas le corps. C'est en gros de méfiez-vous de ceux qui pourraient vous anéantir complètement, d'anéantir toute votre vie. Et non pas simplement le corps, parce que, encore une fois, on est dans un contexte où Jésus prévient qu'il y aura des difficultés. Matthieu écrit à une période où il y a eu des difficultés.
1: Des persécutions
0: et des mises à mort aussi. Donc, ne craignez pas ça. Ne craignez pas ceux qui vous martyrisent, au sens fort du terme, de ceux qui veulent votre martyre. Craignez plutôt ceux qui détruiraient le sens de votre vie à la suite de l'évangile, ceux qui détruiraient ce trésor qui est déposé en vous et qui normalement devrait influencer votre manière de vivre, parce que vous y perdriez le sens de toute votre vie. C'est pas une mort matérielle, si vous voulez, c'est un déni de soi, un reniement de soi-même qui est beaucoup plus à craindre.
1: Il est question de la géhenne. Alors la géhenne, c'est cette sorte de dépotoir qui existait à Jérusalem.
0: Oui, c'est un tas d'ordures, si vous voulez,
1: qui brûlait.
0: C'est les ordures de la ville qui brûlaient là. Donc un lieu malodorant, un lieu sale, un lieu qu'on ne veut pas fréquenter et infréquentable de fait. Personne n'en vivait dans un tas d'immondices.
1: Ouais, donc Jésus reprend des choses qui existent pour illustrer ses propos.
0: Exactement.
1: Et la géhenne en fait partie. On le retrouve dans plusieurs évangiles.
0: Absolument.
1: Sébastien Anthony, alors que Jésus avait déjà employé l'image des oiseaux pour parler de la providence de Dieu au chapitre 6, donc, eh bien, il récidive puisqu'il y a cette parole « Deux moineaux ne sont-ils pas vendus pour un sou ? Or, pas un seul ne tombe à terre sans que votre père le veuille. » Alors, je suis allée voir une autre traduction plus proche du grec, qui est la traduction de Sœur Jeanne d'Arc, et elle traduit « Pas un d'eux ne tombe sur la terre à l'insu de votre père. » Ce qui n'est pas tout à fait la même chose, parce qu'il y a cette question de volonté.
0: C'est ça, on pourrait croire, et traîne en plus dans notre inconscient parfois, que Dieu nous voudrait du mal, d'une manière ou d'une autre, ou que Dieu pourrait nous vouloir du mal, d'une manière ou d'une autre. Donc,
1: et que ça serait sa volonté à l'avance de dire, lui, il va mourir et l'autre ne va pas mourir. Enfin, là, c'est l'image des oiseaux, mais...
0: Et voilà, mais c'est ça qui est derrière, et de manière un peu arbitraire aussi, avec une espèce de volonté à l'aveugle, qui touche les uns, qui blesse les autres, qui récompense certains, et on entrerait dans une espèce de logique distributive. Certains, parfois, ont la tentation, et même plus succombent à cette tentation de voir la foi et la vie comme ça. Ce n'est pas du tout l'évangile. Effectivement, là, on parle encore une fois dans un contexte d'inquiétude, de persécution. Donc, si le Seigneur fait cas de deux malheureux oiseaux, sait que ces deux malheureux oiseaux ne tombent à son insu, c'est-à-dire il est au courant parce qu'ils font partie de sa création et qu'il les considère, combien plus l'homme, la femme, combien plus le disciple qui ne peut pas désintéresser le Seigneur, dont la vie l'intéresse profondément. Voilà ce qui est en train d'être énoncé ici. Et s'il y a mort, par mise à mort, par martyr,
1: l'homme ou la femme n'est pas abandonné.
0: Ils ne sont absolument pas abandonnés, ils gardent leur liberté.
1: C'est ce que voudrait dire, ils ne tombent pas à terre à l'insu du Père, c'est-à-dire que le Père est là. Dans l'événement. Il se rend présent quelle que soit la situation que nous vivons.
0: Il n'y a pas un abandon. Il n'y a pas un abandon. Il ne faudrait pas penser que, justement, c'est aussi une manière de réconforter ce lecteur de la parole. Ce n'est pas parce qu'il y a ces obstacles qui se dressent, même jusqu'au martyr, encore une fois, que le Seigneur punit, se désintéresse ou n'est plus présent ou que tout ce message est complètement faux. Au contraire, Jésus affirme la présence du Seigneur, la présence de Dieu dans cette mort, dans ce sacrifice, dans ce martyr, dans ce don de la vie que certains font au nom de l'Évangile.
1: Et aujourd'hui, c'est pas forcément le martyr du sang. Pour nous,
0: c'est pas forcément le martyr du sang, c'est aussi le martyr du sang, parce que beaucoup de chrétiens et beaucoup d'hommes, de femmes ne sont pas libres de croire et sont martyrisés pour leur foi, et que on pourrait s'interroger sur la présence de Dieu justement dans ce martyr de fait. Ben il est présent. C'est un acte de foi que de le reconnaître. Alors c'est pour nous aussi, dans toutes nos petites morts d'une certaine manière, dans tous nos non-sens, dans toutes nos incohérences aussi, dans tout ce qui relève d'une participation à la mort que l'on peut tous avoir et dont on fait tous l'expérience par nos mensonges, par nos médiocrités, par ce qu'on appelle péché pour faire court, eh bien le Seigneur ne nous abandonne pas non plus. Il y a un moyen de... On garde malgré tout toute notre identité devant lui et il y a un moyen, pourquoi pas, de rebondir et de retrouver la vie qu'il veut nous donner en plénitude. Personne n'est suffisamment loin de lui dans une mort, quelle qu'elle soit, symbolique ou même physique, n'est suffisamment loin de lui pour ne pas être rejoint par son amour et par sa vie. Voilà ce qui nous est dit aussi. Il y a quelque chose d'une belle espérance qui est manifestée ici, quelles que soient nos existences.

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1: Sébastien Anthony, il est ensuite question des cheveux de chacun. Jésus dit, quant à vous, même les cheveux de votre tête sont tous comptés, soyez donc sans crainte à nouveau. C'est la troisième fois en six versets que Jésus dit, n'ayez pas peur.
2: On est vraiment, encore une fois, dans une volonté de rassurer, d'apaiser. L'évangile de Matthieu est écrit bien après les événements de Jésus. Matthieu n'est pas un reporter qui aurait écrit immédiatement le texte après la résurrection. Il y a un décalage d'une près d'une quarantaine, cinquantaine d'années. Donc les persécutions existaient, le temple de Jérusalem est détruit à cette période-là. Il y a une diaspora, tout le monde s'inquiète, tout le monde a peur. Que va devenir cet évangile, cette bonne nouvelle? Est-ce qu'on arrivera à l'annoncer? Nous ne sommes pas très nombreux. Enfin, toutes ces questions-là se battent dans la tête des personnes, des premiers témoins, des premiers disciples. Ce texte voudrait les rassurer et dire « Ayez la foi, continuez, c'est la persévérance, n'ayez peur de rien, n'ayez crainte de rien. Le Seigneur est présent, le Seigneur est là. »
1: Et puis Jésus dit « Vous valez bien plus qu'une multitude de moineaux. » Alors, ça ne va peut-être pas plaire aux antispécistes, cette histoire, mais il y a encore la référence là aux oiseaux.
2: Et la référence aux oiseaux et l'oiseau aussi, effectivement, Jésus en parle plusieurs fois. L'oiseau, c'est celui qui va se poser, vous savez, dans les branches, se nicher dans les branches de la parole, avec ce grain de moutarde qui va grandir, devenir un arbre, et dans lequel les oiseaux vont se poser. C'est une manière de, dans d'autres textes aussi, Jésus est comparé à l'arbre, aux oiseaux. Et c'est une manière de dire, voilà, ces oiseaux prennent pied, reprennent élan, reprennent force, se nichent dans le Seigneur, dans cet arbre de la parole. Alors c'est symbolique bien évidemment, mais c'est une invitation à avoir le ciel comme espace, comme les oiseaux. Donc cette liberté folle, cette liberté immense que nous avons, que le Seigneur veut nous donner, et qui est l'antidote finalement à la crainte et à la peur, la liberté. De se reconnaître libre, justement assuré par le Seigneur pour ne plus avoir peur, en s'appuyant sur lui, l'arbre aux oiseaux, cette parole qu'il nous donne, cette parole qui nous rassure, cette parole qui nous fonde et qui fonde tout notre témoignage.
1: Lisons avec vous, Sébastien Anthony, la finale de cet évangile. « Quiconque se déclarera pour moi devant les hommes, moi aussi, je me déclarerai pour lui devant mon Père qui est aux cieux. Mais celui qui me reniera devant les hommes, moi aussi, je le renierai devant mon Père qui est aux cieux. » Que signifie ce mot de « déclarer », « se déclarer devant » ?«
2: Se déclarer », c'est prendre part, c'est s'associer, c'est reconnaître, c'est se déclarer membre. Et là,
1: ça peut paraître dur, là, la parole.
2: Et même inquiétant.
1: Pour le coup,
2: et on se dit, si on renie, Jésus lui-même nous reniera. Alors, il faut pas oublier aussi que dans l'évangile de Jean, le premier à avoir renié a été Pierre, en l'occurrence, au moment de la passion de Jésus, juste avant qu'il ne soit crucifié. Pierre va dire, je ne connais pas cet homme, et il va le dire publiquement. Va se retrouver être le premier apôtre, si vous voulez, le premier des apôtres, le premier à devoir conforter l'Église. Et la soutenir et la guider.
1: Et ça peut nous rassurer par rapport à nos propres reniements.
2: Voilà, alors ce type de verset, pour moi, ce ne sont pas des promesses, ce sont plutôt des alertes qui nous disent « Attends, qu'est-ce que tu fais de ça ?» Et souviens-toi qu'au-delà de tes propres reniements, sache qu'il y a toujours un salut qui est possible. Comme pour le premier des apôtres, un salut a été donné.
1: Donc c'est plus des alertes, des exhortations, des encouragements, plutôt que des menaces.
2: En même temps, c'est ferme, parce qu'il ne s'agirait pas non plus d'édulcorer les textes. Le texte est là, et il y a bien quelque chose qui nous alerte et qui peut nous faire peur. C'est pas le genre de Jésus de nous faire peur. Et c'est pour ça que je préfère le terme d'alerte. Mais en même temps, nos actes ont des conséquences. Non pas que ça serait une punition où Jésus nous dit « Ah, tu ne m'as pas reconnu, va-t'en, je ne te reconnais pas non plus. » C'est de vouloir vivre sans Jésus, de vouloir vivre sans lui et sans l'évangile, nous blesse intérieurement. Et lui ne s'imposera pas pour nous forcer à croire en lui et vivre avec lui. Mais de fait, on vivra sans doute moins heureux et moins libre.
1: Sébastien Anthony, en quoi l'évangile que nous venons de lire est une bonne nouvelle pour nous aujourd'hui, sachant qu'il a été écrit justement à un moment donné où il y avait des persécutions très concrètes contre le chrétien?
2: L'évangile peut être très concrètement consolant pour nous, apaisant aussi et nous redonner confiance. C'est une rencontre l'évangile, c'est pas simplement des mots que l'on lit et qui passent et qu'on oublie, c'est une rencontre avec le Seigneur qui nous parle et qui nous dit très explicitement à toi qui peut-être souffre et dans l'inquiétude et dans l'angoisse, n'aie pas peur, je peux t'apporter la paix. Et c'est pas simplement une bonne nouvelle, c'est une promesse pour aujourd'hui et une expérience à vivre.
1: ce que vous entendez au creux de l'oreille, proclamez-le sur les toits. Aujourd'hui, on sait que dans certains pays, c'est l'arrestation assurée, parfois la mort. Il faut beaucoup de courage quand même pour prendre au pied de la lettre cet évangile.
2: Rester et demeurer, être présent, et peut-être déjà aussi une forme de témoignage, sans forcément avoir les mots avec le contenu de la foi à proclamer. Mais dans ces pays-là, effectivement, on peut saluer, en tout cas, le courage. Je ne sais pas si moi je l'aurais, ce courage de rester, et certains fuient et certains partent, et il ne s'agira certainement pas de juger.
1: Vous pensez par exemple à l'Inde ou au Moyen-Orient?
2: L'Inde, le Moyen-Orient, d'autres pays d'Afrique aussi, où voilà, les persécutions sont réelles, ce ne sont pas simplement des théories, elles sont réelles, la peur au ventre, nos frères chrétiens la vivent, et ceux qui restent et qui ne serait-ce que par leur présence, quand les mots ne peuvent pas être proclamés, disent quelque chose de leur foi au Seigneur et leur foi en évangile, particulièrement à souligner et à saluer et à s'en imprégner aussi.
1: Et alors, quel est le lien entre le bonheur, puisque nous voulons aujourd'hui être heureux, et puis ce message qui est paradoxal, celui qui perd gagne, n'ayez pas peur d'être persécuté parce que vous serez heureux, c'est la béatitude, hein, heureux les persécutés. À nous qui cherchons le bonheur, on peut se dire c'est complètement contradictoire. Et...
2: Alors la persécution est un accident, hein. La persécution est c'est une opposition qui est faite de la part de personnes qui ne veulent pas de cet évangile, qui ne veulent pas de ce message, qui ne veulent pas une remise en cause, qui ne veulent pas quelque chose de cette force de reconnaître finalement le Seigneur dans leur vie. C'est le revers de la médaille de la liberté que le Seigneur donne finalement à l'humanité de croire ou de ne pas croire en lui. Et même d'une liberté qui va un peu plus loin, de laisser faire d'une certaine manière des opposants, parce qu'on pourrait simplement se contenter en disant « ok, je n'y crois pas et je m'y oppose pas et qui vivent leur vie ». Mais certaines personnes se sentent investies d'une mission de devoir casser, empêcher, détruire la foi d'autres. On est prévenu, ça existe. Ce que je retiens, c'est d'entendre dire « n'ayez pas peur de cela ». N'ayez pas peur de cela, je suis présent là. Alors ça peut paraître encore une fois vertigineux que de le dire, parce que quand on est menacé par une machette ou un fusil ou je ne sais quoi qui vous dit « renie ta foi, sinon encore une fois, je ne sais pas moi ce que je ferais sur le moment, mais en tout cas j'entends cette invitation du Seigneur à ne pas avoir peur de ceux qui peuvent tuer le corps, en l'occurrence, mais qui ne peuvent pas atteindre le tout de ma vie quand je voue cette vie, quand je donne cette vie à l'Évangile.
1: Quand on est chrétien, on ne peut pas rester dans son canapé, comme le dit le pape François. Il faut agir, il faut se relever les manches, travailler avec d'autres.
2: En fait, c'est une conséquence, parce que a priori, si on accueille l'Évangile dans sa vie, on est agi par l'Évangile. C'est-à-dire que l'Évangile va nous travailler le cœur, et quelque chose de... on ne pourra plus se taire, on ne pourra pas rester inactif, on ne pourra pas ne pas se relever les manches.
1: À cause d'une transformation intérieure.
2: Parce que ça nous submerge de bonheur, et que le bonheur se partage, sinon la joie se partage, comme nos auditeurs le savent. Ça ne peut pas rester un secret pour soi, sinon ça meurt. La vie doit être partagée, la vie est contagieuse, et c'est de cet ordre-là. Après, en aucun cas je ne me permettrai de dire voilà comment il faut vivre en chrétien, et voilà ce qu'il faut faire, et voilà comment le faire.
1: On a pu reprocher ça aux chrétiens.
2: Justement. Exactement, et à juste titre, parce qu'on n'est pas des maîtres à penser ou des maîtres spirituels. On n'est pas des gens qui devons donner des directives en disant quoi faire exactement. C'est ce que l'on peut dire, c'est donner le contact avec cette parole. C'est ce que dit Jésus, proclamer cette parole. Et après, ce qui se passe, eh bien, c'est dans le secret, finalement, de la personne qui entend cette parole. Il faut laisser Dieu être Dieu et l'homme être homme dans cette rencontre-là. Mais ce dont je peux témoigner, c'est qu'au contact de cette parole à titre personnel, effectivement, il y a une transformation intérieure qui se vit. Je ne suis pas Superman ni meilleur, mais je sens que quelque chose m'appelle à la vie et j'ai envie de le dire. Et c'est ça, finalement, le témoignage.
1: Merci à vous, Sébastien Anthony. L'évangile que nous avons commenté est à retrouver chez Matthieu, chapitre 10, versets 26 à 33. Merci à Pierre-Henri Paget à la technique.
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2: Xavier Accard, bonjour.
3: Bonjour Pauline de Torsiac.
2: Alors vous êtes le rédacteur en chef de la revue Priez, vous décortiquez toutes les méthodes qui peuvent aider à entrer dans une démarche de prière, je les égrène, l'oraison, le chapelet, la lecture des psaumes, l'adoration, les exercices de Saint Ignace, mais aussi le journal spirituel, la pratique des métanies, les formes de prière sont très nombreuses. Quels sont finalement peut-être les fondamentaux de cette prière ? Est-ce qu'il y a aussi des méthodes qui ont fait leurs preuves depuis des millénaires, des siècles ?
3: Oui, tout à fait. Il y a un certain nombre de méthodes fondamentales, d'ailleurs, dont je parle dans les premiers chapitres du livre. Je pense peut-être la première catégorie de méthodes, si j'ose dire, ce serait celle qui nous aide à intérioriser et à laisser travailler en nous la parole inspirée, les écritures bibliques à travers lesquelles Dieu se révèle à nous. Et c'est vrai que toute la prière chrétienne, c'est d'accueillir cette parole, la laisser travailler en nous et ensuite qu'elle devienne nos propres mots et de la rendre à Dieu dans l'intercession, la louange. Alors ces méthodes, peut-être la plus ancienne et la plus reconnue, c'est ce qu'on appelle la Lectio Divina, qui a été un peu théorisée par un prieur de la Grande Chartreuse, Guigues le Chartreux, et qui divise en fait cette approche de la parole de Dieu en 4 étapes, en fait, qui sont comme les barreaux d'une échelle spirituelle. D'abord lire de façon littérale le texte pour bien comprendre ce qui est dit sur le plan littéral, puis commencer à méditer le texte, à essayer de creuser le sens, notamment en faisant des rapprochements avec d'autres parties de la Bible, parce que en fait l'Écriture s'éclaire par l'Écriture. Et dans ces rapprochements, en fait, dans cet effort, on sent qu'il y a quelque chose derrière la parole, il y a quelque chose qui vient toucher notre cœur. C'est comme une sorte de parfum du royaume en quelque sorte. Et quand on sent ce parfum du royaume, on a le désir et de connaître plus intimement ce royaume, et on s'aperçoit qu'on sans la grâce, par nos moyens humains, on n'y arrive pas. Donc on rentre dans la prière et on commence à demander à Dieu qu'il nous révèle vraiment la moelle de sa parole, et on rentre dans ce dialogue. Dieu qui était un « il » dans la parole devient un « tu », on rentre dans ce dialogue. Et 4e étape, parfois, mais ça ne dépend pas de nous précisément, c'est la grâce de Dieu, ce qu'on appelle la contemplation, où là on est dans une sorte d'union à Dieu. Et ces 4 étapes, en fait, se mélangent, on passe de l'une à l'autre, on redescend, on remonte, et Guigues nous apprend à rentrer dans cette démarche. Alors il y a d'autres façons aussi de méditer la parole. Par exemple, il y a un père spirituel copte auquel je consacre un chapitre que j'aime beaucoup, qui s'appelle Matta El Maskin, qui lui, comme les pères du désert, les pères anciens, appelle pour lui la méditation, c'est essentiellement répéter la parole. C'est vrai que dans notre société, on a du mal avec la répétition. On pense qu'il faut comprendre les choses, que le par cœur c'est pas important. Eh bien là, on réapprend finalement à répéter, à ruminer, un peu comme au Moyen-Âge, on donnait l'image d'une vache qui rumine l'herbe. Et bien nous, on doit ruminer la parole comme cette vache rumine l'herbe. Et c'est à force de la ruminer, en fait, que cette parole va rentrer dans notre cœur et va nous transformer. Peut-être pour ces méthodes de la parole, il y a aussi l'oraison ignatienne, évidemment, avec tout ce qui est de l'ordre de l'utilisation de l'imagination, de la ce que les jésuites appellent la composition de lieu, c'est-à-dire se projeter dans une scène d'évangile. Et puis, il y a aussi quelque chose sur lequel on pourra revenir, qui est vraiment essentiel dans la prière chrétienne, mais il y a tellement de choses finalement, c'est la psalmonie, l'importance des psaumes dans la prière chrétienne.
2: Lecture des psaumes. Alors, vous l'avez dit, on peut grimper à cette échelle, ruminer, je reprends les termes un petit peu que vous utilisez, on est quand même dans une démarche d'intériorité, hein, dans tout ce que vous venez de nous dire, dans ces méthodes-là, mais il y a aussi des méthodes qui sont plus extérieures, je pense à la pratique des méthanies. Expliquez-nous ce que c'est. C'est plus contemporain peut-être ?
3: Ah non, les méthanies, je pense que ça remonte éventuellement, alors c'est peut-être pas, mais aux apôtres eux-mêmes, en tout cas c'est très très ancien, les orthodoxes l'ont conservé, et c'est vrai que ce qui est spécifique dans cette méthode, alors c'est très pratiqué par les orientaux, mais je vois que des communautés nouvelles, comme les fraternités monastiques de Jérusalem, essaient aussi de la pratiquer, et moi personnellement j'avoue que j'ai essayé avec mes enfants de pratiquer ça, et je trouve que ça aide beaucoup. En fait, il s'agit de se signer.
2: On utilise son corps.
3: Voilà, on se signe, et puis alors il y a les petites méthanies où on touche la terre avec le bout des doigts, et puis à nouveau on se signe, et tout ça en invoquant Dieu. Alors ça peut être la prière du cœur, souvent Seigneur Jésus-Christ, Fils du Dieu vivant, aie pitié de moi pécheur. Donc on rythme cette formule tout en faisant ces mouvements, et alors la grande méthanie, on se prosterne carrément à terre et on touche la terre avec sa tête, enfin devant son icône ou le Saint-Sacrement ou je ne sais pas. Et c'est vrai que le corps aide, mais ça tous les pères le disent depuis le départ, le corps aide l'âme à rentrer en prière, comme l'âme aussi engage le corps puisqu'on doit prier avec tout son être. Je voudrais aussi, pour ne pas passer à côté, souligner aussi peut-être comme méthode fondamentale tout ce qui a trait à l'oraison. En fait, il y a une deuxième dimension de la prière chrétienne qui est essentielle, c'est la foi, l'acte de foi. Toucher Dieu dans la foi, un peu comme dans l'hémorroïde de l'évangile qui touche le menton de Jésus et une force sort de lui. Eh bien, il y a ce qu'on appelle l'oraison qui a été essentiellement beaucoup développée par l'école du Carmel, Saint Jean de la Croix, Sainte Thérèse d'Avila, et qui consiste à se tenir silencieux devant sa croix, son icône, enfin en tout cas en présence du Dieu vivant, et à poser des actes de foi, à dire « Seigneur, je sais que tu es là », vraiment à toujours ramener son attention vers Dieu, à essayer de chercher, de contempler l'humanité de Jésus, d'avoir un simple regard vers Dieu, et de tenir comme ça, de se donner une durée, et de se tenir en présence de Dieu à travers ce cœur à cœur silencieux. Et ça, c'est aussi une autre forme de prière qui est totalement essentielle et auquel je consacre deux chapitres du livre.
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2: Xavier Accard, est-ce que on choisit une méthode de prière en fonction de sa sensibilité spirituelle, d'un état peut-être de vie aussi? Comment est-ce qu'on fait ce choix?
3: Alors évidemment, là on parle de la prière personnelle, parce qu'évidemment il y a la prière liturgique auquel se rattache notre prière personnelle, et elle qu'on ne choisit pas. C'est donc l'Eucharistie dominicale, et puis éventuellement, ça peut devenir même une façon de prier personnellement, mais la prière des heures, la liturgie des heures dont je parle. Mais ensuite, pour la prière personnelle, évidemment, on est extrêmement libre. Il y a des tempéraments, il y a des états de vie, il y a des moments dans la vie. Donc, je pense que, évidemment, la vie spirituelle, c'est pas un choix sur catalogue. Mais néanmoins, je remarque qu'on est quand même laissé assez seul, finalement, pour la vie de prière personnelle. On en parle pas tellement que ça. On connaît pas tellement les richesses qu'il y a, donc il faut faire confiance à la Providence. Si on a vraiment le désir d'avancer dans la vie en Christ, et ben il faut le demander. Et puis on rencontre des gens, on rencontre des familles spirituelles, on va sentir une affinité ou pas avec ces personnes. Mais on peut aussi lire un livre comme L'Art de la Prière pour découvrir tous ces... Enfin, en tout cas, c'est pour ça qu'il est écrit, hein, pour qu'on puisse découvrir toutes ces richesses. C'est un peu une réponse que je me suis donnée à moi-même, à ma propre quête, en quelque sorte. Et on découvre, en fait, des formes de prière qui vont être adaptées à au temps qu'on a dans la journée, mais aussi à nos affinités spirituelles. Il y en a qui seront plus analytiques, un peu, c'est vrai, qui auront besoin de revenir sur eux-mêmes avec tout ce qui est du discernement jésuite, de l'examen de conscience, où finalement on relit, on fait beaucoup de relectures sa journée, on est attentif à nos mouvements, au mouvement de notre âme, on prend des notes pour relire. Il y en a qui seront plus sensibles à une prière liturgique où finalement on rentre dans ce mouvement. Je parlais de la psalmodie tout à l'heure, où on va reprendre Parce que évidemment, la psalmodie, c'est pas seulement lire les psaumes, c'est aussi, il y a des techniques de psalmodie. Il y a cette, le fait que les psaumes sont divisés, les versets de psaumes sont divisés en deux sticks. Donc il y a des accents qu'on met pour balancer entre deux sticks qui vont s'éclairer eux-mêmes. Il y a les pauses silencieuses qu'on va insuffler dans la psalmodie, etc. Et là, on va rentrer dans un mouvement où on se décentre, finalement, on fait moins de retour sur nous-mêmes, en quelque sorte.
2: Comment est-ce que, vous parliez du temps, Xavier Accart, comment est-ce que l'on choisit finalement cette méthode en fonction du temps dont on dispose? C'est quand même un peu le problème de nos sociétés aujourd'hui, on court après le temps. Comment est-ce qu'on choisit ça en fonction du temps dont on dispose, de l'heure de la journée? Voilà, comment on fait?
3: Bah, je crois qu'il y a déjà, c'est vrai qu'on n'a pas beaucoup de temps, mais on peut quand même essayer d'inscrire la prière dans nos journées. Lorsque je participais à des écoles d'oraison, on donnait souvent cette métaphore qui est utilisée aussi dans les techniques de management, c'est-à-dire que quelqu'un qui veut remplir un bocal avec des gros cailloux, des petits cailloux, du sable et de l'eau, si il commence par mettre l'eau et puis le sable et puis les gros cailloux, en fait, il arrivera jamais, ça va déborder dans son bocal. Si au contraire, il met les gros cailloux d'abord, les petits cailloux vont aller entre les gros cailloux, puis le sable va aller entre les petits cailloux et puis l'eau va et on va réussir à tout mettre dans le bocal sans que ça déborde. Pour la prière, c'est la même chose. La prière, il faut comprendre que c'est ça qui est essentiel dans nos vies. C'est ça qui va nous transformer, parce qu'il faut une régularité dans la prière, sinon ça portera finalement peu de fruits. Il faut être vraiment essayer d'être fidèle tous les jours, même si évidemment on ne réussira pas toujours. Et donc il faut inscrire, et à partir du moment où on va mettre ce temps de prière chaque jour, le reste va trouver sa place. Il faut faire confiance à ça. Bon, si on n'a vraiment pas le temps, évidemment il y a des formes de prière qui peuvent se vivre au fil de la journée, dans le courant de la journée. Alors je pense il y a tout un chapitre sur la vie en présence de Dieu, ou l'exercice de la pratique de la présence de Dieu du frère Laurent de la Résurrection, qui était un carme, qui était cuisinier de son couvent, qui était un frère convert, et qui nous apprend à toujours revenir à Dieu, même comme il disait lui, comme il était cuisinier, en retournant sa petite omelette, de toujours être dans un dialogue avec Dieu, d'avoir conscience de la présence de Dieu. Il donne un certain nombre de conseils. Il y a aussi ce qu'on appelle les oraisons jaculatoires, c'est-à-dire des petites formules ciselées qu'on va lancer vers Dieu, alors qu'ils peuvent venir de l'écriture, des psaumes ou des saints aussi ont donné des prières jaculatoires auxquelles étaient attribuées un certain nombre d'indulgences par le Vatican, mais pour montrer leur valeur. Il y a aussi tout simplement la prière du cœur, qui est une forme de prière jaculatoire, mais qui permet de dire le nom de Dieu, le nom de Jésus. Seigneur Jésus-Christ, Fils du Dieu vivant, aie pitié de moi pécheur. Et que cette prière, à force d'être répétée, en fait, rentre dans notre cœur et devienne, attise en permanence finalement la prière de soi en Dieu. Après, il y a des prières qui peuvent rythmer notre journée, comme l'Angélus, par exemple, qui est à redécouvrir, qui est une prière très précieuse, le Bénédicité. Voilà, il y a énormément de choses à découvrir et à mettre en œuvre dans sa vie.
2: Et en tout cas, vous le dites bien dans votre livre, L'Art de la Prière, ces méthodes ne sont pas exclusives les unes des autres. Merci beaucoup, Xavier Accart. 12 minutes, c'est court. Alors, je renvoie les auditeurs à votre livre, L'Art de la Prière, 50 méthodes éprouvées pour faire l'expérience de Dieu, pour trouver bien la méthode qui est la plus appropriée. Vous pouvez évidemment retrouver cette émission sur rcf.fr. Merci beaucoup.

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1: Accueillir l'étranger sans naïveté, mais en tenant compte de sa foi, c'est un tiraillement auquel sont confrontés de nombreux chrétiens. Et vous avez voulu approfondir cette question, frère Jacques-Benoît Rocher. Bonjour.
2: Bonjour.
1: Vous êtes dominicain actuellement à Lyon. Vous enseignez la morale sociale et politique à la faculté de théologie de l'Université catholique de Lyon. Et vous êtes l'auteur du livre « Les frontières d'un discours » publié aux éditions du Cerf. Alors c'est une réflexion qui cherche à comprendre comment l'Église a construit son discours sur l'accueil des exilés. Et vous l'avez fait notamment en relisant l'histoire des migrations et la façon dont l'Église a fait évoluer son discours. Vous avez cherché aussi du côté de la Bible. Alors à travers des récits de l'Ancien Testament ou aussi à travers les attitudes du Christ dans le Nouveau Testament, eh bien se dessinent des figures de l'étranger que vous dressez comme des portraits. On va les creuser. Est-ce que, frère Jacques-Benoît Rocher, la Bible peut nous inspirer pour nous guider sur notre pratique d'accueil, sur notre ouverture à l'étranger? Est-ce qu'on peut en faire un guide presque pratique?
2: Oui, mais... Alors oui, c'est indispensable parce que ce qui nous unit comme chrétiens, c'est la Bible. Et je crois qu'il faut toujours revenir à la Bible pour pouvoir savoir qu'est-ce qui fait un peu la spécificité de notre foi. Mais... attention de ne pas faire de la Bible un manuel de morale. Attention de ne pas faire de la Bible une réponse qu'on trouverait pour appliquer tout de suite une solution à une situation qu'on rencontre aujourd'hui. La Bible, elle est là pour nous inspirer, y compris avec les contradictions parfois qu'elle présente et qu'il faut affronter. Mais elle n'est pas là pour nous donner une solution clé en main.
1: Alors, vous évoquez les contradictions. On va se plonger dans l'Ancien Testament, justement, pour essayer de voir quelles sont ces figures et quelles sont aussi ces contradictions. Vous élaborez parmi les portraits l'étranger comme étant le pauvre à accueillir. Quels sont les personnages qui nous font penser à ce type d'accueil?
2: Alors, l'étranger, il est souvent mentionné dans les premiers livres de la Bible avec la veuve et l'orphelin. C'est-à-dire, c'est un peu la triade des trois grands pauvres qui sont rencontrés dans le peuple. Pourquoi ? Parce qu'ils sont coupés de tous les réseaux de protection que d'habitude une personne peut avoir. La veuve et l'orphelin, on le voit bien, ils n'ont pas la protection d'une famille peut-être, et notamment d'un père qui dans ces civilisations était très importante. Mais l'étranger, il est coupé aussi de tout son réseau culturel, de toute la protection dont il pourrait bénéficier s'il vivait dans son pays. Donc à ce titre, il est particulièrement protégé dans les législations de l'Ancien Testament et par Dieu lui-même. On le voit au chapitre 22 du livre de l'Exode, c'est le seul passage où Dieu dit au peuple « Si tu fais quelque chose de mal à l'étranger, moi je vais intervenir ». C'est le seul passage où Dieu parle à la première personne en disant « C'est moi qui vais venir le défendre ». Donc il y a quelque chose de très solennel là, dans la défense de l'étranger qui est manifesté dans l'Ancien Testament.
1: Alors ça c'est un type de figure, donc l'étranger qui est ce pauvre qu'il faut accueillir, il y a aussi, et qui est défendu par Dieu, il y a aussi l'étranger qui est une menace finalement pour une communauté qui s'est constituée et qui voit arriver cette personne d'une autre terre.
2: Alors oui, et ça c'est très intéressant, parce que si on en restait à l'étranger pauvre, on se dirait « Ah ben voilà, la Bible nous dit, il faut accueillir l'étranger parce que c'est un pauvre, point. » Eh ben non, la Bible, elle est justement plus titillante là-dessus, parce qu'elle nous dit pas juste « il y a un étranger pauvre ». L'étranger, il est aussi une menace parfois pour ma foi. Et ça, on le voit dans beaucoup de livres bibliques, où on dit « Attention, si vous vous approchez trop de l'étranger, si vous vous laissez trop fasciner par des cultures étrangères, vous risquez de perdre votre fidélité au Dieu d'Israël. » Alors on pense à Salomon qui a pris des femmes étrangères qui l'ont détourné de Dieu à la fin de sa vie. Mais on peut penser aussi au livre des Maccabées, qui sont un des derniers livres de l'Ancien Testament, où les Juifs de l'époque se laissent fasciner par le prestige de la culture grecque et ont envie, pour certains, abandonner la foi au Dieu d'Israël.
1: Ça veut dire qu'au fond, qu'est-ce qu'il est demandé à l'étranger? C'est de venir, mais de se mettre à la culture des autres. Qu'est-ce qu'on comprend dans ces étrangers qui arrivent et de la réaction de ceux qui l'accueillent?
2: Ben, je crois que d'abord, la Bible nous dit pas de romantisme. C'est très beau d'accueillir un étranger dans sa situation de pauvreté, mais oui, ça peut bouger, ça peut faire changer des choses en nous, et parfois, ce que ça fait changer peut être positif, on y reviendra sans doute, mais peut être aussi dangereux pour la foi.
1: Donc le critère, c'est la stabilité de l'ordre social ou c'est le maintien d'une conviction spirituelle?
2: C'est d'être toujours fidèle à Dieu, parce que la stabilité de l'ordre social, ça vient de la fidélité à Dieu, au fond. Et donc, accueillir l'autre, c'est ne pas l'accueillir au point de sacrifier sa relation avec Dieu. Et ça, c'est quelque chose, au fond, qu'on pourrait dire constant dans l'exercice de la charité chrétienne, ne jamais, au nom de la charité, sacrifier sa relation à Dieu.

0: Et pour celui qui est accueilli, quelle est finalement sa contrainte ou sa condition peut-être à être accueilli, s'il y en a une, dans l'Ancien Testament ?
1: Alors, dans l'Ancien Testament, il y a la nécessité d'adopter un certain nombre de comportements qui feront en sorte que l'étranger sera bien reçu dans le peuple. Mais il y a aussi l'appel à ne pas faire en sorte que l'étranger oublie trop quelles sont ses richesses propres. Et ça, c'est une troisième figure qu'on voit dans l'Ancien Testament, c'est celle de l'étranger riche, où on voit que Dieu dit au peuple, et c'est quand même très très fort ça, hein, Dieu dit au peuple, si tu ne t'ouvres pas à l'étranger, aux cultures étrangères, il y a quelque chose de ce que j'ai à te dire que tu n'entendras pas. Donc il faut que tu écoutes la sagesse qui te vient des nations étrangères, qui te vient des étrangers, pour que tu puisses aussi entendre ma voix. Ça, on le voit dans beaucoup de personnages de l'Ancien Testament, mais je pense en particulier à un personnage qui est Jéthro, le beau-père de Moïse, qui est un prêtre païen et qui ose donner des conseils à Moïse, qui est quand même pas rien à Moïse dans le peuple d'Israël. Il ose lui donner des conseils et Moïse écoute. Donc c'est quand même, voilà, c'est quand même quelque chose de fort, ça.
0: C'est-à-dire qu'à la fois, l'étranger, dans ce cas, peut déplacer, en tout cas déranger, bouleverser, sans pour autant perdre celui qui l'accueille. Mais malgré tout, il y a quelque chose à écouter. Et ça fait progresser celui qui accueille l'étranger. Est-ce qu'il faut le dire comme ça ou...
1: Tout à fait. Il y a quelque chose à écouter. Et si on se ferme, parce que c'est un étranger, à ce qu'il nous apporte comme sagesse, il y a quelque chose de la parole de Dieu qu'on n'entend pas. Ça, on le voit aussi dans les écrits de sagesse de l'Ancien Testament, où Dieu dit, au fond, si tu voyages à l'étranger, tu vas t'ouvrir à une sagesse profonde, qui est celle que les nations ont aussi pu collecter au fur et à mesure de leur histoire.
0: Est-ce que c'est forcément lié à Dieu, cette sagesse profonde, ou c'est une sagesse de la raison qu'on peut écouter aussi ?
1: Mais la sagesse de la raison, elle est liée à Dieu. Et je crois que c'est la manière dont Dieu rappelle aussi au peuple auquel il se révèle, oui, je me révèle à toi, mais en même temps, n'essaye pas de mettre la main sur moi. Tu vas voir aussi que d'autres qui cherchent sincèrement la vérité sont aussi sur une piste où ils m'ont trouvé et où peut-être ils peuvent t'instruire.
0: Ça, c'est la troisième figure, c'est la figure de l'étranger richesse, l'étranger comme une richesse. Il y a une quatrième figure sur laquelle vous vous arrêtez, que vous avez dessinée, c'est celle de l'étranger, vous l'appelez l'étranger icône, c'est-à-dire l'étranger qui nous dit quelque chose de Dieu presque.
1: Parce qu'en tout cas, il nous renvoie à quelque chose de plus grand que lui. Sa condition nous rappelle notre condition à l'égard de Dieu. Il y a un très beau passage du livre du Lévitique, donc un livre de l'Ancien Testament qui dit ça, c'est qu'au fond, l'étranger nous dit ce que nous sommes à l'égard de Dieu. Nous sommes tous des étrangers sur cette terre. Nous sommes tous de passage sur cette terre. Tous, on peut dire que cette terre ne nous appartient pas, un peu comme un étranger qui débarque sur une terre, un lieu qui ne lui appartient pas. C'est notre condition à l'égard de Dieu. Et puis l'étranger, dans sa diversité, nous rappelle aussi le projet de Dieu sur l'humanité qu'on voit dans les prophètes, qu'on lit parfois au moment de l'Avent, que le projet de Dieu, c'est de rassembler tous les hommes sur sa montagne sainte, quelle que soit leur différence, quelle que soit leur culture. Et ça, c'est le projet de Dieu qui s'accomplira à la fin des temps.
0: Est-ce que c'est aussi de cette image qu'on retient le pèlerin comme étant... Vous savez, de passage sur terre, chaque croyant est un pèlerin sur terre, en quelque sorte. Est-ce que là aussi, on tient quelque chose de la figure de l'étranger ?
1: Oui, tout à fait. Je crois que, et peut-être, c'est une hypothèse, mais que si parfois on a du mal à recevoir l'étranger, ça peut être aussi, entre autres choses, parce qu'on n'accepte pas notre condition de pèlerin, parce qu'on voudrait être installé sur cette terre, parce qu'on voudrait être en sécurité, quoi, quelque part, avec un certain nombre de certitudes, et que être bousculé, c'est difficile. Et voilà, peut-être l'étranger nous renvoie à ça, mais la Bible nous dit que c'est aussi une expérience spirituelle qu'il faut que tu fasses.
0: Est-ce que Dieu peut être considéré comme un étranger ?
1: Alors ça aussi, c'est très beau. Dans l'Ancien Testament, on voit que Dieu lui-même se décrit comme un étranger, notamment quand le peuple pêche. Il dit « Cette terre que je t'ai donnée, cette terre où je devrais être honoré, tu m'as constitué comme un étranger sur cette terre. » Et donc, il invite ses prophètes à faire en sorte qu'il montre au peuple que Dieu est placé comme un étranger par rapport à ce peuple. Alors, c'est sûr que quand on entend ces quatre figures, on a envie de dire, mais oui, on est complètement dans le tiraillement parce qu'elles nous disent des choses qui sont apparemment un peu contradictoires par rapport à notre manière d'agir. Mais je crois qu'il ne faut pas avoir peur de ce tiraillement.

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0: Vierge Marie, doux Jésus, je voulais vous remercier pour m'avoir exaucé. Merci, doux Jésus. Merci, Vierge Marie. Merci, cher Père.
1: Ma Vierge Marie, priez pour moi, pour mes enfants, pour ma santé. Je vous remercie. Aidez-moi, ma vie.
2: Marie, je te demande la guérison de mon beau-frère Stanislas. Merci, Marie. Merci, Sainte Bernadette.
3: Chers frères et sœurs, soyez les bienvenus à Lourdes, dans cette grotte de Massabielle, où la Vierge Marie, l'Immaculée Conception, est apparue 18 fois à Bernadette. En ce mardi, ensemble, nous prierons les mystères douloureux du rosaire. Nous prions avec tous les pèlerins présents à Lourdes ces jours-ci, et nous prions également avec vous qui êtes en communion à travers votre connexion au site internet du sanctuaire et les différents réseaux du sanctuaire, ou grâce à votre télévision et votre radio catholique francophone. Au nom du Père et du Fils et du Saint-Esprit, je crois en Dieu, le Père Tout-Puissant, Créateur du ciel et de la terre, et en Jésus-Christ, son Fils unique, notre Seigneur, qui a été conçu du Saint-Esprit et né de la Vierge Marie, a souffert sous Ponce Pilate, a été crucifié et mort, a été enseveli et descendu aux enfers, le troisième jour est ressuscité des morts, est monté aux cieux, est assis à la droite de Dieu, le Père Tout-Puissant, d'où il viendra juger les vivants et les morts. Je crois en l'Esprit Saint, à la Sainte Église catholique, à la communion des saints, à la rémission des péchés, à la résurrection de la chair, à la vie éternelle. Amen. Dans une foi commune, nous prions aux intentions de notre Saint-Père, le Pape Léon,

0: aux intentions de l'Église, particulièrement pour le prochain voyage apostolique en France. Notre Père, qui es aux cieux, que ton nom soit sanctifié, que ton règne vienne, que ta volonté soit faite sur la terre comme au ciel.
1: Donne-nous aujourd'hui notre pain de ce jour. Pardonne-nous nos offenses, comme nous pardonnons aussi à ceux qui nous ont offensés. Et ne nous laisse pas entrer en tentation, mais délivre-nous du mal.
0: Je vous salue Marie, pleine de grâce, le Seigneur est avec vous. Vous êtes bénie entre toutes les femmes, et Jésus, le fruit de vos entrailles, est béni.
1: Sainte Marie, Mère de Dieu, priez pour nous pauvres pécheurs, maintenant et à l'heure de notre mort. Amen.
0: Je vous salue Marie, pleine de grâce, le Seigneur est avec vous. Vous êtes bénie entre toutes les femmes, et Jésus, le fruit de vos entrailles, est béni.
1: Sainte Marie, Mère de Dieu, priez pour nous pauvres pécheurs, maintenant et à l'heure de notre mort. Amen.
0: Je vous salue Marie, pleine de grâce, le Seigneur est avec vous.

0: Priez
1: pour nous qui avons recours à vous.
0: Notre-Dame de Lourdes.
1: Priez pour nous.
0: Premier mystère douloureux, l'agonie de Jésus au jardin de Gethsémani. De l'Évangile selon saint Matthieu. Voici toute proche l'heure où le Fils de l'homme va être livré. Notre Père, qui es aux cieux, que ton nom soit sanctifié, que ton règne vienne, que ta volonté soit faite sur la terre comme au ciel.
1: Donne-nous aujourd'hui notre pain de ce jour. Pardonne-nous nos offenses, comme nous pardonnons aussi à ceux qui nous ont offensés. Et ne nous laisse pas entrer en tentation, mais délivre-nous du mal.
2: Je vous salue, Marie, pleine de grâce. Le Seigneur est avec vous. Vous êtes bénie entre toutes les femmes. Et Jésus, le fruit de vos entrailles, est béni.
1: Sainte Marie, Mère de Dieu, priez pour nous pauvres pécheurs, maintenant et à l'heure de notre mort. Amen.
2: Je vous salue, Marie, pleine de grâce. Le Seigneur est avec vous. Vous êtes bénie entre toutes les femmes. Et Jésus, le fruit de vos entrailles, est béni.
1: Sainte Marie, Mère de Dieu, priez pour nous pauvres pécheurs, maintenant et à l'heure de notre mort. Amen.
2: Je vous salue, Marie, pleine de grâce. Le Seigneur est avec vous. Vous êtes bénie entre toutes les femmes, et Jésus, le fruit de vos entrailles, est béni.
1: Sainte Marie, Mère de Dieu, priez pour nous pauvres pécheurs, maintenant et à l'heure de notre mort. Amen.
2: Je vous salue, Marie pleine de grâce. Le Seigneur est avec vous. Vous êtes bénie entre toutes les femmes, et Jésus, le fruit de vos entrailles, est béni.
1: Sainte Marie, Mère de Dieu, priez pour nous pauvres pécheurs, maintenant et à l'heure de notre mort. Amen.
2: Je vous salue, Marie pleine de grâce. Le Seigneur est avec vous. Vous êtes bénie entre toutes les femmes, et Jésus, le fruit de vos entrailles, est béni.
1: Sainte Marie, Mère de Dieu, priez pour nous pauvres pécheurs, maintenant et à l'heure de notre mort. Amen.
2: Je vous salue, Marie pleine de grâce. Le Seigneur est avec vous. Vous êtes bénie entre toutes les femmes, et Jésus, le fruit de vos entrailles, est béni.
1: Sainte Marie, Mère de Dieu, priez pour nous pauvres pécheurs, maintenant et à l'heure de notre mort. Amen.
2: Je vous salue, Marie pleine de grâce. Le Seigneur est avec vous. Vous êtes bénie entre toutes les femmes, et Jésus, le fruit de vos entrailles, est béni.
1: Sainte Marie, Mère de Dieu, priez pour nous pauvres pécheurs, maintenant et à l'heure de notre mort. Amen.
2: Je vous salue, Marie pleine de grâce. Le Seigneur est avec vous. Vous êtes bénie entre toutes les femmes, et Jésus, le fruit de vos entrailles, est béni.
1: Sainte Marie, Mère de Dieu, priez pour nous pauvres pécheurs, maintenant et à l'heure de notre mort. Amen.
2: Je vous salue, Marie pleine de grâce. Le Seigneur est avec vous. Vous êtes bénie entre toutes les femmes, et Jésus, le fruit de vos entrailles, est béni.
1: Sainte Marie, Mère de Dieu, priez pour nous pauvres pécheurs, maintenant et à l'heure de notre mort. Amen.
2: Je vous salue, Marie pleine de grâce. Le Seigneur est avec vous. Vous êtes bénie entre toutes les femmes, et Jésus, le fruit de vos entrailles, est béni.
1: Sainte Marie, Mère de Dieu, priez pour nous pauvres pécheurs, maintenant et à l'heure de notre mort. Amen.

0: Ô Marie conçue sans péché,
1: priez pour nous qui avons âmes.
0: Notre-Dame de Lourdes,
1: priez pour nous.
0: Deuxième mystère douloureux, la flagellation du Seigneur. De la première lettre de Saint Pierre apôtre. Accablé de souffrance, il ne menaçait pas, mais il confiait sa cause à celui qui juge avec justice.

0: Notre Père, qui es aux cieux, que ton nom soit sanctifié, que ton règne vienne, que ta volonté soit faite sur la terre comme au ciel.
1: Donne-nous aujourd'hui notre pain de ce jour. Pardonne-nous nos offenses, comme nous pardonnons aussi à ceux qui nous ont offensés. Et ne nous laisse pas entrer en tentation, mais délivre-nous du mal. Je vous salue, Marie, pleine de grâce. Le Seigneur est avec vous. Vous êtes bénie entre toutes les femmes, et Jésus, ton enfant, est béni.
2: Sainte Marie, Mère de Dieu, priez pour nous pauvres pécheurs, maintenant et à l'heure de notre mort. Amen.
1: Je vous salue, Marie, pleine de grâce. Le Seigneur est avec vous. Vous êtes bénie entre toutes les femmes, et Jésus, le fruit de vos entrailles, est béni.
2: Sainte Marie, Mère de Dieu, priez pour nous pauvres pécheurs, maintenant et à l'heure de notre mort. Amen.
1: Je vous salue, Marie, pleine de grâce. Le Seigneur est avec vous. Vous êtes bénie entre toutes les femmes, et Jésus, le fruit de vos entrailles, est béni.
2: Sainte Marie, Mère de Dieu, priez pour nous pauvres pécheurs, maintenant et à l'heure de notre mort. Amen.
1: Je vous salue, Marie, pleine de grâce. Le Seigneur est avec vous. Vous êtes bénie entre toutes les femmes, et Jésus, le fruit de vos entrailles, est béni.
2: Sainte Marie, Mère de Dieu, priez pour nous pauvres pécheurs, maintenant et à l'heure de notre mort. Amen.
1: Je vous salue, Marie, pleine de grâce. Le Seigneur est avec vous. Vous êtes bénie entre toutes les femmes, et Jésus, le fruit de vos entrailles, est béni.
2: Sainte Marie, Mère de Dieu, priez pour nous pauvres pécheurs, maintenant et à l'heure de notre mort. Amen.
1: Je vous salue, Marie, pleine de grâce. Le Seigneur est avec vous. Vous êtes bénie entre toutes les femmes, et Jésus, le fruit de vos entrailles, est béni.
2: Sainte Marie, Mère de Dieu, priez pour nous pauvres pécheurs, maintenant et à l'heure de notre mort. Amen.
1: Je vous salue, Marie, pleine de grâce. Le Seigneur est avec vous. Vous êtes bénie entre toutes les femmes, et Jésus, le fruit de vos entrailles, est béni.
2: Sainte Marie, Mère de Dieu, priez pour nous pauvres pécheurs, maintenant et à l'heure de notre mort. Amen.
1: Je vous salue, Marie, pleine de grâce. Le Seigneur est avec vous. Vous êtes bénie entre toutes les femmes, et Jésus, le fruit de vos entrailles, est béni.
2: Sainte Marie, Mère de Dieu, priez pour nous pauvres pécheurs, maintenant et à l'heure de notre mort. Amen.
1: Je vous salue, Marie, pleine de grâce. Le Seigneur est avec vous. Vous êtes bénie entre toutes les femmes, et Jésus, le fruit de vos entrailles, est béni.
2: Sainte Marie, Mère de Dieu, priez pour nous pauvres pécheurs, maintenant et à l'heure de notre mort. Amen.
1: Je vous salue, Marie, pleine de grâce. Le Seigneur est avec vous. Vous êtes bénie entre toutes les femmes, et Jésus, le fruit de vos entrailles, est béni.
2: Sainte Marie, Mère de Dieu, priez pour nous pauvres pécheurs,
0: maintenant et à l'heure de notre mort. Amen.

0: Ô Marie conçue sans péché,
1: priez pour nous qui avons recours à vous.
0: Notre-Dame de Lourdes,
1: priez pour nous.
0: Troisième mystère douloureux, le couronnement d'épines. De l'Évangile selon saint Jean. Jésus sortit portant la couronne d'épines et le manteau de pourpre. Pilate leur dit, « Voici l'homme. » Notre Père, qui es aux cieux, que ton nom soit sanctifié, que ton règne vienne, que ta volonté soit faite sur la terre comme au ciel.
1: Donne-nous aujourd'hui notre pain de ce jour. Pardonne-nous nos offenses, comme nous pardonnons aussi à ceux qui nous ont offensés. Et ne nous laisse pas entrer en tentation, mais délivre-nous du mal. Amen.
2: Je vous salue, Marie, pleine de grâce. Le Seigneur est avec vous. Vous êtes bénie entre toutes les femmes, et Jésus, le fruit de vos entrailles, est béni.
1: Sainte Marie, Mère de Dieu, priez pour nous pauvres pécheurs, maintenant et à l'heure de notre mort. Amen.
2: Je vous salue, Marie, pleine de grâce. Le Seigneur est avec vous. Vous êtes bénie entre toutes les femmes, et Jésus, le fruit de vos entrailles, est béni.
1: Sainte Marie, Mère de Dieu, priez pour nous pauvres pécheurs, maintenant et à l'heure de notre mort. Amen.
2: Je vous salue, Marie, pleine de grâce. Le Seigneur est avec vous. Vous êtes bénie entre toutes les femmes, et Jésus, le fruit de vos entrailles, est béni.
1: Sainte Marie, Mère de Dieu, priez pour nous pauvres pécheurs, maintenant et à l'heure de notre mort. Amen.
2: Je vous salue, Marie, pleine de grâce. Le Seigneur est avec vous. Vous êtes bénie entre toutes les femmes, et Jésus, le fruit de vos entrailles, est béni.
1: Sainte Marie, Mère de Dieu, priez pour nous pauvres pécheurs, maintenant et à l'heure de notre mort. Amen.
2: Je vous salue, Marie, pleine de grâce. Le Seigneur est avec vous. Vous êtes bénie entre toutes les femmes, et Jésus, le fruit de vos entrailles, est béni.
1: Sainte Marie, Mère de Dieu, priez pour nous pauvres pécheurs, maintenant et à l'heure de notre mort. Amen.
2: Je vous salue, Marie, pleine de grâce. Le Seigneur est avec vous. Vous êtes bénie entre toutes les femmes, et Jésus, le fruit de vos entrailles, est béni.
1: Sainte Marie, Mère de Dieu, priez pour nous pauvres pécheurs, maintenant et à l'heure de notre mort. Amen.
2: Je vous salue, Marie, pleine de grâce. Le Seigneur est avec vous. Vous êtes bénie entre toutes les femmes, et Jésus, le fruit de vos entrailles, est béni.
1: Sainte Marie, Mère de Dieu, priez pour nous pauvres pécheurs, maintenant et à l'heure de notre mort. Amen.
2: Je vous salue, Marie, pleine de grâce. Le Seigneur est avec vous. Vous êtes bénie entre toutes les femmes, et Jésus, le fruit de vos entrailles, est béni.
1: Sainte Marie, Mère de Dieu, priez pour nous pauvres pécheurs, maintenant et à l'heure de notre mort. Amen.
2: Je vous salue, Marie, pleine de grâce. Le Seigneur est avec vous. Vous êtes bénie entre toutes les femmes, et Jésus, le fruit de vos entrailles, est béni.
1: Sainte Marie, Mère de Dieu, priez pour nous pauvres pécheurs, maintenant et à l'heure de notre mort. Amen.
2: Je vous salue, Marie, pleine de grâce. Le Seigneur est avec vous. Vous êtes bénie entre toutes les femmes, et Jésus, le fruit de vos entrailles, est béni.

0: Ô Marie, conçue sans péché.
1: Priez pour nous, pécheurs,
0: Notre-Dame de Lourdes.
1: Priez pour nous.
0: Quatrième mystère douloureux, le portement de la croix. De l'Évangile selon saint Luc. Ils requirent un homme de Cyrène nommé Simon et le chargèrent de porter la croix derrière Jésus. Notre Père, qui es aux cieux, que ton nom soit sanctifié, que ton règne vienne, que ta volonté soit faite sur la terre comme au ciel.
1: Donne-nous aujourd'hui notre pain de ce jour. Pardonne-nous nos offenses, comme nous pardonnons aussi à ceux qui nous ont offensés. Et ne nous laisse pas entrer en tentation, mais délivre-nous du mal.
2: Je vous salue, Marie, pleine de grâce. Le Seigneur est avec vous. Vous êtes bénie entre toutes les femmes, et Jésus, le fruit de vos entrailles, est béni.
1: Sainte Marie, Mère de Dieu,
2: priez pour nos pauvres pécheurs, maintenant et à l'heure de notre mort. Amen. Je vous salue, Marie, pleine de grâce. Le Seigneur est avec vous. Vous êtes bénie entre toutes les femmes, et Jésus, le fruit de vos entrailles, est béni.
1: Sainte Marie, Mère de Dieu,
2: priez pour nous pauvres pécheurs, maintenant et à l'heure de notre mort. Amen. Je vous salue, Marie, pleine de grâce. Le Seigneur est avec vous. Vous êtes bénie entre toutes les femmes, et Jésus, le fruit de vos entrailles, est béni.
1: Sainte Marie, Mère de Dieu,
2: priez pour nous pauvres pécheurs, maintenant et à l'heure de notre mort. Amen. Je vous salue, Marie, pleine de grâce. Le Seigneur est avec vous. Vous êtes bénie entre toutes les femmes, et Jésus, le fruit de vos entrailles, est béni.
1: Sainte Marie, Mère de Dieu,
2: priez pour nous pauvres pécheurs, maintenant et à l'heure de notre mort. Amen. Je vous salue, Marie, pleine de grâce. Le Seigneur est avec vous. Vous êtes bénie entre toutes les femmes, et Jésus, le fruit de vos entrailles, est béni.
1: Sainte Marie, Mère de Dieu,
2: priez pour nous pauvres pécheurs, maintenant et à l'heure de notre mort. Amen. Je vous salue, Marie, pleine de grâce. Le Seigneur est avec vous. Vous êtes bénie entre toutes les femmes, et Jésus, le fruit de vos entrailles, est béni.
1: Sainte Marie, Mère de Dieu,
2: priez pour nous pauvres pécheurs, maintenant et à l'heure de notre mort. Amen. Je vous salue, Marie, pleine de grâce. Le Seigneur est avec vous. Vous êtes bénie entre toutes les femmes, et Jésus, le fruit de vos entrailles, est béni.
1: Sainte Marie, Mère de Dieu,
2: priez pour nous pauvres pécheurs, maintenant et à l'heure de notre mort. Amen. Je vous salue, Marie, pleine de grâce. Le Seigneur est avec vous. Vous êtes bénie entre toutes les femmes, et Jésus, le fruit de vos entrailles, est béni.
1: Sainte Marie, Mère de Dieu,
2: priez pour nous pauvres pécheurs, maintenant et à l'heure de notre mort. Amen. Je vous salue, Marie, pleine de grâce. Le Seigneur est avec vous. Vous êtes bénie entre toutes les femmes, et Jésus, le fruit de vos entrailles, est béni.
1: Sainte Marie, Mère de Dieu,
2: priez pour nous pauvres pécheurs, maintenant et à l'heure de notre mort. Amen. Je vous salue, Marie, pleine de grâce. Le Seigneur est avec vous. Vous êtes bénie entre toutes les femmes, et Jésus, le fruit de vos entrailles, est béni.
1: Sainte Marie, Mère de Dieu, priez pour nous pauvres pécheurs, maintenant et à l'heure de notre mort. Amen.

0: Secula, secula, amen. Ô Marie conçue sans péché,
1: priez pour nous et abandonne pour sa
0: Notre-Dame de Lourdes.
1: Priez pour nous.
0: Cinquième mystère douloureux, la crucifixion et la mort du Seigneur. Du livre du prophète Isaïe. Le châtiment qui nous rend la paix est sur lui, et c'est grâce à ses plaies que nous sommes guéris. Notre Père, qui es aux cieux, que ton nom soit sanctifié, que ton règne vienne, que ta volonté soit faite sur la terre comme au ciel.
1: Donne-nous aujourd'hui notre pain de ce jour. Pardonne-nous nos offenses, comme nous pardonnons aussi à ceux qui nous ont offensés. Et ne nous laisse pas entrer en tentation, mais délivre-nous du mal.
0: Je vous salue, Marie, pleine de grâce. Le Seigneur est avec vous. Vous êtes bénie entre toutes les femmes. Et Jésus, le fruit de vos entrailles, est béni.
1: Sainte Marie, Mère de Dieu, priez pour nous pauvres pécheurs, maintenant et à l'heure de notre mort. Amen.
0: Je vous salue, Marie, pleine de grâce. Le Seigneur est avec vous. Vous êtes bénie entre toutes les femmes. Et Jésus, le fruit de vos entrailles, est béni.
1: Sainte Marie, Mère de Dieu, priez pour nous pauvres pécheurs, maintenant et à l'heure de notre mort. Amen.
0: Je vous salue, Marie, pleine de grâce. Le Seigneur est avec vous. Vous êtes bénie entre toutes les femmes, et Jésus, le fruit de vos entrailles, est béni.
1: Sainte Marie, Mère de Dieu, priez pour nous pauvres pécheurs, maintenant et à l'heure de notre mort. Amen.
0: Je vous salue, Marie, pleine de grâce. Le Seigneur est avec vous. Vous êtes bénie entre toutes les femmes, et Jésus, le fruit de vos entrailles, est béni.
1: Sainte Marie, Mère de Dieu, priez pauvres pécheurs, maintenant et à l'heure de notre mort. Amen.
0: Je vous salue, Marie, pleine de grâce. Le Seigneur est avec vous. Vous êtes bénie entre toutes les femmes. Et Jésus, le fruit de vos entrailles, est béni.
1: Sainte Marie, Mère de Dieu, priez pour nous, pauvres pécheurs, maintenant et à l'heure de notre mort. Amen.
0: Je vous salue, Marie, pleine de grâce. Le Seigneur est avec vous. Vous êtes bénie entre toutes les femmes, et Jésus, le fruit de vos entrailles, est béni.
1: Sainte Marie, Mère de Dieu, priez pour nous pauvres pécheurs, maintenant et à l'heure de notre mort. Amen.
0: Je vous salue, Marie, pleine de grâce. Le Seigneur est avec vous. Vous êtes bénie entre toutes les femmes, et Jésus, le fruit de vos entrailles, est béni.
1: Sainte Marie, Mère de Dieu, priez pour nous pauvres pécheurs, maintenant et à l'heure de notre mort. Amen.
0: Je vous salue, Marie, pleine de grâce. Le Seigneur est avec vous. Vous êtes bénie entre toutes les femmes, et Jésus, le fruit de vos entrailles, est béni.
1: Sainte Marie, Mère de Dieu, priez pour nous pauvres pécheurs, maintenant et à l'heure de notre mort. Amen.
0: Je vous salue, Marie, pleine de grâce. Le Seigneur est avec vous. Vous êtes bénie entre toutes les femmes. Et Jésus, le fruit de vos entrailles, est béni.
1: Sainte Marie, Mère de Dieu, priez pour nous pauvres pécheurs, maintenant et à l'heure de notre mort. Amen.
0: Je vous salue, Marie, pleine de grâce. Le Seigneur est avec vous. Vous êtes bénie entre toutes les femmes. Et Jésus, le fruit de vos entrailles, est béni.
1: Sainte Marie, Mère de Dieu, priez pour nous pauvres pécheurs, maintenant et à l'heure de notre mort. Amen.

0: et in saecula saeculorum. Amen.
1: Ô Marie conçue sans péché,
2: priez pour nous qui avons recours à vous.
1: Notre-Dame de Lourdes,
2: priez pour nous.
1: Prions le Seigneur. Tu as voulu, Seigneur, qu'à l'annonce de l'ange, ton Verbe prit chair dans le sein de la Vierge Marie. Réponds à nos supplications. Puisque nous la croyons vraiment Mère de Dieu, fais que nous trouvions secours dans sa prière auprès de toi, par Jésus-Christ, ton Fils, notre Seigneur, qui vit et règne avec toi dans l'unité du Saint-Esprit, Dieu, pour les siècles des siècles.
2: Amen.
1: Le Seigneur soit avec vous.
2: Et avec votre esprit.
1: Que Dieu Tout-Puissant vous bénisse, le Père et le Fils et le Saint-Esprit.
2: Amen.
1: Notre-Dame de Lourdes.
2: Priez pour nous.
1: Notre-Dame de Lourdes.
2: Priez pour nous.
1: Notre-Dame de Lourdes.
2: Priez pour nous.
1: Sainte Bernadette.
2: Priez pour nous.

C'est avec ce chant que nous quittons le sanctuaire de Lourdes qui nous accueille chaque après-midi pour cette prière du chapelet. Une production présence Lourdes-Pyrénées. Vos prochains rendez-vous de prière, c'est la prière monastique. Deux rendez-vous au cours de votre soirée à vous signaler, 20h30 et 22h30. Et pour nous accompagner aujourd'hui, la chorale de Simple Louange qui est située à Lyon.

0: 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Il est 16h.
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0: L'Opéra de Lyon présente une nouvelle mise en scène du couronnement de Poppée, le dernier opéra de Monteverdi. Les prochaines représentations auront lieu le jeudi 18, samedi 20, mardi 23, mercredi 24, vendredi 26 et dimanche 28 juin. On en parle cet après-midi.
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0: Bonjour Jacques, bonjour Jean-François.
2: Bonjour Bruno, bonjour à tous.
0: Alors pour commencer, ma question est toute simple. Quel est le sujet du couronnement de Poppée et le livret est-il fidèle à la vérité historique? Et là, je suis vigilant, Jacques.
2: Hein. Ben, vous savez, l'action n'est pas vraiment très morale. Hein. Bon, je vous la résume en quelques mots. Alors, l'empereur romain Néron est subjugué, absolument subjugué, par la beauté de Poppée, qui est la femme d'un de ses proches, Othon. Et de son côté, Poppée est une femme qui a absolument aucun scrupule. Elle devient la maîtresse de Néron, car elle entrevoit ainsi la possibilité de devenir impératrice. Mais il y a quand même un problème, parce que Néron est marié, il a une femme, qui est l'impératrice Octavie. Bon, pas de problème, il suffit de la répudier. Et puis quand même, il y a un autre problème, parce que Sénèque, qui est un conseiller très proche de Néron, il est opposé à cette solution. Il suffit de lui intimer l'ordre de se suicider.
0: Ouais, c'est tout simple, hein.
2: Pas de problème. Alors, c'est ainsi que Poppée deviendra impératrice, mais bon, je passe sur pas mal de péripéties, on en parlera peut-être dans le courant de l'émission. Alors, pour répondre à votre deuxième question, tous les personnages importants que j'ai cités, ils ont vraiment existé. Bon, il y a sans doute pas mal d'approximations par rapport à la stricte vérité historique. Et cela étant, c'est, je crois, quand même la première fois qu'un opéra s'inspire de très près de l'histoire vraie, de l'histoire avec un grand
0: H. Pas oublier qu'on est au XVIIe siècle, hein.
2: Ben, oui. Alors par ailleurs, bon, y a plusieurs personnages secondaires qui ont été ajoutés par le librettiste Gianfrancesco Busanello, sans référence précise avec des personnages. Alors parmi eux, il y a des nourrices qui sont un peu bavardes, des pages qui sont tout à fait insolents, des soldats qui sont ronchons comme pas deux, et puis ces personnes-là commentent les frasques des puissants. Et enfin, il y a la déesse Pallas, le dieu Mercure, et puis des personnages allégoriques. Vous voyez, la fortune, la vertu, l'amour, on en parlera sans doute tout à l'heure.
0: Alors tout de suite, musique, peut-on écouter l'ouverture?
3: Oui, une fois, je vous aurais dit que c'est la dernière œuvre de Monteverdi, il a plus de 70 ans, elle a été composée en 1642, et c'est une œuvre qui est assez exceptionnelle, et qui nous fait d'ailleurs regretter que beaucoup d'opéras de Monteverdi ont été perdus, malheureusement, il n'en reste que trois. Et l'ouverture est très courte, moins de 2 minutes, et que nous écouterons à la fin du prologue, où se disputent la fortune, la vertu et l'amour. C'est toujours un peu le début des opéras. On fait référence allégorique à des personnages de la mythologie et pour essayer d'évoquer... C'est un peu les dieux qui interviennent chez les vivants. Hein. Alors, comme vous le disiez, Jacques, l'histoire n'est pas très morale et le prologue nous y prépare. La fortune, va te cacher, vertu, tombée dans la misère. Divinité en qui nul ne croit. Déité sans temple, déesse sans dévot et sans autel, rien que ça.

0: Nous écoutions l'ouverture et la fin du prologue du couronnement de Poppée de Claudio Monteverdi, interprété ici par les solistes et l'ensemble Elima, le tout placé sous la direction de Gabriel Garrido. Notez que tout au long de cette émission Tous Mélomanes sur RCF Notre-Dame, nous resterons avec cet ensemble Elima. Alors Jean-François, peut-on caractériser les personnages importants et les tessitures de chacun d'entre eux ?
1: Alors oui, c'est une question qui est embarrassante. Je vous remercie de l'avoir posée. Parce que cette opéra, il y a beaucoup de choses qui sont dans toute la musique. On a la ligne mélodique, on a le continuo, et c'est tout. Après, il faut se débrouiller, d'où on est obligé de réécrire beaucoup de choses. Et le choix, justement, des rôles principaux, eh bien, c'est un peu laissé au bon vouloir du chef qui dirige. Par exemple, chez Garrido, Néron est un contre-ténor. Flavio Olivier, chez Arnoncourt, qui s'appelle Flavio Olivier. Chez Arnoncourt, c'est une mezzo-soprane. Donc, vous voyez, il y a vraiment des différences. Et c'est un peu comme ça, tout. Poppée est une mezzo-soprane, Guillemette Laurens, on l'entendra tout à l'heure. Autonet est un contre-ténor, Fabien Chauffrine. Il est aussi dramaturge. Et Astide participe à la direction artistique avec Sénèque et aussi la basse avec Yvan Garcia, qui est Sénèque. Une remarque, dans l'opéra baroque, certains rôles masculins sont tenus par des femmes. Ça peut sembler un peu
0: contre
1: nature. Et, ou des contre-ténors. C'est pour évoquer leur jeune âge, voire leur adolescence. Donc le compositeur choisit des voix aiguës. Par exemple, Néron avait 16 ans quand il a dû épouser Octavie, et qu'il en avait 12. Au moment de l'opéra, c'est un petit peu plus tardif. Mais c'est souvent difficile à traduire, et souvent il y a des discussions et des choix qui doivent être faits.
0: Alors qui va-t-on écouter, Jacques ?
2: Alors moi je vous propose d'écouter Poppée et Néron. Alors ils viennent tout juste de passer la nuit ensemble.
0: Ah. Bon.
2: Alors Néron veut partir, mais Poppée le retient avec des paroles sans équivoque. « Seigneur, ne pars pas, laisse mes bras entourer ton cou, comme tes charmes entourent mon cœur. » Bon, elle le laisse quand même partir, une fois qu'il lui a dit qu'il allait répudier Octavie. Et puis, une fois Néron parti, Poppée rejoint Arnalta, qui est sa nourrice. Alors, c'est un rôle travesti, donc chanté par un homme. Vous voyez, c'est un petit peu ce que disait tout à l'heure Jean-François. C'est qu'il y a des fois des hommes qui sont tenus par des femmes par des hommes. Enfin, c'est des fois un peu compliqué. Et alors, Arnalta met Poppée en garde en lui disant « Si Néron t'aime, c'est seulement pour son plaisir. » Mais Poppée croit en sa bonne étoile.
1: Et je ferai une toute petite remarque, parce que c'est intéressant, de ces changements de personnages, chantés des hommes, chantés par des femmes, ou l'inverse, et ça entraîne des confusions. Mais il y en a un opéra que j'ai vu il n'y a pas longtemps, où c'était une femme qui chantait une partie d'homme, mais elle était habillée en femme, avec des grands cheveux. Alors là, ça en est condamné pour rien.

0: Un écrit du premier acte du couronnement de Poppée de Claudio Monteverdi. Poppée tenue par Guillemette Laurence. Néron joué par Flavio Oliver. Ernalta par Martine Oro. Les solistes et l'ensemble de Lima placés sous direction de Gabriel Garrido. Tous phénomènes sur RCF Notre-Dame. On s'intéresse cet après-midi au couronnement de Poppée de Monteverdi. Avec nous Jean-François Duchamp et Jacques Nouvier à l'occasion des représentations qui ont lieu actuellement à l'Opéra de Lyon. Alors messieurs, vous avez assisté avant-hier à la première. Que peut-on dire musicalement, orchestre, direction, chanteur? On commence avec vous, Jacques.
1: Oui, si vous voulez. Alors, déjà, avant toute chose, il faut savoir que la version qui est donnée à Lyon bénéficie d'une orchestration signée du compositeur belge Philippe Boismans. Et c'est un compositeur qui a fait d'ailleurs deux versions. Une première en 1989, pardon, pour le Théâtre de la Monnaie à Bruxelles. Et puis une autre, la deuxième, réalisée en 2012 pour Madrid. Alors, il y a une surprise déjà, une première surprise. Dès le prologue, il y a une entrée en matière absolument tonitruante, bon, à laquelle toutes les versions que je connaissais, ben, elles ne m'avaient pas habitué.
0: Bah, celle qu'on a écoutée à l'instant d'ailleurs.
1: Exactement.
2: Ça surprend là.
1: Et puis, une autre surprise, des instruments un peu inhabituels, hein, on va dire, comme le marimba, d'autres encore plus inhabituels, un synthétiseur par exemple.
0: Ah oui, dans la musique baroque, voilà. Oui.
1: Alors, c'est en fait, il y a une logique. C'est pour essayer de caractériser certains personnages. Et Jean-François, peut-être une précision là-dessus sur les instruments.
2: Les instruments, oui. Il y a par exemple 5 instruments à cordes. Il y a le clavecin, il y a l'orgue, il y a même un harmonium, tenez-vous bien. Et puis, des instruments à percussion. Le travail qu'a fait Simon-Pierre Bestion, puisque c'est lui qui dirige, et qui a fait des choix... c'est formidable parce que ça fait 13 musiques anciennes sans forcément une musique ancienne. Voilà. C'est ça qui est paradoxal.
1: Alors, il y a une autre surprise quand même. La suppression de certaines scènes, comme celle avec la garde de Néron au début, ou encore la présentation au Sénat de Poppée tout à fait à la fin. Alors, il y a des choses qui sont encore plus perturbantes. C'est la suppression de certains personnages. Je pense à Lucain, qui est un ami de Néron, dont on parlera tout à l'heure, et l'attribution de la musique qu'il chantait à un autre personnage. Bon, finalement, ça dérange quand même surtout les gens comme Jean-François et moi qui connaissons à peu près le...
2: Oui, moi, ça me dérange pas. Hein.
0: Voilà. Et un néophyte comme moi ne verrait rien.
1: Voilà. Alors, à la baguette, c'est ce que disait Jean-François à l'instant, c'est Simon-Pierre Bestion, c'est vraiment très très bien ce qu'il fait, tout comme l'orchestre, et on est habitué à le dire, parce que l'orchestre de Lyon, de l'Opéra de Lyon, est tout à fait excellent. Alors, pour les chanteurs, je dirais aussi, alors là, c'était vraiment formidable, parce qu'on a d'anciens membres, ainsi qu'une majorité d'actuellement, du nouveau studio de l'Opéra. Donc, vous voyez, c'est des jeunes chanteurs qui sont tout à fait crédibles scéniquement, bon, sauf peut-être Sénèque, parce que Hugo Santos, il paraît bien jeune quand même, mais il a une très belle voix, donc ça il se rattrape comme ça. Alors, je voudrais signaler quand même tout particulièrement Giulia Scopaliti, qui est dans Poppée, et puis Yuri Yuskevitch dans le rôle de Néron, parce que tous les deux, ils ont des voix très belles. On parlera de leur physique tout à l'heure. Hein. Toutes les deux, ils ont des voix très belles, mais des voix qui s'accordent vraiment très, très bien ensemble.
0: Jean-François, vous êtes d'accord sur ce que dit Jacques? Et qu'allons-nous entendre maintenant?
2: Eh bien, on va entendre... Mais je voulais reprendre un petit détail quand même de ce qu'il a dit, parce que c'est intéressant.
0: Oui, allez-y.
2: Et il faut bien se situer que dans la musique baroque, il y a une grande part d'improvisation. Donc, ça ne choquerait pas à l'époque de changer les personnages, de faire... Monteverdi nous ne connaît sont que la ligne mélodique et le continuo, c'est tout. Après, bah débrouillez-vous avec ça.
1: Oui, simplement, il faut que ça garde une certaine logique.
2: Bien sûr, voilà. Ça va de soi, bien sûr. Voilà. Alors, on va entendre maintenant Octavie, l'impératrice, qui a appris la liaison entre Néron, son mari, et Poppée. Évidemment, c'est tout le drame qui va se jouer dans ce couronnement de Poppée, puisque Poppée va devenir l'impératrice, détrônant ainsi Octavie. C'est une... passage qui est absolument fabuleux. Et Jacques vous l'a dit au début, c'est pas toujours très moral. Hein. Là, on en a un bel exemple.
0: Ben, écoute.

0: Gloria Banditelli dans le rôle d'Octavie dans l'extrait du premier acte du couronnement de Poppée de Claudio Monteverdi. Le couronnement de Poppée de Monteverdi au cœur de ce numéro de Tous Mélomanes sur RCF Notre-Dame à l'occasion d'une série de représentations qui ont lieu à l'Opéra de Lyon. Alors Jean-François et Jacques, que dire de la mise en scène de cette version de l'opéra de Monteverdi ?
1: Alors la mise en scène est une femme qui est remarquable, qui s'appelle Tatiana Gurbaka. Elle est d'origine turque par son père et italo-slovène par sa mère. L'an dernier, elle a remporté un très grand succès au Grand Théâtre de Genève avec Inoufa de Janáček, idem à Lyon il y a 2 ans, avec La fille du Far West de Puccini. Elle a étudié à l'Université libre de Berlin. Alors cette mise en scène, elle est assez sobre, il faut bien être honnête. Oui. Il y a un grand mur qui tourne en permanence, alors on voit une façade, et puis on tourne le mur et on voit l'autre face. Et de chaque côté, les décors, c'est des projecteurs. Donc vous voyez, c'est la mise en scène est minimaliste, on pourrait dire. Et mon idée, c'était, je sais pas ce que vous en pensez, c'est que d'un côté, on avait la face avec Ottone, tous les gens un peu anciens, et de l'autre côté, avec Néron et puis Poppée qui passent d'un côté à l'autre, évidemment, puisqu'au départ, elle est avec Ottone, puis à la fin, elle est avec Néron. Alors, c'est une mise en scène qui est très sobre, mais qui sert bien la musique. Très, très beau. Il y a des choses, par exemple, à la fin, c'est un peu bizarre. Mais on n'a pas le temps d'en parler, mais c'est un peu spécial quand on les voit passer autour du cercueil. Pas du cercueil, mais enfin, c'est le cercueil. Hein. C'est la baignoire. Là, cherchez le mot. Où Sénèque a été. Oui, bon. Voilà, donc, c'est une belle mise en scène, mais un peu originale.
0: Et Jacques, vous êtes d'accord avec l'avis de Jean-François ?
2: Alors, moi, je serais nuancé aussi. J'ai aimé beaucoup les trouvailles de mise en scène. Par exemple, vous voyez le fait que, par leur habillement, Néron et Poppée se ressemblent très souvent. Ils ont la même taille, ils ont le même âge.
1: Leurs vêtements brillent un petit peu.
2: Exactement.
1: Donc on les reconnaît bien, même s'ils mélangent avec les autres.
2: Mais par contre, je veux dire qu'il y a des choses que je n'ai pas tout aimées. Alors, si j'ai bien compris l'intention de la metteuse en scène, elle nous a dit dans la conférence qui a précédé l'opéra qu'elle avait souhaité que l'entracte soit donné juste après la mort de Sénèque, excusez-moi. Et vous voyez, il y a un avant et un après cette mort de Sénèque qui signifie en fait le début d'une sorte de descente aux enfers pour les protagonistes. Alors, je vous l'ai dit, l'histoire est pas très morale, et cette metteuse en scène, elle en a peut-être un peu rajouté là-dessus. À la fin, par exemple, les deux protagonistes, donc Néron et Poppée, ils profitent guère de leur sublime duo d'amour, et nous non plus d'ailleurs, parce que vous avez des tas de gens qui passent, tous les revenants, à qui ils ont nui d'une manière ou d'une autre, ils ont cherché à les tuer, ou ils les ont tués, etc. Et donc ça gâche un petit peu. Et moi, je vous avoue franchement, j'ai quand même aimé, mais j'aurais aimé une mise en scène un petit peu moins chargée de sens. Et au passage, moi j'en ai vu une il y a 15 ans à l'Opéra de Paris, signée Bob Wilson, qui était d'une extrême simplicité, comme ce qu'il fait souvent, ce metteur en scène, mais j'avais trouvé ça préférable.
0: Alors qu'allons-nous écouter maintenant, Jacques ?
2: Alors vous savez, le couronnement de Poppée, je crois que Jean-François l'a dit tout à l'heure, c'est une œuvre polymorphe, il y a des scènes tragiques, des scènes d'amour, des scènes comiques, enfin il y a tout. Et on a écouté déjà une scène d'amour, et voilà maintenant ce que je vous propose, une des scènes les plus poignantes de l'opéra, poussée par Poppée, Néron a ordonné tout simplement à Sénèque de se suicider. Et Sénèque dit adieu à ses amis avant d'aller se trancher les veines, d'où la baignoire dont on parlait à l'instant. Et ses amis et serviteurs tentent de s'y opposer, mais en vain. Et entre parenthèses, parmi ses serviteurs, dans la version que je vous propose, il y a un certain Philippe Jarouski.

0: Monteverdi, œuvre à découvrir actuellement à l'Opéra de Lyon. L'occasion d'en parler cet après-midi sur RCF Notre-Dame et avec nous Jacques Nouvier et Jean-François Duchamp. Mais alors, petite question, on va revenir à l'histoire qui est racontée dans ce couronnement de Poppée. Que fait Néron après la mort qu'il lui a même ordonné de son plus proche conseiller, Jean-François?
1: C'est peut-être son plus proche conseiller, mais il s'en réjouit beaucoup de la mort, parce qu'il lui faisait des remontrances, évidemment, et que Néron n'acceptait pas bien de ce mariage avec Poppée. Et c'est pourquoi il est finalement très content, comme un gamin à qui on a obtenu une friandise. Et vous savez que Néron n'aimait pas vivre à Rome, il allait surtout vivre à Capri, où il avait une très belle villa au sommet, plus d'autres villas, il y avait au moins 5 ou 6 villas, où il changeait tous les soirs. Il avait tellement peur de mourir, comme à Rome, d'être attaqué, il allait...
0: Dans la Domus Aurea.
1: La Domus Aurea, exactement, qui est en train d'être mise au jour, d'ailleurs. C'est magnifique. Alors, on va écouter maintenant un autre passage... Le couronnement de Poppée, toujours, mais...
2: Là, on va écouter cette scène, justement, où ils se réjouissent tous les deux.
1: Voilà, exactement.
2: Voilà, c'est ça qu'on va écouter.

0: Le rôle de Néron tenu par Flavio Oliver, Lucquin par Mario Cecchetti. Nous écoutions à l'acte 2, la scène 6 du couronnement de Poppée de Claudio Monteverdi sur RCF Notre-Dame dans Tous Mélomanes. Alors Jacques, Jean-François, je crois que cet opéra a connu plusieurs versions. Comment cela se traduit-il dans les enregistrements ?
1: Déjà, il faut avoir à l'esprit qu'on ne dispose pas du manuscrit de Monteverdi, mais de deux copies qui présentent des différences assez sensibles et qu'il y a même une scène, l'acte 2, qui manque dans les deux cas. Et puis par ailleurs, Jean-François l'a dit, la partition laisse une grande liberté pour l'orchestration, d'où de nombreuses orchestrations différentes dans les différentes versions. Mais vous voyez, s'agissant des enregistrements, finalement le principal problème, ça vient de la distribution du rôle de Néron. Au départ, il était tenu par un castrat. Bon, bien évidemment, c'est plus possible aujourd'hui. Mmh. Alors, on le fait parfois représenter par une mezzo-soprano, ce qui n'est pas formidable en scène, mais ça donne des accents extraordinaires aux différentes scènes d'amour, parce que les voix sont quand même très proches, etc. Bon. Et puis, plus rarement, on confie le rôle à un ténor, et c'est exactement l'inverse. Il y a plus de vraisemblance scénique, mais une harmonie beaucoup moins grande entre les voix de Néron et de Poppée. Alors, à mon humble avis, la meilleure solution, c'est d'adopter une voix de contre-ténor qui permet une vraisemblance scénique et un excellent équilibre entre les deux voix. Et c'est d'ailleurs pourquoi, moi, j'ai choisi la version de Gabriel Garrido, qui présente justement un contre-ténor dans le rôle de Néron, et c'est aussi le choix fait à Lyon.
0: Alors, vous voulez signaler peut-être quelque chose? Le rôle est tenu, par exemple, par Anne-Sophie Van Otter.
1: Alors, Anne-Sophie Van Otter, c'est drôle parce qu'elle a tenu le rôle de Néron, d'une part, dans une production, et le rôle d'Octavie dans une autre.
0: Ah, carrément. Voyez,
1: c'est bon.
0: Ouais. Alors, on écoute quoi, maintenant, pour poursuivre, messieurs?
2: Eh bien, on va entendre plusieurs épisodes importants où Octavie et Othon se retrouvent pour organiser le meurtre de Poppée, qui n'aura pas lieu. Rassurez-vous. Et nous allons presque à la fin de l'opéra, une scène qui nous montre Néron présentant la nouvelle impératrice au tribun, au consul, mais aussi l'amour, une scène omise à Lyon.

0: Nous écoutons un extrait de la dernière scène du troisième acte du couronnement de Poppée de Claudio Monteverdi. Néron, c'était Flavio Oliver, L'Amour, Adriana Fernandez, soliste et l'ensemble Elima, dirigé par Gabriel Garrido. Tous mélomanes sur RCF Notre-Dame avec Jean-François Duchamp et Jacques Nouvier. Est-ce que l'opéra de ce jour, donc le couronnement de Poppée, se termine par cette présentation?
1: Non, pas du tout, mais je reviens sur ce qu'on entendait maintenant. On a l'impression d'être dans l'Orfeo, avec les flûtes, quand les bergers dansent avec Orphée, etc., qui se rendent compte du drame qui va arriver. C'est une musique. Allez écouter cette musique, c'est la plus belle qui existe. C'est facile, je ne peux pas vous dire mieux. La plus belle musique. Alors maintenant, l'œuvre se termine. Non seulement cette musique est très belle, mais là, il y a un chef-d'œuvre qui arrive. Ah. Le chef-d'œuvre des chefs-d'œuvre, c'est le duo d'amour entre Poppée et Néron. C'est absolument magnifique. Ils se répondent. C'est grandiose.
0: Jacques ?
2: Alors, c'est grandiose. Et on ne sait pas trop s'il est de Monteverdi ou pas.
1: Parce oui, exactement.
2: On pense que ça a peut-être pu être ajouté par quelqu'un d'autre.
1: Il y a deux autres options.
2: Cela dit, qu'il soit de Monteverdi ou non, ce duo d'amour est absolument sublime par sa simplicité et aussi par sa grande sensualité. Je vous donne les paroles. Enfin, je te regarde. Enfin, je jouis de toi. Enfin, je te sers. Enfin, je t'enlace. Je ne souffre plus. Je ne meurs plus. Ô ma vie, ô mon trésor. Et à mon avis, justement, c'est un des plus beaux duos d'amour de tous les opéras. Et puis bon, vous voyez, c'est extraordinaire de terminer un opéra par une telle scène. Alors je vous propose d'écouter ce duo d'amour entre Néron et Poppée, et puis qu'il vous donne l'envie d'aller écouter l'opéra tout entier donné à l'Opéra de Lyon.

0: On reste sans voix. Le duo d'amour à la fin du troisième acte du couronnement de Poppée. De Claudio Monteverdi, Poppée, Guillemette, Laurence, Néron, Flavio, Oliver. Les solistes et l'ensemble Illimal, le tout dirigé par Gabriel Garrido. On arrive au terme de cette émission. On rappelle peut-être les dates des prochaines représentations. Alors, la prochaine, c'est jeudi 18, samedi 20, mardi la semaine prochaine 23, mercredi 24, vendredi 26 et dimanche 28 juin à l'Opéra de Lyon, bien évidemment. Merci, messieurs, d'être venus dans Tous Mélomanes aujourd'hui.
1: Et je redis quand même que c'est vraiment, malgré les quelques réserves qu'on a pu faire, c'est vraiment un beau spectacle. Mmh. Et en plus, il faut dire que c'est quand même un des opéras majeurs qu'on peut entendre aujourd'hui. Mmh. C'est vraiment extraordinaire.
2: Je voudrais souligner, on l'a pas dit, mais ce spectacle est géré que par des jeunes, puisque ce sont les jeunes de l'Opéra Studio. Voilà. Ils sont 5. Qui font pendant 2 ans une formation. Ils ont fait appel pour les 2 premiers rôles un peu importants à des anciens qui étaient là il y a 4-5 ans. Et c'est vraiment un spectacle, c'est le bonheur parfait.
0: Merci à Camille pour la réalisation technique. Demain, c'est Daniel Missire pour une réhabilitation de Constance Mozart. Et Jacques, on vous retrouve vendredi.
1: Voilà, pour la dernière émission de cette saison.
0: Merci à vous Jacques, merci Jean-François, merci à toutes et à tous. Tous Mélomanes, c'est terminé pour aujourd'hui. Retour demain à partir de 16h. Et dans un instant, comment se défendre contre les mots qui font peur? Réponse avec Marie-Ange de Montesquieu et ses invités dans le cadre du magazine Enquête de Sens. Très belle fin d'après-midi, très belle soirée bien évidemment à l'écoute des programmes de RCF Notre-Dame.

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1: Traumatisme, isolationnisme, victime, wokisme, transition, toxique, guerre, pathologie, chaos, déclinisme. Tous ces mots ont un point commun, tout simplement, c'est qu'ils font peur. Et oui, la faute à qui ? La faute à qui ? À ceux qui les injectent, à ceux qui les répondent, ou n'est-ce alors que le symptôme d'autre chose, peut-être d'une société de plus en plus malade, de sens notamment. Comment se défendre contre les mots qui nous font peur? Peut-on se défendre contre les mots qui nous font peur? En sommes-nous capables? Réponse, je l'espère, positive avec nos deux invités du jour, qui sont Mariette Darré-Grand, le retour de Mariette. Bonjour Mariette.
2: Bonjour Mariette.
1: Ravie de vous recevoir, chère Mariette, avec votre dernier livre donc consacré au sujet du jour, les mots qui nous font peur, carrément, les mots qui font peur, pardon, et comment leur résister, aux éditions Encre de Nuit. Vous qui êtes une sémiologue, évidemment, experte en la matière, essayiste fondatrice du cabinet des faits et des signes, moi, je trouve que c'est le plus réussi. En tout cas, il est fascinant, ce livre. Il est fascinant parce qu'il raconte complètement. Là, pour le coup, c'est toujours très intéressant de vous entendre sur les sujets comme l'amour, sur la virilité, des sujets que vous avez abordés, des sujets de société. Mais là, c'est tous les sujets brasés, parce que, sous l'angle de la peur, hein, sous l'angle sous l'angle des terminologies, sous l'angle des ismes, sous l'angle des T. On va voir ce que je raconte, si je parle chinois pour les auditeurs. Mais c'est tout à fait passionnant avec vous, parce qu'à chaque fois, à travers l'analyse des mots, on se rend compte de l'époque dans laquelle nous habitons, nous vivons, en fait. C'est assez hallucinant. Dis-moi quel mot tu utilises, je te dirai comment tu vas. Et comment Vincent Labrandière, ici présent, se porte.
3: Il se porte bien. Bonjour, Marion.
1: Dans ce chaos, n'est-ce pas, ambiant, c'est vrai qu'on l'utilise tout le temps, ce mot chaos, que ce soit dans Quête de sens ou dans l'actualité en général. Vincent Lamorandière, qui est avocat pénaliste. Bonjour, Vincent, bienvenue dans cette émission en Quête de sens.
3: Bonjour, Marion.
1: Vous êtes prêt?
3: Je suis prêt.
1: Pour affronter ce sujet.
3: J'essaye.
1: Et enfin, notre stagiaire, son dernier jour. Bonjour, Foucault.
4: Bonjour, madame.
1: Ça y est, madame, dis donc.
3: Madame, oui, madame. Marion, je viens de prendre 20 ans, là, d'un coup.
1: Ça y est, boum. Cher Foucault, vous avez, je crois, préparé, avant de rentrer dans ce studio, à partir de la une, par exemple, hein, donc là, vous avez choisi le Figaro de ce week-end. Je vous ai demandé de faire un petit travail sur la une, rien que sur la une. Vous allez juste nous nommer, nous citer n'importe comment, dans n'importe quel ordre, tous les mots qui vous ont fait peur. Il y en a beaucoup, visuellement, c'est effrayant. Hein. Allez-y, c'est parti.
4: Ébranlé, entretien, terroriste, pédocriminel, manque de moyens, heurte, violence sur mineurs, sanctions, nœud démocratique, tension maximale, violé, assassiné, insoutenable, insupportable, racisé, faillite judiciaire, béance sécuritaire, protestation, scandale, et voilà.
1: C'est déjà pas mal.
4: C'est déjà pas mal.
1: C'est effrayant à ce que une Mariette Darré-Grand, d'il y a, je sais pas moi, 30 ans par exemple, recèlerait autant de termes si négatifs que ça et aussi violents, qui nous font aussi peur.
2: Je ne pense pas. Alors, d'abord, il y a des raisons objectives d'avoir peur quand même. Hein. Notre société est quand même assez effrayante à beaucoup d'égards. Oui, voilà, c'est ça. Il ne s'agit pas de dire, bon, arrêtons de paniquer et puis tout va bien, madame la marquise, pas du tout. Donc, d'accord. En effet, il y a 30 ans, peut-être on n'aurait pas eu tous ces... Mais précisément parce que l'époque a des bonnes raisons de nous faire peur, eh bien, il faut garder notre esprit critique, notre sang-froid et voir un peu, faire un peu de tri sémantique entre ce qu'on nous dit et ce qu'il est raisonnable de penser.
1: La faute à qui? Je l'ai dit dans l'intro, je vous pose la question, Mariette, en ce début d'émission. La faute à qui?
2: Bah, écoutez, Marion, souvent on parle de vie privée hein, chez vous.
1: Beaucoup.
2: Eh ben, je pense qu'entre la société et les citoyens, c'est un peu comme dans un couple hein, qui divorce, c'est un peu la faute à tout le monde. Je ne pense pas que ce soit... Nous ne sommes pas dans un pays propagandiste, sens classique, on veut nous faire croire, etc.
1: D'accord.
2: Etc. Hein, on est consentant. Voilà. Il y a les médias. Il y a les politiques, il y a les citoyens, qui sont des médias consommateurs, même des médiavores à mon avis, on gobe un peu tout. Donc il y a un système circulaire qui fait que justement ces mots anxiogènes, eh bien c'est très difficile de lutter contre eux, parce que d'une certaine façon, ils font, comme on disait avant, ils font vendre, mais bon, là maintenant tout est gratuit, donc on ne peut plus dire ça, mais
1: ouais.
2: En revanche, ils font, entre guillemets, penser. Mais penser, ça peut être plein de choses. Et je pense qu'on va y avoir la guerre, va y avoir, vous avez relevé béance sécuritaire.
1: Juridique, sécuritaire, oui.
2: Voilà, béance sécuritaire.
1: Pas juridique.
2: On peut se dire, ah ben, c'est exactement ce que je pense, moi. la béance, c'est un grand trou, il manque de la sécurité, et puis on va tomber dans le trou, etc. Ça, précisément, c'est le chaos, hein, c'est la définition même du dictionnaire du chaos. Donc, vous voyez ce que je veux dire ? On n'est pas obligé de croire ça. Les métaphores, nous pouvons ne pas tout prendre, ne pas consentir à tout. Voilà. C'est à nous de faire ce travail. Alors, c'est beaucoup plus difficile. C'est ça aussi par rapport à il y a 30 ans.
1: Oui.
2: Où, je sais pas, le lecteur du Figaro, le lecteur du Monde, tranquille, il avait sa formation, il était structuré par l'écrit, il avait un peu de jeu par rapport à ce qu'on lui disait. Aujourd'hui, c'est beaucoup moins vrai. Nous sommes beaucoup... Mais je mets le « nous » parce que même les gens pas jeunes, nous sommes beaucoup moins structurés par la pensée, les concepts, etc.
1: C'est l'émotion, en fait, qui malheureusement gagne du terrain.
2: Absolument. Absolument.
1: Vincent Lamorandière, on peut lire, qui est invité sur beaucoup de plateaux à chaque fois qu'il y a un crime, un assassinat, des affaires de criminalité X, Y et Z. C'est pas du tout pour les banaliser ce matin, pas du tout, du tout. C'est au contraire pour évoquer votre ressenti, votre sentiment par rapport à justement ce qu'on vient d'évoquer là. La faute à qui ? Est-ce que c'est vrai qu'on dit souvent que tout ce qui va mal fait buzzer ? On peut pas dire le contraire, malheureusement.
3: Je pense que c'est vrai. Les médias, on va pas dire le contraire, c'est vraiment un business de l'émotion. C'est-à-dire que l'émotion, il n'y a pas que la peur d'ailleurs. C'est commun au sujet, mais. La peur, c'est la première parce que ça touche toutes les peurs. Regardez, il y a la peur culturelle de l'envahisseur. Ça, c'est un énorme business. C'est-à-dire l'immigré, l'OQTF, on va réduire dans certains espaces médiatiques une personne à son statut au regard de la loi française. Donc on va même plus les appeler les personnes étrangères sous OQTF, par exemple. On va appeler directement les OQTF. C'est quelque chose qu'on peut voir. On a peur aussi, tout ce qui touche à l'identité. On est des êtres pensants, plus ou moins. Bon, eh ben, l'IA, bien sûr, nous fait peur. On a très peur aussi, on travaille d'une servitude économique. Et puis, on a peur aussi de tous les discours qui viennent remettre en cause notre identité sexuelle. Ce qui est dit sur la sexualité en permanence, de manière parfois très militante et donc très dure, et il faut que la société change, mais en même temps, c'est dit avec des mots qui sont très très durs. Donc, c'est vrai que quand on est invité sur un plateau télé, on s'aperçoit qu'on est au cœur d'un système qui prend toujours un fait divers ou un fait de société. C'est pas la même chose, hein. Je le rappelle, le fait divers, c'est quelque chose qui n'a pas de portée générale. Un fait de société, c'est quelque chose qui montre un problème structurel ou systémique. Et on va faire tourner, en fait les émissions, les invités, etc. sur ça. Et c'est vrai que on va le dire clairement, c'est un business de l'émotion et sur lequel on va plaquer des mots qui sont plus ou moins riches de sens. Mais ça, je vais peut-être donner la parole à votre autre invité qui est sémiologue.
1: Alors juste avant de rebondir, parce que j'avais un petit passage justement à vous soumettre à ce moment de l'émission. Employez le mot chaos, dites-vous, Mariette. Pour décrire le monde contemporain, c'est donc utiliser une forme d'exagération propre aux légendes, dites-vous, et destinée à faire peur et à faire espérer. Côté peur, l'hyper-désordre nous mène à la possibilité que l'humanité n'existe plus, n'existe pas ou plus, dites-vous. Côté espoir, l'intervention d'une force divine nous fait croire en un happy end Netflixisé. Du chaos sortirait magiquement la vraie vie. Le chaos nous dit « vivons mais mourons d'abord
2: ». Exactement.
1: d'abord.
2: Mais c'est ça. En fait, c'est un mot qui n'est pas justement sociopolitique, le chaos. C'est ce qui m'a intéressé parce que ça fait plusieurs années que ça monte. Hein. Le chaos, c'est un mot que vous trouvez dans la Théogonie d'Hésiode, par exemple. C'est un mot grec.
1: C'est vrai.
2: Voilà. Dans la Bible, ça va être le tohu-bohu, mais c'est la même idée.
1: C'est une idée de tournant, hein, c'est ça ? De tremplin.
2: C'est la béance là dont
1: je confonds la crise. Je confonds les deux termes. Chaos et crise.
2: Oui. Le chaos, c'est exactement ce que Foucault, c'est ça, nous a dit. La béance. Bon, là, sécuritaire. C'est une béance.
1: Il a bien bossé notre Foucault. La béance.
2: C'est une béance. Le chaos, c'est ça, littéralement. Hein. C'est ce qui ouvre. C'est fondé sur un verbe grec qui veut dire ouvrir. C'est ouvert. Puis il y a un bouillonnement stérile. Il ne sort rien de là. Et il faut l'intervention de Dieu ou d'un Dieu, pour que justement il y ait un principe d'ordre.
1: D'accord. Voilà,
2: hein, de la bouillonnement arrive la vie, parce que s'il y a du chaos, il n'y a pas de vie.
1: Et nous, c'est un chaos sans Dieu, c'est ça, dans lequel nous sommes plongés.
2: Sans Dieu ou avec des dieux plus ou moins catalogués. Parce que quelqu'un qui peut dire avec moi, ce ne sera plus le chaos, C'est le truc inverse de De Gaulle. C'est après moi, il n'y aura plus le chaos, il n'y aura plus le déluge. Il y aura quoi ? Bah, il y aura un ordre nouveau.
1: Ouais.
2: Par exemple, là, voilà, on peut dire, ben, il n'y aura plus de vagues migratoires, il n'y aura plus de machin. Ça va être extrêmement ordonné. Et c'est ça que j'ai voulu dire. Le chaos ne va pas à deux raisons. La première, c'est que c'est pour nous, en France, hein, bien sûr, il y a tas de choses qui ne vont pas. Ça dysfonctionne. Mais ça, oui, c'est la social-démocratie libérale, eh ben, elle est comme ça. Il faut, ouais, réparer tout le temps. Et donc, quand on dit chaos, on change de paradigme. On n'est plus dans le politique. On est dans le légendaire, dans les créations du monde, etc. Et là, je reprends tout à fait votre expression du business de l'émotion.
1: Ouais.
2: À ce moment-là, bah, c'est comme une série télé, c'est comme une dystopie, c'est comme un film, c'est comme... Vous voyez, on change, on n'est plus dans la raison politique. On est dans l'imaginaire narratif, hein, les grands récits, etc., qui nous portent. Et on nous dit... Écoutez, voilà, c'est le bordel. Il y a 30 ans, on aurait dit que c'est le bordel. Aujourd'hui, on dit que c'est le chaos.
1: D'accord.
2: Et c'est donc ce grand... Ça va, c'est la métaphore aussi de la vague. Hein, on y reviendra peut-être. C'est la même chose que submersion migratoire, par exemple. Hein, ça, c'est la vague.
1: Ah, il y a la vague.
2: Il va nous ensevelir. Il y a beaucoup l'aquatique.
1: L'aquatique.
2: Voilà.
1: Sous l'eau, voilà. Enfin, oui.
2: Et de cette eau ne sort...
1: Submersion.
2: De cette, ouais, eau ne sort pas ce qu'on peut voir dans l'histoire des hommes. Ils ont toujours fait des échanges sur les mers. Et c'est positif. Non, ça nous ensevelit. Hein. On est en danger de mort. Et donc, à partir de là, bah, vous voyez bien politiquement les deux extrêmes de notre champ politique. Ils disent soit, bah, tant qu'à faire d'être dans le chaos, on y va à fond. Et à ce moment-là, on fait un point zéro d'où on repartira.
1: Ouais.
2: Donc, une sorte d'espérance, à mon avis, complètement illusoire. Mais...
3: Un reset.
2: Oui,
3: c'est l'idée du reset, en fait.
1: On entend de plus en plus ce terme.
2: C'est exactement ça. Hein. C'est exactement ça. On repart.
1: Ouais.
2: Pour un ordre nouveau, et puis tout ira mieux, madame la marquise. Ou alors, on a très peur, et là, on se cache.
1: On conserve, on se réfugie.
2: On se réfugie, et on ferme absolument tout. Mmh. Et donc, plus personne ne peut venir dans notre... et c'est encore plus illusoire. Enfin, les deux choses sont illusoires. Donc, pourquoi j'ai pris ce mot pour commencer mon livre, c'est que c'est le plus anxiogène, ce mot.
1: C'est vrai.
2: Alors là, on est dans l'émotion. Ouais, on est, voilà. Et puis en plus, c'est un pareil en américain, etc. Quand il y a eu l'attaque du Capitole, c'était partout. Donc ça circule énormément parce que les mots que j'ai épinglés sont des mots, comment dire, qui franchissent la barrière des espèces. On peut les trouver aussi bien aux États-Unis que chez nous, etc.
1: Donc c'est pas par hasard. C'est jamais par hasard. Donc fonctionnement aussi.
2: C'est
1: les racines sont les mêmes, en fait.
2: Voilà, donc si vous voulez, au bout d'un moment, on se sent cerné, on se sent assailli, parce que de toutes parts. Et puis, on finit après par les intégrer, nous-mêmes, et on peut dire, je sais pas, c'est le chaos dans mon couple, ou va ranger ta chambre, c'est le chaos.
1: C'est vrai.
2: Et ça, quand on en arrive là, ça veut dire qu'on a, ben, on a acheté. Dans le business de l'émotion, on est un bon consommateur.
1: Un bon consommateur, on ne se rend même pas compte.
2: Voilà,
1: c'est incroyable.
2: C'est pour ça que la sémiologie, pour moi, est une arme formidable.
1: Ouais.
2: Parce qu'il faut d'abord comprendre, ben, moi aussi, tiens, en fait, j'ai dit...
1: Je pense que Hannah Arendt doit vous applaudir.
2: C'est vraiment mon rêve. Mais ben, j'arrive pas à, comment dire, à ces conclusions que je...
1: Mais je voyais déjà, ce que je veux dire, c'est que le vide de la pensée... Vincent s'ennuie, il regarde la pendule.
3: Non, pas du tout,
2: C'est bien l'ennui, c'est bien. On réfléchit.
1: Qu'est-ce que vous vouliez dire, Vincent Lamorandière, aussi intéressant? Je plaisante, évidemment.
3: Alors, c'est assez marrant parce qu'en ce moment, je suis en train de alors, vous l'avez dit, hein, je suis vraiment souvent confronté au cœur de cette actualité qui fait peur. Hein, en étant pénaliste sur les plateaux, notamment où on décrypte, en fait. Non, de toutes les chaînes, France Info, BFM et les autres. Et on décrypte en fait les dysfonctionnements, etc. Donc je vois vraiment ça. Et c'est intéressant parce que je suis en même temps passionné par les récits fondateurs. On est sur Radio Notre-Dame, donc je veux faire état aussi de ce qui est l'expression de ma foi. Je pense que c'est un des derniers endroits où on peut le faire directement, etc. Mais vous voyez, dans l'Exode, on va prendre un exemple. Il y a le peuple, ils sont dans des tentes au pied d'une montagne. Et je trouve que c'est un bon symbole de notre condition humaine, en fait. On est dans le désert, dans des tentes, au pied d'une montagne. Et on a tous peur que la montagne, elle nous tombe dessus. On sent que notre vie, elle est fragile, qu'elle est exposée au vent, qu'il n'y a rien de solide, qu'on est dans le désert, qu'il n'y a pas des ressources qui sont illimitées autour de nous, et que la montagne peut nous tomber dessus. Et c'est exactement ce que vous disiez tout à l'heure en disant « on est enseveli ». Et ça, vous voyez, c'est la crainte du peuple Israël qui est libéré d'Égypte. C'est vraiment une crainte fondamentale. Et en fait, c'est une crainte qu'on a toujours. Et donc, c'est vrai que vous utilisez la sémiologie pour déconstruire les mots qui, justement, participent, oui. Et vous le dites très bien, participent à notre complaisance vis-à-vis de la peur et ce business de l'émotion. On est complaisant vis-à-vis de ce business, on en participe. Voilà.
1: Et vous. Et inconsciemment même.
3: Inconsciemment. Mais c'est vrai que je trouve que dans les fondateurs, dans ces récits fondateurs, notamment sur l'Exode, sur les déserts, sur la peur de mourir, sur la peur de mourir de faim, sur la peur quand on est étranger, hein, rappelle-toi Israël, que tu as été étranger toi-même en terre d'Égypte, etc. La peur, toutes ces peurs fondamentales qui sont en nous, elles sont extrêmement bien symbolisées dans l'expérience spirituelle qui est décrite dans les récits fondateurs de la Bible. Voilà, donc ça c'est la première chose que je vous lis. Donc vous présentez par la sémiologie un premier mouvement de déconstruction, mais je pense que dans la prière ou même dans une approche ignatienne, on peut tout à fait aussi faire cette déconstruction en intégrant ces récits fondateurs, ces grandes peurs fondamentales qu'on a tous. Moi, je vais vous le dire.
1: Ouais.
3: Moi, je vis dans la peur.
1: C'est
3: en
1: vrai.
3: Permanence. J'ai toujours peur.
1: C'est vrai, vous avez toujours peur?
3: Ah ouais. Moi, je trouve qu'on a une vie très fragile. On a une vie très fragile.
1: C'est un bon client pour Mariette. Hein.
3: Je suis un bon client pour. Je trouve que c'est compliqué de vivre dans la.
1: Et pourtant,
3: la
1: vous avez la foi. Hein. Vous avez fait 7 ans de séminaire.
3: J'ai fait 7 ans de séminaire et je vais vous dire franchement, j'ai fait presque 40 ans de désert. Donc, j'ai l'expérience de vivre sans aucune certitude sur le lendemain. C'est aussi une condition inhérente à la profession d'avocat. Il y a des mois où ça marche très bien et puis il y a des mois où c'est difficile. On est au cœur de tensions,
1: ouais.
3: Sur les plateaux télé, on a toujours peur de dire quelque chose qui peut être mal interprété et déclencher le buzz, le bad buzz, etc. Et donc je comprends, vous le disiez tout à l'heure, on a de quoi avoir peur, mais c'est marrant parce que ça nous passe, ça nous... Et je crois que le mot, c'est pas la chose. C'est-à-dire que il n'y a pas que se libérer des mots en amont. Il faut se libérer de la peur en amont et savoir vivre avec. Et on va voir après les mots qui sonnent creux et puis les mots qui ont une vibration. Je souriais sur votre notion de tohu-bohu. Je parlerai tout à l'heure, mais je vais vous rendre la parole, sur la vibration des mots et puis les mots, les mots très plats qu'on peut avoir aussi sur les plateaux télé. Hein, je veux dire, moi, de temps en temps...
1: Il y a aussi les mots creux, les mots... Parce que Mariette Derrigrand a aussi travaillé dans l'élaboration, l'analyse, le décryptage des discours politiques et médiatiques. Et c'est vrai que c'est intéressant ce que dit Vincent Lamorandière, je trouve, Mariette Derrigrand, parce qu'on a à la fois des mots qui font peur, on a la pathologisation, on n'en a pas encore parlé, on en a déjà parlé avec vous à d'autres reprises, et on a effectivement les mots creux. C'est intéressant, on les met avec ça, on les met dans les mots qui font peur, les mots creux ou pas?
2: Ah bien sûr, parce que...
1: C'est de l'enfumage, c'est quoi les mots
2: creux?
1: Oui,
2: c'est ça, c'est de l'enfumage, et ils nous affaiblissent en fait. Hein, si je reprends votre métaphore,
1: ouais,
2: j'aime
1: allez-y.
2: Beaucoup, parce que ben, oui, c'est notre condition humaine. Les récits de création du monde, ou les récits quels qu'ils soient, ben, ils sont anthropologiques. En fait, on est à l'os, quoi. On est, l'être humain, ben, oui, ça fait peur de vivre.
1: Ouais.
2: Donc, moi aussi, je me
1: mets... Depuis la nuit des temps, hein,
2: bah, évidemment, c'est quand même pas facile.
1: Adam et Ève ont dû avoir peur de vivre.
2: Oui. Alors, il y a quelque chose quand même qui a aidé nos grands ancêtres là, dans le désert. Bah, c'est la Torah, c'est la loi. Tout d'un coup, il y a quand même quelque chose qui structure. Bon, vous êtes avocat, la loi, ça vous structure hein, quand même. On est... Et c'est aussi une des raisons, aussi, parce que je crois que nous en manquons de lois. Alors, on ne manque pas de lois qui sont prises à l'Assemblée nationale.
1: Intérieure.
2: Oui, de lois intérieures et collectives. C'est-à-dire de qu'est-ce que c'est la loi, c'est le logos, c'est-à-dire un discours qui nous donne du sens.
1: Bah, une structure.
2: Oui, qui nous structure, parce que ça nous donne du sens, voilà. Quel que soit votre système de pensée. Donc les choses dont vous parliez, Marie-Ange, vide de sens.
1: Ouais. Hein,
2: tous les mots en isme.
1: Oui.
2: Moi, je suis très remontée contre...
1: J'aime beaucoup le chapitre sur les ismes. Tout à fait intéressant.
2: Ben oui, parce que alors là, c'est une inflation absolue. C'est vraiment, il y a des ismes de tout le genre. J'ai même mis décroissantisme, je crois, j'ai entendu ça une fois.
1: On apprend des mots.
2: Alors ça, c'est typique de la fausse loi. Et faux logos.
1: C'est-à-dire ?
2: Eh ben, ça ne veut rien dire. Je vais faire du mariangisme. Parce que je trouve que vous êtes une bonne journaliste, etc. Ben, je dis, ah tiens, c'est pas mal, je vais faire du mariangisme.
1: C'est un peu vague, en fait, non ? C'est une façon de ne pas faire d'effort.
2: Voilà.
1: On c'est, réduit au dios du mariangisme ou du mariétisme ou du amorandirisme.
2: On met du isme en général, beaucoup aujourd'hui sur des gens, sur des noms propres. Et puis voilà.
1: C'est vrai, c'est amusant ce que vous dites. C'est vrai.
2: Étymologiquement, le isme, ça veut dire le concept, la pensée. Hein, je sais pas, spinozisme, bon, il y avait le nom propre est là, mais il y a quand même une pensée derrière. Nous, aujourd'hui, nos doctrines politiques sont très faibles. Nos pensées philosophiques, à mon avis, sont faibles aussi parce qu'elles sont datées, elles n'arrivent pas à penser ce monde dans lequel nous sommes, là, qui va très vite, l'IA, etc. Et donc, c'est ce que j'ai voulu mettre dans mon bouquin, il y a plein de ismes, mais il n'y a pas les mots hantés. Les notions philosophiques,
1: hein,
2: que ce soit, je ne sais pas... fraternité, je crois que c'est un mot...
1: La virilité, mixité, laïcité, convivialité... Voilà.
2: Ça, c'est plus intéressant.
1: Voilà, la nouvelle trilogie, dites-vous, à inscrire au fronton de nos mairies. La question de la souveraineté est à qualifier. Est-elle politique, énergétique, etc. Ou tout cela à la fois, la virilité doit s'envisager pour tous, etc. L'identité.
2: Oui. Voilà.
1: Mais c'est vrai que les ismes...
2: L'identité, bah, on en parlait. Si c'est une valeur refuge et ennemie de l'altérité, bah, on voit bien ce que ça donne. Donc il faut reprendre ce concept d'identité ou l'expression « on est chez nous ». On est chez nous et pas chez nous. Bah, il faut la reprendre, mais en philosophie. Si je vais prendre Gaston Bachelard, bah, il dit tout anthropologiquement.
1: En gros, ce que vous voulez dire avant la pub, c'est que les mots en « isme », c'est vague, c'est destiné à nous faire peur. C'est espèce de...
2: À noyer le poisson.
1: Allez hop, vous avez raison d'avoir peur, mais on contrôle tout, quoi. C'est un peu ça ou pas, hein ?
2: Oui, c'est ça. Ça nous endort dans quelque chose qui est vide de logos, qui est vide de sens, vide de réflexion. Donc, de temps en temps, il faut comme... Wokisme, je ne sais pas ce que ça veut dire, mais peut-être qu'il faut...
1: Mais personne ne sait ce que c'est.
2: Voilà,
1: toujours pas,
2: 5
1: ans plus tard.
2: Ouais. Ou fascisme.
1: Fascisme, néo-fascisme, c'est vrai, c'est des sacs.
2: Ou antifascisme, ça ne veut rien dire.
3: C'est le lasso symbolique. Vous savez ce que vous dites là ?
1: Il y a la pub.
3: Ah bon, ok, on en parle après.
1: À tout de suite, les amis.
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1: Comment se défendre contre les mots qui nous font peur ? Eh bien, voilà mes deux invités qui tentent d'y remédier justement à cette peur galopante face aux mots que nous utilisons, que nous recevons, que nous lisons, que nous entendons. Mariette Darigrand, sémiologue essayiste, qui a fondé Des faits et des signes et qui a écrit ce dernier ouvrage, Les mots qui font peur et comment leur résister chez Encre de Nuit. Et puis Vincent Lamorandière, avocat pénaliste, qui a passé 7 ans au séminaire. C'est important de le préciser aujourd'hui, puisqu'il allie justement à la fois la spiritualité, les mythes fondateurs, partagés avec Mariette Darigrand, évidemment, et puis la loi.
3: Alors,
1: qui est quand même votre quotidien.
3: J'ai envie de prolonger ce que disait Mariette Darigrand.
1: À propos du sac ?
3: À propos du sac, c'est-à-dire, il y a des mots, il y a des façons de parler, ok, qui sont des lassos symboliques. C'est-à-dire, en fait, on jette un filet, on ramasse tout ce qu'on peut, tout ce qu'on aime d'un côté ou tout ce qu'on n'aime pas. Vous voyez ce que je veux dire ? Et on maintient tout ensemble et tout est tenu ensemble, etc. Et il faut toujours tenir la structure ensemble. Je vais vous faire un aveu, Marie-Ange. ce qui m'a fait quitter le séminaire, c'est vrai que j'étais malheureux dans le célibat, mais je pense que c'était pas cette question-là. Dans le fond, je voulais avoir une vie de couple et être père de famille, ça c'est vrai. Mais c'était pas le plus dur. Ce qui m'a fait quitter le séminaire, c'est le rapport à la parole que j'entendais dans le milieu 100% clérical, c'est-à-dire avec mes copains du séminaire et avec les copains.
1: J'appelle ça l'encodage ecclésiastique.
3: L'encodage, c'était une novlangue, pour reprendre. C'est-à-dire, on dit tout, tout va ensemble. Et oui, il faut à la fois dire que c'est humain, que c'est divin, que certes, c'est déjà là, mais c'est pas encore là, c'est l'eschatologie, on dit tout, on dit tout. C'est un lasso symbolique et c'est terrible parce qu'en fait, ça n'a plus. Et à la fin, je m'en rappelle, je me bouchais pendant les oreilles, pendant les réunions de travail. Et c'est ça qui m'a fait quitter le séminaire. Et je vais vous le dire encore, pendant 10 ans, je me suis tue en me disant, je peux pas aider, en fait. Ça m'a dégoûté du rapport à la parole. Et c'est marrant parce que dans Saint Matthieu, un des signes que vous avez la foi, c'est que vous entendez, vous parlez des langues nouvelles. C'est pas que tu vas parler en coréen quand t'es né en Bretagne. C'est que dans ta façon de parler de ton expérience humaine, il y a quelque chose de nouveau que t'as pas entendu 300 fois. Il y a quelque chose qui vibre. Il y a quelque chose de fort. Il disait, mais les gars, je l'ai entendu 3000 fois ce que vous me dites. Je peux plus l'entendre. C'est pas des langues nouvelles. Parlez, essayez de doper vos mots avec l'expérience de la foi quand on va repasser la parole à
1: Mariette. Oui, parce qu'il y avait l'idée que vous avez.
3: Mais j'aimerais redévelopper ça après avec la notion de dabar. Mais plus tard, j'ai le temps.
1: D'accord. Dabar. Je me réjouis. Mariette Darrigan, la répétition, c'est très intéressant puisque ça endort la répétition.
2: Oui.
1: À force de répéter viol, de criminalité, harcèlement, on l'a vu. En fait, est-ce que ça endort pas le cerveau?
2: Oui,
1: la réaction.
2: Ça endort le cerveau. Et par rapport à ce que disait Vincent, ce que je trouve très bien, c'est que notre cerveau, quand on est un certain type de gens, en fait, a besoin de fraîcheur sémantique. Il y a besoin de frais. Hein, quelque chose
1: d'accord,
2: dont on a l'impression que ça n'a pas encore été dit, même si c'est un mot classique. Hein, par exemple, moi j'ai mis que Trump, il était dionysiaque. Dionysos, c'est un vieux concept. C'est un vieux dieu grec. Mais j'en avais marre, je l'ai mis, ça ressemble un peu à votre expérience. Je l'ai mis parce que j'en avais marre d'entendre que Trump était narcissique.
1: Bah comme Emmanuel Macron, comme on le dit de pas mal de
2: tout le monde, on peut le dire de vous.
1: Je crois que je me grille pas complètement en disant oui, tout à fait, absolument.
2: Franchement, bon. Il y a du bon et du mauvais narcissisme, hein, c'est un peu comme le cholestérol.
1: Mais c'est vrai que ça devient presque un surnom, quoi. Enfin, c'est complètement hallucinant.
2: C'est
3: hyper drôle ce qu'elle vient de dire sur le cholestérol et le narcissisme. Bah oui, il y a un bon et un mauvais, quoi, c'est vrai.
2: Il en fait un peu, mais bon. Et c'est surtout que, pour nous endormir, une des façons aujourd'hui de nous endormir, c'est de tout mettre dans la psychologie. Hein, le développement personnel, vous connaissez bien.
1: La pathologisation.
2: Bien. Voilà, hein, c'est ça. C'est-à-dire qu'on va dire machin.
1: Pervers.
2: Pervers aussi. Narcissique.
1: Oh, ça, alors, Poutine, alors là, l'avocat va parler après.
2: Poutine, pervers narcissique. Je l'ai entendu. Oui, il met sous emprise l'Ukraine. Comme un homme
1: dingue,
2: a pu mettre.
1: La psychologisation de tout.
2: Et ça, là, il faut être très vigilant. Parce que d'abord, c'est complètement faux. Et on s'en fout. Bah, c'est pas ça le problème.
1: Hein, emprise.
2: Voilà. Et on perd des concepts antérieurs qui sont très intéressants dans notre culture. Donc pourquoi Trump, pour moi, est dionysiaque ? Dionysos, c'était le dieu du désordre, du chaos, justement. Il s'opposait à Apollon, qui était le dieu de l'harmonie. Et je trouve que cette balance très ancienne, elle est toujours vraie aujourd'hui. Obama, c'est l'harmonie. Trump, c'est le chaos.
1: Ouais.
2: Et nous aussi. On voit bien hein, ce qui est aussi... Et je trouve cette dialectique-là, elle est neuve. Enfin, elle est neuve. Elle est pas neuve, elle est très vieille.
1: Vous voulez dire que le fait de préciser... c'est une sorte de précision que vous donnez.
2: C'est une précision et ça fait changer les observateurs politiques de vocabulaire. Au lieu de nous dire, alors, il n'y a que des narcissiques qui vont se présenter à la présidentielle, il faut quand même qu'ils aillent voir des archétypes plus anciens. Il y a peut-être un Moïse, là, qui va recevoir la loi. Je ne sais pas.
1: Bon, c'est vous qui allez injecter des mots, en fait. Bravo.
2: Et un autre exemple qui me semble très... très important, c'est quand on... Les chefs de guerre aujourd'hui, le monde est aux mains de chefs de guerre. Okay. On ne sait pas la caractériser, on sait parce qu'on ne les connaît pas.
1: D'accord. Le mot guerre a été utilisé, je vous rappelle, pendant le Covid quand même.
2: Absolument,
1: hein,
2: c'est une erreur, parce que c'était métaphorique et il faut arrêter avec la métaphore. Il y a des vraies choses, des vrais gens qui meurent. La guerre, c'est
1: le
2: réel.
1: On est dans le siècle de la métaphore.
2: Et c'est ça. Et donc là, le réel de la, oui, de la guerre. Non, mais ce en réfléchissant, oui, hein, parce que mon éditeur m'a demandé de mettre à chaque fois un mot alternatif. Et c'est très bien.
3: Ah, mais si.
2: Donc j'ai critiqué le mot guerre, trop utilisé, mais j'ai cherché d'autres mots. Et par rapport à emprise, qui est un mot du vocabulaire psychologique qui est trop employé.
1: Tout le temps utilisé.
2: Voilà. J'ai proposé autre chose qui est la libido dominandi. C'est-à-dire la libido. Pour nous, on voit que c'est quoi la libido ? C'est la libido sexuelle.
1: Oui.
2: Hein, depuis le freudisme, on l'a réduit à ça.
1: Oui.
2: Mais là, je parle sous votre contrôle, je suis pas allée au séminaire, mais
1: oui,
2: il y a d'autres libidos. Notamment celle de dominer. Celle de vouloir dominer.
1: Dans la définition, vous voulez dire, c'est ça ? Ancestral.
2: Quand on fait la liste des libidos.
1: D'accord.
2: Il n'y a pas que la libido sexualiste. Il y a la libido scandi. Par exemple, j'ai envie d'apprendre, mais de savoir.
1: D'accord.
2: Et il y a la libido dominandi.
1: D'accord.
2: Ce truc-là a été oublié parce que nous sommes...
1: Une sorte d'élan vital, en fait, c'est ça que ça veut dire, hein, un peu ?
2: Alors, non, je pense que dominer, c'est dominer.
1: D'accord.
2: Vous voulez prendre le pouvoir.
1: Mmh.
2: Je ne sais pas, Poutine, Xi, Trump et d'autres. Je n'ai pas envie qu'on me dise ils vont nous mettre sous emprise et puis on ne pourra pas. Non,
1: okay, alors.
2: Ce sont des dominants. Des libidos, ils ont la libido dominandi. Et c'est intéressant par rapport aux mentalités. Il y a 30 ans, ou il y a 40 ans, ou il y a 50 ans, la libido était joyeuse, elle était sexuelle, c'était la libération sexuelle. On est passé à tout à fait autre chose. Et là, on disait, on veut faire l'amour, pas la guerre. Ben, là, aujourd'hui, on dit exactement l'inverse. On fait la guerre et pas l'amour. Et ouais, c'est problématique pour les sociétés. C'est quand même très problématique. Et parce que ça met de la violence partout, de l'agressivité partout, ça met du désordre émotionnel partout.
1: C'est-à-dire que la guerre devient
2: l'idéal,
1: un élément de référence.
2: Un élément.
1: J'ai du mal à vous croire, Mariette, c'est dingue ce que vous racontez.
2: La guerre est un élément d'idéalisation à l'envers. Alors, c'est plus l'utopie, c'est la dystopie. Mais la guerre, elle est absolument partout. C'est comme si elle était.
1: Elle est normalisée pour qu'on comprenne,
2: oui,
1: bien,
2: exactement,
1: ce que vous voulez dire.
2: Exactement.
3: Bah, on parle de combat militant, par exemple.
1: C'est
3: un combat.
1: C'est presque positif dans nos esprits.
3: Bah oui, ouais, c'est presque positif.
1: Pensons à la mentir.
3: J'aimerais revenir au sujet. Comment nous libérer des mots qui font peur ? C'est ça le thème, si je ne me trompe pas. Vous venez de dire quelque chose, et je vais être franc, je vais appuyer ce que vous venez de dire.
2: Ah bon.
3: je vais plutôt l'appuyer en donnant une illustration très concrète, et après quelque chose de beaucoup plus mystique, si vous me permettez de le faire, Marie-Ange.
1: De toute façon, il ne fallait pas s'attendre à autre chose, cher Vincent Lamandier.
3: Merci, Marie-Ange. Quand vous tournez en boucle sur une phrase, okay, en disant... Mon mari est un pervers narcissique qui dévalorise chacun de mes actes. Il est dangereux pour moi, pour ma famille et pour ma société. Ça, tout ça, il y a chacun des mots que vous utilisez et qu'on peut utiliser et qui peut être juste. Hein, je ne dis pas que c'est contraire. Mais qui nous enferme dans la peur. On peut faire un exercice, c'est très simple et ça coûte plus cher du tout. Hein. C'est grâce à l'IA, on peut le faire en disant « Je reprends cette phrase, décline-moi la même idée avec d'autres mots. » Et déjà, pour répondre à la question « Comment se libérer des mots qui font peur ?» Ben, il y a une première réponse qui est hyper concrète, c'est ben, « On va utiliser d'autres mots.
1: Ouais. »
3: Claude, ChatGPT, Mistral, Vive la France, Cocorico,
1: voilà.
3: Donne-moi d'autres mots pour reformuler cette même phrase. Est-ce que je peux le dire ? Est-ce que je peux le penser en même temps ? Etc. Et déjà, en faisant ce travail-là, vous faites un travail qui est accessible très rapidement, ça prend 4 minutes, hein. Il ne faut pas faire 10 ans de psychanalyse à 110 euros la séance, payer en espèces, sinon
2: vous
3: ça ne fonctionne pas. Je me suis
2: cher.
3: Fait avoir en psychanalyse. Non, je ne me suis pas fait avoir, j'ai fait une psychanalyse, ça a duré
1: traumatisme.
3: Longtemps. Non, pas du tout, mais c'était très bien, j'ai appris plein de choses. Donc ça, c'est la première chose. La deuxième chose, j'aimerais vous dire quelque chose de fondamental, et là encore comme chrétien. Parce que là, vous êtes sémiologue, mais vous êtes... Dans le christianisme, je veux dire, vous êtes presque une grande prêtresse, et je vais vous expliquer pourquoi. Je vais vous expliquer pourquoi. Parce que chez les chrétiens, on ne dit pas que Dieu parle. C'est pas vrai. Dieu, il ne parle pas, en fait. Dieu, il n'arrive pas pour prendre le thé, etc. Il ne parle pas. Ce n'est pas un attribut extérieur. On dit que Dieu est parole.
1: Il l'incarne.
3: Est parole.
1: Oh, il est, d'ailleurs.
3: Il est parole. Ce n'est pas qu'il parle, c'est qu'il est parole. Il n'est que parole. Le logos... C'est le nom de Dieu et c'est une parole avec une vibration forte.
2: Dans le catholicisme, dans le catholicisme.
3: Dans le christianisme. Pas que dans tout le christianisme, parce que ça, c'est dans le prologue de Saint Jean qui appartient aux évangiles. C'est vraiment le premier texte des évangiles. Et dans l'Ancien Testament, il y avait un autre mot sur la parole de Dieu qui était dabar. Et c'est un mot qui a une particularité très importante. C'est-à-dire, quand Dieu parle, ça fait événement. C'est-à-dire que c'est presque synonyme. C'est-à-dire, il y a une parole et il y a un événement. C'est presque les deux mots qui disent la même réalité. Imaginez que c'est un organe de tri entre les mots qui sont le bruit dont vous parliez tout à l'heure, le bruit de fond, etc., et une parole. Et moi, je vais vous le dire parce que j'ai envie d'en parler, pourquoi pas après tout. Quand vous faites une expérience de prière forte, et notamment avec les... Moi, j'aime bien

0: J'ai senti cette parole en disant, c'est fini pour toi, je te prends, je t'emmène au large. Tu vas aller bien plus loin. Et j'ai compris que... Et c'était 5 ans avant que je sorte du séminaire. Hein. Je me suis encore entêté pendant 5 ans. J'avais 25 ans, j'en suis sorti à 30. Je voulais absolument être prêtre. Et j'en suis sorti et je... Comment dire mais ça a résonné tellement fort. Et en fait, ça m'a ouvert le champ. Et ça m'a libéré de la peur. Et donc, en fait, c'est pas comment nous prémunir contre les mots
1: qu'on entend, qu'on voit,
0: et qui font peur. Mmh. C'est comment s'ouvrir à une parole,
1: à une autre parole
0: qui nous libère de la peur.
1: Et c'est vrai que la lecture, pour ça, Marie-Ada et Grant, c'est vrai que c'est une des clés, c'est une des antidotes, hein, des antidotes magiques presque, finalement, non ?
2: Oui, alors nous les chrétiens, nous valorisons...
1: C'est un petit différent.
2: Non, mais il y a dans le christianisme une confiance, à mon avis, trop grande.
1: Oui.
2: Dans le performatif, hein, dans le judéo-christianisme, parce que évidemment le fiat lux,
1: dans le performatif,
2: c'est, bah, c'est la parole de Dieu qui fait advenir le monde, fiat lux. Bon. Il faut un petit peu, je trouve, se distancier par rapport à ça et faire confiance à autre chose que les mots. Et pourtant, vous savez, Marie-Ange, que j'adore les mots, c'est ma vie, les mots.
1: C'est votre métier, c'est votre vie, et
2: oui.
1: C'est ce
2: mais
1: qui nous passionne.
2: Là, j'ai envie de défendre la métaphore. C'est pas la même chose. C'est l'image, qui est contenue dans le mot. Hein. L'image qui n'a pas encore de mots.
1: L'image existe, hein, l'image qui n'a pas encore
2: oui,
1: de mots.
2: Oui, par exemple, précisément la vague. Ça me choque pas qu'on parle de vague migratoire. La submersion migratoire, etc. Je lutte contre cette idée, mais il est normal que la vague, elle nous vienne en tête en Occident parce que c'est la première métaphore du politique. Le gouvernement, le gouvernail, c'est la même chose. La cité-État, elle est un bateau sur l'eau. Et puis elle va, comme Ulysse, de Charybde dans Scylla, etc.
1: Mais je ne comprends pas, voulez qu'on fasse
2: Qu'on retrouve le sens de ces images fondamentales. Le désert, dont parlait Vincent tout à l'heure, c'est une image de voyage, de transition. Hein. Donc je suis aussi un peu remontée contre le mot transition énergétique.
1: Ah ça, vous le dites, c'est très intéressant, je voulais y venir après. La transition, qui paraît positive, en fait pas du tout, c'est pas mignon du tout, comme vous le dites dans votre chapitre.
2: Ouais,
1: c'est pas un truc très mignon, la transition, du tout.
2: Voilà.
1: En fait.
2: Alors que le voyage, y compris avec ses moments dans le désert, oui, c'est intéressant.
1: Rêver, le, voyage.
2: Le voyage de la vie, le voyage de l'humanité, le voyage... Bon, ok. Donc ces grandes métaphores, en fait, elles sont... Là, je m'appuie sur le travail d'anthropologues ou de gens qui ont travaillé sur les textes littéraires, qui ont comparé des mythes, qui ont comparé des romans.
1: Ouais.
2: Il y a une récurrence des images. Donc, cette histoire de vague, elle est toujours là. Cette histoire de voyage est toujours là.
1: Je ne comprends pas ce qu'il faut faire avec ça.
2: Essayer de les retrouver en oubliant un peu les mots conceptuels. Oubliez un peu le langage. C'est ce que font les gens qui méditent.
1: Oui.
2: Quand on médite,
1: oui.
2: On n'a plus de mots dans sa tête. On regarde l'horizon. On regarde le cœur d'une fleur, on regarde à l'intérieur de soi. Ce sont des images fondamentales, anthropologiques, qui sont en nombre limité. Il n'y en a pas tant que ça dans nos vies.
0: Mmh.
2: Hein ? Il y a l'image du soleil, il y a l'image de la nuit.
1: Il faut se concentrer sur, par exemple, éloigner les mots de sa tête à un moment donné.
2: À un moment donné.
1: De ses journées. Oui. C'est ça que vous voulez dire.
2: Oui.
1: Pour que les auditeurs comprennent bien, parce que je ne suis pas sûre d'avoir tout compris. Mais ça, c'est assez compris, là. Pour le coup, effectivement. Il faut dissocier parfois, ça nous soulage un peu, ça nous fait respirer.
2: Oui, parce que les mots sont porteurs de ces images-là.
1: D'accord.
2: Et parfois, il faut aller les retrouver à l'intérieur. Ce sont peut-être des images anciennes, naïves, fraîches. Il y a du sens.
1: Parce que la vague, c'est beau une vague,
2: en fait. C'est très beau.
1: Donc, d'accord,
2: exactement.
1: J'ai enfin compris, ça y est.
2: Merci.
1: Tu avais compris il y a déjà 10 minutes. Et moi, je rame.
2: Dans la vague, c'est normal.
1: Dans la vague. Je remonte la vague. Allez-y, Vincent. Vous parle. J'ai l'impression que vous avez votre regard s'est illuminé tout à coup.
0: Non, c'est intéressant, vous parler de la méditation, parce qu'il y a aussi quelque chose dans la méditation ou dans l'oraison chrétienne ou dans tout ce travail-là. Hein. On peut croire que ça peut se rejoindre un petit peu quand même, c'est quand même pas un secret, qu'il y a quelque chose de non-verbal aussi. Mm. C'est-à-dire que il y a quelque chose... Vous lisez par exemple les livres d'Eckhart Tolle ou d'autres, je crois, sur l'instant présent.
1: Mm.
0: Non.
1: Eckhart Tolle, pardon.
0: Eckhart Tolle, c'est un contemporain. Qui justement c'est très focalisé sur la question de l'instant présent et la sortie de l'ego, etc.
1: Mm-hmm.
0: Vous avez perçu, je crois, j'aimerais pas dénaturer sa pensée, qu'il y a vraiment quelque chose, une expérience de conscience, d'état méditatif,

0: qui est non verbal, ou en tout cas, ça nous permet de nous libérer de ce bruit des mots. C'est bien, et c'est bien ça. Et dans la prière, dans la grande oraison, dans le silence chrétien, dans le désert, dans le silence du désert, il y a quelque chose d'une libération du bruit des mots. Et vous le savez, je le dis souvent, et on voit une dualité dans les évangiles entre le Christ qui va débattre de concepts, de notions dans la ville, et le Christ qui est au bord du lac de Tibériade, dans le désert, dans l'eau du Jourdain, dans le désert où on sent qu'il y a un silence qui est beaucoup plus prégnant. Et c'est sûr que je crois qu'une façon de se libérer des mots qui font peur, c'est chercher, hein, chercher, et c'est passionnant, on a une époque passionnante, toutes les voies méditatives pour chercher un silence intérieur.
1: C'est vrai qu'on a... il faut savoir quand même que Vincent et moi, nous sommes rencontrés sur un chemin de Saint-Jacques par hasard.
0: Exactement.
1: En France. Et il se trouve que j'ai remarqué quelque chose, effectivement, que remarquent beaucoup de pèlerins ou de randonneurs aussi, hein, au long cours. C'est qu'au bout, d'un certain nombre... Au début, on a beaucoup de mots qui galopent, qui se bataillent, on rumine, des tas de choses. Et après, on a envie de parler à des gens, on a envie de parler tout seul. Il y a une phase où on parle tout seul parce qu'on ne supporte pas que les mots ne sortent pas de notre bouche, quoi. Enfin, moi, c'est ce qui m'étonne. Bref. Et alors, quelques jours après, qu'est-ce qui se passe? Eh bien, en fait, je ne sais pas, il va y avoir une explication. Neuronalement, il doit certainement y avoir quelque chose qui se passe, qui se produit. Et alors, on a davantage, effectivement, peut-être des images. En tout cas, les mots ne sortent plus, n'ont plus besoin de s'échapper. Et on est plus dans l'accueil, dans la méditation. On a discuté avec les oiseaux, mais sans parler. Et en fait, donc, ce qui prouve bien que vous avez raison, qu'il y a un nettoyage. Il y a un nettoyage verbal. On est dans la logorrhée verbale. On en parle beaucoup de ça aujourd'hui. Et ça rejoint cette nécessité de revenir au désert, en fait, de faire des voyages, quoi. Enfin, on n'est pas tous faits pour vivre au désert, d'être des ermites éternels, mais c'est très... Voilà. Donc, je voulais résumer. Ben, ça tombe bien, puisque tout à coup, voici que Julien, Claire et Assia sont là avec... Quelques mots en ton nom. À tout de suite.
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0: Nous voilà de retour dans cette émission Quête de sens sur RCF Notre-Dame. Comment se défendre contre les mots qui nous font peur? Eh bien, réponse avec Mariette Darigrand, notre sémiologue, essayiste, fondatrice du cabinet des faits et des signes, qui vient de publier son dernier ouvrage, Les mots qui font peur, tout simplement. Et surtout, trois petits points, comment leur résister chez Encre de Nuit. Nous sommes également en compagnie de Vincent Lamorandière, avocat pénaliste, qui a passé 7 ans en séminaire et qui allie la méditation, les mythes fondateurs, la foi. Et on en a bien besoin aussi pour faire face à ces mots qui peuvent nous engluer si nous n'y prêtons pas garde. Dans notre monde souvent déraciné, beaucoup de traditions se reconstruisent. L'être humain a besoin d'une maison affective solide. Certains domaines sont réfractaires. Ils relèvent toujours de la déconstruction. Le néo-féminisme en est un. Avec un côté vintage, il continue à démanteler les stéréotypes sexistes. Il faut dire qu'ils ont la peau dure, écrivez-vous, Mariette Darigrand, dans votre chapitre consacré à l'homme déconstruit. Un chapitre qui vous tient à cœur, pourquoi ?
1: Alors ça me tient à cœur parce que je n'aime pas cette métaphore. Je suis absolument d'accord, évidemment, pour que les hommes et les femmes soient dans un rapport de mutualité, de réciprocité, d'égalité, etc. Mais pour moi, la métaphore de la déconstruction est mauvaise. Voilà, on sait, je ne vais pas le faire là, mais j'explique dans mon livre, on sait d'où elle vient, d'une certaine philosophie, etc. Mais quand on ne connaît pas cet arrière-plan philosophique et linguistique, parce que c'est lié aussi à la philosophie du langage, il faut aller chez Heidegger, etc., donc c'est quand même complexe, on entend des constructions, un truc qui part en ruine.
0: Hein, absolument.
1: Qui tombe, c'est un vieil immeuble, un tas de Lego.
0: Très étonnant. Hein.
1: Voilà. Mmh. Or, si les hommes deviennent ça, je pense que ça fait peur aux hommes et aux femmes.
0: Oui, de nombreux hommes sont aujourd'hui persuadés que les femmes veulent les faire tomber comme de vulgaires Lego.
1: Oui, c'est ça. C'est un malentendu absolu parce que les femmes bien, non violentes, c'est pas ça qu'elles veulent. Elles veulent pas que les hommes tombent parce qu'elles savent très bien que c'est elles qui devront
0: construire le Lego.
1: Voilà, on connaît bien ces sujets, Marianne, j'en ai déjà parlé. Voilà. Donc la métaphore, on comprend pourquoi elle est arrivée, mais nous, comme
0: vous dites que ça vient qu'on peut quand même le préciser, de l'architecture allemande en 1920.
1: Oui, ça c'est vraiment l'origine de la théorie de la déconstruction.
0: Ah, mais c'est intéressant quand même d'y passer juste quelques secondes.
1: Oui.
0: Que ça vient de là. Par exemple, pour expliquer que les mots ne sont pas là par hasard, quoi, décidément.
1: Ils ne sont pas là par hasard, voilà. Parce qu'il y avait le Bauhaus en Allemagne, c'est-à-dire, vous savez, ces maisons des années 10, 20, très solides, mais qui étaient justement des maisons qui avaient un sens. La structuration portait quelque chose, justement, par rapport à la Hologos, par rapport à... Il y avait une œuvre humaine intéressante.
0: Ouais.
1: Et parallèlement, en philosophie et un peu plus tard, ça a été... Comment dire, le concept de déconstruction a été proposé contre tout ce que Heidegger appelait aussi la maison de l'être. Beaucoup d'êtres, on nous demande en Occident, en Europe, à la suite de Kant, je suis Descartes, je pense donc que je suis, puis je suis quelqu'un de moral, et puis le christianisme est bien là aussi, on rajoute une couche, etc. Et donc un certain nombre de philosophes ont voulu un petit peu faire le ménage là-dedans, en disant finalement l'être.
0: Oui.
1: N'est pas une essence. Dans l'existentialisme, je suis ce que je fais, etc. Il y a eu toutes ces écoles qui ont déconstruit un certain système qui était trop lourd.
0: Ouais.
1: Au temps de la révolution sexuelle, de l'émancipation du sujet, etc. C'était trop lourd, cette maison de l'être. Voilà. Bon, ok, pourquoi pas. Et ensuite, cette vision-là, cette métaphore-là, elle a été appliquée aux théories du genre. Alors, on va déconstruire notre être genré. Peut-être que je ne suis pas autant un homme que je le pense ou une femme que je le pense et on va pouvoir un peu jouer avec tout ça. Donc, il y a une dimension très intéressante là-dedans et très positive qui est, à mon avis, que oui, la neutralité, le droit au neutre, etc., il y a quelque chose d'intéressant là-dedans. Mais ce que je récuse, parce que par les temps qui courent, tout nous fait peur, c'est de penser que, parce que je le vois autour de moi, j'ai constaté empiriquement que les hommes n'ont pas du tout envie. Ça ne les aide pas à être des hommes bien. Si on leur dit déconstruis-toi.
0: Ouais.
1: Si on leur dit écoute un peu plus ce que je veux te dire.
0: Soit un Lego.
1: Si on lui dit c'est un Lego. C'est affreux. Et puis d'ailleurs, les femmes non activistes, féministement, les femmes banales, n'ont pas du tout envie non plus de cette métaphore-là. Et je suis d'accord avec vous. Ça fait peur à tout le monde, ce truc-là. Ouais. Alors, à nous, de trouver la bonne métaphore. Moi, j'ai proposé la virilité, parce que, comme vous le savez, étymologiquement, c'est...
0: Parce que vous savez de quoi vous parlez, en plus.
1: Ouais, voilà. Un homme viril, avec un E au bout, voilà. C'est un homme qui va bien. Hein, qui va bien parce que la nature passe...
0: Il n'a rien à prouver à personne. Vincent voilà. Lamandia, vous souhaitiez...
2: Moi, j'ai un peu envie de réagir, là encore, ouais. À ce que dit Mariette.
0: C'est bientôt la fin de l'émission, en plus.
2: Ouais, on va être rapide. Moi, je trouve qu'on est une sacrée génération. Allez, corico un peu. Je vais vous expliquer pourquoi. Moi, quand je suis né, il y a plus de 50 ans maintenant, dans beaucoup de pays, mais encore en France, alors je ne sais pas si c'était 73 ou 77, l'homosexualité, par exemple, c'était un délit. Et aujourd'hui, ne pas remettre sur un même piédestal ou un même pied d'égalité simplement des gens qui ont une orientation sexuelle différente, c'est un délit. Mmh. C'est la discrimination qui est un délit. Moi, mon père, il parlait de fille-mère. Vous voyez, même aujourd'hui, on ne sait plus trop ce que ça veut dire. Une fille-mère, c'est quoi ?
1: Famille monoparentale.
2: Voilà. Ouais, voilà, une famille monoparentale. Et voilà. Et aujourd'hui, en audience, j'ai eu ça. Des gens qui disent, mais attendez, je ne comprends pas. Moi, je suis une personne transgenre, pansexuelle et neuroatypique. Et votre client, c'est une personne cisgenre, hétérosexuelle, neurotypique, de base. Et en fait, comment voulez-vous qu'on se comprenne, etc. Et c'est des choses qu'on peut voir. C'est-à-dire, on est déconstruit sur notre identité sexuelle. Il y a un énorme changement. Et moi, j'aimerais dire bravo à tout le monde, parce qu'on fait tout ce qu'on peut face à cette lame de fond qui fait que tout change. Je vais vous donner un autre exemple. Quand j'étais enfant, il y avait des trucs genre K2000 et tonnerre mécanique avec des voitures qui parlaient, etc. C'était le futur, c'était l'imaginaire. Ça devient le concret, en fait. Donc, en fait, on est dans une vague de changement, on est dans une traversée des eaux. Et moi, je pense qu'on nous appellera un jour les déconstruits, c'est-à-dire qu'on doit faire face à un tel travail et une œuvre de déconstruction qu'on nous appellera un jour les déconstruits. Voilà.
0: Je sais pas ce qu'il faut. Vous souhaitiez ajouter quelque chose, Mariette Daré-Grand, quoi, lui ?
1: Moi, je relativise la portée historique de ce que nous vivons. Il y a eu des périodes très, très. Elle est historique, notre période. Hein. C'est vrai, on passe dans un nouveau monde. Mais non, relativisons les choses et relisons, comme vous le disiez, la traversée du désert. Là, c'est pas mal.
0: Ouais. Ce serait pas mal pour terminer l'émission et lire les journaux, mais avec beaucoup de recul. Merci pour votre travail, Foucault. Merci le stagiaire qui retourne avec plein d'étoiles, j'espère, pour finir l'année scolaire de seconde. Merci infiniment, les amis. Les mots qui font peur, votre livre, hein, Mariette Daré-Grand. Excellent ouvrage à découvrir aux éditions. J'ai tellement mal aux yeux que je n'arrive même pas à lire la maison. L'autre, merci beaucoup. Et comment le résister, surtout. Merci Vincent de la Morandière. Toujours un plaisir de vous recevoir, avocat pénaliste que vous êtes, mais pas que. Merci infiniment à Guillaume Nougueret pour la réalisation, Jessica Vigny pour la préparation. Très bonne journée à tous.

Nous allons remercier Marie-Ange de Montesquieu et ses invités. C'était en quête de sens, Marie-Ange, que nous retrouverons bien évidemment dès demain. Comme chaque jour sur RCF Notre-Dame, nous intéressons l'histoire.

0: Après ces quelques notes de musique, comme chaque jour sur RCF Notre-Dame, nous intéressons à l'histoire.
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2: Aujourd'hui, nous sommes le 16 juin. En 1944, la ville de Bayeux, dans le Calvados, est la première ville française libérée. Le général de Gaulle y effectue une première visite le 14 juin. Deux ans plus tard, après avoir quitté le pouvoir, il y prononce un discours le 16 juin 1946. Où il donne sa vision des futures institutions françaises.
3: C'est du chef de l'État que doit procéder le pouvoir exécutif. À lui, la charge d'accorder les nécessités générales concernant le choix des hommes avec l'orientation qui se dégage du Parlement.
2: Le général de Gaulle ne sera pas suivi dans sa vision. La constitution de la 4e République, rédigée pendant l'été 1946, restera très proche des institutions de la 3e. Quelques mois après la mort de Joseph Staline, ça bouge à l'Est. Des émeutes débutent le 16 juin 1953 dans Berlin-Est.
4: Dans la zone soviétique de Berlin, plusieurs dizaines de milliers d'ouvriers exaspérés par les décisions du gouvernement communiste se sont soudain soulevés. Des immeubles de l'administration soviétique ont été incendiés. Le drapeau rouge qui flottait sur la porte de Brandebourg était arraché et remplacé par les couleurs allemandes. Ce geste déclenchait alors l'intervention des forces russes. Et les chars, à la suite des voitures de police, ouvraient le feu. Les informations soviétiques parlent de 18 morts et de 200 blessés. Une Allemagne orientale imprévue se découvre.
2: L'état d'urgence est proclamé. 3000 personnes sont arrêtées par les soviétiques, 13 000 par les autorités est-allemandes. Les émeutes cessent totalement le 23 juin. En ce printemps 1940, la situation de la France se dégrade de jour en jour. Le 16 juin, l'armée allemande traverse la Loire. Le même jour, lors d'un conseil des ministres à Bordeaux, le gouvernement attend le rapport du sous-secrétaire d'État à la guerre, le général Charles de Gaulle, sur une union entre la France et l'Angleterre. Parmi les participants, Georges Mandel, ministre de l'Intérieur.
5: Je reverrai toute ma vie ce conseil des ministres.
2: Jacques Villeray joue en Georges Mandel dans une fiction de France 3.
5: De Gaulle arrive de Londres. Il annonce l'accord des Anglais, l'union entre nos deux pays, un cabinet de guerre commun, et Reynaud démissionne. Pétain, nommé président du Conseil. Pétain, l'homme qui veut l'armistice.
2: C'est dans le respect des règles constitutionnelles que le président, Albert Lebrun, charge après la démission de Paul Reynaud, le maréchal Philippe Pétain, de former un nouveau gouvernement.
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2: La culture, avec la naissance le 16 juin 1969 de Bruno Nicolini, plus connu sous le nom de Benabar, auteur, compositeur et interprète, mais également acteur. Il débute sa carrière en 1995. Il remporte la victoire de la musique comme artiste masculin en 2007. La même année, celle de la chanson pour son titre « Le dîner ».
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1: Réunis en sommet à Évian dans les Alpes françaises, les dirigeants du G7 s'affichent unis pour faire monter la pression contre Moscou. Le président américain annonce rétablir certaines sanctions pesant sur le pétrole russe. Les détails en début de ce journal. Malgré l'annonce d'un accord entre Téhéran et Washington, les frappes israéliennes se poursuivent au Liban. Les habitants du sud tentent de regagner timidement leur village après 3 mois et demi de déplacements forcés. La foi, l'espérance et la charité, trois vertus chrétiennes qui doivent être au centre de la réponse des sociétés à la crise environnementale. C'est ce que Léon XIV explique dans un message à un sommet international à Vienne portant sur le climat.
2: Radio Vatican, le journal, Alexandra Sirgan.
1: Bonsoir à tous. Les dirigeants du G7 réunis aujourd'hui sur les bords du lac Léman. Sur la photo de famille officielle figurent des représentants d'autres superpuissances mondiales. Le Premier ministre indien Narendra Modi ou le président brésilien Lula. En revanche, pas de Volodymyr Zelensky qui a pourtant participé dans la matinée à une session de travail spéciale consacrée à la guerre en Ukraine. Le président ukrainien a reçu de la part de ses partenaires du G7 l'assurance d'un soutien renouvelé et de nouvelles sanctions contre la Russie. Et Donald Trump lui-même a promis de faire tout son possible pour obtenir la paix en Ukraine. Les précisions de Marie-Christine Bonzon.
3: Selon la délégation française, les dirigeants du G7 sont tombés d'accord pour augmenter la pression sur la Russie au moyen de sanctions sur le pétrole et le gaz, les hydrocarbures étant la principale source de financement de l'effort de guerre russe. Les sept ont aussi convenu de fournir à l'Ukraine des moyens de défense anti-aérienne. De son côté, le président des États-Unis se dit prêt à rétablir bientôt des sanctions contre le pétrole russe, et ce parce que les cours du pétrole sont en baisse après l'annonce du protocole d'accord entre Washington et Téhéran. Les États-Unis ont en effet suspendu certaines sanctions pesant sur le pétrole russe pour atténuer la flambée des cours du brut provoquée par leur conflit contre l'Iran. « Je vais faire tout ce que je peux pour mettre fin à la guerre en Ukraine », promet désormais le chef de la Maison-Blanche, estimant que Moscou devrait conclure un accord étant donné les pertes dans les rangs russes que M. Trump qualifie de phénoménales. M. Trump a rencontré Volodymyr Zelensky en marge du sommet du G7, leur premier entretien face à face depuis décembre. « C'est formidable que tout le monde comprenne que la Russie ne va pas gagner », a réagi M. Zelensky. Marie-Christine Bronzon, pour Radio Vatican.
1: Et le président Emmanuel Macron, hôte du sommet, a d'ailleurs invité Volodymyr Zelensky à rester jusqu'à la fin de la rencontre qui prendra fin demain. La situation au Moyen-Orient et l'accord entre l'Iran et les États-Unis ont aussi fait l'objet de discussions. Cet accord entre Washington et Téhéran doit être signé ce vendredi dans un luxueux complexe hôtelier en Suisse. Et avant même sa signature officielle, le blocus américain des ports iraniens en place depuis 2 mois a été levé. C'est du moins ce qu'assure ce mardi le vice-ministre iranien des Affaires étrangères. Cependant, la Chine, médiatrice clé dans le conflit, prévient que la prochaine phase de négociation entre les deux pays s'annonce plus difficile, celle qui visera notamment à trancher sur des sujets plus épineux, comme par exemple le nucléaire iranien. Le front libanais concerné par l'accord entre Téhéran et Washington. Depuis hier, le pays du Cèdre connaît une maigre accalmie après 15 semaines de guerre qui ont fait plus de 3800 morts. Mais le média d'État libanais indique que 4 autres personnes sont mortes aujourd'hui dans des frappes israéliennes. Malgré ces violations, des habitants ont commencé à rentrer chez eux après 3 mois et demi de déplacement. La correspondance à Beyrouth de Paul Khalife.
4: En dépit des appels de l'armée libanaise, du Hezbollah et des municipalités du sud Liban, le mouvement de retour des déplacés dans leurs villages s'est accéléré ce mardi comparé à la veille. La circulation était dense tout au long de la journée sur l'autoroute côtière qui mène vers le sud et un bouchon a été signalé à l'entrée nord de Saïda, à 45 km de Beyrouth. Le retour est massif vers les villages au nord du fleuve Litani, loin de la frontière, à l'exception des localités situées au sud et à l'est de Nabatiyé, théâtre d'une vaste offensive israélienne ces 3 dernières semaines. En revanche, le retour est timide dans les communes au sud du Litani et presque inexistant dans les localités situées dans la zone tampon de facto établie par les Israéliens sur une profondeur allant de 5 à 8 km. Un drone israélien a attaqué une camionnette transportant des habitants qui tentaient de rejoindre leur domicile à Haddassa, un village à la lisière de la zone tampon. La frappe n'a pas fait de blessés et visait à dissuader les habitants à rentrer chez eux. Plus d'1,5 million de personnes, essentiellement des chiites, ont été déplacées par la guerre. Paul Khalife, Beyrouth, RFI pour Radio Vatican.
1: Le nouveau Premier ministre irakien Ali al-Zaidi, invité mi-juillet à la Maison-Blanche. L'annonce a été faite conjointement ce matin par les États-Unis et l'Irak. Annonce faite alors que l'envoyé spécial américain pour la Syrie et l'Irak, Tom Barrack, est à Bagdad avec une demande bien précise adressée aux autorités irakiennes. À Bagdad, les détails avec Anne-Sophie Lemoff.
5: La visite en Irak de l'envoyé présidentiel américain Tom Barrack sonne comme un avertissement lancé au tout premier ministre irakien Ali al-Zaidi. Au programme de sa rencontre avec le chef du gouvernement, l'épineuse question du désarmement des groupes armés chiites liés à Téhéran, acteur irakien de l'axe de la résistance, une alliance anti-impérialiste qui vise à contrer l'influence des États-Unis et d'Israël au Moyen-Orient. Sous pression américaine, al-Zaidi s'est engagé à garantir un monopole exclusif de l'État sur les armes à l'approche de sa rencontre avec le président Trump à Washington, prévue à la mi-juillet. Al-Zaidi entend consolider des accords bilatéraux portant sur l'économie et la sécurité. Pour attirer d'importants investissements américains, le premier ministre irakien souhaite augmenter les exportations de pétrole de l'Irak vers les États-Unis à 500 000 barils par jour. Plusieurs factions armées irakiennes refusent de rendre les armes, à l'instar de Kataeb Saïd al-Shouada, qui précise que la seule façon d'en finir avec la résistance est de mettre un terme à l'occupation américaine et ses ingérences dans les affaires irakiennes. À Bagdad, Anne-Sophie Lemoff pour Radio Vatican.
1: Le secrétaire général de l'ONU est arrivé ce mardi en Haïti pour une visite de solidarité. Antonio Guterres doit rencontrer des hommes, des femmes et des enfants dont les vies sont touchées par la violence des gangs qui sévit depuis des années dans le pays caribéen. Retour à Rome à présent. Ces deux derniers jours, des membres de la Commission pontificale pour la protection des mineurs et de l'association Ending Clergy Abuse se sont réunis en présentiel au Vatican. Un dialogue engagé sous l'initiative du pape Léon XIV lui-même. Cette collaboration, vise à renforcer les mesures de protection au sein de l'Église et à mieux écouter et impliquer les victimes. Léon XIV se rendra lundi prochain au siège du PAM, Programme Alimentaire Mondial à Rome, annonce aujourd'hui la préfecture de la Maison Pontificale. Prix Nobel de la paix en 2020, l'agence onusienne est l'une des plus grandes organisations humanitaires au monde, aujourd'hui fortement fragilisée par la multiplication des conflits et la baisse des financements. C'est une autre thématique chère au Vatican, la sauvegarde de la maison commune. Aujourd'hui, un sommet portant sur les solutions durables à apporter à la crise climatique s'est ouvert à Vienne, en Autriche, organisé par Schwarzenegger Climate Initiative. Léon XIV a adressé un message vidéo aux participants, les appelant à favoriser le dialogue. Les précisions de Jean-Paul Camba.
6: Léon XIV a d'abord rappelé que la durabilité, l'écologie intégrale et la sauvegarde de la création sont des préoccupations depuis plusieurs décennies et que l'Église a toujours été consciente que la question écologique comporte une dimension morale. En parlant de la foi, l'évêque de Rome a estimé que la dimension religieuse est essentielle pour aborder les questions du changement climatique et de la protection de l'environnement de manière adéquate. Selon lui, ceux qui croient que notre monde a été créé par Dieu et qu'il est intrinsèquement bon sont tenus d'assumer une responsabilité encore plus grande dans la sauvegarde de la création, car c'est là une exigence de leur foi. Convaincu que les différentes traditions religieuses considèrent la création comme un don divin et la vie comme revêtue d'un caractère sacré, le Saint-Père a tenu de rappeler que la foi religieuse renforce la volonté générale de protéger la vie et de prendre soin de la nature. Il a conclu son message en exprimant le souhait que les libérations favoriseront une culture de la sollicitude et contribueront ainsi à la civilisation de l'amour.
1: Jean-Paul Camba, plus de précisions sur notre site vaticannews.va. Et puis le pape Léon XIV était comme chaque mardi à Castel Gandolfo, à une trentaine de kilomètres de Rome. Il rentrera ce soir au Vatican et présidera demain l'audience générale Place Saint-Pierre, à suivre en direct sur nos ondes, notre site internet et notre page Facebook. C'est la fin de ce journal. Retour de l'actualité en langue française demain 8h30, heure de Rome. Vous serez en compagnie de Xavier Sartre. D'ici là, une très belle soirée à toutes et à tous.

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0: C'est une addiction invisible qui nous guette toutes et tous. Plus de 14 millions de Français auraient aujourd'hui un rapport problématique aux écrans, une cyberdépendance qui pourrait avoir des conséquences bien réelles sur notre cerveau. Depuis un siècle, les sociétés occidentales vivent avec une certitude presque devenue implicite. Chaque génération serait plus instruite, plus performante cognitivement et mieux armée intellectuellement que la précédente. C'est ce que les chercheurs appellent l'effet Flynn, mais depuis une trentaine d'années, l'arrivée d'internet, du smartphone, des réseaux sociaux, eh bien ce phénomène serait tout simplement en train de s'inverser. On réfléchit moins, on lit moins, on a la réponse à tout aussi en quelques clics et surtout, on ne retient plus rien, le cerveau n'est plus entraîné. Alors sommes-nous en marche vers, et les mots sont forts, une stupidité planétaire? Les réseaux sociaux et les écrans sont-ils en train de tuer toutes nos capacités cognitives? On va tenter de réfléchir à tout cela ces 30 prochaines minutes. Posez votre smartphone, écoutez pour bien comprendre sur RCF en Auvergne-Rhône-Alpes. Merci d'être avec nous. Je vous accompagne pendant une heure.
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0: Et pour discuter autour de ce sujet aussi passionnant que inquiétant, j'ai le plaisir de recevoir Michel Desmurger aujourd'hui. Bonjour.
2: Bonjour.
0: Merci d'avoir accepté notre invitation en direct sur RCF. Vous êtes lyonnais, chercheur spécialisé en neurosciences cognitives. Vous avez notamment écrit plusieurs livres. Il y a La fabrique du crétin digital, Les dangers des écrans, mais il y a également Faites-les lire, deuxième livre, le plus récent. Vous alertez de toute façon sur la consommation du numérique, sur la volonté, la possibilité, le devoir de lecture aujourd'hui. Question très simple et un peu provoque aussi, Michel Desmurger. Est-ce que nous sommes tous en train de devenir bêtes, pour pas dire autre chose?
2: Ah, tous, je sais pas. Bête, ça dépend à quel seuil on met la bêtise, mais en tout cas qu'il y ait un affaissement de nos compétences intellectuelles, cognitives, notre capacité à penser, à comprendre, voilà, à caractériser le monde. Oui, ça c'est évident, oui.
0: Ouais. Et vous parliez de crétin digital dans votre livre sorti en 2019. C'est quoi un crétin digital?
2: Alors je parlais de la fabrique du crétin, ouais, digital. Voilà, parce qu'il était en cours, mais maintenant il est là. C'était pas péjoratif. Le but, c'était quand même un peu de secouer les gens. Mmh. Parce qu'à un moment donné, il y a tellement de discours laudateurs, lobbyistes, pour nous expliquer à quel point c'est, mais de moins en moins, c'est génial, les écrans, ça structure les enfants, ça développe leur imagination. À un moment, il y avait un tel hiatus avec la littérature scientifique qu'il fallait un peu secouer les gens. Donc c'est pour ça, un crétin digital, c'est un enfant qui perd une bonne partie de ce qui fait son humanité, la capacité à penser, donc le langage, les connaissances. On a l'idée que les connaissances, ça serait pas utile, qu'il suffit de regarder sur Internet, mais sans connaissances, tu comprends rien à ce qu'on raconte et tu comprends rien à ce qu'on lit. Donc les connaissances, elles sont absolument fondamentales dans notre capacité à comprendre le monde, à lire un article, à comprendre ce que les gens nous disent, à comprendre ce que va nous dire une IA, puisque l'IA, apparemment, c'est le nouveau nec plus ultra de l'intelligence. Mais si on peut pas, voilà. Donc on touche le langage, on touche la concentration, on touche nos stocks de connaissances, on touche la mémorisation, on touche la maturation cérébrale, on touche le sommeil. En fait, on touche tous les piliers du développement cérébral. On touche aussi les écrans. On en parle peu, mais c'est quand même des études qui sont extrêmement claires. C'est-à-dire que le cerveau, il n'est pas fait pour subir un assaut sensoriel constant. Il n'est pas fait pour être bombardé tout le temps d'informations, de bruit, de stimulus. Et si vous faites ça, par exemple, les enfants qui grandissent à côté de sources de bruit, mais on le sait depuis très longtemps, les aéroports, les gares, y compris dans certaines crèches où il y avait beaucoup de bruit, ont des troubles du développement, des troubles de l'attention, des troubles de l'apprentissage. Ça a été démontré chez la souris. Pour faire simple, ils ont élevé des rongeurs avec Bob l'éponge, en gros. Et c'est des animaux, comparés à une population contrôle, qui subissaient effectivement cet assaut sensoriel constant, cette surstimulation sensorielle, et qui ont des problèmes d'attention, de concentration, d'apprentissage. Et malheureusement, comme ça touche, l'une des clés des écrans, c'est le système de récompense. Le système de récompense, c'est un système qui porte assez mal son nom. En fait, c'est un système qui nous pousse à l'action. Et quand on a agi, qui nous permet d'estimer la récompense qu'on devrait avoir. Et quand on a agi, on a cette récompense. Et tous les écrans ont une capacité à toucher massivement le système de récompense. Donc, à donner à la fin du plaisir.
0: Vous pouvez nous donner quelques exemples par...
2: Le système de récompense, c'est quelque chose qui a été inventé par l'évolution pour stabiliser un certain nombre de comportements qui étaient jugés favorables à la survie de l'espèce. Les choses très récompensées, évidemment, c'est la sexualité, parce que sans sexualité, pas de reproduction, et sans reproduction, pas de survie de l'espèce. C'est la nourriture, l'alimentation, les aliments extrêmement gras et sucrés, parce qu'ils sont extrêmement denses pour l'organisme. Donc le système de récompense, si vous voyez des frites par exemple sur une table, vous avez mangé il y a 3 heures, le système de récompense, en gros, il va gérer de la façon suivante. Il va se dire, ah, il y a des frites, ça peut être sympa. Et après, il va évaluer. Il se dit, j'ai mangé il y a 3 heures, donc j'attends une petite récompense. Si je mange, ça va me faire plaisir, mais pas trop. Et puis, si par contre, vous n'avez pas mangé depuis un long moment, le système de récompense, il va dire, oulala, tu vas te choper une récompense d'enfer. Donc, vraiment, vous allez attendre une grosse récompense. Et donc, c'est ce qui va vous décider. C'est-à-dire que si les frites, elles sont loin au bout de la table, la première fois, je vais me dire, ça arrive tout devant au cortex préfrontal qui prend la décision, qui se dit, franchement, le bénéfice vaut pas l'effort. Donc, j'y vais pas. Par contre, si vous avez pas mangé depuis longtemps, bah, voilà, vous allez y aller. Et ce système de récompense, il est activé par plein de choses. Raconter des histoires. On était une société de l'oral, en fait. Et le fait de raconter, les études montrent assez clairement que la même information sous forme d'histoire ou sous forme complètement factuelle est beaucoup mieux retenue, est beaucoup mieux suivie sous forme d'histoire. Le fait de trouver une information dans notre... Et c'est ce que fait Netflix, par exemple, ils vous racontent des histoires, donc ça stimule toujours le système de récompense. Le fait de trouver une information dans notre environnement. Le buisson, il bouge là-bas. Je sais pas si c'est un prédateur, une proie ou si c'est juste le vent, mais c'est important pour ma survie de comprendre ce genre de choses. Donc ça va activer mon système de récompense si je trouve cette information. Avoir une relation sociale positive. Si vous me dites que je suis beau, sympa, cool, tout ce que vous voulez, ça va activer mon système de récompense. Et donc, on comprend bien que quand vous avez le smartphone, oui, il est là, il est posé sur la table et vous avez toujours une information dedans. Et si on parle et que le smartphone est éteint à côté de moi sur la table, je vais être moins attentif et je vais moins comprendre ce que vous me racontez. Si on me pose des questions après, je vais moins me souvenir de la conversation que s'il n'y avait pas de smartphone, parce que sans arrêt, il y a cet arbitrage cérébral. Là, il y a peut-être une information. Donc, sans arrêt, le système nous pousse à y aller, à y aller, à y aller. Quand vous avez un like sur les réseaux sociaux, ça va activer aussi. C'est le principe du truc. C'est-à-dire que le gars qui a inventé ça, c'est un génie du marketing. Mais humainement et éthiquement, c'est un cochon, passez-moi l'expression, parce que vraiment, ces gens-là savent pertinemment et absolument ce qu'ils font. Et donc, vous allez toucher ce système-là. Et donc, le problème des écrans, c'est que le système de récompense, il a été inventé ou il a été stabilisé pour payer l'effort. Et la magie des écrans, c'est qu'ils vont stimuler le système de récompense sans effort. Et donc, si vous avez le gamin qui a un livre et qui se dit « je vais lire » ou qui a un DVD et qui se dit « je vais regarder un film », dans un cas, ça va lui demander un effort, la récompense sera pas immédiate. Et c'est le gamin qui prend le livre, c'est un gamin qui va pas bien, il a un problème, parce que son système lui dit « prends l'autre, je veux dire, prends l'écran ». Et comme le système, en plus, cérébral des enfants est pas mature jusque tard, ils n'ont pas les outils de se défendre. Déjà, pour nous, les adultes, c'est compliqué. Mais les enfants, ils n'ont pas les moyens de se défendre. Et juste, pardon, un dernier chiffre, mais moi, ça me paraît surréaliste. C'est-à-dire, sur les réseaux sociaux, tous les rapports succèdent. Le rapport du Parlement nous dit que ça broie le cerveau des enfants. Le rapport du responsable service de santé aux États-Unis parle effectivement d'un problème majeur de santé publique. Il y a deux plaintes massives aux États-Unis contre TikTok et Meta. Ils viennent de perdre leur plainte au motif que ces gens-là ciblent les enfants. Savent à partir de documents internes que leurs trucs sont délétères. Et nous, les adultes, on a du mal, mais le cerveau, il met du temps à sa maturation. Et la capacité qui veut dire, je pense à mes frites. Les frites, j'ai pas mangé depuis un moment, je vais y aller. Et mon système préfrontal, il me dit non, mec, pense-y même pas, t'es au régime. Et donc, je vais avoir un signal inhibiteur. Mais cette capacité, ces structures inhibitrices qui vont dire non, je vais pas sur Netflix ou non, je vais pas sur les réseaux sociaux. Cette structure inhibitrice, elle mature très tard. Elle mature à l'extrême fin de l'adolescence, au début de l'âge adulte. Donc, ces gamins, on leur donne des outils.
3: Et même pour nous, adultes, c'est difficile. Hein, même,
2: ah oui, mais pour un gamin, c'est impossible. C'est-à-dire que si votre gamin, quand il a le choix entre un livre et une série Netflix ou les réseaux, s'il va sur les réseaux sociaux, ça ne fait que traduire les failles de son cerveau que ces outils et les gens qui contrôlent ces outils manipulent quand même avec un rare talent, certes, mais voilà. Et donc, forcément, quand on touche au langage, à la culture, pour répondre à votre question, à la concentration, au sommeil, à la santé mentale, c'est pas étonnant.
3: C'est un enjeu de santé publique, effectivement.
2: Majeur, oui.
3: Michel Desmurgés, c'est quoi l'effet Flynn ?
2: L'effet Flynn, c'est-à-dire que l'effet Flynn prend l'intelligence. Alors, l'intelligence, c'est compliqué, c'est complexe. Les gens vous rappellent toujours que c'est complexe. D'accord. Mais il y a quand même un noyau qui semble faire consensus, au moins au niveau de la communauté scientifique. L'intelligence, c'est une capacité à raisonner, c'est une capacité à utiliser les informations, c'est une capacité à comprendre, c'est une capacité de raisonnement abstrait, d'esprit critique, etc. Voilà. Puis c'est aussi des connaissances, contrairement à ce qu'on oublie, puisque les tests d'intelligence sont très liés. Effectivement, les résultats montrent qu'on est très dépendant de nos connaissances. Et l'effet Flynn, c'est un effet qui montre que sur le 20e siècle, en gros, on a vu une augmentation quasi constante, en gros 3 points par décennie du QI, liée à certains items des tests de QI. Ça veut pas dire que nos arrière-grands-parents étaient des crétins notoires et qu'on est devenus des génies surnaturels. Ça veut juste dire que, voilà, pour certains items, pour certaines capacités qui sont mises en avant dans ces tests, on est meilleur qu'on ne l'a été.
3: Chaque génération est plus instruite, plus performante que la précédente.
2: Oui, en fait, l'idée des tests de QI, on peut leur reprocher plein de choses, mais ils ont une valeur prédictive majeure. C'est-à-dire que le QI dit pas tout. Mais il est loin de dire rien, contrairement à ce qu'on entend parfois. C'est-à-dire que le QI, c'est un prédicteur majeur de la réussite scolaire, de la réussite professionnelle, de la santé, de la durée de vie, par exemple. Donc le QI dit énormément de choses de notre insertion. Et donc le QI a monté pendant toutes les années, pendant en 2000, et on a commencé à voir fin des années 90, début des années 2000, ça dépend, notamment dans les pays occidentaux, on a commencé à voir un renversement de cette courbe, ce qu'on a appelé l'anti-effet Flynn, et on s'aperçoit effectivement que les générations, la génération actuelle, c'est la première génération dont le QI est inférieur à celui des générations précédentes. C'est la première fois qu'on obtient ce renversement.
3: Et dans quelle mesure c'est lié directement au numérique, au digital, aux écrans?
2: Alors c'est pas lié qu'au numérique, mais il y a plusieurs facteurs. Le numérique est un facteur important puisqu'il touche encore une fois à tous les piliers de notre intelligence. C'est-à-dire une fois que vous avez touché le langage, la concentration, la structuration cérébrale, enfin tout ce qu'on a déjà évoqué et la santé mentale, bah vous allez avoir des problèmes de réussite scolaire et puis vous allez mal structurer le cerveau, mal structurer l'intelligence. On prenait tout à l'heure parler de la maturation, le cerveau immature. Donc il y a une étude qui montre par exemple que si vous prenez des enfants de 5-6 ans, vraiment c'est une période de maturation massive pour le cerveau, notamment des aires du langage, plus ces gamins-là vont passer de temps sur les écrans et moins les structures, mais je parle des structures anatomiques du cerveau, vont se structurer de façon probante. C'est-à-dire que, par exemple, sur les nerfs, sur les fibres cérébrales, se met une petite couche de graisse qu'on appelle la myéline, qui est importante pour la propagation de l'influx nerveux. Et donc, on a une phase de ce qu'on appelle la myélinisation de ces fibres. Et on s'aperçoit que plus les enfants passent de temps sur les écrans, et moins cette structuration cérébrale, moins, par exemple, la gaine de myéline se dépose de façon probante et efficace. À l'inverse, plus les gamins lisent, et ben évidemment plus ça se passe bien et plus le réseau. Donc en fait les chercheurs en sont plus demandé si ça a un effet, ils ont souvent à se demander à ce que ça fait sur le cerveau, et donc on a une phase de plasticité cérébrale qui est importante et qui va pas se fermer immédiatement, mais qui va pas durer éternellement non plus. Donc voilà, pour le système de récompense dont on parlait, une étude montre que les gamins, les ados qui regardent beaucoup leur smartphone par exemple, et notamment qui regardent sur les réseaux sociaux s'ils ont des likes et autres, ça aboutit à un dérèglement majeur du système de récompense, notamment celui qui est lié à l'évaluation sociale. Et c'est des effets qui sont liés aux écrans. Donc on a plein d'effets. On est sûr que les écrans ont un rôle là-dedans. Il n'y a pas que ça. Je veux dire, il y a de plus en plus. Alors je sais bien que les premiers qui ont dit ça ont été cloués au pilori, mais on a de plus en plus de données extrêmement claires sur d'autres facteurs, par exemple la pollution, par exemple les pesticides, notamment au niveau prénatal. On parle beaucoup du cadmium, les données. On parle beaucoup du cancer, mais les données sont pas super positives sur ce que ça peut faire sur un fœtus en gestation. Donc voilà, donc il y a plusieurs facteurs, mais les écrans sont évidemment un facteur majeur là-dedans.
3: Et en plus, il y a un petit nouveau hein, qui s'est invité dans nos vies depuis quelques années. Ça tient en 2-3 mots. Intelligence artificielle générative, vous l'avez dit. ChatGPT et consort, en une demande, quelques mots. On peut faire écrire un poème personnalisé à son père, sa mère, son chat. Avant, on avait réponse à tout grâce à Internet. Désormais, on ne crée plus rien.
2: Alors, il y a deux problèmes. Je ne sais pas si ces trucs sont bien aussi intelligents qu'on le dit. C'est-à-dire, quand on regarde les derniers modèles, alors pas apparemment les supermodèles, mais ChatGPT-5, quand vous lui posez une question simple, qu'est-ce qui s'est passé le 15 juin 1958, une fois sur deux, il vous donne une mauvaise réponse.
3: Oui, mais quand on lui demande d'écrire un poème pour la fête des pères...
2: Oui. Donc, on va lui demander de d'écrire un poème. Il y a des études qui montrent que le langage et les textes qui sont générés sont des textes qui tendent à lisser le langage, justement, à lui enlever tout ce qui dépasse, entre guillemets, puisqu'ils sont entrés sur des choses massives, donc reviennent un peu plus fréquemment les choses les plus consensuelles. Donc nous montrent deux études récentes, un appauvrissement du langage. Ça veut pas dire qu'il faut balancer tous ces trucs, ça peut être utile. C'est-à-dire que moi, j'avais hier, il fallait que je fasse une analyse statistique sur des données. Ça m'aurait pris 2 jours d'écrire le programme. Je suis capable de l'écrire, mais ça m'a pris 2 jours. Donc, je suis allé voir sur un outil d'intelligence artificielle. Je lui ai dit, je veux ça, fais-moi le programme. Il y avait 1 ou 2 erreurs. Je lui ai dit, là, ça... mais je suis capable de le faire. Donc, ça m'enlève rien. C'est un peu comme la calculatrice. Quand tu l'utilises, quand tu es capable de compter, ça te fait juste gagner du temps. Maintenant, quand tu l'utilises et que tu n'as pas encore accès au nombre, que tu n'es pas capable de compter, que tu ne comprends pas la base 10 et que pour passer de 9 à 10, tu n'as pas compris comment se fait le mécanisme, si on te file une machine à calculer, eh ben, on va perturber massivement l'appropriation du nombre des mathématiques. Et c'est ce qui se passe. C'est-à-dire que ça peut être utilisé intelligemment, donc sur des fenêtres bien plus restreintes que ce qu'on nous dit. Mais surtout, c'est utilisé massivement. Encore une fois, c'est amélioré. Je veux dire, le gamin, il rentre chez lui, il a des devoirs à faire, et vous lui dites, allez, vas-y, fais tes devoirs. Le mec, il a une machine, là, qui lui dit, je vais faire ton devoir, ça prend 2 minutes, il sera parfait, ou il sera bien, ou il sera suffisamment bien, et après, tu pourras aller tâter ta console. Mais évidemment que le gamin, il utilise ça, et c'est la quasi-totalité.
3: Et c'est la responsabilité de qui? Parce que le gamin, on peut pas lui en vouloir à 12 ans de faire ça parce qu'on lui a expliqué que ça fonctionnait bien. C'est la responsabilité sociétale, de l'éducation nationale, des parents.
2: Alors on essaye de faire croire aux parents que c'est de leur faute. C'est sans doute en partie, partiellement, de leur faute et de parce qu'ils ont quand même la capacité à autoriser ou pas certaines choses. Mais c'est bien moins de leur faute que ce qu'on voudrait leur faire croire. Il y a une responsabilité de l'éducation nationale qui est évidente, qui est pointée notamment dans un rapport sénatorial sorti en janvier, je crois, sur l'usage du numérique à l'école. Et puis il y a une démission politique et sociétale sur ces sujets qui est absolument effarante. C'est-à-dire que moi, si j'ai un conseil à donner aux parents, c'est n'attendez rien des politiques et mettez en place des solutions vous-même pour votre enfant. Parce que, voilà, rapport après rapport après rapport après rapport, je veux dire, Macron, notre cher président, parlait quand même d'un processus de célébration. Il disait qu'on avait sacrifié toute une génération. C'était dans un article de Libé, je ne sais pas la citation, etc. Mais c'est fascinant. Et donc... la responsabilité... Et puis, il y a la responsabilité de tous ces industriels. C'est-à-dire que j'ai pas envie que...
3: Des plateformes?
2: Oui, j'ai pas envie que Zuckerberg décide de ce que va pouvoir utiliser ou pas ma gamine et de comment va fonctionner. Il y a une poignée d'industriels qui a décidé que l'IA c'était super et qui a imposé l'IA comme ça, manu militari à tout le monde, que tout le monde utilise. Et c'est vrai que c'est pratique. Mais pour détruire le cerveau d'un gosse, je sais pas si on, à part les réseaux sociaux peut-être, je sais pas si on a inventé mieux parce que le gosse, enfin, use it or lose it, c'est ce que disent les biologistes. Utilise-le ou perds-le. Et là, c'est dramatique avec ces outils-là, parce que ils font votre place. Et donc, tout ce qui était au niveau de la... Donc, soit on admet qu'on a le droit de devenir imbécile et que c'est pas grave et que les citoyens, ils ont pas à penser et qu'on aura des machines qui feront tout à notre place. C'est quasiment ce que nous dit un
3: fatalisme.
2: Un Alexandre. Dire, il nous dit, c'est génial et tout, on n'a plus besoin d'être intelligent, l'intelligence maintenant est dans les machines. Soit on considère quand même que, il faut un minimum de connaissances, d'humanité, d'esprit critique. On parle pas de toutes nos capacités sociales, de notre intelligence émotionnelle. C'est-à-dire que, voilà, l'empathie, elle dépend des interactions, notamment précoces qu'on a avec les autres, pas seulement précoces, mais notamment précoces. Elle dépend de la lecture, parce que la lecture, toutes les études montrent que la capacité que j'ai à comprendre les autres, à me mettre à leur place, le livre, c'est le seul endroit où je rentre dans la tête du personnage.
3: Et alors, une fois qu'on a fait tout ce constat, c'est la lecture la solution?
2: C'est pas la solution, mais c'est une solution. Parce que les enfants qui lisent, notamment par rapport à ceux qui regardent beaucoup la télé, mais les enfants qui lisent, ils ont un langage beaucoup plus riche, parce que le langage des livres et le langage oral, c'est pas du tout le même, mais pas seulement au niveau du vocabulaire, au niveau de la syntaxe, au niveau de la grammaire, ils ont plus de connaissances à appliquer, ils ont une meilleure empathie, ils ont une meilleure santé mentale. Donc c'est pas la seule solution, mais c'est une solution avec d'autres, des choses qui structurent le cerveau. Voilà, le sport, l'art, la peinture, la musique, la lecture. L'avantage, si j'ose dire, de la lecture sur les autres, c'est que la lecture, ses bénéfices sont transférables. C'est-à-dire que l'éducation nationale nous a fait tout un pataquès depuis des années pour nous parler d'apprentissage ou de connaissances transférables. Ça n'existe pas ou quasiment pas pour le cerveau. Mais l'un des seuls cas où c'est vrai, c'est la lecture. Parce que si vous voulez accéder à la connaissance, alors la lecture, c'est un vecteur essentiel, ouais.
3: Michel Desmurgés, vous restez bien avec nous. On poursuit notre entretien. Dans 3 minutes, on va écouter de la musique. Mais je rappelle aussi le nom de votre livre. Faites-les lire, justement. On se retrouve juste après ça. Là, ça s'appelle Machine. C'est Luce en duo avec Aurel San sur RCF en Auvergne-en-Alpes. Ne bougez pas, on continue de parler d'écran et de réseaux sociaux dans 3 minutes.
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0: Machine de Luce pour bien comprendre sur RCF en Auvergne-Rhône-Alpes. Ça continue encore un peu moins de 30 minutes. Merci d'être avec nous.
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0: On parle du danger des écrans et des réseaux sociaux avec Michel Desmurgés, chercheur spécialisé en neurosciences cognitives, qui alerte déjà depuis plusieurs années sur le déclin de nos capacités cognitives. Tout ça, c'est lié notamment aux écrans. Michel Desmurgés, le gouvernement a, semble-t-il, pris la mesure de ce qui se joue aujourd'hui, puisqu'Emmanuel Macron a dit encore hier espérer l'entrée en vigueur de l'interdiction des réseaux sociaux pour les moins de 15 ans dès septembre. C'est dans 3 mois. On emboîterait donc le pas du Royaume-Uni qui a fait cette même annonce hier. Il a annoncé l'interdiction des réseaux sociaux chez les jeunes britanniques. L'Australie, l'Indonésie ont également pris ces décisions. Est-ce qu'il y a déjà une prise de conscience générale de tout cela ?
2: Non, pas vraiment. Il y a du buzz, il y a de la com.
0: C'est de la com ?
2: Oui, c'est de la com, oui, parce que pour deux raisons. Cette loi-là, elle a déjà été votée, je crois que c'était en 2023, et le décret d'application n'a jamais été publié parce qu'on nous expliquait qu'avec les lois européennes, c'était pas possible.
0: Donc c'est déjà interdit.
2: Laure Miller à l'Assemblée a reproposé une loi qui a été détricotée par le Sénat parce que apparemment, ils ont demandé au Conseil d'État qui a quasiment vidé la loi de sa substance à cause justement encore de problèmes de juridiction européenne. Le Sénat a induit apparemment une césure entre différents types de réseaux sociaux qui aurait des risques de pas passer le Conseil constitutionnel. Donc cette loi, c'est un peu l'hydre sans fin. D'autant plus que il y a deux choses qui sont importantes, c'est que cette loi, elle existe déjà. Ça s'appelle le RGPD. C'est le truc de protection des données, le règlement de protection des données.
0: Européen.
2: Ce règlement-là, alors, ils sont pas d'accord avec la CNIL et le RGPD. Peu importe. Il y en a qui vous disent 15, d'autres qui vous disent 5, mais empêche

0: la captation de l'attention, le scrolling, etc. Donc, sont destructeurs pour les gosses. Les services d'Emmanuel Macron, le ministère de l'économie vient de publier une note en nous montrant quand même que ça allait nous coûter, là, à moyen terme, 3 points de PIB. On est en train de 3 points de PIB, c'est 100 milliards d'euros. Je crois que c'est 3 ou 4 fois, il faudra vérifier, voire plus la taxe Zucman. Enfin, c'est l'ensemble de l'impôt sur les sociétés. Donc voilà, donc on a des rapports. Un rapport de la commission Macron donc nous dit que les réseaux sociaux éthiques, non éthiques, doivent être interdits aux mineurs jusqu'à 18 ans. C'est-à-dire que le processus de destruction cérébrale engagée, l'immaturité du cerveau des gosses fait, nous dit ce rapport-là, que jusqu'à 18 ans, c'est niette. Voilà. Il y a un rapport de l'ANSES qui vient de sortir, c'est pareil. Le rapport de l'ANSES, alors on peut en discuter. On peut discuter dans toutes ces commissions de certains conflits d'intérêts des membres qui sont gentiment passés sous silence et qui mériteraient. On a été plusieurs, des journalistes, des scientifiques, à demander, par exemple, à ce que soient publiées les déclarations de conflits d'intérêts des membres de la commission Macron. L'Élysée avait dit oui, puis l'Élysée a dit non. Donc on n'a jamais réussi à voir ces choses-là. Bref, peu importe. Pour le rapport de l'ANSES, on nous dit la même chose. Ils nous proposent un seuil. Ils font quand même un rapport relativement sec sur un certain nombre de sujets, sur l'impact des réseaux sociaux. Et ils nous disent, mais c'est pareil, il faut lire tout le rapport. C'est-à-dire, il ne faut pas faire comme un certain nombre de vos confrères, lire juste les gros titres et puis éventuellement les gros titres des copains. Ce rapport nous dit que dans l'état actuel, si ces réseaux sociaux maintiennent la même algorithmique, la même captation de l'attention, ils doivent être interdits aux mineurs. Le rapport Miller de Laporte du Sénat, qui explique encore une fois que les réseaux sociaux broient nos gamins, il faut bien se rendre compte que la dernière étude HBSC, de l'OMS, nous montre que dès 11 ans en France, on a quand même 10% de gamins qui sont addicts. 11 ans, les réseaux sociaux sont censés être interdits jusqu'à 13, on a 11%. Donc c'est quand même assez faramineux.
1: Donc il y a une multiplication de rapports.
0: Et ces rapports nous disent tous, le rapport de l'ANSES nous dit non pour les mineurs, et le rapport de Laporte-Miller nous dit, de Laporte, le président nous dit, je suis pas pour une interdiction, donc on va discuter avec ces gens-là. Donc ils se sont laissés encore 3 ans, ça fait déjà 10 ans que ça dure, mais laissons-nous encore 3 ans, allons-y, vas-y, attends. Ça fait juste quelques millions de gamins qui sont affectés. Et donc ce rapport nous dit, si cet algorithmique ne change pas, si ces gens-là ne plient pas, je sais pas comment on va les faire plier, ça fait des années. Donc si ces gens-là ne plient pas, on les interdira. Donc l'ensemble des rapports consultés et commandés par Monsieur Macron nous dit que les réseaux sociaux tels qu'ils sont actuellement développés devraient être interdits aux mineurs. Il faut aller lire les rapports. Alors, il peut y avoir des réseaux sociaux éthiques qui seraient, nous disent ces rapports, éventuellement accessibles aux gamins des 15 ou 16 ans. Mais ces réseaux sociaux éthiques n'existent pas. Et tous les réseaux sociaux actuels sont des réseaux sociaux dont on nous dit qu'ils sont si les gens n'ont qu'une chose à lire, relisez les quelques pages d'introduction de Laporte au rapport de l'Assemblée nationale. Enfin, je veux dire, c'est effarant. On ne peut pas dire ça et ne rien faire. On ne peut pas dire à quel point ces trucs sont toxiques, dangereux, et puis rester là à palabrer depuis des années pour est-ce qu'on va peut-être faire quelque chose ? Est-ce que ça va être 15 ans ? Est-ce que ça va être 16 ans ?
1: Vous l'avez dit, vous ne croyez plus en tout cas au fait que le politique puisse faire quelque chose. Il faut donc responsabiliser les parents. C'est le rôle des parents d'aller éduquer leurs enfants sur le danger, tout ce qui peut toucher aux réseaux sociaux, aux écrans.
0: On frise quand même l'indécence, c'est-à-dire que le rapport nous montre que, pareil, on sait que les jeux en ligne sont parmi les plus addictifs, on sait qu'ils ont un effet négatif sur la réussite scolaire, ils mettent des analyses de synthèse, on sait qu'ils ont un effet négatif sur la concentration. Et le gouvernement qui dit qu'il veut soutenir son industrie du jeu vidéo, c'était une enquête de service de Radio France, vient nous expliquer qu'ils vont introduire le e-sport à l'école. Et que cette industrie pèse 5,8 milliards d'euros, alors que l'industrie de l'attention, ce que ça nous coûte, ce qu'ils appellent, etc., ce qu'on paye nous avec nos impôts, parce que ces gens-là ramassent les bénéfices, mais nous on paye avec nos impôts. Voilà les troubles de santé mentale, etc.
1: Pour les parents, les
0: industriels commencent à avoir tellement peur, ils prennent des procès sur procès aux États-Unis. Les deux premiers procès, ils ont été condamnés. Je crois que le premier, c'est 270 ou 15 millions de dollars. L'autre, c'est 6 millions de dollars sur des cas individuels. Ces gens-là vont se faire faire les poches. Ils ont bien compris, comme l'industrie du tabac, ils commencent à provisionner. Et ils ont tellement peur qu'ils essayent d'arranger les choses et de se faire passer pour ce qu'ils ne sont pas, donc des gens vertueux, éthiques. Et donc, les outils de contrôle parental commencent à être de plus en plus efficaces. Alors évidemment, les parents vous disent, les gamins craquent le code. Ça, c'est pas vrai. Je veux dire, le gamin, si ton code, c'est 000, il va le craquer. Oui. Voilà. Donc, ça passera par les parents ou ça ne passera pas.
1: Ben voilà, le message est passé. Un immense merci, Michel Demurger.

0: d'être venu dans cette émission. Pour bien comprendre, je rappelle que vous êtes chercheur spécialisé en neurosciences cognitives et que vous avez écrit ce livre, hein, Faites-les lire. Merci d'être venu dans cette émission. Dans un instant, on part en Haute-Savoie, en direct d'Évian. C'est là-bas que se déroule le sommet du G7. Elodie Fayard, notre journaliste correspondante, est sur place depuis quelques jours et elle nous attend. Elle a fait le constat, je crois, d'une ville sous cloche avec de la sécurité, des forces de l'ordre partout. Elle nous en parle en direct des territoires dans une minute. À tout de suite.
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0: En direct des territoires et plus que jamais, j'ai le plaisir de retrouver Elodie Fayard. Bonjour Elodie.
3: Bonjour Grégoire, mais moi j'ai toujours le même plaisir à vous retrouver, à retrouver nos auditeurs en région.
0: Effectivement, vous êtes non pas en studio, hein, en direct depuis Annecy ou Chambéry comme vous avez l'habitude, là vous êtes je crois du côté d'Évian Elodie, hein.
3: À côté d'Évian, a publié au sein de l'International Media Center, un grand centre de presse qui a été installé déjà depuis la fin mai. Les travaux ont commencé au sein de la Cité de l'eau, donc a publié à côté d'Évian. C'est un gigantesque complexe sportif le restant de l'année. Et puis bah là, effectivement, il y a une dizaine de petits box radio qui sont installés pour que je puisse vous parler.
0: Exactement, il faut dire pourquoi, parce qu'il y a le G7 de chez vous.
3: Évidemment, excusez-moi, je pensais que tout le monde était au courant, mais oui, bien sûr, depuis lundi, les 7 chefs d'État des économies les plus importantes du monde se réunissent ici à Évian, dans ce magnifique Évian Resort au bord du lac Léman. Le temps est de la partie, la végétation est au sortir du printemps et c'est vraiment magnifique, le cadre est somptueux. Pour vous dire, hier, j'ai pris des coups de soleil.
0: Oula, voyons, vous avez cette chance, effectivement, d'être sur le terrain et de voir du monde ou pas. D'ailleurs, je crois, Elodie, que c'est un peu difficile de croiser du monde du côté d'Évian, hors journaliste et officiel, hein.
3: Alors, la typologie de population qu'on croise le plus ici, c'est les forces de l'ordre.
0: Ah oui.
3: Parce qu'il y a 16 000 personnes qui sont déployées entre les gendarmes et les policiers de partout en France. Hein. Hier, je demandais mon chemin à un policier. Il m'a répondu avec un accent du Sud en me disant qu'il ne savait pas où il était. Il y a effectivement des forces de l'ordre de toute la France, mais aussi de 7 pays de l'Union européenne. Ils viennent d'Autriche, du Luxembourg, de l'Italie. Ils sécurisent effectivement la zone. Ils sécurisent aussi le lac Léman. Il y a une trentaine d'embarcations sur le lac, des surveillances par drone aussi qui sont effectuées. En revanche, le centre-ville d'Évian, où j'ai pu me promener hier, est assez vide. Les Évianais ont déjà vécu un sommet du G8, à l'époque où Vladimir Poutine était oui. encore invité, en 2003. Et je pense qu'ils en ont tiré les leçons. Donc beaucoup au télétravail ou sont carrément partis en vacances.
0: Au plus grand plaisir des commerçants, des restaurateurs, on l'imagine, Elodie.
3: Alors les commerçants effectivement sont des pertes de chiffre d'affaires entre 50 et 80%, mais il y a une espèce de philosophie chablaisienne ici, je dirais. Chacun se réjouit avant tout que leur ville soit mise en lumière, cette si belle ville, cette ville de paix qui a une histoire quand même assez marquée, hein, entre les accords d'Évian, les conférences d'Évian. C'est vraiment une ville qui, pour certains, n'est connue que au travers de la célèbre bouteille d'eau. Eh bien non, ce n'est pas que ça. Évian, donc les Chablaisiens prennent leur mal en patience. Voilà. voilà, les commerces ouvrent pour les locaux. On a l'impression que tout le monde est solidaire ici. Tout le monde est un petit peu empêché dans sa vie quotidienne et préfère voir les choses du bon côté en se disant, bon, on n'y peut rien. Ils sont encore là jusqu'à mercredi soir. Les restrictions se maintiennent aussi jeudi, notamment pour la fermeture des postes frontières avec la Suisse. Les Suisses qui sont peut-être un petit peu moins philosophes que les Chablaisiens. Mais voilà, l'ambiance est extrêmement paisible. Ça rappelle un peu des images du confinement, hein, quand même, quand on se promène dans les ruelles du centre d'Évian.
0: Avec un ton un peu moins grave quand même, hein. Ça va, on le sait, ça va durer que 2 jours. Évian sous cloche, il y a des frontières, des contrôles routiers un petit peu de tous les côtés ?
3: Alors les contrôles, oui, sont en place depuis jeudi dernier, le 11 juin. Il y a 2 périmètres de contrôle sont montés autour du centre d'Évian. Il faut s'accréditer, il faut avoir son QR code pour passer ces contrôles routiers.
0: Oui, ça rappelle le Covid.
3: Exactement, il y a plus de 36 000 passes hein, qui ont été délivrés pour les habitants de la zone. Donc voilà, moi pour vous dire, je suis allée à Évian en bus. Les lignes de bus ont été un petit peu modifiées, le trajet des lignes tient compte de ces zones de contrôle. Mais effectivement, les forces de l'ordre montent à bord et contrôlent absolument tous les passagers. Mais ça se fait effectivement, je dois l'admettre, dans une ambiance très chaleureuse. Tout le monde est souriant, détendu et voilà.
0: Et c'est tant mieux.
3: De scannage de QR code, bah évidemment. Et je vous parlais des Suisses, bon, il y a eu ces manifestations nos G7 à Genève et puis les transports publics genevois paraissent plus impactés quasiment que ceux de la Haute-Savoie avec environ 30% de leurs lignes en retard. Et donc ces fameux postes frontières, il y en a 28 de mémoire qui sont fermés. Et donc les bouchons s'allongent hein, pour passer les douanes.
0: Mais bon, toujours de la philosophie hein, pour les habitants d'Évian. Allez, faites-nous découvrir un peu les coulisses de votre journée, le programme aujourd'hui pour vous, Élodie.
3: Alors moi cet après-midi, donc ce matin, j'ai rencontré mes confrères journalistes. Il y a 60 nationalités qui sont représentées ici. On est un peu plus de 1000 journalistes accrédités. Il faut savoir aussi qu'il y a 2 centres de presse. Donc celui où je me trouve a publié. Et puis il y a un centre de presse avancé à Neuvecelles qui lui a la primeur de pouvoir rencontrer les chefs d'État. Nous on a un réseau de fibre optique qui nous permet d'assister aux conférences de presse à travers des écrans. Donc moi ce matin, je suis allée m'enquérir des différents points de vue de mes confrères internationaux pour savoir ce qu'ils attendent, ce que leur peuple attend de ce sommet, ce qui est particulièrement intéressant. J'ai une invitation à aller visiter l'Inde, donc je vais m'en emparer avec grand plaisir. Cet après-midi, je me rends à Thonon. Je vais aller voir un collège qui tient son G7 des collégiens, puisque vous savez qu'au programme cet après-midi, il y aura, on vient d'en parler, hein, l'intelligence artificielle. Eh bien, ils vont eux aussi se poser la question de savoir comment s'emparer de cet outil sans en subir des effets néfastes.
0: Eh bien, écoutez, riche programme. On va vous laisser effectivement vaquer à toutes vos occupations. On imagine que vos journées en ce moment sont bien remplies. Merci beaucoup d'être passé en direct des territoires. Élodie Fayard, donc depuis le sommet du G7 du côté d'Évian. Évian sous cloche. On ne peut qu'inviter les habitants de ces départements à rester en télétravail ou en tout cas éviter les routes pour éviter tous les contrôles routiers et donc les bouchons. Nous, on poursuit en musique et je vous propose ce titre de Yamé, et ce n'est pas un message adressé à Élodie, ne reviens pas tout de suite sur RCF.

0: Eh oui, c'était Yamé et son titre Ne revient pas sur RCF en Auvergne-Rhône-Alpes. Restez bien avec nous hein, pour bien comprendre, ça continue encore un peu moins de 10 minutes.
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0: Avec Paul Destable, père Paul Destable aujourd'hui. Bonjour mon père.
2: Bonjour Grégoire.
0: Vous allez bien depuis hier, tout va bien ?
2: Très bien, merci.
0: Les vacances d'été approchent à grands pas, père Paul Destable, en ce mardi 16 juin. L'été, c'est le 21, c'est pas le programme, hein, la météo ni le climat. Aujourd'hui, on va parler du chanoine. Alors ça, le chanoine, je vous cache pas que je sais que c'est une fonction dans la hiérarchie religieuse, on peut le dire comme ça, et c'est à peu près tout ce que je peux en dire. Qu'est-ce que vous pouvez nous apporter comme information supplémentaire ?
2: Je vais d'abord parler du présent. Oui. Après, on pourra parler un petit peu du passé, parce qu'il est glorieux. Mais parlons du présent. Il y a actuellement deux formes de chanoines. Les chanoines rattachés à une cathédrale, je dirais un groupe de prêtres qui assure la prière dans la cathédrale. Et puis, les chanoines réguliers, qui est une forme de vie religieuse. Alors, je parle d'abord des chanoines rattachés à une cathédrale. Dans un certain nombre de diocèses, l'évêque demande à des prêtres de former un groupe, donc de chanoines, qui assurent une prière régulière à la cathédrale. Ensemble, ils prient l'office, célèbrent la messe, et ils ont pour mission de porter le diocèse dans la prière. Bon, ils ne font pas que ça, mais ils se retrouvent, mettons, tous les jours ou trois ou quatre fois par semaine pour assurer ce temps de prière. C'est une belle expression de ce que l'on appelle le presbytérium, c'est-à-dire que être prêtre, c'est pas être à son compte, c'est pas être un travailleur indépendant. Les prêtres forment un collège autour de l'évêque, chargé de porter le diocèse dans la prière, car un diocèse, ce n'est pas une administration, fût-elle religieuse. Un diocèse, c'est un lieu spirituel, et donc ces prêtres reçoivent cette mission de prier pour le diocèse et sa mission. Mais il y a aussi des chanoines réguliers. Alors c'est une forme de vie religieuse qui concerne des hommes ou des femmes. Et c'est une forme de vie religieuse qui allie en même temps un engagement très fort dans la prière commune et la vie communautaire et qui en même temps porte des engagements apostoliques extérieurs. Alors, les plus célèbres et les plus anciens, c'est les chanoines du Grand Saint-Bernard en Suisse, mais aussi les prémontrés, ce sont des chanoines, ils sont à Mondaille, à Frigolet, à Conques, il y a aussi des chanoines de la Grâce, et puis il y a aussi des chanoinesses, les oui. chanoinesses du Latran par exemple.
0: C'est vrai que
2: voilà pour le présent.
0: C'est plus rare, on ne savait pas que ça existait pour les femmes. Enfin, on ne savait pas,
2: moi je ne le savais pas. Oui.
0: Vous le saviez.
2: Oui.
0: Donc ça, c'est pour le présent.
2: Alors là, c'est des... Voilà, pour le présent, alors certains, comme les congrégations, les chanoines du Grand Saint-Bernard, ça date de 1050, par exemple. Bon. Alors, pour l'histoire, alors les chanoines ont eu une grande importance dans l'histoire. Durant tout le Moyen-Âge, les chanoines étaient l'organe qui, autour de l'évêque et avec l'évêque, dirigeait le diocèse. Et c'était même les chanoines qui étaient chargés d'élire l'évêque avant que cela soit réservé au pape. Et donc, il avait une très grande importance. Il dirigeait le diocèse. Quand l'évêque mourait ou partait pour un autre diocèse, c'est eux qui assuraient la direction du diocèse. Et je pense, pour mon exemple de Clermont-Ferrand, c'est par exemple le chapitre de chanoine de la cathédrale qui a décidé la construction de la cathédrale. Et pour ça, ils ont même acheté le terrain à l'évêque. Hein, voilà. Donc, ils ont eu un rôle très, très important pendant des siècles. Donc, on parlait du chapitre cathédral. Ouais. L'héritier, ensuite, donc le Concile Vatican II, a supprimé un peu toutes les prérogatives des chapitres de cathédrale. Et c'est le Conseil presbytéral et le Collège des consulteurs qui sont les héritiers de ce que faisaient un peu les chapitres cathédrales.
0: Bah écoutez, merci beaucoup Paul Destable d'avoir été avec nous. On a à peu près tout dit sur les chanoines.
2: Oh, il y aurait encore beaucoup de choses à dire, mais voilà, c'est
0: en 5 minutes top chrono, alors, c'est déjà pas mal.
2: Oui, oui. Après, c'était devenu un titre honorifique aussi. Hein. Là, j'ai parlé de la fonction de chanoine. Mmh. Autrement, après, on en a fait un titre honorifique, on donnait le titre de chanoine à un certain nombre de prêtres, un peu méritants, comme on aurait donné une médaille.
0: Mmh. Et puis, en me renseignant, Père Paul Destables, j'ai découvert aussi que le chanoine n'avait aussi rien à voir avec ce que vous avez dit. Hein. C'est le français qui ne manque pas d'humour. Hein. La langue française a donné aussi le nom de chanoine à un type de gros tuyaux d'orgue qui sont en fait les, vous savez, ces gros tuyaux d'orgue de façade qui ne sont que des décorations. Sachez-le, ça s'appelle aussi un chanoine. Je l'ai découvert en me renseignant.
2: Et bah oui, voilà. Et je ne savais pas.
0: Bah écoute, on apprend des choses tous les jours. Hein. Oui, merci beaucoup.
2: Entendu. Merci
0: Père Paul beaucoup. Destables, on se retrouve demain. D'ailleurs, on continuera à apprendre des choses demain avec vous, puisqu'on se posera la question suivante. Comment sont choisis les noms des lieux de culte? Bah oui, ça c'est vrai que c'est une bonne question. Ça a tout un programme et ça sera demain. Ah bah oui, parce qu'il est déjà temps pour nous de se dire au revoir et à demain pour bien comprendre. C'est terminé pour ce mardi 16 juin. Merci de votre écoute et de votre fidélité. Merci également à Benoît Lotte qui était à la réalisation. Demain, on parlera des TCA, les troubles du comportement alimentaire. Rendez-vous demain, même horaire sur RCF.
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5: h sur RCF Saint-Etienne, bienvenue à ceux qui viennent de nous rejoindre. Voici tout de suite la rediffusion de notre demi-heure d'information de midi en compagnie de Philippe Louis. Philippe Louis, bonjour à toutes et à tous, bienvenue sur RCF Saint-Etienne dans toute la Loire, service compris. Pour commencer cette demi-heure de l'info, ce qu'il faut retenir à la mi-journée dans l'actualité de votre département. Ensuite, nos invités du jour qui font l'actualité de la Loire actuellement. Aujourd'hui, nous recevrons, peut-être, elle n'est pas encore en studio, mais on croise les doigts, Corinne Besson-Fayolle, vice-présidente en charge de la culture au département de la Loire, pour nous présenter l'opération de Villes en Village. Édouard Van de Vanter vous présentera la Loire en question, un sujet de fond pour mieux comprendre le monde qui nous entoure. Le thème aujourd'hui, parcours de migrants avec le Secours catholique. Nous vous accompagnons à Saint-Étienne pour une grande tranche d'antenne consacrée à la Loire, avec nos émissions locales, magazines, libres propos, chroniques, reportages, les ondes poétiques, le tout entrecoupé de musique, de bonne humeur et de convivialité, à la mise en onde d'Emmanuel Bouissière. Vous avez le menu, bon appétit.
4: Toute la Loire, service compris, Philippe Louis.
5: On commence par la météo, toujours un temps anticyclonique et chaud. La barre des 30 degrés sera dépassée cet après-midi. Dans le détail, 33 degrés à Saint-Étienne, 32 degrés dans le Pilat. Demain, mercredi, les températures minimales déjà chaudes. 15 degrés à Firminy et Feurs au petit jour, 14 degrés à Noirétable. Dans le ciel de la Loire, soleil largement dominant et des températures qui deviennent caniculaires dans l'après-midi. Et c'est la période également des allergies au pollen qui repartent à la hausse dans la Loire. À Saint-Étienne, habitants et professionnels de santé constatent une augmentation des symptômes et des consultations liées justement à ces allergies saisonnières. Saviez-vous que 46 millions de téléphones portables dorment dans les tiroirs des Français? Dans le département de la Loire, la ville de Montbrison s'engage avec Écosystème, éco-organisme œuvrant à l'allongement de la durée de vie des batteries, des équipements électriques et électroniques, pour collecter justement ces téléphones inutilisés. Le 6 août prochain, le Tour de France féminin 2026 fera étape à Montbrison, on en reparlera sur cette antenne, et à cette occasion, la ville de Montbrison participe aux côtés de la société Écosystème à la grande collecte solidaire de téléphones portables. Plus d'explications avec Donatien Drillon, adjoint à la direction de la communication chez Écosystème. Il est joint au téléphone par Anne-Marie Vergnon.
6: Les équipe écosystème, elle fait tout le Tour de France femmes et nous serons sur l'étape à Montbrison le 6 août pour aller donc récupérer les téléphones et proclamer les résultats.
7: Les téléphones portables, il en reste beaucoup manifestement dans les maisons des Français.
6: Il faut savoir qu'il y a 46 millions de téléphones qui sont inutilisés. 75% des Français stockent un téléphone sans l'utiliser alors qu'il fonctionne encore. Et en plus, si vous comptez les téléphones qui sont anciens, qui sont cassés, etc., et dont on ne sait pas quoi faire, ça fait effectivement beaucoup de téléphones. Alors, pourquoi on garde ces téléphones? Bah, au cas où, hein, on se dit, bah, si je le casse, et bah, j'en ai un de rechange. Mais il y en a qui n'ont plus de valeur marchande, donc on ne sait pas trop quoi en faire. Et puis surtout, il y a un côté qu'on remarque systématiquement, c'est le côté sentimental et l'attachement aux données personnelles qu'il peut y avoir dedans. Et donc, on a besoin d'une garantie pour se séparer de son téléphone.
5: Depuis lundi dernier jusqu'au 30 juillet, les habitants du Mont-Brisonnais sont donc invités à déposer leur ancien téléphone, même cassé ou obsolète, dans l'un des 4 points de collecte répartis dans la ville de Montbrison. Les appareils collectés seront remis aux ateliers du Bocage, le réseau Emmaüs, pour être reconditionnés et offerts à des personnes en situation de précarité. On reparlera justement de cette opération en août dans nos invités de l'été. L'actualité en bref, le centre Autoplaine, une entreprise familiale basée dans la Loire depuis près de 36 ans, a remporté le Award Distribution Grand Public 2026 lors de la cérémonie des Awards Pneus et Innovation à Paris. Face à des enseignes nationales comme Point S ou Vulco, c'est cet acteur local qui a décroché la distinction. La récompense vient couronner plusieurs années de développement, comme la création d'un dépôt logistique pouvant stocker jusqu'à 10 000 pneumatiques, premier stock de la Loire, modernisation de ses 7 centres de soutien au tissu sportif régional, notamment pour les filles de l'AS Saint-Etienne, et puis plusieurs rallyes stéphanois. L'inauguration du nouveau dépôt est prévue en septembre prochain. Et puis économie encore, à Bourg-Argental, la fabrique de Julien franchit une nouvelle étape. Le célèbre confiseur chocolatier du Pilat inaugure jeudi le Confisarium, l'épopée gourmande. C'est un tout nouveau parcours immersif dédié à l'univers du bonbon et du chocolat. Ce nouveau parcours représente tout de même un investissement de 200 000 euros après 2 ans de réflexion et 2 mois de travaux. La fabrique de Julien espère attirer jusqu'à 20 000 visiteurs dès la première année d'exploitation. Je rappelle que Julien Tabouri est installé à Bourg-Argental depuis de 40 ans. Et puis gastronomie encore, hier, l'Institut des métiers de Saint-Etienne accueillait la sélection française du World Burger Contest. 6 chefs venus de toute la France se sont affrontés pour tenter de décrocher leur qualification pour la finale internationale qui se tiendra lors du CIRA à Lyon en 2027. C'est Mathias Carré qui a remporté la sélection française et représentera notre pays pour la finale internationale. On reste dans la street food. Jeudi et vendredi dernier se tenait place Chavanel, la 2e édition du festival de cuisine urbaine. Le public a répondu nombreux et les 12 restaurateurs présents ont pu faire déguster leur création. Une cuisine de rue, une cuisine innovante et gourmande que l'on déguste avec les doigts. Antoine Martinez, chef du restaurant La Java Bleue, répond au micro de Gérard Fay, image sonore de l'événement.
8: Pour vous, la soirée a bien démarré ?
9: Oui, elle a très bien démarré. Avec moins de monde que l'année dernière, à la même heure. Mais c'est normal, on est ouvert sur 2 soirées. Et c'est ce qu'on espérait justement. L'année dernière, ce qu'on nous avait reproché, c'est que les attentes étaient très longues, c'était très serré. Là, voilà, c'est beaucoup plus détendu. On va faire plus de 1000 personnes ce soir, ce qui est déjà énorme. Et on est très satisfaits. Et je pense que pour l'ensemble des participants ce soir, que ce soit les restaurateurs ou les consommateurs, il y a un grand plaisir de déambulation facile, de pas d'attente. Voilà, c'est vraiment très, très plaisant, donc on est très satisfait. Ça beau être de la street food, on reste des Français et nous, on aime s'asseoir pour manger. Donc on a augmenté le nombre de places assises et c'est vrai que les gens aiment s'asseoir, rester un moment, discuter, échanger. C'est la convivialité à la française et à la stéphanoise.
5: Deux mots de sport. Ce week-end, c'était la 6e édition du Tour cycliste de la Loire féminin. 200 participantes ont parcouru les 200 km, une course sans chrono, hein, juste le sport féminin mis à l'honneur et l'association des parents d'enfants atteints de leucémie qui est repartie avec un chèque de 5000 euros. Et puis du foot, un peu de la Loire à la Coupe du monde de foot de la FIFA. François Clerc, ancien footballeur professionnel et président d'Andrézieux Football Club et consultant pour des rencontres sur M6. Et puis ce soir, évidemment, entrée en lice de l'équipe de France face au Sénégal, vite oublié le souvenir souvenir de 2002, les Bleus, en ouverture du mondial, avaient été battus 1-0 par les Lions de la Teranga. Hier, match nul entre la Nouvelle-Zélande et l'Iran, 2-2. Hélas, le Stéphanois Ben Hoyle n'a pas marqué. Et puis à propos de ballon rond, on connaît le prix de l'abonnement en COP à Geoffroy Guichard pour la saison 2026-2027. Il s'élève à 133 euros pour 17 matchs. À l'autre bout, le carré légende, le plus cher, coûte 410 euros. Et puis justement, les abonnements pour suivre les garçons de la Saint-Etienne à Geoffroy Guichard ou les filles à Salif Keïta seront disponibles dans les tout prochains jours. Les abonnés actuels ont une tacite reconduction entre demain et la mi-juillet, et les nouveaux abonnés pourront s'engager à partir du 24 juillet 9h au guichet du stade ou encore en ligne sur le site internet. Et puis contrairement à ce qui avait été annoncé, les Sochaliens promus en Ligue 2 n'affronteront pas l'AS Saint-Etienne le 11 juillet en début de stage d'été au Chambon-sur-Lignon. Le nouvel entraîneur Yann Cattreau souhaite affronter des équipes de Ligue 1 pour la préparation, mais Sochaux-Saint-Etienne est toujours programmé de toute façon pour la première journée de Ligue 2. Ce sera le week-end du 8 août. Sur votre agenda, dans le cadre de la semaine pour la qualité de vie et des conditions de travail, le département de la Loire consacre son édition 2026 à un enjeu majeur, la santé mentale au travail. Toute la semaine, conférences, ateliers, théâtres, forums et temps d'échange seront proposés aux agents sur plusieurs sites du territoire. Et puis le musée d'art et d'industrie de Saint-Étienne réouvrira ses portes au public le 1er août après 4 mois de fermeture avec un nouveau parcours permanent intitulé « Vélo moteur d'innovation ». Et donc, on enchaîne avec un entretien que l'on a réalisé la semaine dernière avec Mustapha Kerwa, qui est le directeur artistique de la Rue des Artistes. C'est la 29e édition de ce festival qui va avoir lieu ce week-end, vendredi, samedi et dimanche, à Saint-Chamond.
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5: 19, 20 et 21 juin à Saint-Chamond, au parc Nelson Mandela, 29e édition du festival La Rue des Artistes. Pour en parler avec nous, Mustapha Kerwa, vous êtes le directeur artistique de ce festival. Et ce festival est géré par une association qui a un an de plus que le festival. L'association s'appelle À Tout Monde. Je voudrais vous faire réagir sur l'édito de l'association. L'édito indique « C'est la révolution de la culture qui rassemble, qui nous guide vers un avenir commun, résolument humain, construit ensemble pour vivre tous ensemble. » C'est ça l'ADN de la Rue des Artistes et d'À Tout Monde.
11: Complètement. Depuis le début, depuis 30 ans, notre volonté, c'est de réunir tout le monde autour d'un idéal, la culture pour tous, mais aussi le vivre ensemble. Donc, depuis des années, on s'efforce, à travers la programmation et puis à travers tous les projets qu'on peut mener depuis 30 ans, faire en sorte que tout le monde trouve sa place dans cette société.
5: Alors là, À Tout Monde, c'est important de signaler l'énorme travail des bénévoles, près d'une centaine cette année. C'est presque un record.
11: Là où on dit encore qu'il y a du mal à trouver des bénévoles, nous on arrive encore à mobiliser les gens autour de notre projet. Je pense que ce qu'on vient de dire au départ de notre interview, c'est que le vivre ensemble aujourd'hui trouve toute son importance. Quand on voit ce qui se passe aujourd'hui dans le monde, on se dit si on n'est pas là pour donner un coup de main, on va où. J'étais sur un festival le week-end dernier où un des artistes disait avant son tour de chant qu'il comprenait pas pourquoi aujourd'hui on envoie des gens fabriquer des armes pour tirer sur des gamins.
5: Ça veut tout dire.
11: Hein. Ouais.
5: Un mot quand même du travail à l'année d'À Tout Monde, parce qu'il y a un travail de chantier éducatif, il y a un travail de médiation artistique et culturelle. Ça veut dire que c'est pas que la Rue des Artistes pendant 3 jours, mais c'est toute l'année où un travail au quotidien dans les quartiers de Saint-Chamond.
11: C'est important de le dire. Effectivement, on n'est pas cantonné à un festival, on est vraiment une association ancrée sur le territoire. Tout au long de l'année, on met effectivement en place des actions de médiation artistique et culturelle. Ça veut dire quoi? Ça veut dire qu'on propose en fait à nos partenaires, centres sociaux, MJC, Habitat Humaniste à Saint-Chamond avec qui on travaille beaucoup, d'apporter au plus près des habitants la culture à travers des projets. Cette année, on est sur un projet qui s'appelle Visage d'identité et dans quelques jours, on va recevoir le bouquin qui a été réalisé à travers des échanges, des interviews, de l'illustration d'enfants, de jeunes, d'adultes qui parlent de leur identité.
5: Alors, on va parler du festival La Rue des Artistes, qui a un an de moins qu'À Tout Monde, 29e édition. Ce sont toujours des groupes émergents que vous faites venir, Mustapha?
11: C'est important parce qu'on parle beaucoup de scènes régionales et compagnie. Alors, 96, création d'À Tout Monde, 97, La Volonté, première soirée qui s'appelait La Nuit à Tout Monde, deux groupes émergents de la commune. et un groupe tête d'affiche qui venait du national. Ça a été et c'est notre ADN de toujours laisser de la place aux groupes émergents. Et depuis maintenant très très très longtemps sur le festival, on a la chance d'accueillir trois groupes. Donc cette année, ça sera Monica et Gros Monsieur qui seront sur
5: vendredi,
11: la scène.
5: Hein, c'est ça.
11: Ouais, vendredi, qui seront sur la scène du festival, la scène du kiosque.
5: Et le lieu de ce parc Nelson Mandela, c'est pas un hasard non plus. C'est un lieu emblématique de Saint-Chamond.
11: Bah en fait, on était au départ dans les rues de la commune et ça devenait compliqué parce que c'est le titre, hein, la rue des artistes, hein, c'était parce qu'on était dans les rues de Saint-Chamond et ça devenait compliqué parce que voilà, les commerçants se plaignaient un peu. Bon, voilà, pour pas embrouiller tout le monde, on s'est dirigé sur le parc Nelson Mandela et en fait, au bout du compte, on se rend compte que c'est le cadre idéal pour accueillir un festival comme la rue des artistes.
5: Mais justement, les commerçants, la vie culturelle, les habitants, tout le monde est intimement lié. Moustapha Kairoua, pendant ces trois jours, par exemple, sur des food trucks, par exemple, sur des animations, tout le monde met la main à la pâte.
11: Complètement, c'est pour ça qu'on continue toujours à aller dans le centre-ville avec des animations pour animer le samedi matin, le samedi après-midi, la rue commerçante. Les commerçants sont super associés parce que quand on arrive avec le programme et les affiches, ben ils collent, ils font de la pub, ils communiquent sur notre festival, d'autant plus que l'année prochaine on va fêter les 30 ans.
5: On y pense déjà ?
11: Ouais, oui, on commence déjà à travailler sur la 30e édition et justement on voudrait que toute la ville soit associée à ce projet et les commerçants en premier.
5: Alors, on va dire une rue des artistes en deux versions, vendredi et samedi, et puis le dimanche, on en parlera dans un instant parce que le dimanche c'est le 21 juin, c'est exact. La fête de la musique, mais la grosse programmation, donc les temps forts. Donc vendredi, vous l'avez dit, Gros Monsieur et Monica. Et puis le samedi, la caravane passe. Et puis on va en parler des Wallers, parce que ce groupe de reggae qui va être une tête d'affiche, parce que je crois que c'est la seule date en France.
11: Exact. Hier, ils ont fait un post d'ailleurs sur Facebook où ils ont annoncé leur tournée européenne. Donc on a Saint-Chamond, France, la rue des artistes. Ensuite, on a la Belgique, ensuite on a les Pays-Bas et le Portugal. Voilà, les premières dates annoncées en Europe, c'est celle-ci.
5: Comment on fait pour décrocher justement les Wallers ?
11: Deux ans de négociations.
5: Ah ouais,
11: déjà.
5: Deux ans de négociations.
11: Ouais, deux ans de négociations. Et puis un projet. On l'a dit tout à l'heure, le Festival de la Rue des Artistes, c'est pas simplement trois jours de programmation, c'est un projet tout au long de l'année. Et je pense que aujourd'hui, à tout le monde est quand même bien repéré auprès des grosses productions parisiennes, tout ce qu'on veut, quoi. Comme étant un festival, quand on vient, on s'adapte aussi aux conditions qu'on peut donner. Pour donner un exemple, nous, les artistes, les Wailers, ils ont des caprices, et ben chez nous, ils en auront pas parce qu'en fait, ils ont compris que on n'ira pas acheter. Alors c'est pas eux.
5: Du lait d'ânesse, c'est ça.
11: Comment ?
5: Du lait d'ânesse.
11: Par exemple, des choses,
5: ouais,
11: comme ça, quoi. Il y aura pas de superflu, parce que les gens ont compris qu'on était d'abord un festival pour un public et qu'à partir du moment où on paye un cachet, ben vous venez et vous vous exécutez. Mais tranquillement, dans la joie et dans la bonne humeur, on est bien d'accord.
5: Et la jauge, alors bien sûr, on parlera de la jauge des 5000 avec les têtes raides, voilà. Mais vous voulez que vendredi et samedi, il n'y ait pas une jauge de 10 000
11: Ça ne nous intéresse pas.
5: Voilà, c'est ça. Il faut que ça soit de proximité.
11: À taille humaine, c'est-à-dire que je l'ai redit d'ailleurs dans votre antenne il y a quelques jours. Je suis sur les trois jours du festival sur le site à rencontrer les festivaliers, à rencontrer les familles.
5: Ah oui, j'ai écouté, vous n'êtes pas dans votre bureau, mais on peut discuter avec vous.
11: Exactement, c'est le but. Je veux dire, si le directeur du festival, il n'est pas avec les spectateurs et le public, ben faut qu'il arrête de faire ce boulot-là, quoi. C'est important d'être au plus près des gens, et ils peuvent m'interpeller pour dire que c'est bien, pour dire que c'est pas bien. Et effectivement, tout à l'heure on parlera peut-être de l'handicap, mais si tout ce travail sur l'handicap a été fait, c'est parce que j'ai été interpellé un jour par une dame qui était en fauteuil roulant, qui m'a dit: c'est inadmissible, je peux pas aller jusqu'au bar pour boire une bière. Voilà, parce qu'elle pouvait pas accéder avec son fauteuil roulant.
5: Donc vous avez fait ce qu'il fallait. On en parlera dans un instant, voilà. Mais la programmation, donc Gros Monsieur, Monica, rapidement.
11: Ben, Gros Monsieur, je l'ai dit, hein, c'est Riwan, hein, que je connais très très bien, qui est déjà venu à plusieurs reprises sur le festival avec d'autres groupes. Donc là, il vient avec Gros Monsieur sans avoir vu qu'il passait à The Voice. Et puis Monica, qui est un groupe que je connais pas. Et ça, c'est bien aussi quand un programmateur ne connaît pas un artiste, de le programmer parce que on a écouté, on en a parlé, et du coup, j'ai trouvé que ça pouvait être super dans cette programmation.
5: La caravane passe, et puis également les Soviets suprêmes, où je ne donnerai pas le titre parce que je me suis planté hier en annonçant le titre, évidemment, donc je le redirai pas.
11: Non, mais je vais pas donner de titre moi non plus, mais la caravane passe, ils sont déjà passés il y a presque plus de 20 ans quand ils ont commencé, donc c'est un retour aux sources. Et puis le Soviet suprême co-collectif, parce que ça sera un nouveau projet que présente le Soviet suprême co-collectif, qui sera présenté pour la première fois au festival La Rue des Artistes la semaine prochaine.
5: Et puis les Wallers, on l'a dit, un groupe de reggae. Ils ont travaillé avec Bob Marley. Hein.
11: Ah, mais ils ont accompagné Bob Marley pendant des longues années, quoi.
5: On va écouter Get In One.

0: Let's make it fun. Ça donne envie, hein. Si vous voulez les voir en vrai, il faut venir samedi au parc Nelson Mandela pour le festival La Rue des Artistes. Pour en parler, notre invité, Mustapha Kerwa, vous êtes le directeur artistique. Il y a encore de la place pour les Wallers ?
1: Oh oui, même si les places s'arrachent là en ce moment depuis une semaine, mais il y a encore de la place, hein. On a une jauge à 2000, hein, donc il y a encore de la place.
0: Alors, on ne va pas citer toute la programmation, mais par exemple, vous l'avez dit, La Rue des Artistes, la rue, il y a aussi des spectacles de rue, notamment le samedi.
1: Exactement. Donc d'habitude, on est sur les deux jours. Là, exceptionnellement, vu la fête de la musique du dimanche, on aura effectivement des spectacles de rue uniquement le samedi après-midi à destination des enfants, destination des familles, avec toujours un message. Cette année, on a un message sur l'écologie et le développement durable, puisqu'on porte ça depuis de longues années.
0: Oui, justement, vous étiez écologiste ou développement durable bien avant l'heure, avec des éco-cups avant qu'on en parle de partout. Ça fait partie aussi de l'ADN. On n'a pas du verre, on a que du plastique recyclé, quoi.
1: Alors, moi, je n'étais pas écologiste de la première heure, mais mes bénévoles qui étaient là, je leur disais ça, vous êtes des intégristes. Parce qu'en fait, dès la première année, ils ne voulaient même pas que j'achète des trucs en plastique. Nous, tout de suite, on a commencé à travailler avec des vraies assiettes, des vraies cuillères. Et en fait, on faisait déjà le tri. Enfin, c'était horrible, quoi. Après, moi, je l'ai laissé faire, hein, tant mieux, hein. Et aujourd'hui, on est vraiment en avance sur tout ce qui est développement durable, même si on nous donne pas toujours les moyens de travailler correctement. Je prends l'exemple, il y a 3 ans, quand on a fait le premier cendrier sondage pour récupérer les mégots de cigarettes. Donc, c'est bien, on les récupère, les mégots de cigarettes, mais on en fait quoi? Eh ben, on a fait appel, nous, à une entreprise qui était d'ailleurs installée à Saint-Paul-en-Jarret, qui a récolté nos mégots, qui les a nettoyés, qui les a lavés et qui en est devenu du mobilier urbain. Mais ça, c'est nous qui l'avons payé, c'est pas les subventions.
0: Et puis, pendant 3 jours, vous parliez justement de développement durable, on va aussi beaucoup parler des océans.
1: Exactement, puisqu'on va accueillir en exclusivité l'association Sea Shepherd, donc cette association sur la défense des océans, qui sera présente 3 jours sur le site du festival pour expliquer son action, sa démarche et donner des informations sur ses activités.
0: Donc, vendredi, samedi, et puis on change de jauge le dimanche.
1: Oui.
0: 5000 personnes, toujours à Nelson Mandela, avec, entre autres, l'État de Red.
1: Exact. L'idée, en juillet 2025, on rencontre monsieur le maire, Axel Dugas, on lui dit l'année prochaine, c'est la fête de la musique en même temps que le festival. Comment on fait pour travailler ensemble? Comment on fait pour pas se concurrencier? Comment on fait pour mutualiser nos moyens? Il a complètement adhéré à notre idée. Donc, on a travaillé de concert avec le service culturel, vraiment dans des conditions magnifiques. On a pensé la programmation ensemble, on a pensé cette journée du dimanche ensemble, elle sera entièrement gratuite avec une jauge à 5000 comme vous l'avez dit, parce qu'on peut pas plus, avec effectivement les tétraites programmation que nous avons faite ensemble, du coup, et ça va être une très très belle journée, un week-end vraiment sur le signe de la musique et de la fraternité.
0: Un mot sur la billetterie, Mustapha Kerwa, quand on regarde les prix, 12 euros pour la journée, 20 euros pour 2 jours. Il faut en profiter, quoi.
1: Honnêtement, je veux pas le redire, mais si, je vais le redire, on est le festival le moins cher, alors peut-être de la région Auvergne-Rhône-Alpes, mais peut-être de France, j'en sais rien. Ouais, 15 euros pour venir voir 4 groupes de musique, 25 euros un passe 2 jours pour venir voir effectivement les Wailers, le Soviet Supreme Co-Collectif. Hein. Moi, j'ai pas trouvé ça ailleurs. Du coup, on maintient et on continue à maintenir ces tarifs, et pour ça, on se bat.
0: Et puis, vous l'avez dit, l'accessibilité aux personnes handicapées, la personne qui veut boire sa bière au bar, qui ne pouvait pas y arriver, et ben maintenant, on peut à la rue des artistes.
1: On peut, parce qu'il y a des rampes, on a acheté des rampes, on a tout aménagé, un bar qui est vraiment abaissé, au change pour aller chercher sa carte, 4 cartes pour acheter, il y a une caravane abaissée, enfin on a tout fait, on a tout travaillé pour que l'accessibilité soit une de nos priorités. Et la nouveauté 2026, on a fait construire une plateforme pour les personnes à mobilité réduite, donc qui sont en fauteuil ou qui ne peuvent pas marcher. Donc cette plateforme, elle pourra accueillir 10 de personnes et qui sera installée juste en face de la grande scène.
0: Et puis, si on veut rester les 3 jours, on peut rester les 3 jours à Saint-Chamond avec le camping qui s'appelle le Chat qui dort. Alors, pour expliquer aux auditeurs, Saint-Chamond, les habitants de Saint-Chamond, c'est les Couramiaux qui couraient après les miaous, en gros. C'est la légende, peut-être, je ne sais pas, on courait après les chats. Et donc, pour le coup, le camping porte ce nom-là. Et puis même, justement, dans l'ADN, fiche, il y a encore un chat, évidemment.
1: Voilà, c'est le chat qui est arrivé quand on a fait notre première manifestation en 98. vite. Je voulais que le chat apparaisse de partout et puis il a évolué. Et effectivement, le chat qui dort, donc à ce jour en direct, je peux vous dire, 200 festivaliers qui ont déjà réservé soit un emplacement avec tente, soit avec un camion aménagé. 200 personnes qui viennent de partout. Hein. J'ai même vu hier quelqu'un de Rives-de-Gier qui a pris ses billets pour deux jours et qui a pris le camping. Donc ça veut dire que lui, il a vraiment envie de faire la fête. Ça veut dire aussi des retombées économiques pour notre territoire. 200 personnes
0: pour manger,
1: qui,
0: se voilà, loger, etc.
1: 200 personnes qui viennent sur une ville de 36 000 habitants, bah, ils vont falloir manger, il va falloir acheter la presse, il va falloir acheter de quoi manger. Enfin voilà quoi.
0: Donc il y a du business.
1: Oui, enfin, c'est ça. Alors j'aime pas le mot business, mais effectivement, il va y avoir du business. Donc quand on dit que la culture n'est pas essentiel, et ben regardez, on le prouve encore une fois qu'on est là et qu'on est important pour la société.
0: Vous nous l'avez dit, l'année prochaine, c'est les 30 ans.
1: Oui.
0: Il y a déjà des noms. C'est non, secret, bien
1: j'aimerais
0: sûr.
1: Bien, j'aimerais
0: c'est
1: bien.
0: Secret.
1: Il y a des pistes, il y a des belles pistes. Après, ce sera selon l'édition 2026. Si elle se passe super bien et que, ben, honnêtement, qu'on fasse rentrer de l'argent, parce que nous, on n'a pas d'actionnaires, on ne verse pas des dividendes aux actionnaires. Tout l'argent qu'on gagne était réinvesti sur l'association et sur le festival. Donc, on espère une très, très belle édition.
0: Côté billetterie, donc on va sur les réseaux sociaux, un site internet, etc.
1: www.laruedesartistes.fr et là, vous vous laissez guider tranquillement et vous allez jusqu'à la billetterie. Profitez-en.
0: Merci beaucoup, Mustapha Kairouaz. Je le rappelle, 19, 20 et 21 juin, la Rue des Artistes, 29e édition. Merci à vous.
1: Merci pour votre accueil.

0: 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On retrouve Édouard Vandeventer et le magazine La Loire en question.
1: Ils sont déboutés du droit d'asile en demande d'un titre de séjour ou dans l'obligation de quitter le territoire français. Tous ces hommes et ces femmes qui tentent de vivre au pays de Voltaire et d'Hugo, comme dirait Pierre Perret. Mais plutôt que de vivre entouré de poésie et de chansons, c'est dans les papiers de l'administration française qu'ils doivent s'y retrouver. Alors quel est le parcours de celles et ceux qui espèrent trouver un abri à l'intérieur de nos frontières? C'est le programme de cette loi en question. C'est parti.
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1: Et pour en parler, je reçois aujourd'hui Pascal Jaboulet, bonjour.
3: Bonjour.
1: Vous êtes membre de l'équipe d'accueil juridique du Secours catholique de Saint-Étienne.
3: Oui.
1: Donc vous accueillez tous ceux qui sont, comme je le disais en introduction, déboutés du droit d'asile, qui demandent un titre de séjour, ou qui sont sous OQTF, donc obligation de quitter le territoire français. Vous les accompagnez pour s'y retrouver dans cette administration un peu compliquée. On va essayer avec vous de comprendre le parcours possible d'un migrant, c'est comme ça qu'on peut dire, parce que c'est vrai qu'il y a plusieurs termes.
3: Oui. Un migrant, c'est la personne donc, qui quitte son pays.
1: On va y aller directement. Un migrant arrive en France.
3: Oui.
1: Alors là, qu'est-ce qui se passe? Ça va dépendre du moyen avec lequel il arrive en France. Il va demander un visa ou pas?
3: Voilà, tout à fait. Donc, au départ, pour venir en France, sauf si on est dans le cadre, évidemment, européen, mais il faut demander un visa. Alors, il y a deux types de visas. Il y a les visas Schengen, que l'on appelle, c'est-à-dire un visa de 3 mois, qui permet donc de faire du tourisme.
1: Et Schengen, si... parce qu'on peut se balader dans l'espace Schengen.
3: Oui, parce que déjà, on peut se balader dans l'espace Schengen. Et donc, ce visa donne droit à 3 mois de séjour en France. Et si on reste sur le territoire en dépit de l'expiration du visa,
1: Après ces trois mois,
3: tombe dans les séjours irréguliers. Donc, autre possibilité, pour ceux qui anticipent, mais ils sont assez rares, leur venue en France, ils peuvent demander à l'ambassade de France de leur pays de leur délivrer un visa long séjour. C'est ce qu'on appelle dans notre jargon les VLSTS, c'est-à-dire les visas long séjour valant titre de séjour. Donc, ils viennent soit pour suivre un parcours d'étudiant, à condition donc d'avoir un projet dans une faculté, etc. Soit pour travailler, mais là aussi, il faut qu'ils anticipent une possible embauche en France. Donc, quand ils arrivent avec ce visa qui leur donne la possibilité de travailler ou la possibilité de s'inscrire en faculté, ils sont en séjour régulier pour 1 an. Et puis au bout d'un an, le visa arrive à expiration, il faudra qu'il le renouvelle. Donc ça, c'est sans problème, on va dire. Bon, par contre, s'ils se maintiennent en France au-delà des 3 mois du visa touristique...
1: Oui, juste une question avant de passer sur les situations irrégulières. Pourquoi est-ce qu'ils sont rares à demander et à obtenir un visa long séjour?
3: Parce que d'abord, nous, c'est vrai que Secours catholique, on ne voit que les personnes qui ont des difficultés avec l'administration parce que ils sont en séjour irrégulier. Alors, j'ai effectivement pas de statistiques, mais c'est pas la population que l'on reçoit. Parce qu'ils sont en règle, ils n'ont pas de problème. Quelquefois, pour renouveler leur visa, ils viennent nous voir, mais on ne les voit pas. Donc effectivement, je ne sais pas quelle est la part des étudiants ou des travailleurs qui viennent en France avec ce visa long séjour.
1: Mais de toute façon, une demande de visa, ça s'anticipe.
3: Voilà,
1: il faut avoir du temps, etc.
3: Bien sûr,
1: ce qui n'est pas forcément le cas
3: quand
1: on est amené à quitter son pays pour diverses raisons. Je ne sais pas, je pense à des guerres ou des situations économiques.
3: Oui, alors les principales causes de migration, c'est d'abord les guerres. Mais ça, je dirais, ça pose pas trop de problèmes, on va dire, sur le plan administratif, parce que les pays en guerre comme l'Afghanistan, la Syrie, l'Ukraine, on l'a très bien vu pour l'Ukraine, c'est des pays qui sont identifiés comme étant en guerre par le ministère de l'Intérieur et pour lequel il y a des droits d'asile. Donc, je vais vous en parler un petit peu plus tard. Et puis, il y a ceux qui partent pour des raisons politiques, parce que c'est des opposants au régime, des militants des droits de l'homme qui ont été torturés, qui ont été emprisonnés et qui partent, qui fuient, vraiment qui fuient, parce que c'est leur vie qui est en danger. Donc ceci évidemment qu'ils ne pensent pas de partir avec leurs papiers et avec une demande de visa. Et puis, il y a aussi tous les problèmes humanitaires d'atteinte à la personne, c'est-à-dire, on trouve encore aujourd'hui, et ça nous surprend beaucoup, des cas d'excision pour les petites filles et même des jeunes femmes qui se marient avec un conjoint qui fait partie d'une ethnie où ça se pratique encore. Et puis, toutes les, par exemple, les mariages forcés aussi. Donc, toutes ces personnes arrivent en France sans visa. Donc, elles vont, celles qui vont demander le droit d'asile, la plupart d'entre elles, vont d'abord être accueillies par un service qui s'occupe exclusivement des demandeurs d'asile. Ils ont une délégation de service public. Donc, à Saint-Étienne, c'est l'association Pierre Valdo qui est vers Grouchy. Et donc, ils vont accueillir ces migrants qui arrivent à Saint-Étienne et ils vont les enregistrer à ce qu'on appelle le GUDA, c'est le guichet unique des demandeurs d'asile qui se trouve à Lyon. Donc là, ils vont être identifiés. On va voir dans quel pays ils ont déposé leur empreinte. Et c'est ce qu'on appelle, vous en avez peut-être entendu parler, le règlement Dublin. Hein, ce sont des gens, on dit les Dublinés. C'est-à-dire que s'ils ont déposé leur empreinte en Espagne ou au Portugal...
1: Ça veut dire qu'ils sont rentrés par l'Espagne
3: ou le Portugal.
1: Ils sont rentrés
3: par l'Espagne ou le Portugal et ils ont été enregistrés à la frontière, quoi. Et donc là, ils doivent repartir dans ce pays qui les a enregistrés en premier pour demander leur droit d'asile. Donc c'est un règlement, c'est une directive européenne, donc c'est la directive Dublin. Et donc pour les autres, on va enregistrer leur demande d'asile, hein, ils doivent le faire tout de suite en arrivant dans les 3 mois de leur arrivée. Et avec la SPADA, ils vont préparer la plateforme d'accueil, les services de plateforme d'accueil des demandeurs d'asile,
1: d'accord,
3: l'association Pierre Valdo.
1: Donc c'est Pierre Valdo à Saint-Étienne.
3: C'est Pierre Valdo
1: exemple.
3: À Saint-Étienne, voilà. Donc ils vont établir leur dossier et ils vont raconter leur récit pour un premier entretien à l'OFPRA, c'est-à-dire l'Office français de protection des demandeurs d'asile, l'OFPRA. Donc ça c'est la première étape. Et suite à cet entretien, durant lequel ils peuvent avoir un interprète, ils auront une décision de l'OFPRA, oui ou non.
1: Donc
3: oui,
1: c'est là, par
3: on
1: exemple,
3: accorde l'asile, oui, ou non, on n'accorde pas l'asile.
1: C'est là qu'ils vont expliquer, par exemple, qu'ils ont été victimes, donc je prends le cas d'une femme, de mariage forcé,
3: oui,
1: ou de conflits interethniques, des choses comme ça.
3: Tout à fait.
1: C'est à partir de ce récit-là que l'OFPRA donc, va statuer sur peut bénéficier du droit d'asile ou non.
3: Tout à fait. Mais pour ça, évidemment, il faut qu'ils apportent les preuves, hein. Ce qui est souvent...
1: Au-delà du récit.
3: Difficile. Ah oui, bien sûr.
1: Et comment on apporte les preuves d'un mariage forcé, par exemple?
3: C'est ça le problème, c'est que d'abord, justement, on a recours souvent à Internet parce qu'on leur demande de quelle ethnie ils sont et il y a des documentations sur les pratiques dans ces ethnies. Donc, si on voit qu'ils font partie de l'ethnie, je sais pas quoi, et que dans cette ethnie, on pratique l'excision, on pratique le mariage forcé, à ce moment-là, bon, c'est une preuve. Il y a des attestations. Alors, on sait bien qu'en justice, les attestations, c'est pas la reine des preuves parce que n'importe qui peut attester de n'importe quoi, mais quand même on arrive à récupérer des preuves comme on peut par des documents, voilà. Et donc si l'OFPRA dit oui, ben c'est parfait, ils auront un titre de séjour. Alors là, soit ils ont le statut de réfugié s'ils viennent de pays en guerre, ce qui leur donne droit à un titre de séjour de 10 ans, voilà. Soit leur pays n'est pas en guerre, mais comme

0: Toujours avec Pascal Jaboulet de l'équipe d'accueil juridique de Secours catholique à Saint-Étienne. On vient de voir le parcours d'un migrant sur le prisme demande d'asile, une demande d'asile qui est acceptée avec un récit d'épreuves, etc. Mais si la demande d'asile n'est pas acceptée, qu'est-ce qui se passe alors, Pascal Jaboulet?
1: Alors là, c'est toujours la SPADA, hein, Pierre Valdo, qui s'en occupe. À ce moment-là, on peut faire un recours sous un mois devant la Commission nationale du droit d'asile. Alors cette Commission nationale du droit d'asile, elle est à Paris et là il y a la présence obligatoire d'un avocat. Donc on demande l'aide juridictionnelle, c'est-à-dire que les frais soient pris en charge parce que ils ont pas d'argent. Et donc là la CNDA va statuer une deuxième fois. Donc, il faut repréciser souvent le récit parce que c'est confus. Il faut essayer d'apporter des preuves supplémentaires. Et donc là, audience en présence d'un avocat et de la personne concernée. Et donc, la CNDA va statuer. Donc, soit elle dira oui, et là, il y a en principe, alors, soit un seul juge, ça dépend des cas, mais maintenant, c'est de plus en plus un seul juge, soit trois juges et un juge rapporteur qui a étudié le dossier et qui soulève tous les problèmes possibles. Et là, à l'issue de cette audience, la CNDA rendra sa décision. Oui, la personne peut bénéficier du droit d'asile. Alors encore une fois, soit statut de réfugié, soit protection subsidiaire. Et si c'est non, eh ben c'est une OQTF, obligation de quitter le territoire français.
0: C'est à partir de là que vous pouvez intervenir au Secours catholique.
1: C'est à partir de là que nous, on intervient effectivement au Secours catholique.
0: Et qu'est-ce qu'on peut faire là pour une personne qui est sous OQTF?
1: Alors une personne qui est sous OQTF, si elle réagit vite, c'est-à-dire elle a un mois pour faire appel devant le tribunal administratif. Alors, il faut qu'il y ait de bons motifs hein, pour faire appel, parce que il y a quand même eu déjà deux décisions de rejet. Donc nous, avec elle, d'abord, on va les mettre en contact avec un avocat, parce que devant le tribunal administratif, il y a une présence obligatoire d'avocat. Donc on refait la demande d'aide juridictionnelle, on se met en lien avec un avocat. Et ensuite, on va aider l'avocat à constituer le dossier et puis on prend rendez-vous et pour la personne. Et ensuite, c'est à l'avocat qui fait le recours devant le tribunal administratif
0: de Lyon. Donc là, pareil, le récit, les preuves,
1: voilà. Et là, pareil, soit l'OQTF est maintenu, soit l'OQTF est levé. Auquel cas, bah, il faut repasser à
0: faut
1: ce moment-là devant l'OFPRA, oui.
0: D'accord.
1: Voilà. Donc, et si l'OQTF est maintenu, eh ben, ils ont un délai, alors, je sais plus, 3 semaines, ça dépend, pour partir. Et si ils acceptent le départ, ils peuvent aller devant l'Office français de l'immigration, l'OFI, pour demander une aide au départ.
0: Financière.
1: Mais là aussi, bah, malheureusement, je ne sais pas, mais il y en a peu qui repartent et qui vont vivre comme ça, au jour le jour.
0: Des sans-papiers, donc là, on est vraiment
1: situation
0: irrégulière.
1: Donc ce sera les sans-papiers. Et s'ils se font contrôler dans la rue, ils sont mis en rétention administrative et là, ils repartent manu militari dans leur pays.
0: Alors juste avant de voir...
1: Oui, à condition pour les OQTF, c'est ça qui pose aussi problème aujourd'hui, notamment avec l'Algérie, à condition qu'ils aient un laissez-passer consulaire, c'est-à-dire que la France ne peut pas renvoyer directement dans son pays une personne sans que le pays d'origine ait donné son accord. Donc, s'il n'y a pas d'autorisation consulaire, laissez-passer consulaire, on ne peut pas les renvoyer. Ils ont une OQTF. Mais on ne peut pas les renvoyer.
0: Donc
1: ils sont pas régularisables. Enfin, au titre de l'asile, on va voir après là pour les titres de séjour, et ils sont pas expulsables.
0: Et donc, qu'est-ce qu'ils font alors?
1: Eh ben, qu'est-ce qu'ils font? Ils vivent, ils se débrouillent, ils travaillent au noir, ils sont hébergés à droite à gauche, ils squattent. Les enfants vont quand même à l'école parce que ça, c'est une obligation scolaire et c'est très bien.

0: Mais les parents, c'est la vie de débrouille, quoi.
1: Juste avant de parler rapidement des titres de séjour et puis de l'espoir qui peut rester quand on est en situation irrégulière, pour se donner un ordre d'idée, c'est quel délai j'arrive en France, tout ce que vous nous avez expliqué, j'imagine que ça prend du temps et des délais administratifs, etc. On peut rester combien de temps en demande d'asile?
0: Alors
1: avec
0: là,
1: le
0: pour
1: recours,
0: l'asile, la... Ouais. Je dirais que ça va entre guillemets relativement vite. Parce que, contrairement au titre de séjour, parce que, bon, disons qu'en 10, 12 mois, la situation sera réglée.
1: Dans un an, quoi.
0: Oui, un an. Et pendant ce temps-là, ils ont des aides financières, enfin, pas très élevées, hein, bon, donc je crois que c'est aux alentours de 400 euros.
1: Le RSA, quoi.
0: Pour, ah non, non, parce que le RSA,
1: c'est pas le RSA,
0: c'est plus de 600 euros. Et normalement, je dis bien normalement, parce que c'est pas le cas, malheureusement, ils doivent être hébergés pendant toute la procédure d'asile. Et une fois qu'ils sont déboutés, alors là, un mois après, ils sont à la rue. C'est-à-dire qu'ils ne sont plus hébergés et ils n'ont plus ce qu'on appelle les conditions matérielles d'accueil.
1: En situation irrégulière, donc le but c'est de régulariser sa situation.
0: Oui.
1: Ça peut se faire par exemple en travaillant et en justifiant de plusieurs années de travail.
0: Oui, alors là vous, vous parlez d'un cas particulier qui sont les métiers en tension. Alors, les métiers en tension, c'est la loi de janvier 1924 qui a permis ça. Des personnes qui sont en France depuis 3 ans, qui ont 12 fiches de paye sur les 24 derniers mois, peuvent... Si ils sont dans une situation de métier en tension, et là, la liste, la loi est parue en janvier 24, et la liste des métiers en tension, qui est une liste régionale, a été publiée en avril 2025. Donc, il y a eu toute une période où cette loi était pas, cette loi était pas applicable, puisqu'on n'avait pas la liste.
1: Aussi, oui.
0: Ces métiers en tension, ils changent. Donc, et le problème, c'est qu'on réclame 12 fiches de paye, à des gens qui, par définition, sont sans papier et qui n'ont pas le droit de travailler. Donc, comment fait-on? Alors, il y en a qui arrivent à trouver des employeurs qui prennent le risque de les embaucher sans papier. Hein. Et puis, il y a effectivement des jeunes qui étaient en apprentissage et qui, par le biais de l'apprentissage, ont pu avoir des fiches de paye. Voilà, mais ça reste un gros problème parce qu'on ne sait pas. Voilà. Et si ils ont eu une OQTF précédemment, il y a un risque parce que maintenant les OQTF elles sont valables 3 ans. C'est-à-dire qu'une OQTF court pendant 3 ans. Donc, s'ils ont eu une OQTF, ça risque d'être un point négatif pour eux et ils n'obtiendront pas le titre de séjour métier en tension.
1: Pascal Jaboulet, c'est plus complexe que ça et je pense qu'il nous faudra plus de 20 minutes pour parler de tous les cas particuliers, etc.
0: Ouais.
1: Mais en tout cas, j'espère qu'on a un peu clarifié un certain parcours demandeur d'asile et puis si ça marche pas. Pour terminer, juste rapidement, au Secours catholique, vous avez besoin de monde pour aider justement à accompagner les demandeurs d'asile et les personnes en situation irrégulière.
0: Oui, oui, tout à fait. Et donc, on recherche des personnes bénévoles qui seraient intéressées par la problématique. Et même si elles n'ont pas de connaissances en droit des migrants, on forme les bénévoles et on travaille aussi en binôme avec les nouveaux bénévoles pour apprendre à se former. Parce que c'est vrai que les situations sont souvent pas simples.
1: Merci beaucoup, Pascal Jaboulet.
0: Ben, merci.
1: Je rappelle que vous êtes membre de l'équipe d'accueil juridique du Secours catholique de Saint-Étienne.
0: Oui.
1: Au revoir.
0: Tout à fait. Merci. Au revoir.
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4: Dans quelques jours, nous serons en été, tout du moins sur le calendrier. Été rime avec légumes du soleil et les poivrons et tomates seront des incontournables de cette saison qu'on espère gorgée de soleil. Bonjour Marc Le Croiset, rappelons que vous êtes le chef du restaurant La Table d'Hélice à Saint-Étienne. Ces deux légumes seront sur vos tables, pour vous c'est incontournable.
5: Bonjour Gérard, oui effectivement ce sont des légumes d'été incontournables, on ne peut pas s'en passer bien sûr sur cette belle période d'été qui va arriver. C'est des produits de soleil, plein de couleurs. Justement, on nous retrouve dans ces deux produits, des couleurs du vert, du jaune, du rouge, du très beau rouge, bien souvent.
4: Un peu d'histoire, ce sont des légumes qui sont apparus en Europe au XVIe siècle et qui viennent tous les deux d'Amérique ou centrale ou Amérique du Sud, aussi bien crus que cuits.
5: Oui, bien sûr. Alors, comme tout le monde sait, la tomate est un fruit, hein, c'est pas considéré comme un légume. Après, dans l'utilisation de tous les jours, on s'en sert quand même comme un légume, mais on la travaille crue. Bah, bien sûr, la salade de tomates avec mozza, petits oignons frais, basilic, un trait d'huile d'olive, d'oignons par exemple, bien parfumé, un petit coup de fleur de sel et puis un tour de moulin à poivre et puis le beurre est là. Donc c'est quand même un produit qui se suffit quasiment en lui-même. L'été c'est frais, c'est agréable. Et le poivron, bah, c'est pareil. Hein. Le poivron c'est un produit qu'on peut travailler cru et cuit. Alors cru, on peut le faire en un peu mariné, on peut passer au vinaigre. Voilà, plein de petites choses comme ça.
4: Alors, on va en parler. Je vais vous étonner, Marc Le Croiset. Les tomates, en France, 650 variétés, ça vous parle ?
5: Alors, effectivement, vous m'étonnez. non, c'est impressionnant. Oui, alors, je pense que c'est vrai qu'il y a beaucoup de croisements, de choses qui ont été faites. Et c'est vrai que maintenant, on voit apparaître sur l'étal des primeurs de toutes sortes de tomates qu'on ne connaissait pas avant. Alors maintenant bien sûr la cœur de bœuf est devenue une tomate incontournable, la côtelée, la noire de Crimée, et c'est vrai que si on remonte, on va dire allez 20-30 ans en arrière, on avait quand même pas toutes ces sortes de tomates comme on peut avoir maintenant, mis à part peut-être le petit maraîcher du coin, mais chez nos primeurs on avait quand même pas toutes ces sortes de tomates.
4: Alors vous le disiez, la tomate c'est un fruit, le poivron lui c'est un légume. On va peut-être commencer par le poivron si vous le voulez bien. Alors le poivron, il y en a beaucoup moins en variété, il y en a à peu près une trentaine. Vous, Marc Le Croiset, vous le travaillez comment ?
5: Alors chaque année, il y a un produit que j'aime beaucoup avec le poivron et qui d'ailleurs c'est avec la tomate, c'est une piperade. J'aime beaucoup ce mélange de tomates et de poivrons braisés ensemble, c'est avec simplement de l'oignon. Donc moi je travaille beaucoup le poivron comme ça. Après le poivron, comme on disait tout à l'heure, on peut le manger cru en apéro, des petites lanières de poivron avec un petit fromage blanc battu, travaillé avec un peu style cervelle de canu à l'apéro, c'est superbement bon aussi. Et des trois couleurs, hein, je veux dire le vert, le jaune, le rouge, et chaque poivron a quand même un parfum différent.
4: C'est ce que j'allais vous dire au niveau des saveurs. Moi, je retiens que le vert est peut-être le plus corsé au niveau goût.
5: Peut-être, oui. Alors oui, ce qui est sûr, c'est que le jaune va être un petit peu plus doux, un petit peu presque sucré, on va dire. Le rouge est également, et le vert avoir un goût assez prononcé, peut-être plus. Ça, vous pouvez faire une expérience. Le poivron, quand vous le coupez, ça sent bon. C'est un parfum. Déchirer du poivron, vous allez voir, c'est pas du tout le même parfum que lorsqu'on coupe du poivron avec un couteau, alors que si on le déchire. Ce sont deux arômes complètement différents.
4: Comment on l'accommode ? Alors au départ, bien sûr, il faut les laver. Et puis alors, on va le couper. Comment ? On le fend en deux pour enlever les graines ?
5: Ça dépend vraiment de l'utilisation qu'on veut faire. Alors bien sûr, on peut le couper en deux, on le coupe en quatre, on le coupe en six si on veut, selon la taille qu'on va donner. Bien sûr, comme on dit, faut les laver en premier, mais de toute façon, tous fruits et légumes sont à laver. Une fois que le poivron, on enlève le pédoncule, et puis on a les petites graines à l'intérieur qu'on va gratter pour les enlever. L'épluchage, comme, enfin l'épluchage entre guillemets du poivron est quand même quelque chose de très rapide, hein, il n'y a pas grand chose à faire. On peut enlever la peau également, alors il y a deux méthodes pour enlever la peau, soit on le grille et puis la peau va s'enlever, ou alors maintenant il existe des économes à dents très très très fines, des économes à tomates en fait, et ça on peut s'en servir pour justement éventuellement éplucher le poivron. C'est une pluche très fine avec cet économe et ça permet d'enlever la peau pour certaines personnes qui sont un peu réticentes à la peau. C'est vrai que de temps en temps c'est croquant, pour les personnes qui ont du mal à digérer c'est peut-être quelque chose qui est assez agréable de ne plus avoir.
4: Alors donc, vous venez de le dire, griller votre pipérade. Alors cette pipérade, plus de poivrons que de tomates
5: Non, je mets autant un temps pour temps, c'est-à-dire autant de tomates que de poivrons, et bien compoté. D'ailleurs, là, c'est ce que j'aime beaucoup dans cette recette là de poivrons, de pipérade, c'est le jus qui va en sortir. Et avec ce jus, quand vous égouttez votre pipérade, vous récupérez le jus, vous le faites réduire un peu, ça peut vous provoquer une sauce qui est excellente. Vous la faites réduire simplement et vous la montez au beurre et à huile d'olive. Vous avez un beurre de tomate poivron qui est tout simplement excellent.
4: Une cuisson lente ?
5: Oui, ouais, doucement, très longue par contre. Hein. Après, moi je dis très longue parce que j'aime bien quand c'est bien compoté. Après cette pipérade, on peut la faire beaucoup plus croquante, donc une cuisson beaucoup plus courte, à feu plus vif par contre. Mais voilà, après c'est les goûts de chacun, hein. faut s'adapter à tout.
4: Et ben voilà, maintenant, et ben écoutez, on va passer aux tomates.
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4: Nous sommes toujours dans l'émission En Cuisine et j'ai le plaisir d'avoir à côté de moi Marc Le Croiset, chef de la table d'Hélice à Saint-Étienne. On vient de parler du poivron et puis sa cousine, la tomate. Alors elle, la tomate, j'ai dit plus de 600 variétés en France. Bien sûr, vous les utilisez certainement pas toutes, mais il y en a que vous aimez bien privilégier, Marc Le Croiset.
5: Alors je vous confirme, je les utilise pas tous, effectivement. après, oui, alors j'aime bien la cœur de bœuf pour en travailler un peu en cru. Après, les côtelets sont assez sympas aussi. J'aime bien la tomate romane également, vous savez, la tomate ovale là, qui est assez sympa. C'est l'avantage de la romane, c'est que si vous faites par exemple un tour de légumes, vous avez une proportion de diamètre qui est un peu équivalente de sur toute la longueur, donc vous pouvez avoir des belles tranches bien rondes et régulières, et pour faire des tirants c'est une tomate qui s'adapte, je trouve, très très bien sur un côté visuel en fait. Après on va utiliser aussi des grosses tomates pour faire des tomates farcies, parce que c'est un produit qui est quand même super sympa. Moi j'avais un oncle quand j'étais gamin qui faisait de la tomate qui était, il me disait que c'était de la tomate russe, lui qui disait c'était une grosse tomate, des fois par contre à manger elles étaient très bonnes, par contre ça faisait un coulis de tomate qui était excellente. Donc c'est vrai que chaque tomate a un peu ses priorités, ses façons de travailler avec. Elles n'ont pas toutes les mêmes formes, elles n'ont pas toutes les mêmes goûts non plus. Bien travailler après en coulis, le mélange se fait et le coulis de tomate reste un coulis de tomate. Mais cru, c'est vrai que ce sont des variantes assez prononcées.
4: Alors, on va le dire à nos auditeurs, ça c'est incontournable. Là aussi, les tomates ont banni le réfrigérateur.
5: Bah, disons que pour les conserver, c'est sûr, si on veut les conserver très longtemps, il faut les mettre au frais. Par contre, manger une tomate froide sortie du réfrigérateur et la manger tout de suite, on va perdre tout son parfum. Donc le mieux, c'est quand même d'avoir une tomate à température ambiante, comme beaucoup de produits. Les fruits, c'est pareil. Si vous prenez un fruit qui est à 3-4 degrés, vous allez avoir beaucoup moins de parfum qu'un fruit qui est à température ambiante. Donc c'est vrai que pour la conservation, ma foi, on peut pas faire autrement. Mais si on a des tomates et qu'on les mange dans la journée ou le lendemain, ça ne sert à rien de les mettre au frais.
4: Alors, une recette ou des recettes originales, Marc Le Croiset, vous pensez à quoi ?
5: Alors, justement, j'ai travaillé quelques temps à Monaco et chez Alain Ducasse, et à cette période-là, une de ses spécialités, on faisait un turbo poché à la tomate verte. Alors, bien sûr, la tomate verte, on en trouve beaucoup. Sauf que là, je vous parle de la tomate verte, c'était de la tomate verte, mais qui n'était pas mûre, en fait, parce qu'on trouve la tomate verte maintenant, mais c'est une sorte de race.
4: La Green Zebra.
5: Voilà, par exemple. Hein, et elles sont mûres. Là, je vous parle d'une tomate qui n'est pas mûre du tout. Hein, elle est bien verte parce qu'elle est pas mûre. Et ça, c'est cette tomate-là à manger. C'est pas bon du tout. Hein, c'est acide, c'est âpre. Voilà. Par contre, on peut en faire un jus. On la mixe, on tire un jus et on va cuire le poisson dans ce jus de tomate. Donc recto verso, ça va cuire assez rapidement, 2-3 minutes de chaque côté. Le poisson va avoir rendu de l'eau de cuisson. On va faire réduire après ce jus de tomate verte et on va simplement monter à la fin quelques parcelles de beurre, huile d'olive, parce que ça s'y prête bien, surtout l'été. Quelques petits copeaux d'olive noire et juste à la fin, une fois que la sauce est bien liée, juste en épaisseur de ce qu'il faut, on va rajouter dedans une petite chiffonnade de basilic frais. Et là, vous versez cette sauce-là sur le poisson, vous avez quelque chose d'un parfum exceptionnel, une couleur qui est assez surprenante. Et puis après, voilà, c'est ce côté tomate verte crue qu'on utilise, qu'on peut pas utiliser autrement. Et ça, c'est une recette super simple. Parce que tout ce que je vous ai dit, il n'y a rien d'autre à faire. Et vous avez vraiment quelque chose de très bon à la fin.
4: Alors, si on n'a pas de turbo comme pouvait avoir Alain Ducasse, on va peut-être pouvoir faire ça avec du cabillaud ou une dorade.
5: Tout à fait. On peut faire n'importe quel poisson qu'on veut. Le cabillaud se prêtera très bien à ce genre de recette. Le tout est d'avoir un poisson qui se tienne bien, qui ne soit pas trop fragile. Parce que comment on va le cuire quand même dans un bouillon, qu'on va le retourner pour éviter après qu'il s'éparpille un peu. On prend un poisson qui se tient un petit peu. Mais après, on peut faire un saumon également. Le saumon va être assez sympathique parce qu'on va avoir un mélange de couleurs qui va être agréable. Mais bien sûr, on peut utiliser n'importe quel poisson que l'on veut.
4: Pas trop chaud, pas de corps gras là. L'huile d'olive, on la rajoute qu'à la fin.
5: À la fin, on met simplement le jus de tomate qu'on fait bouillir. On rajoute le poisson, on laisse cuire. Et on assaisonne le tout à la fin. On cuit un peu poché avec un petit couvercle dessus, mais à feu doux, hein, comme on dit. On essaye d'avoir des températures trop élevées qui abîment les produits, qui abîment les chairs. Donc, et voilà, on a une cuisson selon l'épaisseur du pavé de poisson qui va varier entre 2-3 minutes d'un côté et 2-3 minutes de l'autre, ou 5 minutes si le poisson est bien épais.
4: Alors, vous nous avez amené déjà en vacances, Marc Le Croiset, sur la Côte d'Azur. Oui, Monaco, bien sûr. Et je pense, l'huile d'olive, on trouve des super huiles d'olive sur l'arrière-pays niçois, sur l'arrière-pays cannois, je pense, des coins comme Sperasède, à côté de Grasse, par exemple.
5: Je crois que vous connaissez bien le coin là-bas. Alors là, j'ai l'impression que vous me parlez en connaisseur. Là.
4: Eh bien oui, bien sûr. On va en rester là. C'était la dernière émission avant les émissions d'été pour nous sur RCF, bien sûr. Je vais vous poser toujours la même question, Marc. Je vous retrouve à la rentrée.
5: Oh, bah avec grand plaisir, Gérard. On passe des bons moments ensemble, donc on va continuer.
4: On va souhaiter de belles vacances à nos auditeurs. Et puis, comme je viens de le dire, on se retrouve au mois de septembre pour de nouvelles recettes.
5: Merci. Passez tous un bon été. Et puis, en septembre, alors, à la rentrée. Merci. Au revoir.

0: Et c'est Gérard Fay qui nous proposait ce rendez-vous en cuisine. Entreprendre prend cette semaine un contour de reportage à chaud. Vincent Berthet a été immergé dans un restaurant en pleine préparation d'un repas géant. Une préparation assumée de A à Z par des jeunes de deux lycées de notre région au sein du restaurant associatif stéphanois La Fabuleuse Cantine.
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2: À RCF, nous avons particulièrement le goût des entreprises qui se construisent en coopération entre des acteurs très divers et en particulier lorsqu'il s'agit de la qualité des formations des jeunes ou des adultes. Précisément, la Fabuleuse Cantine, ce restaurant un peu particulier installé dans la manufacture d'armes de Saint-Étienne, dans le secteur de Carnot, accueillait il y a quelques semaines un cocktail dînatoire original, le défi agro-culinaire, sur invitation, mais aussi en partie avec un public tout venant. Cette opération originale, c'est d'abord Éléonore, chargée de mission au campus Montravel à Villars, qui nous en décrit les caractéristiques principales.
3: C'est un projet plutôt innovant qu'on a réalisé avec nos apprenants du campus Montravel et l'établissement hôtelier de Saint-Chamond. En effet, c'est une opportunité du territoire que la DRAF nous a soumis via un appel à projet dont on a répondu.
2: La DRAF, pour dire les choses concrètement, c'est l'administration qui a la tutelle sur votre établissement.
3: Oui, exactement.
2: Direction régionale de l'agriculture et de la forêt.
3: C'est ça. C'est le ministère de l'Agriculture qui est représenté localement. Et donc du coup, aussi un appel à projet soutenu par la région Auvergne-Rhône-Alpes. Et ce qui nous a permis de se rapprocher du lycée hôtelier de Saint-Chamond et de co-construire un projet pédagogique en lien avec le territoire, avec nos apprenants et pour qu'ils réalisent ce projet.
2: Donc c'est vous qui avez démarché la Fabuleuse Cantine avec le lycée de Saint-Chamond ?
3: Oui, exactement. On a co-construit un projet pédagogique entre les équipes et on a intégré la Fabuleuse Cantine parce que pour nous, c'est un tiers-lieu qui est innovant et qui est rentré dans les valeurs du projet sur les aspects de transition écologique. Et donc du coup, c'est dans ce cadre-là qu'on a eu une première intervention de la Fabuleuse Cantine sur un atelier de lactofermentation. Et ensuite, on a aussi été en partenariat pour qu'on collabore sur le lieu de l'événement.
2: Très bien. Mais d'une manière générale, le campus Montravel, et en particulier pour les formations qui sont ici représentées par un certain nombre de jeunes, travaille avec des partenaires extérieurs. C'est un peu votre fonction à longueur d'année que de faire des opérations conjuguées avec d'autres ?
3: Oui, c'est en partie dans mon travail de monter des projets de territoire en lien avec la pédagogie. C'est très important pour les jeunes, ça leur apprend à être plutôt ouverts d'esprit et aussi d'anticiper quand ils vont rentrer dans le monde professionnel, de leur montrer l'écosystème qui a lieu. Le typique exemple pour notre projet du défi agriculinaire, nos producteurs, ils vont produire des légumes et ils seront amenés à discuter, à échanger avec les restaurateurs. Et inversement pour les restaurateurs, leurs fournisseurs seront nos maraîchers, par exemple. Et donc, du coup, pour nous, c'est très important de créer du lien entre les professions pour parler plutôt filières, qui comprennent dès à présent que certains ont des contraintes et du coup, plus anticiper et plus tard, peut-être créer des synergies entre leurs métiers pour aborder justement leur métier.
2: La relation entre les consommateurs, clients d'une opération comme celle-là, par exemple, et puis les jeunes, ça fait partie aussi des objectifs ?
3: Oui, de toute façon, la pédagogie de projet, ça rentre dans plein d'objectifs pédagogiques qu'ont les élèves. C'est aussi de les mettre en action sur un projet, et donc ça développe différentes compétences. Les apprenants, ils sont aussi des consommateurs, enfin c'est les consommateurs de demain aussi. Donc pour nous, c'est important de leur amener des valeurs et de comprendre qu'est-ce qu'une alimentation saine, locale et durable. Donc dans ce cadre-là, ça nous permet, parler alimentation, c'est un bon moyen pour parler aux jeunes, parce que c'est des adolescents qui sont souvent fins, qui ont envie de manger, etc. Et du coup, c'est vrai que pour nous, c'est intéressant parce qu'on peut parler de plein de choses différentes quand on parle d'alimentation. On peut parler d'écologie, on peut parler de santé, et tout ça via le territoire. Et donc pour nous, ça, c'est très important. Et donc c'est les futurs consommateurs de demain, mais c'est aussi pour les futurs serveurs, pour les futurs fournisseurs, producteurs. C'est aussi eux qui seront en contact avec les consommateurs. Donc on a besoin de leur donner des billes pour que aussi ils apprennent aux consommateurs qu'est-ce qu'un produit local, qu'est-ce qu'un produit durable, et donc plein de choses comme celle-ci.
2: Les caractéristiques principales de cette action, quelles sont-elles ?
3: Le défi agriculinaire, c'est deux établissements, donc le lycée hôtelier de Saint-Chamond et le campus Montravel, qui se regroupent pour faire une soirée cocktail dînatoire. Et donc toute l'année, il y a eu des échanges entre les différentes classes, donc des classes de première bac pro en vente univers jardinerie et production horticole côté campus Montravel, et des premières bac pro en restauration et en service côté lycée hôtelier de Saint-Chamond. Donc c'est des classes qui se regroupent, qui ont échangé tout au long de l'année. Les apprenants du lycée hôtelier de Saint-Chamond, ils sont venus mettre les mains dans la terre au campus Montravel, voir comment pousser un légume, faire du bouturage, faire des semis de fleurs comestibles, de salades, qu'on va déguster ce soir notamment. Et nous, inversement, nos apprenants, ils sont allés en cuisine, voir comment on pouvait travailler des produits locaux et de saison. Et donc accompagné par la fabuleuse cantine notamment. Et donc c'est tous ces échanges qui ont permis d'organiser cet événement ce soir et qui ont permis de faire des liens et de comprendre les contraintes de chacun pour organiser un événement comme celui-ci.
2: Et donc ça rentre dans le déroulé de la formation au point d'être noté même ?
3: Il y a eu certaines notes sur ce projet côté campus Montravel, c'est une évaluation qui compte pour le bac côté lycée hôtelier de Saint-Chamond. L'objectif, c'est vraiment de les rendre acteurs du projet, et la note, en effet, c'est toujours quelque chose qu'ils demandent, mais c'est pas l'objectif en tant que tel. L'objectif, c'est vraiment qu'ils apprennent à se connaître et qu'ils comprennent pourquoi on a fait ce projet et pourquoi on travaille avec le lycée hôtelier de Saint-Chamond et pourquoi on veut mélanger les métiers. Pas les laisser qu'entre eux, mais créer des groupes d'échange entre les différents apprenants.
2: RCF. La parole aux jeunes apprenants concernés, une cinquantaine de jeunes apprenants impliqués dans ce défi agro-culinaire à la fabuleuse cantine il y a une quinzaine environ. Il s'agit donc de Célio et Julien, tous deux en formation service et cuisine.
4: On attend que toute notre expérience soit ressentie par les clients, que tout le travail qu'on fait depuis bientôt 2 ans maintenant, les clients le ressentent le professionnalisme qu'on essaye d'avoir de jour en jour.
5: On a investi, on a travaillé dessus pendant une bonne période quand même, ça nous tient à cœur.
2: Par rapport à ce que vous faites au contact de clients aussi à longueur d'année, puisqu'il y a un restaurant d'application dans votre lycée, quelle est la différence ?
4: La différence, je dirais principale, c'est qu'on ne connaît pas les locaux. Du coup, ça nous rajoute entre guillemets une difficulté. On a dû amener notre matériel, notre nourriture déjà préparée. Mais ici, ils ont quand même un bon équipement. Les cuisines sont assez fonctionnelles, donc on est plutôt content. On n'est pas trop surpris.
5: Pour la salle, c'est plus compliqué, c'est encore autre chose. On doit réaménager les locaux pour nous et les stands qu'on présente. C'est assez sportif. Mais après, la cuisine, c'est pas mieux.
2: Oui, parce que votre proposition était celle d'un cocktail dînatoire, alors qu'ici, c'est aménagé plutôt pour un restaurant avec des tables auxquelles les gens sont dispersés.
5: Honnêtement, le cocktail dînatoire, c'était une idée. On essaie de la mettre en place. Maintenant, il n'y a plus qu'à voir si les clients apprécient.
2: Ça a été un gros travail tout au long de l'année de préparer cet événement.
5: Honnêtement, oui. On a travaillé dessus pendant une bonne période. On a des attentes. C'est noté pour nous. Ça sera noté pour notre bac. Puis surtout, on n'a pas vraiment le choix de s'investir, mais on y tient.
4: Oui, ça, oui. On a passé pas mal de temps, plusieurs heures par semaine. On y a travaillé pour faire toutes les commandes, pour trouver toutes les idées, pour réunir les idées. Donc on est content que ça aboutisse.
2: Le nombre de ceux qui sont conviés ou qui sont les consommateurs, on peut dire, de ce cocktail dînatoire, c'est une ampleur nouvelle par rapport à ce que vous avez déjà pratiqué ?
4: Oui, parce que les salles ne sont pas très grandes dans notre lycée, du coup on ne peut pas expérimenter des grands nombres de couverts, mais après il y a quelque chose qui nous aide, c'est les stages. On fait des stages au long de l'année, donc là on peut un peu plus se rendre compte quand on a des grosses quantités de clients. Donc je pense pas que ça nous fasse peur. C'est disons qu'on s'est préparé pour et qu'on va réussir haut les mains.
2: Et maintenant encore quelques minutes en compagnie de deux apprenants du campus Moravel. Il s'agit de Enola et Louis.
6: Notre attente, c'est de pouvoir valoriser les métiers de l'horticulture. Donc, par exemple, moi, je suis en vente spécialisée en jardinerie. C'est une formation dont on parle pas trop et dont il n'y a pas non plus de concours, contrairement à la formation production horticole.
7: Et surtout, ouais, pour mettre en valeur nos productions, surtout qu'elles sont vachement oubliées, alors que bah, c'est dans la chaîne alimentaire, puisqu'on est ceux qui produisent les plants de légumes, surtout en CPH, produit de production horticole, et on est super important.
2: Qu'est-ce qui est oublié le plus, d'après vous ?
7: Nos filières, en général. Les gens ne pensent pas qu'il y a quelqu'un d'autre avant le cuisinier ou il y a quelqu'un d'autre avant le maraîcher. Nous, il y en a qui sont encore avant ça, et du coup, je pense que c'est ça qui est oublié.
2: C'est un message à destination des clients qui ont fréquenté ce cocktail dînatoire, ou bien c'est plus largement que vous pensez que vous pouvez faire passer cette idée au cours de stages ou au cours d'autres occasions?
7: Bah oui, c'est plus largement, parce que même quand je vais dans des marchés, etc., il n'y a personne qui connaît ce genre de métier, en fait. Même moi, avant d'aller dans la filière, je ne connaissais pas spécialement. Ce n'était pas du tout quelque chose que je connaissais et qui est valorisé, alors que c'est un métier vachement sympa.
6: Moi, ce que je pourrais rajouter, c'est que avant le bac pro vente, j'avais déjà fait un CAP en production horticole aussi. Et c'est vrai que, par exemple, dans mon lycée, on avait deux formations, les jardiniers paysagistes et les productions horticoles. Et on était assez délaissés, contrairement à la formation des jardiniers paysagistes, niveau budget et matériel. On avait plutôt des infrastructures vieillissantes, contrairement aux jardiniers paysagistes. On subissait quand même assez de moqueries sur ça, mais bon, on a les épaules pour. Mais les jardiniers paysagistes, il ne faut pas oublier que si on ne serait pas là, vous n'auriez pas de plantes à planter dans les massifs de vos clients. Voilà.
2: Est-ce que ça a représenté un travail important, toute la préparation de ce cocktail dînatoire à la fabuleuse cantine?
7: Bah oui, parce qu'on s'est vus plusieurs fois. Ils sont venus dans notre lycée, on est allés dans leur lycée. Donc ouais, ça a été un travail important. C'était surtout dur de se coordonner parce qu'on n'est pas du tout de la même filière. Eux, ils sont en hôtellerie, nous, on est en horticulture.
6: Moi, je dirais que oui, ça a été quand même assez de travail. Surtout sur l'organisation, comme Enola a pu le dire, vu qu'on n'était pas de la même filière et pas non plus du même établissement, pour faire suivre toutes les informations, ça a été compliqué, mais je pense qu'on a assez bien réussi à gérer et que le projet ce sera une réussite, oui.
2: Le fait que ça se tienne à la fabuleuse cantine, dans un restaurant qui est un restaurant un peu atypique, un peu pas singulier, ça représente pour vous des découvertes dans tel ou tel domaine ?
6: Moi, je dirais qu'on est dans un lieu atypique pour présenter des formations qui sont quand même atypiques aussi, elles-mêmes. On a aussi une formation des choses qui est atypique parce qu'on est sur que des petites bouchées présentées en buffet. Les clients qui viendront pour déguster seront debout et non assis. Ça change de la restauration qu'on peut voir dans les autres restaurants. Et ça peut ouvrir aussi sur la vision du bâtiment aussi, qui va mettre en valeur tout ce qu'on a pu préparer. Et puis quand on rentre, c'est ce waouh, quoi, on peut dire ça comme ça, ouais.
7: C'est un lieu quand même vachement joli, qui est, bah, comme il a dit, atypique, et surtout que bah, pas beaucoup de monde je connaisse, parce que je pense pas que de tous ceux qui sont venus ici, il y en avait beaucoup qui le connaissaient. Donc c'est sympa aussi de valoriser un lieu, en plus de ce que nous on valorise.
2: Tout à l'heure, je vous ai vu préparer des décors de table qui étaient prévus pour les stands du cocktail. Est-ce qu'il y a eu des interactions, des brassages entre ceux qui sont orientés cuisine et ceux qui sont plutôt orientés fleurissement, décoration, etc., comme vous ?
7: Ben, c'est un peu compliqué parce que comme on est tous un peu plus axés sur ce qu'on sait faire, ben, c'est vrai que c'est plus compliqué de se mélanger. Jusqu'à maintenant, dans les fois où on s'est vus avant, on arrivait à se mélanger parce que ben, on était plutôt en train d'apprendre. Et là, c'est le jour J où il faut vraiment que tout soit qualitatif. Du coup, c'est vrai que c'est plus compliqué de se mélanger. Donc, ceux qui sont en horticole essayent de plutôt de s'occuper de ce qu'il habillé en plantes et de ceux en cuisine et en salle, pas plus qu'il y a en cuisine en salle. Donc c'est vrai qu'aujourd'hui, se mélanger, c'est un peu plus compliqué. Mais bien sûr, quand ce soir, ça va commencer, à mon avis, on se mélangera mieux puisque bah, faudra être dans le chaud, quoi.
2: Juliette Gérossier est la responsable de la communication à la Fabuleuse Cantine à Saint-Étienne. C'est avec elle que nous poursuivons ce tour de piste des différents acteurs, des différentes parties prenantes impliquées dans ce défi agroculinaire. RCF. Du côté de la Fabuleuse Cantine, est-ce qu'on est dans une opération exceptionnel ou au contraire, il y a un certain continuum, une pratique régulière de partenariat avec des établissements scolaires ou avec d'autres lieux de formation?
8: La Fabuleuse Cantine, en fait, on est un lieu qui accueille très régulièrement des événements. Donc soit en effet avec des collectifs de musique, mais aussi beaucoup d'associations en effet, ou des collectivités. On veut vraiment proposer le lieu pour des projets en fait qui sont en accord avec nos valeurs. Donc on accueille souvent notamment avec l'association Prisme 21 des brunchs solidaires. Et là voilà l'occasion de recevoir le campus Montravel et le lycée hôtelier de Saint-Chamond. C'est vraiment de pouvoir aussi apporter une visibilité à nos valeurs et à d'autres projets qui ne peuvent pas avoir de lieu en fait où se produire, etc. Donc c'est pas exceptionnel, on essaye de le faire quand on peut, le plus souvent possible.
2: Quand vous dites valeur, pour que ceux qui nous écoutent y voient un peu plus clair, vous pensez à quoi? À cette prise en compte de l'écologie dans le travail de restaurateur ou encore à d'autres choses?
8: C'est ça. Très souvent, oui, nous, notre cœur de métier quand même est autour de la restauration, donc vraiment autour de l'alimentation durable, des méthodes pour rendre en effet la restauration plus sensible aux enjeux de demain, au niveau du végétal, au niveau des conservations passives. Nous, on a vraiment un savoir-faire autour de la lactofermentation, des pickles. Enfin, on essaie vraiment de sensibiliser le plus grand nombre, même quand on va faire des festivals. On fait souvent des ateliers de cuisine auprès des plus jeunes pour essayer de les sensibiliser, voilà, à toutes ces techniques, en fait, pour vraiment avoir une alimentation plus saine, mais aussi plus simple et plus saine, quoi.
2: Première grande valeur. D'autres aussi au niveau du travail en collectif, par exemple?
8: Au niveau peut-être solidaire, on aime toujours accueillir des événements qui ont vraiment des valeurs autour du solidaire, des publics fragiles, voilà, pour les soutenir. On essaye vraiment d'être, on va dire, on est dans l'ESS, donc économie sociale et solidaire. Donc on essaye vraiment d'accueillir des projets qui sont toujours en rapport avec ces sujets-là.
2: Est-ce que vous pensez qu'il y a aussi une destination, une orientation de ce projet, des cocktails dînatoires un peu particuliers, réalisés donc avec Montravel et le lycée hôtelier de Saint-Chamond, en direction des publics, en direction de ceux qui viendront comme consommateurs ce soir?
8: Nous, il n'y a pas forcément d'intérêt. Le but, c'est que aussi pour ces élèves, en fait, ils puissent aussi apprendre vraiment sur les rapports avec les clients, etc. Pour nous, il n'y a pas vraiment d'enjeu. On est là pour accueillir, pour montrer quand même un peu le bâtiment, montrer ce qu'on y fait. Mais voilà.
2: Vous vous êtes rendu dans l'un ou l'autre des établissements pour vivre déjà des séquences de formation avec eux?
8: On travaille beaucoup en effet avec le campus Montravel. On a un de nos cofondateurs, Julien Morel, qui est engagé dans ce campus, qui fait vraiment de la sensibilisation auprès des plus jeunes comme je vous disais, sur nos techniques de conservation, sur une alimentation qui est végétale, durable et saine. Donc on a des relations avec eux sur ça et on essaye de promouvoir des formations auprès de lycées, d'entreprises sur ces sujets-là, pour qu'ils soient plus sensibilisés.
2: Est-ce qu'on peut penser que dans l'année 2026-27 ou ultérieurement, ces débuts de partenariat avec ces établissements de Saint-Chamond et de Villars vont rebondir? Ou bien ce n'est pas prévu encore?
8: C'est pas prévu. Après, si les occasions se présentent, oui, bien sûr, avec plaisir. Je pense surtout avec le campus Montravel, où on a fait déjà pas mal de choses avec eux, avec leurs élèves. Et les lycées hôteliers, bien sûr, avec plaisir. Nous, on est là, entre guillemets, c'est plutôt le savoir-faire, ouais, de notre cuisine, de nos chefs, des cofondateurs qui veulent transmettre en fait à un autre public. Donc nous, on les accueille avec plaisir, mais entre guillemets, on est juste le lieu d'accueil et c'est à eux de créer et c'est à eux de nous montrer aussi toute l'étendue de ce qu'ils peuvent faire en fait avec cette cuisine-là.
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Merci à tous ceux qui ont contribué à ce reportage sur le défi agro-culinaire accueilli par la fabuleuse cantine à Saint-Étienne. Merci en particulier aux très nombreux acteurs, enseignants ou apprenants du campus Montravel du lycée hôtelier de Saint-Chamond et à qui il n'a pas été possible de donner la parole. Un reportage réalisé à l'instant par Vincent Berthet et on poursuit avec les ondes poétiques d'André Tardy.

Cette semaine, avant l'été, nous écoutons des textes ayant pour thème le départ, le voyage ou l'adieu. Le départ est fait. La route est prise. Mais vers quel but ? On rencontre sur le chemin beaucoup de carrefours. Prendrons-nous la bonne direction ? Voici Le Carrefour de Sabine Sicot, 1913-1928. Est-ce ma route ? Soit. Pour aujourd'hui, je la suivrai jusqu'à la nuit. Au petit jour, demain, si je me suis trompé, un carrefour viendra. La flèche ou les criquetots diront bien quelque chose. Et tant pis pour la route où fleurit une rose. Les roses sont coupées. La Vierge aura ce soir un brin de réséda sur son petit pied noir de Vierge en bois d'Espagne. Elle a des fleurs par tous les temps, la Vierge des routiers dans la campagne. Sa niche les abrite et leur prière y brille comme une lampe de couleur. Notre-Dame des champs, Notre-Dame des villes, priez pour nous, pauvres pécheurs. Et le calvaire aussi met sur sa route une des quatre, ou sur le carrefour, la pitié de ses bras ouverts. Le sentier rocailleux et vert, où passèrent les diligences, et la route blanche du bourg, et celle du pont rouge, où court le ruisseau de Sainte-Innocence, et celle à qui toujours s'ajoutent des embranchements sans poteaux. Des routes, des routes, des routes. N'avons-nous pas choisi trop tôt ? La mienne se perd dans les sables. Je voudrais savoir où se perd le bout de chemin muletier que l'on ne voit jamais l'hiver. Ah, sous les mélèzes d'été, le soleil a glissé peut-être les clés d'or de la liberté. »

Retrouvons à présent la prière du soir. Prions avec la chorale Simple Louange à Lyon.

jubilez avec Jérusalem, exultez à son sujet, vous tous qui l'aimez. Avec elle, soyez enthousiastes, oui, enthousiasmés. Vous tous qui aviez pris le deuil pour elle, que vous suciez le lait et soyez rassasiés de son sein réconfortant,

Seigneur, nous ne savons pas te prier comme il faut. Viens toi-même dans nos cœurs, intercéder par ton esprit.

pour nos familles et nos amis, pour tous ceux qui souffrent, les malades et les mourants, les infirmes et les vieillards, les pauvres et les isolés, les torturés et les exilés, nous te prions, Seigneur.

pour tous ceux qui luttent, qui cherchent, qui désespèrent, pour ceux qui sont abattus par l'épreuve ou dont la foi chancelle, pour ceux qui passent par la tentation, pour ceux qui t'oublient dans la prospérité ou dans la joie, nous te prions, Seigneur.

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2: Accueillir l'étranger sans naïveté, mais en tenant compte de sa foi, c'est un tiraillement auquel sont confrontés de nombreux chrétiens. Alors que dit la Bible sur l'émigration ? Rendez-vous dans Halte spirituelle. 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
1: Accueillir l'étranger sans naïveté, mais en tenant compte de sa foi, c'est un tiraillement auquel sont confrontés de nombreux chrétiens. Et vous avez voulu approfondir cette question, frère Jacques-Benoît Rocher, bonjour.
2: Bonjour.
1: Vous êtes dominicain actuellement à Lyon, vous enseignez la morale sociale et politique à la faculté de théologie de l'Université catholique de Lyon. Et vous êtes l'auteur du livre « Les frontières d'un discours » publié aux éditions du Cerf. Alors c'est une réflexion qui cherche à comprendre comment l'Église a construit son discours sur l'accueil des exilés. Et vous l'avez fait notamment en relisant l'histoire des migrations et la façon dont l'Église a fait évoluer son discours. Vous avez cherché aussi du côté de la Bible. Alors à travers des récits de l'Ancien Testament ou aussi à travers les attitudes du Christ dans le Nouveau Testament, eh bien se dessinent des figures de l'étranger que vous dressez comme des portraits. On va les creuser. Est-ce que, frère Jacques-Benoît Rocher, la Bible peut nous inspirer pour nous guider sur notre pratique d'accueil, sur notre ouverture à l'étranger? Est-ce qu'on peut en faire un guide presque pratique?
2: Oui, mais... Alors oui, c'est indispensable parce que ce qui nous unit comme chrétiens, c'est la Bible. Et je crois qu'il faut toujours revenir à la Bible pour pouvoir savoir qu'est-ce qui fait un peu la spécificité de notre foi. Mais... attention de ne pas faire de la Bible un manuel de morale. Attention de ne pas faire de la Bible une réponse qu'on trouverait pour appliquer tout de suite une solution à une situation qu'on rencontre aujourd'hui. La Bible, elle est là pour nous inspirer, y compris avec les contradictions parfois qu'elle présente et qu'il faut affronter. Mais elle n'est pas là pour nous donner une solution clé en main.
1: Alors, vous évoquez les contradictions. On va se plonger dans l'Ancien Testament, justement, pour essayer de voir quelles sont ces figures et quelles sont aussi ces contradictions. Vous élaborez parmi les portraits l'étranger comme étant le pauvre à accueillir. Quels sont les personnages qui nous font penser à ce type d'accueil?
2: Alors, l'étranger, il est souvent mentionné dans les premiers livres de la Bible avec la veuve et l'orphelin. C'est-à-dire, c'est un peu la triade des trois grands pauvres qui sont rencontrés dans le peuple. Pourquoi ? Parce qu'ils sont coupés de tous les réseaux de protection que d'habitude une personne peut avoir. La veuve et l'orphelin, on le voit bien, ils n'ont pas la protection d'une famille peut-être, et notamment d'un père qui dans ces civilisations était très importante. Mais l'étranger, il est coupé aussi de tout son réseau culturel, de toute la protection dont il pourrait bénéficier s'il vivait dans son pays. Donc à ce titre, il est particulièrement protégé dans les législations de l'Ancien Testament et par Dieu lui-même. On le voit au chapitre 22 du livre de l'Exode, c'est le seul passage où Dieu dit au peuple « Si tu fais quelque chose de mal à l'étranger, moi je vais intervenir ». C'est le seul passage où Dieu parle à la première personne en disant « C'est moi qui vais venir le défendre ». Donc il y a quelque chose de très solennel là, dans la défense de l'étranger qui est manifestée dans l'Ancien Testament.
1: Alors ça c'est un type de figure, donc l'étranger qui est ce pauvre qu'il faut accueillir, il y a aussi, et qui est défendu par Dieu, il y a aussi l'étranger qui est une menace finalement pour une communauté qui s'est constituée et qui voit arriver cette personne d'une autre terre.
2: Alors oui, et ça c'est très intéressant, parce que si on en restait à l'étranger pauvre, on se dirait « Ah ben voilà, la Bible nous dit, il faut accueillir l'étranger parce que c'est un pauvre, point ». Eh ben non, la Bible, elle est justement plus titillante là-dessus, parce qu'elle nous dit pas juste « il y a un étranger pauvre ». L'étranger, il est aussi une menace parfois pour ma foi. Et ça, on le voit dans beaucoup de livres bibliques, où on dit « Attention, si vous vous approchez trop de l'étranger, si vous vous laissez trop fasciner par des cultures étrangères, vous risquez de perdre votre fidélité au Dieu d'Israël ». Alors on pense à Salomon qui a pris des femmes étrangères qui l'ont détourné de Dieu à la fin de sa vie. Mais on peut penser aussi au livre des Maccabées qui sont un des derniers livres de l'Ancien Testament où les Juifs de l'époque se laissent fasciner par le prestige de la culture grecque et ont envie de, pour certains, abandonner la foi au Dieu d'Israël.
1: Ça veut dire qu'au fond, qu'est-ce qu'il est demandé à l'étranger? C'est de venir mais de se mettre à la culture des autres. Qu'est-ce qu'on comprend dans ces étrangers qui arrivent et de la réaction de ceux qui l'accueillent?
2: Je crois que d'abord, la Bible nous dit pas de romantisme. C'est très beau d'accueillir un étranger dans sa situation de pauvreté, mais oui, ça peut bouger, ça peut faire changer des choses en nous, et parfois, ce que ça fait changer peut être positif, on y reviendra sans doute, mais peut être aussi dangereux pour la foi.
1: Donc le critère, c'est la stabilité de l'ordre social ou c'est le maintien d'une conviction spirituelle?
2: C'est d'être toujours fidèle à Dieu, parce que la stabilité de l'ordre social, ça vient de la fidélité à Dieu. au fond. Et donc, accueillir l'autre, c'est ne pas l'accueillir au point de sacrifier sa relation avec Dieu. Et ça, c'est quelque chose, au fond, qu'on pourrait dire constant dans l'exercice de la charité chrétienne. Ne jamais, au nom de la charité, sacrifier sa relation à Dieu.

0: et pour celui qui est accueilli, quelle est finalement sa contrainte ou sa condition peut-être à être accueilli, s'il y en a une, dans l'Ancien Testament ?
1: Alors, dans l'Ancien Testament, il y a la nécessité d'adopter un certain nombre de comportements qui feront en sorte que l'étranger sera bien reçu dans le peuple. Mais il y a aussi l'appel à ne pas faire en sorte que l'étranger oublie trop quelles sont ses richesses propres. Et ça, c'est une troisième figure qu'on voit dans l'Ancien Testament, c'est celle de l'étranger riche. Où on voit que Dieu dit au peuple, et c'est quand même très très fort ça, hein, Dieu dit au peuple, si tu ne t'ouvres pas à l'étranger, aux cultures étrangères, il y a quelque chose de ce que j'ai à te dire que tu n'entendras pas. Donc il faut que tu écoutes la sagesse qui te vient des nations étrangères, qui te vient des étrangers, pour que tu puisses aussi entendre ma voix. Ça, on le voit dans beaucoup de personnages de l'Ancien Testament, mais je pense en particulier à un personnage qui est Jéthro, le beau-père de Moïse, qui est un prêtre païen et qui ose donner des conseils à Moïse, qui est quand même pas rien à Moïse dans le peuple d'Israël. Il ose lui donner des conseils et Moïse écoute. Donc c'est quand même quelque chose de fort, ça.
0: C'est-à-dire qu'à la fois, l'étranger, dans ce cas, peut déplacer, en tout cas déranger, bouleverser, sans pour autant perdre celui qui l'accueille. Mais malgré tout, il y a quelque chose à écouter. Et ça fait progresser celui qui accueille l'étranger. Est-ce qu'il faut le dire comme ça ou...
1: Tout à fait, il y a quelque chose à écouter. Et si on se ferme, parce que c'est un étranger, à ce qu'il nous apporte comme sagesse, il y a quelque chose de la parole de Dieu qu'on n'entend pas. Ça, on le voit aussi dans les écrits de sagesse de l'Ancien Testament, où Dieu dit, au fond, si tu voyages à l'étranger, tu vas t'ouvrir à une sagesse profonde, qui est celle que les nations ont aussi pu collecter au fur et à mesure de leur histoire.
0: Est-ce que c'est forcément lié à Dieu, cette sagesse profonde, ou c'est une sagesse de la raison qu'on peut écouter aussi ?
1: Mais la sagesse de la raison, elle est liée à Dieu. Et je crois que c'est la manière dont Dieu rappelle aussi au peuple auquel il se révèle, « Oui, je me révèle à toi, mais en même temps, n'essaye pas de mettre la main sur moi. » Tu vas voir aussi que d'autres qui cherchent sincèrement la vérité sont aussi sur une piste où ils m'ont trouvé et où peut-être ils peuvent t'instruire.
0: Ça, c'est la troisième figure, c'est la figure de l'étranger richesse, l'étranger comme une richesse. Il y a une quatrième figure sur laquelle vous vous arrêtez, que vous avez dessinée, c'est celle de l'étranger. Vous l'appelez l'étranger icône, c'est-à-dire l'étranger qui nous dit quelque chose de Dieu presque.
1: Parce qu'en tout cas, il nous renvoie à quelque chose de plus grand que lui. Sa condition nous rappelle notre condition à l'égard de Dieu. Il y a un très beau passage du livre du Lévitique, donc un livre de l'Ancien Testament qui dit ça, c'est qu'au fond, l'étranger nous dit ce que nous sommes à l'égard de Dieu. Nous sommes tous des étrangers sur cette terre. Nous sommes tous de passage sur cette terre. Tous, on peut dire que cette terre ne nous appartient pas, un peu comme un étranger qui débarque sur une terre, un lieu qui ne lui appartient pas. C'est notre condition à l'égard de Dieu. Et puis l'étranger, dans sa diversité, nous rappelle aussi le projet de Dieu sur l'humanité qu'on voit dans les prophètes, qu'on lit parfois au moment de l'Avent, que le projet de Dieu, c'est de rassembler tous les hommes sur sa montagne sainte, quelles que soient leurs différences, quelle que soit leur culture. Et ça, c'est le projet de Dieu qui s'accomplira à la fin des temps.
0: Est-ce que c'est aussi de cette image qu'on retient le pèlerin comme étant, vous savez, de passage sur terre, chaque croyant est un pèlerin sur terre, en quelque sorte. Est-ce que là aussi, on tient quelque chose de la figure de l'étranger ?
1: Oui, tout à fait. Je crois que, et peut-être, c'est une hypothèse, mais que si parfois on a du mal à recevoir l'étranger, ça peut être aussi, entre autres choses, parce qu'on n'accepte pas notre condition de pèlerin, parce qu'on voudrait être installé sur cette terre, parce qu'on voudrait être en sécurité, quoi, quelque part, avec un certain nombre de certitudes, et que être bousculé, c'est difficile. Et voilà, peut-être l'étranger nous renvoie à ça, mais la Bible nous dit que c'est aussi une expérience spirituelle qu'il faut que tu fasses.
0: Est-ce que Dieu peut être considéré comme un étranger ?
1: Alors ça aussi, c'est très beau. Dans l'Ancien Testament, on voit que Dieu lui-même se décrit comme un étranger, notamment quand le peuple pêche. Et il dit « Cette terre que je t'ai donnée, cette terre où je devrais être honoré, tu m'as constitué comme un étranger sur cette terre. » Et donc, il invite ses prophètes à faire en sorte qu'il montre au peuple que Dieu est placé comme un étranger par rapport à ce peuple. Alors, c'est sûr que quand on entend ces quatre figures, on a envie de dire, mais oui, on est complètement dans le tiraillement parce qu'elles nous disent des choses qui sont apparemment un peu contradictoires par rapport à notre manière d'agir. Mais je crois qu'il faut pas avoir peur de ce tiraillement. Il faut se dire que la Bible, elle nous rejoint dans notre humanité et que parfois, on peut être saisi par l'étranger qui est pauvre, vouloir l'aider. Il faut pas être romantique, encore une fois, en se disant, ça peut être aussi une menace pour moi. Et puis, si je le considère trop comme une menace, je me ferme à une richesse et je me ferme à une expérience spirituelle. Donc, il y a un bon tiraillement aussi que ces quatre figures suscitent en nous.
0: Alors, on va arriver sur le Nouveau Testament. Est-ce que dans ce que va vivre le Christ, il s'inspire de l'une de ces quatre figures que l'on a décrites, l'étranger comme étant celui de quelque chose qui le dépasse, l'étranger pauvre, l'étranger menace, et l'étranger comme une richesse. Est-ce que dans le Christ, quelque chose va s'inspirer de cela ?
1: Ben, le Christ s'inspire, je dirais, des quatre figures. Le pauvre, on voit bien dans Matthieu 25, qui dit « J'étais un étranger, vous m'avez accueilli », donc il s'en inspire bien. Il s'inspire aussi du fait que, oui, l'étranger, ça peut faire peur. Il le dit au début à ses apôtres, « N'allez que vers les brebis perdues de la maison d'Israël, n'allez pas trop loin de vos frontières », au début. Il dit aussi que l'étranger, ça peut être riche, oui, qu'on peut être instruit, bousculé par les personnes qui viennent nous voir. Et puis enfin, que le but de Dieu, c'est ce qui révélera notamment à la fin de sa mission, c'est d'ouvrir son royaume à tous.
0: Merci beaucoup, Père Jacques-Benoît Rocher. On vous retrouve demain.

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1: Bienvenue à tous les auditeurs et auditrices de RCF Notre-Dame. Ce soir, le thème de notre émission est le suivant. Les racines juives du christianisme vous touchent-elles ? Les racines juives du christianisme vous touchent-elles ? Avec ce soir, en direct dans notre studio, par la magie du Zoom, Odile Riffaut, Odile qui nous voit peut-être, animatrice sur notre bonne chaîne de connaître le judaïsme et donc qui depuis des années passe beaucoup de temps avec vous, chers auditeurs, pour essayer de vous faire goûter les sucs précieux de cet héritage. Et puis nous avons dans le studio avec nous, juste à côté de nous, Nicolas Pelletier, responsable, je vais me tromper mais je vais le dire quand même, du CIRDIC, Centre d'initiative pour les relations et le dialogue entre juifs et chrétiens. C'est ça Nicolas ?
2: Exactement.
1: Ah, je me suis pas trompé. Voilà, donc Nicolas est avec nous, il va nous expliquer en détail ce qu'est cette association, on peut dire, cette association qui est aussi une association d'église, on y reviendra. Pour nous rejoindre ce soir, vous pouvez composer le 01 56 56 44 00 ou bien nous écrire à auditeur au pluriel auditeurs@radionotredame.com. Bienvenue enfin à ceux qui nous rejoignent sur notre chaîne YouTube et peuvent réagir en direct. Bienvenue à nos amis francophones qui nous écoutent à travers le monde, au Sénégal peut-être ce soir, à moins qu'ils fassent autre chose. Et puis bienvenue à ceux qui connaissent ou découvrent ou redécouvrent cette émission où décidément on est si bien. Les racines juives du christianisme sont si évidentes que nous les avons un peu perdues de vue, oubliées, voire à une certaine époque de l'histoire de l'Église contestées. Et pourtant, les fêtes religieuses, les traditions, la liturgie, les textes sacrés, tout nous y rapporte. Alors tournons-nous à présent vers nos invités en leur posant la question zéro, qui est aussi le thème de notre émission, en précisant peut-être un peu les choses. Pourquoi êtes-vous si passionnés par les racines juives de notre foi? Alors, comme nous sommes galants avec Nicolas, nous allons passer la parole à Odile. Alors, chère Odile... Alors, on vous entend pas très bien, Odile. Attention. Ah, ça y est. Alors, pour les auditeurs qui sont sur notre chaîne YouTube, on vous voit bien. Mais est-ce qu'on vous entend bien, Odile? Est-ce que vous m'entendez?
3: Moi, je vous entends très bien. Est-ce que vous...
1: Oui, alors parfois oui, parfois un petit peu moins. On va commencer peut-être par Nicolas, le temps de régler cette petite affaire technique. Alors Nicolas, pourquoi êtes-vous si passionné par les racines juives du christianisme ?
2: En deux mots, je ne vais pas être trop long, mais en fait, il se trouve que je suis issu d'une famille catholique pratiquante.
1: Oui.
2: Mais pendant la Deuxième Guerre mondiale, mon grand-père était dans la résistance.
1: Oui.
2: Et ils ont caché une jeune femme juive dont toute la famille a été déportée à Auschwitz. Et après la guerre, mon oncle a épousé cette jeune femme. Et voilà. Et du coup, dans ma famille, contrairement à beaucoup d'autres familles catholiques, on parlait jamais en mal des juifs, du peuple
1: parce
2: juif.
1: Parce que c'était la famille.
2: Parce que c'était la famille par alliance.
1: Oui, oui.
2: Mais de manière plus personnelle encore, quelques années après, dans le cadre de mon travail, j'ai un ami qui était juif, avec qui j'ai beaucoup sympathisé.
1: Oui.
2: Et j'ai beaucoup... j'étais frappé par sa profondeur, sa spiritualité, sa connaissance des religions, et j'ai découvert qu'en fait il était juif, et du coup j'étais ouvert à l'écouter puisque j'avais aucun a priori négatif sur le voilà. Et en creusant, j'ai rencontré des théologiens catholiques qui m'ont fait découvrir ça, et j'ai avancé. C'était un chemin de découverte.
1: Donc vous avez toujours été intéressé par cette question entre guillemets juive à travers la foi catholique, mais en se disant, mais effectivement, Jésus est juif, il est dans un monde juif, il parle pour des juifs, les juifs lui-même, ainsi que sa mère, ainsi que tous les prophètes et tous les apôtres.
2: Exactement. Moi, ça m'a permis de plus je découvrais le judaïsme, plus ça me permettait de mieux comprendre qu'est-ce qu'être chrétien et qu'est-ce qui est important, qu'est-ce qui l'est moins. Et encore maintenant, c'est très important dans ma vie.
1: Ouais. Ça permet d'approfondir notre foi. Alors, Nicolas, je montre le petit livre. Prière de respirer, 30 exercices pour enfin sortir la tête hors de l'eau. Pour nos amis qui suivent notre émission sur notre chaîne YouTube, voyant en incrustation la couverture du livre, qui est paru aux éditions du Cerf. Et effectivement, sur le livre, il y a un surfeur qui est pris par un rouleau et qui, on peut l'imaginer, va sortir la tête de l'eau. Il doit savoir très bien nager. Alors, ce petit livre, c'est 30 exercices pour sortir enfin la tête de l'eau. Donc, j'imagine 30 exercices de prière. Mmh. On va reparler de la prière juive aussi, c'est important. Mmh. Et puis, ça nous permet... effectivement, dans nos vies un peu speed, peut-être de trouver des moments de respiration en haute mer.
2: Ouais, exactement. En deux mots, je l'ai écrit pour deux raisons, ce livre. Aujourd'hui, on parle beaucoup du développement personnel. Oui. Si vous allez à la FNAC, vous verrez, il y a des rayons entiers de, je sais pas, développement personnel, cuisine, voyage, business. Et effectivement, oui, le rayon développement personnel est très important. Et le rayon religieux, généralement, est plus petit. Il y a deux, trois étagères, voire un peu plus. Et en fait, l'idée de ce livre, c'était de faire le lien entre le développement personnel et la tradition chrétienne. Et puis deuxièmement, dans le livre aussi, je fais les liens entre la tradition juive et la tradition chrétienne. Donc il y avait deux objectifs dans ce livre, et le troisième, c'est peut-être d'aider
1: à respirer un peu mieux.
2: Sortir la tête de l'eau.
1: Oui, bah ça, on en a besoin. Alors Odile, est-ce que vous nous entendez? Est-ce qu'on vous entend surtout, Odile?
3: Oui, alors je crois qu'il faut que je parle bien fort. Est-ce que là, vous m'entendez?
1: On vous entend très bien, Odile. Alors, dites-nous pourquoi, effectivement, comme Nicolas, vous avez cet intérêt particulier pour les racines juives du christianisme. D'où ça vous vient ?
3: Eh bien, en fait, je dirais que ça fait bien longtemps que je me suis sentie interpellée. Alors, je travaillais déjà à la radio à l'époque. On avait célébré les 50 ans du Concile Vatican II. Donc, vous voyez, c'était il y a 10 ans à peu près.
1: Donc, c'était sur RCF Fourvière de mémoire, c'est ça ?
3: Oui, alors moi je travaillais déjà à RCF, mais RCF tout court.
1: D'accord.
3: Et en fait, donc on avait fait toute une série d'émissions pour célébrer l'anniversaire de Vatican II.
1: Ouais.
3: Et je me souviens qu'à un moment, on a parlé de la déclaration Nostra Aetate. Et ça a été pour moi le moment d'une prise de conscience. Enfin, peut-être même d'une découverte, finalement assez tard, hein, puisque voilà, j'avais la trentaine. Et j'ai littéralement découvert, en fait, ce qu'avait été l'anti-judaïsme chrétien.
1: Oui.
3: Et ça a été pour moi... enfin, voilà, ce que je vous raconte là est très, oui, très personnel.
1: Oui, oui,
3: mais
1: oui.
3: Je pense que je ne suis pas... Enfin, pour avoir discuté avec plusieurs personnes, voilà, je ne suis pas la seule dans ce cas-là de s'être dit... enfin, voilà, comme si c'était finalement le lieu d'une profonde prise de conscience et remise en question de tout cet héritage chrétien, c'est-à-dire voilà, quand on a grandi dans la foi chrétienne, de découvrir que pendant des siècles, on a pu entretenir un anti-judaïsme. Et donc, enfin voilà, c'était quand même la religion de Jésus, donc oui, ça paraît fou en fait, que des chrétiens aient pu... développer cette animosité à l'égard des juifs. Voilà. Et pour moi, en fait, je dois dire que là où j'aurais pu tomber dans une sorte de culpabilité mal placée, puisque finalement, je suis née bien après la Shoah et bien, oui, après Vatican II.
1: Oui.
3: Mais en fait, cette prise de conscience-là qui a été douloureuse m'a conduite finalement à découvrir le judaïsme et c'est un peu comme une bénédiction finalement, parce que en découvrant le judaïsme, j'ai pu redécouvrir ma propre foi chrétienne. Mmh. Et donc j'ai reçu au centuple quelque chose de merveilleux, là où je m'aventurais vers quelque chose finalement au départ qui était difficile.
1: Alors et, Odile, pour nos auditeurs, quel est peut-être... on sent bien hein, ce mouvement intellectuel qui vous dit, tiens, c'est marrant, l'antisémitisme chrétien existe, il s'est même un peu enquisté dans l'histoire de l'Église, ça a été long pour que Vatican II opère une sorte de retournement. Quel est l'élément, quand vous êtes commencé à vous intéresser à ces traditions juives, quel est l'élément qui vous a paru le plus fort? Est-ce que c'est la liturgie qui est vraiment héritée de ce judaïsme de l'époque de Jésus? Est-ce que c'est les textes bibliques? Est-ce que c'est les traditions, les fêtes? Qu'est-ce qui vous a touché au départ? Quel est le point un peu saillant? Ouais, qui vous a accroché un peu en disant, tiens, c'est vrai, j'y ai pas pensé, mais effectivement, Jésus ne parle pas latin, par exemple. Voilà. Quel est le point qui vous a, au départ, vraiment intéressé? Est-ce que c'est plutôt historique, plutôt théologique, plutôt littéraire?
3: Alors, il y a quelque chose qui est assez saisissant pour un chrétien, Et qu'on peut faire notamment, enfin, on peut en faire l'expérience dans le cadre du week-end proposé par le CIRDIC, c'est oui. de lire les textes, pour nous, donc de ce qu'on appelle l'Ancien Testament,
1: oui.
3: de les lire avec un rabbin ou quelqu'un qui connaît bien les textes en version oui. Hébraïque.
1: Oui.
3: Parce que il y a vraiment une découverte du sens. Voilà, nous, on a un texte qui est écrit en français, mais derrière, il y a toute une histoire et parfois, à force de traduire, on garde un seul ouais. sens, là où dans la version hébraïque, c'est assez fascinant de voir un juif interpréter les textes de la Torah. Et ça, pour moi, c'est vraiment un objet d'émerveillement.
1: Alors, on peut rappeler à nos auditeurs que la TOB, hein, la traduction œcuménique de la Bible, paru dans sa première version en 1974 de mémoire, et quand même une synthèse intéressante entre les protestants, les orthodoxes et les catholiques qui, pour la première fois de l'histoire, avaient essayé de faire une traduction commune. Donc c'est une bonne Bible de travail à acheter avec les notes intégrales qui renvoient toujours au Premier Testament et avec des richesses de traduction et d'interprétation très très grandes. Donc on peut recommander à nos auditeurs de travailler le texte peut-être avec cette Bible-là, au moins pour démarrer. Nicolas, vous, quelle est la chose qui vous a... Alors, il y a l'histoire familiale, bien sûr, qui vous a mis un peu dans le bain, cette rencontre amicale. Et puis, à partir du moment où vous êtes rentré, je dirais, dans le judaïsme, qu'est-ce qui pour vous a été le plus intéressant ?
2: Ben, à titre personnel, il y a deux choses qui m'ont beaucoup touché et transformé. C'est d'abord la prière juive. Donc, dans la tradition chrétienne, on a une grande tradition de prière. Oui. Je pense à l'oraison, à la liturgie des heures, évidemment, la messe.
1: Oui.
2: Et dans le monde juif aussi, il y a une forme de liturgie très belle, aussi bien à la synagogue le samedi, mais aussi dans la prière quotidienne. Les juifs ont l'habitude, tous les matins, de prier avec ce qu'on appelle un sidour, c'est un livre de prière qui regroupe toutes de nombreux psaumes et d'autres textes, et qui est un livre absolument magnifique. Et donc donc toute la dimension spirituelle du judaïsme est très belle et nous montre voilà comment Jésus priait à l'époque. Donc ça, moi personnellement, ça me touche beaucoup.
1: Ouais.
2: Et la deuxième chose, on parlait tout à l'heure vous parliez de la Bible et de la Tob.
1: Ouais.
2: Voilà, en fait, quand on lit le texte biblique, parfois le texte n'est pas facile à comprendre. Ouais. On se dit tiens, c'est un vieux texte, ça n'a pas vraiment d'intérêt au XXIe siècle à l'ère de l'intelligence artificielle et autres. Et en fait, on s'aperçoit que effectivement, comme le disait Odile, en étudiant le texte biblique avec un rabbin, le texte prend tout son sens. Par exemple,
1: On peut citer un petit exemple.
2: Ben voilà, un petit exemple que je cite dans mon livre. Par exemple, le passage de la mer Rouge.
1: Oui.
2: C'est marrant, moi j'étais dans une famille assez scientifique, donc on expliquait le passage de la mer Rouge chez les Hébreux qui quittent l'Égypte, et puis voilà, ils arrivent dans la terre promise. Alors oui. Scientifiquement, on ne sait pas trop comment ils ont traversé la mer Rouge, machin.
1: On imagine un banc de sable, Mont Saint-Michel, je sais pas quoi.
2: Et ouais. En fait, bon, voilà, on s'arrête là, et puis on voit pas trop l'intérêt du texte. On me dit, bon, ouais, c'est des mythes, ça n'a pas beaucoup d'intérêt.
1: Oui.
2: Et en fait, quand on étudie ça avec un rabbin, en fait, le rabbin va beaucoup plus loin, et par exemple, il explique que l'Égypte, c'est l'esclavage. Donc c'est en fait dans notre vie à nous tout ce qui nous oppresse. Et la traversée de la mer Rouge, c'est on va vers la terre promise. Donc qu'est-ce qui nous libère ? Voilà, et c'est voilà. Donc il y a toute une symbolique derrière et à la fois une dimension spirituelle et psychologique qui nous nourrit même au XXIe siècle. Et je trouve que l'éclairage des rabbins est extrêmement précieuse pour mieux à savourer le texte biblique.
1: Ouais, c'est une aide précieuse, c'est un autre regard, une autre compréhension. Et peut-être que nous, parfois, on oriente un peu le texte en voyant toujours Jésus en point de mire. Et bien sûr, l'éclairage rabbinique n'est pas celui-là, puisque les textes n'ont pas été écrits à l'époque de Jésus, ils ont été écrits bien avant, on pourra y revenir d'ailleurs. Edith, au téléphone. Edith.
4: Oui, bonsoir.
1: Bonsoir, Edith. Alors, Edith, vous nous rejoignez parce que pour vous également, les racines juives sont importantes. Alors, expliquez-nous, Judith.
4: Moi, je dirais franchement que le judaïsme a transformé ma foi chrétienne complètement. Et sans nos racines juives, on perd une grande partie de la compréhension de nos textes bibliques qui vient d'être expliqué.
1: Oui.
4: Et après, moi, j'ai étudié l'hébreu et je comprends davantage les propos et les enseignements bibliques. Ça a fini d'enrichir mon judaïsme.
1: Alors, où est-ce que vous avez, Edith, appris l'hébreu biblique ?
4: Dans une association.
1: Ah.
4: Voilà, à Saint-Étienne.
1: D'accord.
4: j'ai suivi, ça fait une quinzaine d'années que j'en fais.
1: Ah oui, alors vous lisez ça couramment maintenant, plus aucun problème.
4: Je le lis couramment, le parler non, c'est très difficile.
1: Ah oui, il faut l'accent.
4: Il faut y vivre. Hein.
1: Quel est le texte qui vous touche le plus dans le Premier Testament, disons?
4: Je dirais tous, hein, que ce soit tout ce que les femmes ont accompli dans le Premier Testament, c'est extraordinaire. Et puis d'être allé prier plusieurs fois avec nos frères juifs dans une synagogue, ça a vraiment enrichi nos prières. Hein. Moi, je suis protestante, mais je remercierai toute ma vie Vatican II pour avoir renversé
1: la compréhension des choses.
4: Et moi, je reproche beaucoup aux prêtres et aux pasteurs ce silence sur le judaïsme. Il devrait enrichir nos églises par l'apprentissage du judaïsme, je pense. Ah. Et que c'est un manque qu'il faut pallier avec une grande urgence, parce qu'on est chrétien sans être chrétien. Moi, sans mes racines juives, je comprends plus mon christianisme. Enfin, oui. On ne peut pas les séparer, voilà.
1: D'accord.
4: Moi, je remercierais beaucoup Odile Riffaud pour ses émissions.
1: Ah bah oui, elle vous entend, elle est bien contente de vous entendre.
4: C'est extraordinaire, parce que à chaque fois, on s'enrichit un peu plus.
1: Oui, alors Edith, ne raccrochez pas, c'est le premier moment musical de l'émission. Nous allons écouter un thème écrit par Ennio Morricone. Ennio Morricone qui avait écrit cette musique pour un film de télévision italien qui s'appelait Moïse, dont nous allons découvrir le thème. C'était en 1974, et c'était une production de la Rai Uno, Moïse.
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0: thème d'Ennio Morricone. Voilà, un film d'abord qui a été produit pour le cinéma, qui a été ensuite dans une version longue diffusée à la télévision, notamment en Italie, parce que c'était produit par la RAI, mais aussi en France. Et l'immense Burt Lancaster était Moïse, et ça a changé sa vie spirituelle d'ailleurs. Edith,
1: oui.
0: Maintenant, quand vous allez au temple, ou quand vous allez à l'église, quand vous lisez des textes traduits en français, votre regard a changé. Est-ce que votre regard sur la foi a changé en un lieu particulier qui revient? Est-ce que c'est la prière? Est-ce que c'est l'étude des textes, l'étude presque biblique des textes? Est-ce que c'est votre manière de concevoir l'ouverture, l'accueil de l'étranger? Qu'est-ce qui a le plus changé avec cet éclairage, je dirais, de nos racines, cet éclairage juif? Qu'est-ce qui a changé?
1: Déjà, le fait de lire les textes bibliques, je trouve qu'ils ont un tout autre sens, ils sont beaucoup plus profonds. Parce que Jésus étant juif, quand on est chrétien sans avoir étudié justement le judaïsme, on n'a pas cette pensée profonde que le Christ a. Et le sens, il est divergent. D'ailleurs, on voit dans toutes les Bibles que l'on peut avoir. Moi, j'en ai, je sais pas, une petite dizaine.
0: Oui, mais c'est bien déjà, Edith. Hein. 10 Bibles, c'est pas mal déjà.
1: Ça va vite.
0: Ça va vite. Alors, on peut citer la Tob, la Chouraki, la Bible de Jérusalem.
1: C'est loin du texte originaire, quoi, du texte. Voilà. Et puis, je me demande toujours pourquoi. Là, j'aurais voulu poser la question.
0: Oui, allez-y. Allez-y.
1: Pourquoi on ne parle jamais aussi des juifs messianiques qui sont d'une richesse extraordinaire? Dans notre temple, on en a eu une petite dizaine mais il y a déjà quelques années, parce qu'il y a des pasteurs qui sont plus ou moins proches de mes convictions, en fait, de ce que l'on pense.
0: Oui.
1: Mais ce groupe nous enrichissait énormément. Ils ont une telle connaissance biblique que leurs prières, on était déjà dans le royaume céleste, presque.
0: Les juifs messianiques, donc c'est un courant spirituel du judaïsme.
1: Et j'ai eu l'occasion d'aller suivre un culte sur un bateau sur le lac de Tibériade avec des juifs messianiques.
0: Vous avez de la chance, Edith.
1: Extraordinaire.
0: Bon, on va poser la question à Odile. Alors, Odile, ce courant, est-ce qu'il est connu? Est-ce qu'il est bien repéré, le courant des juifs messianiques? Il faut savoir que le peuple juif attend un messie, vous le savez. Et dans la coutume juive, certaines branches du judaïsme sont plus portées à attendre le messie. Et certains identifient un messie potentiel. Donc, génération après génération, on voit des messies potentiels qui se réalisent ou pas, et en général, ils ne se réalisent pas d'ailleurs. Alors, Odile, qu'est-ce qu'on peut dire de ce courant du judaïsme?
2: Alors, le judaïsme messianique, à ne pas confondre avec les messianistes, qui sont un courant politique plutôt en Israël.
0: Oui.
2: Donc, le judaïsme messianique, en fait, effectivement, c'est un courant. Alors, moi, il me semble qu'on en parle assez peu. Je pense que ceux qui s'intéressent au judaïsme connaissent. Je pense que c'est un courant qui, en fait, se situe un peu entre deux religions. Et pour ça, c'est peut-être la raison pour laquelle on en parle peu, c'est qu'en fait, on a du mal à les classer.
0: Identifier, oui.
2: Les identifier. Je pense que ça ne met pas toujours à l'aise. Ni côté chrétien, ni côté juif, parce qu'en fait, on a un peu le sentiment qu'ils sont un peu des deux.
0: D'accord.
2: Il me semble que c'est ça la raison principale.
0: Ouais, un peu entre les deux. Nicolas, vous voulez ajouter quelque chose?
3: En fait, effectivement, quand on parle des juifs, aujourd'hui, on parle plutôt des juifs libéraux, des juifs orthodoxes, des juifs massortis. Le courant messianique, effectivement, est répandu aux États-Unis. Principalement, mais effectivement, je partage ce que dit Odile. Ils sont ni dans
0: l'un ni dans l'autre, et donc on ne sait pas où les placer.
3: Et puis c'est leur chemin,
0: Ils cherchent à établir des ponts peut-être entre les traditions.
3: Avec
0: leur originalité, disons.
3: Oui, voilà.
0: On peut dire ça.
2: Si je peux ajouter une chose, il y a depuis quelques années, principalement au sein du courant libéral, une redécouverte chez les juifs, donc juifs libéraux,
0: oui.
2: Principalement, de la figure de Jésus, mais la oui. figure historique.
0: Oui.
2: C'est-à-dire, voilà, ils ne voient pas en Jésus le Messie, mais ils s'intéressent à la personnalité de Jésus, du Jésus de l'histoire,
0: oui.
2: Et à son enseignement, qui, de manière historique, voilà, c'est Jésus était pleinement juif, il a commenté les textes juifs, il s'est adressé aux juifs, et d'ailleurs, les premiers chrétiens étaient juifs.
0: Oui.
2: Donc, c'est aussi pour ça qu'il y a tout ce courant de redécouverte, et peut-être même, on pourrait oser le mot, de réappropriation, quelque part,
0: oui.
2: de cette figure de Jésus.
0: Oui, parce qu'il
2: est débarrassé de tout ce que les chrétiens ont pu en dire.
0: Il y a eu un long silence du côté juif sur Jésus, hein. Il y a eu un très très long silence, et maintenant. Jésus est considéré par certains comme un rabbin important, et puis Saint Paul aussi, qui était un génie juif, et les juifs se le réapproprient en disant bah, effectivement Saint Paul est un des grands génies juifs de l'histoire, même si c'est un saint catholique, c'est d'abord un juif, et Saül était un génie de l'étude et de la compréhension des textes rabbiniques et bibliques. Voilà Edith, j'espère que ça vous éclaire un peu.
1: Oui. Est-ce que je pourrais rajouter une toute petite
0: une
1: chose ?
0: Une toute petite chose que Xavier s'impatiente. Alors dites-nous.
1: Oui, excusez-moi. Parce qu'il y a une telle, il y a eu une telle haine entre les juifs et les chrétiens. Moi,
0: oui,
1: je comprends les juifs aussi de ne pas pouvoir assumer, dire qu'ils sont chrétiens. Je pense qu'on en souffre encore et on en souffrira longtemps.
0: Oui.
1: On a été tellement odieux vis-à-vis
0: Oui, et l'inverse aussi, hein, parce que les premiers chrétiens étaient persécutés aussi par leurs frères juifs. Alors...
1: Oui, mais nous, on a mis 2000 ans pour réaliser.
0: Alors, nous, on est un peu plus lent. On est un peu plus lent, mais...
1: Voilà, moi, je suis que juive de cœur maintenant, tellement
0: oui.
1: je...
0: Voilà. Oui, on est un peu plus lent, mais c'est vrai que les questions
1: lent.
0: Politiques, parfois, aussi parasitent un peu le religion, on s'en rend compte, puisque, ben voilà, on parlait de Saint-Paul, Saint-Paul est le bon exemple d'un juif qui est vraiment juif, alors on ne peut pas lui reprocher de l'être, mais qui était très zélé et qui, effectivement, n'hésitait pas, le cas échéant, à faire taire les premiers chrétiens, il faut bien le dire.
1: Avant sa conversion.
0: Voilà, voilà. Tout à fait. Mais il y avait aussi des juifs qui regardaient ça avec plus ou moins d'ailleurs de passivité. Mais il ne faut pas oublier non plus qu'en un siècle et demi, on pense que 50% des juifs se sont convertis au christianisme naissant. C'est énorme. On a du mal à l'évaluer historiquement, mais ça a été un raz-de-marée. Hein. Ça a été un raz-de-marée.
1: Oui, mais moi, je ne pense pas qu'un juif doit se convertir. Il doit rester juif toute sa vie. Hein.
0: Bah, parce que...
1: La conversion, c'est la conversion
0: on posera la question à Nicolas et Odile.
1: Voilà,
0: peut-être que c'est la même chose, Edith. Peut-être que c'est la même chose. Alors, merci en tout cas, Edith, de nous avoir permis d'avancer dans notre émission. Xavier, qui nous appelle de Quimper. Alors, Xavier, dites-nous. Allô, Xavier, est-ce que vous êtes là ? On ne vous entend pas, Xavier. Alors, on va peut-être commencer, si Xavier, le temps que Xavier arrive, parce que Quimper, c'est un peu loin, c'est vrai. On va commencer par la question de la messe. Alors, souvent, Nicolas, on dit que la messe est un moment de la Pâque juive un peu ritualisé, un peu christianisé. Alors, la messe de l'époque des premiers chrétiens n'est pas celle d'aujourd'hui. Est-ce qu'il y a des choses qui sont typiquement juives dans la messe qu'on connaît, nous, aujourd'hui?
3: Ah bon, c'est une question assez complexe qui nécessiterait de longs développements.
0: Voilà.
3: Par exemple, si je pense à un point très précis de la messe,
0: oui.
3: Alors effectivement, dans la messe, il y a des, ben évidemment, l'Eucharistie est un lien est enraciné dans la fête de Pessah, mais
0: oui.
3: il y a d'autres éléments aussi. Ce qui me
0: les coupes, hein, le vin, hein,
3: voilà,
0: bien
3: exactement,
0: sûr.
3: Voilà, exactement.
0: On n'a pas
3: le Notre Père. Alors plusieurs choses. D'abord, d'abord. À la synagogue à l'époque de Jésus, on récitait, on priait avec les psaumes,
0: oui.
3: Plusieurs psaumes. À la messe, on retrouve depuis Vatican II la lecture d'un psaume. On lit depuis Vatican II un texte de l'Ancien Testament, comme le font les Juifs en lisant la Torah, puisque c'est le même texte, sauf que l'un est en français, l'autre en hébreu. Et puis le Notre Père qui nous a été enseigné par Jésus, est une prière typiquement juive qui s'inscrit dans les prières de l'époque qui sont le Kaddish et la Hamida.
0: Voilà, est-ce que c'est une fusion entre deux prières ? Est-ce que c'est une prière typiquement liée à l'enseignement de Jésus ? Ou alors est-ce que tout le monde disait cette prière et qu'elle était archi-connue ?
3: Alors, en fait, ma conviction personnelle, c'est qu'à l'époque de Jésus, beaucoup de gens ne savaient pas lire et écrire. Et le Notre Père est une prière assez courte, donc c'était facile de la retenir. Donc c'est pour ça que Jésus, il a fait la synthèse de ces prières de l'époque, de la pensée, de la spiritualité de ces textes, et il a réécrit dans la prière du Notre Père. Donc le Notre Père,
0: il a synthétisé les prières.
3: Notre Père est une prière typiquement juive. Les psaumes sont une prière typiquement juive.
0: Est-ce que le fait même de prier, c'est pas très très juif, le fait de prier à chaque heure, au matin, avant les repas, après les repas.
3: Exactement, voilà.
0: Parce que c'est pas juif, ça.
3: Voilà, exactement. Les juifs pratiquants, on leur demande, ça c'est très important. Aux juifs pratiquants, on leur demande de prier matin, le soir, et puis à midi, hein, de manière un peu plus courte, et puis évidemment le samedi, lors du Shabbat. Et nous, chrétiens, on demande aussi, il n'y a pas que les prêtres ou les moines qui doivent prier tous les jours. Moi, j'encourage vivement à tout le monde, nos auditeurs, à prendre un petit temps tous les jours pour prier avec les psaumes. Et ça transforme la vie et ça illumine la vie.
0: Et ça, on peut dire que c'est un héritage juif. L'élan même de la prière.
3: Exactement. Voilà. Jésus était un maître de prière. Il apprenait à ses disciples à prier avec le Notre Père. À prendre des temps de recul. Typiquement, Jésus part souvent dans une montagne. S'écarte aussi pour prendre du recul. Voilà ce qu'on nous demande aussi dans la tradition chrétienne. Et voilà. Et nous qui avons des vies très actives, surchargées, sollicitées, c'est vraiment important de prendre ces temps de ressourcement. Et ces temps, ils sont quotidiens. C'est pas une ou deux fois par an, une fois de temps en temps le dimanche.
0: C'est pas une heure le dimanche. Hein.
3: Exactement.
0: Alors Xavier est revenu. Xavier.
4: Oui.
0: Alors, bonsoir Xavier. Alors, dites-nous.
4: Xavier. À l'époque, les Juifs faisaient peur aux disciples.
0: Ah bon?
4: Parce qu'ils voulaient tuer Jésus. Mais c'est pas vrai. Les Juifs étaient Juifs. Et aujourd'hui, les Juifs, il n'y en a partout dans le monde. Et c'était la langue. La religion de Jésus, avec des bons juifs et des mauvais juifs.
0: Oui, enfin, ça, c'est comme partout. Alors, est-ce qu'on peut justement reposer la question? On va peut-être demander à Odile, quel est le moment de bascule dans l'histoire où finalement un homme juif parlant pour des juifs, ne fondant pas le christianisme qui s'est développé après la mort et la résurrection de Jésus, comment, si on y croit, ces gens qui étaient plutôt juifs, de tradition, ont créé une nouvelle voie, les adeptes de la voie, qui était finalement un judaïsme, même pas tellement dissident, on peut dire, un judaïsme un peu nouveau. Comment ce judaïsme un peu nouveau est devenu autre chose? Est-ce qu'il y a un moment de l'histoire où on peut le repérer?
2: Alors ça, c'est une vraie question sur laquelle les historiens se sont penchés.
0: Oui.
2: Depuis quelques années, on découvre et on sait maintenant. Enfin, là, je m'appuie vraiment sur ce que disent les historiens que j'ai pu interviewer. Hein. Je suis pas du tout spécialiste de ces aspects-là qui sont extrêmement complexes. Ce qu'on sait, c'est qu'effectivement, les premiers, au début, on parlait pas encore de chrétiens, donc on parlait d'adeptes du mouvement de Jésus.
0: Oui.
2: C'était des juifs qui continuaient à suivre la loi juive et qui l'enseignement de Jésus ayant été donné dans le cadre juif et Jésus ayant été lui-même un juif pieux, les premiers adeptes du mouvement de Jésus ne voyaient pas le problème à reconnaître qu'il pouvait être le Messie et en même temps à continuer à suivre la loi juive. Donc ça, c'est un petit peu les premiers éléments. Après, ce que disent aujourd'hui les historiens, c'est que c'est au cours du deuxième siècle. Il y a eu ce qu'ils appellent la séparation des chemins. Donc, c'est là où il y a eu réellement un judaïsme rabbinique d'un côté et un mouvement chrétien de l'autre. Et il y a eu séparation, en fait, parce qu'au cours des premiers, deuxième siècles, de plus en plus de personnes ont rejoint le mouvement des adeptes de Jésus.
0: Oui.
2: Ils ne venaient pas du judaïsme, qui était issu du monde païen.
0: Alors, ou des craignants Dieu, des gens qui aimaient le judaïsme sans être circoncis, et parfois des païens, donc des gens qui n'avaient pas de religion.
2: Mais, Vous savez, c'est toute la question, c'est ce que dit saint Paul, parce que vous parliez de saint Paul tout à l'heure. C'est très compliqué, ces sujets-là, aussi bien sur le plan théologique, il y a eu énormément de débats. Saint Paul, c'est grâce à lui. Enfin, il y a ce rapport à la loi qui est très particulier, et donc c'est vraiment sur les écrits de saint Paul qu'on s'appuie pour dire que les personnes qui aspiraient à entrer dans le mouvement chrétien, à suivre le Christ, n'avait pas à être circoncis, oui, et donc était exempté.
0: C'était une question conciliaire, c'est une des premières grandes questions de l'Église naissante.
2: C'est des questions cruciales. Mais c'est vrai que l'intuition de Paul, c'est que le message du Christ est pour tous, et que donc, il y a vocation à s'étendre et à pouvoir permettre à tous d'accueillir la bonne nouvelle du Christ.
0: Même si le judaïsme de l'époque n'était pas fermé, était plus ouvert qu'aujourd'hui en ce qui concerne les conversions. Il était peut-être pas... C'est pour devenir juif aujourd'hui, je crois que c'est très difficile. À l'époque de Jésus, c'était peut-être plus facile. Beaucoup de gens se rendaient au temple sans être juifs parce que c'était une maison de Dieu. Est-ce qu'on peut dire ça, Nicolas ?
3: Pour compléter ce que disait Odile, je pense qu'en fait, ce qu'il faut comprendre, et qu'on a du mal à comprendre au XXIe siècle, c'est qu'en fait, à l'époque de Jésus, il y avait effectivement le peuple juif qui vivait la foi juive. Et en face d'eux, ils avaient qui ? Ils avaient les Romains, qui étaient un polythéisme et qui était une religion quand même extrêmement éloignée du judaïsme.
0: Héritée des Grecs,
3: d'ailleurs. Voilà, exactement. Et la pensée grecque et la pensée romaine. Et en fait, le christianisme a permis, effectivement, d'universaliser le message du judaïsme, et s'est adapté au monde romain. Moi, un exemple qui me frappe toujours, c'est les dieux romains, les dieux grecs, on les a christianisés, et ils sont devenus des saints. Les fêtes romaines ont été transformées en fêtes chrétiennes.
0: Le calendrier donc, a été déjà...
3: Exactement, donc il faut bien comprendre cette dynamique-là, c'est que c'est le christianisme, d'une certaine manière, et l'universalisation du judaïsme au monde entier.
0: Et la pensée grecque est devenue le langage de la pensée chrétienne.
3: Ça c'est très important ce que vous dites. On a tellement lu les auteurs grecs et romains et grecs qu'on a oublié les auteurs juifs. Ouais. Et c'est tout le travail qu'on a fait après 2000 ans d'oubli de redécouvrir cette tradition qui est un sujet majeur au XXIe siècle.
0: Voilà, merci Xavier de nous avoir posé la question, ça nous a permis de rebondir et d'éclairer nos

0: entrée dans l'extermination des Juifs de Pologne. La musique a été écrite par Michel Legrand, bien que le film soit américain. Et à ce moment-là du film, elle s'adresse à son père qui est rabbin et qui est mort. Et c'est une chanson qui, vous le savez, revêt une forme de prière, Barbara Streisand étant elle-même de tradition juive. Donc c'est un hommage à sa foi. Papa, can you hear me? Papa, peux-tu m'entendre?
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0: Yentl, Barbara Streisand dans le rôle Papa, Can You Hear Me? Très joli film, de mémoire 1984, à vérifier. Nous avons Ahmed au téléphone à présent. Ahmed.
1: Oui, bonsoir Frédéric.
0: Bonsoir.
1: Et bonsoir à vos invités.
0: Oui.
1: Alors, comme d'habitude, je pose des questions parce que je ne connais pas grand-chose, mais j'essaye de comprendre plutôt.
0: Oui, oui.
1: Quand on désigne des gens sur la Terre, on les désigne par leur nationalité, par leur langue ou par leur religion.
0: Oui, oui, ça
1: est-ce
0: peut.
1: Est-ce que Jésus était juif ou araméen ou palestinien?
0: Ah, alors, Jésus était un juif qui parlait araméen et la Palestine, c'était la terre des Philistins, alors il n'était pas philistin. Pas qu'on sache, en tout cas. Est-ce qu'on peut en dire un mot? D'abord, peut-être, on peut dire effectivement qu'à cette époque-là, le judaïsme, c'est une religion, mais que les nations ne sont pas les nations telles qu'on les connaît aujourd'hui, puisque les nations amènent

0: telles qu'on les connaît, sont vraiment un héritage de la Révolution française. Donc c'est beaucoup plus tardif. Les nations, je ne parle pas des empires et des royautés. Les nations telles qu'on les connaît,
1: les langues,
0: avec
1: les langues,
0: le drapeau, l'hymne national et tout ça, c'est très récent. Alors les langues et les peuples, ça existait bien sûr. Alors pourquoi Jésus par exemple, mais ça c'est une bonne question, pourquoi Jésus qui était juif parlait araméen à cette époque et pas hébreu?
1: Voilà.
2: Non, mais tout simplement parce qu'à l'époque de Jésus, tout le peuple juif parlait araméen et la langue sacrée était l'hébreu. Donc à la synagogue, par contre, quand Marie, Joseph et Jésus allaient à la synagogue le samedi matin, ils priaient en hébreu. Voilà, oui, donc c'est... Voilà, mais exactement.
1: Excusez-moi, mais pourquoi, lorsqu'on parle d'une personne, homme ou femme, bien sûr, juif, on dit souvent... un hébreu ou un israélite?
0: Ah oui, la nuance. Alors.
1: Attendez, je voudrais bien comprendre. Oui. Pourquoi est-ce qu'il y a trois appellations? Il y a juif, israélite, hébraïque. Ça fait trois appellations pour désigner une même personne.
0: Alors,
2: ça dépend des textes de l'Ancien Testament. Dans certains textes, effectivement, on parle des hébreux. Plus récemment, on parle du peuple juif. Ça dépend des époques, ça dépend des traductions, mais voilà. Généralement, les Hébreux, effectivement, c'est plus dans l'Ancien Testament.
0: Oui. Ouais.
1: Parce que pour les chrétiens, on ne dit pas les latins.
0: Non.
2: Non,
0: on dit l'Église catholique latine. Ouais.
1: Pour finir, est-ce qu'il y a plus de distance entre un catholique et un protestant ou entre un catholique et un juif?
2: Ça, c'est une très bonne question.
0: Alors là, Amen. C'est de la haute théologie. Alors, dites.
2: Moi, personnellement, ma conviction, c'est qu'on est tous en chemin. On est frères aussi. Et on a protestants, catholiques comme juifs.
1: Pourquoi on ne fait pas une seule religion alors?
2: Ah oui, alors c'est une autre très bonne question. Ben, ça, c'est le fruit de l'histoire. Et c'est le fruit du travail de Dieu et du travail spirituel. C'est qu'on est en chemin, on avance avec notre histoire. L'histoire catholique n'est pas la même que l'histoire protestante. On peut discuter.
1: Alors, Joseph et Marie, est-ce qu'ils étaient chrétiens ou juifs?
2: Ils étaient 100% juifs. Non, ils étaient 100% juifs. Et Jésus aussi, ils allaient à la synagogue. Ils priaient
1: donc,
2: tous les jours.
1: Il s'est converti au christianisme par hasard?
0: Pas du tout. Il n'y a pas de conversion. Ah
2: justement, c'est ce que j'expliquais tout à l'heure.
0: Oui, oui.
2: Ce que j'explique tout à l'heure. Les premiers disciples étaient juifs complètement, et au contact du monde romain, il y a eu un travail que saint Paul a fait d'évangélisation des Romains, qui étaient polythéistes,
0: oui.
2: Et c'est ceux-là qui sont devenus chrétiens. D'où deux mouvements, le mouvement rabbinique, juif rabbinique, qui a survécu et qui vit encore au XXIe siècle, et les chrétiens aussi. Mais c'est le poids de l'histoire qui fait ça.
1: Oui. Alors, pour finir, est-ce que un juif, donc un hébreu ou un israélite, qui est athée, est-ce qu'il est quand même juif?
2: Oui, enfin après, chez les juifs aussi.
1: Je suis désolé, parce que c'est des questions de naïfs.
2: Il y a des chrétiens qui ne sont plus du tout croyants, oui. Qui ne vont plus à la messe. Il y a aussi des juifs qui se découragent et qui ne vont plus à la synagogue. C'est leur choix.
1: Mais on l'appelle juif, même s'il est athée.
0: Oui,
1: alors que juif, c'est une désignation religieuse ou c'est une désignation ethnique?
2: Non, parce que dans le judaïsme se transmet par la mère, voilà, exactement. Est-ce que et par la bar mitzvah,
0: ouais.
2: Dans le christianisme, ça se transmet par le baptême, et c'est souvent, ou quand il y a des conversions, mais c'est souvent familial, mais il y a effectivement beaucoup de conversions.
0: Ouais.
2: Mais encore une fois, c'est des chemins individuels. L'enjeu, pour moi, il n'est pas là. L'enjeu, il est qu'est-ce qu'au XXIe siècle, pour un chrétien, en quoi c'est important de s'intéresser au judaïsme? Là, c'est la question. Et personnellement,
1: est-ce qu'un chrétien qui est devenu athée, est-ce que on continue à l'appeler chrétien?
2: Mais la question est pas. Je ne suis pas sûr que ce soit une question majeure. Chacun, il y a des gens qui sont athées, qui ont perdu la foi pour X raisons.
0: Oui.
2: C'est pas le sujet. Il est
0: alors,
2: pas.
0: Ahmed, on pourrait dire qu'il est culturellement chrétien ou culturellement juif, parce que quand vous êtes né français, que vos parents, vos grands-parents, vos arrière-grands-parents le sont, il y a de fortes chances que vous soyez un peu chrétien, sûrement beaucoup catholique, et donc ça fait partie de votre héritage, et dans cet héritage-là, vous avez une certaine vision du monde. Voilà.
1: Alors, pour finir, absolument, lorsqu'on est agnostique, en fin de compte, on enlève tous les problèmes.
0: ou on en rajoute d'autres. Surtout au XXe siècle, on a essayé de faire sans Dieu avec des grandes philosophies politiques. Ça n'a pas été une grande réussite, on peut dire ça.
1: Bon, ben écoutez, ah, voilà. Je vous remercie, mais je suis désolé des questions un peu...
0: Non, mais ça fait partie des questions essentielles, hein, parce que c'est vrai que parfois c'est un petit peu compliqué de s'y retrouver. Merci Amen pour ces questions. On parlait de la messe et de l'héritage. Les fameux cinq rouleaux, est-ce qu'on peut en dire un mot? Les cinq rouleaux, la Torah... la Torah et notre Ancien Testament à nous, ou notre Premier Testament, est-ce que c'est la même chose? Est-ce que c'est le même texte? Et s'il y a une grande différence, est-ce que c'est pas d'abord une affaire d'interprétation, de compréhension, d'exégèse, de pensée sur le texte? Alors, qui veut répondre? Cette Torah et ce Premier Testament, Odile, est-ce la même chose ou n'est-ce pas la même chose?
3: Alors, dans la...
0: Vous avez trois heures, hein? trois heures et demie. Non, je plaisante. Oui, alors, on peut dire que ce sont les mêmes textes, mais l'interprétation n'est pas forcément la même, c'est ça?
3: Alors, les cinq premiers textes de la Bible pour les chrétiens, ce qu'on appelle le Pentateuch,
0: oui.
3: Ça correspond effectivement à la Torah. Attendez, ils appellent ça le Tanakh. Attendez, il faudrait que je révise.
0: Tanakh.
3: Oui. En fait, voilà, on a des livres en commun. Ce que vous disiez sur la question de la traduction, oui. C'est très intéressant. C'est que quand on traduit, c'est-à-dire que les Juifs vont lire le texte en hébreu,
0: oui.
3: Et nous, en général, on le lit en français.
0: Bien sûr.
3: Et en fait, ce qui est très intéressant, c'est que la traduction, c'est une manière d'interpréter en soi.
0: Oui, déjà.
3: Donc
0: oui.
3: Finalement. Voilà, donc en fait, c'est ça qui est intéressant, c'est que la question qu'on peut se poser, c'est pourquoi, dans le cadre chrétien, on a choisi d'interpréter de telle ou telle façon les textes, au départ, écrits en hébreu. Et c'est ça, c'est le lieu d'une réflexion et puis d'un cheminement spirituel, vous voyez.
0: Alors, si je prends la Bible du rabbinat de France, qui s'adresse à des juifs francophones, et que je prends le Premier Testament, par exemple, de la Tobe, dont on parlait tout à l'heure, la traduction œcuménique de la Bible, est-ce que j'ai sensiblement le même texte? Alors, Nicolas, par exemple.
2: Ah non, alors justement, la difficulté, c'est que comme le texte, tout l'Ancien Testament, le Premier Testament, a été écrit en hébreu, le Nouveau Testament en grec,
0: oui.
2: les Juifs...
0: Et traduit en grec ensuite.
2: Traduit en grec, effectivement. Donc en fait, le problème des traductions, bah, c'est qu'on... Chaque mot a un sens différent en hébreu et à traduction en français. Donc mécaniquement, la traduction rabbinique n'est pas la même qu'en français. C'est pour ça qu'on...
0: On devrait tous acheter une Bible du rabbinat de France pour essayer d'avoir...
2: En hébreu, on devrait tous commencer à apprendre un peu l'hébreu parce que c'est là que le texte prend toute sa saveur. Voilà, donc effectivement,
0: alors, il y a des traductions en araméen qui nous sont parvenues. Alors là, on est encore plus proche de la pensée de Jésus et de la langue de Jésus qui était la langue vernaculaire de l'époque.
2: Ouais, non, sauf que Jésus, il priait en hébreu. Hein.
0: Jésus priait en hébreu.
2: Ouais, oui.
0: Les psaumes sont en hébreu.
2: Les psaumes,
0: les textes synagogales.
2: Voilà,
0: alors quand on dit que Jésus parlait un peu grec, est-ce que c'est un abus ou est-ce que c'est une intuition? Est-ce que c'est plausible?
2: À ma connaissance, il y a aucune dans les évangiles, il y a aucun trace qui dit qu'il parlait grec. Peut-être qu'il baragouinait trois mots en latin pour pouvoir communiquer aux légionnaires romains.
0: Comme nous en anglais, quoi.
2: Voilà, exactement. Mais non, il parlait araméen et il parlait certainement hébreu, quoi.
0: Alors, on a parlé des psaumes, on a parlé de la Torah. Parlons des prophètes. Jésus cite beaucoup les prophètes. Est-ce que les prophètes ont une place encore prépondérante pour les Juifs aujourd'hui, à l'époque de Jésus sûrement? Est-ce qu'on lit encore ces textes? Est-ce que ça les intéresse? Nous, on a vraiment envie de les découvrir, Isaïe, Élisée, Élie et les autres, Moïse, bien sûr, Osée, Habacuc, enfin, les grands et les petits prophètes. Est-ce que c'est encore très grand, très prégnant dans le judaïsme aujourd'hui?
2: Ah oui, bien sûr, Odile, tu peux répondre. Mais oui, bien sûr, dans le judaïsme, les prophètes ont un rôle. Bon, évidemment, Moïse qui est certainement le plus important, mais les autres aussi sont les textes sont lus très régulièrement à la synagogue.
0: Donc ça reste très très près.
2: Ah oui.
0: Voilà, Osée, Amos, ça reste des choses très importantes
2: Isaïe,
0: pour le peuple
2: d'Isaïe,
0: bien sûr. Avec parfois des revendications un petit peu. Voilà, Odile.
3: Oui, du coup, j'ai retrouvé mes notes. Donc en fait. Les textes, ce qu'on appelle les chrétiens, nous, le Pentateuque, oui. C'est ce qui correspond à la Torah chez les Juifs. Oui, oui. Et ce sont les mêmes textes, oui. Sachant qu'il y a évidemment des différences d'interprétation, oui. De traduction.
0: Bien sûr.
3: Ensuite, il existe ce qu'on appelle le Tanar, qui est la contraction de Torah, Pentateuque, des prophètes et des autres écrits.
0: Les autres écrits.
3: Et en ce qui concerne les prophètes et les autres écrits, là, il y a des différences. On n'a pas, selon, en plus, qu'on est dans le canon chrétien, chrétien catholique, oui. Ou chrétien protestant, ou chrétien orthodoxe. Il y a des différences, c'est assez compliqué.
0: Alors, si je prends un livre un petit peu théâtral, c'est peut-être le livre le plus théâtral de l'Ancien ou du Premier Testament, le livre de Job. Mmh. Si je prends une traduction du livre de Job en français et que je la compare avec un livre juif fait pour les francophones, est-ce que je vais avoir beaucoup de différences de traduction, mmh. Ou est-ce que ce sera assez proche?
2: Je pense qu'on a 80% de différence de traduction.
0: Ah oui, à ce point-là.
2: Ah oui, parce que chaque mot, encore une fois, est différent. Mais après, au-delà du problème de traduction, c'est en quoi ce texte-là nous touche, parle, aussi, oui, nous parle, et, oui. Et en quoi il transforme notre vie aujourd'hui.
0: C'est vrai aussi pour des textes poétiques, comme le Cantique des Cantiques. C'est peut-être vrai aussi. Alors, parce que là, on dit que c'est un texte poétique, donc là, c'est la beauté de la langue. Alors, en traduisant, on perd, bien sûr. Mais...
2: Le Cantique des Cantiques, c'est un des plus beaux textes de la Bible, pas loin devant les psaumes. Ouais. Et le Cantique des Cantiques, il est lu d'ailleurs par les Juifs le jour du Shabbat, le vendredi, ouais. Soir. Et ça symbolise aussi l'entrée en Shabbat. Donc, c'est effectivement un des plus beaux textes de la Bible.
0: Donc, on peut dire que c'est un chant d'amour.
2: C'est un chant d'amour.
0: Alors, est-ce que c'est pas universel? Est-ce que là, si on le lit dans d'autres langues, est-ce qu'on n'a pas finalement un peu la même chose, un peu le même sens, ou est-ce que c'est très différent là encore?
2: Non, après, sous réserve des traductions différentes de l'hébreu, c'est effectivement un texte qui est universel et qui parle à tous.
0: Ouais. Alors, oui.
3: Il faut tout de même préciser qu'il existe une tradition d'interprétation des textes dans le judaïsme qui est très, très importante. Et les juifs étudient aussi beaucoup ce qu'on appelle le Talmud. Oui, c'est-à-dire ce dont on a parlé, c'est la Torah écrite, oui. Donc écrite par Dieu. C'est les textes saints. Oui. Mais il existe aussi ce qu'on appelle la Torah orale, plus tard... Oui. Qui a été mise par écrit, qui est le Talmud et qui correspond à un immense ensemble
0: de textes. Oui.
3: Voilà, les Juifs étudient énormément le Talmud, ce sont vraiment les commentaires de la Bible.
0: Qui ont pris une place importante, très importante même dans le judaïsme actuel. On peut citer Rachid de Troyes, il était français, le citer, qui est un grand maître spirituel, y compris pour les Juifs d'aujourd'hui. Donc, l'interprétation...
3: Pardon, et je me permets juste d'ajouter par rapport au Cantique des Cantiques. Oui. Il me semble intéressant de signaler que dans la tradition talmudique, ce chant d'amour, il correspond aussi au chant d'amour entre Dieu et le peuple juif.
0: Bien sûr. Et entre l'homme qui cherche Dieu et Dieu lui-même. Mmh. Donc on compare souvent dans le judaïsme l'amour entre un homme et une femme et l'amour entre un homme, une femme et Dieu. Pour dire que Dieu est proche finalement du sentiment amoureux quand on le recherche. C'est une nourriture, mais c'est aussi un sentiment. Et peut-être que l'amour est ce qui définit le mieux. Saint Jean l'écrira quelques siècles plus tard. On pourra aussi parler des moments où la Bible a été mise par écrit, c'est-à-dire le Premier Testament. Ça doit avoir un rapport avec un certain exil. On y reviendra plus tard. Vous entendez le générique qui marque la fin de la première heure de notre émission. Ça va très vite ce soir. Nous nous retrouvons après une courte pause.

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3: Eh bien voilà, nous sommes de retour ce soir avec Odile Riffaut, animatrice sur notre antenne. Vous connaissez sa voix et son émission Connaître le judaïsme. Et Nicolas Pelletier, responsable du CIRDIC, le Centre d'initiative pour les relations et le dialogue entre juifs et chrétiens. On en reparlera plus tard car c'est aussi une initiative d'église. Il ne faut pas l'oublier. Maintenant, nous allons écouter un thème très cher à notre cœur, la liste Schindler. Vous connaissez le film de Spielberg, composition et direction de John Williams avec Gustavo Duhamel et Isaac Perarm pour le soliste, l'orchestre de Los Angeles, le philharmonique de Los Angeles, la liste Schindler.
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0: La liste Schindler, très beau film, le thème John Williams qui dirige le Philharmonique de Los Angeles. Le cinéma est aussi une œuvre musicale, hein. Il ne faut pas l'oublier, la musique de film, c'est très important. On passe de John Williams à Ennio Morricone via Michel Legrand, c'est pas mal, on est en bonne compagnie ce soir. Daniel, mille excuses, vous nous attendez depuis longtemps. Daniel.
1: Bonsoir Frédéric.
0: Bonsoir.
1: Eh bien moi, je voudrais parler un peu des Juifs messianiques.
0: Ah, vous aussi. Alors, dites-moi.
1: Oui, mais je les ai un peu connus et rencontrés lorsque j'ai retrouvé la foi et que j'éprouvais le besoin de voir tous ceux qui avaient envie de venir vers le Christ. Et j'avais eu connaissance de l'existence d'un groupe de juifs messianiques, ça s'appelait Témoignages messianiques, ça commençait par TM, j'ai oublié la troisième lettre, c'était rue Saint-Maur à Paris.
0: Oui.
1: Et je me rappelle d'être allé à une réunion en demandant, c'était très très chaleureux comme accueil, et en demandant, écoutez, est-ce que j'ai le droit de est-ce que ça ne vous gêne pas que je sois parmi vous, je suis catholique, je ne suis pas. Et on m'avait posé une question, une dame qui m'a posé une question, qui m'a dit, est-ce que vous aimez Yeshua, notre Messie? Ah, j'ai répondu oui. Eh bien, vous êtes la bienvenue, elle a ouvert les bras.
0: Ah.
1: Et j'ai connu après, j'ai reçu pendant assez longtemps une petite revue d'un autre groupe de juifs messianiques qui s'appelle Berger d'Israël. Je sais qu'il y a aussi le groupe de juifs pour Jésus, enfin bon,
0: oui.
1: Là je les connais par des documents écrits que je reçois, mais je n'ai pas participé à des réunions. Ce que je peux dire, c'est que, comment je définirais les juifs messianiques? Ce sont des gens qui se reconnaissent comme authentiquement juifs,
0: oui.
1: Mais qui considèrent que d'adhérer à la personne de Jésus, qu'ils reconnaissent comme leur Messie, est finalement une sorte de couronnement de leur judéité et un aboutissement presque logique de leur judéité. Et je pensais, en même temps que je vous parle de ces juifs messianiques, à Monseigneur Lustiger.
0: Oui,
1: à
0: l'histoire bien sûr.
1: De Monseigneur Lustiger.
0: Fondateur de cette antenne, vous le savez.
1: Voilà.
0: De Notre-Dame, il y a bien des années, oui.
1: Voilà. Et également.
0: Et qui est né juif et qui était petit-fils de rabbin, je crois.
1: Mais voilà. Et qui n'a pas eu l'impression, enfin, qui a été un peu torturé par ses doubles appartenances, mais qui en même temps n'avait pas l'impression de trahir profondément sa judéité. Je pense à Edith Stein.
0: Oui, bien sûr.
1: Qui également n'a pas eu l'impression de trahir sa judéité. En adhérant à la personne du Christ, quelque part, comme couronnement, comme révélation de leur judaïsme. Et vraiment, en souvenir de ces gens, ce n'est pas facile pour eux. Parce que les chrétiens qui se sentent chargés d'une culpabilité, moi je dois dire, je sais que l'Église a sa part de culpabilité, mais si on ne dépasse pas ça, on n'arrivera jamais à rassembler, si vous voulez, vous savez, l'olivier franc et l'olivier greffé, hein, quelque
0: oui.
1: part, il y a une convergence qui est nécessaire, c'est pas dominer l'autre, c'est pas vouloir qu'il abdique sa foi. Je pense un peu à la parole du Christ quand il dit qu'il n'est pas venu abolir la loi, mais l'accomplir.
0: Alors ça va être aussi un problème de traduction.
1: Mais accomplir, pour moi, le poussin accomplit l'œuf, si vous voulez.
0: Ah.
1: Mais il n'y aurait pas l'œuf, il n'y aurait pas le poussin.
0: Oui.
1: Le chêne accomplit le gland, mais sans
0: alors,
1: le gland, il n'y a pas
0: alors
1: de
0: c'est vrai,
1: chêne.
0: Daniel, que souvent, d'un point de vue chrétien, c'est plus facile de dire on se place à la suite du judaïsme. Pour les juifs, c'est peut-être un petit peu plus dur de voir le monde qui a finalement été judaïsé de façon un petit peu originale, inattendue. Et de voir que finalement ça s'est un peu retourné contre eux dans l'histoire, donc c'est pas
1: je
0: facile à assumer,
1: ça.
0: Et il y a des difficultés, mais...
1: Je comprends très bien,
0: oui.
1: Mais je veux témoigner, si vous voulez, en faveur de ces gens tellement chaleureux, qui m'ont accueilli de tout leur cœur, et avec qui j'avais passé de si belles soirées, si
0: oui.
1: chaleureuses,
0: oui.
1: Ces gens étaient plein d'amour, si vous voulez.
0: Oui,
1: et notre amour convergeait. Et comme ils sont un peu rejetés parfois par le monde du judaïsme, et que les chrétiens se méfient un peu d'eux en disant c'est peut-être des faux chrétiens, c'est peut-être... Je pense qu'il faut prier pour eux, pour leur démarche, qui n'est pas facile, mais qui est une démarche qui tend à plus d'amour et à plus d'unité.
0: Ben merci Daniel, on priera pour eux et tous nos auditeurs avec vous pour ce courant du judaïsme un peu original dont on a déjà parlé et qui essaie de bâtir des ponts entre le judaïsme et le christianisme. Nous avons Eugénie à présent au téléphone. Merci beaucoup Daniel de nous avoir appelé de Champigny. Eugénie, vous êtes là ?
2: Oui, bonsoir Frédéric.
0: Bonsoir Eugénie. Alors, dites-nous Eugénie.
2: Eh bien, en fait, mon témoignage portera sur deux choses. D'une part, c'est grâce à un livre d'un prêtre de l'Emmanuel, le père Jean-Baptiste Madler, qui s'intitule « Les racines juives de la messe ».
0: Oui, très bon livre.
2: Très bon livre, qui m'a permis en tout cas, au moment de mon adolescence, période où on a plutôt tendance à déserter la messe, eh bien d'y revenir avec beaucoup d'intérêt. J'ai toujours eu un appétit pour l'histoire, et en fait, on va dire par une voie un petit peu archéologique, en allant voir du côté des traditions juives liées au sacrifice du temple, eh bien cela m'a permis de revenir à la messe et d'y être... plus attentif, d'y assister avec plus de ferveur. Donc il y a aussi ça, on peut aussi bâtir des ponts avec le judaïsme et nourrir sa vie de foi et de prière. Et puis récemment dans ma commune, en banlieue lyonnaise, j'ai animé avec une personne juive, puis avec un rabbin, des conférences qui ont porté sur les fêtes religieuses juives et comment elles apportent du sens à notre compréhension des fêtes chrétiennes.
0: Oui.
2: Et également sur les psaumes. Et nous avons pu échanger sur notre compréhension des psaumes et prier les psaumes ensemble.
0: Oui.
2: Et en fait, il y a peut-être quelque chose de mystérieux. En effet, comment se fait-il que ce peuple, depuis 2000 ans, n'ait pas reconnu Jésus comme le Christ, comme le Messie. Il y a quelque chose de mystérieux, mais qui peut emprunter les voies de la prière. Quelque chose aussi qui dit la fidélité de Dieu. Dieu reste fidèle à sa première alliance, même si elle est aujourd'hui accomplie par Jésus. En tout cas, c'est ce que nous, chrétiens, nous croyons.
0: Oui.
2: Mais voilà, il y a quelque chose de mystérieux à ce signe d'Israël, du peuple juif présent et toujours fidèle du mieux qu'il peut à la première alliance faite avec le Seigneur.
0: Oui, et puis il découvre aussi au fur et à mesure que effectivement le monde qui les entoure, qui est souvent chrétien, n'est pas forcément hostile, même si l'histoire ne joue pas en la faveur de l'amour universel, bien que ce fût le message du Christ. L'Église a amené parfois dans ses contradictions humaines des violences, c'est bien vrai. Merci Eugénie de ce double témoignage. Effectivement, est-ce qu'on peut prier avec nos frères juifs ? Est-ce qu'il y a des célébrations communes, œcuméniques, qui sont organisées, interreligieuses, disons, qui sont organisées avec nos frères juifs ? Alors là, on va parler du CIRDIC, je rappelle, le Centre d'initiative pour les religions et le dialogue entre juifs et chrétiens. Est-ce qu'on peut célébrer des petits moments en priant, en chantant ?
3: Alors, ma connaissance, ça ne se fait pas.
0: Je lance une idée.
3: Dans certaines communautés, parfois, mais c'est plutôt des communautés chrétiennes.
0: Oui.
3: Mais généralement, les juifs n'aiment pas le faire. Et si vous me permettez, je voulais rebondir sur le témoignage précédent, sur la notion d'accomplissement.
0: Oui.
3: En fait, il y a beaucoup de chrétiens qui ont du mal avec ce mot-là, en disant Jésus accomplit la loi.
0: Alors là, il y a un problème de traduction.
3: Ça ne veut pas dire que Jésus rajoute le point sur le i et que du coup i est parfait. Ça veut simplement dire que Jésus explique différemment, d'une autre manière, l'enseignement.
0: C'est un maître de doctrine.
3: Voilà, exactement. Il explique différemment pour d'autres personnes, comme les messages principaux de la Torah, qui sont le respect des autres, le respect de Dieu, l'amour de Dieu. Les juifs sont pas parfaits, et avec les chrétiens, heureusement, ils sont devenus parfaits. Ce qui pose la deuxième question, qui est que les catholiques, le Vatican, le Nostra Aetate dans le Concile de Vatican II, demandent l'Église catholique aujourd'hui demande de ne pas convertir les Juifs. Voilà, et en tant que membre du CIRDIC, j'appelle à ne pas convertir les Juifs, et c'est plus utile.
4: Alors si quelqu'un veut recevoir le baptême, on lui dit pas...
3: Bien sûr, mais...
4: Regardez Vatican II, c'est pas possible.
3: C'est pas, effectivement, si, mais voilà, mais il n'y a pas... L'Église ne demande pas d'avoir une conversion active des Juifs, parce que ça c'est une perte de temps, c'est inutile, et c'est-à-dire que c'est une mécompréhension du mystère de Dieu. Par contre, effectivement, on est appelé en tant que chrétien à aller voir les athées, les agnostiques, et puis à soi-même se convertir et d'avancer dans sa foi.
4: Alors, pour replacer les choses dans l'histoire, Odile, on peut parler un peu de cette théorie de la substitution, non, même pas de la substitution, substitution aussi. Mmh. Alors, cette théologie, carrément. Alors, dans l'Église, venant à la suite du peuple juif, on s'est dit que finalement, ils n'avaient pas compris de façon très claire les choses, et que nous, catholiques d'abord, enfin chrétiens, puis ensuite catholiques, on allait finalement leur permettre de réaliser, d'accomplir, et pourquoi pas de se convertir, et de réaliser enfin la plénitude du chemin de Dieu pour eux. Vatican II arrive et là il y a une révolution. Alors, est-ce qu'on peut parler de cette révolution, de ce retournement assez récent, hein? Nostra Aetate Sola 1965. Hein. Alors, alors qu'est-ce qu'on peut en dire?
5: Cette théorie de la substitution, elle est née au premier siècle de l'Église. Elle s'appuie beaucoup sur les écrits des pères de l'Église, donc les premiers grands théologiens. Ouais. Et donc, c'est l'idée que le peuple chrétien se substitue aux Juifs dans l'alliance entre Dieu et son peuple. Donc, c'est contraire à ce que dit l'apôtre Paul, hein, puisque dans sa lettre aux Romains, il dit « les dons et l'appel de Dieu sont irrévocables ». Mais on a mis des siècles et des siècles à relire ce verset de saint Paul. Et voilà, donc il est inscrit dans la déclaration Nostra Aetate. Le pape Jean-Paul II l'a beaucoup redit aussi dans ses discours, dans ses prises de parole.
4: Alors, le pape Jean-Paul II a joué un rôle aussi, Odile, important. Alors, est-ce qu'on peut parler de cette envie d'aller en Terre Sainte? D'ailleurs, il a fait ce voyage en Terre Sainte. Il a prié devant le mur des Lamentations, ce que nous appelons le mur des Lamentations, donc un des restes du temple de Salomon. Qu'est-ce que ça revêt? Comment nos frères juifs, on peut le dire aujourd'hui, comment nos frères juifs ont vu ce voyage de Jean-Paul II à l'époque? Est-ce qu'ils étaient critiques? Est-ce qu'ils étaient enthousiastes? Est-ce qu'ils se sont dit on a quand même une fraternité de fait? Paul VI disait nous sommes tous des sémites, c'est très fort. Qu'est-ce qu'on peut dire?
5: Je comprends de mon point de vue de chrétienne, hein, puisque je ne vais pas parler à la place des Juifs, mais il semble que Jean-Paul II, effectivement, il a été très aimé. En tout cas, il y a une reconnaissance dans le monde juif pour tout ce que Jean-Paul II a pu faire, pour faire avancer, mettre en pratique la déclaration Nostra Aetate, et notamment sa démarche donc auprès de... Ça fait partie des images qui ont beaucoup marqué, comme la fois où il est allé à la synagogue de Rome pour la première fois. Voilà. En fait, Jean-Paul II, à chacun de ses voyages apostoliques dans tous les endroits du monde, il a toujours rencontré les communautés juives partout où il allait. Et il a prononcé des discours et il y en a énormément. Et c'est très intéressant de creuser, de comprendre pourquoi ce pape a tant fait pour permettre aux chrétiens de vraiment redécouvrir ce qu'on appelle aujourd'hui la permanence d'Israël. C'est-à-dire que on parlait de substitution, désormais, il y a ce mystère que les chrétiens, semble-t-il, ont plutôt à contempler, en fait. C'est-à-dire que effectivement, le peuple juif reste le peuple élu, celui avec Dieu, avec lequel Dieu a passé une alliance. Et nous, chrétiens, eh bien, par Jésus, peut-être qu'on a à contempler ça, à contempler ce mystère. Et je vous renvoie vraiment aux travaux, notamment du père Patrice Chocholsky, qui est théologien, qui est catholique, et qui a des responsabilités aujourd'hui au Vatican. Et il a beaucoup écrit il permet vraiment d'avancer aujourd'hui. Il a fait des travaux très récents, puisqu'il a soutenu une thèse de doctorat récemment sur ces questions-là. Et il nous aide à comprendre, en fait, ce mystère qui nous est donné de contempler, en tout cas d'un point de vue chrétien, Je crois que c'est très important parce que vos invités jusqu'à présent ont beaucoup parlé, se sont interpellés par les juifs messianiques, etc.
4: Oui, oui, oui.
5: Je crois que le message qu'il faut aussi qu'on a, nous, à recevoir et qui est très beau, c'est finalement par cette découverte du judaïsme, c'est aussi ce qu'ont dit certains invités, il nous est donné de redécouvrir notre propre tradition chrétienne et finalement de se la réapproprier soi-même. Oui. Il y a là une démarche à faire qui est intime et personnelle, mais la bonne nouvelle depuis Nostra Aetate, depuis Vatican II, c'est qu'aujourd'hui, on peut le faire et on a par chance aussi des personnes dans le monde juif, des rabbins qui acceptent de venir rencontrer des juifs et de nous expliquer comment est-ce qu'ils commentent les textes, comment est-ce qu'ils vivent leur propre tradition religieuse. Ça, c'est une chance énorme qu'on a aujourd'hui. C'est grâce à Vatican II, c'est grâce à toutes les personnes qui s'engagent, aux associations, oui. Le CIRDIC.
4: Bon, on va en reparler du CIRDIC, on va en reparler. Alors, Nicolas,
3: juste,
4: oui.
3: Pour compléter juste ce que dit Odile, j'apprécie beaucoup ce que dit Odile, je suis complètement en ligne avec elle. Oui. Il y a une phrase, moi, que Jean-Paul II a dit. Il faut comprendre qu'en fait, Jean-Paul II, son meilleur ami d'enfance était juif. Donc, il a vécu la Shoah en Pologne dans sa chair. Donc, c'était un enjeu très profond pour lui. Et il a dit une phrase que, personnellement, qui me touche beaucoup et qui un peu éclaire l'enjeu. C'était dans la synagogue de Mayence, en Allemagne, où il a dit « Quiconque rencontre Jésus-Christ rencontre le judaïsme. »
4: Ça semble évident.
3: Voilà. Mais,
4: ça semble évident, voilà, mais ça n'a pas été pendant 2000 ans.
3: Exactement.
4: Ouais. Tout à fait. On rappelle aussi que Aaron Lustiger, qui est devenu archevêque de Paris, qui aurait pu être pape d'ailleurs, était proche de Jean-Paul II et qu'il a beaucoup œuvré au rapprochement entre les juifs dont il était issu et la catholicité, notamment en voyageant avec un certain nombre de ses frères jusqu'aux États-Unis, notamment pour rencontrer la communauté juive de New York. Il y a eu un gros travail qui a été fait.
3: Justement, Odile parlait du Talmud, le cardinal Lustiger emmenait les évêques français à New York pour aller voir des Talmud Torah, donc là une communauté juive qui étudie le Talmud pour montrer comment on étudie le texte dans le monde juif, c'est-à-dire en se confrontant les idées, en dialoguant entre étudiants, qui est vraiment spécifique au monde juif.
4: Ouais. Et il est vrai que la famille du cardinal Lustiger vivait en Pologne, et pas très loin d'Auschwitz. Hein, donc c'est vraiment quelque chose de très très fort pour lui. Et comme il est le fondateur de notre antenne, on pense à lui ce soir. Le CIRDIC, que faites-vous, Nicolas, avec nos frères juifs pour essayer de bâtir des ponts? Est-ce que vous vous réunissez? Est-ce que vous priez les psaumes ensemble? Est-ce que vous chantez? Est-ce que vous dansez?
3: Exactement. Non, peut-être pour expliquer en deux mots l'histoire du CIRDIC. En fait, quand il y a eu le Concile de Vatican II, donc il y a un des décrets du Concile qui s'appelle Nostra Aetate, qui parle spécifiquement du judaïsme. Et un des piliers du Concile qui a travaillé là-dessus s'appelait le cardinal Béa. Le cardinal Béa était un jésuite. Et donc, au moment du concile, il a fallu mettre en œuvre Nostra Aetate, et il a demandé aux sœurs de Sion de prendre cette mission dans l'Église, c'est-à-dire de faire découvrir le judaïsme aux chrétiens. Et donc, en Europe, ils ont créé une association qui s'appelait le CIDIC. Il y avait un CIDIC à Rome, à Paris, à Londres, en Allemagne. Et donc, il y a quelques années, le père Patrick Desbois a repris avec un groupe de laïcs, dont moi, le CIRDIC, qui est devenu le CIRDIC et qui a continué cette mission. Donc la mission, c'est vraiment de donner des cours d'hébreu, de donner des cours d'exégèse rabbinique. On fait aussi des week-ends de formation. Donc il y a notre week-end de formation, justement le week-end prochain à Avon, près de Fontainebleau, où pendant deux jours, il y a des théologiens chrétiens, catholiques, et puis des rabbins
4: qui se rencontrent, qui
3: discutent, et puis surtout qui expliquent aux participants les sujets qui leur semblent importants.
4: Est-ce qu'il y a des moments de prière? Est-ce qu'on ne pourrait pas prier des psaumes avec nos frères juifs? Est-ce que c'est possible, ça? Ça ne se fait pas encore beaucoup, peut-être, mais est-ce que ce serait possible?
3: Oui, il y a des psaumes qui sont... non, en fait, tous les psaumes, on peut les lire avec un...
4: Ça fait partie de notre héritage.
3: C'est un héritage complètement commun.
4: Tous les dimanches, à la messe.
3: Exactement.
4: Ah,
3: bah oui, exactement. Les psaumes sont des prières juives. Tout à fait.
4: Est-ce qu'il y a des initiatives comme ça, des rencontres, en dehors du schéma intellectuel? Est-ce qu'il y a des rencontres, je ne sais pas, musicales, artistiques?
3: Pas tellement. c'est un peu fait. Ça a été, on a, il y a eu des tentatives pour le faire. Je sais pas pourquoi. Est-ce que c'est parce que il y a encore du travail,
4: oui,
3: peut-être que ça se fera. Personnellement, c'est pas impossible que. Beaucoup de juifs sont quand même encore assez prudents vis-à-vis des chrétiens.
4: Ah oui.
3: Et que voilà, il y a quand même le poids de l'histoire qui fait qu'il y a peut-être une méfiance. Et peut-être qu'on pourra espérer, mais enfin, en tout cas, il y a de plus en plus de rabbins qui n'hésitent pas à enseigner à des chrétiens ou à partager ou à avoir des discussions théologiques.
4: Il y a aussi de vraies amitiés.
3: Voilà, exactement. Il y a aussi des amitiés, voilà. Mais voilà, enfin, c'est une dynamique.
4: En chemin.
3: Voilà. Les juifs sont toujours assez prudents parce qu'ils ont toujours peur qu'on vienne les voir pour les convertir.
4: Ah
3: ou
4: oui.
3: Qu'on fasse pas l'effort d'essayer de les comprendre. Vous voyez, c'est intéressant dans les discussions qu'on a. On voit pourquoi les juifs n'ont pas reconnu Jésus. Mais l'enjeu, il n'est pas là. C'est d'abord à nous, chrétiens, de découvrir le judaïsme. Mais en quoi c'est quoi les pépites du judaïsme qui nous aident à être plus chrétiens?
4: Et puis beaucoup de juifs aujourd'hui se demandent qui est Jésus. Ça les intéresse.
3: Voilà.
4: Même d'un point de vue historique. Hein.
3: Exactement.
4: Odile, un dernier mot, parce que l'émission touche à sa fin, un dernier mot pour décrire un peu encore aujourd'hui cet intérêt naissant, croissant, mais important en ce qui concerne le judaïsme pour tous les chrétiens, toutes les confessions chrétiennes. Qu'est-ce qu'on peut dire pour encourager nos auditeurs à faire une petite démarche pour se rapprocher du judaïsme et de nos racines? Écoutez l'émission,
5: bien sûr. Moi, je peux encourager les chrétiens qui sentent, en tout cas peut-être une curiosité, parfois ça part de là, hein, c'est simplement un roman, une série télé, un intérêt pour l'actualité, parfois on ne sait pas comment naissent ces mouvements. Ce qui est intéressant, c'est de se laisser interpeller, comme disait Nicolas, moi je trouve que y a un chemin à faire qui est assez beau, et voilà, faut pas avoir peur, c'est pas parce qu'on s'intéresse au judaïsme qu'on va
4: devenir juif. Un petit conseil de lecture, un petit conseil de lecture, Odile, un petit conseil pour débuter.
5: Alors moi j'aime énormément les romans de Chaim Potok. Je m'appelle La chair lève. Je donne toujours ce conseil de lecture là parce que je trouve ça très touchant. Ça permet vraiment de mieux comprendre certains aspects du judaïsme, certains aspects parce que c'est vraiment dans le milieu.
4: Alors, on va le redire lentement. Alors on le redit lentement, Odile, avec peut-être la maison d'édition.
5: Oui, alors je crois que c'est on les trouve en poche. Alors, je voudrais pas dire de bêtises sur la maison d'édition. En tout cas, c'est Chaim Potok, P-O-T-O-K, et ça s'appelle Je m'appelle Asher Lev.
4: Je m'appelle Asher Lev. Bon, ça, c'est un conseil de lecture. Nicolas, un conseil de lecture.
3: Si vous me permettez, deux.
4: Oui, deux.
3: Un livre majeur du cardinal Lustiger, il y en a plusieurs, mais celui qui s'appelle Premier pas dans la prière me paraît important parce qu'il explique bien justement le lien. Et puis, un très beau livre, Les bâtisseurs du temps. De Abraham Heschel, qui explique bien l'enjeu spirituel, en particulier autour du Shabbat. Les bâtisseurs du temps de Abraham Heschel.
4: Très joli titre. Eh bien, on retiendra ces conseils de lecture. Merci à Nicolas et merci à Odile d'être venus jusqu'à nous. Nous n'avons pas pu prendre ce soir, faute de temps, Jean-Pierre, Gérard, Guy, pas plus que Jean-Michel, Michel et Baptistine. Vous étiez nombreux à nous appeler. Remerciements à Denis Thomas qui a contribué à préparer cette émission, à Jean-Paul Lérine qui l'a réalisée, à nos bénévoles, Marie-Thérèse et Arlette qui ont pris vos appels ce soir. Nicolas, on redit un mot par rapport à ce livre. Alors redites le titre, la maison d'édition.
3: Prière de respirer, 30 exercices pour enfin sortir la tête de l'eau aux éditions du Cerf.
4: Un très bon livre dans toutes les bonnes librairies à lire pour apprendre à mieux respirer spirituellement. Et puis Odile, connaître le judaïsme, on peut l'écouter en podcast.
5: N'est-ce pas ?
4: Alors en podcast et puis peut-être aussi sur YouTube. Voilà, pour ne rien rater de cet héritage spirituel. Merci à nos invités. Je n'ai plus qu'à vous souhaiter une bonne nuit, sans oublier de vous confier à la prière de vos anges gardiens qui parlent aussi hébreu, araméen, enfin toutes les langues possibles. Merci beaucoup et à demain si vous le voulez bien.

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Jubilez avec Jérusalem, exultez à son sujet, vous tous qui l'aimez. Avec elle, soyez enthousiastes, oui, enthousiasmés. Vous tous qui aviez pris le deuil pour elle, que vous suciez le lait et soyez rassasiés de son sein réconfortant, que vous tiriez le maximum et jouissiez de sa mamelle glorieuse. Car ainsi parle le Seigneur, voici que je vais faire arriver jusqu'à elle la paix comme un fleuve et comme un torrent débordant la gloire des nations. Vous serez allaités, portés sur les hanches et cajolés sur les genoux. Il en ira comme d'un homme que sa mère réconforte. C'est moi qui, ainsi, vous réconforterai. Oui, dans Jérusalem, vous serez réconfortés.

Seigneur, nous ne savons pas te prier comme il faut. Viens toi-même dans nos cœurs, intercéder par ton esprit.

pour nos familles et nos amis, pour tous ceux qui souffrent, les malades et les mourants, les infirmes et les vieillards, les pauvres et les isolés, les torturés et les exilés, nous te prions, Seigneur.

pour tous ceux qui luttent, qui cherchent, qui désespèrent, pour ceux qui sont abattus par l'épreuve ou dont la foi chancelle, pour ceux qui passent par la tentation, pour ceux qui t'oublient dans la prospérité ou dans la joie, nous te prions, Seigneur.

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1: Xavier Accard, bonjour.
2: Bonjour Pauline de Torsiac.
1: Alors vous êtes le rédacteur en chef de la revue Prier, vous décortiquez toutes les méthodes qui peuvent aider à entrer dans une démarche de prière, je les égrène, l'oraison, le chapelet, la lecture des psaumes, l'adoration, les exercices de Saint Ignace, mais aussi le journal spirituel, la pratique des métanies, les formes de prière sont très nombreuses. Quels sont finalement peut-être les fondamentaux de cette prière ? Est-ce qu'il y a aussi des méthodes qui ont fait leurs preuves depuis des millénaires, des siècles?
2: Oui, tout à fait. Il y a un certain nombre de méthodes fondamentales, d'ailleurs, dont je parle dans les premiers chapitres du livre. Je pense peut-être la première catégorie de méthodes, si j'ose dire, ce serait celle qui nous aide à intérioriser et à laisser travailler en nous la parole inspirée, les écritures bibliques à travers lesquelles Dieu se révèle à nous. Et c'est vrai que toute la prière chrétienne, c'est d'accueillir cette parole, la laisser travailler en nous et ensuite qu'elle devienne nos propres mots et de la rendre à Dieu dans l'intercession, la louange. Alors ces méthodes, peut-être la plus ancienne et la plus reconnue, c'est ce qu'on appelle la Lectio Divina, qui a été un peu théorisée par un prieur de la Grande Chartreuse, Guigues le Chartreux, et qui divise en fait cette approche de la parole de Dieu en quatre étapes, en fait, qui sont comme les barreaux d'une échelle spirituelle. D'abord lire de façon littérale le texte pour bien comprendre ce qui est dit sur le plan littéral, puis commencer à méditer le texte, à essayer de creuser le sens, notamment en faisant des rapprochements avec d'autres parties de la Bible, parce que en fait, l'écriture s'éclaire par l'écriture. Et dans ces rapprochements, en fait, dans cet effort, on sent qu'il y a quelque chose derrière la parole, il y a quelque chose qui vient toucher notre cœur, c'est comme une sorte de parfum du royaume, en quelque sorte. Et quand on sent ce parfum du royaume, on a le désir de connaître plus intimement ce royaume, et on s'aperçoit qu'on, sans la grâce, par nos moyens humains, on n'y arrive pas. Donc, on rentre dans la prière et on commence à demander à Dieu qu'il nous révèle vraiment la moelle de sa parole et on rentre dans cet dialogue. Dieu, qui était un « il » dans la parole, devient un « tu ». On rentre dans ce dialogue. Et quatrième étape, parfois, mais ça ne dépend pas de nous précisément, c'est la grâce de Dieu, ce qu'on appelle la contemplation, où là, on est dans une sorte d'union à Dieu. Et ces quatre étapes, en fait, se mélangent, on passe de l'une à l'autre, on redescend, on remonte, et Guigues nous apprend à rentrer dans cette démarche. Alors, il y a d'autres façons aussi de méditer la parole. Par exemple, il y a un père spirituel copte auquel je consacre un chapitre que j'aime beaucoup, qui s'appelle Matta El Maskin, qui lui, comme les pères du désert, les pères anciens, appelle à, pour lui, la méditation, c'est essentiellement répéter la parole. C'est vrai que dans notre société, on a du mal avec la répétition. On pense qu'il faut comprendre les choses, que le par cœur, c'est pas important. Eh bien, là, on réapprend finalement à répéter, à ruminer, un peu comme au Moyen-Âge, on donnait l'image d'une vache qui rumine l'herbe. Eh bien, nous, on doit ruminer la parole comme cette vache rumine l'herbe. Et c'est à force de la ruminer, en fait, que cette parole va rentrer dans notre cœur et va nous transformer. Peut-être pour ces méthodes de la parole, il y a aussi l'oraison ignatienne, évidemment, avec tout ce qui est de l'ordre de l'utilisation de l'imagination, ce que les jésuites appellent la composition de Dieu, c'est-à-dire se projeter dans une scène d'évangile. Et puis, il y a aussi quelque chose sur lequel on pourra revenir, qui est vraiment essentiel dans la prière chrétienne, mais il y a tellement de choses finalement, c'est la psalmonie, l'importance des psaumes dans la prière chrétienne.
1: Lecture des psaumes. Alors, vous l'avez dit, on peut grimper à cette échelle, ruminer, je reprends les termes un petit peu que vous utilisez, on est quand même dans une démarche d'intériorité, hein, dans tout ce que vous venez de nous dire, dans ces méthodes-là, mais il y a aussi des méthodes qui sont plus extérieures, je pense à la pratique des métanies, expliquez-nous ce que c'est. C'est plus contemporain peut-être ?
2: Ah non, les métanies, je pense que ça remonte éventuellement, alors c'est peut-être pas, mais aux apôtres eux-mêmes, en tout cas c'est très très ancien, les orthodoxes l'ont conservé, et c'est vrai que ce qui est spécifique dans cette méthode, alors c'est très pratiqué par les orientaux, mais je vois que des communautés nouvelles, comme les fraternités monastiques de Jérusalem, essaient aussi de la pratiquer, et moi personnellement j'avoue que j'ai essayé avec mes enfants de pratiquer ça, et je trouve que ça aide beaucoup. En fait, il s'agit de se signer.
1: On utilise son corps.
2: Voilà, on se signe, et puis, alors il y a les petites métanies, cérémonie où on touche la terre avec le bout des doigts et puis à nouveau on se signe, et tout ça en invoquant Dieu. Alors ça peut être la prière du cœur souvent, Seigneur Jésus-Christ, fils du Dieu vivant, aie pitié de moi pécheur. Donc on rythme cette formule tout en faisant ces mouvements, et alors la grande métanie, on se prosterne carrément à terre et on touche la terre avec sa tête, enfin devant son icône ou le Saint-Sacrement ou je ne sais pas. Et c'est vrai que le corps aide, mais ça tous les pères le disent depuis le départ, le corps aide l'âme à rentrer en prière, comme l'âme aussi engage le corps puisqu'on doit prier avec tout son être. Je voudrais aussi, pour ne pas passer à côté, souligner aussi, peut-être comme méthode fondamentale, tout ce qui a trait à l'oraison. En fait, il y a une deuxième dimension de la prière chrétienne qui est essentielle, c'est la foi, l'acte de foi. Toucher Dieu dans la foi, un peu comme dans l'hémorroïde de l'évangile qui touche le menton de Jésus et une force sort de lui. Eh bien, il y a ce qu'on appelle l'oraison qui a été essentiellement beaucoup développée par l'école du Carmel, Saint Jean de la Croix, Sainte Thérèse d'Avila, et qui consiste à se tenir silencieux devant sa croix, son icône, enfin en tout cas en présence du Dieu vivant, et à poser des actes de foi, à dire « Seigneur, je sais que tu es là », vraiment à toujours ramener son attention vers Dieu, à essayer de chercher, de contempler l'humanité de Jésus, d'avoir un simple regard vers Dieu, et de tenir comme ça, de se donner une durée, et de se tenir en présence de Dieu à travers ce cœur à cœur silencieux. Et ça, c'est aussi une autre forme de prière qui est totalement essentielle et auquel je consacre deux chapitres du livre.
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1: Xavier Accard, est-ce que on choisit une méthode de prière en fonction de sa sensibilité spirituelle, d'un état peut-être de vie aussi? Comment est-ce qu'on fait ce choix?
2: Alors évidemment, là on parle de la prière personnelle, parce qu'évidemment il y a la prière liturgique auquel se rattache notre prière personnelle, et elle qu'on ne choisit pas. C'est donc l'Eucharistie dominicale, et puis éventuellement, ça peut devenir même une façon de prier personnellement, mais la prière des heures, la liturgie des heures dont je parle. Mais ensuite, pour la prière personnelle, évidemment, on est extrêmement libre. Il y a des tempéraments, il y a des états de vie, il y a des moments dans la vie. Donc, je pense que, évidemment, la vie spirituelle, c'est pas un choix sur catalogue. Mais néanmoins, je remarque qu'on est quand même laissé assez seul, finalement, pour la vie de prière personnelle. On en parle pas tellement que ça. On connaît pas tellement les richesses qu'il y a, donc il faut faire confiance à la Providence. Si on a vraiment le désir d'avancer dans la vie en Christ, et ben il faut le demander. Et puis on rencontre des gens, on rencontre des familles spirituelles, on va sentir une affinité ou pas avec ces personnes. Mais on peut aussi lire un livre comme L'Art de la Prière pour découvrir tous ces... Enfin, en tout cas, c'est pour ça qu'il est écrit, hein, pour qu'on puisse découvrir toutes ces richesses. C'est un peu une réponse que je me suis donnée à moi-même, à ma propre quête, en quelque sorte. Et on découvre, en fait, des formes de prière qui vont être adaptées à au temps qu'on a dans la journée, mais aussi à nos affinités spirituelles. Il y en a qui seront plus analytiques, un peu, c'est vrai, qui auront besoin de revenir sur eux-mêmes avec tout ce qui est du discernement jésuite, de l'examen de conscience, où finalement on relit, on fait beaucoup de relectures sa journée, on est attentif à nos mouvements, au mouvement de notre âme, on prend des notes pour relire. Il y en a qui seront plus sensibles à une prière liturgique où on rentre dans ce mouvement. Je parlais de la psalmodie tout à l'heure, où on va reprendre. Parce que évidemment, la psalmodie, c'est pas seulement lire les psaumes, c'est aussi, il y a des techniques de psalmodie. Il y a le fait que les psaumes sont divisés, les versets de psaumes sont divisés en deux sticks. Donc il y a des accents qu'on met pour balancer entre deux sticks qui vont s'éclairer eux-mêmes. Il y a les pauses silencieuses qu'on va insuffler dans la psalmodie, etc. Et là, on va rentrer dans un mouvement où on se décentre. Finalement, on fait moins de retours sur nous-mêmes, en quelque sorte.
1: Comment est-ce que vous parliez du temps, Xavier Accard? Comment est-ce que l'on choisit finalement cette méthode en fonction du temps dont on dispose? C'est quand même un peu le problème de nos sociétés aujourd'hui, on court après le temps. Comment est-ce qu'on choisit ça en fonction du temps dont on dispose, de l'heure de la journée? Voilà, comment on fait?
2: Je crois qu'il y a déjà, c'est vrai qu'on n'a pas beaucoup de temps, mais on peut quand même essayer d'inscrire la prière dans nos journées. Lorsque je participais à des écoles d'oraison, on donnait souvent cette métaphore qui est utilisée aussi dans les techniques de management, c'est-à-dire que quelqu'un qui veut remplir un bocal avec des gros cailloux, des petits cailloux, du sable et de l'eau, si il commence par mettre l'eau et puis le sable et puis les gros cailloux, en fait, il arrivera jamais, ça va déborder dans son bocal. Si au contraire, il met les gros cailloux d'abord, les petits cailloux vont aller entre les gros cailloux, puis le sable va aller entre les petits cailloux et puis l'eau va et on va réussir à tout mettre dans le bocal sans que ça déborde. Pour la prière, c'est la même chose. La prière, il faut comprendre que c'est ça qui est essentiel dans nos vies. C'est ça qui va nous transformer, parce qu'il faut une régularité dans la prière, sinon ça portera finalement peu de fruits. Il faut être vraiment essayer d'être fidèle tous les jours, même si évidemment on ne réussira pas toujours. Et donc il faut inscrire, et à partir du moment où on va mettre ce temps de prière chaque jour, le reste va trouver sa place. Il faut faire confiance à ça. Bon, si on n'a vraiment pas le temps, évidemment il y a des formes de prière qui peuvent se vivre au fil de la journée, dans le courant de la journée. Alors je pense il y a tout un chapitre sur la vie en présence de Dieu, ou l'exercice de la pratique de la présence de Dieu du frère Laurent de la Résurrection, qui était un carme, qui était cuisinier de son couvent, qui était un frère convert, et qui nous apprend à toujours revenir à Dieu, même comme il disait lui, comme il était cuisinier, en retournant sa petite omelette, de toujours être dans un dialogue avec Dieu, d'avoir conscience de la présence de Dieu. Il donne un certain nombre de conseils. Il y a aussi ce qu'on appelle les oraisons jaculatoires, c'est-à-dire des petites formules ciselées qu'on va lancer vers Dieu, alors qu'ils peuvent venir de l'écriture, des psaumes ou des saints aussi ont donné des prières jaculatoires auxquelles étaient attribuées un certain nombre d'indulgences par le Vatican, mais pour montrer leur valeur. Il y a aussi tout simplement la prière du cœur, qui est une forme de prière jaculatoire, mais qui permet de dire le nom de Dieu, le nom de Jésus. Seigneur Jésus-Christ, Fils du Dieu vivant, aie pitié de moi pécheur. Et que cette prière, à force d'être répétée, en fait, rentre dans notre cœur et devienne, attise en permanence finalement la prière de soi en Dieu. Après, il y a des prières qui peuvent rythmer notre journée, comme l'Angélus par exemple, qui est à redécouvrir, qui est une prière très précieuse, le Bénédicité. Voilà, il y a énormément de choses à découvrir et à mettre en œuvre dans sa vie.
1: Et en tout cas, vous le dites bien dans votre livre, L'Art de la Prière, ces méthodes ne sont pas exclusives les unes des autres. Merci beaucoup Xavier Accart. 12 minutes, c'est court, alors je renvoie les auditeurs à votre livre, L'Art de la Prière, 50 méthodes éprouvées pour faire l'expérience de Dieu, pour trouver bien la méthode qui est la plus appropriée. Vous pouvez évidemment retrouver cette émission sur rcf.fr. Merci beaucoup.

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1: La guerre fait tourner les usines. À Eurosatory, le plus grand salon mondial de la défense terrestre et de la sécurité, l'effervescence des stands contraste avec la gravité des conflits qui redessinent l'ordre international. Drones de combat, systèmes antimissiles, véhicules blindés de nouvelle génération, bref, les innovations technologiques se succèdent sous les regards des délégations étrangères venues du monde entier. Mais derrière cette vitrine du savoir-faire industriel se jouent aussi des contrats se chiffrant en milliards d'euros. Alors si on est un peu chauvin, avec cette guerre au Moyen-Orient, la poursuite du conflit en Ukraine et la montée des tensions géopolitiques, l'industrie française de l'armement poursuit son expansion. La France, d'ailleurs, s'est imposée comme le deuxième exportateur mondial d'équipements militaires derrière les États-Unis. Alors, garantir la souveraineté nationale et permettre aux démocraties de faire face aux nouvelles menaces, c'est un petit peu le sujet ce matin dans Je pense, donc j'agis. Jusqu'où faut-il aller pour assurer sa sécurité? Est-ce qu'il faut vraiment s'engager dans cette logique de réarmement généralisé? Ou existe-t-il une autre voie pour garantir la sécurité collective sans alimenter l'escalade militaire? On va en parler avec notre invité, le général Jérôme Pellistrandi. On va également faire un point, évidemment, sur ce qu'il se passe du côté du Moyen-Orient. Avec vos témoignages, vos réactions, comme chaque matin, on vous attend au 01 56 56 44 00. Est-ce que vous pensez que la France doit se préparer davantage à un risque de guerre? Est-ce que vous êtes prêt, d'ailleurs, à accepter des efforts supplémentaires en matière financière, par exemple, ou industrielle? 01 56 56 44 00 par mail à direct@rcf.fr. Et vous nous regardez en vidéo sur la chaîne YouTube de Radio Notre-Dame.
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1: Et je le disais, jusqu'à 11h, on a le plaisir d'avoir avec nous le général Jérôme Pellistrandi. Bonjour mon général.
2: Bonjour.
1: Merci beaucoup d'être avec nous. Vous êtes rédacteur en chef de la revue Défense Nationale, vous êtes docteur en histoire, vous êtes aussi consultant défense à BFM TV. Je vous ai sorti du studio.
2: Oui, oui.
1: Au moins pendant une heure.
2: Exactement, ça fait du bien.
1: Je suis ravi d'être avec vous. Il y a plein de choses à dire dans cette émission aujourd'hui, beaucoup de sujets différents et notamment cette guerre au Moyen-Orient avec cet accord de paix. C'est une bonne nouvelle pour vous en général?
2: Oui, c'est une bonne nouvelle et donc il faut souhaiter que l'on puisse progresser. Alors déjà, il y a un point, bon, il faut être honnête, quand on parle de paix, il y a beaucoup d'ambiguïté derrière le mot paix.
1: Oui.
2: Moi, pour moi, la paix, et on est à RCF Notre-Dame, pour moi, la paix, c'est pachem, c'est-à-dire c'est dans paix, il y a derrière réconciliation. Là, il faut être honnête, il n'y aura pas de réconciliation. Au moins, on a connu la guerre, on a connu une phase de ni paix ni guerre, et là, on pourrait rentrer dans une phase de non-guerre. Mais de là à penser que le Golfe arabo-persique et que le Proche et Moyen-Orient se transformera en jardin d'Éden, en paradis, y a encore beaucoup de marge. Et donc, au moins pour le moment, il y a un début et il faut souhaiter que ce début puisse progresser finalement vers, non pas un apaisement, mais en tout cas vers...
1: Une accalmie.
2: Une accalmie et une non-conflictualité. Voilà,
1: oui, ça, parce c'est... que ça ne changera pas du tout le régime en Iran.
2: Déjà.
1: Ce qui était quand même l'objectif à la base. Hein.
2: Bien entendu, il faut quand même se rappeler, notamment au mois de janvier, la répression épouvantable contre la population iranienne. Il faut rappeler que, finalement, le régime iranien a survécu, même s'il a un peu évolué en passant d'un régime contrôlé par la sphère religieuse, les mollahs, vers un régime plutôt contrôlé par les gardiens de la révolution. Mais pour autant, la répression se poursuit. Je crois qu'il y a eu au moins une trentaine d'exécutions de manifestants du mois de janvier. Donc, de toute façon, les perdants, c'est le peuple iranien. Et on ne voit pas d'évolution à court terme du régime et qui a le sentiment d'avoir, à partir du moment où il a survécu, eh ben, il resserre l'étau sur sa propre population.
1: Mais en tout cas, il y a un petit peu d'espoir justement pour cet accord de paix ou
2: oui,
1: d'accalmie.
2: Voilà, d'accalmie avec le fait qu'on va assister à une recomposition de la sécurité dans toute la région. Il ne faut pas oublier, bien entendu, le problème essentiel entre Israël, le Liban et le Hezbollah. Donc, tout ça fait que c'est très fragile, mais il vaut mieux aller dans ce sens-là que de retourner donc à la guerre, bien entendu.
1: Général Jérôme Pellistrandi, vous êtes notre invité jusqu'à 11h sur RCF Notre-Dame. Vous pouvez nous regarder en vidéo sur la chaîne YouTube de Radio Notre-Dame. Il y a d'ailleurs un petit chat YouTube. Il n'y a pas de maquillage.
2: Et non.
1: On n'est pas BFM.
2: Exactement.
1: On est quand même heureux d'être avec vous.
2: Et puis, moi de même.
1: Et ben, écoutez, c'est parfait. Et vous nous appelez au 01 56 56 44 00. On va parler de l'armement en France. Il y a deux sujets. Il y a à la fois ce grand salon mondial de la défense terrestre et de la sécurité qui s'appelle Eurosatory. Il y a aussi cet effort sur la loi de programmation militaire pour jusqu'à 2030. Beaucoup de sujets en même temps. La France doit s'armer davantage parce qu'elle est déjà armée.
2: Bien entendu, elle est déjà armée, mais il faut bien comprendre que nous sommes dans un monde qui est redevenu dangereux. C'est-à-dire qu'on le voit bien, mais ça depuis plusieurs années, où c'est le rapport de force qui prime. C'est-à-dire que tout l'édifice construit après la Seconde Guerre mondiale autour du multilatéralisme, du rôle de l'ONU, des constructions comme l'Union européenne, avait comme objectif finalement d'effacer ce qu'avait été le traumatisme de la Seconde Guerre mondiale et le recours à la guerre comme moyen de réguler. Or, aujourd'hui, ce que l'on constate depuis plusieurs années, c'est finalement un monde où la sauvagerie l'emporte. C'est-à-dire que, alors bien sûr, il y a des guerres civiles. Hélas, on le voit par exemple en Afrique, je pense au Soudan, où là, c'est extrêmement violent. Mais on a le retour des empires où le droit international n'est plus respecté. On a bien sûr la Russie dont on pourra en reparler, la Chine qui a une vision très impériale. Et derrière, le fait que ces pays se dotent de capacités militaires extrêmement importantes et que nous n'avons pas le choix, nous, Européens, je dis bien nous, Européens, on est finalement comme des dinosaures au milieu ou de carnivores. Et donc, c'est un choix. Il ne s'agit pas de faire la guerre, de vouloir faire la guerre. Il s'agit, en fait, d'être suffisamment fort pour ne pas avoir à faire la guerre.
1: C'est toujours cette formule que vous aimez tant répéter.
2: C'est si vis pacem, para bellum. C'est-à-dire, si tu veux la paix, prépare la guerre. Et c'est, hélas, je dirais, là encore, depuis que Adam et Ève ont brisé le paradis terrestre, c'est notre condition. Et donc, oui, bien sûr, l'idéal serait un monde sans armes nucléaires, un monde où il suffirait d'avoir juste des forces de police ou de douane. Mais hélas, la réalité stratégique du monde, elle est autre. Et donc, c'est la responsabilité, c'est notre responsabilité, justement, d'empêcher le retour à la guerre.
1: Vous dites, nous, les Européens, ça veut dire que quand on parle de l'armement, en tout cas en situation de guerre ou de tension géopolitique comme on peut connaître aujourd'hui dans le monde, on doit raisonner vraiment à l'échelle européenne quand on est en France.
2: Mais bien entendu. Alors, le paradoxe, c'est que la France est dans une situation liée à son histoire. D'ailleurs, on va bientôt célébrer l'appel du 18 juin 1940 par le général de Gaulle, par le fait que notre souveraineté, et c'est lié à la constitution de la Ve République, voulue par le général de Gaulle, repose sur notre indépendance stratégique. Mais on voit bien qu'aujourd'hui, il faut réfléchir, il faut agir au niveau européen. On a la Chine, c'est 1,4 milliard d'habitants. L'Inde, qui est un de nos partenaires stratégiques, c'est 1,4 milliard d'habitants. Et donc, cette construction européenne, d'ailleurs, et je tiens à souligner que quand le pape va venir en France, il va en parler
1: fin septembre,
2: exactement, lorsqu'il va aller à Metz, pour souligner que cette dimension européenne, qui a été un facteur de paix, de prospérité, doit être finalement défendue par rapport à des États qui veulent en quelque sorte nous empêcher de poursuivre cette construction. Donc il faut raisonner, y compris dans le domaine stratégique et de la défense, en européen.
1: Général Jérôme Pellistrandi, notre invité jusqu'à 11h sur RCF Notre-Dame, avec vos appels au 01 56 56 44 00. Vous pouvez également témoigner par mail à direct@rcf.fr. Vous allez participer à ce salon Eurosatory, en général?
2: Oui, je vais y aller demain. Alors, et après-demain, ce salon est important. Alors, bien sûr, je connais les argumentaires, il faut dépenser moins d'argent pour la défense et plus pour les hôpitaux. Oui, mais la problématique, c'est que l'histoire démontre que lorsque nous ne nous sommes pas défendus ou lorsque nous nous sommes mal préparés, l'histoire est allée contre nous. Et on a un exemple, il faut bien le souligner, c'est ce qui se passe actuellement en Ukraine avec donc la Russie. L'ambition de Vladimir Poutine de reconstituer cet espace russe ou de reconstituer en quelque sorte une grande Russie au détriment de l'Ukraine, et avec le fait que tous les soirs il bombarde, il a encore, et c'est là le cynisme, il faut bien le dire, de Vladimir Poutine, il appelle Donald Trump et dans la foulée, hier, il fait bombarder la cathédrale de Kiev, le monastère des Lords, et qui prouve le cynisme absolu de Vladimir Poutine. Vladimir Poutine veut faire exploser cette Europe qu'il déteste, c'est-à-dire que ce qu'il déteste, c'est tout ce que nous représentons, et c'est la raison pour laquelle il est nécessaire de nous défendre. Et le salon Eurosatory, comme le salon du Bourget qui a lieu les années impaires, participe également à cette capacité de démontrer que nous voulons nous défendre par rapport à des agresseurs.
1: Vous parliez de Vladimir Poutine qui, comme vous avez dit, espérait faire tomber l'Europe. Je généralise un petit peu. Il espérait ça en 24 heures.
2: Bah oui, en fait, il espérait, lorsqu'il enclenche son opération spéciale militaire, donc le 24 février 2022, de faire tomber l'Ukraine en quelques jours et réannexer, puisqu'il y avait même, en fait, les soldats russes qui sont rentrés avaient leurs uniformes de parade pour pouvoir parader à Kiev dans la foulée. Mais voilà, l'Ukraine a résisté, a su résister.
1: Parce que l'Europe était derrière pour soutenir l'Ukraine. L'Ukraine seule n'aurait pas pu résister.
2: Oui, bien entendu, mais parce que malgré tous les défauts que la société ukrainienne peut avoir, la corruption, tous ces éléments-là, il y a une aspiration à l'Europe. Ça, c'est un élément qui est fondamental, c'est que l'Europe, sous sa version Union européenne, elle attire. Alors nous, c'est très facile parce que, je dirais, nous sommes tellement repus, donc c'est tellement facile de critiquer l'Europe. Mais l'Europe attire. On le voit, donc, les Ukrainiens qui se battent pour, finalement, à la fois protéger leur indépendance, leur souveraineté, et pour aspirer au modèle européen, on le voit aussi à travers la question des flux migratoires. Ben oui, parce que l'herbe est verte en Europe. Notre prospérité, notre modèle, même s'il connaît des difficultés, des fragilités, est un modèle porteur. Et on le voit bien, de nombreuses régions du monde regardent vers ce qu'est cette construction européenne. Et cette construction européenne qui, pendant très longtemps, était en quelque sorte exclusivement économique et sociale, aujourd'hui, elle se retrouve confrontée au fait qu'elle doit se défendre par rapport à la dislocation du monde.
1: Et ça, on continue d'en parler dans cette émission. Je pense donc, j'agis avec vous, Général Jérôme Pellistrandi, et puis bien sûr avec vos réactions, vos appels en direct dans cette émission. Je pense donc, j'agis au 01 56 56 44 00.
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1: Et en direct avec vous, Général Jérôme Pellistrandi, je rappelle que vous êtes rédacteur en chef de la revue Défense Nationale, qui vous demande beaucoup de temps, on imagine, docteur en histoire et puis consultant défense à BFM TV depuis 2022, depuis le début de la guerre en Ukraine, finalement.
2: Le 24 février 2022.
1: Et Alors, vous avez signé votre contrat à partir de ce moment-là. On va rejoindre un auditeur en ligne qui aimerait témoigner dans cette émission, c'est Tarek. Bonjour Tarek, est-ce que vous nous entendez ?
3: Oui, bonjour, je vous entends parfaitement.
1: Eh bien, on vous écoute sur RCF Notre-Dame.
3: Écoutez, je vous remercie de me donner l'antenne. J'écoutais le général et c'est un constat. Et moi, j'aime la sincérité. Vous savez, aujourd'hui, malheureusement, en ce monde, qui vit des hauts et des bas, la sincérité, elle est de moins en moins présente dans les analyses des experts ou des pseudo-experts. Donc, je fais pas référence au général, au contraire. Simplement, dire une chose, c'est que lorsqu'un général ou un homme de terrain donne une grille de lecture des événements ou de la réalité, qu'il le veuille ou non, il le donne sur la base de ce qu'il a été conditionné. C'est-à-dire que je suis chrétien, je suis musulman, je suis juif. Donc forcément, j'ai une grille de lecture qui interfère ou qui est influencée par mes croyances. Donc moi, ce que je souhaite comprendre et ce que depuis des années je constate dans le monde, c'est que le monde est en train de se former en bloc. Cette notion de bloc, un bloc confucéen, un bloc islamique en plein tourment, un bloc judéo-chrétien, entre guillemets. Je ne crois pas trop à la notion de judéo-chrétienté, mais bon, c'est un autre sujet. Donc voilà, c'est un autre sujet. Donc, ce que je veux dire par là, c'est que le monde est en train de se disloquer, de se former en voilà. Et donc, quand on parle de bloc, on parle forcément soit d'idéologie, soit de conviction religieuse.
1: Avec sa grille de lecture, et c'est ça. Exactement. Et vous-même, Tarek, quelle est votre religion, si je peux me permettre de vous poser la question?
3: Je suis musulman. Je suis musulman et j'ai pas à vous justifier de dire je suis musulman modéré ou pas modéré. Oui. Je suis musulman. J'essaie de m'astreindre de comprendre ma religion. Et vous savez, même quand on est musulman à 60 ans, 70 ans, 80 ans, on n'a toujours pas compris sa religion. Oui. On est toujours en voilà.
1: Eh ben, donc merci Tarek. Et chez les catholiques, je pense que c'est pareil, et dans les autres religions.
3: C'est la même chose.
1: Merci Tarek, c'était vraiment intéressant votre appel au 01 56 56 44 00. Général Jérôme Pellistrandi, Tarek faisait référence à la notion d'empire que vous avez utilisée, qu'on peut comprendre aussi sous la notion de bloc. Avec votre grille de lecture, finalement, ou celle des Français, c'est pas simple.
2: Bien sûr, c'est pas simple. Mais justement, il faut ne pas raisonner en bloc. Vous savez, c'était Samuel Huntington qui parlait entre le clash of civilization. Non, justement, je crois que le projet européen ne s'inscrit pas dans cette lutte de civilisation. Il en demeure pas moins que d'autres le font.
1: Oui.
2: Et que par rapport à ce que l'on voit d'évolution du monde, il faut au contraire montrer que le modèle européen, dans le modèle économique, politique, social et de défense, est un monde ouvert qui, finalement, alors vous direz c'est bateau, mais qui est appuyé sur des valeurs du respect de l'individu, des droits. Alors, bien sûr, il y a ses racines, mais judéo-chrétiennes, on peut débattre, mais je crois que c'est ça ce qui est important. Et aujourd'hui, la responsabilité que nous avons, militaire, politique, historien, enfin, diplomate, c'est d'essayer de comprendre les évolutions, parce que, hélas, on voit bien, un certain nombre d'évolutions sont négatives. Donc, il s'agit, en quelque sorte, de préserver ce qui a constitué, par exemple, la constitution du droit international, le respect des minorités, le respect des nations, enfin, construire quelque chose qui soit rassembleur plutôt que diviseur.
1: Donc, parler de bloc, pour vous, c'est une erreur au regard de ce qu'il se passe dans le monde.
2: Bah, le problème, c'est que il y a des blocs qui se constituent et des modèles très différents qui sont en rupture avec ce qui a essayé d'être fait depuis la fin de la Seconde Guerre mondiale. Le rejet du multilatéralisme, et on le voit bien sûr avec l'évolution avec Donald Trump, c'est le mépris des autres, la notion de territoire, d'un coup il veut annexer le Groenland indépendamment de la volonté des peuples.
1: Et mais il joue un peu à ça justement.
2: Oui, mais derrière il y a aussi, il y a justement, et c'est bien ça pour lequel il faut lutter. Alors en utilisant d'abord la diplomatie, c'est ça ce qui est essentiel. Mais on voit bien qu'aujourd'hui, la diplomatie, elle a besoin d'être appuyée par l'outil militaire. Et ça, on va dire, depuis toujours. L'outil militaire n'est pas suffisant, l'outil diplomatique n'est pas suffisant, c'est bien la combinaison des deux qui permet, en quelque sorte, de préserver ce que nous croyons.
1: Si on, c'est comme je disais en introduction tout à l'heure, hein, si on est un petit peu chauvin, mon général Jérôme Pélistrandi, la France s'en sort bien en matière et de diplomatie et d'armement.
2: Alors, c'est toujours la question du verre à moitié vide ou à moitié plein.
1: Ouais.
2: certains vont dire, bien sûr, parce qu'il y a aussi le court terme. Alors, évidemment, on va dire, tiens, c'est le dernier sommet du G7 pour le président Emmanuel Macron.
1: Ouais.
2: Donc, quel bilan de sa politique ?
1: Il n'y en aura pas d'autre, d'ailleurs, je crois, pour le prochain quinquennat.
2: Pour le prochain quinquennat, non,
1: a priori, France,
2: pas en France. Donc, ouais. Le prochain président ne pourra pas accueillir le G7. Bon, c'est comme ça. Bon, mais justement, quand on... Alors, bien sûr, le déclinisme français, que certains ne cessent de mettre en avant, peut être une réalité dans certains domaines économiques ou institutionnels, mais par ailleurs, il faut bien voir que lorsqu'on est à l'étranger, le modèle de français, l'action de la France est reconnue. Alors, bien entendu, la seule chose, c'est qu'on ne peut pas comparer, par exemple, la France de 2026 par rapport à la France du général de Gaulle. Il y avait moins d'États dans le monde, les économies étaient différentes, et bien sûr, c'était bien mieux avant. Il faut regarder, et ça c'est le...
1: Oui.
2: Et je crois d'ailleurs, et je rappelle aussi, c'est pas par hasard si on est ici à RCF Notre-Dame, c'est que on doit porter un projet d'espérance. Et ça, pour moi, c'est essentiel. Le projet européen est un projet d'espérance. Alors, dans l'espérance, on peut mettre énormément de choses, de convictions. Mais, justement, je crois que la France, de ce côté-là, même si elle a pu connaître, par exemple, un retrait en Afrique sahélienne, tiens, on s'aperçoit que, dans l'Afrique anglophone, la France, elle attire. Le projet français et européen attire. Alors, il y a des moments, il va y avoir des hauts et des bas. Ce qu'il faut, c'est faire converger, faire progresser. Et puis, parce que aujourd'hui, dans un monde où l'immédiateté, c'est le tweet, ou qu'on fait la politique à coup de tweet, de X, il y a aussi le temps long. Il faut aussi accepter que certaines choses prennent du temps. Il faut discuter. Et c'est à la fois, bien sûr, le rôle de la diplomatie, le rôle du politique et le rôle des militaires.
1: Ce qui est paradoxal, général Jérôme Pélistrandi, c'est qu'on est sur RCF Notre-Dame. Vous le dites d'ailleurs, ça a son importance d'avoir un petit peu d'espérance ou d'espoir en l'avenir. Et pourtant, pour vous, il faut s'armer, sortir les armes.
2: Oui, mais...
1: vous voyez ce que je veux dire.
2: Bien entendu, mais je le dis... même si nous sommes dans le temps ordinaire, au moment, au Jardin des Oliviers, les gardes viennent arrêter le Christ, les disciples sont armés. Puisque, effectivement, un des disciples sort son épée, et le Christ lui-même lui demande de rentrer son épée. Ce qui veut dire que, oui, on a besoin... d'espérance, et pour cette espérance, aujourd'hui, le monde fait que, il faut être armé. Cela ne veut pas dire qu'on doit militariser
1: la
2: société, il faut démontrer à un adversaire potentiel que nous sommes prêts à sortir les armes.
1: Je vous lis un message de Christian qu'on a reçu par mail à direct@rcf.fr. Je suis heureux d'entendre le général dire ce que beaucoup refusent de voir. Alors à voir, la volonté de Monsieur Poutine de détruire l'attractivité de l'Europe qui a fait perdre à la Russie l'adhésion des pays de l'ancien bloc de l'Est à son empire. Est-ce qu'on peut confirmer que la Russie se prépare à attaquer militairement l'Europe à horizon 2030 ? Alors, on n'a pas de boule de cristal, général Jérôme Pélistrandi.
2: On n'a pas de boule de cristal, mais tous les travaux des services de renseignement montrent qu'on a une agressivité croissante de la part de la Russie, avec d'une part une militarisation de la société, des dépenses considérables autour de la production d'armement. Alors, d'une part, parce que Poutine veut remporter sa guerre contre l'Ukraine, mais il ne parviendra pas à gagner, et une guerre hybride menée par la Russie contre l'ensemble des pays européens. En utilisant, alors quand on dit guerre hybride, tous les outils, à la fois alors classiquement de la propagande, les réseaux sociaux...
1: Guerre d'information.
2: Voilà, ouais. Guerre de l'information, l'utilisation de drones pour perturber, parce que, il faut le dire, il faut le souligner, Vladimir Poutine déteste notre système, pas uniquement français, mais notre système européen. Pour lui, la plus grande, et il l'a écrit, et ceux qui disent le contraire mentent, il l'a écrit. Pour lui, la plus grande catastrophe géopolitique de l'histoire, c'est l'effondrement de l'Union soviétique. Mmh. Et bien sûr, comme nous sommes loin, bon, on va dire oui, non, mais c'est des fantasmes. Mais si vous êtes dans les États baltes, finlandais, quand vous prenez bon, la Finlande et la Suède, qui sont des pays, on va dire, pacifistes, ils n'ont aucune ambition d'expansion territoriale. La Finlande ne revendique pas la Carélie qui a été annexée par Staline. Ouais. Quand on voit ces pays-là qui rehaussent leur effort de défense, y compris en impliquant leurs citoyens, c'est qu'il y a bien une menace. Voilà. Et donc, jusqu'à présent, la Russie est une menace. Elle accroît son effort de défense et avec des propos extrêmement agressifs. Mmh. Et peut-être, d'ailleurs, Poutine n'est pas forcément le plus agressif des dirigeants russes. Mmh. Mais il faut démontrer, et Poutine ne comprend que le rapport de force. Et donc, alors, il faut souhaiter que le jour où il disparaîtra, il y ait une évolution de la Russie.
1: Et peut-être un soulèvement du peuple.
2: Non.
1: Non. Ça, vous ne pensez pas ?
2: Non, parce que l'histoire russe, quand on plonge dans l'histoire russe, en fait, il y a eu, en 1905, une révolution, mais en fait, c'était la haute aristocratie et la haute bourgeoisie de Saint-Pétersbourg qui a obligé le tsar à faire évoluer. Et puis après, on a la révolution de février 2017, ce sont les mêmes. Mmh. Puis ensuite, la révolution d'octobre 17, mais qui est menée par un petit noyau, le noyau bolchevique autour de Lénine, mais après, il n'y a jamais eu.
1: Mais ça, c'était avant.
2: Oui, mais aujourd'hui, on le voit bien. Quand est-ce que la Russie a connu une vraie période de démocratie ? C'est à la chute de l'Union soviétique, sous Yeltsin, avec des désordres économiques, un pillage par les oligarques, et ce qui fait que cette période-là, qui était une période d'ailleurs de liberté, par exemple pour les ONG, finalement, est perçue par l'opinion publique russe comme une période terrible. Et ce qui fait que Vladimir Poutine a rétabli l'ordre, avec tout ce que cela comporte derrière, et qu'il a permis un essor économique, là, très clairement, pendant une vingtaine d'années, mais maintenant, avec sa guerre qu'il ne parvient pas à gagner, l'impact commence à peser sur la société, mais pour autant, on ne voit pas un soulèvement. On aura peut-être une évolution, mais lorsqu'il disparaîtra, soit sur plan politique, soit par sa mort.
1: Gorbatchev était plutôt pacifiste, pour le coup.
2: Alors, oui.
1: Dans son approche.
2: Bien sûr.
1: On va marquer une pause après. Hein.
2: Mais là aussi, on voit bien que Vladimir Poutine instrumentalise l'histoire soviétique et autour de la militarisation. Et c'est ça ce qui est un élément qui pèse actuellement sur les relations entre l'Europe et la Russie.
1: Allez, 10h30 sur RCF Notre-Dame. On marque une pause dans cette émission, je pense, donc j'agis. On se retrouve dans un instant, mon général.
2: Avec plaisir.
1: Pour parler de ce qu'il se passe dans le monde, évidemment, la guerre au Moyen-Orient, à l'occasion de l'ouverture d'Eurosatory, le plus grand salon mondial de la défense terrestre et de la sécurité. On s'intéresse sur cet armement en France et donc par la force des choses en Europe, avec vos réactions, vos témoignages en direct au 01 56 56 44 00. À tout de suite.
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1: Et en direct dans cette émission, je pense donc j'agis sur RCF Notre-Dame avec le général Jérôme Pellistrandi. Merci encore d'être avec nous. Vous êtes rédacteur en chef de la revue Défense Nationale, docteur en histoire et consultant défense à BFM TV depuis 2022. Vous êtes sorti du studio au moins pendant une heure pour nous accompagner ce matin. On est ravis de vous entendre. On accueille Guy dans cette émission au 01 56 56 44 00. Bonjour Guy.
4: Bonjour Melchior, bonjour mon général. Merci pour vos propos à tous les deux. Bon, moi j'ai 76 ans dans quelques jours. J'ai été dans l'armée, j'ai fait mon service militaire en plus. J'étais dans les parachutistes, formé dans les centres d'entraînement commando. Bien. Pour moi, le principe est simple, c'est l'union qui fait la force. Malheureusement, nous avons dans chaque pays d'Europe des gouvernements qui n'arrivent pas à s'unir entre eux, d'une part, et même au sein de chaque gouvernement, il n'y a pas d'union. Les partis politiques n'arrêtent pas de se tirer dans les pattes au lieu que de s'unir pour diriger correctement le pays. Il y a déjà ça. Mais moi je suis prêt à partir là-bas en Ukraine, j'ai 76 ans dans quelques jours. Oui, je suis prêt à partir en Ukraine. Quand même l'état dans lequel je suis, quasiment aveugle et une déficience physique, je suis prêt à appeler les volontaires pour montrer la puissance du nombre.
1: Et de l'union, Guy. Vous êtes un convaincu de l'union. Mais écoutez, merci beaucoup.
4: Non, j'ai pas terminé.
1: Ah, pardon. Alors rapidement, si possible, Guy.
4: Oui, rapidement. Donc ça signifie, dans un premier temps, rassembler tous les volontaires, voir ce que ça donne. Nous sommes 450 millions minimum, sans compter si les Canadiens ou autres viennent avec nous. D'accord ? Donc on a la possibilité de montrer à Poutine que nous sommes décidés à l'empêcher de continuer et surtout de rendre les territoires qu'il a conquis par le meurtre, par la cruauté.
1: Mais voilà. Guy, merci beaucoup.
4: Armement léger, c'est tout. Moi je dis carabine 22 long rire.
1: On va pas faire la promotion des armes. Merci Guy pour votre appel ce matin dans Je pense donc j'agis, mon général Jérôme Pellistrandi, une réaction.
2: Je pense que les Européens ont démontré, et ils le montrent au quotidien, le soutien à l'Ukraine. D'ailleurs, Volodymyr Zelensky est ce matin à l'instant au G7 à Evian. Les Européens ont pris conscience du besoin de soutenir l'Ukraine. Alors bien sûr, il y a le soutien militaire avec les transferts d'armement, l'entraînement, dont on ne parle pas beaucoup, mais qui est une réalité. Et puis, de l'autre côté, il y a le soutien politique, et c'est ça ce qui est le plus important. Alors, il est vrai que plus on est proche de l'Ukraine, plus on se rend compte de la difficulté de la menace russe, mais je crois qu'on peut affirmer que les Européens ont conscience que leur sécurité se joue en Ukraine et qu'il faut donc soutenir l'Ukraine.
1: À quel prix ?
2: Alors, bien sûr, la défense de nos valeurs, c'est-à-dire de la démocratie, de la liberté, c'est un coût. Mmh. Et soit on accepte de payer ce coût, et d'ailleurs c'est la question, la question suivante sera, faut-il augmenter le budget de la défense pour la France ? Chaque fois qu'on a baissé les armes, l'histoire a démontré qu'on le payait très cher. Là encore, mai-juin 40, on l'a payé très cher.
1: Guy, cet auditeur qu'on a entendu il y a quelques instants est convaincu que l'union fait la force, sans oublier non plus les fragilités de l'Europe, général.
2: Bien entendu, mais si, effectivement, si on fait le tableau, vous savez, les plus et les moins, vous aurez, et on le voit bien dans le débat politique français, beaucoup de gens qui vont dire l'Europe, la bureaucratie, la Commission, et qui vont critiquer, bien entendu. Mais là encore, je rappelle, et nous sommes à RCF Notre-Dame, il doit y avoir un projet d'espérance. Sinon, évidemment, le déclinisme, c'est la solution. Ah ben oui, plus rien ne va, c'était bien mieux avant, mais je dirais que nous n'avons pas le droit moral d'aller dans ce sens-là. Bien au contraire, la responsabilité que nous avons, et le titre de votre émission le dit, nous devons agir. Nous devons agir.
1: Mais il faut réfléchir avant, il faut penser.
2: Alors, bien entendu, ça c'est la responsabilité de gens qui sont en situation de responsabilité, que ce soit dans le domaine politique, dans le domaine économique, dans le domaine sociétal, de réfléchir, de débattre, d'accepter la contradiction, mais de proposer un projet qui fédère et qui porte des espérances.
1: Plus de 2000 exposants qui sont attendus au salon Eurosatory à la Villette, à Villepinte. Au nord-est de Paris. Je confonds toujours les deux. Quand on participe à ce salon, on prépare quoi ? Quel type de guerre ? On dit souvent une guerre moderne, général Jérôme Pellistrandi.
2: Mais c'est ça toute la difficulté de quelle sera la guerre de demain. D'abord parce qu'il faut partir, hélas, du constat que des guerres, il y en aura. Alors, il faut essayer, justement, par le travail de la diplomatie, d'agir pour diminuer les tensions. Mais on le voit que, et c'est dans l'histoire de l'humanité, l'imagination guerrière, elle est sans limite. On est passé de l'épée à la lance, à l'arbalète, au fusil, et que de ce côté-là, de toute façon, il y aura toujours une forme d'imagination avec des débats aujourd'hui qui sont majeurs autour, par exemple, de l'utilisation de l'intelligence artificielle à des fins militaires. Vous avez, par exemple, le débat autour des drones, de la robotisation. Bon, la responsabilité des militaires et des industriels, c'est de nous donner les moyens d'être prêts à affronter. On voit bien, par exemple, que je vais prendre un exemple qui est très concret. Regardez les manipulations génétiques autour de l'individu.
1: Oui.
2: Et le pape l'a évoqué, hein, avec sa dernière encyclique autour de l'intelligence artificielle.
1: Magnifica humanitas.
2: Exactement. Alors, soit on dit, non, mais on ne fait rien, mais on subit les évolutions, que ce soit des évolutions par les grandes firmes, les multinationales là-dessus, soit on se donne les moyens, soit de pouvoir réguler.
1: Ou travailler avec.
2: Ou travailler avec, parce que derrière, nous avons un projet éthique. Et ça, ce sont des débats majeurs et qui vont marquer les années et décennies à venir. Et puis, on voit que dans d'autres sphères culturelles ou justement non spirituelles, par exemple, quelle est la place de l'homme dans la boucle de l'action militaire, quelle est et ça va même jusqu'à la manipulation. Oui, moi ce que je crains, c'est que je dirais peut-être dans certaines civilisations, dans certains états, la manipulation génétique pour avoir des soldats capables de peu dormir ou des athlètes pourrait devenir la norme. Et là, nous avons une responsabilité pour anticiper, contrer, réguler.
1: Mais on est proche de ça ?
2: Je pense qu'on est proche de ça.
1: Ah oui.
2: Il n'y a pas très longtemps, vous avez peut-être vu qu'il y avait à Las Vegas ce qu'on appelait les Hansen Games, en fait, les jeux du dopage. Bon, alors, c'est appliqué au monde sportif, mais ça peut être appliqué au monde militaire. Pour obtenir la supériorité sur l'adversaire. Voilà. Et jusqu'où nous voulons, nous sommes capables d'aller, ou quelles sont les limites que nous nous fixons ?
1: Quelque chose qu'on a vraiment vu se développer, notamment depuis le début de la guerre en Ukraine, ce sont les drones qui ont pris vraiment toute leur place dans les conflits armés aujourd'hui, général Jérôme Pellistrandi.
2: Alors, ce qui est absolument à la fois fascinant et troublant, c'est que la dureté de cette guerre et la durée de cette guerre de haute intensité, c'est exactement similaire à ce qui s'est passé pendant la guerre de 14-18 et de 39-45. Si vous prenez, par exemple, l'état de l'armée française en 1914, au moment de l'entrée en guerre, donc à la fin du mois de juillet 1914, et quand vous prenez l'armée française en novembre 1918, tout a changé, sauf les hommes. L'armement a évolué. On est passé du pantalon rouge Garance à la tenue bleu horizon qui se voyait moins. Les avions, quelques dizaines d'avions en début 14, des centaines, voire des milliers d'avions. L'évolution technologique a été accélérée par la guerre. Il en est de même en 1939-1945. Avec 1945, justement, on va avec les deux explosions nucléaires à Hiroshima et Nagasaki. Vous voyez, une évolution technologique majeur. Et on le voit avec la guerre en Ukraine. On passe d'une guerre plutôt conventionnelle, gros bataillons, infanterie mécanisée, artillerie, appui aviation, à aujourd'hui une guerre de drones, avec finalement assez peu de soldats sur le terrain. Actuellement, sur la ligne de front, on a une espèce de no man's land. Et les drones aériens, drones robotisés sur le terrain. Et donc une guerre par l'intermédiaire d'écrans qui fait hélas des victimes, et en particulier par le fait
1: des civils.
2: Les Russes bombardent les populations civiles. Et là aussi, c'est un élément qui est extrêmement important, avec un phénomène assez curieux, c'est que la guerre en Ukraine, c'est 17 000 morts chez les civils. Alors, on pense à peu près 1 million de soldats russes et ukrainiens hors de combat, tués là-dessus.
1: Blessés, oui.
2: Avec là, par contre, la guerre en Iran, alors je ne parle pas de la partie libanaise qui est complexe, mais une guerre au Liban, en Iran, qui a fait assez peu de victimes civiles. Beaucoup de destruction militaire, d'infrastructures en Iran, mais assez peu de victimes civiles. Mais voilà, la problématique, elle est là.

0: au Moyen-Orient et puis sur le front ukrainien. On a Michel qui nous a rejoint au 01 56 56 44 00. Bonjour Michel.
1: Bonjour à tous. Je souhaiterais revenir sur une définition de ce qu'est l'armée française. Alors, l'armée française a pour but de défendre la patrie, bien sûr, en cas d'invasion de notre territoire. C'est un peu la base du raisonnement que je développe de façon courte. Donc, aujourd'hui, tout dépend de mesurer le risque d'une invasion de la France ou de l'Europe. Invasion probable qui viendrait forcément de la Russie. Pour revenir et résumer la chose, tout le raisonnement, c'est de mesurer le risque de ces invasions et aussi de ce qu'on appelle défendre le territoire français. Et je vais terminer en disant, qu'est-ce que le porte-avions Charles de Gaulle va faire là-bas dans les deux trois d'Ormuz?
0: Merci Michel pour votre appel dans cette émission. Je pense donc j'agis. Bah heureusement que vous êtes là, hein, mon général Giropoulos Trandi.
2: Bah écoutez, j'ai essayé de répondre. Alors, il faut bien comprendre que, d'ailleurs, c'est le thème du livre que j'ai écrit sur les armées françaises. Les armées françaises, d'abord, elles sont là au service de la politique de l'État. Donc, on ne fait pas une armée pour une armée. L'armée, elle est au service de la politique définie par les autorités politiques qui ont été choisies démocratiquement par les Français. Il faut bien comprendre qu'aujourd'hui, dans un espace mondialisé, nos intérêts ne se limitent pas à notre propre territoire ça va bien au-delà, bien sûr. On a parlé de la dimension européenne, mais je rappelle aussi que nous avons des départements et des collectivités d'outre-mer partout dans le monde, que la Polynésie, la Nouvelle-Calédonie, la Réunion, les Antilles, Saint-Pierre et Miquelon, et que nous avons aussi à défendre nos intérêts. Et nos intérêts, ils sont effectivement multidimensionnels. Et on le voit bien, la guerre qui a été enclenchée donc le 28 février entre les États-Unis, Israël et l'Iran a eu un impact immédiat, par exemple sur le prix du carburant à la pompe. La situation n'a pas dégénéré et on est dans un processus
0: de désescalade,
2: mais là aussi c'est bien parce que nous avons projeté le groupe aéronaval autour du porte-avions pour pouvoir agir, ou en tout cas peser, et savoir ce qui se passe là-bas. Et à l'inverse, nous n'aurions pas cette capacité, nous serions un petit peu aveugles, nous n'aurions pas, nous ne saurions pas ce qui se passe, et nous ne pourrions pas peser dans des processus diplomatiques. Et c'est la raison d'ailleurs, parce que nous avons le groupe aéronaval qui est sur place, on a Donald Trump, alors on pourra dire tout ce que l'on veut de la politique américaine, qui est présent au G7, qui demain sera à Versailles, parce que il faut parler à notre un des plus anciens alliés, puisque ça va faire 250 ans, même si c'est compliqué actuellement, et puis parce que il s'agit de défendre nos intérêts.
0: La question de Michel, elle est intéressante. Que fait le général Charles de Gaulle? Non, le porte-avions Charles de Gaulle, proche du détroit d'Ormuz, c'est pour montrer les muscles?
2: C'est à la fois pour montrer les muscles, mais c'est aussi, aussi un outil de diplomatie qui s'est inscrit aussi dans le fait que nous avons soutenu nos alliés de la région. Je pense aux Émirats Arabes Unis, le Qatar, l'Arabie Saoudite. Il faut rappeler, par exemple, que nos avions Rafale, nos hélicoptères de combat Tigre ont détruit plus d'une centaine de drones et de missiles tirés contre les Émirats Arabes Unis. Et ce qui est un élément important, c'est que nous avons démontré durant cette guerre que nous respections nos alliés et nos alliances. On ne s'est pas dit, c'est leur problème, on s'en va. Bien au contraire, on a renforcé notre dispositif. Et le groupe aéronaval pèse dans cette région, et il nous permet d'avoir ce que l'on appelle une autonomie d'appréciation, c'est-à-dire savoir ce qui se passe, alors même que les relations avec les États-Unis ne sont pas faciles.
0: On a Jean-Luc, un prêtre qui nous écoute souvent sur RCF Notre-Dame dans cette émission, je pense donc j'agis, il nous a envoyé un mail et il nous a dit, j'entends bien l'argument très connu de la dissuasion nucléaire basée sur « si tu veux la paix, prépare la guerre », mais est-ce que le conflit en Ukraine ne montre pas justement la limite, voire l'inutilité de ces dissuasions? Il explique, tant que l'ennemi n'utilise l'arme

0: nucléaire, il n'y a pas de réponse nucléaire, mais que toutes les autres armes, y compris les drones, permettent de faire toutes les guerres possibles.
1: Alors, je répondrai au père Jean-Luc que, justement, c'est parce que nous avons la dissuasion nucléaire que Vladimir Poutine s'est contenté de gesticulations autour du nucléaire. Ça, c'est un élément qui est important. Alors, bien sûr, le nucléaire ne dissuade pas le terrorisme.
0: C'est-à-dire de faire peur en disant « je vais la sortir ».
1: Eh oui, et Vladimir Poutine n'a pas hésité à manipuler et à dire « attention, j'ai l'arme nucléaire ». D'ailleurs, sur les plateaux des médias russes, c'était Londres et Paris, c'est en quelques minutes. Mais parce que nous avions justement l'arme nucléaire, ça a dissuadé. Et ça, c'est un élément qui est extrêmement important. Alors, l'arme nucléaire, je le dis bien, ne dissuade pas de tout. Mais il a empêché l'escalade du côté de la Russie. Voilà. C'est un élément qui est important. Et puis, on le voit bien, la Chine augmente ses capacités nucléaires pour avoir plus d'un millier de têtes nucléaires. Nous, c'est le principe de la stricte suffisance. Il ne s'agit pas de multiplier par 3 nos capacités. Il s'agit de pouvoir démontrer à un adversaire potentiel que nous avons les moyens. Voilà, c'est le principe de la dissuasion.
0: Donc, d'un côté, on a un Poutine qui gesticulait, comme vous avez utilisé cette expression, avec l'arme nucléaire, mais attention les amis, parce que je peux appuyer sur le bouton n'importe quand. À côté de ça, Donald Trump, alors on peut lui reprocher d'être une grande gueule, en tout cas dire tout haut, très fort, un peu tout et n'importe quoi. Il n'a jamais vraiment menacé sur ce terrain nucléaire.
1: Non.
0: Dans mes souvenirs, vous êtes meilleur que moi là-dessus.
1: Absolument. Parce que là aussi, la puissance nucléaire américaine est dissuasive. Voilà. Mais on le voit bien, vous avez un pays qui a réussi, qui a fait le pari, c'est la Corée du Nord.
0: Ouais.
1: La Corée du Nord, ils ont à peu près une dizaine d'armes nucléaires. Et hélas, Kim Jong-un, son régime est quelque sorte pérennisé par cette dissuasion nucléaire. D'où tout le travail qui doit être fait dans le cas de la guerre avec l'Iran, pour justement éviter cette prolifération nucléaire. Parce que la prolifération nucléaire est une menace. Maintenant, on ne va pas désinventer l'arme nucléaire. Et penser que... Et ceux qui disent, par exemple, qui préconisent, et on le sait, il y a beaucoup de mouvements chrétiens qui disent « il faut que la France montre l'exemple ». Oui, ouais, mais on montrera l'exemple quand la Chine, quand la Russie commenceront à montrer que qu'il désarme, ce qui n'est pas le cas actuellement.
0: Qui dicte la cadence aujourd'hui dans le monde ? Est-ce que c'est Donald Trump ? Est-ce que c'est la Chine qui ne dit pas grand-chose ?
1: Il est clair qu'on a d'un côté un Donald Trump très disruptif, avec notamment des milliards injectés dans centaines de milliards injectés dans la défense américaine, donc des évolutions technologiques extrêmement importantes, mais vous avez raison, souligné La Chine qui augmente ses capacités militaires de manière très importante, un chiffre, la marine chinoise, Pékin construit en 4 ans l'équivalent de notre marine.
0: Ah oui.
1: Voilà, ils en sont à leur 4e porte-avions, avec une volonté en quelque sorte d'expansion, et avec bien sûr le sujet de Taïwan, mais il n'y a pas que Taïwan, il y a... Et non, tous les États, on peut penser au Vietnam, aux Philippines, avec cette masse chinoise extrêmement impressionnante et de plus en plus moderne.
0: Est-ce que la Chine pourrait être une menace, en tout cas, pour l'équilibre mondial ? Parce qu'autant on a beaucoup parlé de Vladimir Poutine et de la Russie, la Chine, c'est vrai qu'on n'en entend pas beaucoup parler. On sait qu'il se passe des choses, mais bon...
1: Oui, mais on voit bien qu'il y a une ambition impériale chinoise qui est à la fois basée sur l'outil militaire, sur le commerce, sur les fameuses routes de la soie, et en quelque sorte de pouvoir étendre sa toile d'araignée, avec le fait que le modèle chinois, c'est un modèle capitaliste sans démocratie. Voilà, et ça, c'est des questions qui doivent se poser, et puis avec le fait que la Chine raisonne sur le temps long. L'objectif de Xi Jinping et du Parti communiste chinois, c'est que la Chine soit la première puissance mondiale 2049 pour le centenaire de la République populaire de Chine. Ils travaillent dans le temps long, alors que, et c'est peut-être l'une des problématiques de nos modèles européens, c'est que nous travaillons souvent dans un temps très court, qui est celui souvent de du rythme électoral, bien entendu.
0: Général Jérôme Pellistrandi, notre invité jusqu'à 11h dans cette émission, je pense, donc j'agis sur RCF Notre-Dame. Il nous reste quelques minutes avant la fin de cette émission. Je rappelle que vous êtes rédacteur en chef de la revue Défense Nationale, vous êtes docteur en histoire et consultant défense à BFM TV depuis 2022. Un message de Corinne qui n'est pas très rassurée en nous écoutant ce matin, qui fait référence à des propos du pape. Toutes les guerres sont fratricides.
1: Mais le pape a parfaitement raison. C'est bien ça, d'ailleurs. Notre objectif n'est pas de faire la guerre. Quand le chef d'état-major des armées dit « il faut se préparer », c'est justement pour démontrer que nous sommes suffisamment forts pour que l'adversaire n'entre pas en guerre. Donc, je crois que c'est la responsabilité, c'est notre responsabilité aux militaires et aux politiques. Dans un monde idéal, le désarmement, c'est la cible. Il faut désarmer. Mais notre responsabilité, c'est que face à l'agressivité du monde, nous donner les moyens de pouvoir effectivement nous défendre. Et c'est bien l'objectif de la loi de programmation militaire, de son actualisation. Il ne s'agit pas de dire il faut plus d'argent au détriment des hôpitaux ou de l'éducation. Il s'agit de pouvoir protéger justement ce qui constitue notre modèle. Et dans le monde actuel, oui, le rapport de force, tel qu'on le constate, il faut pouvoir augmenter nos capacités de défense. Et ça passe par l'investissement dans la défense, acheter plus de frégates, plus d'avions de combat, non pas pour aller faire la guerre, mais pour empêcher la guerre.
0: Pour se préparer.
1: Bien sûr, et pour ça, il faut avoir des armées qui soient opérationnelles, il faut travailler en européen, avec nos partenaires européens. Je prends un cas très concret. Pour déminer le détroit d'Ormuz, vous avez des bâtiments, les chasseurs de mines tripartites. Eh bien, c'est le même modèle chez les Français, chez les Belges et les Néerlandais. Cette interopérabilité, cette capacité à travailler ensemble, elle est essentielle justement pour nous protéger.
0: Au salon de l'armement, qu'on a pu évoquer dans cette émission, le salon Euro-Satory qui se déroule au nord-est de Paris, à Villepinte, on parle beaucoup des drones, évidemment, c'est vraiment au cœur de toutes les stratégies. Est-ce qu'il y a d'autres nouvelles technologies liées à l'armement qui sont mises en avant dans ce salon?
1: Je crois que c'est tout ce qui est lié à l'intelligence artificielle. Alors, quand on parle effectivement drones, les gens comprennent entre les gros drones, les petits drones, les chars, les gens voient bien. Alors après, chars à roues, chars canon, chars missiles.
0: Chars Leclerc.
1: Voilà. Bon, mais la problématique n'est pas tellement... La problématique, c'est aujourd'hui l'intelligence artificielle, le défi de l'intelligence artificielle qui augmente bien sûr les capacités d'acquisition, de renseignement, mais également les capacités d'action. Et comment maîtriser ces outils en expansion avec tous les risques inhérents? Et donc, quelle place de l'homme, alors quand je dis l'homme, je veux dire celui qui va décider dans la boucle, c'est-à-dire à quel moment on appuie sur le bouton ou on n'appuie pas sur le bouton, et doit-on confier ces processus à l'intelligence artificielle? Ça, ce sont des débats majeurs et c'est une évolution de toute façon inéluctable, mais il faut pouvoir la maîtriser.
0: Est-ce qu'on va tous à la même vitesse en Europe sur le sujet?
1: Non, on ne va pas tous à la même vitesse.
0: On a la France, les Allemands?
1: Oui, mais ce qui se passe, c'est que la France, de par sa politique d'indépendance et de souveraineté, avec la dissuasion nucléaire notamment, a une longueur d'avance. Alors, je ne parle pas sur le plan budgétaire, ça c'est un autre problème, mais pour certains États qui étaient en quelque sorte à la fois des clients de l'industrie américaine et qui pensaient être protégés bien sûr par le parapluie américain, c'est une remise en cause brutale, accélérée bien sûr par Donald Trump. Et on voit bien que pour les Européens, il faut se réveiller et travailler ensemble justement. Et c'est un petit peu ce qui est en train de se passer actuellement.
0: On arrive à la fin de cette émission. Général Jérôme Pellistrandi, j'aimerais vous remercier pour votre expertise.
1: Merci.
0: sur ces sujets. Il faut trouver de l'espoir, on est sur RCF Notre-Dame.
1: Absolument, je crois que c'est extrêmement important et je crois que c'est notamment les messages du pape et le chrétien, qu'il soit militaire, qu'il soit politique, il a une responsabilité. Il faut apporter un projet d'espérance, même si notre environnement est inquiétant.
0: On note votre livre sorti au PUF, Les Presses Universitaires de France, les armées françaises. Il est sorti il y a quelques mois.
1: Il y a quelques semaines, oui, au mois de mars. Merci beaucoup.
0: Avec plaisir, rédacteur en chef de la revue Défense Nationale, docteur en histoire et consultant défense à BFM TV. Vous reviendrez ?
1: Avec grand plaisir, parce que la défense, c'est l'affaire de tous. Et se défendre, c'est aussi une exigence pour protéger ce que nous sommes.
0: Merci beaucoup, Général Jérôme Pellistrandi. Merci à Pierre-Henri et à Sabine, qui étaient ce matin à la réalisation. On va se retrouver demain. Tout autre sujet, on parlera de la transparence salariale dans les entreprises. Est-ce que c'est une bonne ou une mauvaise idée ? On verra ça demain de 10h à 11h. On attend.

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1: Écoutons le psaume 50. Pitié, Seigneur, car nous avons péché.
2: Pitié pour moi, mon Dieu, dans ton amour. Selon ta grande miséricorde, efface mon péché. Lave-moi tout entier de ma faute. Purifie-moi de mon offense. Oui, je connais mon péché. Ma faute est toujours devant moi. Contre toi et toi seul, j'ai péché. Ce qui est mal à tes yeux, je l'ai fait. Détourne ta face de mes fautes. Enlève tous mes péchés. Libère-moi du sang versé, Dieu, mon Dieu sauveur, et ma langue acclamera ta justice. »

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1: Traumatisme, isolationnisme, victime, wokisme, transition, toxique, guerre, pathologie, chaos, déclinisme. Tous ces mots ont un point commun, tout simplement, c'est qu'ils font peur. Et oui, la faute à qui ? La faute à qui ? À ceux qui les injectent, à ceux qui les répondent, ou n'est-ce alors que le symptôme d'autre chose, peut-être d'une société de plus en plus malade, de sens notamment. Comment se défendre contre les mots qui nous font peur? Peut-on se défendre contre les mots qui nous font peur? En sommes-nous capables? Réponse, je l'espère, positive avec nos deux invités du jour, qui sont Mariette Darré-Grand, le retour de Mariette. Bonjour Mariette.
2: Bonjour Mariette.
1: Ravie de vous recevoir, chère Mariette, avec votre dernier livre donc consacré au sujet du jour, les mots qui nous font peur, carrément, les mots qui font peur, pardon, et comment leur résister, aux éditions Encre de Nuit. Vous qui êtes une sémiologue, évidemment, experte en la matière, essayiste, fondatrice du cabinet des faits et des signes. Moi, je trouve que c'est le plus réussi. En tout cas, il est fascinant, ce livre. Il est fascinant parce qu'il raconte complètement. Là, pour le coup, c'est toujours très intéressant de vous entendre sur les sujets comme l'amour, sur la virilité, des sujets que vous avez abordés, des sujets de société. Mais là, c'est tous les sujets brasés, parce que, sous l'angle de la peur, hein, sous l'angle des terminologies, sous l'angle des ismes, sous l'angle des T. On va voir ce que je raconte, si je parle chinois pour les auditeurs. Mais c'est tout à fait passionnant avec vous, parce qu'à chaque fois, à travers l'analyse des mots, on se rend compte de l'époque dans laquelle nous habitons, nous vivons, en fait. C'est assez hallucinant. Dis-moi quel mot tu utilises, je te dirai comment tu vas. Et comment Vincent Labrandière, ici présent, se porte.
3: Il se porte bien. Bonjour, Marion.
1: Dans ce chaos, n'est-ce pas, ambiant, c'est vrai qu'on l'utilise tout le temps, ce mot chaos, que ce soit dans Quête de sens ou dans l'actualité en général. Vincent Lamorandière, qui est avocat pénaliste. Bonjour, Vincent, bienvenue dans cette émission en Quête de sens.
3: Bonjour, Marion.
1: Vous êtes prêt?
3: Je suis prêt.
1: Pour raconter ce sujet.
3: J'essaye.
1: Et enfin, notre stagiaire, son dernier jour. Bonjour, Foucault.
4: Bonjour, madame.
1: Ça y est, madame, dis donc.
3: Madame, oui, madame. Marion, je viens de prendre 20 ans, là, d'un coup.
1: Ça y est, boum. Cher Foucault, vous avez, je crois, préparé, avant de rentrer dans ce studio, oui, à partir de la une, par exemple, hein, donc là, vous avez choisi le Figaro de ce week-end. Je vous ai demandé de faire un petit travail sur la une, rien que sur la une. Vous allez juste nous nommer, nous citer n'importe comment, dans n'importe quel ordre, tous les mots qui vous ont fait peur. Il y en a beaucoup, visuellement, c'est effrayant. Hein. Allez-y, c'est parti.
4: Ébranlé, entretien, terroriste, pédocriminel, manque de moyens, heurte, violence sur mineurs, sanctions, nœud démocratique, tension maximale, violé, assassiné, insoutenable, insupportable, racisé, faillite judiciaire, béance sécuritaire, protestation, scandale, et voilà.
1: C'est déjà pas mal.
4: C'est déjà pas mal.
1: C'est effrayant. Est-ce que une Mariette Darré-Grand, d'il y a, je sais pas moi, 30 ans par exemple, recèlerait autant de termes si négatifs que ça et aussi violents, qui nous font aussi peur?
2: Je ne pense pas. Alors, d'abord, il y a des raisons objectives d'avoir peur quand même. Hein. Notre société est quand même assez effrayante à beaucoup d'égards. Oui, voilà, c'est ça. Il ne s'agit pas de dire, bon, arrêtons de paniquer et puis tout va bien, madame la marquise. Pas du tout. Donc, d'accord, en effet, il y a 30 ans, peut-être on n'aurait pas eu tous ces... Mais précisément parce que l'époque a des bonnes raisons de nous faire peur, eh bien, il faut garder notre esprit critique, notre sang-froid et voir un peu, faire un peu de tri sémantique entre ce qu'on nous dit et ce qu'il est raisonnable de penser.
1: La faute à qui? Je l'ai dit dans l'intro, je vous pose la question, Mariette, en ce début d'émission. La faute à qui?
2: Bah, écoutez, Marion, souvent on parle de vie privée hein, chez vous.
1: Beaucoup.
2: Eh ben, je pense qu'entre la société et les citoyens, c'est un peu comme dans un couple hein, qui divorce, c'est un peu la faute à tout le monde. Je ne pense pas que ce soit... Nous ne sommes pas dans un pays propagandiste, sens classique, on veut nous faire croire, etc.
1: D'accord.
2: Etc. Hein, on est consentant. Voilà. Il y a les médias, il y a les politiques, il y a les citoyens qui sont des médias consommateurs, même des médiavores à mon avis, on gobe un peu tout. Donc il y a un système circulaire qui fait que justement ces mots anxiogènes, eh bien c'est très difficile de lutter contre eux parce que d'une certaine façon ils font, comme on disait avant, ils font vendre, mais bon là maintenant tout est gratuit donc on peut plus dire ça, mais
1: ouais,
2: en revanche ils font entre guillemets penser, mais penser c'est, ça peut être plein de choses. Et je pense qu'il va y avoir la guerre, va y avoir, vous avez relevé béance sécuritaire.
1: Juridique, sécuritaire, oui.
2: Voilà, béance sécuritaire.
1: Pas juridique.
2: On peut se dire, ah ben, c'est exactement ce que je pense, moi. la béance, c'est un grand trou, il manque de la sécurité, et puis on va tomber dans le trou, etc. Ça, précisément, c'est le chaos, hein, c'est la définition même du dictionnaire du chaos. Donc, vous voyez ce que je veux dire ? On n'est pas obligé de croire ça. Les métaphores, nous pouvons ne pas tout prendre, ne pas consentir à tout. Voilà. C'est à nous de faire ce travail. Alors, c'est beaucoup plus difficile. C'est ça aussi par rapport à il y a 30 ans.
1: Oui.
2: Où, je sais pas, le lecteur du Figaro, le lecteur du Monde, tranquille, il avait sa formation, il était structuré par l'écrit, il avait un peu de jeu par rapport à ce qu'on lui disait. Aujourd'hui, c'est beaucoup moins vrai. Nous sommes beaucoup, mais je mets le nous, parce que même les gens pas jeunes, nous sommes beaucoup moins structurés par la pensée, les concepts, etc.
1: C'est l'émotion, en fait, qui, oui, malheureusement, gagne du terrain.
2: Absolument. Absolument.
1: Vincent Lamorandière, on peut lire, qui est invité sur beaucoup de plateaux, à chaque fois qu'il y a un crime, un assassinat, des affaires de criminalité X, Y et Z, c'est pas du tout pour les banaliser ce matin, pas du tout, du tout, c'est au contraire pour évoquer votre ressenti, votre sentiment par rapport à justement ce qu'on vient d'évoquer là. La faute à qui ? Est-ce que c'est vrai qu'on dit souvent que tout ce qui va mal fait buzzer ? On ne peut pas dire le contraire, malheureusement.
3: Je pense que c'est vrai. Les médias, on ne va pas dire le contraire, c'est vraiment un business de l'émotion. C'est-à-dire que l'émotion, il n'y a pas que la peur, d'ailleurs. C'est commun en sujet, mais la peur, c'est la première, parce que ça touche toutes les peurs. Regardez, il y a la peur culturelle de l'envahisseur. Ça, c'est un énorme business. C'est-à-dire l'immigré, l'OQTF, on va réduire dans certains espaces médiatiques une personne à son statut au regard de la loi française. Donc on va même plus les appeler les personnes étrangères sous OQTF, par exemple. On va appeler directement les OQTF. C'est quelque chose qu'on peut voir. On a peur aussi, tout ce qui touche à l'identité. On est des êtres pensants, plus ou moins. Bon, et ben l'IA, bien sûr, nous fait peur. On a très peur aussi, on travaille d'une servitude économique, et puis on a peur aussi de tous les discours qui viennent remettre en cause notre identité sexuelle. Ce qui est dit sur la sexualité en permanence, de manière parfois très militante et donc très dure, et il faut que la société change, mais en même temps, c'est dit avec des mots qui sont très très durs. Donc c'est vrai que quand on est invité sur un plateau télé, on s'aperçoit qu'on est au cœur d'un système qui prend toujours un fait divers ou un fait de société, c'est pas la même chose. Hein. Je le rappelle, le fait divers, c'est quelque chose qui n'a pas de portée générale. Un fait de société, c'est quelque chose qui montre un problème structurel ou systémique. Et on va faire tourner, les émissions, les invités, etc. sur ça. Et c'est vrai que on va le dire clairement, c'est un business de l'émotion, et sur lequel on va plaquer des mots qui sont plus ou moins riches de sens. Mais ça, je vais peut-être donner la parole à votre autre invité, qui est sémiologue.
1: Alors, mais juste avant de rebondir, parce que j'avais un petit passage justement à vous soumettre à ce moment de l'émission. Employez le mot chaos, dites-vous, Mariette. Pour décrire le monde contemporain, c'est donc utiliser une forme d'exagération propre aux légendes, dites-vous, et destinée à faire peur et à faire espérer. Côté peur, l'hyper-désordre nous mène à la possibilité que l'humanité n'existe plus, n'existe pas ou plus, dites-vous. Côté espoir, l'intervention d'une force divine nous fait croire en un happy end Netflixisé. Du chaos sortirait magiquement la vraie vie. Le chaos nous dit « vivons mais mourons d'abord ».
2: Exactement.
1: d'abord.
2: Mais c'est ça. En fait, c'est un mot qui n'est pas justement sociopolitique, le chaos. C'est ce qui m'a intéressé, parce que ça fait plusieurs années que ça monte. Hein. Le chaos, c'est un mot que vous trouvez dans la Théogonie d'Hésiode, par exemple. C'est un mot grec.
1: C'est vrai.
2: Voilà. Dans la Bible, ça va être le tohu-bohu, mais c'est la même idée.
1: C'est une idée de tournant, hein, c'est ça ? De tremplin.
2: C'est la béance là dont
1: vous parliez. Je confonds les deux termes, chaos et crise.
2: Oui, le chaos, c'est exactement ce que Foucault, c'est ça, nous a dit. La béance, bon là, sécuritaire, c'est une béance.
1: Il a bien bossé notre Foucault. La béance.
2: C'est une béance, le chaos, c'est ça, littéralement. Hein. C'est ce qui ouvre, c'est fondé sur un verbe grec qui veut dire ouvrir. C'est ouvert, puis il y a un bouillonnement stérile, il ne sort rien de là. Et il faut l'intervention de Dieu ou d'un Dieu, pour que justement il y ait un principe d'ordre.
1: D'accord. Voilà,
2: hein, de la bouillonnement arrive la vie, parce que s'il y a du chaos, il n'y a pas de vie.
1: Et nous, c'est un chaos sans Dieu, c'est ça, dans lequel nous sommes plongés.
2: Sans Dieu ou avec des dieux plus ou moins catalogués. Parce que quelqu'un qui peut dire avec moi, ce ne sera plus le chaos, C'est le truc inverse de De Gaulle, c'est après moi, il n'y aura plus le chaos, il n'y aura plus le déluge. Il y aura quoi? Bah, il y aura un ordre nouveau.
1: Ouais.
2: Par exemple, hein, voilà, on peut dire, ben, il n'y aura plus de vagues migratoires, il n'y aura plus de machin, ça va être extrêmement ordonné. Et c'est ça que j'ai voulu dire. Le chaos ne va pas à deux raisons. La première, c'est que c'est pour nous, en France, hein, bien sûr, il y a tas de choses qui ne vont pas. Ça dysfonctionne. Et ça, oui. C'est la social-démocratie libérale, et ben, elle est comme ça. Il faut ouais. réparer tout le temps. Et donc, quand on dit chaos, on change de paradigme, on n'est plus dans le politique, on est dans le légendaire, dans les créations du monde, etc. Et là, je reprends tout à fait votre expression du business de l'émotion.
1: Ouais.
2: À ce moment-là, bah, c'est comme une série télé, c'est comme une dystopie, c'est comme un film, c'est comme... Vous voyez, on change, on n'est plus dans la raison politique. On est dans l'imaginaire narratif, hein, les grands récits, etc., qui nous portent. Et on nous dit, écoutez, voilà, c'est le bordel. Il y a 30 ans, on aurait dit, c'est le bordel. Aujourd'hui, on dit, c'est le chaos.
1: D'accord.
2: Et c'est donc ce grand... Ça va, c'est la métaphore aussi de la vague, hein, on y reviendra peut-être, c'est la même chose que submersion migratoire, par exemple. Hein, ça, c'est la vague.
1: Ah, la vague.
2: Qui va nous ensevelir. Il y a beaucoup l'aquatique.
1: L'aquatique.
2: Voilà.
1: Sous l'eau.
2: Voilà.
1: Enfin, oui.
2: Et de cette eau ne sort...
1: Submersion.
2: De cette eau ne sort pas ce qu'on peut voir dans l'histoire des hommes. Ils ont toujours fait des échanges sur les mers. Et c'est positif. Non, ça nous ensevelit. Hein, on est en danger de mort. Et donc, à partir de là, bah, vous voyez bien politiquement, les deux extrêmes de notre champ politique, ils disent soit, bah, tant qu'à faire d'être dans le chaos, on y va à fond. Et à ce moment-là, on fait un point zéro d'où on repartira.
1: Ouais.
2: Donc, une sorte d'espérance, à mon avis, complètement illusoire. Mais...
3: Un reset.
2: Oui,
3: alors, le reset c'est l'idée du reset, en fait.
1: On entend de plus en plus ce terme.
2: C'est exactement ça. Hein. C'est exactement ça. On repart.
1: Ouais.
2: Pour un ordre nouveau, et puis tout ira mieux, madame la marquise. Ou alors. On a très peur et là on se cache.
1: On conserve, on se réfugie.
2: On se réfugie et on ferme absolument tout. Mmh. Et donc plus personne ne peut venir dans notre. Et c'est encore plus illusoire. Enfin, les deux choses sont illusoires. Donc pourquoi j'ai pris ce mot pour commencer mon livre C'est que c'est le plus anxiogène, ce mot.
1: C'est vrai.
2: Alors là, on est dans l'émotion. Ouais. On est, voilà. Et puis en plus, c'est pareil en américain, etc. Quand il y a eu l'attaque du Capitole, c'était partout. Donc ça circule énormément. Parce que les mots que j'ai épinglés sont des mots, comment dire, qui franchissent la barrière des espèces. On peut les trouver aussi bien aux États-Unis que chez nous, etc.
1: Donc c'est pas par hasard. C'est jamais par hasard. Donc dysfonctionnement aussi.
2: C'est
1: les racines sont les mêmes, en fait. C'est ça
2: voilà, donc si vous voulez, au bout d'un moment, on se sent cerné, on se sent assailli, parce que de toutes parts. Et puis, on finit après par les intégrer, nous-mêmes, et on peut dire, je sais pas, c'est le chaos dans mon couple, ou va ranger ta chambre, c'est le chaos.
1: C'est vrai.
2: Et ça, quand on en arrive là, ça veut dire qu'on a, ben, on a acheté dans le business de l'émotion, on est un bon consommateur.
1: Un bon consommateur, on se rend même pas compte.
2: Voilà,
1: c'est incroyable.
2: C'est pour ça que la sémiologie, pour moi, est une arme formidable.
1: Ouais.
2: Parce qu'il faut d'abord comprendre, ben moi aussi, tiens, en fait, j'ai dit
1: que... Je pense que Hannah Arendt doit vous applaudir.
2: c'est vraiment mon rêve. Mais ben, j'arrive pas à, comment dire, à ces conclusions que je sens
1: mais
2: avoir lues.
1: Ce que je veux dire, c'est que le vide de l'avancée... Vincent s'ennuie, il regarde la pendule.
3: Non, pas du tout.
2: C'est bien l'ennui, c'est bien. On réfléchit.
1: Qu'est-ce que vous vouliez dire, Vincent Lamorandière, de si intéressant? Je plaisante, évidemment.
3: Alors... C'est assez marrant parce que en ce moment, je suis en train de alors, vous l'avez dit, hein, je suis vraiment souvent confronté au cœur de cette actualité qui fait peur. Hein, en étant pénaliste sur les plateaux, notamment où on décrypte en fait. Non, de toutes les chaînes, France Info, BFM et les autres. Et on décrypte en fait les dysfonctionnements, etc. Donc, je vois vraiment ça. Et c'est intéressant parce que. Je suis en même temps passionné par les récits fondateurs. On est sur Radio Notre-Dame, donc je veux faire état aussi de ce qui est l'expression de ma foi. Je pense que c'est un des derniers endroits où on peut le faire directement, etc. Mais vous voyez, dans l'Exode, on va prendre un exemple. Il y a le peuple, ils sont dans des tentes au pied d'une montagne. Et je trouve que c'est un bon symbole de notre condition humaine, en fait. On est dans le désert, dans des tentes. Au pied d'une montagne. Et on a tous peur que la montagne, elle nous tombe dessus. On sent que notre vie, elle est fragile, qu'elle est exposée au vent, qu'il n'y a rien de solide, qu'on est dans le désert, qu'il n'y a pas des ressources qui sont illimitées autour de nous, et que la montagne peut nous tomber dessus. Et c'est exactement ce que vous disiez tout à l'heure en disant on est enseveli. Et ça, vous voyez, c'est la crainte du peuple Israël qui est libéré d'Égypte. C'est vraiment une crainte fondamentale. Et en fait, c'est une crainte qu'on a toujours. Et donc, c'est vrai que vous utilisez la sémiologie pour déconstruire les mots qui, justement, participent, oui. Et vous le dites très bien, participent à notre complaisance vis-à-vis de la peur et ce business de l'émotion. On est complaisant vis-à-vis de ce business, on en participe. Voilà.
1: Et inconsciemment, même.
3: Inconsciemment. Mais c'est vrai que je trouve que dans les fondateurs, dans ces récits fondateurs, notamment sur l'Exode, sur les déserts, sur la peur de mourir, sur la peur de mourir de faim, sur la peur quand on est étranger, hein, rappelle-toi Israël, que tu as été étranger toi-même en terre d'Égypte, etc. La peur, toutes ces peurs fondamentales qui sont en nous, elles sont extrêmement bien symbolisées dans l'expérience spirituelle qui est décrite dans les récits fondateurs de la Bible. Voilà, donc ça c'est la première chose que je vous lis. Donc vous présentez par la sémiologie un premier mouvement de déconstruction, mais je pense que dans la prière ou même dans une approche ignatienne, on peut tout à fait aussi faire cette déconstruction en intégrant ces récits fondateurs, ces grandes peurs fondamentales qu'on a tous. Moi, je vais vous le dire.
1: Ouais.
3: Moi, je vis dans la peur.
1: C'est
3: en
1: vrai.
3: Permanence. J'ai toujours peur.
1: C'est vrai,
3: vous
1: avez toujours peur ?
3: Ah ouais. Moi, je trouve qu'on a une vie très fragile. On a une vie très fragile.
1: C'est un bon client pour Mariette. Hein.
3: Je suis un bon client pour. Je trouve que c'est compliqué de vivre dans
1: la
3: confiance.
1: Et pourtant, vous avez la foi. Hein. Vous avez
3: j'ai
1: fait
3: la
1: 7
3: foi.
1: Ans de séminaire.
3: J'ai fait 7 ans de séminaire et je vais vous dire franchement, j'ai fait presque 40 ans de désert. Donc, j'ai l'expérience de vivre sans aucune certitude sur le lendemain. C'est aussi une condition inhérente à la profession d'avocat. Il y a des mois où ça marche très bien et puis il y a des mois où c'est difficile. On est au cœur de tensions,
1: ouais.
3: Sur les plateaux télé, on a toujours peur de dire quelque chose qui peut être mal interprété et déclencher le buzz, le bad buzz, etc. Et donc je comprends, vous le disiez tout à l'heure, on a de quoi avoir peur, mais c'est marrant parce que ça nous passe, et je crois que le mot, c'est pas la chose. C'est-à-dire que il n'y a pas que se libérer des mots en amont. Il faut se libérer de la peur en amont et savoir vivre avec. Et on va voir après les mots qui sonnent creux et puis les mots qui ont une vibration. Je souriais sur votre notion de tohu-bohu. Je parlerai tout à l'heure, mais je vais vous rendre la parole sur la vibration des mots.
1: Et puis les
3: mots très plats qu'on peut avoir
1: ouais.
3: Aussi sur les plateaux télé. Hein, je veux dire, moi, de temps en temps...
1: Il y a aussi les mots creux, les mots... Parce que ouais, Mariette Darrigrand a aussi travaillé...
3: Les mêmes,
1: Mariette Darrigrand a aussi travaillé dans l'élaboration, dans l'analyse, le décryptage des discours politiques et médiatiques. Et c'est vrai que c'est intéressant ce que dit Vincent Lamorandière, je trouve, Mariette Darrigrand, parce que on a à la fois des mots qui font peur, on a la pathologisation, on n'en a pas encore parlé, on en a déjà parlé avec vous à d'autres reprises, et on a effectivement les mots creux. C'est intéressant. On les met avec ça, on les met dans les mots qui font peur, les mots creux ou pas ?
2: Ah bien sûr, parce que...
1: C'est de l'enfumage, c'est quoi les mots
2: oui,
1: creux ?
2: Oui, c'est ça, c'est de l'enfumage, et ils nous affaiblissent en fait.
1: Hein,
2: si je reprends votre métaphore,
1: ouais,
2: j'aime
1: allez-y.
2: Beaucoup, parce que ben, oui, c'est notre condition humaine. Les récits de création du monde, ou les récits quels qu'ils soient, ben, ils sont anthropologiques. En fait, on est à l'os, quoi. On est, l'être humain, ben, oui, ça fait peur de vivre.
1: Ouais.
2: Moi aussi, je me
1: depuis la nuit des temps. Hein,
2: bah, évidemment, c'est quand même pas facile.
1: Adam et Ève ont dû avoir peur de vivre.
2: Ouais. Alors, il y a quelque chose quand même qui a aidé nos grands ancêtres là, dans le désert. Bah, c'est la Torah, c'est la loi. Tout d'un coup, il y a quand même quelque chose qui structure. Bon, vous êtes avocat, la loi, ça vous structure hein, quand même. On est... Et c'est aussi une des raisons aussi, parce que je crois que nous en manquons de lois. Alors, on manque pas de lois qui sont prises à l'Assemblée nationale.
1: Intérieure.
2: Oui, de lois intérieures et collectives. C'est-à-dire, de qu'est-ce que c'est la loi ? C'est le logos, c'est-à-dire un discours qui nous donne du sens.
1: Bah, une structure.
2: Oui, qui nous structure, parce que ça nous donne du sens, voilà. Quel que soit votre système de pensée. Donc les choses dont vous parliez, Marie-Ange, vide de sens.
1: Ouais. Hein,
2: tous les mots en isme.
1: Oui.
2: Moi, je suis très remontée contre
1: J'aime beaucoup le chapitre sur les ismes. Ça fait intéressant.
2: Ben oui, parce que alors là, c'est une inflation absolue. C'est vraiment, il y a des ismes de tout le genre. J'ai même mis décroissantisme, je crois, j'ai entendu ça une fois.
1: On apprend des mots.
2: Alors ça, c'est typique de la fausse loi. Et faux logos.
1: C'est-à-dire ?
2: Eh ben, ça ne veut rien dire. Je vais faire du mariangisme. Parce que je trouve que vous êtes une bonne journaliste, etc. Moi, je dis, ah tiens, c'est pas mal, je vais faire du mariage.
1: C'est un peu vague, en fait, non ? C'est une façon de ne pas faire d'effort.
2: Voilà.
1: On c'est, réduit au diable, c'est du mariangisme ou du mariétisme ou du
2: abordandirisme. Voilà, on met du isme en général, beaucoup aujourd'hui sur des gens, sur des noms propres, et puis voilà.
1: Or, c'est vrai ça. C'est amusant ce que vous dites. C'est vrai.
2: Étymologiquement, le isme, c'est le, ça veut dire le concept, la pensée. Hein, je sais pas, spinozisme. Bon, il y avait le nom propre est là, mais il y a quand même une pensée derrière. Nous aujourd'hui, nos doctrines politiques sont très faibles. Nos pensées philosophiques, à mon avis, sont faibles aussi parce qu'elles sont datées, elles n'arrivent pas à penser ce monde dans lequel nous sommes, là, qui va très vite, l'IA, etc. Et donc, c'est ce que j'ai voulu mettre dans mon bouquin, il y a plein de ismes, mais il n'y a pas les mots hantés. Les notions philosophiques,
1: hein,
2: que ce soit, je ne sais pas... fraternité, je crois que c'est un mot...
1: La virilité, mixité, laïcité, convivialité...
2: Voilà. Ça, c'est plus intéressant.
1: Voilà, ça, voilà, la nouvelle trilogie, dites-vous, à inscrire au fronton de nos mairies. La question de la souveraineté est à qualifier. Est-elle politique, énergétique, etc. Ou tout cela à la fois, la virilité doit s'envisager pour tout, etc. L'identité.
2: Oui. Voilà.
1: Mais c'est vrai que les ismes...
2: L'identité, bah, on en parlait. Si c'est une valeur refuge et ennemie de l'altérité, bah, on voit bien ce que ça donne. Donc, il faut reprendre ce concept d'identité ou l'expression « on est chez nous ». On est chez nous et pas chez nous. Bah, il faut la reprendre, mais en philosophie. Si je vais prendre Gaston Bachelard, bah, il dit tout anthropologie.
1: En gros, ce que vous voulez dire avant la pub, c'est que les mots en « isme », c'est vague, c'est destiné à nous faire peur. C'est une espèce de...
2: À noyer le poisson.
1: Allez, hop. Vous avez raison d'avoir peur, mais on contrôle tout, quoi. C'est un peu ça ou pas?
2: Oui, c'est ça. Ça nous endort dans quelque chose qui est vide de logos, qui est vide de sens, vide de réflexion. Donc, de temps en temps, il faut comme... Wokisme, je ne sais pas ce que ça veut dire, mais peut-être qu'il faut...
1: Et personne ne sait ce que c'est.
2: Voilà,
1: toujours pas, 5 ans plus tard.
2: Ouais. Ou fascisme.
1: Fascisme, néo-fascisme, c'est vrai, c'est des sacs.
2: Ou antifascisme, ça ne veut rien dire.
3: C'est le lasso symbolique. Vous savez ce que vous dites là?
1: Il y a la pub.
3: Ah bon, ok, on en parle après.
1: À tout de suite, les amis.
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1: Comment se défendre contre les mots qui nous font peur? Eh bien, voilà mes deux invités qui tentent d'y remédier justement à cette peur galopante face aux mots que nous utilisons, que nous recevons, que nous lisons, que nous entendons. Mariette Darrigrand, sémiologue essayiste, qui a fondé Des faits et des signes et qui a écrit ce dernier ouvrage, Les mots qui font peur et comment leur résister chez Encre de Nuit. Et puis Vincent Lamorandière, avocat pénaliste, qui a passé 7 ans au séminaire. C'est important de le préciser aujourd'hui, puisqu'il allie justement à la fois la spiritualité, les mythes fondateurs, partagés avec Mariette Darrigrand, évidemment, et puis la loi.
3: Alors,
1: qui est quand même votre quotidien.
3: J'ai envie de prolonger ce que disait Mariette Darrigrand.
1: À propos du sac,
3: c'est-à-dire, il y a des mots, il y a des façons de parler, ok, qui sont des lassos symboliques. C'est-à-dire, en fait, on jette un filet, on ramasse tout ce qu'on peut, tout ce qu'on aime d'un côté ou tout ce qu'on n'aime pas. Vous voyez ce que je veux dire? Et on maintient tout ensemble et tout est tenu ensemble, etc. Et il faut toujours tenir la structure ensemble. Je vais vous faire un aveu, Marie-Ange. Ce qui m'a fait quitter le séminaire, c'est vrai que j'étais malheureux dans le célibat, mais je pense que ce n'était pas cette question-là. Dans le fond, je voulais avoir une vie de couple et être père de famille, ça c'est vrai. Mais ce n'était pas le plus dur. Ce qui m'a fait quitter le séminaire, c'est le rapport à la parole que j'entendais dans le milieu 100% clérical, c'est-à-dire avec mes copains du séminaire et avec les copains...
1: J'appelle ça l'encodage ecclésiastique.
3: L'encodage, c'était une novlangue, pour reprendre... C'est-à-dire, on dit tout va ensemble. Et oui, il faut à la fois dire que c'est humain, que c'est divin, certes, c'est déjà là, mais c'est pas encore là, c'est l'eschatologie, on dit tout. C'est un lasso symbolique et c'est terrible parce qu'en fait, ça n'a plus... Et à la fin, je m'en rappelle, je me bouchais pendant les oreilles, pendant les réunions de travail. Et c'est ça qui m'a fait quitter le séminaire. Et je vais vous le dire encore, pendant 10 ans, je me suis tue en disant, je peux pas aider, en fait. Ça m'a dégoûté du rapport à la parole. Et c'est marrant parce que dans Saint Matthieu, un des signes que vous avez la foi, c'est que vous entendez, vous parlez des langues nouvelles. C'est pas que tu vas parler en coréen quand t'es né en Bretagne. C'est que dans ta façon de parler de ton expérience humaine, il y a quelque chose de nouveau que t'as pas entendu 300 fois. Il y a quelque chose qui vibre. Il y a quelque chose de fort. Il disait, mais les gars, je l'ai entendu 3000 fois ce que vous me dites. Je peux plus l'entendre. C'est pas des langues nouvelles. Parlez, essayez de doper vos mots avec l'expérience de la foi quand on va repasser la parole à Mariette.
1: Oui, parce qu'il y a l'idée que vous avez.
3: Mais j'aimerais redévelopper ça après avec la notion de dabar. Mais plus tard, j'ai le temps.
1: D'accord. Dabar. Je me réjouis. Mariette Darrigan, la répétition, c'est très intéressant puisque ça endort la répétition.
2: Oui.
1: Afin de répéter viol, pardon, hein, oui, oui, criminalité, harcèlement, on l'a vu. En fait, est-ce que ça endort pas le cerveau?
2: Oui,
1: la réaction.
2: Ça endort le cerveau. Et par rapport à ce que disait Vincent, ce que je trouve très bien, c'est que notre cerveau, quand on est un certain type de gens, en fait, a besoin de fraîcheur sémantique. Il y a besoin de frais. Hein, quelque chose
1: d'accord,
2: dont on a l'impression que ça n'a pas encore été dit, même si c'est un mot classique. Hein, par exemple, moi j'ai mis que Trump, il était dionysiaque. Dionysos, c'est un vieux concept. C'est un vieux
1: c'est
2: dieu
1: vrai.
2: Grec, mais j'en avais marre, je l'ai mis, ça ressemble un peu à votre expérience, je l'ai mis parce que j'en avais marre d'entendre que Trump était narcissique.
1: Bah comme Emmanuel Macron, comme on le dit de pas mal de
2: tout le monde, on peut le dire de vous aimer.
1: Je me grille pas complètement en lisant, oui, tout à fait, absolument.
2: Franchement, bon. Il y a du bon et du mauvais narcissisme, hein, c'est
1: ouais,
2: comme le cholestérol.
1: Mais c'est vrai que ça devient presque un surnom, quoi. Enfin, c'est complètement
2: voilà,
1: hallucinant.
2: C'est
3: hyper drôle ce qu'elle vient de dire sur le cholestérol et le narcissisme. Bah oui, il y a un bon et un mauvais, quoi. C'est vrai.
2: Il en faut un peu, mais bon. Et c'est surtout que ouais, pour nous endormir, une des façons aujourd'hui de nous endormir, c'est de tout mettre dans la psychologie. Hein, le développement personnel, vous connaissez
1: bien. La pathologisation,
2: c'est ça ? Voilà, hein, c'est ça. C'est-à-dire qu'on va dire,
1: pervers.
2: Pervers narcissique.
1: Oh, ça, alors là, l'avocat va parler après.
2: Poutine, pervers narcissique, je l'ai entendu. Oui, il met sous emprise l'Ukraine. Comme un homme
1: dingue,
2: a pu mettre sous...
1: C'est dingue, la psychologisation de tout.
2: Et ça, là, il faut être très vigilant, parce que d'abord, c'est complètement faux, et on s'en fout, bah, c'est pas ça le problème.
1: Hein, emprise.
2: Voilà. Et on perd des concepts antérieurs qui sont très intéressants dans notre culture. Donc pourquoi Trump, pour moi, est dionysiaque ? Dionysos, c'était le dieu du désordre, du chaos, justement. Il s'opposait à Apollon, qui était le dieu de l'harmonie. Et je trouve que cette balance, très ancienne, elle est toujours vraie aujourd'hui. Obama, c'est l'harmonie. Trump, c'est le chaos.
1: Ouais.
2: Et nous aussi. On voit bien hein, ce qui est aussi... Et je trouve cette dialectique-là, elle est neuve. Elle est neuve. Elle n'est pas neuve, elle est très vieille.
1: Vous voulez dire que le fait de préciser... sorte de précision que vous
2: c'est
1: donnez.
2: C'est une précision et ça fait changer les observateurs politiques de vocabulaire. Au lieu de nous dire, alors il n'y a que des narcissiques qui vont se présenter à la présidentielle, il faut quand même qu'ils aillent voir des archétypes plus anciens. Il y a peut-être un Moïse là qui va recevoir la loi, je ne sais pas.
1: Bon, c'est vous qui allez injecter des mots, en fait, à vos...
2: Et un autre exemple qui me semble très... très important, c'est quand on... Les chefs de guerre aujourd'hui,
1: oui,
2: le monde est aux mains de chefs de guerre. Ok. On ne sait pas la caractériser, on sait parce qu'on ne les connaît pas. D'accord,
1: bah, le mot guerre a été utilisé, je vous rappelle, pendant le Covid quand même.
2: Absolument,
1: hein,
2: c'est une erreur, parce que c'était métaphorique et il faut arrêter avec la métaphore. Il y a des vraies choses, des vrais gens qui meurent. La guerre, c'est
1: le
2: réel.
1: On est dans le cycle de la métaphore.
2: Et c'est ça. Et donc le réel de la,
1: oui,
2: de la guerre. Non, mais en réfléchissant,
1: oui,
2: hein, parce que mon éditeur m'a demandé de mettre à chaque fois un mot alternatif. Et c'est très bien.
3: Ah, si.
2: Donc j'ai critiqué le mot guerre, trop utilisé, mais j'ai cherché d'autres mots. Et par rapport à emprise, qui est un mot du vocabulaire psychologique qui est trop employé.
1: Qui est tout le temps utilisé.
2: Voilà. J'ai proposé autre chose qui est la libido dominandi, c'est-à-dire la libido. Nous, pour nous, c'est quoi la libido? C'est la libido sexuelle.
1: Oui.
2: Hein, depuis le freudisme, on l'a réduit à ça.
1: Oui.
2: Mais là, je parle sous votre contrôle. Je suis pas allée au séminaire, mais
1: oui,
2: il y a d'autres libidos, notamment celle de dominer, celle de vouloir dominer.
1: Dans la définition, vous voulez dire, c'est ça, ancestral.
2: Quand on fait la liste des libidos.
1: D'accord.
2: Il n'y a pas que la libido sexualiste. Il y a la libido scandi. Par exemple, j'ai envie d'apprendre, mais de savoir.
1: D'accord.
2: Et il y a la libido dominandi.
1: D'accord.
2: Ce truc-là a été oublié parce que nous sommes...
1: D'élan vital, en fait, c'est ça que ça veut dire, hein, un peu.
2: Alors non,
1: pas tout
2: je
1: à
2: pense
1: fait.
2: Que dominer, c'est dominer.
1: D'accord.
2: Vous voulez prendre le pouvoir.
1: Mm.
2: Je ne sais pas, Poutine, Xi, Trump et d'autres. Je n'ai pas envie qu'on me dise ils vont nous mettre sous emprise et puis on ne pourra pas. Non,
1: okay, alors.
2: Ce sont des dominants, des libidos, ils ont la libido dominandi. Et c'est intéressant par rapport aux mentalités. il y a 30 ans, ou il y a 40 ans, ou il y a 50 ans, la libido était joyeuse, elle était sexuelle, c'était la libération sexuelle. On est passé à tout à fait autre chose. Et là, on disait, on veut faire l'amour, pas la guerre. Ben, là, aujourd'hui, on dit exactement l'inverse. On fait la guerre et pas l'amour. Et ouais. C'est problématique pour les sociétés. C'est quand même très problématique. Et parce que ça met de la violence partout, de l'agressivité partout, ça met du désordre émotionnel partout.
1: C'est-à-dire que la guerre devient un idéal. Élément de référence.
2: Un élément.
1: J'ai du mal à vous croire, Mariette, c'est dingue ce que vous racontez.
2: La guerre est un élément d'idéalisation à l'envers. Alors, c'est plus l'utopie, c'est la dystopie. Mais la guerre, elle est absolument partout. C'est comme si elle était...
1: Elle est normalisée, pour qu'on comprenne bien ce que vous voulez dire.
2: Exactement.
3: Bah, on parle de combat militant, par exemple.
1: C'est
3: un combat militant.
1: C'est presque positif dans nos esprits.
3: Bah oui, c'est presque positif.
2: Ouais. C'est positif.
1: Vincent Lamandier.
3: J'aimerais revenir au sujet. Comment nous libérer des mots qui font peur? C'est ça le thème, si je ne me trompe pas. Vous venez de dire quelque chose, et je vais être franc, je vais... Appuyez ce que vous venez de dire.
2: Ah bon.
3: Je vais plutôt l'appuyer en donnant une illustration très concrète et après quelque chose de beaucoup plus mystique, si vous me permettez de le faire, Marie-Ange.
1: De toute façon, il ne fallait pas s'attendre à autre chose, cher Vincent Lamandier.
3: Merci, Marie-Ange. Quand vous tournez en boucle sur une phrase, okay, en disant « Mon mari est un pervers narcissique qui dévalorise chacun de mes actes. Il est dangereux pour moi, pour ma famille et pour ma société. » Ça, tout ça, il y a chacun des mots que vous utilisez et qu'on peut utiliser, qui peut être juste, hein, je ne dis pas que c'est le contraire, mais qui nous enferme dans la peur. Mmh. On peut faire un exercice, c'est très simple et ça coûte plus cher du tout. Hein, c'est grâce à l'IA, on peut le faire en disant, je reprends cette phrase, décline-moi la même idée avec d'autres mots. Et déjà, pour répondre à la question comment se libérer des mots qui font peur, ben, y a une première réponse qui est hyper concrète, c'est ben, on va utiliser d'autres mots. Claude, ChatGPT, Mistral, Vive la France, Cocorico,
1: voilà.
3: Donne-moi d'autres mots pour reformuler cette même phrase. Est-ce que je peux le dire? Est-ce que je peux le penser en même temps, etc. Et déjà, en faisant ce travail-là, vous faites un travail qui est accessible très rapidement. Ça prend 4 minutes. Hein, il ne faut pas faire 10 ans de psychanalyse à 110 euros la séance. Payé en espèces, sinon
2: vous
3: ça ne fonctionne pas. Je me suis fait avoir en
2: psychanalyse.
3: Non, je ne me suis pas fait avoir. J'ai fait une psychanalyse. Ça a duré
1: traumatisme.
3: Longtemps. Non, pas du tout. Mais c'était très bien. J'ai appris plein de choses. Donc ça, c'est la première chose. La deuxième chose, j'aimerais vous dire quelque chose de fondamental. Et là encore, comme chrétien. Parce que là, vous êtes sémiologue. Mais vous êtes... Dans le christianisme, je veux dire, vous êtes presque une grande prêtresse et je vais vous expliquer pourquoi. Je vais vous expliquer pourquoi. Parce que chez les chrétiens, on ne dit pas que Dieu parle. Ce n'est pas vrai. Dieu, il ne parle pas, en fait. Dieu, il n'arrive pas pour prendre le thé, etc. Il ne parle pas. Ce n'est pas un attribut extérieur. On dit que Dieu est parole.
1: Il l'incarne.
3: Est parole.
1: Il est, d'ailleurs.
3: Il est parole. Ce n'est pas qu'il parle, c'est qu'il est parole. Il n'est que parole. Le logos... C'est le nom de Dieu et c'est une parole avec une vibration forte.
2: Dans
3: le christianisme. Pas que dans tout le christianisme, parce que ça, c'est dans le prologue de Saint Jean qui appartient aux évangiles. C'est vraiment le premier texte des évangiles. Et dans l'Ancien Testament, il y avait un autre mot sur la parole de Dieu qui était dabar. Et c'est un mot qui a une particularité très importante. Ça veut dire, quand Dieu parle, ça fait événement. C'est-à-dire que c'est presque synonyme. C'est-à-dire, il y a une parole... Et il y a un événement. C'est presque les deux mots qui disent la même réalité. Imaginez que c'est un organe de tri entre les mots qui sont le bruit dont vous parliez tout à l'heure, le bruit de fond, etc., et une parole. Et moi, je vais vous le dire, parce que j'ai envie d'en parler, pourquoi pas après tout. Quand vous faites une expérience de prière forte, et notamment avec les... Moi, j'aime bien les techniques ignatiennes de prière, parce qu'on voit ce qui résonne dans la prière. Est-ce qu'il y a une telle parole qui résonne ou pas? Et j'ai remarqué que quand j'étais dans la nature, mais ça, vous le savez, etc., et que je priais, il y a des paroles qui résonnent et qui viennent ouvrir l'avenir. C'est-à-dire, je vais vous donner un exemple concret. Quand j'étais au séminaire, ça se passait mal, j'étais très malheureux, j'étais immature et aussi peut-être pas très bien armé pour voir ce que j'ai affronté. Mais c'est pas grave, c'est pas le sujet. Et à un moment, je voulais être prêtre, etc. Et à un moment, j'ai prié au bord de la mer, et j'ai prié sur un texte, et j'ai senti cette parole en disant, c'est fini pour toi, je t'emmène au large. Tu vas aller bien plus loin. Et j'ai compris que... Et c'était 5 ans avant que je sorte du séminaire. Je me suis encore entêté pendant 5 ans. J'avais 25 ans, j'en suis sorti à 30. Je voulais absolument être prêtre. Et j'en suis sorti et je... Comment dire mais ça a résonné tellement fort. Et en fait, ça m'a ouvert le chant. Et ça m'a libéré de la peur. Et donc, en fait, c'est pas comment nous prémunir contre les mots qui,
5: qu'on entend, qu'on voit,
3: et qui font peur. C'est comment s'ouvrir à une parole,
1: à une autre parole
3: qui nous libère de la peur.
1: Et c'est vrai que la lecture, pour ça, Marie-Ada et Grant, c'est vrai que c'est une des clés, c'est une des antidotes, hein, des antidotes magiques presque, finalement, non ?
2: Oui, alors nous les chrétiens, nous valorisons...
1: C'est un petit différent.
2: Non, mais il y a dans le christianisme une confiance, à mon avis, trop grande.
1: Oui.
2: Dans le performatif, hein, dans le judéo-christianisme, parce que évidemment le fiat lux,
1: dans le performatif,
2: c'est, bah, c'est la parole de Dieu qui fait advenir le monde, fiat lux. Bon. Il faut un petit peu, je trouve, se distancier par rapport à ça et faire confiance à autre chose que les mots. Et pourtant, vous savez, Marie-Ange, que j'adore les mots, c'est ma vie, les mots.
1: C'est votre métier, c'est votre vie, et
2: oui.
1: C'est ce qui nous passionne.
2: Là, j'ai envie de défendre la métaphore. C'est pas la même chose, c'est l'image, l'image qui est contenue dans le mot. Hein. L'image qui n'a pas encore de mots.
1: L'image existe, l'image qui n'a pas encore de mots.
2: Oui, par exemple, précisément la vague. Ça me choque pas qu'on parle de vague migratoire. La submersion migratoire, etc. Je lutte contre cette idée. Mais il est normal que la vague, elle nous vienne en tête en Occident, parce que c'est la première métaphore du politique. Le gouvernement, le gouvernail, c'est la même chose. La cité-État, elle est un bateau sur l'eau. Et puis elle va comme Ulysse de Charybde dans Scylla, etc.
1: Mais je ne comprends pas, qu'est-ce que vous voulez qu'on fasse?
2: Eh bien, qu'on retrouve le sens de ces images fondamentales. Le désert, dont parlait Vincent tout à l'heure, c'est une image de voyage, de transition. Hein. Donc je suis aussi un peu remontée contre le mot transition, énergie.
1: Ah ça, vous le dites, c'est très intéressant, je voulais y venir après. La transition, qui paraît positive, en fait pas du tout, c'est pas mignon du tout, comme vous le dites dans votre chapitre.
2: C'est pas
1: un truc très mignon, la transition, du tout.
2: Voilà.
1: En fait.
2: Alors que le voyage, y compris avec ces moments dans le désert, oui, c'est intéressant. Le voyage de la vie, le voyage de l'humanité, le voyage... Bon, ok. Donc ces grandes métaphores, en fait, elles sont... Là, je m'appuie sur le travail d'anthropologues ou de gens qui ont travaillé sur les textes littéraires, qui ont comparé des mythes, qui ont comparé des romans. Il y a une récurrence des images. Donc, cette histoire de vague, elle est toujours là. Cette histoire de voyage est toujours là.
1: Je ne comprends pas ce qu'il faut faire avec ça.
2: Essayer de les retrouver en oubliant un peu les mots conceptuels. Oubliez un peu le langage. C'est ce que font les gens qui méditent. Quand on médite, on n'a plus de mots dans sa tête. On regarde l'horizon. On regarde le cœur d'une fleur, on regarde à l'intérieur de soi. Ce sont des images fondamentales, anthropologiques, qui sont en nombre limité. Il n'y en a pas tant que ça dans nos vies. Il y a l'image du soleil, il y a l'image de la nuit.
1: Concentrer sur, par exemple, sur des... éloigner les mots de sa tête à un moment donné. De ses journées.
2: Oui.
1: C'est ça que vous voulez dire.
2: Oui.
1: Pour que les auditeurs comprennent bien, parce que je ne suis pas sûre d'avoir tout compris. Mais ça c'est compris là, pour le coup, effectivement. Il faut dissocier parfois, ça nous soulage un peu, ça nous fait respirer.
2: Oui, parce que les mots sont porteurs de ces images-là.
1: D'accord.
2: Et parfois, il faut aller les retrouver à l'intérieur. Ce sont peut-être des images anciennes, naïves, fraîches. Il y a du sens.
1: Parce que la vague, c'est beau, une vague, en fait.
2: C'est très beau.
1: Donc, d'accord, exactement. J'ai enfin compris, ça y est.
2: Merci.
1: Tu avais compris il y a déjà 10 minutes. Et moi, je rame.
2: Dans la vague, c'est normal.
1: Dans la vague. Je remonte la vague. Allez-y, Vincent. Ça vous parle ? J'ai l'impression que vous avez votre regard s'illuminer tout à coup.
3: Non, c'est intéressant, vous parler de la méditation, parce qu'il y a aussi quelque chose dans la méditation, ou dans l'oraison chrétienne, ou dans tout ce travail-là, hein. On peut croire que ça peut se rejoindre un petit peu quand même, c'est quand même pas un secret, qu'il y a quelque chose de non-verbal aussi. C'est-à-dire que il y a quelque chose... Vous lisez par exemple les livres d'Eckhart Tolle ou d'autres, je crois, sur l'instant présent.
1: Eckhart Tolle, pardon.
3: Eckhart Tolle, c'est un contemporain, qui justement c'est très focalisé sur la question de l'instant présent et la sortie de l'ego, etc. Vous avez, je crois, j'aimerais pas dénaturer sa pensée, qu'il y a vraiment quelque chose, une expérience de conscience, d'état méditatif qui est non verbal, ou en tout cas ça nous permet de nous libérer de ce bruit des mots. C'est bien ça, et

0: chercher, et c'est passionnant, on a une époque passionnante, toutes les voies méditatives pour chercher un silence intérieur.
1: C'est vrai qu'on en... Alors, il faut savoir quand même que Vincent et moi, nous sommes rencontrés sur un chemin de Saint-Jacques par hasard.
0: Exactement.
1: Et il se trouve que j'ai remarqué quelque chose, effectivement, que remarquent beaucoup de pèlerins ou de randonneurs aussi, hein, au long cours. C'est qu'au bout, d'un certain nombre, au début, on a beaucoup de mots qui galopent, qui se bataillent, on rumine des tas de choses. Et après, on a envie de parler à des gens, on a envie de parler tout seul. Il y a une phase où on parle tout seul parce qu'on ne supporte pas que les mots ne sortent pas de notre bouche, quoi. Enfin, moi, c'est ce qui m'est. Bref. Et alors, quelques jours après, qu'est-ce qui se passe? Eh bien, en fait. Je sais pas, il doit y avoir une explication. Neuronalement, il doit certainement y avoir quelque chose qui se passe, qui se produit. Et alors, on a davantage, effectivement, peut-être des images. En tout cas, les mots ne sortent plus, n'ont plus besoin de s'échapper. Et on est plus dans l'accueil, dans la méditation. On a envie de discuter avec les oiseaux, mais sans parler. Et en fait, donc, ce qui prouve bien que vous avez raison, qu'il y a un nettoyage. Mmh. Il y a un nettoyage verbal. On est dans la logorée verbale. On Absolument. En parle beaucoup de ça aujourd'hui. Et ça rejoint cette nécessité de revenir au désert, en fait, de faire des voyages, quoi. Enfin, on n'est pas tous faits pour vivre au désert, d'être des ermites éternels. Mais c'est très. Voilà. Donc, je voulais résumer. Ben, ça tombe bien, puisque tout à coup, voici que Julien, Claire et Assia sont là avec quelques mots en ton nom. À tout de suite. 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

0: Nous voilà de retour dans cette émission Quête de Sens sur RCF Notre-Dame. Comment se défendre contre les mots qui nous font peur? Eh bien, réponse avec Mariette Darigrand, notre sémiologue, essayiste, fondatrice du cabinet des faits et des signes, qui vient de publier son dernier ouvrage, Les mots qui font peur, tout simplement. Et surtout, trois petits points, comment leur résister chez Encre de Nuit. Nous sommes également en compagnie de Vincent Lamorandière, avocat pénaliste, qui a passé 7 ans en séminaire et qui allie la méditation, les mythes fondateurs, la foi. Et on en a bien besoin aussi pour faire face à ces mots qui peuvent nous engluer si nous n'y prêtons pas garde. Dans notre monde souvent déraciné, beaucoup de traditions se reconstruisent. L'être humain a besoin d'une maison affective solide. Certains domaines sont réfractaires. Ils relèvent toujours de la déconstruction. Le néo-féminisme en est un. Avec un côté vintage, il continue à démanteler les stéréotypes sexistes. Il faut dire qu'ils ont la peau dure, écrivez-vous, Mariette Darigrand, dans votre chapitre consacré à l'homme déconstruit. Un chapitre qui vous tient à cœur, pourquoi ?
1: Alors ça me tient à cœur parce que je n'aime pas cette métaphore. Je suis absolument d'accord, évidemment, pour que les hommes et les femmes soient dans un rapport de mutualité, de réciprocité, d'égalité, etc. Mais pour moi, la métaphore de la déconstruction est mauvaise. Bah, on sait, je ne vais pas le faire là, mais j'explique dans mon livre, on sait d'où elle vient, d'une certaine philosophie, etc. Mais quand on ne connaît pas cet arrière-plan philosophique et linguistique, parce que c'est lié aussi à la philosophie du langage, il faut aller chez Heidegger, etc., donc c'est quand même complexe, on entend des constructions, un truc qui part en ruine.
0: Hein, absolument.
1: Qui tombe, c'est un vieil immeuble, un tas de Lego.
0: Très étonnant. Hein.
1: Voilà. Mmh. Or, si les hommes deviennent ça, je pense que ça fait peur aux hommes et aux femmes.
0: Oui, de nombreux hommes sont aujourd'hui persuadés que les femmes veulent les faire tomber comme de vulgaires Lego.
1: Oui, c'est ça. C'est un malentendu absolu parce que les femmes bien, non violentes, c'est pas ça qu'elles veulent. Elles veulent pas que les hommes tombent parce qu'elles savent très bien que c'est elles qui devront
0: construire le Lego.
1: Voilà, on connaît bien ces sujets, Marianne, j'en ai déjà parlé.
0: D'accord.
1: Voilà. Donc la métaphore, on comprend pourquoi elle est arrivée, mais nous, comme
0: alors vous dites que ça vient parce qu'on peut quand même le préciser, de l'architecture allemande en 1920.
1: Oui, ça, c'est vraiment l'origine de la théorie de la déconstruction.
0: Ah, mais c'est intéressant quand même d'y passer juste quelques secondes.
1: Oui.
0: Que ça vient de là. Par exemple, pour expliquer que les mots ne sont pas là par hasard, quoi, décidément.
1: Ils ne sont pas là par hasard, voilà. Parce qu'il y avait le Bauhaus en Allemagne, c'est-à-dire, vous savez, ces maisons des années 10, 20, très solides, mais qui étaient justement des maisons qui avaient un sens. La structuration portait quelque chose, justement, par rapport à la Hologos, par rapport à... Il y avait une œuvre humaine intéressante.
0: Oui.
1: Et parallèlement, en philosophie et un peu plus tard, ça a été... Comment dire, le concept de déconstruction a été proposé contre tout ce que Heidegger appelait aussi la maison de l'être. Beaucoup d'êtres, on nous demande en Occident, en Europe, à la suite de Kant, je suis Descartes, je pense donc je suis, puis je suis quelqu'un de moral, et puis le christianisme est bien là aussi, on rajoute une couche, etc. Et donc un certain nombre de philosophes ont voulu un petit peu faire le ménage là-dedans, en disant finalement l'être.
0: Oui.
1: N'est pas une essence. Dans l'existentialisme, je suis ce que je fais, etc. Il y a eu toutes ces écoles qui ont déconstruit un certain système qui était trop lourd.
0: Ouais.
1: Autant de la révolution sexuelle, de l'émancipation du sujet, etc. C'était trop lourd, cette maison de l'être. Voilà. Bon, ok, pourquoi pas. Et ensuite, cette vision-là, cette métaphore-là, elle a été appliquée aux théories du genre. Alors, on va déconstruire notre être genré. Peut-être que je ne suis pas autant un homme que je le pense ou une femme que je le pense, et on va pouvoir un peu jouer avec tout ça. Donc, il y a une dimension très intéressante là-dedans et très positive qui est, à mon avis, que oui, la neutralité, le droit au neutre, etc. Il y a quelque chose d'intéressant là-dedans. Mais ce que je récuse, parce que par les temps qui courent, tout nous fait peur, c'est de penser que, parce que je le vois autour de moi, j'ai constaté empiriquement que les hommes n'ont pas du tout envie. Ça ne les aide pas à être des hommes bien. Si on leur dit « déconstruis-toi
0: ».
1: Si on leur dit « écoute un peu plus ce que je veux te dire ».
0: Soit un Lego.
1: Si on lui dit « c'est un Lego », c'est affreux. Et puis d'ailleurs, les femmes non-activistes, féministement, les femmes banales, n'ont pas du tout envie non plus de cette métaphore-là. Et je suis d'accord avec vous, ça fait peur à tout le monde, ce truc-là. Ouais. Alors, à nous de trouver la bonne métaphore. Moi, j'ai proposé la virilité, parce que, comme vous le savez, étymologiquement, c'est...
0: Parce que vous savez de quoi vous parlez, en plus.
1: Voilà. Un homme viril avec un E au bout, voilà. C'est un homme qui va bien, hein, qui va bien parce que la nature passe
2: dans son corps. Il n'a rien à prouver à personne. Vincent Lamandia, vous souhaitiez...
3: Moi, j'ai un peu envie de réagir, là encore, à ce que dit Mariette.
2: C'est bientôt la fin de l'émission, en plus.
3: Ouais, on va être rapide. Moi, je trouve qu'on est une sacrée génération. Et allez, corico un peu. Je vais vous expliquer pourquoi. Moi, quand je suis né, il y a plus de 50 ans maintenant, dans beaucoup de pays, mais encore en France, alors je ne sais pas si c'était 73 ou 77, l'homosexualité, par exemple, c'était un délit. Et aujourd'hui, ne pas remettre sur un même piédestal ou un même pied d'égalité simplement des gens qui ont une orientation sexuelle différente, c'est un délit. Mmh. C'est la discrimination qui est un délit. Moi, mon père, il parlait de fille-mère. Vous voyez, aujourd'hui, on ne sait plus trop ce que ça veut dire. Une fille-mère, c'est quoi ?
1: Famille monoparentale.
3: Voilà. Ouais, voilà, une famille monoparentale. Et voilà. Et aujourd'hui, en audience, j'ai eu ça. Des gens qui disent, mais attendez, je comprends pas. Moi, je suis une personne transgenre, pansexuelle et neuroatypique. Et votre client, c'est une personne cisgenre, hétérosexuelle, neurotypique, de base. Et en fait, comment voulez-vous qu'on se comprenne, etc. Et c'est des choses qu'on peut voir, c'est-à-dire, on est déconstruit sur notre identité sexuelle. Il y a un énorme changement. Et moi, j'aimerais dire bravo à tout le monde, parce qu'on fait tout ce qu'on peut face à cette lame de fond qui fait que tout change. Je vais vous donner un autre exemple. Quand j'étais enfant, il y avait des trucs genre K2000 et tonnerre mécanique avec des voitures qui parlaient, etc. C'était le futur, c'était l'imaginaire. Ça devient concret, en fait. Donc, en fait, on est dans une vague de changement, on est dans une traversée des eaux. Et moi, je pense qu'on nous appellera un jour les déconstruits, c'est-à-dire qu'on doit faire face à un tel travail et une œuvre de déconstruction qu'on nous appellera un jour les déconstruits. Voilà.
2: Je ne sais pas ce qu'il faut. Vous souhaitiez ajouter quelque chose, Mariette Daré-Grand ?
1: Moi, je relativise la portée historique de ce que nous vivons. Il y a eu des périodes très, très... Elle est historique, notre période, hein. C'est vrai, on passe dans un nouveau monde. Mais non, relativisons les choses et relisons, comme vous le disiez, la traversée du désert, là. C'est pas mal.
2: Oui, ce serait pas mal pour terminer l'émission et lire les journaux, mais avec beaucoup de recul. Merci pour votre travail, Foucault. Merci le stagiaire qui retourne avec plein d'étoiles, j'espère, pour finir l'année scolaire de seconde. Merci infiniment, les amis. Les mots qui font peur, votre livre, hein, Mariette Daré-Grand. Excellent ouvrage à découvrir aux éditions. J'ai tellement mal aux yeux que je n'arrive même pas à lire La Maison et l'Autonomie. Merci beaucoup. Et comment le résister, surtout. Merci Vincent Lamorandière. Toujours un plaisir de vous recevoir, avocat pénaliste que vous êtes, mais pas que. Merci infiniment à Guillaume Nougaret pour la réalisation, Jessica Vigny pour la préparation. Très bonne journée à tous.

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1: Aujourd'hui, nous sommes le 16 juin. En 1944, la ville de Bayeux dans le Calvados est la première ville française libérée. Le général de Gaulle y effectue une première visite le 14 juin. 2 ans plus tard, après avoir quitté le pouvoir, il y prononce un discours le 16 juin 1946. Il donne sa vision des futures institutions françaises.
2: C'est du chef de l'État que doit procéder le pouvoir exécutif. À lui, la charge d'accorder les nécessités générales concernant le choix des hommes avec l'orientation qui se dégage du Parlement.
1: Le général de Gaulle ne sera pas suivi dans sa vision. La constitution de la 4e République, rédigée pendant l'été 1946, restera très proche des institutions de la 3e. Quelques mois après la mort de Joseph Staline, ça bouge à l'Est. Des émeutes débutent le 16 juin 1953 dans Berlin-Est.
3: Dans la zone soviétique de Berlin, plusieurs dizaines de milliers d'ouvriers exaspérés par les décisions du gouvernement communiste se sont soudain soulevés. Des immeubles de l'administration soviétique ont été incendiés. Le drapeau rouge qui flottait sur la porte de Brandebourg était arraché et remplacé par les couleurs allemandes. Ce geste déclenchait alors l'intervention des forces russes. Et les chars, à la suite des voitures de police, ouvraient le feu. Les informations soviétiques parlent de 18 morts et de 200 blessés. Une Allemagne orientale imprévue se découvre.
1: L'état d'urgence est proclamé. 3000 personnes sont arrêtées par les soviétiques, 13 000 par les autorités est-allemandes. Les émeutes cessent totalement le 23 juin. En ce printemps 1940, la situation de la France se dégrade de jour en jour. Le 16 juin, l'armée allemande traverse la Loire. Le même jour, lors d'un conseil des ministres à Bordeaux, le gouvernement attend le rapport du sous-secrétaire d'État à la guerre, le général Charles de Gaulle, sur une union entre la France et l'Angleterre. Parmi les participants, Georges Mandel, ministre de l'Intérieur.
4: Je reverrai toute ma vie ce conseil des ministres.
1: Jacques Villerey joue en Georges Mandel dans une fiction de France 3.
4: De Gaulle arrive de Londres. Il annonce l'accord des Anglais, l'union entre nos deux pays, un cabinet de guerre commun, et Reynaud démissionne. Pétain, nommé président du Conseil. Pétain, l'homme qui veut l'armistice.
1: C'est dans le respect des règles constitutionnelles que le président, Albert Lebrun, charge après la démission de Paul Reynaud, le maréchal Philippe Pétain, de former un nouveau gouvernement.
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1: La culture, avec la naissance le 16 juin 1969 de Bruno Nicolini, plus connu sous le nom de Benabar, auteur, compositeur et interprète, mais également acteur. Il débute sa carrière en 1995. Il remporte la victoire de la musique comme artiste masculin en 2007. La même année, celle de la chanson pour son titre, Le Dîner.
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1: L'Opéra de Lyon présente une nouvelle mise en scène du couronnement de Poppée, le dernier opéra de Monteverdi. Les prochaines représentations auront lieu le jeudi 18, samedi 20, mardi 23, mercredi 24, vendredi 26 et dimanche 28 juin. On en parle cet après-midi.
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1: Bonjour Jacques, bonjour Jean-François.
2: Bonjour Bruno, bonjour à tous.
1: Alors pour commencer, ma question est toute simple. Quel est le sujet du couronnement de Poppée et le livret est-il fidèle à la vérité historique? Et là, je suis vigilant Jacques.
2: Vous savez, l'action n'est pas vraiment très morale. Bon, je vous la résume en quelques mots. Alors l'empereur romain Néron est subjugué, absolument subjugué, par la beauté de Poppée, qui est la femme d'un de ses proches, Othon. Et de son côté, Poppée est une femme qui a absolument aucun scrupule. Elle devient la maîtresse de Néron, car elle entrevoit ainsi la possibilité, la possibilité de devenir impératrice. Mais il y a quand même un problème, parce que Néron est marié, il a une femme, qui est l'impératrice Octavie. Bon, pas de problème, il suffit de la répudier. Et puis quand même, il y a un autre problème, parce que Sénèque, qui est un conseiller très proche de Néron, il est opposé à cette solution. Eh ben, il suffit de lui intimer l'ordre de se suicider.
1: Oh, c'est tout simple, hein.
2: Pas de problème. Alors, c'est ainsi que Poppée deviendra impératrice, mais bon, je passe sur pas mal de péripéties, on en parlera peut-être dans le courant de l'émission. Alors, pour répondre à votre deuxième question, tous les personnages importants que j'ai cités, ils ont vraiment existé. Bon, il y a sans doute pas mal d'approximations par rapport à la stricte vérité historique. Et cela étant, c'est, je crois, quand même la première fois qu'un opéra s'inspire de très près de l'histoire vraie, la histoire avec un grand
1: H. Pas oublier qu'on est au XVIIe siècle, hein.
2: Ben oui. Alors par ailleurs, bon, il y a plusieurs personnages secondaires qui ont été ajoutés par le librettiste Gianfrancesco Busanello, sans référence précise avec des personnages. Alors parmi eux, il y a des nourrices qui sont un peu bavardes, des pages qui sont tout à fait insolents, des soldats qui sont ronchons comme pas deux, et puis ces personnes-là commentent les frasques des puissants. Et enfin, il y a la déesse Pallas, le dieu Mercure, et puis des personnages allégoriques. Vous voyez, la fortune, la vertu, l'amour, on en parlera sans doute tout à l'heure.
1: Alors tout de suite, musique, peut-on écouter l'ouverture?
3: Oui, une fois, je vous aurais dit que c'est la dernière œuvre de Monteverdi, il a plus de 70 ans, elle a été composée en 1642, et c'est une œuvre qui est assez exceptionnelle, et qui nous fait d'ailleurs regretter que beaucoup d'opéras de Monteverdi ont été perdus, malheureusement, il n'en reste que trois. Et l'ouverture est très courte, moins de 2 minutes, et que nous écouterons à la fin du prologue, où se disputent la fortune, la vertu et l'amour. C'est toujours un peu le début des opéras. On fait référence allégorique à des personnages de la mythologie et pour essayer d'évoquer... C'est un peu les dieux qui interviennent chez les vivants. Hein. Alors, comme vous le disiez, Jacques, l'histoire n'est pas très morale et le prologue nous y prépare. La fortune, va te cacher, vertu, tombée dans la misère. Divinité en qui nul ne croit. Déité sans temple, déesse sans dévot et sans autel, rien que ça.

0: Nous écoutions l'ouverture et la fin du prologue du couronnement de Poppée de Claudio Monteverdi, interprété ici par les solistes et l'ensemble Elima, le tout placé sous la direction de Gabriel Garrido. Et notez que tout au long de cette émission Tous Mélomanes sur RCF Notre-Dame, nous resterons avec cet ensemble Elima. Alors Jean-François, peut-on caractériser les personnages importants et les tessitures de chacun d'entre eux ?
1: Alors oui, c'est une question qui est embarrassante. Je vous remercie de l'avoir posée. Parce que cette opéra, il y a beaucoup de choses qui sont dans toute la musique. On a la ligne mélodique, on a le continuo, et c'est tout. Après, il faut se débrouiller, d'où on est obligé de réécrire beaucoup de choses. Et le choix, justement, des rôles principaux, eh bien, c'est un peu laissé au bon vouloir du chef qui dirige. Par exemple, chez Garrido, Néron est un contre-ténor. Flavio Olivier, chez Arnoncourt, qui s'appelle Flavio Olivier. Chez Arnoncourt, c'est une mezzo-soprane, donc vous voyez, il y a vraiment des différences. Et c'est un peu comme ça, tout. Poppée est une mezzo-soprane, Guillemette Laurens, on l'entendra tout à l'heure. Autonet est un contre-ténor, Fabien Chauffrine. Il est aussi dramaturge. Et Astide participe à la direction artistique avec Sénèque et aussi la basse avec Yvan Garcia, qui est Sénèque. Une remarque, dans l'opéra baroque, certains rôles masculins sont tenus par des femmes. Ça peut sembler un peu
2: contre
1: nature. Et, ou des contre-ténors. C'est pour évoquer leur jeune âge, voire leur adolescence. Donc le compositeur choisit des voix aiguës. Par exemple, Néron avait 16 ans quand il a dû épouser Octavie, et qu'il en avait 12. Au moment de l'opéra, c'est un petit peu plus tardif. Mais c'est souvent difficile à traduire, et souvent il y a des discussions et des choix qui doivent être faits.
0: Alors qui va-t-on écouter, Jacques ?
2: Alors moi je vous propose d'écouter Poppée et Néron. Alors ils viennent tout juste de passer la nuit ensemble.
0: Ah. Bon.
2: Alors Néron veut partir, mais Poppée le retient avec des paroles sans équivoque. « Seigneur, ne pars pas, laisse mes bras entourer ton cou, comme tes charmes entourent mon cœur. » Bon, elle le laisse quand même partir, une fois qu'il lui a dit qu'il allait répudier Octavie. Et puis, une fois Néron parti, Poppée rejoint Arnalta, qui est sa nourrice. Alors, c'est un rôle travesti, donc chanté par un homme. Vous voyez, c'est un petit peu ce que disait tout à l'heure Jean-François. C'est qu'il y a des fois des hommes qui sont tenus par des femmes par des hommes. Enfin, c'est des fois un peu compliqué. Et alors, Arnalta met Poppée en garde en lui disant « Si Néron t'aime, c'est seulement pour son plaisir. » Mais Poppée croit en sa bonne étoile.
1: Et je ferai une toute petite remarque, parce que c'est intéressant, de ces changements de personnages, chantés des hommes, chantés par des femmes, ou l'inverse, et ça entraîne des confusions. Mais il y en a un opéra que j'ai vu il n'y a pas longtemps, où c'était une femme qui chantait une partie d'homme, mais elle était habillée en femme, avec des grands cheveux. Alors là, ça en est condamné pour rien.

0: Un écrit du premier acte du couronnement de Poppée de Claudio Monteverdi. Poppée tenue par Guillemette Laurence. Néron joué par Flavio Oliver. Ernalta par Martine Oro. Les solistes et l'ensemble de Lima, placé sous la direction de Gabriel Garrido. Tous phénomènes sur RCF Notre-Dame. On s'intéresse cet après-midi au couronnement de Poppée de Monteverdi. Avec nous, Jean-François Duchamp et Jacques Nouvier, à l'occasion des représentations qui ont lieu actuellement à l'Opéra de Lyon. Alors, messieurs, vous avez assisté avant-hier à la première. Que peut-on dire musicalement, orchestre, direction, chanteur? On commence avec vous, Jacques.
1: Oui, si vous voulez. Alors, déjà, avant toute chose, il faut savoir que la version qui est donnée à Lyon bénéficie d'une orchestration signée du compositeur belge Philippe Boismans. Et c'est un compositeur qui a fait d'ailleurs deux versions, une première en 1989 pardon, pour le Théâtre de la Monnaie à Bruxelles, et puis une autre, la deuxième, réalisée en 2012 pour Madrid. Alors, il y a une surprise déjà, une première surprise. Dès le prologue, il y a une entrée en matière absolument tonitruante, bon, à laquelle toutes les versions que je connaissais, ben, elles ne m'avaient pas habitué.
0: Bah, c'est le qu'on a écouté à l'instant, d'ailleurs.
1: Bon, première, ouais, exactement. Exactement.
2: Ça surprend, là.
1: Et puis, une autre surprise, des instruments un peu inhabituels, hein, on va dire, comme le marimba, d'autres encore plus inhabituels, un synthétiseur, par exemple.
0: Ah oui, dans la musique baroque, voilà. Oui.
1: Alors, c'est en fait, il y a une logique. C'est pour essayer de caractériser certains personnages. Et Jean-François, peut-être une précision là-dessus. Sur les instruments.
2: Les instruments, oui. Il y a par exemple 5 instruments à cordes. Il y a le clavecin, il y a l'orgue, il y a il y a même un harmonium, tenez-vous bien. Et puis des instruments à percussion. Le travail qu'a fait Simon-Pierre Bestion, puisque c'est lui qui dirige, et qui a fait des choix. C'est formidable parce que ça fait 13 musiques anciennes sans forcément être musique ancienne. Voilà. C'est ça qui est paradoxal.
1: Alors, il y a une autre surprise quand même. La suppression de certaines scènes, comme celle avec la garde de Néron au début, ou encore la présentation au Sénat de Poppée, tout à fait à la fin. Alors, il y a des choses qui sont encore plus perturbantes. C'est la suppression de certains personnages, je pense à Lucain, qui est un ami de Néron, dont on parlera tout à l'heure, et l'attribution de la musique qu'il chantait à un autre personnage. Bon, finalement, ça dérange quand même surtout les gens comme Jean-François et moi qui connaissons à peu près le...
2: Oui, moi, ça me dérange pas. Hein.
0: Voilà. Et un néophyte comme moi, ne verrait rien.
1: Voilà. Alors, à la baguette, c'est ce que disait Jean-François à l'instant, c'est Simon-Pierre Bestion, c'est vraiment très très bien ce qu'il fait, tout comme l'orchestre, et on est habitué à le dire, parce que l'orchestre de Lyon, de l'Opéra de Lyon, est tout à fait excellent. Alors, pour les chanteurs, je dirais aussi, alors là, c'était vraiment formidable, parce qu'on a d'anciens membres, ainsi qu'une majorité d'actuellement, du nouveau studio de l'Opéra. Donc, vous voyez, c'est des jeunes chanteurs qui sont tout à fait crédibles scéniquement, bon, sauf peut-être Sénèque, parce que Hugo Santos, il paraît bien jeune quand même, mais il a une très belle voix, donc ça il se rattrape comme ça. Alors, je voudrais signaler quand même tout particulièrement Giulia Scopaletti, qui est dans Poppée, et puis Yuri Yuskevitch dans le rôle de Néron, parce que tous les deux, ils ont des voix très belles. On parlera de leur physique tout à l'heure. Hein. Toutes les deux, ils ont des voix très belles, mais des voix qui s'accordent vraiment très, très bien ensemble.
0: Jean-François, vous êtes d'accord sur ce que dit Jacques? Et qu'allons-nous entendre maintenant?
2: Eh bien, on va entendre... Mais je voulais reprendre un petit détail quand même de ce qu'il a dit, parce que c'est intéressant.
0: Oui, allez-y.
2: Et il faut bien se situer que dans la musique baroque, il y a une grande part d'improvisation. Donc, ça ne choquerait pas à l'époque de changer les personnages, de faire... Monteverdi nous ne connaît sont que la ligne mélodique et le continuo, c'est tout. Après, bah débrouillez-vous avec ça.
1: Oui, simplement, il faut que ça garde une certaine logique.
2: Bien sûr, voilà. Ça va de soi, bien sûr. Voilà. Alors, on va entendre maintenant Octavie, l'impératrice, qui a appris la liaison entre Néron, son mari, et Poppée. Évidemment, c'est tout le drame qui va se jouer dans ce couronnement de Poppée, puisque Poppée va devenir l'impératrice, détrônant ainsi Octavie. C'est une... passage qui est absolument fabuleux. Et Jacques vous l'a dit au début, c'est pas toujours très moral. Hein. Là, on en a un bel exemple.
0: Bon, écoute.

0: Gloria Banditelli dans le rôle d'Octavie dans l'extrait du premier acte du couronnement de Poppée de Claudio Monteverdi. Le couronnement de Poppée de Monteverdi au cœur de ce numéro de Tous Mélomanes sur RCF Notre-Dame à l'occasion d'une série de représentations qui ont lieu à l'Opéra de Lyon. Alors Jean-François et Jacques, que dire de la mise en scène de cette version de l'opéra de Monteverdi ?
1: Alors, la mise en scène est une femme qui est remarquable, qui s'appelle Tatiana Gurbaka. Elle est d'origine turque par son père et italo-slovène par sa mère. L'an dernier, elle a remporté un très grand succès au Grand Théâtre de Genève avec Yenoufa de Janáček, idem à Lyon il y a 2 ans, avec La fille du Far West de Puccini. Elle a étudié à l'Université libre de Berlin. Alors, cette mise en scène, elle est assez sobre, il faut bien être honnête. Oui. Il y a un grand mur qui tourne en permanence. Alors on voit une façade, et puis on tourne le mur et on voit l'autre face. Et de chaque côté, les décors, c'est les projecteurs. Donc vous voyez, c'est à la mise en scène est minimaliste, on pourrait dire. Et mon idée, c'était, je sais pas ce que vous en pensez, c'est que d'un côté, on avait la face avec Ottonet, tous les gens un peu anciens, et de l'autre côté, avec Néron et puis Poppée qui passent d'un côté à l'autre, évidemment, puisqu'au départ, elle est avec Ottonet, puis à la fin, elle est avec Néron. Alors, c'est une mise en scène qui est très sobre, mais qui sert bien la musique, très très beau. Il y a des choses, par exemple, à la fin, c'est un peu bizarre, mais on n'a pas le temps d'en parler, mais c'est un peu spécial quand on les voit passer autour du cercueil, pas du cercueil, mais enfin, c'est le cercueil, hein. C'est la baignoire, là, cherchez le mot, où Sénèque a été, oui, bon. Voilà, donc c'est une belle mise en scène, mais un peu originale.
0: Et Jacques, vous êtes d'accord avec l'avis de Jean-François ?
2: Alors, moi, je serais nuancé aussi. J'ai aimé beaucoup les trouvailles de mise en scène. Par exemple, vous voyez le fait que, par leur habillement, Néron et Poppée se ressemblent très souvent. Ils ont la même taille, ils ont le même âge.
1: Leur vêtement brille un petit peu.
2: Exactement.
1: Donc on les reconnaît bien, même s'ils se mélangent avec les autres.
2: Mais par contre, je veux dire qu'il y a des choses que je n'ai pas tout aimées. Alors, si j'ai bien compris l'intention de la metteuse en scène, elle nous a dit, dans la conférence qui a précédé l'opéra, qu'elle avait souhaité que l'entracte soit donné juste après la mort de Sénèque, excusez-moi. Et vous voyez, il y a un avant et un après cette mort de Sénèque, qui signifie en fait le début d'une sorte de descente aux enfers pour les protagonistes. Alors, je vous l'ai dit, l'histoire n'est pas très morale, et cette metteuse en scène, elle en a peut-être un peu rajouté là-dessus. À la fin, par exemple, les deux protagonistes, donc Néron et Poppée, ils profitent guère de leur sublime duo d'amour, et nous non plus d'ailleurs, parce que vous avez des tas de gens qui passent, tous les revenants, à qui ils ont nui d'une manière ou d'une autre, ils ont cherché à les tuer, ou ils les ont tués, etc. Et donc ça gâche un petit peu. Et moi, je vous avoue franchement, j'ai quand même aimé, mais j'aurais aimé une mise en scène un petit peu moins chargée de sens. Et au passage, moi j'en ai vu une il y a 15 ans à l'Opéra de Paris, signée Bob Wilson, qui était d'une extrême simplicité, comme ce qu'il fait souvent, ce metteur en scène, mais j'avais trouvé ça préférable.
0: Alors qu'allons-nous écouter maintenant, Jacques ?
2: Alors vous savez, le couronnement de Poppée, je crois que Jean-François l'a dit tout à l'heure, c'est une œuvre polymorphe. Il y a des scènes tragiques, des scènes d'amour, des scènes comiques, enfin il y a tout. Et on a écouté déjà une scène d'amour. Et voilà maintenant ce que je vous propose, une des scènes les plus poignantes de l'opéra. Poussée par Poppée, Néron a ordonné tout simplement à Sénèque de se suicider. Et Sénèque dit adieu à ses amis avant d'aller se trancher les veines, d'où la baignoire dont on parlait à l'instant. Et ses amis et serviteurs tentent de s'y opposer, mais en vain. Et entre parenthèses, parmi ses serviteurs, dans la version que je vous propose, il y a un certain Philippe Jarouski.

0: La mort de Sénèque, scène 3 de l'acte 2 du couronnement de Poppée de Claudio Monteverdi. Sénèque, rôle tenu par Ivan Garcia. Le couronnement de Poppée de Monteverdi, œuvre à découvrir actuellement à l'Opéra de Lyon. L'occasion d'en parler cet après-midi sur RCF Notre-Dame et avec nous Jacques Nouvier et Jean-François Duchamp. Mais alors, petite question, on va revenir à l'histoire qui est racontée dans ce couronnement de Poppée. Que fait Néron après la mort qui lui a même ordonné de son plus proche conseiller, Jean-François ?
1: C'est peut-être son plus proche conseiller, mais il s'en réjouit beaucoup de la mort, parce qu'il lui faisait des remontrances, évidemment, et que Néron n'acceptait pas bien de ce mariage avec Poppée. Et c'est pourquoi il est finalement très content, comme un gamin à qui on a obtenu une friandise. Et vous savez que Néron n'aimait pas vivre à Rome, Il allait surtout vivre à Capri, où il avait une très belle villa au sommet, plus d'autres villas, il y avait au moins 5 ou 6 villas, où il changeait tous les soirs. Il avait tellement peur de mourir, comme à Rome, d'être attaqué, il allait...
0: La Domus Aurea.
1: La Domus Aurea, exactement, qui est en train d'être mise au jour, d'ailleurs. C'est magnifique. Alors, on va écouter maintenant un autre passage... Le couronnement de Poppée, toujours, mais...
2: Là, on va écouter cette scène, justement, où ils se réjouissent tous les deux.
1: Voilà, exactement.
2: Voilà, c'est ça qu'on va écouter.

0: Le rôle de Néron tenu par Flavio Oliver, Luc Quint par Mario Cecchetti. Nous écoutions à l'acte 2, la scène 6 du couronnement de Poppée de Claudio Monteverdi sur RCF Notre-Dame dans Tous Mélomanes. Alors Jacques, Jean-François, je crois que cet opéra a connu plusieurs versions. Comment cela se traduit-il dans les enregistrements ?
1: Déjà, il faut avoir à l'esprit qu'on ne dispose pas du manuscrit de Monteverdi, mais de deux copies qui présentent des différences assez sensibles et qu'il y a même une scène, l'acte 2, qui manque dans les deux cas. Et puis par ailleurs, Jean-François l'a dit, la partition laisse une grande liberté pour l'orchestration, d'où de nombreuses orchestrations différentes dans les différentes versions. Mais vous voyez, s'agissant des enregistrements, finalement le principal problème, ça vient de la distribution du rôle de Néron. Au départ, il était tenu par un castrat. Bon, bien évidemment, c'est plus possible aujourd'hui. Mmh. Alors, on le fait parfois représenter par une mezzo-soprano, ce qui n'est pas formidable en scène, mais ça donne des accents extraordinaires aux différentes scènes d'amour, parce que les voix sont quand même très proches, etc. Bon. Et puis, plus rarement, on confie le rôle à un ténor, et c'est exactement l'inverse. Il y a plus de vraisemblance scénique, mais une harmonie beaucoup moins grande entre les voix de Néron et de Poppée. Alors, à mon humble avis, la meilleure solution, c'est d'adopter une voix de contre-ténor qui permet une vraisemblance scénique et un excellent équilibre entre les deux voix. Et c'est d'ailleurs pourquoi, moi, j'ai choisi la version de Gabriel Garrido, qui présente justement un contre-ténor dans le rôle de Néron, et c'est aussi le choix fait à Lyon.
0: Alors, vous voulez signaler peut-être quelque chose? Le rôle est tenu, par exemple, par Anne-Sophie Van Otter.
1: Alors, Anne-Sophie Van Otter, c'est drôle parce qu'elle a tenu le rôle de Néron, d'une part, dans une production, et le rôle d'Octavie dans une autre.
0: Ah, carrément. Voyez,
1: c'est bon. Ouais.
0: Alors, on écoute quoi, maintenant, pour poursuivre, messieurs?
2: Eh bien, on va entendre plusieurs épisodes importants où Octavie et Othon se retrouvent pour organiser le meurtre de Poppée, qui n'aura pas lieu. Rassurez-vous. Et nous allons presque à la fin de l'opéra, une scène qui nous montre Néron présentant la nouvelle impératrice au tribun, au consul, mais aussi l'amour, une scène omise à Lyon.

0: Nous écoutons un extrait de la dernière scène du troisième acte du couronnement de Poppée de Claudio Monteverdi. Néron, c'était Flavio Oliver, l'amour, Adriana Fernandez, soliste et l'ensemble Elima, dirigé par Gabriel Garrido. Tous mélomanes sur RCF Notre-Dame avec Jean-François Duchamp et Jacques Nouvier. Est-ce que l'opéra de ce jour, donc le couronnement de Poppée, se termine par cette présentation?
1: Non, pas du tout, mais je reviens sur ce qu'on entendait maintenant. On a l'impression d'être dans l'Orfeo, avec les flûtes, quand les bergers dansent avec Orphée, etc., qui se rendent compte du drame qui va arriver. C'est une musique. Allez écouter cette musique, c'est la plus belle qui existe. C'est facile, je ne peux pas vous dire mieux. La plus belle musique. Alors maintenant, l'œuvre se termine. Non seulement cette musique est très belle, mais là, il y a un chef-d'œuvre qui arrive. Ah. Le chef-d'œuvre des chefs-d'œuvre, c'est le duo d'amour entre Poppée et Néron. C'est absolument magnifique. Ils se répondent. C'est grandiose.
0: Jacques ?
2: Alors, c'est grandiose. Et on ne sait pas trop s'il est de Monteverdi ou pas. Parce qu'on pense que ça a peut-être pu être ajouté par quelqu'un d'autre.
1: Il y a deux autres options.
2: Cela dit, qu'il soit de Monteverdi ou non, ce duo d'amour est absolument sublime par sa simplicité et aussi par sa grande sensualité. Je vous donne les paroles. Enfin, je te regarde. Enfin, je jouis de toi. Enfin, je te serre. Enfin, je t'enlace. Je ne souffre plus. Je ne meurs plus. Ô ma vie, ô mon trésor. Et à mon avis, justement, c'est un des plus beaux duos d'amour de tous les opéras. Et puis bon, vous voyez, c'est extraordinaire de terminer un opéra par une telle scène. Alors je vous propose d'écouter ce duo d'amour entre Néron et Poppée, et puis qu'il vous donne l'envie d'aller écouter l'opéra tout entier donné à l'Opéra de Lyon.

0: On reste sans voix. Le duo d'amour à la fin du troisième acte du couronnement de Poppée. De Claudio Monteverdi, Poppée, Guillemette, Laurence, Néron, Flavio, Oliver. Les solistes et l'ensemble Illimal, le tout dirigé par Gabriel Garrido. On arrive au terme de cette émission. On rappelle peut-être les dates des prochaines représentations. Alors, la prochaine, c'est jeudi 18, samedi 20, mardi la semaine prochaine 23, mercredi 24, vendredi 26 et dimanche 28 juin à l'Opéra de Lyon, bien évidemment. Merci, messieurs, d'être venus dans Tous Mélomanes aujourd'hui.
1: Et je redis quand même que c'est vraiment, malgré les quelques réserves qu'on a pu faire, c'est vraiment un beau spectacle. Mmh. Et en plus, il faut dire que c'est quand même un des opéras majeurs qu'on peut entendre aujourd'hui. Mmh. C'est vraiment extraordinaire.
2: Je voudrais souligner, on l'a pas dit, mais ce spectacle est géré que par des jeunes, puisque ce sont les jeunes de l'Opéra Studio. Voilà. Ils sont 5. Qui font pendant 2 ans une formation. Ils ont fait appel pour les 2 premiers rôles un peu importants à des anciens qui étaient là il y a 4-5 ans. Et c'est vraiment un spectacle, c'est le bonheur parfait.
0: Merci à Camille pour la réalisation technique. Demain, c'est Daniel Missire pour une réhabilitation de Constance Mozart. Et Jacques, on vous retrouve vendredi.
1: Voilà, pour la dernière émission de cette saison.
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4: Accueillir l'étranger sans naïveté, mais en tenant compte de sa foi, c'est un tiraillement auquel sont confrontés de nombreux chrétiens. Et vous avez voulu approfondir cette question, frère Jacques-Benoît Rocher, bonjour.
6: Bonjour.
4: Vous êtes dominicain actuellement à Lyon, vous enseignez la morale sociale et politique à la faculté de théologie de l'Université catholique de Lyon et vous êtes l'auteur du livre « Les frontières d'un discours » publié aux éditions du Cerf. Alors c'est une réflexion qui cherche à comprendre comment l'Église a construit son discours sur l'accueil des exilés et vous l'avez fait notamment en relisant l'histoire des migrations et la façon dont l'Église a fait évoluer son discours. Vous avez cherché aussi du côté de la Bible, alors à travers des récits de l'Ancien Testament ou aussi à travers les attitudes du Christ dans